0: mettre fin à la guerre. Hostilité pourtant encore marquée. Vendredi, l'armée américaine a revendiqué avoir tiré sur deux pétroliers iraniens. Selon les États-Unis, ils tentaient de rejoindre dans le golfe d'Oman un port en Iran en violation du blocus américain. Des affrontements entre l'Iran et les États-Unis ont ensuite été rapportés avant un retour au calme. Dans le golfe Persique, au large du Nil iranienne, une nappe de pétrole a été détectée selon des images satellites diffusées par l'observatoire CEOPS. Jeudi, elle s'étendait sur plus de 50 km² selon un cabinet spécialisé. L'origine de cette marée noire détectée deux mois après le début de l'offensive israélo-américaine contre l'Iran n'est pas connue à ce stade. Un échange de prisonniers dans chaque camp et un cessez-le-feu entre l'Ukraine et la Russie, c'est le président américain qui a annoncé cette trêve vendredi. Elle entre en vigueur ce samedi et doit durer trois jours. Le président ukrainien ordonne à l'armée de ne pas attaquer la parade du 9 mai à Moscou, date de célébration en Russie de la capitulation allemande en 1945. Après l'apparition d'un foyer d'antivirus sur le bateau de croisière MV Ondius, 6 cas ont été confirmés parmi les 8 cas suspects, annonce l'Organisation mondiale de la santé. Les passagers doivent débarquer ce samedi à Tenerife aux îles Canaries. Tous les cas confirmés ont contracté le virus des Andes. Le risque de propagation est absolument faible, rassure l'OMS. L'homme de 23 ans soupçonné d'avoir tué à coups de couteau une collégienne dans l'Aisne dort en prison, mis en examen vendredi pour homicide volontaire avec préméditation et viol. Il est placé en détention provisoire, annonce le parquet de Laon. Dans le Nord, l'homme suspecté d'avoir giflé le maire de Oisiers vendredi était connu de la justice. L'élu a été agressé pendant la cérémonie du 8 mai par une personne venue l'aborder pour un problème de logement. Le maire a chuté au sol, s'est blessé au visage et s'est même luxé l'épaule. Le suspect est en garde à vue. Le président de l'Association des maires du Nord déplore au micro d'ici Nord une situation totalement inacceptable et inquiétante. Alors que le mondial de football démarre dans un mois, des associations de parents d'élèves s'insurgent au Mexique. Le gouvernement annonce que les courses se termineront avec 40 jours d'avance cette année, en raison donc de la Coupe du Monde que le pays co-organise. Le ministre de l'Éducation mexicain invoque des questions sécuritaires, mais aussi les fortes chaleurs attendues. Après avoir battu Nantes 1-0 vendredi soir lors de la 33e journée de Ligue 1, Lens assure sa place en Ligue des Champions pour la saison prochaine. Les Sang et Or réduisent leur retard à 3 points sur le PSG. Les Nantais, avant-derniers, descendent en Ligue 2. Et puis en rugby, Antoine Dupont est de retour comme titulaire pour le choc Toulon-Toulouse. C'est à suivre au Stade Vélodrome de Marseille. Match de top 14 à partir de 21h.
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2: Bonjour Serge Papin.
3: Bonjour.
2: Et merci
3: bonjour
2: d'être avec Adrien nous Beck. Ce matin sur France Info. On va évoquer avec vous les prix des carburants, bien sûr, le tourisme également, autant de sujets qui sont dans votre périmètre ministériel et autant de pans de l'économie qui sont soumis à la pression de la guerre au Moyen-Orient, avec aussi cette dernière information de la nuit, et c'est par cela que nous allons commencer, ces échanges de tirs entre Américains et Iraniens dans le détroit d'Ormuz. Trois navires américains pris pour cible, frappes américaines en riposte, en tout cas c'est ce que dit Washington, sur des sites militaires iraniens. Est-ce que comme ministre chargé de secteurs aussi stratégiques, aussi impactés quotidiennement par les conséquences de la guerre, on se réveille chaque matin en se disant « que s'est-il encore passé cette nuit ?»
3: Oui, alors écoutez, je pense qu'on est rentré dans un monde nouveau. J'appelle ça la permacrise. En fait, la crise, elle est structurelle désormais. Vous voyez ce qui s'est passé ce qui se passe en Ukraine, là, ce qui se passe au Moyen-Orient. Donc en fait, par rapport à ce contexte maintenant, je pense qu'il faut à la fois, pour répondre à votre question sur le périmètre qui est le mien, il faut résister et s'organiser. Donc résister, ça veut dire qu'il faut soutenir, hein, et en l'occurrence, les choix qui sont faits, c'est soutenir les travailleurs, soutenir l'activité, avec un espace-temps qui est celui du mois. On essaie, vous savez, on a...
2: C'était ma deuxième question. Oui. J'allais vous dire, est-ce que quand on est au gouvernement, on se dit, il y a ce qui se passe tous les jours, mais est-ce qu'on se dit, la guerre, elle va avoir une fin, un moment donné, sans doute, mais est-ce que vous tâtonnez ou est-ce que vous imaginez... Non,
3: voilà, alors tous les scénarios...
2: Dans deux, trois mois, ce sera fini.
3: Écoutez... Alors là, on sabre le champagne, hein, mais le scénario aussi qui est possible, évidemment, en tant que responsable dans ce gouvernement autour du Premier ministre, c'est d'imaginer qu'il puisse être plus long. Et voilà. Et à ce moment-là, nous, les choix que nous faisons, ce sont des choix qui imaginent que les choses vont durer et en même temps qui soutiennent à court terme l'activité. Donc,
2: vous travaillez sur un enlisement du conflit potentiellement.
3: On travaille potentiellement sur une durée du conflit. Hein. Ça veut bien dire donc voilà le soutien que nous avons fait au mois d'avril au secteur d'activité agriculteurs, pêcheurs, transporteurs qui s'est élargi au BTP, qui s'est élargi aux grands rouleurs, qui intègre les aides-soignantes, les aides familiales, les infirmières libérales, etc. Et ben on va maintenant donc ça c'est fait et maintenant on va réfléchir à ce qu'on est-ce qu'on ouvre, est-ce qu'on met sur la table d'autres secteurs.
4: Justement.
3: Au mois de juin, par exemple.
4: Et justement, vous parlez, Serge Papin, de permacrise. Vous étiez présent hier soir aux côtés de Sébastien Lecornu, le Premier ministre à Matignon.
3: Et d'autres ministres.
4: Les autres ministres aussi concernés donc, par cette gestion de crise. Au sujet, pour faire un point sur les approvisionnements et sur les dispositifs d'aide, on parle surtout des matières premières, des carburants. Est-ce que concrètement, il faut là adapter le dispositif d'aide, l'élargir? Est-ce que des annonces vont être faites dans les prochaines heures?
3: Alors, il y a ce que je peux dire et ce que je ne peux pas dire. Bon, en tous les cas, on est au tour du Premier ministre, chacun avec nos écosystèmes, à regarder qui, en plus de ce que j'ai dit tout de suite, qui a besoin. Hein, donc là-dessus, il va y avoir des discussions, le Premier ministre arbitre. Après, il faut qu'on les chiffre, bien sûr, hein, et elles seront communiquées dans la semaine. Donc ça, et puis après, concernant la première partie de votre question, ce qu'on a vu aussi, c'est qu'on n'a pas de problème d'approvisionnement. Donc,
2: Vous nous le confirmez,
3: ça,
2: zéro problème d'approvisionnement.
3: Aucun problème d'approvisionnement. Je dirais, parce qu'il y a eu de la controverse, je le souligne aussi, voilà, je ne veux pas en faire la publicité, mais on a la chance aussi d'avoir une major qui s'appelle Total, qui est une major française.
4: Qu'il faut... protéger,
3: moi, je crois, il produit du pétrole, il raffine du pétrole. Là, sur les ponts de mai, il bloque les prix à 2,09 pour le gasoil et moins de 2 euros pour l'essence. Écoutez, il faut saluer, on a la chance d'avoir, parce qu'autrement, ce sont des Américains hein, qui ont les majors. Donc, pas que grâce à Total, hein, mais... entre autres, on n'a pas de problème d'approvisionnement.
2: On entend ce point à date.
3: À date. Et sur les mois qui viennent,
2: on entend
3: sans
2: ce
3: problème.
2: Point, mais sur la question de Mathilde Sirot qui portait sur les aides, est-ce que le constat que fait le gouvernement, c'est que les aides telles qu'elles sont calibrées actuellement, elles ne sont pas suffisantes?
3: Il faut qu'on réfléchisse. Il y a d'autres secteurs qui sont concernés. Il faut les mettre sur la table. Écoutez, quel secteur il y a Monsieur Tabarot, hier, on parlait...
4: ministre des Transports.
3: Ministre des Transports, il discute aussi pour les taxis, par exemple. Moi, je vais vous donner un autre exemple. J'ai, en plus du BTP, en plus de l'artisanat, j'ai aussi les professionnels du voyage.
2: On va en parler, d'ailleurs.
3: Je suis allé les voir. Eux, qu'est-ce qu'ils me demandent? C'est l'activité partielle. Actuellement, donc voilà. Et donc c'est ouvert, hein, en relation avec le ministre du Travail. Vous voyez, il y a beaucoup d'interministérialité dans ces décisions. La possibilité d'ouverture au chômage partiel a donc été confirmée.
4: Pour que ceux qui nous écoutent bien ce matin, quand le Premier ministre Sébastien Lecornu parle de changer d'ampleur et d'échelle...
3: Changer d'échelle.
4: Qu'est-ce que ça veut dire? Ça veut dire que là, il faut quand même lâcher la bride et
3: laissons le soin au Premier ministre... de s'exprimer dans la semaine prochaine. Pour cela, on travaille à ses côtés pour apporter, si d'autres secteurs en ont besoin, ont besoin de soutien, eh ben, on va le mettre sur la table, on va en discuter. À chaque fois, il faut qu'on chiffre les propositions, parce que je vous rappelle qu'on a des comptes publics qui sont ce qu'ils sont, on a une dette, on s'est engagé. on s'est engagé à ne pas mettre...
2: Que chaque euro dépensé soit compensé,
3: oui, et que la
2: dette, malgré tout. Quand on regarde les chiffres à l'échelle européenne, ils sont quand même assez frappants. La France est le dernier pays de l'Union européenne, alors il y a le Royaume-Uni qui est derrière, mais ce n'est pas l'Union européenne, en termes de dette publique sur les carburants par rapport à sa richesse nationale. On est très loin derrière Chypre, le Portugal, la Slovénie, oui, l'Espagne, même l'Italie. À un moment donné...
3: Qui réclame à l'Europe. L'Italie a dépensé, l'Espagne a dépensé 4 milliards pour l'instant sur 3 mois en baissant la TVA.
2: Mais nous, des milliards, alors, on ne pourrait pas les dépenser.
3: Non.
2: Donc ça doit toujours se compter en centaines de millions d'euros.
3: Non, on a un engagement. À qui on fait payer après, Adrien Beck? Ça veut dire que si vous faites tournée générale maintenant, ça veut dire que vous laissez au suivant le soin de payer l'addition, en l'occurrence les contribuables.
2: Ça, c'est, non, on essaie juste de comprendre ce que veut dire changer d'ampleur.
3: Alors,
2: c'est tout.
3: Écoutez, laissons le Premier ministre faire les annonces. Ce que je peux vous dire, c'est qu'on a des dispositifs qui n'existent pas dans les pays dont vous m'avez parlé. Ces dispositifs, ce sont lesquels? On a déjà le chèque énergie, qui est ouvert à 4 millions de personnes, qui a été augmenté de 700 000 personnes nouvelles, qui va de 50 euros à 277 euros précisément.
4: Quand est-ce qu'il pourra être perçu
3: là,
4: précisément
3: Maintenant. La prime d'activité qui a été mise en place aussi, donc de 600 euros de plus. Hein, par mois. Donc ça, c'est des dispositifs d'aide. Qui soutiennent le pouvoir d'achat et qui n'existent pas dans ces pays-là. Je le cite aussi, puisque c'est cette semaine, c'est pas... on a, vous savez, pour les jeunes, pour les étudiants, le repas à 1 euro. Donc il est opérationnel depuis avant-hier. Voilà.
4: Mais ce n'est pas en lien avec la crise énergétique, c'était les négociations avec le Parti Socialiste du budget.
3: Oui, mais c'est un dispositif de soutien quand même qui existe en plus des aides et que ces pays-là n'ont pas du tout de la même manière.
2: Alors justement, vous parliez des repas à 1 euro qui nous amène à parler de l'inflation alimentaire, puisque c'est un sujet qui est évoqué. Lactalis notamment a d'ores et déjà annoncé que ses prix allaient augmenter. Alors Lactalis, on ne connaît pas forcément, mais ça va parler à tout le monde. Président, Lactel, Galbani, vous qui avez diriger Système U. Vous connaissez, vous savez parfaitement comment se forment les prix.
3: Oui.
2: L'inflation, je crois qu'on ne la voit pas forcément toujours dès le début, mais on la voit parfois un peu après. Est-ce que vous pouvez nous dire ce matin, l'inflation, elle est déjà là et en fait, on la verra un peu plus tard?
3: Oui, alors, pour l'instant, il n'y a pas d'inflation dans les produits alimentaires. Ça, je peux le dire. Alors, moi, je pense qu'on fera un point à la fin du premier semestre. Donc avant l'été, on fera un point. J'ai une réunion lundi avec Annie Genevard, la ministre de l'Agriculture, et toutes les parties prenantes. Il existe des clauses dans les contrats issus des négociations qu'on appelle les clauses de revoyure et qui, à un moment, quand certains paramètres de hausse arrivent jusqu'à ces cliquets-là, peuvent déclencher une hausse qui sera très mesurée.
4: C'est-à-dire
2: quelle
3: échelle ? L'inflation qui est prévue par l'INSEE à fin juin sera d'1,9%. Donc on sera, pour les produits alimentaires, en deçà, de mon point de vue, bien en deçà de ça. Et actuellement, il n'y a pas, à l'heure où on se parle, il n'y a pas d'inflation.
2: Mais vous savez ce que c'est l'inquiétude ? C'est toujours de dire, pour l'instant, il n'y a pas d'inflation, mais... Imaginons ce qu'on va se récupérer en septembre, où là, ça va augmenter, parce qu'il y a quelquefois, ça prend un peu de temps. Donc ça, vous nous dites, il n'y a pas d'inquiétude à avoir là-dessus,
3: et puis,
2: pour l'instant.
3: C'est pas ce qu'on a pu connaître en 2022. On n'est pas dans des inflations aussi importantes qu'à l'époque. Là, il n'y a pas... Sur les matières premières agricoles, etc., ça ne joue pas d'une manière considérable.
4: Ça joue sur le transport, sur l'emballage.
3: Ça peut jouer sur le transport, ça peut jouer sur le packaging, c'est la logistique, le packaging surtout, et potentiellement des intrants, des engrais, etc. Donc c'est quand même dans un périmètre qui est assez bien serré.
2: Mais...
3: Donc il n'y a pas une inflation galopante à attendre. Au contraire, c'est assez bien maîtrisé.
2: Mais donc ce que vous nous dites, si j'ai bien compris ce que vous nous avez dit, c'est que potentiellement, il pourrait y avoir au besoin une réouverture, des négociations que j'allais... Pardonnez-moi, je termine juste pour que les auditeurs comprennent, des négociations avec la grande distribution.
3: Écoutez, on fera un point, on verra quelles décisions il faut prendre à la fin du semestre, là, avant l'été. Il y a des dispositifs, encore une fois, dans les contrats qui existent pour faire face à cette, aux augmentations de certains ingrédients qui constituent le prix. Donc pour l'instant, on en est là.
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4: Toujours avec notre invité ce matin, Serge Papin, ministre des PME, du pouvoir d'achat, mais aussi du tourisme. Et on va en parler avec vous puisque la saison approche et que vous avez commencé à nous en parler de ce sujet du chômage partiel que vous avez ouvert pour les entreprises du secteur.
3: Les agences de voyage, oui, surtout.
4: Est-ce que vous êtes d'abord inquiet sur les répercussions de ce conflit du Moyen-Orient sur la saison touristique et le secteur du tourisme en France? Est-ce que vous pouvez nous dire combien de salariés pourraient concerner ce chômage partiel?
3: Alors, d'abord, sur la saison touristique qui s'annonce. Elle s'annonce, c'est un paradoxe peut-être, mais plutôt bien. Parce que, concernant, vous savez, les Européens, ils viennent, la France, la Riviera, c'est toujours chez nous, c'est pas à Hambourg, hein, donc ils viennent, les réservations sont assez bonnes. Oui, les Français, ils partent ici, plutôt, parce que comme il y a des... des zones maintenant où on ne peut pas aller. Et je dirais, quand j'ai discuté avec les agences de voyage, les compagnies aériennes, la billetterie des compagnies aériennes est plutôt bonne pour l'été. Donc on a, de ce point de vue-là, plutôt des clignotants au vert. Alors après, là, dans la période, il y a eu en effet une demande des agences de voyage, des entreprises du voyage, parce que il y avait la période des difficultés là tout de suite. Donc c'est ouvert au chômage partiel pour quelques mois, s'il le faut. Je peux pas vous dire précisément combien de personnes ça concerne, mais en tous les cas, on répond présent pour accompagner les difficultés du secteur qui sont jusqu'à l'été.
4: Vous avez prévu quelle enveloppe budgétaire pour ce chômage partiel ?
3: C'est au ministère du Travail, mais je crois savoir que c'est une enveloppe qui est aux alentours de 70 ou 80 millions dans un premier temps.
5: Serge Papin, ce qui inquiète aussi potentiellement les personnes qui nous écoutent et celles et ceux qui entendent partir en vacances cet été, c'est peut-être l'incertitude aussi liée aux compagnies aériennes. Quand on voit des compagnies comme Transavia, qui est une filiale d'Air France d'ailleurs, qui annule une partie de ses vols, est-ce que ça ne crée pas de l'incertitude pour les personnes? Parce qu'on a quand même des baromètres qui nous disent que seulement, en gros, les deux tiers des Français, un peu plus d'un tiers des Français envisagent de partir cet été, oui. Moins que les autres années.
3: Oui. Ils vont rester plus, sans doute ce que je disais, ils vont rester plus en France. Alors, s'agissant des annulations, j'ai eu une réunion hier avec les compagnies aériennes, avec mes collègues Lescure et Tabarot. C'est 2% de réservations qui ont été annulées et qui ont été au passage remboursées.
5: Oui.
3: Voilà, parce que là-dessus...
5: Ou reportées, par ailleurs.
3: Voilà, ou reportées. Donc, et pendant la période mai-juin, pour juillet-août, toutes les compagnies aériennes me disent que il n'y aura bien sûr aucune annulation.
5: Et que, c'est une information importante que vous nous donnez.
3: Bien sûr, aucune annulation. Et au contraire, la billetterie, les réservations de vol se...
5: Y compris les compagnies low cost.
3: Y compris les compagnies low cost.
5: Autre sujet, pardonnez-moi, sur les compagnies low cost, c'est la question notamment de Volotea. Avec l'augmentation, le prix des billets que vous réservez, mais qui peut augmenter, je crois que c'est jusqu'à 14 € à peu près pour un aller simple, en fonction de l'évolution du prix du kérosène. Je crois que vous vous êtes interrogé sur la possibilité de la compagnie de faire valoir cette clause. Est-ce que vous avez une réponse aujourd'hui? Est-ce qu'elle a le droit de le faire?
3: Non, c'est interdit. Dire le prix, il est ferme. Alors, on ne peut pas argumenter le fait qu'il y ait, par exemple, des carburants qui remplissent plus l'avion, et donc l'avion est plus lourd, c'était l'argument. Ça ne marche pas. Le prix, il est ferme, et moi, je suis responsable des services de la DGCCRF, et la DGCCRF va sanctionner si il y a des augmentations au dernier moment.
5: Pardonnez-moi, parce qu'il y a déjà des billets qui sont vendus avec cette clause-là.
3: C'est interdit. Je l'ai reprécisé à cette réunion avec les compagnies aériennes. J'ai reprécisé quels étaient tous les critères qui devaient être respectés pour protéger le consommateur et le voyageur, dont l'interdiction d'augmenter au motif du poids les billets d'avion.
5: Vous dites donc à Volotea ce matin, il faut arrêter.
3: Oui.
5: Vous retirez cette clause.
3: Exactement. C'est aussi simple que ça, c'est illégal.
4: Quand vous dites que les compagnies aériennes se sont engagées effectivement à ce qu'il n'y ait pas d'annulation de vol pour la période estivale.
3: Parce qu'elles ont des clients aussi.
4: Bien sûr, et quand on sait qu'il y a eu quand même des annulations là au mois de mai, vous l'avez dit, au mois de juin, est-ce qu'il y a eu une
3: 2%
4: forme d'abus de zèle de la part des compagnies aériennes?
3: Non, honnêtement, c'est 2%. Mathilde Siro, c'est 2% d'annulations. Évidemment, on en parle beaucoup.
4: Ce que ça concerne, c'est... Voilà,
3: oui,
4: c'est
3: non, mais compliqué. C'est... Et qui ont été ou reportés ou remboursés, on a vérifié, les choses ont été faites correctement. Donc, voilà, c'est 2%, c'est pas non plus... C'est pas un gros sujet. Et les compagnies aériennes se sont devant nous et ont dit, pour la période estivale, qui est en même temps la période où ils font le plus de chiffre d'affaires, et c'est là aussi souvent le plus de rentabilité, donc ils veulent pas se tirer une balle dans le pied en plus, hein. Donc ils vont faire voyager les Français et les étrangers qui veulent venir chez nous tout l'été.
4: On vous sent quand même très optimiste. À la fois, vous avez commencé cette émission en nous disant ça va être potentiellement une crise durable, la permacrise, vous avez prononcé ce terme. Et en même temps, on va avoir une bonne saison touristique, pas d'inflation alimentaire, tout va bien.
3: Non mais attendez, moi je suis pas là pour le stade. C'est pas parce qu'il y a la crise qu'on va rester dans nos baskets, hein. Moi je suis là pour faire bouger les lignes. Alors j'essaie de voir tout ce qui peut soutenir l'activité, avec mes autres collègues ministres, avec le Premier ministre. Puis après, écoutez, la France, première destination touristique du monde, c'est quand même pas rien. La France est un pays sûr, et il y a plein de gens qui veulent venir voir la France, hein, et puis un pays sécure. Puis en même temps, il y a des Français qui vont se dire, on va plutôt rester en France. Et sur notre tourisme d'intérieur, on a des pépites un peu partout. Hein, donc j'étais en déplacement dans les Charentes la semaine dernière. On a le premier site gallo-romain d'Europe à Chassenon. C'est l'occasion de le découvrir.
4: Petite promotion
3: exemple.
4: Ce matin. Malgré tout, une croissance nulle, un retour de l'inflation, ce ne sont pas forcément de bonnes nouvelles. Est-ce qu'il y a quand même des inquiétudes sur le front macroéconomique?
3: Il y a de l'attentisme.
4: Est-ce qu'il faut craindre une récession malgré tout et voir un choc économique?
3: Il y a de l'attentisme. Aujourd'hui, on peut comprendre qu'il y ait de l'attentisme parce que il y a de l'incertitude. Donc il y a de l'attentisme du côté des consommateurs qui arbitrent, on le voit bien, qui épargnent aussi. Hein. On est les champions du monde de l'épargne. Hein. Et puis, il y a de l'attentisme du côté des chefs d'entreprise qui disent, pour l'investissement, pour les emplois. Donc, je le mesure bien, ça. Hein.
4: Des défaillances d'entreprises aussi qui pourraient être encore plus nombreuses.
3: On peut en parler de ça. Mais pour autant, la croissance qui est prévue, hein, parce qu'on résiste quand même, notre économie, elle résiste assez bien. La croissance qui est prévue, toujours pour l'INSEE, c'est 0,9. J'ai entendu le gouverneur de la Banque de France, M. Videroy de Gallo, qui a précisé plutôt avec un 0,6 moyen. On est toujours en perspective de croissance, avec une inflation qui est contenue. Je rappelle qu'on est quand même l'inflation la plus basse des grands pays d'Europe. Hein. En Angleterre, on est à 3,5. En Espagne, on est plus que nous. Donc on a quand même des ingrédients macroéconomiques qui tiennent bon. Hein. Donc ça, c'est quand même quelque chose dont il faut se réjouir.
5: Est-ce que, quand même, vous ne vous dites pas que de l'inflation, une croissance un peu faible, une crise énergétique, tout cela ne va pas avoir un effet dans la campagne présidentielle l'année prochaine et, par définition, servir plutôt ceux qui apportent des solutions clés en main?
3: Oui, alors les solutions clés en main, j'aurais savoir lesquelles, hein, parce que ceux qui...
5: Mais c'est les taxes, par exemple, plafonner les prix du carburant...
3: Non mais qui qui c'est qui paye, encore une fois, c'est qui c'est qui paye l'addition de tout ça.
5: Je vous concède que c'est plus confortable d'être dans l'opposition, n'empêche que certains pays l'ont fait.
3: Le contribuable, oui. Écoutez, si la crise dure, on verra. Nous, on prend des mesures qui sont des mesures ciblées et qui sont des mesures aussi, encore une fois, pour moi le mois, mais qui sont là pour le temps long. Hein, voilà. Donc,
4: mais quand François Hollande parle de faire attention aux colères sourdes, quand même, il y a un climat aussi dans les chiffres économiques, mais il y a aussi un climat social.
3: Oui, on entend ça, je comprends. Hein, là, c'est sûr hein, qu'il y a. Il y a cette crise amène des difficultés. C'est pour ça que je laisserai le Premier ministre aussi là-dessus. Si
4: quel jour les annonces ?
3: Dans la semaine.
5: Voilà, on a bien compris que ce sera donc la semaine prochaine et que vous ne pouvez rien nous dire quasiment ce choses, matin.
3: Écoutez,
5: il a la prééminence.
3: Ça fait une demi-heure qu'on est ensemble, je vous dis des choses. Je vous dis des choses quand même.
5: Merci Serge Papin d'être venu ce matin sur France Info. Vous êtes, je le rappelle, et on a exploré tous ces, comment dire, tous ces secteurs PME, commerce, artisanat, tourisme, pouvoir d'achat. Donc c'est le portefeuille au cœur de votre ministère. Merci à vous Mathilde Siro. Restez sur France Info.
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1: Il est 2h30, le flash Lucie Oconi. Les armes doivent se taire provisoirement entre l'Ukraine et la Russie. Le cessez-le-feu annoncé par le président américain entre en vigueur ce samedi pour une durée de 3 jours. Trêve qui s'accompagne d'un échange de prisonniers de guerre entre les deux camps. Moscou, qui avait déjà décrété un arrêt unilatéral des combats pour les commémorations de la victoire sur l'Allemagne nazie. De son côté, Volodymyr Zelensky, le président ukrainien, ordonne à son armée de ne pas attaquer la parade du 9 mai en Russie. Malgré la trêve toujours en cours au Moyen-Orient, des affrontements ont été rapportés vendredi entre l'Iran et les États-Unis. L'armée américaine a annoncé avoir neutralisé 2 pétroliers battant pavillon iranien dans le golfe d'Oman. Washington attend toujours une réponse de Téhéran quant à sa dernière proposition devant mettre fin à la guerre. Réponse attendue dans la nuit par le président Donald Trump. Sur le front libanais, 10 personnes ont été tuées dans le sud du pays dans des frappes israéliennes, notamment 3 femmes et 2 enfants. Selon le ministère de la Santé libanais, le Hezbollah, mouvement et milice chiite pro-iranien au Liban, affirme avoir lancé 2 attaques contre des bases militaires au nord d'Israël. On ne construit rien de durable en brutalisant ses partenaires. Réponse de la direction du Parti Socialiste, alors que le chef des députés PS, Boris Vallot, a claqué la porte de cette instance. Décision sur fond de divergences profondes avec le secrétaire du parti, Olivier Faure. Des désaccords, notamment sur la stratégie en vue de l'élection présidentielle. Jour des commémorations du 8 mai, on apprend qu'à Carpentras, dans le Vaucluse, la chanson « Maréchal, nous voilà à la gloire du maréchal Pétain » a été diffusée vendredi dans les haut-parleurs de la ville. Information d'ici Vaucluse, confirmée par le maire, Rassemblement National. L'élu assure qu'elle a été diffusée à l'insu de la commune. La radio en charge de diffuser la playlist de la journée a reconnu une erreur. Le bateau de croisière MV Ondus, touché par un foyer d'entrée, Antivirus se dirige vers Tenerife, dans l'archipel espagnol des Canaries. Le directeur général de l'Organisation mondiale de la santé se rendra sur place samedi pour coordonner l'évacuation des passagers du paquebot. Par ailleurs, le ressortissant français placé à l'isolement qui présentait des symptômes après avoir pris le même vol qu'une croisiériste infectée a été testé négatif, assure le ministère de la Santé. En football, il n'y a pas eu de miracle pour le FC Nantes. Les jeunes sont officiellement relégués en Ligue 2. Nantes a perdu face à Lens vendredi soir sur le score de 1-0 lors de la 33e journée de Ligue 1. C'est la 3e descente à l'échelon inférieur dans l'histoire du club de Nantes. Les Bleus qualifiés pour les demi-finales des mondiaux de tennis de table à Londres. L'équipe masculine a écarté le Brésil et affrontera la Chine samedi. En revanche, c'est terminé pour l'équipe féminine, éliminée vendredi en quart de finale, battue par la Roumanie.
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3: Bonsoir Héloïse Boll.
4: Bonsoir, vous êtes la fondatrice d'Oseille et Compagnie, société de conseil et d'éducation financière que vous avez fondée en 2018. Vous êtes autrice également d'un livre intitulé « Aux thunes citoyennes ». Alors évidemment, « Aux thunes comme argent hein, » que vous avez coécrit avec Insaf El Lassini. Merci d'être ce soir avec nous sur France Info. Alors c'est la période de déclaration de revenus pour les Français. C'est un moment important. Déjà, on rappelle que tous les Français doivent faire une déclaration de revenus.
5: Oui, absolument. J'ajoute que toutes les Françaises et les Français qui font leur déclaration de revenus doivent la relire parce que même si elle est pré-remplie, il y a beaucoup d'éléments qui ont été pré-remplis avec une connaissance assez parcellaire de votre situation. Je pense notamment aux revenus des enfants qui peuvent être encore dans votre foyer et qui travaillent, qui font des stages rémunérés, qui font des apprentissages. Ces revenus-là se déclarent, mais ils sont exonérés d'impôts jusqu'à une certaine hauteur et donc ils se déclarent dans des cases un peu spéciales. Si vous voulez profiter de l'exonération d'impôts jusqu'à une certaine hauteur, il faut bien sûr remplir les bonnes cases et donc il faut faire attention à ça. Les gens qui ont pré-rempli les déclarations ne connaissent pas tous cette situation-là, donc vérifiez.
4: Est-ce qu'il y a des nouveautés dans cette édition 2026 ?
5: Il n'y a pas énormément de nouveautés spectaculaires. Il y a une CSG qui a un petit peu augmenté sur une certaine partie des revenus du patrimoine, les dividendes notamment. Voilà, et puis il y a pour les personnes qui font des dons et qui ont fait des dons après le 13 octobre 2025, la possibilité d'avoir fait des dons jusqu'à 2000 euros. Et quand ce sont des dons à des associations d'aide aux personnes en difficulté, eh bien, il y a un abattement.

0: des comptes sur des plateformes de crypto-monnaies qui sont situées à l'étranger, même si vous avez que 200 euros dessus, eh bien, il faut déclarer ces comptes comme des comptes à l'étranger.
1: Sinon, vous pouvez vous faire rattraper par la patrouille.
0: Exactement. Et puis, il y a souvent une case qui est oubliée par un certain nombre de parents, qui est la case parent isolé. Un parent isolé, contrairement à ce que beaucoup de personnes pensent, ce n'est pas un parent qui élève seul un enfant, c'est un parent qui vit seul avec un enfant. C'est pas la même chose. Et si vous n'êtes pas en couple, même s'il y a un deuxième parent dans le paysage, vous êtes considéré comme un parent isolé et ça vous donne une demi-part fiscale supplémentaire.
1: Et alors, sur l'immobilier, à quoi il faut être vigilant ?
0: Sur l'immobilier, il faut bien déclarer ses revenus quand on en a, sans oublier de déduire les intérêts d'emprunt quand on a acheté l'appartement à crédit et qu'on rembourse encore un crédit. Et puis, il y a autre chose qu'il faut pas oublier pour l'immobilier, c'est de faire un peu les comptes quand on commence à avoir un certain nombre de biens. Parce que beaucoup de gens sont concernés par l'impôt sur la fortune immobilière sans le savoir vraiment. Je rappelle que c'est à partir d'1,3 million de patrimoine taxable, mais que le calcul se fait avec non pas la valeur d'achat, mais la valeur du bien ou des biens aujourd'hui. Et puis,
1: à condition d'avoir fini de les payer.
0: À condition d'avoir fini de les payer, si, en réalité, vous additionnez tous les montants de vos biens immobiliers avec un abattement de 30% pour votre résidence principale et vous déduisez le montant des crédits qui vous restent à rembourser. Il y a une deuxième erreur sur l'IFI, c'est de s'installer en couple et de vivre en union libre en se disant on n'a pas besoin de se marier ou de se paxer, comme ça on ne fera pas de déclaration commune. Eh bien, pour l'impôt sur la fortune immobilière, le fait de vivre en union libre, si les deux patrimoines du couple atteignent 1,3 million
1: donc vous êtes redevable.
0: Eh bien, vous êtes redevable et il faut faire une déclaration.
1: Eh bien, écoutez, tous ces conseils, je pense, sont très intéressants pour tous ceux qui vont se pencher donc sur leur déclaration, peut-être à l'occasion de ce week-end un peu long. On manque beaucoup d'éducation financière en France. La Banque de France, d'ailleurs, vient de lancer un programme pour sensibiliser les élèves. Vous avez envie de dire, il était temps?
0: Ben, j'ai envie de dire que c'est une très bonne nouvelle parce que finalement, on n'a pas tous la même éducation financière à la maison. Et si on n'a pas d'éducation financière à la maison, tant mieux si l'école prend le relais. Aujourd'hui, on a en 2026 des adultes qui sont éduqués, qui sont bac plus 5 et qui n'ont jamais fait ni un budget ni appris à investir. Donc ça veut dire qu'il y a quand même aussi un grand nombre de personnes qui sont concernées par de mauvaises connaissances financières, qui ne comprennent pas bien comment fonctionnent les découverts, qui ne comprennent pas bien toujours comment fonctionnent
1: les
0: budgets.
1: Ça rend moins vulnérable.
0: Et donc, c'est très important, ça rend moins vulnérable aux arnaques et ça rend moins vulnérable aussi aux opérations financières qui nous coûtent cher. J'ajoute qu'il y a une explosion des dossiers de surendettement déposés par les jeunes, notamment en raison de ces systèmes de paiement en trois fois sans frais, qui sont extrêmement coûteux et qui peuvent mettre beaucoup de jeunes en difficulté. Donc c'est très important de finalement comprendre en fait les mécanismes du crédit, comprendre que ça a un coût et pouvoir faire des opérations qui soient le moins coûteuses possible.
1: Ces jeunes, ils sont souvent sur les réseaux. Vous dites là aussi, attention, il ne faut pas tout prendre pour argent comptant.
0: Oui, y a pas mal de comptes qui donnent beaucoup d'informations concrètes et très utiles. Il y a aussi des comptes qui font valoir un peu des miroirs aux alouettes et le fait justement d'avoir une éducation, de comprendre que quand un livret A délivre 1,5% de taux d'intérêt, et ben on peut pas avoir 12% sans risque et que l'argent facile finalement est quand même très très rare, ça rendra les jeunes beaucoup moins vulnérables à ces comptes-là et à de potentielles arnaques.
1: Alors vous-même, vous êtes très présente sur Instagram avec des conseils d'ailleurs souvent teintés d'humour sur votre site Oseille et Compagnie. Vous avez commencé comme journaliste économique, notamment dans les magazines Capital et Challenge, et puis vous avez fait le choix de devenir conseillère en patrimoine. Pourquoi ce choix ?
0: C'est un choix qui a cheminé pendant longtemps, mais en réalité, quand j'ai commencé à travailler sur ces sujets-là, les sujets patrimoniaux, c'était pas un choix de ma part au départ. Simplement, très rapidement, je me suis rendu compte que c'était une compétence qui était presque un privilège quand on était jeune, et à plus forte raison une femme. Et bien finalement,

0: C'était une forme de super pouvoir. Et donc, c'est un pouvoir
1: que j'ai eu envie de vous partager à terme.
2: Et c'est un super pouvoir que vous partagez beaucoup avec les femmes parce que vous êtes rendu compte là aussi que c'était très genré et que finalement, les femmes sont assez vulnérables.
0: Bah, elles sont très vulnérables. Elles ont été très mal servies pendant longtemps. Là, l'industrie est en train de se rendre compte qu'il y a quand même un marché assez formidable. Donc, y a pas mal d'initiatives pour essayer de faire venir les femmes à la finance et à l'investissement. Mais il faut quand même rappeler qu'elles gagnent en moyenne 22% de moins que les hommes et qu'elles ne sont pas aussi bien servies parce qu'il y a des biais de genre de chez tous les professionnels du patrimoine, chez les banquiers, chez les notaires, chez les avocats.
2: Qu'elles-mêmes, elles délaissent aussi à des moments, elles ne font pas la déclaration d'impôt, elles laissent de revenus, elles laissent ça à leur conjoint.
0: Et qu'à certains moments, en effet, au moment où elles ont leur charge mentale au taquet, elles ralentissent et elles se désinvestissent un peu de ces sujets-là. Or, il faudrait que dans un monde où elles gagnent beaucoup moins d'argent et où elles sont beaucoup moins bien servies, elles soient deux fois plus vigilantes et deux fois plus offensives. Donc il faudrait qu'elles investissent, qu'elles participent au sujet financier dans leur foyer et qu'elles se sécurisent en fait pour l'avenir.
2: Une toute dernière question. On voit qu'en ce moment l'économie n'est pas très en forme, très instable. Est-ce que c'est le moment d'investir ?
0: Alors, c'est jamais le moment. Néanmoins, il y a deux moments. En immobilier, le moment, c'est pas quand les prix sont alignés avec votre idée des prix ou quand les taux sont alignés avec votre idée des taux. C'est au moment où vous êtes finançable, c'est-à-dire vous avez un dossier qui plaît à la banque, donc un CDI ou si vous êtes freelance ou à votre compte, trois belles années qui vont,
2: donc,
0: qui
2: ça
0: vont
2: rassurer finalement
0: la banque. Et puis, où vous êtes assurable, donc que vous n'avez pas de problème de santé. Il faut quand même se dire qu'on n'a plus des carrières où on a des revenus qui montent sans jamais s'arrêter, qu'on a aujourd'hui des accidents de carrière, qu'on a des carrières très secouées. Et donc finalement, en immobilier, il faut savoir saisir les fenêtres de tir pendant lesquelles on peut emprunter.
2: Eh bien écoutez, merci beaucoup pour ces bons conseils. Merci Héloïse Boll. Je rappelle que vous êtes la fondatrice d'Oseille et compagnie.
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4: Salut, c'est Léo. Ça dit quoi ?
5: La guerre, il n'y a rien de pire. On sait quand elle commence, on ne sait pas quand elle finit, ni comment.
4: Vendredi 8 mai, c'est férié aujourd'hui parce qu'on commémore la victoire des Alliés sur l'Allemagne nazie en 1945. Mais 81 ans plus tard donc, les guerres sont toujours là.
6: S'il n'y a plus de cessez-le-feu en Iran, vous n'aurez même pas besoin de le savoir. Il suffira juste de regarder cette lueur s'élever du pays.
4: Iran, Gaza, Ukraine, Soudan, pendant que la France, elle, se prépare.
5: On a l'impression qu'on cherche une troisième guerre.
4: Lui, c'est Jean Turcot, le doyen des Français. Il a 108 ans. Et donc, t'imagines bien, une vie remplie, née pendant la Première Guerre mondiale. Il a participé à la Seconde en tant que soldat. Et ça, il ne le souhaite à personne.
5: Quand je pense à la génération actuelle de mes petits-enfants, mes arrière-petits-enfants, là, j'avoue que je suis inquiet. La guerre, il n'y a rien de pire.
4: Jean Turcot avait été blessé dès 1940 à Épinal dans les Vosges. Un éclat d'obus lui laisse une grosse cicatrice sous le bras. Il est ensuite fait prisonnier par les Allemands après la capitulation signée par le maréchal Pétain et ne reviendra en France qu'à la fin de la guerre. Après quoi, il deviendra même député de Paris dans les années 70. Ce vendredi, à 108 ans donc, il suivra sûrement la cérémonie de commémoration présidée par Emmanuel Macron à partir de 10h30 sur les Champs-Élysées. Et chaque année, c'est la même chose. Au lendemain des commémorations de la victoire sur l'Allemagne nazie, des néo-nazis défilent dans Paris. Sauf que cette fois, et contrairement à l'année dernière, la manifestation du comité du 9 mai prévue samedi est interdite. La préfecture de police invoque le contexte politique déjà très tendu et la mort du militant d'extrême droite Quentin Derank en février dernier à Lyon. Elle interdit également un rassemblement antifa prévu au Panthéon pour éviter un affrontement entre ces deux groupes. Dans l'actu, ce vendredi 8 mai, deux jours après la mort de Chloé sur le chemin du collège, le suspect reconnaît les faits en garde à vue selon le parquet de Soissons, en Picardie. Âgé de 23 ans, il entretenait apparemment une relation avec cette adolescente, elle âgée de seulement 14 ans, et menaçait également d'autres filles sur Snapchat.
7: Si t'as envie de mourir plus vite que prévu, t'inquiète pas, mercredi tu viens à Soissons, je m'occupe de ton corps.
8: J'avais peur qu'il le fasse vraiment.
4: Des vocaux très violents, tu l'entends, envoyés à une des meilleures amies de Chloé, elle aussi mineure. C'est un de mes collègues de France Info, Mathieu Bonnour, qui l'a rencontré sur place. Et attention, elle nous partage des extraits où il est question de violence sexuelle. Je te préviens, c'est très violent.
7: T'as 16 ans, après tu vas faire la pute à Paris quand je vais t'y emmener. Malakoff, 14e, mes potes Léonais, ils vont te casser le cul, salope. T'inquiète, ma gante, t'inquiète, tu vas le regretter quand ça se voir. Tu crois que je vais rien faire. Moi, je vais te baiser, toi, ta famille, salope.
4: Et des vocaux comme ça, plusieurs jeunes filles racontent désormais avoir reçu les mêmes quand elles refusaient les avances du suspect. Selon plusieurs témoins, Chloé venait justement de réussir à le quitter et à se défaire de son emprise avant donc d'être tuée de plusieurs coups de couteau. À te signaler également aujourd'hui cette nouvelle enquête sur le Rassemblement National, encore soupçonné d'avoir utilisé de l'argent européen, mais pour ses ambitions en France, suspecté donc de fraude pour payer des cours de média training à ses troupes en pleine campagne présidentielle de 2022. Apprendre à parler aux journalistes.
9: Quand on fait de la politique au niveau où je la fais.
4: Et ouais, Jordan Bardella en aurait bénéficié. Ce que conteste le RN dans un communiqué, Marine Le Pen dénonce une manœuvre pour salir le probable candidat à la présidentielle de 2027. Et pour terminer cet épisode, j'aurais pu te parler du Real Madrid en train d'exploser dans tous les sens à la veille du Classico contre le Barça. Le club ouvre une procédure disciplinaire contre deux de ses joueurs, Federico Valverde et le français Aurélien Tchouaméni, qui en sont venus aux mains hier à l'entraînement. Valverde a même fini à l'hôpital après s'être cogné la tête sur un coin de table. Mais il assure sur Insta que c'est un accident et que Tchouaméni ne l'a pas frappé. En tout cas, tout ça intervient dans un contexte tendu, alors que le Real se dirige vers une deuxième saison sans aucun trophée remporté. Une pétition douteuse réclame même le départ de Mbappé, sauf qu'avec plus de 44 millions de signatures en 3 jours, bah, ça sent quand même le gros fake. Alors bon, je vais terminer sur une note plus sympa. Shakira vient de partager cet extrait de ce qui sera l'hymne officiel de la Coupe du Monde cet été. Et ouais, 16 ans après avoir déjà réalisé celui du Mondial 2010 en Afrique du Sud. Bon, en fait, oublie ça, je peux pas terminer là-dessus. On repart sur un truc plus vénère.

0: Eh ouais, la Queen s'est rappée. Elle a posé avec la rafleuse. C'est sorti hier soir. Sexy Nana. C'était Léo de France Info. Allez, ciao.
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2: Et si ce qui se passe à l'autre bout du monde débarquait dans notre quotidien comme chaque matin, c'est bientôt chez vous. Et Yann Rousseau, ce matin, on vous retrouve au Japon où les cadres des entreprises se mettent à la place de leurs salariés qu'on appelle neuro-atypiques. Et tout ça, ça se fait grâce à des casques de réalité virtuelle.
3: Oui, hein, le Japon, comme la France, s'intéresse de plus en plus à ces neuro-atypies. Vous savez, cela englobe tous les fonctionnements un petit peu différents du cerveau. C'est par exemple les personnes qui souffrent de troubles du déficit de l'attention, donc qui ont un peu plus de mal à se concentrer longtemps. Il y a aussi les hypersensibles au son ou alors les hypersensibles à la lumière. Au total, les études estiment qu'au moins 15% de la population mondiale est neuro-atypique. Hein, et c'est un enjeu pour les entreprises japonaises. On en parle souvent ensemble. Elles peinent à trouver des employés. Oui. Et elles doivent donc être certaines hein, de pouvoir garder les personnes qu'elles parviennent à recruter.
2: Et donc les cadres, avec ces casques, ils essaient de comprendre concrètement ce que ressentent les employés qui sont neuro-atypiques.
3: Exactement, il y a maintenant des entreprises de formation spécialisées sur ce sujet. Leur travail, c'est donc de faire ressentir aux managers ou aux autres employés le quotidien hein, d'une personne qui vit avec ces troubles. Donc, elles organisent des séminaires, ça dure souvent une demi-journée. On est dans une salle de réunion, tout le monde s'équipe d'un casque de réalité virtuelle. Vous savez, ce casque qui englobe tout le haut de votre tête. Ouais. Hein, vous avez des écouteurs pour le son, puis un écran collé à vos yeux qui recrée une sorte d'espace à 360 degrés autour de vous. Et donc, pendant quelques dizaines de minutes, on va par exemple recréer la vie d'un hypersensible au son. On vous plonge dans une simulation où vous discutez face à face avec quelqu'un, mais le son de sa voix est couvert en permanence par tous les bruits qui vous entourent. C'est le son du climatiseur hein, qui est au plafond, quelqu'un qui tape sur un clavier à l'autre bout du bureau ou alors un véhicule qui passe en bas dans la rue. Pareil avec l'hypersensibilité visuelle. Là, on va projeter devant vos yeux des images de points scintillants ou des sortes de petits grains de sable qui apparaissent ou disparaissent en fonction de votre état de fatigue ou de votre anxiété.
2: Bon, et Yann, c'est utile ces séminaires, ça débouche sur quoi?
3: Eh bien, les grandes entreprises qui suivent ces séminaires adaptent ensuite leur cadre de travail. Par exemple, ils vont réserver les bureaux les mieux isolés aux hypersensibles ou alors donner des tâches moins anxiogènes aux personnes qui souffrent de troubles de l'attention. On les laisse aussi, par exemple, échanger par email plutôt que par téléphone. Au final, ces employés se sentent mieux intégrés et vont être moins tentés de démissionner.
2: Merci à vous, Yann Rousseau. Bon à savoir tout cela. Et comme vous nous le disiez, ça existe aussi un peu en France. Bientôt chez vous depuis le Japon ce matin.
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5: Bonjour Georges Grobal.
6: Bonjour. You raise me up so
5: I can stand on mountains. Enchanté. Vous êtes une voix à part dans le paysage musical mondial, une voix de ténor reconnaissable entre mille, capable de traverser les gens avec une aisance rare de la musique classique à la pop en passant par Broadway et le cinéma. Vous êtes un artiste complet, hein, chanteur, auteur, compositeur, mais aussi acteur et philanthrope, et vous le revendiquez, ça d'ailleurs. Vous avez été nommé aux Tony Awards, aux Emmy Awards et à plusieurs reprises aux Grammy Awards, témoignant d'un parcours riche et d'une reconnaissance internationale. Au total, vous avez vendu quelques 35 millions d'albums. Aujourd'hui, sort votre nouvel album qui s'appelle Cinématique, un projet très attendu, pensé comme un hommage au grand écran, au 7e art, à ces musiques qui ont accompagné nos vies. Qu'est-ce qui vous a donné envie de consacrer un album entier à cet univers?
7: This album has been long time in
8: the making for me. Ça fait longtemps que je veux le faire et c'est une idée que j'ai dans la tête depuis pratiquement toute ma carrière, depuis que je suis petit. Mes parents m'amenaient au cinéma et j'étais vraiment bouleversé par la musique de ces films. Ces chansons sont tellement intemporelles. Donc je me suis éclaté à les chansons, j'ai vraiment hâte de continuer.
5: Quand on écoute tous les grands compositeurs ou quand on regarde un film, la musique devient un personnage. Est-ce que vous vous êtes senti par moment acteur dans l'interprétation?
7: It's true when you have a chance to
8: de chanter ces chansons, le style des chansons vraiment vous fait basculer. On a l'impression de faire partie du film. Être dans le studio avec l'orchestre, c'est ça. Et à chanter une chanson comme As Time Goes By ou le thème du Parrain. Quand je ferme les yeux et que je chante ces mélodies, je ne peux me voir à l'intérieur du film, et c'est ça la beauté de cette musique pour moi.
5: Ce qu'on ressent, Josh, c'est cet émerveillement que vous avez toujours eu depuis que vous êtes tout petit d'ailleurs, et donc ça va nous repousser un peu très très loin. Vous chantez pour la première fois en public, vous avez quoi, 7 ans, lors d'une soirée à l'école. Vous gardez quoi comme souvenir de ce moment-là?
8: J'étais quelqu'un qui avait un grand amour de la musique et du chant, mais j'étais très timide. Je fermais la porte de ma chambre et je chantais tout seul. Donc je dis toujours que c'est important qu'on rende hommage à nos profs, parce que c'est un professeur qui a vu que j'avais du talent, mais aussi que je ne lèverais jamais la main pour être dans la lumière. Donc il m'a pris dans la chorale et il m'a dit « je vais te donner un devoir à faire », et ce devoir c'était de chanter un morceau en solo. Et ce moment a changé toute ma vie. Je me tenais un peu plus droit. Les autres gamins qui étaient méchants avec moi, d'un coup, ils disaient « Hey mec, c'était pas mal, vraiment ».
5: Quand on entend votre voix, c'est comme une prolongation, c'est comme un meilleur ami qui s'adresse à nous. Vous avez conscience de ça, que votre voix, et c'est aussi pour ça que vous avez vendu 35 millions d'albums, elle nous accompagne, qu'elle fait partie de nos vies.
8: D'un côté, j'espère, si je peux donner un tout petit peu de ce que le public me rend, je serai très heureux. J'ai besoin de la connexion autant que c'est vraiment à double sens. Avoir l'opportunité de m'exprimer par le chant et de m'exprimer par la chanson, ça m'a changé et sauvé la vie. Donc si cette connexion-là, elle est à double sens, et si on me dit que mon chant leur a fait du bien, ça leur a apporté une connexion, je ne peux pas être plus heureux dans ces moments-là.
5: C'est laquelle votre préférée sur cet album ?
7: There are songs that are so fun to sing.
8: Tellement marrant à chanter. Skyfall, Le Parrain, c'est tellement puissant de chanter Stand By Me, mais il faut que je revienne en arrière, et je crois que c'est Moon River, ma préférée avec mon père, parce que c'est pas juste que c'est ma chanson préférée sur cet album, je crois que c'est ma chanson préférée de toute ma vie, que j'ai faite de toute ma vie. Elle était, c'était si personnel. C'était un moment que je n'oublierai jamais. D'ailleurs, il faut que je dise que mon père joue de la trompette sur l'album, et son trompettiste préféré, c'était Louis Armstrong. Et on est allé dans un studio à Los Angeles, à Sunset, c'est là où Louis Armstrong enregistrait quand il était à LA, et j'ai dit à mon père, on a aussi le tabouret de Louis Armstrong, c'est là qu'il s'asseyait pour enregistrer. Donc on a mis le tabouret pour mon père, on a amené un vieux micro, ma mère était présente, ainsi que mon frère, mon neveu de 2 ans était là, et on regardait mon père revenir à un instrument qu'il aimait tellement quand il était jeune. Et je ne peux pas vous dire à quel point ça m'a rendu émotionnel. C'est vraiment une chanson qui restera toujours unique dans ma vie.
5: Et fier.
7: Ça
8: m'a rendu si fier. Ça a été la mission de ma vie, de rendre mes parents fiers.
5: Merci beaucoup, Josh Groban, d'être passé dans le monde d'Élodie sur France Info. Cinématique, votre nouvel album, c'est un immense hommage au cinéma, au 7e art et à ses musiques devenues au fil du temps de véritables personnage. Merci beaucoup.
7: Thank you so much for having me. It's been a real privilege. Thank you.
8: Merci de m'avoir reçu. C'est un privilège. Merci.

0: juste.
1: Il est 3h, le flash Lucie Loconi. Où a été identifié le premier cas humain d'antivirus? Les autorités d'Argentine jugent très improbable que le cas zéro néerlandais du foyer d'antivirus à bord du MV Ondus ait été infecté lors de son passage de 48 heures à Ushuaia. Le navire de croisière doit arriver ce samedi au large de Tenerife, aux Canaries, pour le débarquement des passagers. À ce jour, 6 cas confirmés ont été recensés selon l'Organisation mondiale de la santé. L'avocat de la famille d'une des victimes de Cédric Prison en appelle au ministre de la Justice, Gérald Darmanin. La justice portugaise refuse d'exécuter le mandat d'arrêt européen émis contre Cédric Prison. Il est accusé d'avoir tué sa compagne et son ex-compagne au Portugal, pays dans lequel il est écroué. Maître Fabien Arakelian demande au garde des Sceaux de saisir l'agence de l'Union européenne chargée de renforcer la coopération judiciaire entre les États membres. La Russie confirme une trêve de 3 jours dès ce samedi, ainsi qu'un échange de prisonniers de guerre avec l'Ukraine. Moscou accepte cette proposition du président américain. Le président ukrainien Volodymyr Zelensky ordonne à son armée de ne pas attaquer la parade du 9 mai à Moscou. La Russie commémore la capitulation de l'Allemagne nazie à la fin de la Seconde Guerre mondiale. Au Liban, encore une journée meurtrière dans le sud du pays. 10 personnes ont été tuées dans des frappes israéliennes. Israël qui combat au Liban le Hezbollah, la formation pro-iranienne, qui rapporte avoir mené 2 attaques contre des bases militaires au nord de l'État hébreu vendredi. France 24, l'agence France Presse ou encore RFI, une dizaine de médias français sont suspendus au Niger par le régime militaire, régime hostile aux pays occidentaux et notamment à la France. La junte au pouvoir les accuse de mettre en péril l'ordre public. En Colombie, un journaliste a été tué. Son corps a été retrouvé vendredi dans une région du nord-ouest où se trouvent des guérillas, des trafiquants de drogue, précise le président du pays, Gustavo Petro. Mateo Pérez, 25 ans, avait disparu mardi alors qu'il réalisait un reportage dans une zone rurale. Le constructeur automobile européen Stellantis envisage de renforcer son alliance avec le groupe chinois Leapmotor. L'objectif, c'est de produire des voitures Leapmotor ainsi qu'un SUV Opel en coproduction dans deux usines espagnoles Stellantis. Cette cession partielle d'une usine par un constructeur européen à un groupe chinois serait une première en Europe. Les volleyeurs de Montpellier, sacrés champions de France pour la 9e fois de leur histoire. Vendredi, ils se sont imposés en finale retour face à Poitiers. Comme au match aller, le MHSC n'a laissé aucune chance au Poitevin en l'emportant facilement sur le score de 3-0. Et puis au Masters 1000 de Rome, Novak Djokovic, 4e mondial, s'est incliné vendredi face au croate Dino Prismic dès son entrée en lice au 2e tour du tournoi de tennis. Le joueur serbe disputait son premier match depuis début mars, contraint de faire une pause pour soigner son épaule droite.
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3: Et bonsoir, Général Jérôme Pellistrandi.
4: Bonsoir.
3: Merci d'être en direct avec nous sur France Info. Nous allons bien sûr parler de l'Iran avec vous, de la situation au Moyen-Orient. Mais d'abord, ces annonces sur l'Ukraine et cette trêve de 3 jours annoncée par le président américain. Que faut-il en penser, Général ?
4: Pour une fois, c'est une action positive de Donald Trump, hein, soyons honnêtes. Hein, et 3 jours, c'est important au regard d'une guerre qui dure depuis 1537 jours déjà. Donc ces 3 jours sont les bienvenus. Alors certes, le prétexte, il est quand même très fallacieux, puisque en fait, Moscou souhaitait avoir une trêve à l'occasion des cérémonies du 9 mai. Mais c'est bon à prendre. Mais ça traduit aussi, finalement, une fatigue finalement de la part de la Russie, parce que ça fait plus de 4 ans qu'elle n'arrive pas à gagner son opération spéciale militaire, et ça c'est quelque chose qui est très curieux de voir donc cette position donc de la Russie.
3: Pour quelle raison, selon vous ?
4: En fait, d'un côté, Volodymyr Zelensky souhaite des négociations qui soient honnêtes. Bon, et de l'autre côté, on a Poutine qui, en fait, veut toujours la capitulation, mais il n'arrive pas. Il a même ses forces ont même perdu du terrain au mois d'avril. Donc, finalement, ce cessez-le-feu est une opportunité. Peut-être pour entamer des discussions ultérieurement, mais voilà, ça traduit cette fatigue de la part des deux belligérants, mais je pense en particulier de Moscou qui n'arrive pas à trouver la clé pour enfoncer la défense ukrainienne.
3: Est-ce que si Volodymyr Zelensky exige également la mise en œuvre concrète de ce cessez-le-feu, c'est qu'il y a un doute sur la réelle volonté de la Russie de le respecter ?
4: Oui, et on a notamment le fait que donc la présidente de la Commission européenne, Ursula von der Leyen, a souligné que, par exemple, que durant la trêve de Pâques, les violations du cessez-le-feu par la Russie avaient été extrêmement importantes. Donc, lors de la Pâques orthodoxe, selon Ursula von der Leyen, donc, il y avait eu plus de 8000 violations du cessez-le-feu par des tirs de drones, des survols aériens. Donc, c'est la raison pour laquelle on peut comprendre que Volodymyr Zelensky soit très exigeant sur le respect par Moscou de ce cessez-le-feu qui doit durer 3 jours.
3: Alors, Général Jérôme Pélistrandi, on va évoquer maintenant la situation au Moyen-Orient avec ces affrontements qui ont éclaté aujourd'hui dans le détroit d'Ormuz entre Iraniens et Américains. Les tensions ont aussi augmenté sur le front libanais. On va d'abord en parler avec Marie-Pierre Véraud, correspondante de France Info dans la région depuis Istanbul. Marie-Pierre, d'abord, que s'est-il passé exactement ? Que sait-on ce soir?
0: Alors écoutez, chacun accuse l'autre d'être à l'origine de la reprise des hostilités. Pour l'Iran, ce sont les États-Unis qui ont violé la trêve en prenant notamment l'un de ses pétroliers pour cible, et Téhéran a riposté en visant des bâtiments américains dans le golfe d'Oman. De son côté, le commandement américain pour le Moyen-Orient assure avoir frappé des installations militaires iraniennes après que 3 de ses destroyers lance-missiles ont été attaqués par des drones, des missiles et de petits bateaux. Chacun affirme aussi avoir infliger des dégâts à l'autre. Alors l'escalade, pour l'heure, semble contrôlée, mais nous sommes de nouveau dans ce temps où l'on se demande si les négociations vont ou non pouvoir reprendre, parce que chaque incident, bien sûr, met en péril cette trêve toujours très, très fragile.
3: Alors de quoi ces accrochages sont-ils le signe, Marie-Pierre ?
0: Eh bien d'abord de la volatilité bien sûr de la situation, on se teste, on montre les muscles pour renforcer sa main avant d'éventuels pourparlers pour lesquels le Pakistan et la Chine œuvrent intensément. C'est le signe aussi d'une crispation, en tout cas côté iranien. La réponse de Téhéran au protocole d'accord américain se fait attendre. Pourquoi ? Eh bien parce que l'Iran a perdu toute confiance dans la parole des États-Unis. Bombardé à 2 reprises lors de précédentes négociations, Téhéran cherche des assurances que les attaques ne vont pas reprendre durant d'éventuelles discussions. Et puis, il y a un autre facteur qui vient perturber ce moment très délicat, un moment qui pourrait donc ouvrir vers une sortie du conflit ou pas, eh bien c'est l'imprévisibilité de Donald Trump, ses propos contradictoires toujours qui alternent menaces et pommades. Enfin, la division peut-être entre des lignes concurrentes à Téhéran, entre ceux qui veulent sortir de l'impasse par la diplomatie et les plus extrêmes qui font monter les enchères, qui ne veulent pas céder leur souveraineté, par exemple, sur le contrôle du détroit d'Ormuz. Les commandos de la marine iranienne annoncent, par exemple, ce matin qu'ils ont saisi un pétrolier, le Ocean Koi, lors d'une opération spéciale parce que ce pétrolier tentait, disent les médias iraniens, de perturber les exportations pétrolières de l'Iran et ses intérêts nationaux. On voit une vidéo dans laquelle des gardiens de la Révolution montent à bord du pétrolier et hissent le drapeau de l'Iran. Alors voilà, chacun des belligérants pense que le temps joue en sa faveur, essaie de gagner des points. Chacun dit aussi être prêt à la paix tout en gardant le doigt sur la gâchette. Chacun pense enfin avoir les cartes les plus fortes en main et attend que l'autre cède le premier, d'où ce sentiment aujourd'hui de blocage et puis ce risque toujours bien sûr de dérapage.
3: Marie-Pierre Véraud pour France Info, le général Jérôme Pélistrandi est toujours avec nous, rédacteur en chef de la revue Défense Nationale. Comment est-ce qu'on peut qualifier la situation avec très clairement ces affrontements qui ont éclaté dans le détroit d'Ormuz ? Est-ce que ça veut dire que chacun teste l'autre ?
4: Oui, vous avez tout à fait raison. En fait, c'est une espèce de mauvais jeu de chat et de la souris entre donc des tentatives en fait d'établir un rapport de force avec dans l'idée pour être le plus fort à la table des négociations, sachant qu'on a d'un côté les Iraniens qui eux veulent gagner du temps bien entendu, et que de l'autre côté on a en fait un Donald Trump qui est coincé par le calendrier parce que jeudi, il est censé arriver à Pékin. Donc nous sommes vendredi soir, arrivé à Pékin avec une situation où il n'y a de non-paix, non-guerre, ça sera compliqué pour Donald Trump. Donc il a absolument besoin d'avoir un minimum, d'obtenir notamment en quelque sorte ce fameux mémorandum dont on parle, qui ferait une page avec 14 points, soit la base de discussion. Mais on voit bien qu'on est dans une situation extrêmement compliquée où là, il y a l'imprévisibilité, bien sûr, de Donald Trump dont on a parlé, les luttes de pouvoir. Donc, en fait, on va de surprise en surprise et personne n'est capable de dire, par exemple, si d'ici lundi, il sortira quelque chose de positif permettant un vrai début de discussion pour mettre fin au conflit.
3: Et que penser du chef de la diplomatie américaine qui, lors de sa visite à Rome, a sommé les Européens de venir en aide dans le détroit d'Ormuz ?
4: Alors, c'est en fait très hypocrite de la part des États-Unis, parce que qui a mis le chaos dans le détroit d'Ormuz, c'est bien en fait le déclenchement de cette guerre par les États-Unis. Et on le voit d'ailleurs. D'ailleurs, Marco Rubio réagit finalement avec beaucoup de retard, puisque la France a annoncé donc l'envoi du groupe aéronaval autour du porte-avions Charles de Gaulle, et avec une coalition de pays qui se disent prêts à prendre en charge la sécurisation. Donc, plutôt que de sommer les Européens de partager le fardeau du problème, ça serait plutôt de dire, en quelque sorte, de dire aux Européens merci d'être en appui pour après. Parce que la problématique, c'est que c'est une guerre voulue par Donald Trump, assumée par Donald Trump, et ce ne sont pas aux Européens d'en assumer les conséquences. Ils en subissent déjà les conséquences. Et donc, il faut que les États-Unis soient beaucoup plus honnêtes à l'égard de leurs alliés et arrêtent de les critiquer comme ils le font en permanence.
3: Le général Jérôme Pélistrandi, rédacteur en chef de la revue Défense Nationale, auteur de ce livre « Les armées françaises » paru aux éditions Que sais-je.
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5: Et c'est un choix de France Info émouvant que nous vous proposons ce matin du 8 mai, une rencontre avec Jean Turcot. Son combat contre les nazis, sa captivité pendant la guerre, la longue indifférence quant au sort des prisonniers de guerre et son regard aussi sur notre siècle. Jean Turcot, aujourd'hui doyen des Français, 108 ans, il a longuement échangé avec vous, Agathe Mahuet.
6: Il vit chez lui, à Paris, marche presque sans aide et se plonge avec précision dans ses souvenirs de centenaire. Jean Turcot, né à Villejuif de parents italiens, naturalisé français à 15 ans parce qu'il accepte de faire ses deux années de service militaire.
7: Je me suis retrouvé dans l'armée un an avant la déclaration de guerre.
6: Il passe l'automne et l'hiver 1939 en Alsace, une ville à la frontière.
7: Comme vous le savez, c'est rien passé. C'est ce qu'on a appelé la drôle de guerre, jusqu'au mois de mai.
6: 1940, la courte bataille de France, lui est blessé à Épinal par un éclat d'obus alors qu'il transporte des munitions.
7: D'ailleurs, j'ai une grosse cicatrice là sous le bras, ici. On n'avait pas un vrai médecin avec nous. On avait un garçon qui était interne, il n'avait pas fini ses études.
6: C'est lui qui soigne Jean Turcot et extrait le shrapnel.
7: C'était comme une lame de rasoir. Je l'ai gardé longtemps d'ailleurs, comme trophée. Et il a recousu. Après, quand je suis revenu en France, des médecins ont vu mon bras, ont dit « Mais quel est le cochon qui a recousu ça ?»
6: Face à l'avancée des troupes nazies, avec les gars de son unité comme des centaines de milliers d'autres, il reçoit l'ordre du maréchal Pétain de déposer les armes.
7: Puisque l'armistice était signé, et vous rentrez chez vous. Or, les Allemands nous ont dit « Ah non, non !» Prisonnier.
6: Direction Stuttgart pour Jean Turcot. Le début de 5 ans de captivité qu'il passera dans une usine allemande de mécanique de précision, lui qui est un jeune technicien diplômé.
7: Le fait de travailler, ça vous faisait tout au moins oublier pendant un certain temps que vous étiez prisonnier, que vous étiez là, tourner en rond pendant toute la journée sans rien faire, alors ça c'est le pire de tout.
6: Dans son stalag, un camp de simples soldats, le quotidien est difficile mais supportable, se souvient le centenaire.
7: Vous aviez droit à une lettre par mois avec la famille, mais ça passait par la censure et de temps en temps on recevait le paquet Pétain. Quelques biscuits, des biscuits durs.
6: Jean Turcot raconte aussi une cohabitation très différente de celle qui est vécue en France au même moment face à l'occupant. Lui côtoie quotidiennement à l'usine des civils allemands.
7: Contrairement à ce que je croyais, tous gentils comme tout.
6: Pas des hitlériens, dit-il, juste de braves gens. Mais 5 ans, c'est long, alors il s'évade 2 fois.
7: Première évasion, je suis arrivé à 20 km de Strasbourg. Malheureusement, il y a eu une patrouille allemande qui s'est trouvée là.
6: 2 échecs, donc 2 périodes à l'isolement. Mais on le reprend toujours, car l'usine a besoin de son expertise. Et puis voilà 1945. Retour à la maison, enfin, pour 1 million de soldats faits prisonniers en Allemagne. Après 5 ans d'absence, Jean Turcot se souvient d'un accueil mitigé.
7: On a beaucoup parlé de Gaulle, parfait. Des résistants, ce qui est très bien. Seulement, les historiens ont oublié de parler de l'armée française. On était les pestiférés, c'est nous qui avions perdu la guerre.
6: Car l'image de ces soldats reste associée à la débâcle de 1940. Les retrouvailles ne sont pas toujours simples.
7: Il faut dire qu'en France, il y avait encore des restrictions terribles.
6: Lui, le fils d'Italien, s'en sort grâce à des soldats américains à Paris aux mêmes origines que lui.
7: Ils allaient voir ma mère, c'était la maman. Ils apportaient ce qu'il fallait, des pâtes, de la tomate. Grâce à ça, on n'a pas souffert. Ma mère leur faisait des spaghettis.
6: Après-guerre, il sera tour à tour concessionnaire, responsable syndical dans l'automobile et député de Paris dans les années 70. Jean Turcot a eu 3 enfants, 3 mariages également. 108 ans aujourd'hui donc, et pas serein pour l'avenir.
7: Quand je pense à la génération actuelle de mes petits-enfants, mes arrière-petits-enfants, là, j'avoue que je suis inquiet. On a l'impression qu'on cherche une troisième guerre. La guerre, il n'y a rien de pire. On sait quand elle commence, on ne sait pas quand elle finit, ni comment.
6: Il continue de s'informer tous les jours sur son ordinateur portable où il lit chaque matin ses mails. À 108 ans, Jean Turcot envoie même, lentement mais sûrement, des textos avec son smartphone.
5: Le témoignage et le regard du doyen des Français Jean Turcot avec Agathe Mahuet, le choix de France Info à retrouver sur franceinfo.fr.
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5: Voici le vrai ou faux. Bonjour Antoine Deyana.
9: Bonjour Adrien.
5: Et nous reparlons évidemment de ces inquiétudes autour de l'antavirus sur ce bateau de croisière MV Ondus. Et on se penche précisément sur un message de Jean-Luc Mélenchon. C'est sur X. Il évoque précisément antavirus et zoonose.
10: Oui, ces maladies qui se transmettent de l'animal à l'homme. Dans le cas de l'antavirus, cette transmission se fait des rongeurs à l'homme. Donc on en parle, comme vous le disiez, parce qu'il y a un antavirus qui a touché des passagers d'un bateau de croisière au large du Cap-Vert. Et pour Jean-Luc Mélenchon, l'antavirus, c'est un nouvel exemple, je cite, de maladie écologique. Il précise que si ces maladies se multiplient, c'est à cause de la chute de la biodiversité et du changement climatique.
5: Lien entre antivirus et biodiversité, donc, est-ce que c'est vrai ?
10: Oui, Serge Morand, biologiste au CNRS, spécialiste des maladies transmises par les rongeurs, m'a expliqué que quand on déforeste, quand on intensifie l'élevage, quand on grignote des prairies, on rapproche les humains des animaux porteurs de virus et on favorise le risque de transmission. Plusieurs études l'ont démontré, des espèces qui, avec le temps, s'adaptent à nous, les humains, et apprennent à vivre dans notre environnement, ce qui accentue la proximité, en particulier avec les rongeurs et les moustiques. Pour l'antivirus, justement, la contamination se fait quasi toujours par inhalation. On respire la poussière dans une grange ou un cabanon resté fermé, contaminé par l'urine, la salive ou les déjections séchées des rongeurs. À l'inverse, une biodiversité riche aura tendance à nous protéger. Plus il y a de diversité d'animaux, plus les écosystèmes sont riches, plus le virus se dilue dans ces espèces dont la plupart ne le transmettent pas. Et c'est un enjeu de taille. Selon l'IPBS, la plateforme intergouvernementale sur la biodiversité, plus de 70 70% des maladies émergentes viennent d'une transmission par un animal.
5: Alors Jean-Luc Mélenchon parle aussi du lien avec le changement climatique. Qu'en est-il ?
10: Alors là, c'est plus nuancé. Le lien reste essentiellement indirect. Le changement climatique a surtout un effet sur la biodiversité et donc indirectement sur la propagation de ces maladies. Le biologiste Serge Morand précise que le dérèglement climatique provoque de plus en plus de phénomènes météorologiques, comme d'importantes tempêtes par exemple, et cela a une incidence sur la densité et les déplacements de rongeurs. Plus les rongeurs sont nombreux à un même endroit, plus la transmission entre rongeurs s'accélère et plus le risque de cacher l'humain ensuite est élevé.
5: Merci Antoine Deyana.
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5: Ce cessez-le-feu a-t-il été déchiré dans la nuit ou n'est-ce qu'une petite tape, comme le dit Donald Trump? Le président américain maintient que la trêve est en vigueur malgré des tirs de missiles de part et d'autre hier soir. Bonjour Nicolas Teilhard.
8: Bonjour.
5: Vous allez nous aider à y voir clair. L'Iran, donc, d'un côté, dit avoir réagi à l'attaque d'un pétrolier. Les Américains assurent de leur côté avoir ciblé des installations portuaires et militaires. En riposte à des tirs sur 3 destroyers. Trêve donc fragilisée, mais cessez-le-feu qui tient toujours.
8: Nous avons mené des frappes sur des sites militaires, mais ça ne signifie pas la reprise de la guerre. Voilà ce que déclare à Washington le commandement militaire. J'appelle ça une broutille, abonde le président américain qui euphémise ce matin parlant d'une petite tape amicale et qui assure sans trembler que le cessez-le-feu tient toujours. Ceci n'est pas une guerre. 100 ans après René Magritte, l'Amérique nous offre une réécriture moderne du célèbre tableau. Ceci n'est pas une pipe. Du surréalisme à la post-vérité, force est de constater le contraste entre les mots et la réalité. La propagande bat son plein. Ça vaut évidemment aussi pour le régime iranien qui crie à la violation du cessez-le-feu, mais tire contre des navires américains.
5: Bon, alors comment, Nicolas, expliquer cette confusion d'un côté et ces tensions aussi de l'autre?
8: D'abord, rappeler qu'on est en pleine négociation. Chacun joue sa partition, tente d'obtenir des concessions. Des deux côtés, on ne semble pas vouloir que la guerre recommence, mais il reste la bataille du temps et la conviction à Téhéran que la montre joue contre le président américain. Si Donald Trump ne compte pas sortir du conflit à n'importe quel prix, il cherche manifestement une porte de sortie et sa volonté affichée d'arracher un accord se heurte notamment à son agenda chargé. Le président américain est attendu dans moins d'une semaine à Pékin. Il accueille la Coupe du Monde de foot dans tout juste un mois. Et puis les élections de mi-mandat approchent aussi à grands pas.
5: Bon, et est-ce la raison pour laquelle la Maison-Blanche ne veut pas parler de guerre?
8: Alors après avoir clamé qu'un accord était tout proche, que l'Iran était au bord de l'effondrement, une reprise des affrontements signifierait un retour en arrière. Et puis ne pas sous-estimer l'aspect politique du dossier. Rappelons que le président américain s'est lancé dans cette guerre sans en avertir le Congrès. Au bout de 60 jours, il y est normalement obligé, c'était fin avril, et quand l'échéance est arrivée, son gouvernement a justifié l'absence de consultation par le fait que la guerre n'avait plus lieu en raison du cessez-le-feu. Acter une reprise des hostilités reviendrait donc à relancer le sujet sensible aux États-Unis, donnerait du grain à moudre aux élus qui estiment que la Maison-Blanche doit s'expliquer. Et même si Donald Trump a l'habitude de s'affranchir des règles, tout cela pèse forcément sur son camp, sur son administration, d'autant plus à quelques mois des élections.
5: Merci à vous Nicolas Teilhard, France Info Monde.
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5: Voici l'œil de Julie. Si les mots gênants, cringe, malaisants vous sont familiers, c'est que vous avez des jeunes à la maison ou dans votre entourage et ils n'ont qu'une peur, ces jeunes justement, c'est de l'être gênant.
9: Oui, c'est ça, ils ont peur d'être gênants. Pour illustrer un peu, voici un message vocal qui vient de mon petit frère de 18 ans, reçu hier à 8h37.
11: Mais t'es trop gênante, mais pourquoi tu fais ça? T'es la gênance incarnée.
9: Voilà, la gênance incarnée.
5: C'est ce que j'ai toujours dit.
9: Ça fait plaisir en tout cas. Bon, ça peut aussi se dire cringe, par exemple, à l'anglaise. Vous l'avez donc peut-être remarqué, mais c'est vrai, les jeunes entre eux, allez, 14 et 25 ans, sont assez facilement mal à l'aise. Mm-hmm. Une peur du malaise décrite comme centrale par une récente étude menée par Yahoo et YouGov.
5: Bon, très sérieusement, tout ça a en plus une influence possible sur leur quotidien.
9: Oui, ça peut paraître assez superficiel, mais tout leur comportement, leurs choix sociaux et leurs interactions sont conditionnés par cette peur du cringe. Sur TikTok, des internautes font la liste des choses du quotidien qui les mettent mal à l'aise.
12: Premier truc que je trouve gênant, marcher avec un parapluie et genre il se retourne. Deuxième truc que je trouve gênant, c'est aller en boulangerie genre pour un truc. Y a pas le truc que tu veux, du coup tu ressors avec rien.
13: Y a un truc que je trouve tellement malaisant, mon dieu. C'est les mecs qui viennent défendre leur meuf pendant les embrouilles.
14: Top 1, poster sur TikTok. Top 2, courir dans la rue. Quand je suis toute seule, c'est trop gênant.
15: Ça vous gêne, Christine, d'aller à la boulangerie? Non, ça va. Pas hein. du tout. Je crois que ça va, mais je vous en prie, continuez, ma chère.
16: Achetez des chocolatines.
9: Alors, sachez que le cringe ne désigne plus seulement des situations donc embarrassantes. C'est devenu une vraie étiquette mentale que les jeunes anticipent en permanence lorsqu'ils envisagent de parler, de publier, d'agir. Et selon l'étude, ça réduit leur spontanéité.
15: Bon, et ça donc potentiellement les empêche d'exprimer leurs émotions?
9: Beaucoup hésitent à partager leurs opinions, leurs passions ou leurs sentiments de peur d'être jugés. Cette peur du malaise peut aussi affecter leur relation amicale ou amoureuse, on a peur de faire le premier pas. Et d'après l'étude, certains jeunes vont même jusqu'à abandonner des loisirs, des hobbies, parce qu'ils pensent que leurs goûts peuvent être vus comme cringe, comme gênant. Et ça me rappelle quand j'ai arrêté le club de théâtre en quatrième, par exemple.
15: Ah oui, effectivement. On a tous peur, et vous en êtes une preuve, par conséquent, du rejet social. On parlait de Christine avec la boulangerie. Finalement, qu'importe la génération.
9: Oui, c'est ça, c'est un mécanisme psychologique qui n'est pas vraiment nouveau. On l'a tous plus ou moins vécu, mais c'est son intensité qui a changé. Aujourd'hui, les réseaux sociaux rendent le jugement social plus visible, plus immédiat, et ça renforce son impact.
15: Merci à vous, Julie Vialon. Et donc, on passe le bonjour à Mathéo, par conséquent.
9: On l'embrasse, qui va être très gêné de cette chronique.
15: Voilà, il va être gêné. Vous êtes un peu cringe, Julie Vialon. Merci à vous.
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1: 3h30, le flash, Lucie Loconi. Le président américain dit s'attendre à une réponse de l'Iran dans la nuit. Donald Trump a fait une proposition à Téhéran en vue de mettre fin au conflit. Hostilité encore marquée. Hier, l'armée américaine a revendiqué avoir tiré sur 2 pétroliers iraniens. Selon les États-Unis, ils tentaient de rejoindre dans le golfe d'Oman, un port en Iran, en violation du blocus américain. Dans le golfe Persique, au large du Nil iranienne, une nappe de pétrole a été détectée selon des images satellite diffusé par l'observatoire CEOPS. Jeudi, elle s'étendait sur plus de 50 km², rapporte le New York Times. L'origine de cette marée noire qui dérive vers le sud, détectée 2 mois après le début de l'offensive israélo-américaine contre l'Iran, n'est pas connue à ce stade. Un échange de prisonniers dans chaque camp et un cessez-le-feu entre l'Ukraine et la Russie. C'est le président américain qui a annoncé cette trêve vendredi. Elle entre en vigueur ce samedi et doit durer 3 jours. Le président ukrainien ordonne à l'armée de ne pas attaquer la parade du 9 mai à Moscou, date de célébration en Russie de la capitulation allemande en 1945. Après l'apparition d'un foyer d'antivirus sur le bateau de croisière MV Ondius, 6 cas ont été confirmés parmi les 8 cas suspects, annonce l'Organisation mondiale de la santé. Tous les cas confirmés ont contracté le virus des Andes. Le risque de propagation est absolument faible, rassure l'OMS. Les passagers doivent débarquer entre dimanche et lundi aux îles Canaries. Le navire ne sera pas autorisé à accoster dans le port. Il jettera l'ancre au large de Tenerife. L'homme de 23 ans soupçonné d'avoir tué à coups de couteau une collégienne dans l'Aisne dort en prison, mis en examen hier pour homicide volontaire avec préméditation et viol. Il est placé en détention provisoire, annonce le parquet de Laon. Dans le Nord, l'homme suspecté d'avoir giflé le maire de Oisier hier était connu de la justice. L'élu a été agressé pendant la cérémonie du 8 mai par une personne venue l'aborder pour un problème de logement. Le maire a chuté au sol et s'est luxé l'épaule. Le suspect est en garde à vue. Le mondial de football débutera avec 3 cérémonies d'ouverture, annonce la FIFA. Elles précéderont les premiers matchs des pays organisateurs, le Mexique, les États-Unis et le Canada. Le chanteur français VG Dream est programmé à Toronto. La pop star Katy Perry se produira à Los Angeles. La Coupe du Monde démarre le 11 juin avec le match Mexique-Afrique du Sud à Mexico. Après avoir battu Nantes 1-0 hier soir lors de la 33e journée de Ligue 1, Lens assure sa place en Ligue des Champions pour la saison prochaine. Les 100 et or réduisent leur retard à 3 points sur le PSG. Les Nantais, avant-dernier, descendent en Ligue 2. Et puis en rugby, Antoine Dupont est de retour comme titulaire pour le choc Toulon-Toulouse. Match de top 14 au stade Vélodrome de Marseille, coup d'envoi à 21h ce samedi. Mais avant, Pau recevra Castres à partir de 14h30.
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2: Bonjour Serge Papin.
3: Bonjour.
2: Et merci
3: bonjour
2: d'être avec Adrien nous Beck. Ce matin sur France Info. On va évoquer avec vous les prix des carburants, bien sûr, le tourisme également, autant de sujets qui sont dans votre périmètre ministériel et autant de pans de l'économie qui sont soumis à la pression de la guerre au Moyen-Orient, avec aussi cette dernière information de la nuit, et c'est par cela que nous allons commencer ces échanges de tirs entre Américains et Iraniens dans le détroit d'Ormuz. 3 navires américains pris pour cible, frappes américaines en riposte, en tout cas c'est ce que dit Washington, sur des sites militaires iraniens. Est-ce que comme ministre chargé de secteurs aussi stratégiques, aussi impactés quotidiennement par les conséquences de la guerre, on se réveille chaque matin en se disant « que s'est-il encore passé cette nuit ?»
3: Oui, alors écoutez, je pense qu'on est rentré dans un monde nouveau. J'appelle ça la permacrise. En fait, la crise, elle est structurelle désormais. Vous voyez ce qui s'est passé ce qui se passe en Ukraine, là, ce qui se passe au Moyen-Orient. Donc, en fait, par rapport à ce contexte maintenant, je pense qu'il faut à la fois, pour répondre à votre question sur le périmètre qui est le mien, il faut résister et s'organiser. Donc, résister, ça veut dire qu'il faut soutenir, hein, et en l'occurrence, les choix qui sont faits. C'est soutenir les travailleurs, soutenir l'activité, avec un espace-temps qui est celui du moi. On essaie, vous savez, on a...
2: C'était ma deuxième question. J'allais vous dire, est-ce que quand on est au gouvernement, on se dit, il y a ce qui se passe tous les jours, mais est-ce qu'on se dit la guerre, elle va avoir une fin à un moment donné, sans doute, mais est-ce que vous tâtonnez ou est-ce que vous imaginez...
3: Voilà, alors tous les scénarios...
2: Dans 2-3 mois, ce sera fini.
3: Écoutez, alors là, on sabre le champagne, hein, mais le scénario aussi qui est possible, évidemment, en tant que responsable dans ce gouvernement autour du Premier ministre, c'est d'imaginer qu'il puisse être plus long. Et voilà, et à ce moment-là, nous, les choix que nous faisons, ce sont des choix qui imaginent que les choses vont durer et en même temps qui soutiennent à court terme l'activité. Donc,
2: vous travaillez sur un enlisement du conflit potentiellement.
3: On travaille potentiellement sur une durée du conflit. Hein. Ça veut bien dire donc voilà le soutien que nous avons fait au mois d'avril au secteur d'activité agriculteurs, pêcheurs, transporteurs qui s'est élargi au BTP,

0: Est-ce que concrètement, il faut là adapter le dispositif d'aide, l'élargir ? Est-ce que des annonces vont être faites dans les prochaines heures ?
1: Alors, il y a ce que je peux dire et ce que je peux pas dire. Bon, en tous les cas, on est au tour du Premier ministre, chacun avec nos écosystèmes, à regarder qui, en plus de ce que j'ai dit tout de suite, qui a besoin. Hein, donc là-dessus, il va y avoir des discussions, le Premier ministre arbitre, après il faut qu'on les chiffre, bien sûr, hein, et elles seront communiquées dans la semaine. Donc ça, et puis après, concernant la première partie de votre question, ce qu'on a vu aussi, c'est qu'on n'a pas de problème d'approvisionnement. Donc,
2: Vous nous le confirmez,
1: ça,
2: zéro problème d'approvisionnement.
1: Aucun problème d'approvisionnement. Je dirais, parce qu'il y a eu de la controverse, je le souligne aussi, voilà, je ne veux pas en faire la publicité, mais on a la chance aussi d'avoir une major qui s'appelle Total, qui est une major française.
0: Qu'il faut protéger,
1: Moi, je veux dire, il produit du pétrole, il raffine du pétrole. Là, sur les ponts de mai, ils bloquent les prix à 2,09 pour le gasoil et moins de 2 euros pour l'essence. Écoutez, il faut saluer, on a la chance d'avoir... parce qu'autrement, ce sont des Américains hein, qui ont les majors. Donc, pas que grâce à Total, hein, mais entre autres, on n'a pas de problème d'approvisionnement.
2: On entend ce point à date.
1: À date. Et... sur les mois qui viennent,
2: on entend ce
1: problème.
2: Point, mais sur la question de Mathilde Sirot qui portait sur les aides, est-ce que le constat que fait le gouvernement, c'est que les aides telles qu'elles sont calibrées actuellement, elles ne sont pas suffisantes ?
1: Il faut qu'on réfléchisse. Il y a d'autres secteurs qui sont concernés. Il faut les mettre sur la table. Écoutez, quel secteur il y a Monsieur Tabarot, hier, on parlait...
0: ministre des Transports.
1: Ministre des Transports, il discute aussi pour les taxis, par exemple. Moi, je vais vous donner un autre exemple. J'ai, en plus du BTP, en plus de l'artisanat, j'ai aussi les professionnels du voyage.
2: On va en parler, d'ailleurs.
1: Je suis allé les voir. Eux, qu'est-ce qu'ils me demandent ? C'est l'activité partielle. Actuellement. Mmh. Donc voilà. Et donc c'est ouvert, hein, en relation avec le ministre du Travail. Vous voyez, il y a beaucoup d'interministérialité dans ces décisions. La possibilité d'ouverture au chômage partiel a donc été confirmée.
0: Pour que ceux qui nous écoutent bien ce matin, quand le Premier ministre Sébastien Lecornu parle de changer d'ampleur et d'échelle.
1: Changer d'échelle.
0: Qu'est-ce que ça veut dire ? Ça veut dire que là, il faut quand même lâcher la bride et
1: laissons le soin au Premier ministre. De s'exprimer dans la semaine prochaine. Pour cela, on travaille à ses côtés pour apporter, si d'autres secteurs en ont besoin, ont besoin de soutien, on va le mettre sur la table, on va en discuter. À chaque fois, il faut qu'on chiffre les propositions, parce que je vous rappelle qu'on a on a des comptes publics qui sont ce qu'ils sont, on a une dette, on s'est engagé à ne pas...
2: Euro dépensé soit compensé.
1: Oui, et que la dette,
2: malgré tout,
1: on va pas encore recreuser de la dette.
2: Quand on regarde les chiffres à l'échelle européenne, ils sont quand même assez frappants. La France est le dernier pays de l'Union européenne. Alors, il y a le Royaume-Uni qui est derrière, mais c'est pas l'Union européenne, en termes de dette publique sur les carburants par rapport à sa richesse nationale. On est très loin derrière Chypre, le Portugal, la Slovénie, l'Espagne, même l'Italie. À un moment donné...
1: Qui réclame à l'Europe. L'Espagne a dépensé 4 milliards pour l'instant sur 3 mois en baissant la TVA.
2: Mais nous, des milliards, on ne pourrait pas les dépenser.
1: Non.
2: Donc ça doit toujours se compter en centaines de millions d'euros.
1: Non, on a un engagement. À qui on fait payer après, Adrien Beck ? Ça veut dire que si vous faites tournée générale maintenant, ça veut dire que vous laissez au suivant le soin de payer l'addition, en l'occurrence les contribuables.
2: Ça, c'est, non, on essaie juste de comprendre ce que veut dire changer d'ampleur.
1: Alors,
2: c'est tout.
1: Écoutez, laissons le Premier ministre faire les annonces. Ce que je peux vous dire, c'est qu'on a des dispositifs qui n'existent pas dans les pays dont vous m'avez parlé. Ces dispositifs, ce sont lesquels ? On a déjà le chèque énergie qui est ouvert à 4 millions de personnes, qui a été augmenté de 700 000 personnes nouvelles, qui va de 50 euros à 277 euros précisément.
0: Quand est-ce qu'il pourra être perçu
1: maintenant. La prime d'activité qui a été mise en place aussi, donc de 600 euros de plus. Hein, par mois. Donc ça, c'est des dispositifs.

0: dispositifs d'aide qui soutiennent le pouvoir d'achat et qui n'existent pas dans ces pays-là. Je le cite aussi, puisque c'est cette semaine, c'est pas... voilà, on a, vous savez, pour les jeunes, pour les étudiants, le repas à 1 euro. Donc il est opérationnel depuis avant-hier. Voilà.
1: Mais ce n'est pas en lien avec la crise énergétique, c'était les négociations avec le Parti Socialiste au moment du budget.
0: Oui, mais c'est un dispositif de soutien quand même qui existe, en plus des aides, et que ces pays-là n'ont pas du tout de la même manière.
2: Alors justement, vous parliez des repas à 1 euro, voilà, qui nous amène à parler de l'inflation alimentaire, puisque c'est un sujet qui est évoqué. Lactalis, notamment, a d'ores et déjà annoncé que ses prix allaient augmenter. Alors Lactalis, on ne connaît pas forcément, mais ça va parler à tout le monde. Président, Lactel, Galbani, vous qui avez dirigé Système U, vous connaissez, vous savez parfaitement comment se forment les prix. Oui. L'inflation, je crois qu'on ne la voit pas forcément toujours dès le début, mais on la voit parfois un peu après. Est-ce que vous pouvez nous dire ce matin, l'inflation, elle est déjà là, et en fait, on la verra un peu plus tard?
0: Oui, alors, pour l'instant, il n'y a pas d'inflation dans les produits alimentaires. Ça, je peux le dire. Alors, moi, je pense qu'on fera un point à la fin du premier semestre, donc avant l'été, on fera un point. J'ai une réunion lundi avec Annie Genevard, la ministre de l'Agriculture, et toutes les parties prenantes. Il existe des clauses dans les contrats issus des négociations, qu'on appelle les clauses de revoyure, et qui, à un moment, quand certains paramètres de hausse arrivent jusqu'à ces cliquets-là, peuvent déclencher une hausse qui sera très mesurée.
1: C'est-à-dire
0: quelle échelle ? L'inflation qui est prévue par l'INSEE à fin juin sera d'1,9%. Donc on sera, pour les produits alimentaires, en deçà, de mon point de vue, bien en deçà de ça. Et actuellement, il n'y a pas, à l'heure où on se parle, il n'y a pas d'inflation.
2: Mais vous savez ce que c'est l'inquiétude ? C'est toujours de dire, pour l'instant, il n'y a pas d'inflation, mais... Imaginons ce qu'on va se récupérer en septembre, où là, ça va augmenter, parce qu'il y a quelquefois, ça prend un peu de temps. Donc ça, vous nous dites, il n'y a pas d'inquiétude à avoir là-dessus, pour l'instant.
0: C'est pas ce qu'on a pu connaître en 2022. On n'est pas dans des inflations aussi importantes qu'à l'époque. Là, il n'y a pas... Sur les matières premières agricoles, etc., ça ne joue pas d'une manière considérable.
1: Ça joue sur le transport, sur l'emballage.
0: Ça peut jouer sur le transport, ça peut jouer sur le packaging. C'est la logistique, le packaging surtout, et potentiellement des intrants, des engrais, etc. Donc c'est quand même dans un périmètre qui est assez bien serré. Donc il n'y a pas une inflation galopante à attendre. Au contraire, c'est assez bien maîtrisé.
2: Mais donc ce que vous nous dites, et c'est ce que, si j'ai bien compris ce que vous nous avez dit, c'est que potentiellement, il pourrait y avoir au besoin une réouverture, des négociations, pardonnez-moi, je termine juste pour que les auditeurs comprennent, des négociations avec la grande distribution.
0: Écoutez, on fera un point, on verra quelles décisions il faut prendre à la fin du semestre, avant l'été. Il y a des dispositifs, encore une fois, dans les contrats qui existent pour faire face aux augmentations de certains ingrédients qui constituent le prix. Donc, pour l'instant, on en est là.
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1: Toujours avec notre invité ce matin, Serge Papin, ministre des PME, du pouvoir d'achat, mais aussi du tourisme. Et on va en parler avec vous puisque la saison approche et que vous avez commencé à nous en parler de ce sujet du chômage partiel que vous avez ouvert pour les entreprises du secteur.
0: Les agences de voyage, oui, surtout.
1: Est-ce que vous êtes d'abord inquiet sur les répercussions de ce conflit du Moyen-Orient sur la saison touristique et le secteur du tourisme en France? Est-ce que vous pouvez nous dire combien de salariés pourraient concerner ce chômage partiel?
0: Alors, d'abord, sur la saison touristique qui s'annonce. Elle s'annonce, c'est un paradoxe peut-être, mais plutôt bien. Parce que, concernant, vous savez, les Européens, ils viennent, la France, la Riviera, c'est toujours chez nous, c'est pas à Hambourg, donc ils viennent, les réservations sont assez bonnes. Oui, les Français, ils partent ici, plutôt, parce que comme il y a des zones maintenant où on ne peut pas aller. Et je dirais, quand j'ai discuté avec les agences de voyage, les compagnies aériennes, la billetterie des compagnies aériennes est plutôt bonne pour l'été. Donc on a, de ce point de vue-là, plutôt des clignotants au vert. Alors après, là, dans la période, il y a eu en effet une demande des agences de voyage, des entreprises du voyage, parce qu'il y avait la période des difficultés, là, tout de suite. Donc c'est ouvert au chômage partiel pour quelques mois, s'il le faut. Je ne peux pas vous dire précisément combien de personnes ça, combien de personnes ça concerne, mais en tous les cas, on répond présent pour accompagner les difficultés du secteur qui sont jusqu'à l'été.
1: Vous avez prévu quelle enveloppe budgétaire pour ce chômage partiel ?
0: C'est au ministère du Travail, mais je crois savoir que c'est une enveloppe qui est aux alentours de 70 ou 80 millions dans un premier temps.
2: Serge Papin, ce qui inquiète aussi potentiellement les personnes qui nous écoutent et celles et ceux qui entendent partir en vacances cet été, c'est peut-être l'incertitude aussi liée aux compagnies aériennes. Quand on voit des compagnies comme Transavia, qui est une filiale d'Air France d'ailleurs, qui annulent une partie de ses vols, est-ce que ça ne crée pas de l'incertitude pour les personnes? Parce qu'on a quand même des baromètres qui nous disent que seulement, en gros, un peu plus d'un tiers des Français envisagent de partir cet été, oui. Moins que les autres années.
0: Oui, ils vont rester plus, sans doute ce que je disais, ils vont rester plus en France. Alors, s'agissant des annulations, j'ai eu une réunion hier avec les compagnies aériennes, avec mes collègues Lescure et Tabarot. C'est 2% de réservations qui ont été annulées et qui ont été au passage remboursées.
2: Oui.
0: Voilà, parce que là-dessus...
2: Ou reportées, par ailleurs.
0: Voilà, ou reportées. Donc, et pendant la période mai-juin, pour juillet-août, toutes les compagnies aériennes me disent que il n'y aura bien sûr aucune annulation.
2: Et que, ah, c'est une information importante que vous nous donnez.
0: Bien sûr, aucune annulation. Et au contraire, la billetterie, les réservations de vol se...
2: Y compris les compagnies low cost.
0: Y compris les compagnies low cost.
2: Autre sujet, pardonnez-moi, sur les compagnies low cost, c'est la question notamment de Volotea. Avec l'augmentation, le prix des billets que vous réservez, mais qui peut augmenter, je crois que c'est jusqu'à 14 euros à peu près pour un aller simple, en fonction de l'évolution du prix du kérosène. Je crois que vous vous êtes interrogé sur la possibilité de la compagnie de faire valoir cette clause. Est-ce que vous avez une réponse aujourd'hui? Est-ce qu'elle a le droit de le faire?
0: Non, c'est interdit. Dire le prix, il est ferme. Alors, on ne peut pas argumenter le fait qu'il y ait, par exemple, des carburants qui remplissent plus l'avion, et donc l'avion est plus lourd, c'était l'argument. Ça ne marche pas. Le prix, il est ferme, et moi, je suis responsable des services de la DGCCRF, et la DGCCRF va sanctionner s'il y a des augmentations au dernier moment.
2: Pardonnez-moi, parce qu'il y a déjà des billets qui sont vendus avec cette clause-là.
0: C'est interdit. Je l'ai reprécisé à cette réunion avec les compagnies aériennes. J'ai reprécisé quels étaient tous les critères qui devaient être respectés pour protéger le consommateur et le voyageur, dont l'interdiction d'augmenter au motif du poids les billets d'avion.
2: Vous dites donc à Volotea ce matin, il faut arrêter.
0: Oui.
2: Vous retirez cette clause.
0: Exactement. Écoutez, c'est aussi simple que ça, c'est illégal.
1: Quand vous dites que les compagnies aériennes se sont engagées effectivement à ce qu'il n'y ait pas d'annulation de vol pour la période estivale.
0: Et oui, parce qu'elles ont des clients aussi.
1: Bien sûr, et quand on sait qu'il y a eu quand même des annulations là au mois de mai, vous l'avez dit, au mois de juin, est-ce qu'il y a eu une
0: 2%
1: forme d'abus de zèle de la part des compagnies aériennes?
0: Non, honnêtement, c'est 2%. Mathilde Sirot, c'est 2% d'annulations. Évidemment, on en parle beaucoup.
1: Ce que ça concerne, c'est... Voilà,
0: oui,
1: c'est
0: non, mais compliqué. C'est... Et qui ont été ou reportés ou remboursés, on a vérifié, les choses ont été faites correctement. Donc, voilà, c'est 2%, c'est pas non plus... C'est pas un gros sujet. Et les compagnies aériennes se sont devant nous et ont dit, mais pour la période estivale, qui est en même temps la période où ils font le plus de chiffre d'affaires, et c'est là aussi souvent le plus de rentabilité, donc ils veulent pas se tirer une balle dans le pied en plus, hein. Donc ils vont faire voyager les Français et les étrangers qui veulent venir chez nous tout l'été.
1: On vous sent quand même très optimiste. À la fois, vous avez commencé cette émission en nous disant que ça va être potentiellement une crise durable, oui, parce que... la permacrise, vous avez prononcé ce terme. Et en même temps, on va avoir une bonne saison touristique, pas d'inflation alimentaire, tout va bien.
0: Non mais attendez, moi je suis pas là pour le stade, c'est pas parce qu'il y a la crise qu'on va rester dans nos baskets, hein. Moi je suis là pour faire bouger les lignes, alors effectivement, j'essaie de voir tout ce qui peut soutenir l'activité, bon avec mes autres collègues ministres, avec le Premier ministre, puis après, bah écoutez, la France première destination touristique du monde, c'est quand même pas rien. La France est un pays sûr et il y a plein de gens qui veulent venir voir la France, hein, et puis un pays sécur. Puis en même temps, il y a des Français qui vont se dire, on va plutôt rester en France que et sur notre tourisme d'intérieur, on a des pépites un peu partout. Hein, donc j'étais en déplacement dans les Charentes la semaine dernière. On a le premier site gallo-romain d'Europe à Chassenon. Ben, voilà, c'est l'occasion de le découvrir.
1: Petite promotion
0: exemple.
1: Ce matin. Voilà. Malgré tout, une croissance nulle, un retour de l'inflation, ce ne sont pas forcément de bonnes nouvelles.
0: Est-ce
1: qu'il y a quand même des inquiétudes sur le front macroéconomique ? Est-ce que
0: il y a de l'attentisme.
1: Est-ce qu'il faut craindre une récession malgré tout, et voire un choc économique à terme ?
0: Il y a de l'attentisme. Aujourd'hui, on peut comprendre qu'il y ait de l'attentisme parce que il y a de l'incertitude. Donc il y a de l'attentisme du côté des consommateurs qui arbitrent, on le voit bien, qui épargnent aussi. Hein. On est les champions du monde de l'épargne. Hein. Et puis, il y a de l'attentisme du côté des chefs d'entreprise qui disent, pour l'investissement, pour les emplois. Donc, je le mesure bien, ça. Hein.
1: Des défaillances d'entreprise aussi qui pourraient être encore plus nombreuses.
0: On peut en parler de ça. Mais pour autant, la croissance qui est prévue, hein, parce qu'on résiste quand même, notre économie, elle résiste assez bien. La croissance qui est prévue, toujours pour l'INSEE, c'est 0,9. J'ai entendu le gouverneur de la Banque de France, M. Vidoroy de Gallo, qui a précisé plutôt avec un 0,6 moyen. On est toujours en perspective de croissance, avec une inflation qui est contenue. Je rappelle qu'on est quand même l'inflation la plus basse des grands pays d'Europe. Hein. En Angleterre, on est à 3,5. En Espagne, on est plus que nous. Donc on a quand même des ingrédients macroéconomiques qui tiennent bon. Hein. Donc ça, c'est quand même quelque chose dont il faut se réjouir.
2: Est-ce que, quand même, vous ne vous dites pas que de l'inflation, une croissance un peu faible, une crise énergétique, tout cela ne va pas avoir un effet dans la campagne présidentielle l'année prochaine et, par définition, servir plutôt ceux qui apportent des solutions clés en main?
0: Oui, alors les solutions clés en main, j'aurais savoir lesquelles, hein, parce que ceux qui...
2: Mais c'est les taxes, plafonner les prix du carburant...
0: Qui paye, encore une fois, qui c'est qui paye l'addition de tout ça.
2: Je vous concède que c'est plus confortable d'être dans l'opposition, n'empêche que certains pays l'ont fait.
0: Le contribuable, oui. Écoutez, si la crise dure, on verra. Nous, on prend des mesures qui sont des mesures ciblées et qui sont des mesures aussi, encore une fois, pour mois le mois, mais qui sont là pour le temps long. Hein, voilà.
1: François Hollande parle de faire attention aux colères sourdes, quand même, il y a un climat aussi dans les chiffres économiques, mais il y a aussi un climat social.
0: Oui, on entend ça. Je comprends. Hein, là, c'est sûr qu'il y a. Il y a cette crise amène des difficultés. C'est pour ça que je laisserai le Premier ministre aussi là-dessus. Si
1: quel jour les annonces ?
0: Dans la semaine.
2: Voilà, on a bien compris que ce sera donc la semaine prochaine et que vous ne pouvez rien nous dire quasiment ce matin.
0: Il a la prééminence. Ça fait une demi-heure qu'on est ensemble, je vous dis des choses.
2: Merci Serge Papin d'être venu ce matin sur France Info. Vous êtes, je le rappelle, et on a exploré tous ces, tous ces secteurs PME, commerce, artisanat, tourisme, pouvoir d'achat. Donc c'est le portefeuille au cœur de votre ministère. Merci à vous Mathilde Sirot. Restez sur France Info.
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1: Il est 4h, le flash, Lucie Loconi. Le cessez-le-feu annoncé par le président américain entre l'Ukraine et la Russie entre en vigueur aujourd'hui, ce samedi, pour une durée de 3 jours. Trêve qui s'accompagne d'un échange de prisonniers de guerre entre les deux camps. Le président ukrainien Volodymyr Zelensky a accepté de respecter cet arrêt provisoire des combats. Malgré la trêve toujours en cours au Moyen-Orient, des affrontements ont été rapportés hier entre l'Iran et les États-Unis. L'armée américaine a annoncé avoir neutralisé 2 pétroliers battant pavillon iranien dans le golfe d'Oman. Washington attend toujours une réponse de Téhéran quant à sa dernière proposition devant mettre fin à la guerre. Le président américain espère une réponse sous peu. Sur le front libanais, 10 personnes ont été tuées dans le sud du pays dans des frappes israéliennes, notamment 3 femmes et 2 enfants, selon le ministère de la Santé libanais. Le Hezbollah, milice et mouvement chiite pro-iranien au Liban, affirme avoir lancé 2 attaques contre des bases militaires au nord d'Israël. Une chanson à la gloire de Pétain diffusée dans les haut-parleurs de la ville de Carpentras dans le Vaucluse. Cela s'est produit hier lors de ce jour de commémoration du 8 mai. Information d'ici Vaucluse confirmée par le maire de Carpentras. L'élu assure que la chanson Maréchal nous voilà a été diffusée à l'insu de la commune. La radio en charge de diffuser la playlist de la journée a reconnu une erreur. La séquence a été filmée. 6 cas d'antivirus confirmés parmi les 8 cas suspects après l'apparition de ce foyer à bord d'un bateau de croisière dans l'Atlantique. Ils ont contracté le virus des Andes, souche transmissible entre humains, précise l'OMS. 4 patients sont actuellement hospitalisés en Afrique du Sud, aux Pays-Bas et en Suisse. Le débarquement des passagers du MV Ondus est attendu entre dimanche et lundi aux Canaries. Les 5 Français à bord seront ensuite rapatriés vers la France dans les 24 à 48 heures. Face aux divergences avec le premier secrétaire du Parti socialiste, Olivier Faure, Boris Vallaud a dit stop. Le chef des députés socialistes a décidé de quitter la direction du parti. Le député des Landes claque la porte après des mois de tensions autour de la stratégie pour l'élection présidentielle. Des désaccords, notamment sur la question de la primaire de la gauche. Direction la Ligue des Champions pour les uns, descente en Ligue 2 pour les autres. Les footballeurs de Lens se qualifient pour la compétition européenne pour la saison prochaine. Après leur succès face à Nantes, 1-0 au stade Bollaert lors de la 33e journée de Ligue 1. Pour les Canaries, en revanche, c'est la relégation. Les Bleus qualifiés pour les demi-finales des mondiaux de tennis de table à Londres. L'équipe masculine a écarté le Brésil et affrontera la Chine samedi. En revanche, pour l'équipe féminine, c'est terminé. Elle a été éliminée vendredi, hier, donc en quart de finale, battue par la Roumanie.
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3: Bonsoir à tous et bienvenue dans Les Informés de France Info. Je suis ravi de vous retrouver à la radio et à la télé sur le canal 16 de la TNT. À la une ce soir, les relations qui se réchauffent entre la France et l'Algérie avec le retour de l'ambassadeur français à Alger après plus d'un an d'absence. Après aussi la ministre déléguée aux armées Alice Ruffo qui est venue sur place au nom de la France commémorer ce matin les massacres de Sétif en ce 8 mais un réchauffement qui ouvre la voie peut-être à une libération du journaliste sportif français Christophe Glaise, emprisonné par le régime algérien depuis maintenant 2 ans. Et dans le même temps, le chef de l'État commémorait sur les Champs-Élysées ce matin à Paris son dernier 8 mai 45 en tant que président en exercice avant un 14 juillet, un défilé du 14 juillet qu'il souhaite XXL. On se demandera avec mes invités quelle trace va laisser celui qui a souvent été surnommé le président des commémorations. Et on évoquera aussi la guerre, bien sûr, au Moyen-Orient et l'Iran qui accuse ce soir les États-Unis de violation flagrante du cessez-le-feu après la reprise des hostilités depuis hier soir entre les deux belligérants. Pour en parler ce soir dans ce studio autour de moi, Véronique Reissoult, bonsoir.
4: Bonsoir.
3: Bonsoir Véronique, vous êtes présidente de Backbone Consulting, maître de conférence en communication de crise à Sciences Po. Franck Dedieu, merci d'être avec nous. Vous êtes rédacteur en chef à la rédaction de l'hebdomadaire Marianne. Richard Verly, merci Richard.
5: Bonsoir.
3: D'être avec nous également, correspondant en France et en Europe pour le média suisse Blick. Et Marc Semo, bonsoir,
6: bonsoir
3: Marc. Vous êtes journaliste spécialiste des questions internationales, collaborateur pour Le Monde et à Challenge, auteur de La géopolitique en 100 questions aux éditions Talendier. France-Algérie, le grand réchauffement, c'est en tout cas l'objectif clairement affiché par Emmanuel Macron qui a réaffirmé ce matin la volonté de la France, je cite, de restaurer un dialogue efficace avec Alger. Et ce grand réchauffement, il passe, je le disais, par le retour aujourd'hui de l'ambassadeur français à Alger, Stéphane Romaté, absent depuis un an sur place, et la présence de la ministre déléguée aux armées, Alice Ruffo, qui est venue commémorer les massacres de Sétif, où entre 5000 et 30 000 Algériens ont perdu la vie le 8 mai 1945, tués par la police française. Il faut avoir le courage de regarder l'histoire en face, dans le respect de toutes les mémoires, a déclaré la ministre sur place. Ministre accueillie chaleureusement, selon l'historien Benjamin Stora, qui était à Sétif ce matin.
4: L'accueil a été très chaleureux à Sétif. Il y a eu beaucoup de monde. Il y avait des officiels aussi qui sont venus. Beaucoup de jeunes aussi qui étaient là présents. On a un accueil très chaleureux vis-à-vis de la ministre. Je pense que ça aussi, c'est très important quand même à dire. Il y a toujours eu du côté des Algériens cette volonté d'essayer, enfin je parle de la société algérienne bien sûr, mais pas seulement, mais aussi des autorités algériennes, cette volonté de retrouver des liens qui avaient été interrompu maintenant depuis presque 2 ans.
3: Voilà, Benjamin Stora, historien spécialiste de la guerre d'Algérie et auteur du rapport public « Les questions mémorielles portant sur la colonisation et la guerre d'Algérie » qu'il avait remis, on s'en souvient, Emmanuel Macron, c'était en 2021. Question pour vous, peut-être pour commencer, Richard Verly, que la France commémore ces massacres de Sétif 81 ans plus tard, il le fallait, il était temps ?
5: Sûrement, et de toute manière, le moment est venu, on le sait, d'une forme de transparence mémorielle. Je crois qu'il faut tout dire, c'est ce que le rapport Stora avait fait déjà, et il faut rappeler qu'on a tout dit ou qu'on s'efforce de tout dire. Donc c'est à la fois un moment de commémoration, donc un moment d'histoire, mais c'est aussi un moment pédagogique. Le message envoyé à la société algérienne, c'est nous sommes prêts à regarder toutes les vérités coloniales en face. Alors après, je note que dans son intervention, Benjamin Stora a bien distingué le peuple algérien. Il n'a pas prononcé le pouvoir algérien, mais on peut penser que c'était la deuxième partie de la phrase. L'émotion, l'accueil positif, c'était le peuple algérien. Qu'en est-il du pouvoir algérien ? On sait que là, il y a d'autres considérations en jeu.
3: Marc Semo, c'est le premier pas d'un rapprochement réel entre Alger et Paris ?
6: Non, il y avait, en matière mémorielle, il y avait déjà eu beaucoup de choses. Là, on est dans une phase de dégel après 2 ans de grandes tensions et une année de quasi totale interruption des relations. Donc l'ambassadeur revient, on reprend des relations plus apaisées de ce point de vue-là. Mais le mémorial, depuis le début, Emmanuel Macron s'est fixé comme grand objectif une réconciliation historique entre la France et l'Algérie. Et c'est un cas d'école quasiment de diplomatie mémorielle et aussi de toutes ses limites. Parce que pour faire une diplomatie mémorielle, il faut être des deux côtés. Alors oui, là, il a raison. C'est la vérité de notre histoire, il faut la regarder en face. On l'a dit, on l'a répété, on l'avait déjà fait pour d'autres événements. Il ne faut pas oublier que Macron, encore en campagne, pour son premier mandat, disait « la colonisation est un crime contre l'humanité ». Donc du côté français, on regarde cette réalité en face. Le problème, c'est que de l'autre côté, on mise sur la rente mémorielle. Les horreurs de la colonisation, les horreurs de la guerre servent à tout justifier, à remobiliser l'opinion pour ne pas avoir à rendre des comptes. C'est une espèce de rente de situation. Et l'exemple type, ça a été la mission dont avait été chargé Benjamin Stora, ce passionnant et énorme rapport sur ce qu'avaient été les relations franco-algériennes. Et du côté algérien, il n'y a rien eu, sinon une liste de repentance que l'on demande à la France et qui ne cesse de s'allonger. Maintenant, on a rajouté aussi les essais nucléaires dans le Sahara, etc.
3: Donc, ce que vous dites, c'est que la France a tendu la main, a essayé d'avancer, mais l'Algérie,
6: la France
3: pas du tout.
6: N'a pas cessé de reconnaître un certain nombre de crimes commis en Algérie. Et effectivement, Sétif, c'est très important. Il en parlait d'ailleurs au tout début de son premier mandat. Il n'était pas passé à l'acte. C'est important de le faire. C'est une charge symbolique énorme, vu l'ampleur des massacres. On parle alors 20 000, 30 000 morts. Il y a eu en même temps des Français d'Algérie qui ont été massacrés dans les émeutes, beaucoup
3: entre
6: moins.
3: Entre 5 000 et 30 000 morts côté algérien, c'est ce que disent les historiens, qui sont partagés sur le nombre de...
6: Donc c'est quand même un moment terrible. Alors, ce qui est aussi d'ailleurs là très révélateur, et je terminerai là-dessus, on ne parle pas de massacre, on parle des événements tragiques de Sétif. C'est ce qu'a dit la ministre, les événements tragiques de Sétif, et c'est vrai. Donc on marche sur quelque chose qui est très difficile, c'est nécessaire. De ce point de vue-là, la France assume... Mais voilà, l'Algérie va continuer à utiliser ça. Et c'est un peu une manière... Voilà, ça restera quelque chose qui pèsera, parce qu'il y avait, je terminerai sur ça, une très belle phrase d'Ouari Boumediene, l'ancien président algérien, qui disait « Les relations entre la France et l'Algérie peuvent être bonnes ou mauvaises, mais elles ne sont jamais banales. » Effectivement, il y a un caractère passionnel qui reste. Il y a quand même, en France, 1,5 million de descendants d'Algériens, plus 800 000 Algériens.
7: Ouais. Justement, Véronique Ressoult, comment ça réagit sur les réseaux sociaux comment est perçu ce rapprochement entre la France et l'Algérie? Marc Semaux le disait à l'instant, il y avait une période glaciale quand notamment Bruno Retailleau était ministre de l'Intérieur, on s'en souvient, et on en parlera plus en détail juste après, mais comment c'est perçu, comment ce réchauffement, en tout cas, on parle de réchauffement aujourd'hui, est perçu par les internautes sur les réseaux?
8: Oui, il est globalement plutôt salué. Après, effectivement, il y a énormément... la communauté algérienne est importante.
7: La diaspora.
8: Une
7: aussi.
8: Diaspora, des descendants, enfin des Français qui descendent de parents qui sont venus d'Algérie. Il y a aussi un sujet des pieds noirs qui est important. Donc toute cette histoire, elle est à chaque fois effectivement pas banale. Personne n'est jamais totalement serein quand on parle de ces sujets. Mais pour autant, le rapprochement entre les deux est plutôt salué. Et on voit même d'ailleurs que Ségolène Royal a fait une vidéo sur YouTube chez Censored Freeman, qui est un média qui n'est pas toujours très très vu et qui a enregistré des scores très forts, où justement elle prône le rapprochement entre les deux, où elle a un discours apaisé en disant que oui, il faut reconnaître, mais qu'on n'est pas non plus que sur ce sujet de la douleur du passé.
7: C'est Gwen Royal qui a joué un rôle visiblement prépondérant dans cette affaire. Elle a encore vu Christophe Glaize, et on parlera après du journaliste sportif français détenu par le régime algérien, pas plus tard que vendredi dernier, le 1er mai.
8: Et donc, je prenais ce chiffre-là parce que sa vidéo a été vue 220 000 fois, il y avait énormément de commentaires, et souvent, ce sont des commentaires assez enthousiastes ou extrêmement énervés, mais on voit bien que rien n'est si simple que ça, et il y a toujours des volumes importants parce qu'il y a beaucoup d'Algériens qui se sentent concernés, qui vivent en France et qui ont envie d'apaiser les choses.
7: Franck De Dieu, est-ce que ces signaux envoyés par la France, vous en parliez tous les trois, alors le retour de l'ambassadeur français, la ministre déléguée aux armées qui va commémorer ces massacres de Sétif, et puis peut-être aussi ce changement de méthode, on a beaucoup parlé de la méthode Retailleau qui était la méthode peut-être du coup de menton, de la fermeté vis-à-vis de l'Algérie, là on a une méthode de son successeur Place Beauvau, Laurent Nunez, qui est complètement différente. Est-ce que ça aussi, ça peut faire avancer les choses?
9: Alors, d'abord, il y a forcément une notion de posture politique et une dimension de politique intérieure. Vous avez Bruno Retailleau qui était sur une posture un peu martiale et qui a finalement conduit à une rupture des relations. Et puis, dans sa partie, je dirais, plus centriste, le ministre actuel qui se montre beaucoup plus ouvert. Par-delà la question des postures, après tout, qu'il y ait des postures politiques à un an de la présidentielle sur des sujets qui concernent d'une certaine mesure aussi la France. Bon, c'est assez normal, ne soyons pas naïfs, admettons cela. La question, c'est l'efficacité. Qu'est-ce qui est le plus efficace? Il semblerait que la méthode Retailleau se soit heurtée, je dirais, d'abord à la... Au nom de la souveraineté française, elle se soit heurtée à la souveraineté algérienne, qui ne distribuait pas des laissez-passer consulaires. Et puis aussi des tribunaux administratifs qui en sont allés à l'encontre des décisions du précédent ministre. Donc il y avait quand même une forme d'échec dans la méthode. Je ne vous parle pas de sa légitimité ou pas.
7: Et puis les OQTF, les obligations de quitter le territoire français, ça n'a pas fonctionné non plus.
9: Ça n'a pas fonctionné. Et donc, quelque part, la morale de l'histoire, c'est que quand vous êtes dans une relation bilatérale entre deux pays souverains, la méthode diplomatique, elle a peut-être un avantage, puisque là, si on en croit les derniers chiffres, Laurent Nunez dit que il y a déjà eu à peu près beaucoup de laissez-passer consulaires qui ont commencé à être délivrés, des reconduites à la frontière qui se mettent à nouveau en marche. Donc quelque part, je dirais, bien qu'on peut comprendre, je dirais, ces postures politiques qui sont pas dénuées d'ambition, il y a quand même une notion d'efficacité qui n'était pas au rendez-vous du ministre Retailleau.
7: Et peut-être que la stratégie aussi de la diplomatie, de l'écoute, du dialogue, de la discussion, va aussi peut-être permettre, pourquoi pas, à notre pays, la France, de retrouver l'un de ses journalistes. Hein, on en parlait à l'instant, Christophe Glaise, journaliste sportif français, notamment pour SoFoot. Christophe Glaise, qui a été arrêté, pour rappel, le 28 mai 2024 par le régime algérien et qui a été condamné à 7 ans de prison pour apologie du terrorisme. Sylvie Godard, la maman de Christophe Glaise, s'est exprimée, c'était mardi, hein, mardi dernier, sur France Info, ici chez nous, pour annoncer, entre autres, que son fils renonçait à se pourvoir en cassation, car elle espère, depuis des mois, une grâce du président algérien Tebboune.
10: On a espéré plusieurs temps forts dans la relation franco-algérienne, donc la visite du pape, la fin du ramadan pour espérer un geste d'humanité, la visite du président de la FIFA le 9 avril, et on a vu que le temps s'est passé et aujourd'hui il renonce à son pourvoi parce qu'on a eu quelques sources qui avaient vu le pouvoir algérien et qui disaient que le pourvoi en cassation ne permettait pas peut-être d'accorder une grâce éventuelle. Donc on a décidé en commun accord avec Christophe qu'il se désiste pour donner toute la liberté au président Tebboune d'accorder une éventuelle grâce.
7: Richard Verly, est-ce que ces signaux positifs envoyés par la France à l'Algérie, vous parliez tout à l'heure, vous distinguez vraiment le peuple algérien du régime algérien, mais est-ce que néanmoins ça peut aller dans le sens d'une libération prochaine de Christophe Glaise?
5: A priori oui, de toute façon on a bien compris, je crois qu'il faut utiliser le mot, que Christophe Glaise est un otage juridique aux mains du gouvernement algérien. Bien évidemment ça n'empêche pas que le droit algérien a été appliqué, qu'il y a eu un procès, j'allais dire les formes ont été respectées, la justice algérienne a ses règles, mais de facto c'est un otage politique. Il a été donc arrêté en Kabylie, il avait contacté ce club de football qui est considéré comme un pro-indépendantiste, etc., etc. Donc, évidemment, à la fin, il sera libéré. En tout cas, je pense que c'est le pronostic d'à peu près tout le monde. Reste à savoir quand et quelles seront les concessions faites en échange. Donc, ce sont quand même, il faut le dire, même si on peut se féliciter du rapprochement, c'est des méthodes qui ne sont pas normales. On utilise Christophe Glaise dans le cadre d'une négociation diplomatique dont on connaît la surface, mais on ne connaît pas peut-être d'autres aspects plus souterrains. Il faut que ça soit mis derrière, de toute façon, cette histoire, parce que tant qu'elle sera là, tant que Christophe Glaise sera en prison, on ne pourra pas parler de normalisation.
7: Marc Sémo.
6: Oui, c'est effectivement un otage d'État. D'ailleurs, les Iraniens font la même chose. Mais dans ce cas-là, il y a aussi une dimension politique de plus en plus claire pour le régime algérien, qui est isolé. De plus en plus isolé. Et un des éléments qui a été le catalyseur de la grande crise entre Paris et Alger, qui a été la reconnaissance par la France en juillet 2024 de la marocanité du Sahara occidental. Alors on n'était pas les premiers, les États-Unis l'avaient fait avant, l'Espagne même en Europe, mais venant de la France, ça a beaucoup énervé les Algériens, d'autant que pendant les premières années de ces deux quinquennats, Emmanuel Macron semblait quand même plutôt être à l'écoute de l'Algérie, au point que nos rapports avec le Maroc étaient très mauvais. Et donc là, ensuite, il y a eu un basculement, parce qu'effectivement, on s'est aperçu, finalement, que le Maroc, ben oui, c'est important, que le Maroc était une porte ouverte dans le reste de l'Afrique, que le Maroc avait échappé à la malédiction de la rente pétrolière et donc développé une vraie économie. Enfin, il y avait un certain nombre d'atouts pour le Maroc, et donc on a fait ce geste. Et les Algériens n'ont pas du tout apprécié.
7: Est-ce que vous dites que Christophe Glaise est aujourd'hui, désolé pour l'expression, mais l'otage aussi de la reconnaissance de l'ensemble occidental par la France?
6: Ça fait, c'est pas que de ça, mais ça fait partie d'un ensemble. De la crise entre Paris et Alger. Et sur ce point maintenant, bah, les choses quand même commencent à bouger. Parce que les Algériens ont vu qu'ils étaient totalement isolés sur la question du Sahara occidental et de leur soutien au Polisario et à l'indépendantisme du Polisario contre Rabat. Qu'ils ont commencé à négocier directement avec les Marocains sous l'égide espagnole. Et que donc, dans ce cadre-là aussi, une Algérie qui tente de sortir de l'isolement diplomatique et politique où elle est, eh ben, peut être tentée de justement réchauffer les relations avec Paris et de faire ce geste, tout en restant, tout en gardant la face. Rappelez-vous, pour Boalem-Sansal, c'était, je crois, c'était les Allemands qui l'avait donné aux Allemands pour ne pas avoir l'air de céder devant la France.
7: Franck Dedieu, on parlait des signaux positifs envoyés par la France à l'Algérie, au régime algérien, mais il y a aussi toute une série de personnalités mondialement célèbres qui se sont aussi engagées pour Christophe Glaize. Le pape Léon XIV qui s'est rendu en Algérie il y a 3 semaines et qui a parlé du cas du journaliste français. Vous avez aussi l'archevêque français d'Alger, Jean-Paul Vesco, qui lui mène une médiation très, très, très active. La communauté catholique, globalement, est assez active sur place. Vous avez, Véronique, vous le disiez tout à l'heure, les deux visites de Ségolène Royal qui s'est rendue sur place en tant, elle, que présidente de l'association franco-algérienne. Et elle a vu, en effet, Christophe Glaize pas plus tard que le 1er mai dernier. Est-ce que ces gens-là, je pense aussi au patron du foot mondial, le patron de la FIFA, qui s'est aussi engagé pour le cas de Christophe Glaize au nom du sport et du foot mondial, est-ce que ça aussi, ça peut faire peut-être basculer la balance en faveur d'une libération prochaine?
9: Bien sûr, ce sont
6: des gens estimables.
9: Non seulement des gens estimables, mais quand vous avez à la fois le représentant de l'Église catholique et le représentant du football, qui sont quand même, deux, qui sont au cœur quand même, pardon, qui sont au cœur quand même de l'histoire et de l'implication de la France dans par rapport à l'Algérie. Effectivement, vous avez, et ça a été dit par Marc, vous avez d'un autre côté une Algérie qui est esseulée, qui est seule, et des forces démocratiques ou des forces humanistes ou des forces humanitaires qui, je dirais, se penchent sur le cas de Christophe Glaize et qui peuvent avoir beaucoup d'influence, effectivement. Ça, c'est absolument, absolument indiscutable.
7: Véronique Ressoult, sur les réseaux, les Français parlent de Christophe Glaize. Qu'est-ce qu'ils disent? Que c'est une injustice?
8: Ils en parlent. Honnêtement, ils ont du mal à comprendre les motivations. Et souvent, le mot otage revient aussi, mais en fait, ils comprennent pas en disant c'est un journaliste sportif, donc ils ne comprennent pas le fond de l'affaire aussi.
7: C'est pas un journaliste politique, c'est pas un journaliste d'investigation.
8: Exactement. Donc en disant mais comment donc quelques théories complotistes finissent par émerger dans ces cas-là, parce que quand vous n'avez pas de réponse, vous essayez d'en trouver et vous inventez des choses parfois improbables.
7: Mais lesquelles, par exemple, vous pouvez en citer une?
8: Que ce serait un agent de la DGSE, que je sais pas quoi. Il y a plein de théories de ce type-là qui circulent. La réalité, c'est que ça semble tellement improbable, tellement étrange qu'il soit condamné ainsi, que c'est surtout lui, enfin, dans les commentaires, il devient aussi un instrument politique pour critiquer le régime, pour expliquer que finalement, certes, le peuple algérien est proche de nous, mais que le gouvernement est compliqué. Bref, ça devient un symbole où chacun va regarder comment les choses vont se passer. Mais globalement, vous savez qu'il y a des sites aussi, c'est un peu glauque, mais c'est comme ça, où les gens parient sur tout événement. Et là, la cote...
7: Parie sur la libération de...
8: Et la cote de libération est au plus haut. Donc, voilà.
7: Ok. Oui, c'est un peu glauque, en effet. Vous avez raison.
8: C'est un peu glauque,
6: mais c'est comme ça. C'est un vrai
7: signal. Oui, mais c'est un vrai signal aussi.
8: Mais c'est toujours très intéressant. Alors, c'est des Anglais qui sont les champions du sujet, mais les Français s'y mettent aussi. Et c'est toujours intéressant. Et sur tous les sujets, il y a des paris.
7: Richard Verli, vous êtes Suisse, on le sait tous ici en France, sur nos plateaux. Et français aussi. Franco-Suisse, pour être tout à fait précis. Est-ce que la Suisse joue un rôle dans cette affaire Christophe Glaize, un rôle de médiation ou pas du tout? Parce qu'on sait que la Suisse participe à de nombreuses médiations dans le monde. Est-ce qu'elle est impliquée ou pas?
5: Pas à ma connaissance. Je n'ai jamais entendu dire que la Suisse soit impliquée dans cette négociation, dans cette discussion entre Paris et Alger. Alors, il y a néanmoins des antécédents. On pourrait se poser la question parce que la Suisse a été, rappelons-le, extrêmement active à l'époque de la négociation des accords d'Évian. C'est en Suisse que résidaient les délégations algériennes qui ont signé les accords d'Évian d'indépendance en 1962. Mais ça fait longtemps. Il y a toujours eu une amitié forte entre la Suisse et la nouvelle République algérienne. Mais je crois que sur ce dossier-là, on est vraiment dans du franco-algérien strict, parce qu'encore une fois, c'est un dossier certes politique, on l'a dit, mais là, c'est le dossier d'une personne en particulier, et il s'agit de savoir où on met le curseur des concessions. Vous parlez de la Suisse, vous savez, c'est intéressant, parce que j'étais cette semaine à Genève, et l'Université de Genève vient de publier un bulletin entier sur la question de la colonisation algérienne par les Suisses. Parce que ce qu'on oublie, c'est que lorsque les Français ont colonisé l'Algérie, ils ont aussi ouvert des concessions à un certain nombre de nationalités européennes. Ils invitaient les Européens, et notamment les Suisses, à venir avec eux coloniser l'Algérie. Donc, on n'est pas tout à fait innocent non plus.
7: Ah, c'est intéressant ce que vous dites. Marc Semo, on n'a pas parlé de la dépendance, en tout cas d'une forme de dépendance de la France vis-à-vis de l'Algérie. Je pense notamment à ses ressources naturelles, notamment le gaz. Ah
11: bah
7: un chiffre, notamment le GNL, hein, le gaz naturel liquéfié. Un chiffre, ce gaz-là, les exportations, depuis le début du conflit au Moyen-Orient, il y a un peu plus de deux mois entre l'Iran et les États-Unis, 29% d'exportations dès la première semaine du gaz algérien vers l'Union européenne. Et la France, bien sûr, aussi a vu les exportations du gaz algérien progresser et augmenter. Est-ce que aussi on fait tout ça parce qu'il y a ces problèmes de pénurie possible de gaz, de cette crise énergétique ?
6: C'est pas nouveau, parce que la question avait commencé déjà en 2022 quand on a décidé de se passer du gaz russe.
7: Oui, bien sûr.
6: Au moment et déjà à ce moment-là, donc c'était posé la question du gaz algérien, et déjà à ce moment-là, compte tenu des relations qui n'étaient pas toujours simples entre Paris et Alger, à la fois on en voyait l'intérêt, et à la fois on en voyait aussi toutes les difficultés. De ce point de vue-là, ceux qui jouent très facilement, ce sont les Italiens. Qui ont fait des accords très étroits avec l'Algérie pour ça. Avec la France, il y a toujours ce mélange passionnel, on en parlait tout à l'heure, donc c'est important, c'est fondamental, on en a besoin, les Espagnols aussi en profitent beaucoup, mais pour nous, on continue à avoir malgré tout, à la fois c'est la conscience de cette nécessité, et la conscience du fait que c'est quand même, compte tenu de nos relations, quelque chose... voilà, ça fait partie du panel, mais on ne doit pas être non plus totalement dépendant.
7: Franck Dedieu, l'Algérie nous aide aussi, c'est une aide précieuse dans la lutte contre les groupes terroristes, oui, notamment ceux qui sont au Mali.
9: Je voudrais revenir sur l'énergie.
7: Allez-y sur l'énergie.
9: Parce que,
7: et après, on parlera du terrorisme aussi.
6: Mali.
7: J'aurais dû inverser les questions.
9: Voilà. Parce que si vous voulez, effectivement, la France a beaucoup compté sur le gaz algérien, en particulier sur le GNL, et a investi beaucoup sur les infrastructures, sur les méthaneries. Et ce qui se développe aussi, à l'image de la relation entre l'Espagne et le Maroc, ce sont des échanges énergétiques, des interconnexions solaires. Et la France est en train de pas mal investir. Il y a quelque chose, il y a un potentiel énorme, je dirais, d'énergie décarbonée sur le plan de l'énergie solaire entre l'Algérie et la France. Donc effectivement, ce dégel du conflit, ce réchauffement des relations, a bien sûr un écho par rapport à ce besoin d'indépendance énergétique des Français qui ont été manifestés au cours des derniers mois à l'occasion de la crise au Moyen-Orient. Donc ça, c'est extrêmement important et ce sont des sujets qui ne sont pas tout de suite qui se posent à plus long terme mais qui doivent être extrêmement présents dans les négociations.
7: Marc Semo, sur le Mali, vous vouliez rajouter un mot. C'est vrai que l'aide de l'Algérie est précieuse sur le renseignement, sur la lutte contre ces groupes terroristes qui font rage au Mali.
6: Ce qui serait précieux, c'est que l'Algérie cesse d'être ambiguë. Parce que le chef du XIM, groupe de soutien à l'islam et aux musulmans, qui a lancé la grande offensive, qui a reconquis Kidal en alliance avec le Front de Libération de l'Azawad, qui a éliminé le numéro 2 de la junte militaire qui était l'homme des Russes, donc le XIM, son leader, Iyad Ag Ghali, qui est un Touareg, qui s'est radicalisé, qui est un grand stratège, qui est en tête des terroriste recherché par la France, a toujours bénéficié de protection algérienne, et encore maintenant, on ne le dit pas ouvertement, mais il fait le va-et-vient et il continue à bénéficier de protection algérienne. Donc, quand même, une des premières des choses serait à la fois, on a besoin de l'aide de l'Algérie, mais le problème, c'est que l'Algérie, par rapport à tout ce qui se passe dans son sud, a toujours eu des positions extrêmement ambivalentes, où à la fois... Elle a exporté, pour que ça soit loin de son territoire, la plupart des groupes djihadistes. En même temps, elle continue à les utiliser comme indirectement comme instrument de pouvoir. Donc il y a tout ça où effectivement une collaboration serait importante, mais on a besoin là-dessus d'une Algérie qui jouerait plus franc jeu.
7: Donc la collaboration est à nouveau, là vous dites,
6: la collaboration est à la fois nécessaire, indispensable.
7: Mais là, elle
6: correspond à nos intérêts à tous les deux, mais de nouveau là-dessus aussi, on retrouve des ambiguïtés.
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1: Il est 4h30, le flash Lucie Loconi. Encore un peu de patience pour les passagers du MV Ondius. Leur débarquement aux Canaries doit avoir lieu entre dimanche midi et lundi. Le navire ne sera pas autorisé à accoster dans le port. Il jettera l'ancre au large de Tenerife. Les 5 Français, eux, seront ensuite rapatriés vers la France dans les 24 à 48 heures. 6 cas d'antivirus sont confirmés à ce stade parmi les 8 cas suspectés. La Russie confirme une trêve de 3 jours dès aujourd'hui, ainsi qu'un échange de prisonniers de guerre avec l'Ukraine. Moscou accepte cette proposition du président américain. Le président ukrainien Volodymyr Zelensky ordonne à son armée de ne pas attaquer la parade du 9 mai à Moscou. La Russie commémore la capitulation de l'Allemagne nazie à la fin de la Seconde Guerre mondiale. France 24, l'agence France Presse ou encore RFI, une dizaine de médias français sont suspendus au Niger par le régime militaire, régime hostile aux pays occidentaux et notamment à la France. La junte au pouvoir les accuse de mettre en péril l'ordre public. L'avocat de la famille d'une des victimes de Cédric Prison en appelle sur France Info au ministre de la Justice Gérald Darmanin. La justice portugaise refuse d'exécuter le mandat d'arrêt européen émis contre Cédric Prison. Il est accusé d'avoir tué sa compagne et son ex-compagne au Portugal, pays dans lequel il est écroué. Maître Fabien Arakelian demande au garde des Sceaux de saisir l'agence de l'Union européenne chargé de renforcer la coopération judiciaire entre les États membres. Fracture au Parti Socialiste après la décision de Boris Vallaud de claquer la porte de la direction du Parti Socialiste avec l'ensemble de son courant Unir. Au total, 24 responsables quittent leur fonction, soit près d'un tiers de la direction du parti. Les proches de l'élu de Boris Vallaud déplorent des divergences avec le premier secrétaire du PS, Olivier Faure, notamment autour de la stratégie à adopter en vue de l'élection présidentielle. Le tribunal administratif de Paris a confirmé hier l'interdiction de 2 manifestations prévues aujourd'hui dans la capitale, celle de l'ultra-droite et la contre-manifestation antifasciste. L'ultra-droite comptait commémorer la mort accidentelle d'un militant dans les années 90. La justice a suivi la décision de la préfecture de police de Paris qui estimait que des actions violentes étaient susceptibles de se produire. Au Masters 1000 de Rome, cette surprise, Novak Djokovic, le 4e mondial, s'est incliné hier face au croate Dino Prismic dès son entrée en lice au 2e tour du tournoi de tennis. Le joueur serbe disputait son premier match depuis début mars, contraint de faire une pause pour soigner son épaule droite. C'est la première fois en 19 participations à ce tournoi que Novak Djokovic perd son premier match. Les volleyeurs de Montpellier sacrés champions de France pour la 9e fois de leur histoire. Hier soir, ils se sont imposés en finale retour face à Poitiers.
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3: Les informés, deuxième partie de votre émission avec Véronique Reissoult, ce soir présidente de Backbone Consulting, maître de conférence à Sciences Po. Richard Verlier est avec nous également, correspondant en France et en Europe pour le média suisse Blick. Marc Semo, vous êtes parmi nous également, journaliste spécialiste des questions internationales, collaborateur pour Le Monde et le magazine Challenge. Et Franck Dedieu, rédacteur en chef à la rédaction de l'hebdomadaire Marianne. Je voudrais qu'on parle à présent, dans la deuxième partie de cette émission, d'Emmanuel Macron qui présidait ce matin sur les Champs-Élysées à Paris sa dernière commémoration en tant que président en exercice. Bien évidemment, commémoration du 8 mai 45 et de la capitulation de l'Allemagne nazie il y a 81 ans. Cette dernière commémoration. Il en fera une l'année prochaine, mais il sera président sortant et son successeur sera élu. Vous l'avez trouvé comment, Richard Verli, vous le président de la République ce matin, nostalgique? Il n'a pas laissé transparaître grand-chose.
4: Je pense pas qu'il soit nostalgique. Je pense que bon, il a passé beaucoup de temps, mais il aime bien ces moments, Emmanuel Macron. Il aime bien ces moments de commémoration. Je dirais qu'il a donné l'impression quand même de savourer ce moment. Il a même échangé avec une partie du corps diplomatique qui était présent. Je crois pas qu'il soit nostalgique. Je pense pas que ce soit son tempérament. Je pense qu'il est déjà dans l'après. D'ailleurs, vous savez, il a eu cette phrase, je crois, devant des élèves où il a dit, je referai pas de politique. Je sais pas exactement dans quel contexte c'était, mais il l'a quand même prononcé. Absolument. Donc, je crois qu'il est plutôt en train de tranquillement fermer la porte de sa présidence. Il sait de toute manière que la porte va se refermer. Il a évidemment une inquiétude, c'est qui va le remplacer, et si c'était un président du Rassemblement National, ça lui poserait un sérieux problème. On verra comment il le gère, mais non, nostalgique, c'est pas le mot que j'emploierais. Et d'ailleurs, dans toutes ces prises de position, je pense notamment, parce que c'est là que je l'ai le plus côtoyé, sur les questions européennes, il a jamais fait preuve de nostalgie. C'est plutôt quelqu'un qui regarde devant, et d'une certaine manière, ce que peut-être les Français lui reprochent parfois, c'est de regarder trop loin devant et pas assez à court terme pour parler d'eux et avec eux.
3: Franck Dedieu, vous êtes d'accord ?
5: Oui, enfin, il travaille la question de sa postérité. C'est-à-dire, qu'est-ce qu'elle... On l'a dit, que c'était vous l'avez dit à l'introduction, c'est le président des commémorations. Ouais. Et après tout, je dirais que le fait de prendre une posture un peu martiale, de père de la nation, de jouer la carte de la permanence française dans une posture un peu régalienne et martiale, c'est à peu près de bon aloi et de normal dans des circonstances, des crises aussi, où ces deux quinquennats ont été jalonnés par des crises de toute nature. Mais le problème, si vous voulez, pour que ça prenne dans l'opinion et que ça ait une forme de crédibilité, c'est que cette posture-là, qui est parfaitement légitime, elle semble un peu presque à rebours du candidat Macron du début. C'est-à-dire que... parce qu'il jouait tout l'inverse. C'était pas l'État régalien un peu souverain, c'était plutôt la société civile, ouvert à tous les possibles, la plasticité, l'horizontalité plutôt que la verticalité. Autrement, l'adaptation à la mondialisation plutôt que le retour aux fondamentaux

0: qu'avait donné Emmanuel Macron, à une époque où il parlait très rarement, à la NRF, très chic, un peu désuet, sur le tragique de l'histoire. Alors lui, l'ancien assistant de Paul Ricoeur, l'homme de la mémoire, l'histoire, l'oubli, bah, faisait toute une réflexion sur nous, l'Europe, la société française et son rapport à l'histoire. Il avait des mots d'ailleurs extrêmement forts sur le retour du tragique de l'histoire. Là, j'ai pris une citation que j'ai retrouvée. « Ce vieux continent de petits bourgeois se sentant à l'abri dans le confort matériel entre dans une nouvelle aventure où le tragique s'invite. » C'était en fin 2017. Et ce qui est extraordinaire chez Macron, chez Emmanuel Macron, c'est à quel point à une époque, bon, qui était tourmentée, mais on n'était pas dans le maelstrom.
1: Le monde a changé un petit peu.
0: Voilà, on n'était pas dans le maelstrom d'aujourd'hui. Et à quel point il a eu cette espèce d'intuition à l'avance de ce retour de l'histoire avec sa grande hache, pour reprendre le mot de Georges Perec, et du tragique de l'histoire. Alors, ce qu'on peut reprocher à Macron par rapport à ça, c'est toujours son rapport à la parole performative, c'est-à-dire qu'on fera, si on doit faire son bilan, il restera d'extraordinaires discours, le discours à l'Europe, le discours là, cette année à Lille Longue à propos de la dissuasion française, il y a des très grands discours. Bon, au niveau des actes, c'est beaucoup plus discutable, mais il y a quand même ça. Et c'est là-dedans, et c'est à cette aune, qu'il faut lire sa politique mémorielle. Parce que c'est vrai, là-dessus tu as raison, il est obsédé par les commémorations, rappelez-vous, l'espèce d'itinéraire qu'il a fait tout au long, juste avant les Gilets jaunes, sur les fronts de la guerre de 14, sur... voilà, donc il y a cette obsession de l'histoire chez Macron.
1: Véronique Ressoux, donc le président des commémorations, là, vous le confirmez tous en tout cas. Comment il est vu Emmanuel Macron justement dans ces moments-là très solennels? Là, il nous annonce un 14 juillet XXL, une espèce de démonstration de force militaire. D'ailleurs, il avait impressionné Donald Trump, rappelez-vous, lors d'un défilé militaire. En tout cas, le président américain avait dit qu'il avait été impressionné. Comment les Français le voient sur les réseaux?
2: Alors d'abord, il a un socle d'impopularité qui est quand même conséquent, donc quoi qu'il se passe, c'est rarement très positif. Mais là, c'est l'un des rares sujets où c'est plutôt positif, tout comme l'international. Après, vous le dites fort justement, vous parlez de parole, et c'est un peu comme ça que les Français le voient, en disant il voit juste et il parle juste, mais justement, il parle et c'est pas tellement concret.
1: Il parle, il n'agit pas, c'est
2: ça ? Il agit peu. En tout cas, bon, sur une commémoration, il n'y a pas de raison d'agir, même si il avait promis une journée de la commémoration dans les écoles, qui a mis un peu de temps à arriver, mais qui visiblement va arriver. Bah oui, ouais. Mais globalement, c'est un des moments où il est un peu populaire, où en tout cas, les Français reconnaissent que ses paroles sont justes, que ça a du sens. Et puis, le 8 mai, c'est un jour, ça va être comme pour le 14 juillet, ce sont des moments finalement de catharsis nationale où, quelles que soient vos idées, vous êtes à peu près d'accord quand même, parce que c'est votre histoire. Donc, ça fonctionne plutôt bien. Et puis, les images aujourd'hui, elles étaient belles, il faisait beau, donc tout d'un coup, c'était plutôt sympathique. Et puis, vous avez toujours le chant des patriotes qui crée ce moment d'émotion qui fait que il y avait beaucoup d'images partagées. Je ne peux pas dire qu'il y avait énormément de messages très positifs sur Emmanuel Macron, mais on va dire qu'il y avait peu de messages très négatifs, donc ça revient à peu près
0: pas mal
2: dans son cas.
1: Richard Verly, est-ce que l'objectif c'est aussi de montrer en ces temps très incertains la puissance militaire aussi de la France?
3: Alors qu'il attache de l'importance à la puissance militaire, c'est incontestable. D'ailleurs, il l'a théorisé, hein, dans un monde de prédateurs, dans un monde de fauves, dans une jungle, il faut être fort. Il l'a souvent dit. Est-ce que le 8 mai, est-ce que la commémoration de la victoire alliée sur l'Allemagne nazie est le moment où on fait étalage de la puissance française? À mon avis, non. C'est pas le lieu. Le 14 juillet, sans doute, avec le défilé militaire, le discours de Lille Longue, ça a été le cas. Là, rappelons-le quand même, c'est la victoire des alliés. D'ailleurs, la date n'est pas la même entre la Russie et les alliés occidentaux, puisque la Russie le commémore demain 9 mai, c'est ce jour-là que la paix, enfin plus exactement que la reddition allemande a été signée à Berlin, elle l'a été le 8 mai à Reims, donc je ne crois pas que c'était son objectif aujourd'hui. Non, c'est vraiment, il est soucieux des commémorations précisément parce qu'il a l'histoire, il a le sens de l'histoire. Alors quelquefois,
1: parce qu'il veut peut-être laisser une trace, marquer l'histoire,
3: Je pense qu'en ce qui concerne le passé de la France, le moment où on va l'attendre, là, bientôt, ce sera l'entrée au Panthéon de Marc Bloch. Bloch, l'auteur de L'étrange défaite, qui a donc raconté cet effondrement français de 1940. Là, je pense que ce discours-là sera sans doute... Il y aura une part de legs historique de ce que Emmanuel Macron veut laisser comme empreinte, peut-être sur l'histoire de France, ce serait bien grand, mais sur l'histoire de ces dernières années.
0: Mais le problème là-dessus, ça va être, il y aura

0: a sûrement un magnifique discours pour la panthéonisation de Marc Bloch, mais la vraie question, c'est quelle trace, lui, il va laisser dans l'histoire au niveau des actes.
1: Et alors laquelle ?
0: Justement. C'est pas évident. C'est-à-dire, bon, on pense 80, la victoire de l'union de la gauche, l'abolition de la peine de mort, un certain nombre de grandes réformes sociales. On pense, chacun des présidents, jusqu'à un certain point, a été marqué.
1: Par... On aura du mal à citer...
0: Alors, je ne sais pas. Justement, qu'est-ce qu'il restera Il restera les discours, incontestablement, notamment le discours à la Sorbonne, mais qui était un discours qui était aussi en décalage, parce qu'il fait un extraordinaire discours sur l'Europe, où à un moment où il ne peut pas être repris, puisque les Allemands étaient englués dans la constitution d'une majorité gouvernementale, et donc il ne pouvait pas prendre le relais. Donc à chaque fois, il y a eu un certain nombre de très fortes prises de position, sans que pour autant elles puissent concrétiser. Par exemple, parmi les loupés, il y a le début de la guerre en Ukraine, où lui espérait encore pouvoir négocier avec Poutine, et au moment où Ursula von der Leyen, à une époque où la France présidait la commission, présidait le conseil des États européens, aurait pu y aller avec elle, il n'y va pas.
1: Ouais, le temps file, je voudrais quand même qu'on passe à notre troisième thème de l'émission. Je vous parlais de temps très incertain, on y arrive avec la guerre bien sûr au Moyen-Orient et l'Iran qui accuse ce soir les États-Unis de violation flagrante du cessez-le-feu avec la reprise des hostilités depuis hier soir entre les deux belligérants. Les États-Unis annoncent ce soir avoir frappé de leur côté deux pétroliers iraniens qui tentaient de violer le blocus américain du détroit d'Ormuz, et Donald Trump s'est exprimé. Il dit que la trêve tient toujours. Question, Richard Verli, qu'est-ce qu'il faut comprendre, que le cessez-le-feu est rompu ou pas ?
2: Non. Il faut comprendre que le cessez-le-feu est un cessez-le-feu à géométrie variable, et c'est Donald Trump qui tient la règle de la géométrie. Donc, bien évidemment, concrètement, le cessez-le-feu a été rompu, ça ne fait aucun doute. Il y a eu des bombardements, il y a eu des tirs de missiles, il y a eu des tirs de missiles aussi iraniens en riposte. Ça ne fait encore une fois aucun doute. Par contre, Donald Trump, il considère les hostilités à l'aune du moment et de ce qu'il espère encore obtenir. La vraie question, c'est est-ce que dans ces conditions, qui sont des conditions de profonde défiance, parce que s'il y a des hostilités, c'est que les uns et les autres ne se font absolument pas confiance. Est-ce qu'il est possible de voir surgir au moins un accord de principe avant que Donald Trump se rende à Pékin, c'est-à-dire le 14 mai ? Le président des États-Unis doit faire une allocution à la nation dans quelques heures. On en saura sans doute plus.
1: Et d'ailleurs, les Chinois ne veulent pas du tout d'une reprise des hostilités. Hein. C'est assez clair. Marc Semo, vous vouliez ajouter justement une petite précision, mais on a vu aussi que de leur côté, les Émirats arabes unis avaient activé leur système de défense anti-missile. Ça, c'est bien un signe que la guerre a repris.
0: Elle est toujours là. C'est pas un cessez-le-feu au sens où il a été négocié quelque chose avec des obligations de part et d'autre. C'est un cessez-le-feu déclaratif. Donc, en effet, comme le dit très bien Richard, c'est Trump qui décide.
1: De violation.
0: Il y a plein de violations du cessez-le-feu sans qu'on en arrive pour autant à la guerre totale, ce qui ne veut pas dire qu'elle ne va pas reprendre, mais on est dans une situation toujours d'entre-deux de ni paix ni guerre, avec cette question aujourd'hui. Les Américains ont envoyé aux Iraniens, ils attendent toujours la réponse, un certain nombre de propositions dans ce protocole, ce n'est pas un accord, c'est juste un certain nombre de sujets qui doivent être discutés ensuite pendant beaucoup plus longtemps, mais en échange duquel on s'engagerait dès le début à lever les deux blocus. Donc on est dans cette situation où tout peut encore basculer d'un côté et de l'autre, et effectivement, les Émirats se préparent. Il ne faut pas oublier, je terminerai juste là-dessus, les Émirats ont été plus bombardés, ont reçu plus de missiles et de drones qu'Israël depuis le début de cette guerre.
1: Ouais. Franck de Dieu, Trump, il n'a aucun intérêt à ce que cette guerre reprenne vraiment, que les bombardements reprennent, qu'il y ait des affrontements militaires.
3: Il n'a aucun intérêt à ce que ça dure. Il n'a aucun intérêt à se présenter en situation de faiblesse pour les mi-termes. Mais si on prend un peu de recul, on s'aperçoit, vous regardez les événements, vous dites quelle est la logique pour... ça perturbe assez l'analyse. Vous avez il y a quelques jours, il annule l'opération Freedom Project. Ensuite, il y a une sorte de violation ou non-violation, on ne sait pas trop, quel que soit le lexique de cessez-le-feu. La question qu'il faut se poser, et c'est ce que disait Richard tout à l'heure, c'est de savoir ces changements de pied. Est-ce que c'est un aveu de faiblesse de la part de Trump, ou au contraire, est-ce que c'est une manière de dire que finalement, c'est lui qui souffle le chaud et le froid, et quelque part, il est le maître de la température et donc le maître des horloges. Là, là-dessus, on peut considérer que ces changements de pied font peut-être partie, même si ça crée une sorte de brouillard sur l'analyse, ça fait partie de la force du président américain.
1: Véronique.
4: Ce qui est sûr, c'est qu'il est le maître des conversations, parce que globalement, tout le monde ne parle que de lui et de ses frasques et de sa façon de s'exprimer. En tout cas, dans l'opinion publique, qu'elle soit française ou internationale, l'opinion publique est plus que déroutée, ne comprend pas. On a cet après-midi des discussions passionnantes sur les extraterrestres, alors qu'on est en train d'attendre une réponse plus que importante. Donc globalement, le sentiment qu'il fera bien ce qu'il veut. Ce qui était intéressant, c'était de regarder comme l'opinion essaye de trouver des solutions, est inquiète, essaye de deviner, alors écoute des éditorialistes brillants, mais essaye aussi de trouver des informations par eux-mêmes. Et on voit qu'en face, vous avez les Iraniens qui sont plutôt actifs en termes de propagande. Alors je ne reviens pas sur les fameuses vidéos Lego et le fait qu'ils se moquent un peu de M. Trump et que ça fonctionne plutôt bien. Mais ils ont aussi des approches qui sont intéressantes, parce que par exemple, il y a le PGSA, donc le Persian Gulf Strait Authority, qui a une page Wikipédia depuis quelques jours, qui est énormément consultée. Et donc ça donne l'impression que d'un côté, il y a quelque chose de fantasque et de peu maîtrisé, et de l'autre côté, des gens qui finalement sont en train de s'organiser. Donc on voit bien qu'on a une opinion qui est un peu perdue, qui ne sait plus bien sur quel pied danser, qui est inquiet sur des réalités très locales dans chaque pays, et qui se disent ben, on est à la merci, est-ce qu'il est brillant, pas brillant, est-ce que c'est une stratégie, pas une stratégie. Globalement, les gens se disent entre quelqu'un qui parle avec un gros lapin derrière lui pour dire des choses horribles et des gens qui maîtrisent plutôt bien les codes, ils sont un peu inquiets en se disant peut-être c'est les gens qui maîtrisent les codes qui seront finalement les vainqueurs. Et au milieu de tout ça, on en parle peu, mais il y a quand même le peuple iranien qui souffre beaucoup, qui s'inquiète, et les diasporas iraniennes qui s'inquiètent aussi de la réalité, parce que sur place, c'est très compliqué, vraiment très compliqué pour les messages que l'on peut lire quand ils arrivent à passer.
1: Et pendant ce temps, Richard Verly, les économies mondiales, asiatiques et bien sûr chez nous, européennes, souffrent beaucoup, liées à ce blocage du détroit d'Hormuz et aussi du blocus américain finalement. Est-ce que la France doit jouer un rôle plus important? On sait que le porte-avions Charles de Gaulle est arrivé au large du Yémen, donc pas très loin du détroit. Est-ce que la France doit monter en puissance dans cette affaire, sachant qu'Emmanuel Macron répète à longueur de journée que ce n'est pas notre guerre?
2: La France fait le maximum de ce qui est possible dans le cadre, effectivement, de la distance qu'a prise Emmanuel Macron, à savoir ce n'est pas notre guerre, la France n'interviendra pas, et ce qui se prépare, c'est donc cette opération de sécurisation du détroit d'Hormuz, qui sera une opération, attention, européenne, menée par la France et le Royaume-Uni. Il y a eu un changement de vocabulaire cette semaine. Avant, on disait cette opération sera déclenchée lorsque les hostilités seront terminées. Maintenant, on dit lorsque nous aurons reçu des garanties. C'est pas tout à fait la même chose. C'est lorsque les deux belligérants ont donné aux Européens les garanties qu'ils ne tireront pas. Cela dit, au vu de ce qui se passe aujourd'hui, on semble en être quand même loin de cette opération. J'ajoute qu'il y aura une difficulté supplémentaire, c'est celle des mines potentielles. Et de toute façon, on voit mal quand même, enfin, je vois mal comment Donald Trump pourrait laisser d'un seul coup les Européens sécuriser le détroit d'Hormuz, c'est-à-dire occuper le devant de la scène, alors que lui se reculerait. Donc, on voit bien que les Européens, ce qu'il aimerait, Donald Trump, c'est au fond que les États-Unis commandent une opération européenne. C'est ce qu'ils demandent depuis le début. Ça, les Européens, c'est peu probable qu'ils lui en laissent l'initiative. Donc, tout va dépendre de ce fameux document, accord de principe, dont on dit qu'il aurait 14 points sur lesquels les États-Unis et l'Iran pourraient s'entendre. La question, c'est est-ce que le nucléaire, parce que c'est ça que veut Trump, c'est cette victoire-là qu'il veut, est-ce qu'elle sera déjà sur le premier papier? Ou est-ce que les Iraniens feront ce qu'ils ont toujours fait, dire on discute d'abord d'Hormuz et ensuite du nucléaire?
1: Oui, parce que Marc Sebo, il n'y a toujours pas de réponse des Iraniens sur ce même moratoire sur le nucléaire et sur le déblocage du détroit.
0: Et effectivement, ce point du nucléaire est fondamental, parce que la question aujourd'hui pour les Iraniens, comme pour Donald Trump, c'est aussi de sauver la face.
2: Bien sûr.
0: Et ce n'est pas simple, parce que si pour Donald Trump, on arrive à une solution qui, au mieux, rétablira l'accord de Vienne de 2015 qu'il avait lui-même déchiré, avec cette idée mise sous contrôle du programme nucléaire iranien, on évacue dans un pays étranger pour le diluer, l'uranium déjà enrichi, en échange d'une levée progressive des sanctions, etc. Bah, tout ça pour ça. Par ailleurs, c'était des choses qui étaient discutées juste avant le 28 février et la première frappe qui a décapité la République islamique.
1: Marc Sebon, c'est intéressant ce que vous venez de dire, tout ça pour ça, c'est la question qu'on se pose à tout ça.
0: Absolument, c'est la question qu'on se pose.
1: Depuis 2015, finalement, la situation n'a pas changé.
0: Pour Trump, si c'est arrivé à ce résultat-là, ça sera terrible, même si bon, le bilan en termes humains pour les États-Unis est quand même faible, on est à 13 morts ou 14 morts. Pour les Iraniens, c'est la même chose. Pour eux, ce qui est fondamental, c'est voir reconnu leur droit à l'enrichissement. Et surtout, voilà, donc ils pourraient accepter un moratoire de 12 à 15 ans, mais on revient toujours dans ce qu'était la logique de l'accord de Vienne. Donc on est quand même dans une situation où pour Trump, bah, il porte la responsabilité d'une guerre qui finalement a encore plus compliqué la situation en créant cette question d'Hormuz, que peut-être il sera résolu dans le cadre des négociations, mais qui n'existait pas avant et qui est quand même crucial. Là, on peut imaginer qu'il y aura un compromis, y compris parce que des pays qui sont les alliés de l'Iran, qui sont les pays qui tiennent, qui aident l'Iran dans cette guerre, à commencer par la Chine, font pression pour qu'il n'y ait pas de privatisation entre guillemets du détroit d'Hormuz avec péage iranien, ce qui serait un terrible précédent par rapport à de nombreux autres détroits dans le monde.
1: Et dans le même temps, sur le deuxième front de cette guerre, Israël poursuit ses frappes hein, au Liban, pas plus tard qu'aujourd'hui, contre notamment le Hezbollah, avec de nouvelles victimes, hein, 9 personnes tuées, dont un enfant. Franck de Dieu, là aussi, on a l'impression d'une impuissance totale de l'Europe et de la France par rapport à ce que fait Israël du côté du Liban, le Liban étant l'allié, bien sûr, des Français.
3: Bien sûr, la seule fois où on a vu Emmanuel Macron véritablement hausser le ton et s'opposer, c'était sur l'intervention israélienne au Liban. Et pour revenir à ce qui nous liait entre le Liban et le Moyen-Orient, vous apercevez qu'au fond, on est en train de se dire que s'il y a un retour à la situation précédente, à la fois au Liban et au Moyen-Orient, ça serait presque un succès. C'est-à-dire qu'un succès diplomatique.
1: Quoi. Un succès pour qui ?
3: Ben, un succès pour, je dirais, pour le calme revenu. Vous avez la limitation du programme nucléaire iranien, qui était dans l'accord de Vienne déchiré en 2018. Vous avez la levée des sanctions. La seule différence, et c'est peut-être là-dessus que Trump va jouer, c'est sur la durée de la limitation. Effectivement, il va dire, regardez, j'avais pas obtenu 8 ans, où on fait le moratoire pendant 8 ans, je vais peut-être obtenir davantage. Mais effectivement, tout cela pour ça, ça veut dire, premièrement, que ça a un coût quand même économique pour l'ensemble du monde. On le voit, les Français se disent, bah, entre je fais mon plein à la pompe, et quelle est la relation entre ce qui se passe si loin de chez moi et le prix à la pompe, il le sent. Et deuxièmement, et ça a été évoqué par Marc à demi-mot, c'est que on aura reconstitué quand même une sorte de sud global qui jusqu'à présent était, je dirais, presque une expression journalistique, puisqu'il n'y avait pas d'institution propre du sud global, à quelque chose qui a une dimension plus idéologique, plus commerciale, même plus monétaire. Hein, ouais. Vous avez quand même l'utilisation du yuan. Donc, quelque part, si on revient à la situation précédente, avec un coût économique et un coût humain, avec aussi l'idée que c'est structuré quelque chose qui s'oppose à l'Occident du point de vue économique, du point de vue idéologique, du point de vue politique. Et ça, c'est quand même pas encourageant.
1: Richard Verly, si on reste en France, on va dire sujet franco-français, il y a une présidentielle qui arrive dans moins d'un an. Est-ce que vous pensez que le sujet de cette guerre sera prépondérant au sein de cette campagne ? Et surtout, les thématiques autour des conséquences économiques, du pouvoir d'achat. On a vu déjà certains candidats, ou en tout cas certains responsables politiques, se positionner pour essayer de défendre le pouvoir d'achat des Français à LFI avec le blocage des prix, la demande de blocage des prix, et puis la baisse de la TVA sur les carburants du côté du RN, de l'autre côté de l'échiquier politique. Est-ce que ça va jouer clairement dans cette campagne qui a déjà débuté ?
2: La thématique du pouvoir d'achat, elle est là, elle est absolument incontournable. Est-ce qu'elle va s'aggraver en fonction de cette guerre, si cette guerre se poursuit? Bien sûr, parce que la situation économique mondiale, si cette guerre se poursuit, ça va devenir de plus en plus difficile, notamment pour l'Europe, pour les raisons qu'on connaît, c'est tout simplement parce qu'on n'a pas de pétrole et qu'on doit en importer. Moi, je crois que ça va jouer sur deux aspects. À ce stade, bien sûr, parce que c'est difficile de faire une projection. Imaginons que la campagne présidentielle ait lieu maintenant, je pense qu'on verrait ressurgir deux choses. D'abord, la question de la discussion avec la Russie. La Russie a du pétrole, la Russie a du gaz, elle est à nos portes. Pourquoi on n'apporte pas de pétrole bon marché de la Russie ? Ça, je pense que cette question-là, elle remonterait à la surface. Et la deuxième question, symétriquement parlant, c'est est-ce que l'avenir de la défense, il est européen, alors qu'on voit bien que c'est très difficile à mettre en œuvre, notamment avec les Allemands, notamment sur le plan industriel. Ça, ce sont les deux questions qui, à mon avis, vont remonter à la faveur de cette guerre. Mais attention, un an, c'est long, et on ne sait pas à quoi ressemblera le Moyen-Orient dans un an.
1: Véronique, rapidement, sur les réseaux sociaux, c'est des problématiques liées au pouvoir d'achat, on imagine, qui inquiètent les Français, en tout cas, qu'il faut réagir.
4: Oui, bien sûr, les carburants, on en parle plus que de l'Iran, c'est lié, mais voilà. Après, est-ce que ça va jouer sur l'élection présidentielle? Pas forcément, parce que le sujet, il est que les Français considèrent que Emmanuel Macron n'a pas forcément tort dans sa posture, mais qu'on ne peut rien, constate juste notre incapacité à agir, et il n'y a pas un seul politique, quel qu'il soit, quelle que soit sa place sur l'échiquier, où les Français se disent « Ah ben là, ça serait lui, ça changerait tout ».
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3: Il est 5h, le flash Lucille Oconi. Une fin des hostilités durables entre les États-Unis et l'Iran est-elle possible rapidement? Le président américain attend une réponse de Téhéran sous peu. Donald Trump a fait parvenir une proposition à l'Iran devant mettre fin au conflit. Hier, les États-Unis ont frappé deux pétroliers iraniens dans le golfe d'Oman, voie d'accès stratégique au détroit d'Ormuz. Dans le golfe Persique, au large d'une île iranienne, une nappe de pétrole a été détectée selon des images satellite diffusé par l'observatoire SIOPS. Jeudi, elle s'étendait sur plus de 50 km carrés, rapporte le New York Times. L'origine de cette marée noire qui dérive vers le sud, détectée deux mois après le début de l'offensive israélo-américaine contre l'Iran, n'est pas connue à ce stade. Un échange de prisonniers dans chaque camp et un cessez-le-feu entre l'Ukraine et la Russie. C'est le président américain qui a annoncé cette trêve hier. Elle entre en vigueur aujourd'hui et doit durer trois jours. Le président ukrainien ordonne à l'armée de ne pas attaquer la parade du 9 mai à Moscou, date de célébration en Russie de la capitulation allemande en 1945. Après l'apparition d'un foyer d'antivirus sur un bateau de croisière, 6 cas ont été confirmés parmi les 8 cas suspects, annonce l'Organisation mondiale de la santé. Tous les cas confirmés ont contracté le virus des Andes. Le risque de propagation est absolument faible, rassure l'OMS. Les passagers doivent débarquer entre dimanche et lundi aux îles Canaries. Les États-Unis annonce qu'il se prépare pour une évacuation des passagers américains par avion. L'homme de 23 ans soupçonné d'avoir tué à coups de couteau une collégienne dans l'Aisne est placé en détention provisoire. Mis en examen hier pour homicide volontaire avec préméditation et viol. S'il a reconnu avoir attaqué la victime à l'arme blanche, il a nié l'intention de tuer, précise le parquet de Laon. Dans le Nord, l'homme suspecté d'avoir giflé le maire de Oisiers hier était connu de la justice. L'élu a été agressé pendant la cérémonie du 8 mai par une personne venue l'aborder pour un problème de logement. Le maire a chuté et s'est luxé l'épaule. Le suspect est en garde à vue. Le mondial de football débutera avec 3 cérémonies d'ouverture, annonce la FIFA. Elles précéderont les premiers matchs des pays organisateurs, le Mexique, les États-Unis et le Canada. Le chanteur français VG Dream est programmé à Toronto. La pop star Katy Perry se produira à Los Angeles. La Coupe du Monde démarre le 11 juin avec le match Mexique-Afrique du Sud à Mexico. Après avoir battu Nantes 1-0 hier soir lors de la 33e journée de Ligue 1, Lens assure sa place en Ligue des Champions pour la saison prochaine. Les 100 et or réduisent leur retard à 3 points sur le PSG. Les Nantais, avant-derniers, descendent en Ligue 2. Et puis le temple du football à Marseille deviendra celui du rugby ce soir. Le choc Toulon-Toulouse, c'est au Vélodrome à partir de 21h. Près de 67 000 personnes sont attendues pour ce match de top 14. Mais avant, Bayonne reçoit l'Union Bordeaux-Bègles à partir de 16h30.
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4: Et bonsoir, Général Jérôme Pellistrandi.
5: Bonsoir.
4: Merci d'être en direct avec nous sur France Info. Nous allons bien sûr parler de l'Iran avec vous, de la situation au Moyen-Orient. Mais d'abord, ces annonces sur l'Ukraine et cette trêve de 3 jours annoncée par le président américain. Que faut-il en penser, Général ?
5: Pour une fois, c'est une action positive de Donald Trump, hein, soyons honnêtes. Hein, et 3 jours, c'est important au regard d'une guerre qui dure depuis 1537 jours déjà. Donc ces 3 jours sont les bienvenus. Alors certes, le prétexte, il est quand même très fallacieux, puisque en fait, Moscou souhaitait avoir une trêve à l'occasion des cérémonies du 9 mai. Mais c'est bon à prendre. Mais ça traduit aussi, finalement, une fatigue finalement de la part de la Russie, parce que ça fait plus de 4 ans qu'elle n'arrive pas à gagner son opération spéciale militaire. Et ça, c'est quelque chose qui est très curieux de voir, donc cette cette position donc de la Russie.
4: Pour quelle raison, selon vous ?
5: En fait, d'un côté, Volodymyr Zelensky souhaite des négociations qui soient honnêtes. Bon, et de l'autre côté, on a Poutine qui, en fait, veut toujours la capitulation, mais il n'arrive pas. Il a même ses forces ont même perdu du terrain au mois d'avril. Donc, finalement, ce cessez-le-feu est une opportunité. Peut-être pour entamer des discussions ultérieurement, mais voilà, ça traduit cette fatigue de la part des deux belligérants, mais je pense en particulier de Moscou qui n'arrive pas à trouver la clé pour enfoncer la défense ukrainienne.
4: Est-ce que si Volodymyr Zelensky exige également la mise en œuvre concrète de ce cessez-le-feu, c'est qu'il y a un doute sur la réelle volonté de la Russie de le respecter ?
5: Oui, et on a notamment le fait que donc la présidente de la Commission européenne, Ursula von der Leyen, a souligné que, par exemple, que durant la trêve de Pâques, les violations du cessez-le-feu par la Russie avaient été extrêmement importantes, donc lors de la Pâque orthodoxe. Selon Ursula von der Leyen, donc, il y avait eu plus de 8000 violations du cessez-le-feu par des tirs de drones, des survols aériens. Donc c'est la raison pour laquelle on peut comprendre que Volodymyr Zelensky soit très exigeant sur le respect par Moscou, de ce cessez-le-feu qui doit durer 3 jours.
4: Alors, Général Jérôme Pélistrandi, on va évoquer maintenant la situation au Moyen-Orient avec ces affrontements qui ont éclaté aujourd'hui dans le détroit d'Ormuz entre Iraniens et Américains. Les tensions ont aussi augmenté sur le front libanais. On va d'abord en parler avec Marie-Pierre Véro, correspondante de France Info dans la région depuis Istanbul. Marie-Pierre, d'abord, que s'est-il passé exactement ? Que sait-on ce soir?
6: Alors écoutez, chacun accuse l'autre d'être à l'origine de la reprise des hostilités. Pour l'Iran, ce sont les États-Unis qui ont violé la trêve en prenant notamment l'un de ses pétroliers pour cible, et Téhéran a riposté en visant des bâtiments américains dans le golfe d'Oman. De son côté, le commandement américain pour le Moyen-Orient assure avoir frappé des installations militaires iraniennes après que 3 de ses destroyers lance-missiles ont été attaqués par des drones, des missiles et de petits bateaux. Chacun affirme aussi avoir infliger des dégâts à l'autre. Alors l'escalade, pour l'heure, semble contrôlée, mais nous sommes de nouveau dans ce temps où l'on se demande si les négociations vont ou non pouvoir reprendre, parce que chaque incident, bien sûr, met en péril cette trêve toujours très, très fragile.
4: Alors de quoi ces accrochages sont-ils le signe, Marie-Pierre ?
6: Eh bien d'abord de la volatilité bien sûr de la situation, on se teste, on montre les muscles pour renforcer sa main avant d'éventuels pourparlers pour lesquels le Pakistan et la Chine œuvrent intensément. C'est le signe aussi d'une crispation, en tout cas côté iranien. La réponse de Téhéran au protocole d'accord américain se fait attendre. Pourquoi ? Eh bien parce que l'Iran a perdu toute confiance dans la parole des États-Unis. Bombardé à 2 reprises lors de précédentes négociations, Téhéran cherche des assurances que les attaques ne vont pas reprendre durant d'éventuelles discussions. Et puis, il y a un autre facteur qui vient perturber ce moment très délicat, un moment qui pourrait donc ouvrir vers une sortie du conflit ou pas, eh bien c'est l'imprévisibilité de Donald Trump, ses propos contradictoires toujours qui alternent menaces et pommades. Enfin, la division peut-être entre des lignes concurrentes à Téhéran, entre ceux qui veulent sortir de l'impasse par la diplomatie et les plus extrêmes qui font monter les enchères, qui ne veulent pas céder leur souveraineté, par exemple, sur le contrôle du détroit d'Ormuz. Les commandos de la marine iranienne annoncent, par exemple, ce matin qu'ils ont saisi un pétrolier, le Ocean Koi, lors d'une opération spéciale parce que ce pétrolier tentait, disent les médias iraniens, de perturber les exportations pétrolières de l'Iran et ses intérêts nationaux. On voit une vidéo dans laquelle des gardiens de la Révolution montent à bord du pétrolier et hissent le drapeau de l'Iran. Alors voilà, chacun des belligérants pense que le temps joue en sa faveur, essaie de gagner des points. Chacun dit aussi être prêt à la paix tout en gardant le doigt sur la gâchette. Chacun pense enfin avoir les cartes les plus fortes en main et attend que l'autre cède le premier, d'où ce sentiment aujourd'hui de blocage et puis ce risque toujours bien sûr de dérapage.
4: Marie-Pierre Véro pour France Info, le général Jérôme Pélistrandi est toujours avec nous, rédacteur en chef de la revue Défense Nationale. Comment est-ce qu'on peut qualifier la situation avec très clairement ces affrontements qui ont éclaté dans le détroit d'Ormuz ? Est-ce que ça veut dire que chacun teste l'autre ?
5: Oui, vous avez tout à fait raison. En fait, c'est une espèce de mauvais jeu de chat et de la souris. entre donc des tentatives en fait d'établir un rapport de force avec dans l'idée pour être le plus fort à la table des négociations, sachant qu'on a d'un côté les Iraniens qui eux veulent gagner du temps bien entendu, et que de l'autre côté on a en fait un Donald Trump qui est coincé par le calendrier, parce que jeudi, il est censé arriver à Pékin. Donc nous sommes vendredi soir, arrivé à Pékin avec une situation où il n'y a de non-paix, non-guerre, ça sera compliqué pour Donald Trump. Donc il a absolument besoin d'avoir un minimum, d'obtenir notamment en quelque sorte que ce fameux mémorandum dont on parle, qui ferait une page avec 14 points, soit la base de discussion. Mais on voit bien qu'on est dans une situation extrêmement compliquée où là, il y a l'imprévisibilité, bien sûr, de Donald Trump dont on a parlé, les luttes de pouvoir. Donc, en fait, on va de surprise en surprise et personne n'est capable de dire, par exemple, si d'ici lundi, il sortira quelque chose de positif permettant un vrai début de discussion pour mettre fin au conflit.
4: Et que penser du chef de la diplomatie américaine qui, lors de sa visite à Rome, a sommé les Européens de venir en aide dans le détroit d'Ormuz ?
5: Alors, c'est en fait très hypocrite de la part des États-Unis, parce que qui a mis le chaos dans le détroit d'Ormuz, c'est bien en fait le déclenchement de cette guerre par les États-Unis. Et on le voit d'ailleurs. D'ailleurs, Marco Rubio réagit finalement avec beaucoup de retard, puisque la France a annoncé donc l'envoi du groupe aéronaval autour du porte-avions Charles de Gaulle, et avec une coalition de pays qui se disent prêts à prendre en charge la sécurisation. Donc, plutôt que de sommer les Européens de partager le fardeau du problème, ça serait plutôt de dire, en quelque sorte, de dire aux Européens merci d'être en appui pour après. Parce que la problématique, c'est que c'est une guerre voulue par Donald Trump, assumée par Donald Trump, et ce ne sont pas aux Européens d'en assumer les conséquences. Ils en subissent déjà les conséquences. Et donc, il faut que les États-Unis soient beaucoup plus honnêtes à l'égard de leurs alliés et arrêtent de les critiquer comme ils le font en permanence.
4: Le général Jérôme Pélistrandi, rédacteur en chef de la revue Défense Nationale, auteur de ce livre « Les armées françaises » paru aux éditions Que sais-je.
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7: Et c'est un choix de France Info émouvant que nous vous proposons ce matin du 8 mai, une rencontre avec Jean Turcot, son combat contre les nazis, sa captivité pendant la guerre, la longue indifférence quant au sort des prisonniers de guerre et son regard aussi sur notre siècle. Jean Turcot, aujourd'hui doyen des Français, 108 ans, il a longuement échangé avec vous, Agathe Mahuet.
8: Il vit chez lui, à Paris, marche presque sans aide et se plonge avec précision dans ses souvenirs de centenaire. Jean Turcot, né à Villejuif de parents italiens, naturalisé français à 15 ans parce qu'il accepte de faire ses deux années de service militaire.
9: Je me suis retrouvé dans l'armée un an avant la déclaration de guerre.
8: Il passe l'automne et l'hiver 1939 en Alsace, une ville à la frontière.
9: Comme vous le savez, c'est rien passé. C'est ce qu'on a appelé la drôle de guerre, jusqu'au mois de mai.
8: 1940, la courte bataille de France, lui est blessé à Épinal par un éclat d'obus alors qu'il transporte des munitions.
9: D'ailleurs, j'ai une grosse cicatrice là sous le bras, ici. On n'avait pas un vrai médecin avec nous. On avait un garçon qui était interne, il n'avait pas fini ses études.
8: C'est lui qui soigne Jean Turcot et extrait le shrapnel.
9: C'était comme une lame de rasoir. Je l'ai gardé longtemps d'ailleurs, comme trophée. Et il l'a recousu. Après, quand je suis revenu en France, des médecins ont vu mon bras, ont dit « Mais quel est le cochon qui a recousu ça ?»
8: Face à l'avancée des troupes nazies, avec les gars de son unité comme des centaines de milliers d'autres, il reçoit l'ordre du maréchal Pétain de déposer les armes.
9: Puisque l'armistice s'était signé, et vous rentrez chez vous. Or, les Allemands nous ont dit « Ah non, non !» Prisonnier.
8: Direction Stuttgart pour Jean Turcot. Le début de 5 ans de captivité qu'il passera dans une usine allemande de mécanique de précision, lui qui est un jeune technicien diplômé.
9: Le fait de travailler, ça vous faisait tout au moins oublier pendant un certain temps que vous étiez prisonnier, que vous étiez là. tourner en rond toute la journée sans rien faire, alors ça c'est le pire de tout.
8: Dans son stalag, un camp de simples soldats, le quotidien est difficile mais supportable, se souvient le centenaire.
9: Vous aviez droit à une lettre par mois avec la famille, mais ça passait par la censure et de temps en temps, on recevait le paquet Pétain. Quelques biscuits, des biscuits durs.
8: Jean Turcot raconte aussi une cohabitation très différente de celle qui est vécue en France au même moment face à l'occupant. Lui côtoie quotidiennement à l'usine des civils allemands.
9: Contrairement à ce que je croyais, tous gentils comme tout.
8: Pas des hitlériens, dit-il, juste de braves gens. Mais 5 ans, c'est long, alors il s'évade 2 fois.
9: Première évasion, je suis arrivé à 20 km de Strasbourg. Malheureusement, il y a eu une patrouille allemande qui s'est trouvée là.
8: 2 échecs, donc 2 périodes à l'isolement. Mais on le reprend toujours, car l'usine a besoin de son expertise. Et puis voilà 1945. Retour à la maison, enfin, pour 1 million de soldats faits prisonniers en Allemagne. Après 5 ans d'absence, Jean Turcot se souvient d'un accueil mitigé.
9: On a beaucoup parlé de Gaulle, parfait. Des résistants, ce qui est très bien. Seulement, les historiens ont oublié de parler de l'armée française. On était les pestiférés. C'est nous qui avions perdu la guerre.
8: Car l'image de ces soldats reste associée à la débâcle de 1940. Les retrouvailles ne sont pas toujours simples.
9: Faut dire qu'en France, il y avait encore des restrictions terribles.
8: Lui, le fils d'Italien, s'en sort grâce à des soldats américains à Paris aux mêmes origines que lui.
9: Ils allaient voir ma mère, c'était la maman. Ils apportaient ce qu'il fallait, des pâtes, de la tomate. Grâce à ça, on n'a pas souffert. Ma mère leur faisait des spaghettis.
8: Après-guerre, il sera tour à tour concessionnaire, responsable syndical dans l'automobile et député de Paris dans les années 70. Jean Turcot a eu 3 enfants, 3 mariages également. 108 ans aujourd'hui donc, et pas serein pour l'avenir.
9: Quand je pense à la génération actuelle de mes petits-enfants, mes arrière-petits-enfants, là, j'avoue que je suis inquiet. On a l'impression qu'on cherche une troisième guerre. La guerre, il n'y a rien de pire. On sait quand elle commence, on ne sait pas quand elle finit, ni comment.
8: Il continue de s'informer tous les jours sur son ordinateur portable où il lit chaque matin ses mails. À 108 ans, Jean Turcot envoie même, lentement mais sûrement, des textos avec son smartphone.
7: Le témoignage et le regard du doyen des Français, Jean Turcot, avec Agathe Mahuet. Le choix de France Info à retrouver sur franceinfo.fr.
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7: Voici le vrai ou faux. Bonjour Antoine Deyana.
10: Bonjour Adrien.
7: Et nous reparlons évidemment de ces inquiétudes autour de l'antavirus sur ce bateau de croisière MV Ondus. Et on se penche précisément sur un message de Jean-Luc Mélenchon. C'est sur X. Il évoque précisément antavirus et zoonose.
11: Oui, ces maladies qui se transmettent de l'animal à l'homme. Dans le cas de l'antavirus, cette transmission se fait des rongeurs à l'homme. Donc on en parle, comme vous le disiez, parce qu'il y a un antavirus qui a touché des passagers d'un bateau de croisière au large du Cap-Vert. Et pour Jean-Luc Mélenchon, l'antavirus, c'est un nouvel exemple, je cite, de maladie écologique. Il précise que si ces maladies se multiplient, c'est à cause de la chute de la biodiversité et du changement climatique.
7: Lien entre antivirus et biodiversité, donc, est-ce que c'est vrai ?
11: Oui, Serge Morand, biologiste au CNRS, spécialiste des maladies transmises par les rongeurs, m'a expliqué que quand on déforeste, quand on intensifie l'élevage, quand on grignote des prairies, on rapproche les humains des animaux porteurs de virus et on favorise le risque de transmission. Plusieurs études l'ont démontré, des espèces qui, avec le temps, s'adaptent à nous, les humains, et apprennent à vivre dans notre environnement, ce qui accentue la proximité, en particulier avec les rongeurs et les moustiques. Pour l'antivirus, justement, la contamination se fait quasi toujours par inhalation. On respire la poussière dans une grange ou un cabanon resté fermé, contaminé par l'urine, la salive ou les déjections séchées des rongeurs. À l'inverse, une biodiversité riche aura tendance à nous protéger. Plus il y a de diversité d'animaux, plus les écosystèmes sont riches, plus le virus se dilue dans ces espèces dont la plupart ne le transmettent pas. Et c'est un enjeu de taille. Selon l'IPBS, la plateforme intergouvernementale sur la biodiversité, plus de 70% des maladies émergentes viennent d'une transmission par un animal.
7: Alors Jean-Luc Mélenchon parle aussi du lien avec le changement climatique. Qu'en est-il ?
11: Alors là, c'est plus nuancé. Le lien reste essentiellement indirect. Le changement climatique a surtout un effet sur la biodiversité et donc indirectement sur la propagation de ces maladies. Le biologiste Serge Morand précise que le dérèglement climatique provoque de plus en plus de phénomènes météorologiques, comme d'importantes tempêtes par exemple, et cela a une incidence sur la densité et les déplacements de rongeurs. Plus les rongeurs sont nombreux à un même endroit, plus la transmission entre rongeurs s'accélère et plus le risque de cacher l'humain ensuite est élevé.
7: Merci Antoine Deyana.
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7: Ce cessez-le-feu a-t-il été déchiré dans la nuit ou n'est-ce qu'une petite tape, comme le dit Donald Trump? Le président américain maintient que la trêve est en vigueur malgré des tirs de missiles de part et d'autre hier soir. Bonjour Nicolas Teilhard.
10: Bonjour.
7: Vous allez nous aider à y voir clair. L'Iran, donc, d'un côté, dit avoir réagi à l'attaque d'un pétrolier. Les Américains assurent de leur côté avoir ciblé des installations portuaires et militaires. En riposte à des tirs sur 3 destroyers. Trêve donc fragilisée, mais cessez-le-feu. Le feu qui tient toujours.
10: Nous avons mené des frappes sur des sites militaires, mais ça ne signifie pas la reprise de la guerre. Voilà ce que déclare à Washington le commandement militaire. J'appelle ça une broutille, abonde le président américain qui euphémise ce matin, parlant d'une petite tape amicale et qui assure sans trembler que le cessez-le-feu tient toujours. Ceci n'est pas une guerre. 100 ans après René Magritte, l'Amérique nous offre une réécriture moderne du célèbre tableau. Ceci n'est pas une pipe. Du surréalisme à la post-vérité, force est de constater le contraste entre les mots et la réalité. La propagande bat son plein. Ça vaut évidemment aussi pour le régime iranien qui crie à la violation du cessez-le-feu mais tire contre des navires américains.
7: Bon, alors comment, Nicolas, expliquer cette confusion d'un côté et ces tensions aussi de l'autre?
10: D'abord, rappelez qu'on est en pleine négociation. Chacun joue sa partition, tente d'obtenir des concessions. Des deux côtés, on ne semble pas vouloir que la guerre recommence, mais il reste la bataille du temps et la conviction à Téhéran que la montre joue contre le président américain. Si Donald Trump ne compte pas sortir du conflit à n'importe quel prix, il cherche manifestement une porte de sortie et sa volonté affichée d'arracher un accord se heurte notamment à son agenda chargé. Le président américain est attendu dans moins d'une semaine à Pékin. Il accueille la Coupe du Monde de foot dans tout juste un mois. Et puis les élections de mi-mandat approchent aussi à grands pas.
7: Bon, et est-ce la raison pour laquelle la Maison-Blanche ne veut pas parler de guerre?
10: Alors après avoir clamé qu'un accord était tout proche, que l'Iran était au bord de l'effondrement, une reprise des affrontements signifierait un retour en arrière. Et puis, ne pas sous-estimer l'aspect politique du dossier. Rappelons que le président américain s'est lancé dans cette guerre sans en avertir le Congrès. Au bout de 60 jours, il y est normalement obligé, c'était fin avril, et quand l'échéance est arrivée, son gouvernement a justifié l'absence de consultation par le fait que la guerre n'avait plus lieu en raison du cessez-le-feu. Acter une reprise des hostilités reviendrait donc à relancer le sujet sensible aux États-Unis, donnerait du grain à moudre aux élus qui estiment que la Maison-Blanche doit s'expliquer. Et même si Donald Trump a l'habitude de s'affranchir des règles, tout cela pèse forcément sur son camp, sur son administration, d'autant plus à quelques mois des élections.
7: Merci à vous Nicolas Teilhard, France Info Monde.
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7: Voici l'œil de Julie. Si les mots gênants, cringe, malaisants vous sont familiers, c'est que vous avez des jeunes à la maison ou dans votre entourage et ils n'ont qu'une peur, ces jeunes justement, c'est de l'être gênant.
12: Oui, c'est ça, ils ont peur d'être gênants. Pour illustrer un peu, voici un message vocal qui vient de mon petit frère de 18 ans, reçu hier à 8h37.
13: Mais t'es trop gênante, mais pourquoi tu fais ça? C'est la gênance incarnée.
12: Voilà, la gênance incarnée.
7: C'est ce que j'ai toujours dit.
12: Ça fait plaisir en tout cas. Bon, ça peut aussi se dire cringe, par exemple, à l'anglaise. Vous l'avez donc peut-être remarqué, mais c'est vrai, les jeunes entre eux, allez, 14 et 25 ans sont assez facilement mal à l'aise. Mm-hmm. Une peur du malaise décrite comme centrale par une récente étude menée par Yahoo et YouGov.
7: Bon, très sérieusement, tout ça a en plus une influence possible sur leur quotidien.
12: Oui, ça peut paraître assez superficiel, mais tout leur comportement, leurs choix sociaux et leurs interactions sont conditionnés par cette peur du cringe. Sur TikTok, des internautes font la liste des choses du quotidien qui les mettent mal à l'aise.
14: Premier truc que je trouve gênant, marcher avec un parapluie et genre il se retourne. Deuxième truc que je trouve gênant, c'est aller en boulangerie genre pour un truc. Y a pas le truc que tu veux, du coup tu ressors avec rien.
15: Y a un truc que je trouve tellement malaisant, mon dieu. C'est les mecs qui viennent défendre leur meuf pendant les embrouilles.
16: Top 1, poster sur TikTok. Top 2, courir dans la rue. Quand je suis toute seule, c'est trop gênant.
17: Ça vous gêne, Christine, d'aller à la boulangerie? Non, ça va. Pas hein. du tout. Je crois que ça va, mais je vous en prie, continuez, ma chère.
18: Des chocolatines.
12: Alors, sachez que le cringe ne désigne plus seulement des situations donc embarrassantes. C'est devenu une vraie étiquette mentale que les jeunes anticipent en permanence lorsqu'ils envisagent de parler, de publier, d'agir. Et selon l'étude, ça réduit leur spontanéité.
17: Bon, et ça donc potentiellement les empêche d'exprimer leurs émotions?
12: Beaucoup hésitent à partager leurs opinions, leurs passions ou leurs sentiments de peur d'être jugés. Cette peur du malaise peut aussi affecter leur relation amicale ou amoureuse, on a peur de faire le premier pas. Et d'après l'étude, certains jeunes vont même jusqu'à abandonner des loisirs, des hobbies, parce qu'ils pensent que leurs goûts peuvent être vus comme cringe, comme gênant. Et ça me rappelle quand j'ai arrêté le club de théâtre en quatrième, par exemple.
17: Ah oui, effectivement. On a tous peur, et vous en êtes une preuve, par conséquent, du rejet social. On parlait de Christine avec la boulangerie. Finalement, qu'importe la génération.
12: Oui, c'est ça, c'est un mécanisme psychologique qui n'est pas vraiment nouveau. On l'a tous plus ou moins vécu, mais c'est son intensité qui a changé. Aujourd'hui, les réseaux sociaux rendent le jugement social plus visible, plus immédiat, et ça renforce son impact.
17: Merci à vous, Julie Vialon. Et donc, on passe le bonjour à Mathéo, par conséquent.
12: On l'embrasse, qui va être très gêné de cette
17: chronique. Voilà, il va être gêné. Vous êtes un peu cringe, Julie Vialon. Merci à vous.
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1: Il est 5h30, le flash Lucie Loconi. 6 cas d'antivirus confirmés parmi les 8 cas suspects après l'apparition de ce foyer à bord d'un bateau de croisière dans l'Atlantique. Ils ont contracté le virus des Andes, souche transmissible entre humains, précise l'OMS. 4 patients sont actuellement hospitalisés en Afrique du Sud, aux Pays-Bas et en Suisse. Le débarquement des passagers du MV Andius est attendu entre dimanche et lundi aux Canaries. Les 5 Français à bord seront ensuite rapatriés vers la France dans les 24 à 48 heures. Le cessez-le-feu annoncé par le président américain entre l'Ukraine et la Russie entre en vigueur aujourd'hui pour une durée de 3 jours. Trêve qui s'accompagne d'un échange de prisonniers de guerre entre les deux camps. Le président ukrainien Volodymyr Zelensky a accepté de respecter cet arrêt provisoire des combats. Malgré une reprise des hostilités au Moyen-Orient, les cours du pétrole ont terminé en légère hausse hier. Le prix du baril de Brent de la mer du Nord pour livraison en juillet a pris un peu plus d'un 1%. Le marché veut croire à un arrêt durable des hostilités entre Américains et Iraniens. Le président des États-Unis dit attendre une réponse de l'Iran sous peu. Donald Trump a transmis une proposition à Téhéran pour mettre fin au conflit. Sur le front libanais, 10 personnes ont été tuées hier dans le sud du pays dans des frappes israéliennes, notamment 3 femmes et 2 enfants selon le ministère de la Santé libanais. Le Hezbollah, milice et mouvement chiite pro-iranien au Liban, affirme avoir lancé 2 attaques contre des bases militaires au nord d'Israël. Face aux divergences avec le premier secrétaire du Parti socialiste Olivier Faure, Boris Vallaud a dit stop. Le chef des députés socialistes a décidé de quitter la direction du parti. Le député des Landes claque la porte après des mois de tensions autour de la stratégie pour l'élection présidentielle. Des désaccords notamment sur la question de la primaire de la gauche. Une chanson à la gloire de Pétain diffusée dans les haut-parleurs de la ville de Carpentras dans le Vaucluse. Cela s'est produit hier, jour des commémorations du 8 mai. Information d'ici Vaucluse, confirmée par le maire de Carpentras. L'élu assure que la chanson Maréchal nous voilà a été diffusée à l'insu de la commune. La radio en charge de diffuser la playlist de la journée a reconnu une erreur. La séquence a été filmée. Direction la Ligue des champions pour les autres, descente en Ligue 2 pour les autres. Les footballeurs de Lens se sont qualifiés pour la compétition européenne pour la saison prochaine après leur succès face à Nantes 1-0 au stade Bollaert lors de la 33e journée de Ligue 1. Pour les Canaries, en revanche, c'est la relégation. L'équipe de France féminine de rugby affronte en fin d'après-midi l'Écosse à Édimbourg. Ce 4e match du tournoi Destination ne devrait être qu'une formalité avant la grande finale contre l'Angleterre samedi prochain.
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3: Bonsoir Héloïse Boll.
4: Bonsoir, vous êtes la fondatrice d'Oseille et Compagnie, société de conseil et d'éducation financière que vous avez fondée en 2018. Vous êtes autrice également d'un livre intitulé « Aux thunes citoyennes ». Alors évidemment, « Aux thunes comme argent hein, » que vous avez coécrit avec Insaf El Lassini. Merci d'être ce soir avec nous sur France Info. Alors c'est la période de déclaration de revenus pour les Français, c'est un moment important. Déjà on rappelle que tous les Français doivent faire une déclaration de revenus.
5: Oui, absolument. Et puis, j'ajoute que toutes les Françaises et les Français qui font leur déclaration de revenus doivent la relire parce que même si elle est pré-remplie, il y a beaucoup d'éléments qui ont été pré-remplis avec une connaissance assez parcellaire de votre situation. Je pense notamment aux revenus des enfants qui peuvent être encore dans votre foyer et qui travaillent, qui font des stages
3: ça,
5: rémunérés,
3: il faut les déclarer.
5: Qui font des apprentissages. Ces revenus-là se déclarent, mais ils sont exonérés d'impôts jusqu'à une certaine hauteur et donc ils se déclarent dans des cases un peu spéciales. Si vous voulez profiter de l'exonération d'impôts jusqu'à une certaine hauteur, il faut bien sûr remplir les bonnes cases et donc il faut faire attention à ça. Les gens qui ont pré-rempli les déclarations ne connaissent pas tous cette situation-là, donc vérifiez.
3: Est-ce qu'il y a des nouveautés dans cette édition 2026 ?
5: Il n'y a pas énormément de nouveautés spectaculaires. Il y a une CSG qui a un petit peu augmenté sur une certaine partie des revenus du patrimoine, les dividendes notamment. Voilà, et puis il y a pour les personnes qui font des dons et qui ont fait des dons après le 13 octobre 2025, la possibilité d'avoir fait des dons jusqu'à 2000 euros. Et quand ce sont des dons à des associations d'aide aux personnes en difficulté, eh bien, il y a une réduction d'impôt de 75% dessus et le montant est passé de 1000 à 2000 euros.
3: Quels sont les oublis les plus fréquents? Vous disiez, bon, par exemple, les revenus des enfants, c'est aussi peut-être ce que l'on vend sur certaines plateformes en ligne.
5: Alors, il y a les ventes, les locations sur Airbnb qu'il ne faut pas oublier de déclarer quand on a loué son appartement. Effectivement, les ventes sur Vinted, sur Le Bon Coin, qu'il faut déclarer à partir de 2000 euros de vente et de 30 ventes réalisées dans l'année, même si on n'est imposable qu'à partir de 5000 euros de vente.
3: Donc, ça va vite.
5: Il ne faut pas oublier de déclarer non plus ses comptes à l'étranger. Je pense aux personnes qui ont des comptes sur des plateformes de crypto-monnaie qui sont situés à l'étranger, même si vous avez que 200 euros dessus, eh bien, il faut déclarer ces comptes comme des comptes à l'étranger.
3: Sinon, vous pouvez vous faire rattraper par la patrouille.
5: Exactement. Et puis, il y a souvent une case qui est oubliée par un certain nombre de parents, qui est la case parent isolé. Un parent isolé, contrairement à ce que beaucoup de personnes pensent, ce n'est pas un parent qui élève seul un enfant, c'est un parent qui vit seul avec un enfant. Ce n'est pas la même chose. Et si vous n'êtes pas en couple, même s'il y a un deuxième parent dans le paysage, vous êtes considéré comme un parent isolé et ça vous donne une demi-part fiscale supplémentaire.
3: Et alors, sur l'immobilier, à quoi il faut être vigilant ?
5: Sur l'immobilier, il faut bien déclarer ses revenus quand on en a, sans oublier de déduire les intérêts d'emprunt quand on a acheté l'appartement à crédit et qu'on rembourse encore un crédit. Et puis, il y a autre chose qu'il faut pas oublier pour l'immobilier, c'est de faire un peu les comptes quand on commence à avoir un certain nombre de biens. Parce que beaucoup de gens sont concernés par l'impôt sur la fortune immobilière sans le savoir vraiment. Je rappelle que c'est à partir d'1,3 million de patrimoine taxable, mais que le calcul se fait avec non pas la valeur d'achat, mais la valeur du bien ou des biens aujourd'hui. Et puis,
3: à condition d'avoir fini de les payer.
5: À condition de la,

0: Tous ces conseils, je pense, sont très intéressants pour tous ceux qui vont se pencher donc sur leur déclaration, peut-être à l'occasion de ce week-end un peu long. On manque beaucoup d'éducation financière hein, en France. La Banque de France, d'ailleurs, vient de lancer un programme pour sensibiliser les élèves. Vous avez envie de dire, il était temps ?
1: Ben, j'ai envie de dire que c'est une très bonne nouvelle parce que finalement, on n'a pas tous la même éducation financière à la maison. Et si on n'a pas d'éducation financière à la maison, tant mieux si l'école prend le relais. Aujourd'hui, on a en 2026 des adultes qui sont éduqués, qui sont bac plus 5 et qui n'ont jamais fait ni un budget ni appris à investir. Donc ça veut dire qu'il y a quand même aussi un grand nombre de personnes qui sont concernées par de mauvaises connaissances financières, qui ne comprennent pas bien comment fonctionnent les découverts, qui ne comprennent pas bien toujours comment fonctionnent les budgets.
0: Ça rend moins vulnérable.
1: Et donc c'est très important, ça rend moins vulnérable aux arnaques et ça rend moins vulnérable aussi aux opérations financières qui nous coûtent cher. J'ajoute qu'il y a une explosion des dossiers de surendettement déposés par les jeunes, notamment en raison de ces systèmes de paiement en trois fois sans frais, qui sont extrêmement coûteux et qui peuvent mettre beaucoup de...
0: Beaucoup de jeunes en difficulté.
1: Donc c'est très important de finalement comprendre en fait les mécanismes du crédit, comprendre que ça a un coût et pouvoir faire des opérations qui soient le moins coûteuses possible.
0: Ces jeunes, ils sont souvent sur les réseaux. Vous dites là aussi, attention, il ne faut pas tout prendre pour argent comptant.
1: Oui, y a pas mal de comptes qui donnent beaucoup d'informations concrètes et très utiles. Il y a aussi des comptes qui font valoir un peu des miroirs aux alouettes et le fait justement d'avoir une éducation, de comprendre que quand un livret A délivre 1,5% de taux d'intérêt, et ben on peut pas avoir 12% sans risque et que l'argent facile finalement est quand même très très rare, ça rendra les jeunes beaucoup moins vulnérables à ces comptes-là et à de potentielles arnaques.
0: Alors vous-même, vous êtes très présente sur Instagram avec des conseils d'ailleurs souvent teintés d'humour sur votre site Oseille et Compagnie. Vous avez commencé comme journaliste économique, notamment dans les magazines Capital et Challenge, et puis vous avez fait le choix de devenir conseillère en patrimoine. Pourquoi ce choix ?
1: C'est un choix qui a cheminé pendant longtemps, mais en réalité, quand j'ai commencé à travailler sur ces sujets-là, les sujets patrimoniaux, c'était pas un choix de ma part au départ. Simplement, très rapidement, je me suis rendu compte que c'était une compétence qui était presque un privilège quand on était jeune et à plus forte raison une femme. C'était une forme de super pouvoir, et donc c'est un pouvoir que j'ai eu envie de vous partager à terme.
0: Et c'est un super pouvoir que vous partagez beaucoup avec les femmes parce que vous êtes rendu compte là aussi que c'était très genré et que finalement les femmes sont assez vulnérables.
1: Mais elles sont très vulnérables, elles ont été très mal servies pendant longtemps. Là, l'industrie est en train de se rendre compte qu'il y a quand même un marché assez formidable, donc pas mal d'initiatives pour essayer de faire venir les femmes à la finance et à l'investissement. Mais il faut quand même rappeler qu'elles gagnent en moyenne 22% de moins que les hommes et qu'elles ne sont pas aussi bien servies parce qu'il y a des biais de genre de chez tous les professionnels du patrimoine, chez les banquiers, chez les notaires, chez les avocats.
0: Qu'elles-mêmes, elles délaissent aussi à des moments, elles ne font pas la déclaration d'impôt, elles laissent elles laissent ça à leurs conjoints.
1: Et qu'à certains moments, en effet, au moment où elles ont leur charge mentale au taquet, elles ralentissent et elles se désinvestissent un peu de ces sujets-là. Or, il faudrait que dans un monde où elles gagnent beaucoup moins d'argent et où elles sont beaucoup moins bien servies, elles soient deux fois plus vigilantes et deux fois plus offensives. Donc, il faudrait qu'elles investissent, qu'elles participent au sujet financier dans leur foyer et qu'elles se sécurisent en fait pour l'avenir.
0: Une toute dernière question. On voit qu'en ce moment, l'économie n'est pas très en forme, très instable. Est-ce que c'est le moment d'investir ?
1: Alors, c'est jamais le moment. Néanmoins, il y a deux moments. En immobilier, le moment, c'est pas quand les prix sont alignés avec votre idée des prix ou quand les taux sont alignés avec votre idée des taux. C'est au moment où vous êtes finançable, c'est-à-dire vous avez un dossier qui plaît à la banque, donc un CDI ou si vous êtes freelance ou à votre compte, trois belles années qui vont rassurer la banque et puis où vous êtes assurable, donc que vous n'avez pas de problème de santé. Il faut quand même se dire qu'on n'a plus des carrières où on a des revenus qui montent sans jamais s'arrêter, qu'on a aujourd'hui des accidents de carrière, qu'on a des carrières très secouées, et donc finalement

0: en immobilier, il faut savoir saisir les fenêtres de tir pendant lesquelles on peut emprunter.
1: Eh bien, écoutez, merci beaucoup pour ces bons conseils. Merci Héloïse Boll. Je rappelle que vous êtes la fondatrice d'Oseille et Compagnie.
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3: Commençons, Fanny, si vous le voulez bien, avec l'économie. Vous nous emmenez à New York ce matin, où le très médiatique nouveau maire Zoran Mamdani instaure des taxes sur les ultra-riches.
1: Oui, le nouveau maire démocrate a commencé d'abord par instaurer, il y a quelques semaines, un impôt sur les pieds-à-terre de luxe vacant. Alors, on parle quand même de biens d'une valeur supérieure à 5 millions de dollars. Après cette taxe sur les résidences secondaires, l'élu veut désormais augmenter les impôts sur les revenus de plus d'un million en instaurant une surtaxe. Bref, il ne s'en cache pas, Zoran Mamdani cible les ultra-riches.
3: Bon, quand on pense États-Unis, on pense pays de l'argent roi, et pourtant le sujet de la taxation des ultra-riches, il arrive dans le débat.
1: Et on se dit souvent que ce qui se passe aux États-Unis arrive ensuite chez nous. Et c'est vrai qu'en France, en plus, sur ce sujet, le terreau est plutôt fertile. Hein. Souvenez-vous des discussions budgétaires houleuses qui ont animé tout l'hiver autour de la taxe Zuckerman.
3: Oui.
1: Avec ses arguments, hein, d'ailleurs, taxer les ultra-riches permet de financer les politiques sociales, de faire rentrer de l'argent dans les caisses, mais aussi de compenser les inégalités qui se creusent dans la société.
3: Bon, alors, faut quand même préciser qu'en France, Fanny, on n'a pas tout à fait le même niveau d'écart de revenus entre plus riches et plus pauvres.
1: Vous avez bien raison, notre système redistributif, même s'il est perfectible, réduit fortement les écarts de revenus, vous le disiez, entre les riches et les pauvres. Pour faire simple, les Français les plus modestes sont beaucoup plus soutenus, ne serait-ce qu'en matière de couverture de santé qu'aux États-Unis. Quant à l'autre extrémité, eh bien, les plus fortunés sont nettement plus taxés qu'outre-Atlantique. Alors le risque toutefois avec la taxation des plus riches, c'est qu'ils quittent le territoire aux États-Unis. Vous me direz, les New-Yorkais qui veulent échapper à cette nouvelle fiscalité pourront aller dans un autre état, en Floride ou en Californie. Même si en Floride, on voit aussi monter cette petite musique sur les impôts des plus riches qui seraient nécessaires. On la voit monter notamment de la part de certains patrons de la tech qui l'encouragent. Alors si la France mettait en place ce type de taxe, il faudrait s'attendre peut-être à quelques déménagements, plutôt du côté de la Belgique ou de la Suisse, où la fiscalité est plus clémente. Mais rien de massif si on en croit une étude du CEA, le Conseil d'analyse économique, un organisme indépendant, qui l'année dernière s'est penché sur le sujet et qui montre que la taxation des ultra-riches finalement entraîne moins d'exil fiscal qu'on ne pourrait l'imaginer.
3: Bon, en tout cas, cette question de la taxation des hauts revenus, ce sera évidemment, selon vous, un sujet de la campagne présidentielle.
1: Ah, il y a des chances avec des caisses qui sont vides. Il faut bien trouver de l'argent, notamment pour faire face à des demandes d'investissement qui sont de plus en plus massives, pour financer la transition écologique, assurer notre défense ou encore accompagner le vieillissement de notre société. Et puis dans un contexte où par ailleurs la natalité baisse, où la croissance faiblit, où on voit que le chômage remonte, que nos emplois sont fragilisés par l'intelligence artificielle, eh bien la taxation des plus riches promet de s'imposer dans le débat électoral comme finalement une solution.
3: Merci Fanny.
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4: Salut, c'est Léo. Ça dit quoi ?
5: La guerre, il n'y a rien de pire. On sait quand elle commence, on ne sait pas quand elle finit, ni comment.
4: Vendredi 8 mai, c'est férié aujourd'hui parce qu'on commémore la victoire des Alliés sur l'Allemagne nazie en 1945. Mais 81 ans plus tard donc, les guerres sont toujours là.
6: S'il n'y a plus de cessez-le-feu en Iran, vous n'aurez même pas besoin de le savoir. Il suffira juste de regarder cette lueur s'élever du pays.
4: Iran, Gaza, Ukraine, Soudan, pendant que la France, elle, se prépare.
5: On a l'impression qu'on cherche une troisième guerre.
4: Lui, c'est Jean Turcot, le doyen des Français. Il a 108 ans. Et donc, t'imagines bien, une vie remplie, née pendant la Première Guerre mondiale. Il a participé à la Seconde en tant que soldat. Et ça, il ne le souhaite à personne.
5: Quand je pense à la génération actuelle de mes petits-enfants, mes arrière-petits-enfants, là, j'avoue que je suis inquiet. La guerre, il n'y a rien de pire.
4: Jean Turcot avait été blessé dès 1940 à Épinal dans les Vosges. Un éclat d'obus lui laisse une grosse cicatrice sous le bras. Il est ensuite fait prisonnier par les Allemands après la capitulation signée par le maréchal Pétain et ne reviendra en France qu'à la fin de la guerre. Après quoi, il deviendra même député de Paris dans les années 70. Ce vendredi, à 108 ans donc, il suivra sûrement la cérémonie de commémoration présidée par Emmanuel Macron à partir de 10h30 sur les Champs-Élysées.
7: Oh bon.
4: Et chaque année, c'est la même chose au lendemain des commémorations de la victoire sur l'Allemagne nazie. Des néo-nazis défilent dans Paris. Sauf que cette fois, et contrairement à l'année dernière, la manifestation du comité du 9 mai prévue samedi est interdite. La préfecture de police invoque le contexte politique déjà très tendu et la mort du militant d'extrême droite Quentin Derenck en février dernier à Lyon. Elle interdit également un rassemblement antifa prévu au Panthéon pour éviter un affrontement entre ces deux groupes. Dans l'actu, ce vendredi 8 mai, deux jours après la mort de Chloé sur le chemin du collège, le suspect reconnaît les faits en garde à vue selon le parquet de Soissons, en Picardie. Âgé de 23 ans, il entretenait apparemment une relation avec cette adolescente, elle âgée de seulement 14 ans, et menaçait également d'autres filles sur Snapchat.
7: Si t'as envie de mourir plus vite que prévu, t'inquiète pas, mercredi tu viens à Soissons, je m'occupe de ton corps.
8: J'avais peur qu'il le fasse vraiment.
4: Des vocaux très violents, tu l'entends, envoyés à une des meilleures amies de Chloé, elle aussi mineure. C'est un de mes collègues de France Info, Mathieu Bonnour, qui l'a rencontré sur place. Et attention, elle nous partage des extraits où il est question de violence sexuelle. Je te préviens, c'est très violent.
7: T'as 16 ans, après tu vas faire la pute à Paris quand je vais t'y emmener. Malakoff, 14e, mes potes Léonais, ils vont te casser le cul, salope. T'inquiète, ma gomme, t'inquiète, tu vas le regretter quand ça se voit. Tu crois que je vais rien faire? Moi, je vais te baiser, toi, ta famille, salope.
4: Et des vocaux comme ça, plusieurs jeunes filles racontent désormais avoir reçu les mêmes quand elles refusaient les avances du suspect. Selon plusieurs témoins, Chloé venait justement de réussir à le quitter et à se défaire de son emprise avant donc d'être tuée de plusieurs coups de couteau. À te signaler également aujourd'hui cette nouvelle enquête sur le Rassemblement National, encore soupçonné d'avoir utilisé de l'argent européen, mais pour ses ambitions en France, suspecté donc de fraude pour payer des cours de média training à ses troupes en pleine campagne présidentielle de 2022. Apprendre à parler aux journalistes.
9: Quand on fait de la politique au niveau où je la fais.
4: Et ouais, Jordan Bardella en aurait bénéficié. Ce que conteste le RN dans un communiqué, Marine Le Pen dénonce une manœuvre pour salir le probable candidat à la présidentielle de 2027. Et pour terminer cet épisode, j'aurais pu te parler du Real Madrid en train d'exploser dans tous les sens à la veille du Classico contre le Barça. Le club ouvre une procédure disciplinaire contre deux de ses joueurs, Federico Valverde et le français Aurélien Tchouaméni, qui en sont venus aux mains hier à l'entraînement. Valverde a même fini à l'hôpital après s'être cogné la tête sur un coin de table. Mais il assure sur Insta que c'est un accident et que Tchouaméni ne l'a pas frappé. En tout cas, tout ça intervient dans un contexte tendu alors que le Real se dirige vers une deuxième saison sans aucun trophée remporté. Une pétition douteuse réclame même le départ de Mbappé, sauf qu'avec plus de 44 millions de signatures en 3 jours, bah, ça sent quand même le gros fake. Alors je vais terminer sur une note plus sympa. Shakira vient de partager cet extrait de ce qui sera l'hymne officiel de la Coupe du Monde cet été. Et ouais, 16 ans après avoir déjà réalisé celui du Mondial 2010 en Afrique du Sud. Bon, en fait, oublie ça, je peux pas terminer là-dessus. On repart sur un truc plus vénère.

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1: Bonjour Georges Groban.
2: Bonjour. You raise me up so
1: I can stand on mountains. Vous êtes une voix à part dans le paysage musical mondial, une voix de ténor reconnaissable entre mille, capable de traverser les gens avec une aisance rare de la musique classique à la pop en passant par Broadway et le cinéma. Vous êtes un artiste complet, hein, chanteur, auteur, compositeur, mais aussi acteur et philanthrope, et vous le revendiquez, ça d'ailleurs. Vous avez été nommé aux Tony Awards, aux Emmy Awards et à plusieurs reprises aux Grammy Awards, témoignant d'un parcours riche et d'une reconnaissance internationale. Au total, vous avez vendu quelques 35 millions d'albums. Aujourd'hui, sort votre nouvel album qui s'appelle Cinématique, un projet très attendu, pensé comme un hommage au grand écran, au 7e art, à ces musiques qui ont accompagné nos vies. Qu'est-ce qui vous a donné envie de consacrer un album entier à cet univers ?
2: This album has been
3: cet album, ça fait longtemps que je veux le faire. Et c'est une idée que j'ai dans la tête depuis pratiquement toute ma carrière, depuis que je suis petit. Mes parents m'amenaient au cinéma et j'étais vraiment bouleversé par la musique de ces films. Ces chansons sont tellement intemporelles. Donc je me suis éclaté à les chansons. J'ai vraiment hâte de continuer.
1: Quand on écoute tous les grands compositeurs ou quand on regarde un film, la musique devient un personnage. Est-ce que vous vous êtes senti par moments acteur dans l'interprétation ?
3: De chanter ces chansons, le style des chansons vraiment vous fait basculer. On a l'impression de faire partie du film. Être dans le studio avec l'orchestre, c'est ça. Et à chanter une chanson comme As Time Goes By ou le thème du Parrain. Quand je ferme les yeux et que je chante ces mélodies, je peux me voir à l'intérieur du film, et c'est ça la beauté de cette musique pour moi.
1: Ce qu'on ressent, Josh, c'est cet émerveillement que vous avez toujours eu depuis que vous êtes tout petit d'ailleurs. Et donc ça va nous repousser un peu très très loin. Vous chantez pour la première fois en public, vous avez quoi, 7 ans, lors d'une soirée à l'école. Vous gardez quoi comme souvenir de ce moment-là ?
3: J'étais quelqu'un qui avait un grand amour de la musique et du chant, mais j'étais très timide. Je fermais la porte de ma chambre et je chantais tout seul. Donc je dis toujours que c'est important qu'on rende hommage à nos profs, parce que c'est un professeur qui a vu que j'avais du talent, mais aussi que je ne lèverais jamais la main pour être dans la lumière. Donc il m'a pris dans la chorale et il m'a dit: je vais te donner un devoir à faire, et ce devoir c'était de chanter un morceau en solo. Et ce moment a changé toute ma vie. Je me tenais un peu plus droit. Les autres gamins qui étaient méchants avec moi, d'un coup, ils disaient: hey, mec, c'était pas mal, vraiment.
1: Quand on entend votre voix, c'est comme une prolongation, c'est comme un meilleur ami qui s'adresse à nous. Vous avez conscience de ça, que votre voix, et c'est aussi pour ça que vous avez vendu 35 millions d'albums, elle nous accompagne, qu'elle fait partie de nos vies.
3: D'un côté, j'espère, si je peux donner un tout petit peu de ce que le public me rend, je serai très heureux. J'ai besoin de la connexion autant que c'est vraiment à double sens. Avoir l'opportunité de m'exprimer par le chant et de m'exprimer par la chanson, ça m'a changé et sauvé la vie. Donc si cette connexion-là, elle est à double sens, et si on me dit que mon chant leur a fait du bien, ça leur a apporté une connexion, je peux pas être plus heureux dans ces moments-là.
1: C'est laquelle votre préférée sur cet album ?
2: There are songs that are so fun to sing.
3: Tellement marrant à chanter. Skyfall, Le Parrain. C'est tellement puissant de chanter Stand By Me, mais il faut que je revienne en arrière. Et je crois que c'est Moon River, ma préférée avec mon père, parce que c'est pas juste que c'est ma chanson préférée sur cet album. Je crois que c'est ma chanson préférée de toute ma vie, que j'ai faite de toute ma vie. C'était si personnel. C'était un moment que je n'oublierai jamais. D'ailleurs, il faut que je dise que mon père joue de la trompette sur l'album, et son trompettiste préféré, c'était Louis Armstrong. Et on est allé dans un studio à Los Angeles, à Sunset, c'est là où Louis Armstrong enregistrait quand il était à LA. Et j'ai dit à mon père: on a aussi le tabouret de Louis Armstrong, c'est là qu'il s'asseyait pour enregistrer. Donc on a mis le tabouret pour mon père, on a amené un vieux micro, ma mère était présente, ainsi que mon frère, mon neveu de 2 ans était là, et on regardait mon père revenir à un instrument qu'il aimait tellement quand il était jeune. Et je peux pas vous dire à quel point ça m'a rendu émotionnel. C'est vraiment une chanson qui restera toujours unique dans ma vie.
1: Et fier.
2: Ça
3: m'a rendu si fier. Ça a été la mission de ma vie, de rendre mes parents fiers.
1: Merci beaucoup, Josh Groban, d'être passé dans le monde d'Élodie sur France Info. Cinématique, votre nouvel album, c'est un immense hommage au cinéma, au 7e art et à ces musiques devenues au fil du temps de véritables formidable personnage. Merci beaucoup.
0: Thank you so much for having me. It's been a real privilege. Thank
3: you. Merci de m'avoir reçu. C'est un privilège. Merci.

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1: Bonjour à tous et bienvenue sur France Info. Dans l'actualité de ce samedi 9 mai, toujours les interrogations sur la situation réelle dans le détroit d'Ormuz après les échanges de tirs d'hier. Mais depuis, c'est plutôt l'accalmie. On fait l'état des lieux dans une dizaine de minutes avec Frédéric Charillon, professeur des universités en sciences politiques et spécialiste des relations internationales, invité de France Info à 6h10. Et dans nos rendez-vous du samedi, avant 6h30, dans une vingtaine de minutes, on retrouve aussi les experts cinéma de France Info, les sorties de la semaine. Aujourd'hui, C'est quoi l'amour de Fabien Georgeard et Sauvons les meubles de Catherine Cosme. C'est dans une vingtaine de minutes, il est 6h. Le navire de croisière devenu un foyer d'antivirus est attendu la nuit prochaine au large des Canaries. Comment va se passer l'évacuation sanitaire prévue dès demain? Le détail dans un instant. Une cérémonie sous haute tension à Moscou pour les célébrations du 9 mai. Mais finalement, Moscou et Kiev ont accepté un cessez-le-feu de 3 jours à partir d'aujourd'hui. Occasion pour le président ukrainien d'une étonnante opération de communication. Récit à Kiev avec le correspondant de France Info. Et le football lance en Ligue des Champions Nantes en Ligue 2. C'est le verdict du match d'ouverture de la 33e journée du championnat. Lens à domicile a battu Nantes 1-0. Après 3 cas mortels d'antivirus, le MV Ondus est donc attendu la nuit prochaine au large des Canaries. Selon le dernier bilan de l'Organisation mondiale de la santé, il y a eu à bord à ce jour 6 cas d'infection par l'antivirus confirmés en laboratoire sur 8 cas suspects et 3 cas mortels. L'évacuation des passagers est prévue dès demain, si le temps le permet, et par petits groupes sous strict contrôle sanitaire. Anne Le Gall.
2: Concrètement, les près de 150 passagers de 23 nationalités différentes devraient d'abord quitter le navire de croisière à bord d'embarcations plus petites entre dimanche midi et lundi quand la fenêtre météo sera favorable. Puis ils embarqueront dans des bus jusqu'à l'aéroport et ils regagneront leur pays respectif dans le cadre de dispositions prises par leur gouvernement. Pour ce qui concerne les 5 touristes français, le rapatriement se fera par un avion spécialement affrété avec du personnel de bord protégé. Ces passagers français du bateau ne présentent pas de symptômes inquiétants pour l'instant, mais ils seront examinés et testés avant de pouvoir regagner leur domicile. Et il y aura donc pour eux un isolement et des restrictions physiques, a indiqué l'un des responsables du suivi sanitaire, l'infectiologue Xavier Lescure. Mais rappelons que selon l'Organisation mondiale de la santé, les risques de propagation de cet antivirus pour le reste de la population mondiale est extrêmement faible. Ce n'est pas un nouveau Covid.
1: Anne Le Gall. Moscou s'apprête à vivre ce matin une cérémonie du 9 mai sous haute tension pour les commémorations de la fin de la Deuxième Guerre mondiale, même si Donald Trump a annoncé finalement hier un cessez-le-feu pour 3 jours à partir d'aujourd'hui. Proposition acceptée par la Russie et par l'Ukraine. L'occasion pour le président ukrainien d'un assez étonnant coup de com' à Kiev pour France Info, Lucas Lazo.
3: J'autorise la tenue d'un défilé le 9 mai 2026 à Moscou, Fédération de Russie. C'est ainsi que commence le décret présidentiel signé hier soir par Volodymyr Zelensky. Il poursuit, pendant la durée du défilé, à partir de 10h du matin, heure de Kiev, le périmètre de la Place Rouge sera exclu du plan opérationnel de l'emploi des armes ukrainiennes. Autrement dit, l'Ukraine promet de ne pas viser la capitale russe pendant le défilé militaire. Une manière de moquer le Kremlin qui craignait que les célébrations du 9 mai puissent être perturbés par des frappes ukrainiennes. Volodymyr Zelensky confirme avoir été contacté par Washington au sujet de cette trêve, mais il prévient l'Ukraine attend des États-Unis qu'ils garantissent son respect par la Russie. Ces derniers jours, les précédentes tentatives de cesser le feu avaient en effet volé en éclats et les tensions sont montées d'un cran. Le Kremlin avait même invité les personnels diplomatiques à évacuer les ambassades à Kiev tout en menaçant la capitale ukrainienne de représailles massives. Ce silence des armes temporaire jusqu'à lundi, devrait également s'accompagner d'un important échange de 1000 prisonniers de part et d'autre.
1: Lucas Lazo à Kiev pour France Info. Tout à l'heure, Vladimir Poutine doit prononcer un discours sur la Place Rouge, mais pour la première fois depuis 20 ans, pour ces cérémonies, il n'y aura pas de défilé, il n'y aura pas de matériel militaire, mais seulement un défilé avec des soldats. Ces derniers jours ont aussi été marqués par des coupures d'Internet ordonnées dans la capitale russe par mesure de sécurité. Après des échanges de tirs entre Américains et Iraniens hier dans le détroit d'Hormuz, les États-Unis ont encore frappé deux pétroliers iraniens visés par un avion de chasse dans les eaux du Golfe. À Washington, Donald Trump a affirmé hier soir qu'il attend une réponse imminente des Iraniens à une proposition de paix au-delà du cessez-le-feu qui reste en vigueur. Selon le président américain, le bras de fer entre Téhéran et Washington se traduit toujours par un trafic maritime largement paralysé et des cours du pétrole qui restent très élevés, au-dessus des $100 pour le Brent de la mer du Nord, le baril de référence. Et en matière d'aide au carburant, la France est mal classée en Europe. Depuis le début de la guerre au Moyen-Orient, les pays européens ont consacré 0,2% de leur budget à des mesures de soutien. La France en est très loin. En attendant, les annonces promises par Sébastien Lecornu pour les prochains jours. Comment se classe la France aujourd'hui ? Delphine Simon.
4: La France est lanterne rouge, le pays le moins généreux avec le Royaume-Uni, dont les marges de manœuvre budgétaires sont elles aussi très réduites. La plupart de nos voisins sortent le chéquier face au choc énergétique. Les trois quarts d'entre eux ont réduit les accises, c'est-à-dire les taxes indirectes sur les carburants. La plupart ont pris des mesures comme une baisse de TVA sur le gaz et l'électricité, le plafonnement des prix à la pompe, des aides aux agriculteurs et aux transports routiers. Le Fonds monétaire international calcule que ces mesures coûtent environ 0,2% de la richesse européenne au budget des États.
1: Delphine Simon, France Info, il est 6h05, en pleine journée des commémorations du 8 mai, la fin de la Deuxième Guerre mondiale et la victoire des Alliés sur l'Allemagne nazie. La chanson « Maréchal, nous voilà à la gloire » de Philippe Pétain a été diffusée dans les haut-parleurs de la ville de Carpentras hier. Information de nos confrères d'ici Vaucluse, confirmée par le maire RN, qui assure que la chanson a été diffusée sans que la municipalité en ait été informée. La radio associative responsable parle d'erreur à Carpentras pour France Info. Anouk Caron.
5: À 17h ce vendredi à Carpentras, un bal d'époque des années 40 bat son plein, un événement organisé pour célébrer cette journée du 8 mai. Une demi-heure plus tard, les paroles de « Maréchal, nous voilà » sortent des haut-parleurs situés sur la mairie. Deux personnes filment alors la scène. De nombreux autres passants confirment aussi avoir entendu ce chant pétainiste. Plusieurs d'entre eux se disent choqués. Le maire a dans un premier temps contesté cette information. Quelques heures plus tard, il explique avoir vérifié et confirme que cette chanson a bien été diffusée à l'insu de la commune. Hervé de Lépineau explique que la précédente municipalité a passé un contrat avec un prestataire qui a fourni la playlist pour cette journée. RTVFM, une radio locale associative située dans la commune. La playlist a donc été diffusée sans vérification préalable des équipes de la municipalité. De son côté, la radio RTVFM reconnaît dans un communiqué être responsable, je cite, d'une diffusion accidentelle et regrettable d'une séquence musicale préenregistrée. RTVFM tient à exprimer ses plus sincères excuses, ajoute-t-elle.
1: Anouk Caron, d'ici Vaucluse, pour France Info. Des tensions au Parti Socialiste. Le chef des députés PS annonce qu'il quitte avec son courant la direction du parti. Boris Vallaud en désaccord avec la ligne du premier secrétaire Olivier Faure, notamment sur la stratégie pour la présidentielle. Départ qui illustre les différences de ligne politique au sein du parti. Elia Bergel.
6: Entre les deux principales figures du parti, les désaccords sont nombreux, publics. La raison de ce divorce, le PS doit-il participer à la primaire de la gauche ? Olivier Faure hésite quand Boris Vallaud, radicalement hostile à cette idée, veut que les militants PS tranchent par un vote. On espère créer un électrochoc pour que la direction se reprenne, explique un proche de Boris Vallaud. Tout cela s'inscrit dans un contexte où le chef des députés PS met en scène son émancipation. Il vient de sortir son livre sur la démarchandisation. Il laisse planer le doute sur ses ambitions présidentielles. Boris Vallaud reste pour autant membre du Parti Socialiste. Il quitte uniquement la direction. Cela ne va rien changer dans les faits, tacle un proche d'Olivier Faure, un autre sagace. Je trouve ce spectacle d'ego lamentable, très loin des préoccupations des gens.
1: Elia Bergel du service politique de France Info. Le football à 6h08, Lens en Coupe des Champions, Nantes en Ligue 2. C'est le verdict du match d'ouverture de la 33e journée du championnat. Lens à domicile a battu Nantes 1-0. Lens conforte sa deuxième place derrière le PSG et se qualifie donc directement pour la Ligue des Champions. But lensois marqué à seulement 16 ans par Méziane Mesloub à la 79e minute, 11 secondes seulement après son entrée sur la pelouse. Le gardien de but de Lens, Robin Risser.
7: Belle soirée, je pense que tout le groupe attendait ça. Ça fait 2-3 semaines qu'on a envie de valider ce ticket. Mais on sait que dans ce championnat, chaque match est disputé. On est entre guillemets tombé à Brest, entre guillemets tombé à Nice. Et ce soir, on a fait le boulot face à une belle équipe de Nantes qui jouait sa survie. c'est une soirée magnifique. Et voilà, là on a juste envie de kiffer, de profiter, parce que je pense qu'on le mérite sous cette saison. Ce stade le mérite, et voilà, il y a des belles choses qui nous attendent encore ces prochaines semaines. Et là, le plus important, c'est vraiment de profiter.
1: Le gardien de but lensois, Robin Rissert, au micro de Ligue 1+. De son côté, Nantes, 17e, est relégué en Ligue 2. La réaction de Frédéric Guilbert, milieu de terrain nantais.
8: Ça fait mal. Nantes n'a rien à faire en Ligue 2. Je pense que sur ces dernières rencontres, on a démontré que Nantes avait rien à faire à cette place. Maintenant, voilà, si on en est là, c'est qu'il y a des raisons. Chacun va devoir balayer devant sa porte et voir ce qui n'a pas été. Ce soir, je n'ai pas trop les mots. J'ai une pensée pour nos supporters qu'on a déçus. Voilà.
1: Le milieu de terrain nantais, Frédéric Guilbert, au micro de Ligue 1 Plus, et la suite de cette 33e journée en Ligue 1, c'est demain, tous les matchs à 21h. À 6h10, la première tendance météo de ce samedi avec Patricia Charbonnier. Bonjour Patricia.
9: Bonjour.
1: Alors du soleil, mais avant le retour des nuages.
9: Profitons-en, l'instabilité va revenir assez vite par l'ouest du pays. Donc ce matin, le ciel est plutôt bien dégagé dans l'ensemble. On a quand même quelques entrées maritimes près du golfe du Lion, portées par un vent de secteur sud-est jusqu'à 70 km/h en rafale. Et du côté de l'Atlantique, c'est assez nuageux, voilé. Ça restera nuageux toute la journée avec des averses à caractère orageux sur la Bretagne, la Normandie, les Pays de la Loire. Le ciel va se voiler sur l'extrême sud du pays et la dégradation arrivera dans l'après-midi, dans la soirée, sur le sud de la Nouvelle-Aquitaine. Dégradation orageuse et cette instabilité, ces orages gagneront dans la nuit de samedi à dimanche toute la façade atlantique et les régions méditerranéennes avec des pluies soutenues. Les températures sont en hausse. Aujourd'hui, Météo France prévoit 25 degrés en Corse, comme à Paris cet après-midi, 22 à Toulouse et 17 à Saint-Brieuc.
1: Patricia Charbonnier.
10: On va partir dans l'air.
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1: Dans l'actualité de ce samedi matin, toujours les interrogations sur la situation dans le détroit d'Ormuz que cherchent réellement Américains et Iraniens. On fait l'état des lieux tout de suite avec un spécialiste des relations internationales.
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1: Il est 6h11 après les échanges de tirs hier entre Américains et Iraniens dans le détroit d'Ormuz. L'heure semble plutôt à l'accalmie. Donald Trump a d'ailleurs réaffirmé dans la foulée que le cessez-le-feu reste en vigueur. Pour Frédéric Charillon, professeur des universités en sciences politiques et spécialiste des relations internationales, Washington et Téhéran semblent bien chercher une voie pour sortir du conflit.
14: On est dans une phase où tout le monde veut en finir parce que ça n'est pas conforme aux intérêts. Je pense que l'Iran a pas intérêt à ce que les hostilités reprennent, les États-Unis non plus. D'abord parce que ça leur a coûté très cher, et d'ailleurs ça a posé un petit problème de stock d'armement, de munitions en tout cas, aux États-Unis, et puis surtout parce que les élections intermédiaires commencent à approcher dangereusement. On a face à face deux protagonistes qui souhaitent en finir, mais qui veulent en finir avec un marchandage évidemment à leur avantage. C'est un peu l'impression que nous avons. Alors Marco Rubio, qui est peut-être l'un de ceux dans l'administration Trump qui connaît le mieux son affaire, et peut-être le seul d'ailleurs à connaître un peu son affaire, n'a pas tort quand il dit qu'il y a deux problèmes différents. Il y a la question plus à moyen terme maintenant du nucléaire iranien et il y a la question du contrôle du détroit d'Ormuz. Et effectivement, on sent que l'Iran souhaite, on dit l'Iran parce qu'on ne sait plus très bien en réalité qui, hein,
1: oui.
14: Qui sont les interlocuteurs aujourd'hui en Iran, ce qui est d'ailleurs pas sans poser de problème. Mais donc disons l'Iran pour faire simple, essaye d'établir un lien entre ces deux dossiers. D'ailleurs, il y a eu une phrase des Iraniens très récemment qui disent en fait le contrôle du détroit d'Ormuz, ça équivaut pratiquement à l'arme nucléaire. C'est pas une phrase anodine, c'est-à-dire qu'on pourrait tout à fait marchander. On est tout à fait d'accord pour passer un deal dans un second temps sur le nucléaire ou son contrôle, mais on voudrait un rôle reconnu sur le passage du détroit d'Ormuz. D'ailleurs, l'Iran vient de créer une sorte de conseil, d'organisme de supervision qui se propose de gérer le passage par le détroit d'Ormuz, sans annoncer de prix d'ailleurs, sans dire pour le moment on va faire payer, mais pour centraliser les demandes et les accorder. Donc en fait, on a l'impression que l'Iran souhaite, voilà, ce sont un peu les termes peut-être de ces propositions que nous attendons. Il faut être prudent parce qu'on les attend, les États-Unis attendent des propositions ou des contre-propositions iraniennes, mais on a l'impression que voilà, l'Iran est prêt à en finir en disant bon, on pourra discuter après sur le nucléaire, on peut trouver un moratoire ou un arrangement. En revanche, on aimerait avoir une reconnaissance d'un rôle sur le passage des Trois d'Ormuz. Et donc, les Américains ont vu le coup arriver, si vous permettez l'expression, en disant, oui, attention, ce sont des eaux internationales, et si on fait ça, ça posera un problème ailleurs. Mais en tout cas, ce qui est certain, c'est qu'on a l'impression que derrière les anicroches ou quelques tirs qui se sont répondus les uns aux autres récemment, nous avons deux adversaires qui ont envie, tous les deux, d'en finir. Il n'est pas sûr que toutes les puissances de la région, d'ailleurs, soient sur cette position. Il n'est pas sûr qu'Israël, par exemple, ait envie d'en finir. Ce sera un autre problème encore.
15: Frédéric Charillon, si on en termine maintenant, qu'auront finalement gagné les États-Unis avec cette campagne massive de bombardement pendant plusieurs jours, semaines même, sur l'Iran?
14: Pas grand-chose, mais ça dépend évidemment des termes de l'accord final.
15: Bah non, pas grand-chose, c'est...
14: Pas grand-chose, c'est sûr, c'est le moins qu'on puisse dire. Alors, il y avait un ancien diplomate français qui, de façon très ironique sur les réseaux sociaux, disait « c'est un triomphe ». En fait, Donald Trump aura obtenu la réouverture d'un détroit qui était ouvert avant qu'il ait commencé ses hostilités. Et en plus, maintenant, ça va être payant. Donc, c'est de façon ironique, il disait « c'est un triomphe total ». C'est vrai que ça pourrait résumer la situation. Je pense que les États-Unis auront perdu d'abord de l'autorité politique dans cette affaire, parce que tout le monde a eu le sentiment que cette guerre a été lancée dans une sorte d'improvisation, et en tout cas par une équipe qui n'avait pas, peut-être à l'exception de Marco Rubio, qui n'avait pas les épaules ou la compétence pour gérer ce genre de choses. Les déclarations de Pete Hegseth, le secrétaire à la Défense, étaient souvent assez hallucinantes sur ces points-là. On a l'impression que ils n'ont pas réussi militairement à gagner. Alors ils ont décapité une bonne partie quand même du régime iranien, mais ils n'ont pas obtenu un changement de régime. Et l'Iran n'aura pas de grandes difficultés à montrer qu'il est sorti relativement vainqueur de cette affaire. De toute façon, il faut s'attendre à ce que les deux crient victoire après cette bonne guerre. Voilà.
15: Et alors, dernière question, Frédéric Charillon, mais vous l'avez évoqué, c'est vrai qu'on ne parle plus beaucoup d'Israël, mais pourtant, d'abord sur le front du Liban, au sud du Liban, il y a encore évidemment des affrontements entre le Hezbollah et Israël. Israël qui a à de nombreuses reprises déclaré que le pays était prêt à reprendre des bombardements massifs sur l'Iran. Si tout s'arrête dans un accord entre Téhéran et Washington, est-ce que Israël, j'aime pas trop l'expression parce que on parle de guerre, mais est-ce que ça ne pourrait pas être un petit peu le dindon de la farce?
14: Israël, je sais pas si c'est plutôt le Premier ministre qui pourrait être le dindon de la farce.
15: Oui.
14: Premier ministre israélien. Mais on sent une tension entre Washington et Tel Aviv depuis déjà quelques temps. Bah, pour une raison d'abord qui est relativement simple, c'est qu'il y a des élections dans les deux pays à l'automne. Il y a des élections en Israël en octobre, il y a des élections aux États-Unis en novembre. Les États-Unis, l'administration Trump au pouvoir, a absolument besoin d'en finir avec cette affaire iranienne le plus vite possible avant les élections. Il est possible que le gouvernement israélien ait un intérêt opposé, c'est-à-dire que cette guerre contre l'Iran est relativement populaire, même si elle perd un peu en popularité récemment, mais elle reste populaire en Israël. Le fait de frapper le régime iranien reste quelque chose de populaire, et le Hezbollah est quelque chose de populaire en Israël. Et donc, il y en a un qui a intérêt à en finir au plus vite, et l'autre qui a intérêt, au contraire, peut-être, à ce que ça dure. Et donc, là, il va y avoir un jeu extrêmement subtil entre les deux, et il ne faut pas exclure des tensions si Israël essaye de relancer la machine de guerre et que les États-Unis leur disent « maintenant, ça suffit ». C'est possible, c'est un scénario auquel nous pourrions assister, et il faudra voir à ce moment-là avec beaucoup d'attention, comment, entre ces deux alliés, l'affaire va se jouer, parce qu'Israël avait pris l'habitude d'avoir une autorité très forte sur les gouvernants, les dirigeants américains. Et là, on a une administration Trump qui, maintenant, semble reprocher à Israël de les avoir un peu entraînés dans cette aventure et qui voudra rétablir sa domination dans ce couple Israël-États-Unis. Et donc, ça risque d'être assez compliqué entre eux, oui. Et le Liban est une carte entre les mains d'Israël, effectivement, pour relancer la machine.
1: Le spécialiste des relations internationales, Frédéric Charillon, professeur des universités en sciences politiques, il répondait sur France Info à Julien Langlais. Il est 6h18, la campagne présidentielle commence à prendre forme. Ça se décante notamment à gauche avec la déclaration de candidature de Jean-Luc Mélenchon le week-end dernier. Depuis, le leader des Insoumis a passé une bonne partie de la semaine à faire du Rassemblement National sa cible numéro 1. On est avec Elia Bergel du service politique de France Info. Jean-Luc Mélenchon tente en fait d'installer un face-à-face avec le RN.
6: À la fin, ça se termine entre eux et nous, répète Jean-Luc Mélenchon depuis 2012 déjà. Comprenez, lui, contre l'extrême droite, cette fois encore, l'insoumis s'imagine en finale, face à Jordan Bardella, le très probable candidat Rassemblement National pour 2027.
16: Quand on va arriver au deuxième tour, il ne voudra pas débattre, il va dire « Je ne parle pas avec ce monsieur, blablabli, blablabla. » Et si jamais il vient, je vais lui faire la leçon comme un chenapan.
6: Et tant pis si les sondages le donnent pour le moment, largement battu au second tour face au RN.
16: Une fois de plus, on me raconte que je suis 20 points derrière le fasciste, mais celle-là, vous me l'avez déjà faite 3 fois. La dernière fois, j'étais censé être 20 points derrière Madame Le Pen. À 1 point, on a été privé du deuxième tour et elle, éliminée du deuxième tour.
6: Jean-Luc Mélenchon défie Jordan Bardella, le patron du RN lui répond. Rappel sur le réseau social X qu'en 2024, Jean-Luc Mélenchon a refusé le débat qu'il proposait. Il est très bon, reconnaît Jordan Bardella en privé. Je pense qu'il sera au second tour.
1: Alors, quel intérêt est-ce qu'ils ont tous les deux à se projeter dans ce duel qui les opposerait au deuxième tour ?
6: En fait, les Insoumis et le RN font le même pari. Leur meilleure chance de gagner la présidentielle, c'est de se retrouver face à l'autre au second tour. Les deux partis y trouvent donc un intérêt, selon l'expert en communication Philippe Moreau-Chevrolet.
17: Pour Jean-Luc Mélenchon, l'enjeu, c'est de passer le premier tour. Donc, il a besoin pour ça d'être le seul visible face au RN. Et puis, pour le RN, l'idée, c'est d'avoir Jean-Luc Mélenchon au second tour.
6: Selon lui, Jean-Luc Mélenchon n'arrivera pas à former de front républicain à cause des polémiques autour de l'insoumis, accusé d'antisémitisme. Le RN fait monter LFI car ils savent que c'est leur meilleure chance de victoire, s'agace un député PS avant de conclure. Un électeur centriste ou de droite qui vote Mélenchon plutôt que Bardella, ça n'existe plus.
1: Elia Bergel du service politique de France Info. Dans un instant, on fait l'état des lieux dans l'affaire de ce navire devenu un foyer d'antivirus. Il est attendu au large des Canaries. On va retrouver l'envoyé spécial de France Info à Tenerife. D'abord, l'info en une minute.
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1: Il est 6h21, l'essentiel de l'actualité avec Diane Ferchit. Bonjour Diane.
18: Bonjour à tous.
1: Le premier titre de ce samedi, il y aura bien finalement un cessez-le-feu entre la Russie et l'Ukraine.
18: 3 jours de trêve annoncés par Washington à l'occasion des célébrations du 9 mai en Russie. Le président ukrainien Volodymyr Zelensky affirme avoir donné l'ordre à ses troupes de ne pas s'en prendre à la place rouge. À Moscou doit se tenir le principal défilé. Aux États-Unis, le Qatar plaide pour une reprise des discussions avec l'Iran alors que Donald Trump dit attendre une réponse de Téhéran à sa proposition de paix. Les États-Unis qui ont à nouveau mené des frappes dans le détroit d'Ormuz. 2 pétroliers iraniens ont été touchés par un avion de chasse. 3 jours après la mort de Chloé, 14 ans, tuée à coups de couteau à Ferrand-Tardenois dans l'Aisne, le principal suspect est mis en examen pour assassinat et pour viol. L'homme de 23 ans a eu des relations sexuelles avec la jeune fille, des rapports légalement considérés comme non consentis au vu de son âge. Il est en détention provisoire. Lens accède à la Ligue des champions de foot la saison prochaine. Les Sang et Or valident leur qualification en battant Nantes 1-0 en ouverture de la 33e journée de Ligue 1. Les Nantais qui sont de leur côté officiellement relégués en Ligue 2.
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1: Après 3 cas mortels d'antivirus, le MV Ondus est attendu la nuit prochaine au large des Canaries. Le directeur de l'OMS, lui aussi, sera à Tenerife. Mais l'OMS a beau assurer que le risque d'une large propagation du virus est faible, on est quand même inquiet aux Canaries avant l'arrivée de ce bateau. À Tenerife, l'envoyé spécial de France Info, Caroline Félix.
19: Sur la promenade du bord de mer, Santi et Sandra profitent de la douceur de la soirée.
20: On regardait la côte, on se disait que le bateau allait arriver juste à ce niveau. On sait bien qu'il va venir, mais c'est compliqué de se faire un avis. Il y a beaucoup d'informations. On se demande si c'est le début d'une pandémie et comment ça va être géré.
19: Dans le doute, il s'est acheté des masques cette semaine. Sandra, elle, repense à la période du confinement. Le premier cas espagnol de Covid avait d'ailleurs été détecté ici, aux Canaries. Elle explique que ça la replonge dans cette période et que si tout fermait de nouveau, ce serait inquiétant car Tenerife est une île touristique avec beaucoup d'hôtels et il n'y a pas d'autres sources de revenus. Les autorités assurent que les passagers du MV Ondius n'auront que 10 minutes de route entre le port et l'aéroport, qu'il n'y a pas de risque. Pas de quoi rassurer José qui boit une bière sur la plage. Il est artisan dans la zone industrielle près du port.
0: C'est possible, si. Oh non.
21: Comment ils vont s'y prendre? Je ne trouve pas ça clair. Ils devraient faire respecter la quarantaine en haute mer, envoyer de l'aide sur le bateau si nécessaire. Mais qu'ils viennent ici, je ne vois pas ça d'un bon
0: oeil.
19: Il soutient les quelques employés du port qui ont manifesté pour dénoncer le manque d'informations claires. De la colère aussi parfois chez les habitants, comme chez Rosana qui surveille son fils sur l'aire de jeu. Elle ne veut pas de cette évacuation sanitaire et de toute la logistique médicale qu'elle mobilise.
20: Les passagers ne sont pas des animaux, mais je pense que les Canaries sont trop saturés, le système sanitaire est trop dégradé. D'ailleurs, il y avait une grève il y a 2 semaines à cause du manque de personnel.
19: Les Canaries, parmi les régions les plus pauvres d'Espagne, sont oubliées par l'État, dit Rosana au bord des larmes. D'après elle, ce n'est pas à l'archipel de gérer cette situation. À l'inverse, Luna, infirmière dans une clinique, est beaucoup plus confiante.
22: Je veux croire que ça va être fait avec le maximum de précautions. Je pense que ce n'est pas si difficile, il y a des protocoles. Ils ont les moyens et ils vont y arriver, je pense.
19: Luna dit toutefois comprendre qu'il y ait de la peur.
1: Caroline Félix à Tenerife, aux Canaries pour France Info, avec Julien Girard pour les moyens techniques. Il est 6h25, l'heure des experts cinéma de France Info. Les valises pour Cannes sont prêtes. Le festival commence dans 3 jours et vous y serez pour France Info. Matteo Maestracci, bonjour.
23: Bonjour.
1: Alors avant ça, on passe en revue comme tous les samedis les sorties de la semaine et on commence avec la comédie « C'est quoi l'amour ?» de Fabien Gorgeard.
24: Moi, c'est Marguerite. Dans ma vie, il y a Sofiane et notre fille Raphaël.
25: Les petits copains, les devoirs, le sport, tout rentre pas.
26: C'est pas les petits copains, c'est le petit copain.
27: On peut parler tous à la maison. Merci.
23: Une comédie en effet, mais un film qui va au-delà de l'humour, ce qui est l'une de ses premières qualités, Marguerite et Frédéric. Leur calami Vincent Macaigne était marié, ils ont eu une fille ensemble qui ne vit plus à la maison et ils sont aujourd'hui séparés. Marguerite est en couple et a une autre fille avec Sofiane et Fred lui entend se remarier, mais pour le faire religieusement, il doit d'abord officiellement faire annuler cette première union par l'église. Il va donc demander à son ex-femme de répondre à des questions très personnelles, ce qui va provoquer quiproquo, tension et incompréhension. Le réalisateur Fabien Gorgeard qui a voulu, je cite, « filmer l'amour qui ne s'annule pas, mais s'accumule ».
28: À l'échelle de ce que moi j'y mets et de ce que j'y vois, je n'ai pas forcément vu ça traité ou alors ça a l'air d'être toujours très problématique alors que j'avais envie de faire quelque chose sur la conciliation et pas l'annulation, puisque le film parle d'annulation de mariage. Puis c'est vrai que l'angle de la comédie de remariage, en plus, c'était parfait pour moi. C'était une porte d'entrée même à l'écriture. Me dire « je vais faire croire qu'on va s'intéresser qu'à un couple » et finalement, si on parle de la famille, c'est parce que quand on est un couple, ben ça, le cercle de s'élargit de notre histoire autour de toutes les personnes qui sont avec nous.
29: Je dois signer quoi?
30: C'est un peu plus compliqué qu'une signature, mais enfin, c'est pas la mer à boire. Hein.
31: Est-ce avec lui que vous avez perdu votre virginité?
29: Il a pas arrêté de sous-entendre que j'étais une énorme pute parce que toi, t'as dit que j'avais couché avec tout le monde.
28: En fait, moi, c'est ce que j'ai compris que je voulais raconter au final, c'est que l'amour, ça s'annule pas, ça s'accumule. Je sais pas si je donne une réponse à la question dans le film, mais moi, j'ai envie de croire au fait que dans la vie, on n'est pas obligé d'annuler ce qu'on a vécu, quoi. Les choses doivent se composer, se superposer, nos histoires, nos différentes histoires.
29: Quand on s'est mariés comme ça, vous étiez beaux tous les deux. Et quand on s'est séparés comme ça.
23: Clairement calibré pour être un film grand public qui fait du bien, C'est quoi l'amour reste une belle réussite de cinéma. Film sur le remariage, les familles recomposées et finalement la France d'aujourd'hui. Et un long métrage porté et servi par son casting, Laure Calamy et Vincent Macaigne dans des rôles un peu différents de d'habitude. Citons aussi Liès Salem ou une Mélanie Thierry plus inattendue mais très bien aussi dans un registre humoristique.
1: Voilà, C'est quoi l'amour de Fabien Gorgeard. On passe à votre deuxième choix de ce samedi, Mathéo. Sauvons les meubles de Catherine Cosme.
23: Un film qui traite de la dépendance des personnes âgées. On suit Lucille, photographe reconnue et femme forte, qui vient dans la maison de son enfance avec son frère au chevet de sa mère malade, qui est en fait mourante. Et Lucille découvre que la vieille dame perd un peu la tête, qu'elle croule sous les dettes et les crédits. Elle va donc devoir s'en occuper. Lucille, qui est interprétée par l'excellente Vima Laponce, qu'on voit beaucoup et avec plaisir ces derniers temps, et qui vient de remporter un César, la réalisatrice Catherine Combe nous en parle.
32: Elle, en l'occurrence, sa mère était partie
2: à un an d'écart de la mienne, donc on avait quand même ce terrain du deuil en commun. Evie Mala, voilà, c'est une comédienne, une actrice très forte dans la comédie. Et l'emmener à cet endroit-là du jeu, d'une certaine dureté, sévérité, elle est très hautaine au départ, et comment elle se colore sur tout le film, comment elle se fait traverser par les émotions, c'était tout l'enjeu de la direction d'acteur avec elle.
3: Mais pourquoi je reçois du courrier ici ? Je comprends pas. Oh putain. Il faut régulariser la situation, parce que moi je n'ai jamais contracté de crédit chez vous.
2: Et en fait, comme on a tissé un lien un peu comme E.T., parce que vraiment, c'est ça. On s'est retrouvés, elle et moi, à pleurer et rire de ce qui arrive, de ce qui lui arrivait, elle, en tant que Lucille, et de moi, de revoir des choses que moi, j'avais vécues et que j'affinais avec elle en mise en scène. Et cette connexion nous a énormément habités, et elle est d'ailleurs toujours présente aujourd'hui. On est toujours dans un rapport très doux.
4: Maître Lambert, huissier de justice. Je viens dans le cadre de la liquidation judiciaire du commerce de Madame Langlois.
3: Est-ce que vous pouvez revenir à un autre moment, parce que là, ma mère, elle est en train de mourir.
5: Sauvons les meubles qui vaut donc surtout pour Vima La Ponce, mais aussi plusieurs petites choses qui le rendent assez attachant. Trois films à vous conseiller en bref. Le polar anglais bien fichu The Criminals de David Mackenzie, braquage de banque dans un quartier de Londres évacué après la découverte d'une bombe. Le film italien Cinque Secondi de Paolo Virzi sur un avocat endeuillé, coupé du monde, qui se prend d'affection en Toscane pour une bande de jeunes altermondialistes. Enfin, le très étrange Mis à mort de Guillaume Niclou avec Benoît Magimel et Pomme Clémentieff sur une DJ française dont la petite amie disparaît aux Canaries.
1: Matteo Maestrachi, les experts cinéma de France Info, à retrouver sur franceinfo.fr. Le prochain journal à 6h30 après la météo.
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1: Avec Patricia Charbonnier, on profite encore du soleil, Patricia, avant le retour des nuages.
8: Le soleil s'impose ce matin sur une bonne partie du pays. On a quand même des entrées maritimes portées par un vent de secteur sud-est sur le Languedoc-Roussillon, c'est assez gris. Des nuages qui vont tenir toute la journée sur la Bretagne, la Normandie et les Pays-de-Loire avec des averses à caractère orageux. Et donc cette dégradation qui va se mettre en place, va se voiler le long de la façade atlantique sur l'extrême sud du pays avec des averses et surtout cette dégradation orageuse qui va arriver dans l'après-midi par les Pyrénées, qui va gagner toute la Nouvelle-Aquitaine, qui va gagner la façade atlantique dans la nuit de samedi à dimanche et les régions méditerranéennes avec des pluies soutenues. Et les températures sont en hausse aujourd'hui. Météo France prévoit 25 degrés cet après-midi à Paris et Grenoble, 23 à Biarritz et 19 à Brest.
1: Patricia Charbonnier, merci d'écouter France Info. Il est 6h31.
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1: Pour beaucoup de Français, les week-ends prolongés ont cette année un goût de vacances à domicile, conséquence très concrète de la guerre au Moyen-Orient et de la flambée des prix des carburants. Alors en ce week-end prolongé, beaucoup renoncent à la voiture et choisissent finalement les loisirs de proximité, pique-nique ou balade en famille. Exemple pour France Info au parc Heller à Antony, en banlieue parisienne, où Maël Prévost a fait un tour pour France Info.
9: Casquette sur la tête, sac sur le dos, Jérôme, Céline et leur fille Cassandre passent ce long week-end dans le parc en bas de chez eux.
10: Oui, on aurait bien aimé faire un petit tour à la mer, mais non, ça va être compliqué. On essaye d'aller au plus près, dépenser le moins d'essence.
11: Bah, avant, on prenait la glacière, on prenait la route et on faisait un aller-retour à Deauville sans problème. Maintenant, c'est plus quelque chose qu'on ferait.
9: La voiture reste donc au garage, il faut trouver des activités dans les environs.
11: On n'est pas obligé de partir loin pour passer un bon moment. Même ne serait-ce que faire une balade en vélo, ça va être des choses comme ça, quoi.
9: Un peu plus loin, c'est sur l'aire de jeu qu'Aurélie et ses enfants passent l'après-midi.
12: Bah, j'ai fait mon plein d'essence tout à l'heure. Quand on fait un plein à 100 euros au lieu de 60, ça impacte directement en fait, notre budget loisir.
9: Elle a fait une croix sur un week-end prolongé avec des amis, mais les conséquences du prix de l'essence ne s'arrêtent pas là.
12: Les 40 euros qui m'a été impacté à cause du prix de l'essence aujourd'hui m'a empêché de faire un fast-food ce soir avec les enfants. On privilégie tout ce qui est gratuit, donc les parcs, on a de la chance qu'il fasse beau à Paris en ce moment, mais c'est vrai que quand il fait pas très beau, on privilégie les centres commerciaux, mais enfin voilà, quand le budget essence est impacté autant, même ça on évite, donc au final on reste à la maison.
9: Et pour le prochain week-end prolongé, ce sera le même programme. Aurélie préfère économiser pour les vacances d'été.
1: Maël Prévost à Antony, au parc Heller, près de Paris, pour France Info. Moscou s'apprête à vivre ce matin une cérémonie du 9 mai sous haute tension pour les commémorations de la fin de la Deuxième Guerre mondiale, même si Donald Trump a annoncé hier un cessez-le-feu pour 3 jours à partir d'aujourd'hui, proposition acceptée par la Russie et par l'Ukraine. Après des échanges de tirs entre Américains et Iraniens hier dans le détroit d'Ormuz, les États-Unis ont encore frappé 2 pétroliers iraniens visés par un avion de chasse. À Washington, Donald Trump affirmait hier soir qu'il attend une réponse imminente des Iraniens à une proposition de paix au-delà du cessez-le-feu qui reste en vigueur à l'heure actuelle, selon le président américain. Il est 6h33. Après trois cas mortels d'antivirus, le MV Ondus est attendu la nuit prochaine au large des Canaries. L'opération d'évacuation sanitaire des passagers est prévue dès demain. Il y a 150 passagers et membres d'équipage à bord. Et parmi eux, un touriste médecin de métier, devenu par la force des choses médecin du bord, Benjamin Ely.
0: Sur CNN, un entretien à distance. On voit cet homme toujours à bord. Il pensait être en vacances et espérait vivre une belle aventure quand il a quitté Ushuaia en Argentine le 1er avril. Cet homme, c'est le docteur Stephen Kornfeld, un Américain originaire de l'Oregon. Mais quelques semaines plus tard, quand certains passagers ont présenté des symptômes préoccupants, il s'est remis au travail. C'est arrivé progressivement. Je savais qu'un passager était malade. C'était fin avril, explique Stephen Kornfeld. Et j'ai simplement contacté le médecin pour lui proposer mon aide. On m'a alors dit que le médecin était lui aussi malade. En l'espace de 12 à 24 heures, il était devenu évident que plusieurs personnes étaient malades et que leur état s'aggravait. C'est comme ça que je me suis retrouvé un peu par hasard à jouer le rôle de médecin de bord. Dès le début, il a fait très attention. Il portait masque et blouse. Il a pu trouver des lunettes de protection et il lavait très régulièrement ses vêtements. Stephen Kornfeld, médecin de bord malgré lui, il préfère rester optimiste. Je pense que la plupart des gens vont bientôt quitter le bateau et j'espère que je pourrai en faire autant.
1: Benjamin Ely, vous écoutez France Info, il est 6h35 et c'est l'heure du sport.
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1: Et d'abord du côté sport mécanique sur les 22 Grands Prix de la saison en MotoGP, c'est le Grand Prix de France qui attire chaque année le plus de monde. C'est demain, 315 000 personnes sur 3 jours l'an dernier, sans doute encore plus cette année. Le prix des chambres d'hôtel explose. Alors la plupart des fans dorment au camping ou plutôt essaient de dormir. Et Guillaume Batin y a fait un tour pour France Info.
6: Ce sont des motos modifiées au pot d'échappement rallongé, parfois en fin de vie, que certains amènent en plein milieu des campings pour faire le spectacle, plein gaz. La réglementation interdit les rupteurs entre minuit et 8h du matin, mais pour sa première fois au Grand Prix de France, Jean, venu en camping-car avec ses parents de Saint-Brieuc, a eu beaucoup de mal à fermer les yeux.
13: Comment on dort? Mal parce qu'il y a la fête toute la nuit. Alors il y a beaucoup de musique et il y a beaucoup de rupteurs de moto, ouais. Jusqu'à 2-3 heures du matin, je crois, et ça reprend à 6 heures. Donc faut être équipé en boule caisse quand même si on veut dormir. Ouais.
6: Au camping Beau Séjour, les nuits sous la tente sont beaucoup plus calmes. Jérôme et sa femme Carole sont venus de Loire-Atlantique pour voir leur 34e Grand Prix.
14: On a des amis d'Angers, on a des amis du Sable d'Olonne. C'est convivial, c'est très très convivial. Donc on se fait plein d'amis, toujours des amis passionnés de la moto.
6: Il y a énormément de monde. Hein.
15: Impressionnant. Là honnêtement c'est impressionnant. Au vu de la météo qu'ils avaient annoncée, en plus on a la chance, on a le soleil. Incroyable.
14: Et toujours les valeurs. Il y a les valeurs, tout le monde se respecte, t'as pas une fourchette, t'as pas ceci, et tout arrive sur la table.
6: Parce qu'on parle des valeurs des motards aussi, ouais. Si on est en panne, quelqu'un s'arrête.
14: Voilà, on est solidaire, on voit un motard à côté, on va voir s'il y a quelqu'un, il y a besoin d'un pneu, on regarde sur les réseaux, il y a quelqu'un qui va ramener un pneu, il y a toujours une solution pour dépanner.
6: Assis dans son fauteuil pliable, Eric surveille d'un œil son barbecue qui enfume tout le camping. Il va se lever à 4h la nuit prochaine pour avoir la meilleure place au bord de la piste.
16: C'est se lever tôt, se coucher tard, se faire des amis, rigoler, regarder nos Français briller, j'espère. Et puis oui, on se lève de bonne heure pour avoir notre place. On a trouvé notre place particulière entre les bâtiments pour voir le virage du raccordement et tout. Et puis voilà, on verra bien si cette année on y arrive. Mais oui, il faut arriver à 5h du matin.
6: Les motards bénéficieront de la gratuité du péage sur l'autoroute après la course, mais ils seront tous invités à souffler dans des éthylotests avant de ranger leur tente.
1: Guillaume Batin et le rugby à 6h38. L'équipe de France féminine a rendez-vous avec l'Écosse cet après-midi à Édimbourg, son quatrième match du tournoi des Six Nations. Normalement, c'est une

0: et ça se ressent après sur le match. Au Pays de Galles, il y a eu d'énormes problèmes économiques, ça s'est ressenti aussi sur les filles.
1: En France, par contre, depuis des années, le rugby féminin explose et s'expose. Plus de 2 millions de téléspectateurs ont regardé France-Irlande il y a 2 semaines, une évolution que salue Safia Ndiaye, qui est également consultante pour France Télévisions.
0: Quand j'ai commencé, on n'avait pas la même médiatisation, on n'était pas diffusé aux heures de grande écoute, il n'y avait pas autant de monde dans les stades, donc même le niveau technique a augmenté. Ça a pris une autre dimension.
1: Mais les chantiers sont encore nombreux, car ces écarts entre pays, on les retrouve entre les clubs. En Elite 1, le plus haut niveau français, quelques équipes écrasent la concurrence et monopolisent les joueuses internationales, les seules qui profitent d'un contrat fédéral. Les autres joueuses doivent se débrouiller entre le terrain et le travail.
2: Il y a de la disparité, je dirais, dans la manière de se préparer.
1: Guy Akosseberi est co-président des Lions du Stade Bordelais, l'équipe qui a remporté les 3 derniers championnats.
2: Il faut vraiment être très motivé, très organisé pour passer du travail à l'entraînement. Un week-end sur deux, elle traverse la France en bus, en train, pour aller jouer. Enfin, moi, ça me rappelle le rugby que j'ai pratiqué il y a 30 ans. Quoi.
1: Si la France se détache des petites nations, elle évolue encore à un second niveau, loin des meilleures sélections comme l'Angleterre, championne du monde en titre. Mais pour celui qui est aussi le consultant rugby de Radio France, la France a le potentiel pour rattraper son retard.
2: Si on fait des petits efforts d'aider un peu plus le rugby féminin, mais je suis sûr que le championnat va monter en puissance. Et si le championnat monte en puissance, l'équipe de France montera en puissance. On reste à me persuader que l'équipe de France peut aller chercher le titre de champion du monde au prochain mondial, voire au suivant.
1: Mais avant de rêver aux étoiles mondiales, il faudrait déjà reconquérir l'Europe. La France reste sur 6 deuxièmes places de suite au tournoi des 6 nations, 6 fois derrière les Anglaises.
3: Aymeric Bravard et ce match Écosse-France, donc, c'est à partir de 17h15. Le football lance en Ligue des Champions et Nantes en Ligue 2. C'est le verdict du match d'ouverture de la 33e journée du championnat. Lens à domicile a battu Nantes 1-0. Lens conforte sa 2e place en Ligue 1 derrière le PSG et se qualifie donc directement pour la Ligue des Champions. De son côté, Nantes 17e et cette fois relégué en Ligue 2. Et la suite de cette 33e journée de Ligue 1, c'est demain, tous les matchs à 21h. Dans les prochaines minutes, le portrait d'actu. Ce matin, celui de la nouvelle pépite française du cyclisme, Paul Sexas, qui va courir à 19 ans son premier Tour de France. Le portrait d'actu de France Info tout à l'heure à 7h-10. D'abord, direction Moscou.
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3: Il est 6h41, une cérémonie du 9 mai sous haute tension aujourd'hui à Moscou. Le Kremlin a prévenu, les représailles seront sanglantes si l'Ukraine tente de perturber le défilé militaire de la Place Rouge. A priori, c'est une trêve qui a été décidée par l'intermédiaire des États-Unis, une trêve pour 3 jours à partir d'aujourd'hui. La cérémonie commence à 9h heure française avec un discours notamment de Vladimir Poutine. En attendant, dans les rues de la capitale russe hier, on hésitait entre patriotisme revendiqué et inquiétude à peine dissimulée. À Moscou, pour France Info, Sylvain Tronchet.
5: Dans une rue commerçante de Moscou, Zoya arbore fièrement son ruban de Saint-Georges à la boutonnière. Ce petit bout de tissu noir et orange est devenu le signe de ralliement des patriotes russes sous Vladimir Poutine. Zoya vient de l'enclave de Kaliningrad à la frontière polonaise, mais elle veut absolument voir la cérémonie de la victoire à Moscou, malgré la situation.
6: Quand je suis partie, tout le monde me demandait « Mais où vas-tu? Dans quel but? N'est-ce pas une période trop agitée ?» Mais je suis plus que sûre que tout ira bien. La Russie est une grande puissance et je suis plus que convaincue que tout se passera comme d'habitude.
5: Les amis de Zoya ne sont pas les seuls à s'inquiéter avant ce 9 mai sous tension. Aux abords de la Place Rouge, bouclée depuis 48 heures, les contrôles, les mesures de sécurité sont bien visibles. Yevgenia, une retraitée, ne nous cache pas qu'elle se demande à quoi sert cette guerre et que la situation lui pèse.
7: Dans l'ensemble, la situation est vraiment désagréable. Tout est interdit, on ne peut rien faire. C'est vraiment difficile. On appelait ça une opération spéciale. Mais quelle opération? C'est une vraie guerre maintenant. Et tous ces drones qui volent sans arrêt, c'est effrayant. Désagréable.
5: En raison de la menace des drones ukrainiens, la cérémonie sera raccourcie aujourd'hui. À peine 50 minutes, si l'on en croit le programme télé, le Kremlin ne communiquant pas. Tout juste, sait-on qu'il y aura moins de soldats que d'habitude sur la Place Rouge. Ce seront des cadets des écoles militaires et pas de défilé de blindés. Un crève-cœur pour Alexandre, patriote revendiqué, qui sera devant sa télé ce matin malgré tout.
8: Je sais qu'il n'y aura pas de blindés, mais bon, c'est sans doute la bonne décision. Que faire d'autre? Vu la situation actuelle, on craint que les Ukrainiens ne commettent une provocation. Il faut prendre des mesures pour mettre un terme à leurs exactions. Tout ce qui s'abat sur la Russie, ça n'en finit pas. Voilà la situation.
5: Le cessez-le-feu annoncé hier soir par Donald Trump.

0: Trump est accepté par Volodymyr Zelensky n'y changera probablement rien. Ce 9 mai s'annonce frugal et vite expédié.
1: Sylvain Tronchet à Moscou pour France Info. Dans un instant, le choix de France Info avec un témoignage, celui de Thomas Bayet, bientôt 34 ans, né avec la mucoviscidose. Il raconte dans le podcast Pour Info comment il a reçu un traitement expérimental qui lui a sauvé la vie. C'est le choix de France Info ce matin. Et d'abord, l'info en une minute.
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1: Il est 6h44, l'essentiel de l'actualité avec Diane Ferchit. Le premier titre, le chef de l'Organisation mondiale de la santé, attendu aux îles Canaries aujourd'hui.
3: À la veille de l'arrivée du MV Ondus, ce navire de croisière où s'est déclaré un foyer de hantavirus, les passagers vont être évacués. Le dernier bilan de l'OMS recense 6 cas confirmés parmi 8 cas suspects. Ce virus a fait 3 morts parmi les passagers. Donald Trump annonce un cessez-le-feu de 3 jours entre l'Ukraine et la Russie. Volodymyr Zelensky, le président ukrainien, dit avoir donné l'ordre à son armée de ne pas attaquer la parade du 9 mai à Moscou. La Russie célèbre aujourd'hui la victoire de l'URSS sur l'Allemagne nazie. Les deux pays vont également procéder à un échange de prisonniers. Donald Trump qui déclare également attendre une réponse de la part de l'Iran à sa proposition de paix, alors que Washington a mené des frappes hier contre 2 pétroliers iraniens qui cherchaient à passer le détroit d'Ormuz. Les Françaises face à l'Écosse cet après-midi pour leur 4e match du tournoi des 6 nations. Les Bleus sont donnés ultra favorites. Le coup d'envoi sera donné à 17h15 à Édimbourg.
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1: Le choix de France Info à 7h moins le quart avec un témoignage, celui de Thomas Bayet, bientôt 34 ans, né avec la mucoviscidose, gymnaste, champion de France mais aussi acteur. Il témoigne dans le podcast Pour Info du long chemin parcouru jusqu'à un traitement expérimental qui lui sauve la vie avec aussi un don de rein de sa sœur, car en plus de sa maladie génétique, il a été touché par la maladie de Berger qui s'attaque au système rénal et en mai 2020, comme il le confie à Paul Larouturou, il est au plus mal.
4: Bah là, on est en plein Covid, on est confiné. Moi, en plus d'être confiné à l'extérieur, je suis confiné à l'intérieur de moi parce que mes seules sorties, c'est la dialyse, parce que j'ai des douleurs abominables, parce que mon père me masse 2 fois par jour sur la table du salon, parce que je suis fatigué, parce que j'ai perdu 15 kilos, parce que je respire très mal. Il faut savoir que la mucoviscidose, et la maladie que j'ai déclenchée, qui est la maladie de Berger, c'est deux maladies antinomiques. C'est-à-dire que pour la mucoviscidose, il faut de l'eau et du sel. Ça permet de fluidifier le mucus. Pour les reins, il ne faut pas d'eau et pas de sel. Donc là, en fait, et j'ai su après que les médecins en dialyse ont été un peu dépassés.
5: Il n'y a quand même pas de chance, là. On parle de la chance.
4: Ah là, là, j'ai tiré le mauvais numéro, là.
5: Waouh.
4: Ouais.
5: Là, vous êtes tellement malade que vous ne pouvez même pas avoir une greffe, non. C'est ça?
4: Là, je prends peur. Parce que je me demande bien ce qui va me sauver. Et donc, je rentre ce jour-là aux urgences. Puis je suis transféré en service de pneumologie très vite. Et là, ça sent pas bon. J'avais plus peur, en fait. J'étais prêt, peut-être.
5: À mourir. Fait,
4: peut-être que finalement, je me suis trompé. Peut-être que mon destin, il doit se finir là, ce soir, dans cette chambre. Je sens bien que c'est mal embarqué. Et donc je suis perfusé, sous oxygène, je passe la nuit, j'ai des quintes de toux, des grosses quintes de toux. Et le lendemain, j'ai donc Dominique Grenet, ma pneumologue, qui rentre dans la chambre et qui me dit « Écoute, bon Thomas, je sens un peu, je sens pas son désarroi, mais je sens un peu, c'est la dernière chance. On va pas se mentir. » Et elle me dit « Il y a un traitement aux États-Unis qui n'est pas encore en France, qui s'appelle le CAF-TRIO. » C'est une trithérapie et qui permet de venir bloquer l'expression du gène défectueux de la mucoviscidose. Et grâce à ça, on peut récupérer entre 3 à 6% de capacité respiratoire. Elle avait fini sa phrase. La lumière s'était rallumée chez moi. Et en fait, elle m'a dit, je peux faire si tu veux. J'ai dit, non, si je veux, on va faire. Et elle a fait passer le dossier comme ça. Et l'après-midi, elle m'annonçait que j'étais éligible à ce traitement.
5: Et là, vous remontez très progressivement. Et il y a votre sœur qui a une phrase que j'adore.
4: Oui, elle dit, lorsqu'elle m'annonce qu'elle va me donner un rein parce qu'elle veut me sauver la vie et que c'est évident, elle me dit, tu sais, je préfère avoir un frère chiant qu'un frère mort. Et c'est tout ma sœur. C'est-à-dire que c'est un petit peu ce caractère, c'est cette douceur cachée sous ce caractère qu'elle s'est forgée de petite sœur de patient atteint de mucoviscidose ou de malade. Voilà. Et elle me dit, non, mais de toute façon, il n'y a pas à discuter, il n'y a pas besoin de chercher, parce que c'est moi qui vais te donner un. Et là, pareil, il y a une lumière qui se rallume. Et on se dit, oula, ça, je vais m'y accrocher très vite. et maintenant j'ai un cap. Ma sœur, c'est la sœur d'un enfant un peu roi. Et quand elle a eu 18 ans, j'ai commencé moi à comprendre, j'étais donc 3 ans plus vieux, que là il y avait eu un raté. C'est une petite fille qui a... je pense que sa plus grande question, c'est est-ce que j'ai le droit de vivre heureuse alors que mon frère est condamné ? Et ça, je pense que c'est la question que tous les frères et sœurs d'enfants malades ou handicapés se posent. L'idée de lui demander un rein à ce moment-là, mais non. J'ai un immense respect et un amour profond pour sa décision, parce qu'elle aurait très bien pu se dire « Attendez, on m'a pris mon enfance, maintenant, il faut que je lui donne aussi quelque chose. » Non, je ne me serais jamais vu lui demander une chose pareille. On parle rarement des frères et sœurs qui accompagnent, mais ils sont tout aussi malades à l'intérieur. Je pense que moi, ma sœur, on gratte à peine, elle se met à pleurer. Hein. Enfin, elle va être très tout de suite sur la défensive. Son frère, faut pas y toucher. Et ça se voit dans le don qu'elle a fait.
5: Donc vous êtes toujours chiant, mais vous êtes pas mort.
4: Je suis toujours chiant, mais je ne suis pas mort.
1: Thomas Bayet avec Paul Laroute-Turou. 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Dans 5 minutes, le billet science de France Info, les découvertes de Bill François. Et d'abord, à 7h10, le portrait d'actu. Le portrait d'actu ce matin, celui de l'époustouflant Paul Sexas, 19 ans seulement. Il a annoncé cette semaine qu'il sera bien au départ du Tour de France en juillet. Le patron du Tour, Christian Prudhomme, affirme qu'il n'a pas vu un tel coureur français depuis 50 ans. Paul Sexas, qui a déjà 7 victoires à son actif cette saison. Le portrait d'actu signé pour France Info, Anne Lamotte.
2: Devant Paul Sexas ce jour-là, un mur, le fameux mur de Huy en Belgique. Une côte terrible, plus d'un kilomètre à près de 10%. Il y a même un passage à 26%.
6: Il est parti le français.
2: Et voilà que le coureur à la silhouette longiligne,
6: Paul Sexas qui s'envole,
2: 1,85 m pour 64 kg, s'échappe et impressionne sur Eurosport.
6: Mais quelle montée ! Il a surclassé la concurrence !
2: On est en avril dernier. C'est la première fois que Paul Sexas participe à la Flèche Wallonne, une des classiques de la saison cycliste, et il l'emporte. À seulement 19 ans, c'est du jamais vu dans l'histoire de la course.
6: C'est surréaliste ! Mais quel phénomène !
7: Ah, le Wemby du vélo. C'est le Wemby du vélo.
2: Et pourtant, à l'arrivée, pas d'euphorie. Paul Sexas a la victoire discrète, tranquille, modeste. Il remercie avant tout ses coéquipiers et sidère les journalistes.
8: Gagner ici, Paul, est-ce que ça c'est juste normal pour toi ?
9: Bah, ça représente quand même quelque chose, la Flèche. Et c'est une très belle course que je regarde tous les ans à la télé. Donc voilà, bah, je suis très content de pouvoir lever les bras, mais pour l'équipe aussi.
10: T'es le plus jeune vainqueur de l'histoire de la Flèche Wallonne, ça te fait quelque chose ou pas ?
9: Moi, je retiens juste que j'ai gagné. Après, mon âge, ça m'intéresse pas vraiment.
2: Très tôt, les parents de Paul Sexas se disent « Cet enfant-là a quelque chose de spécial quand même ». Il y a par exemple cette longue balade. Paul a seulement 2 ans et il est devant eux. Il marche jusqu'à l'épuisement et il aime ça. Ensuite, dans ses lettres au Père Noël, il énumère les sommets qu'il veut gravir. Il adore aussi les choses qui tournent, comme les roues de sa poussette, qu'il peut observer longtemps. Et puis, il y a ses étés, passés chez ses grands-parents à Maglan, en Haute-Savoie. Tous les après-midi, il reste religieusement scotché avec son grand-père devant le Tour de France. Sa grand-mère Suzanne s'en souvient bien sur Maurienne TV.
11: Oui, il regardait à la télé, il était tout fou. Et moi, je lisais. Et puis tout d'un coup, il me dit « Oma, toi qui regardes jamais le Tour de France, est-ce que tu me regarderas quand je serai dans le Tour de France ?»
12: Il avait quel âge ?
11: Il avait 10 ans.
2: Paul Sexas commence le vélo 2 ans plus tôt, à 8 ans, après avoir saoulé ses parents, comme il dit. Ils auraient préféré le voir faire du karaté comme eux, ou du handball, de la natation, de l'escalade, pourquoi pas. Mais rien à faire, c'est sur son vélo que Paul est heureux. À 8 ans, donc, il s'inscrit au Lyon Sprint Evolution. Et tout de suite, il bluffe le coach.
13: L'exercice consistait à monter une côte de 1,5 km à cadence régulière. Ben lui, part au sprint.
2: Guy Chabrier est le président du club. Il est ici sur France 2.
13: Et moi, je me mets derrière lui. Et au bout d'un kilomètre, j'ai explosé. Et lui, il a continué. En discutant avec les collègues, on s'est dit, là, il y a quelque chose.
2: Le petit Paul excelle dans les montées, dans les descentes, et il récupère comme personne. Alors ses entraîneurs lui trouvent un surnom, 3 poumons. Ils ont du mal à le freiner, à lui trouver des défauts aussi. Certes, il était en l'air, ça il en oublie des trucs. Son sac, ses gants, même parfois son dossard. Mais ça ne l'empêche pas de gagner et de faire gagner les copains quand il faut. Et encore aujourd'hui, le champion est décrit comme un leader naturel, gentil et mature. Son entourage est unanime, c'est une crème. Le tout en totale décontraction.
12: Tu n'as pas toujours été tendre avec les coureurs français. Qu'est-ce qui te plaît le plus chez Paul Sexas ?
14: Son insouciance.
2: Ça, c'est Bernard Hinault, dans un entretien au Télégramme. Le dernier Français à avoir gagné le Tour de France, en 1985. 41 ans plus tard, il voit enfin en Paul Sexas un possible successeur. Parce que le jeune coureur a tout et qu'il ne craint personne. Même pas Tadej Pogacar, le Slovène, déjà 4 fois vainqueur sur le Tour. La pression, Sexas ne connaît pas. Et ça, Bernard Hinault sait que c'est précieux.
14: Je pense que ça lui passe sur le dos et ça glisse. C'est ce qui fait sa force aussi. Lui, il fait, comme on l'a dit tout de suite, il fait le vélo pour s'amuser. Donc il s'en fout un peu du reste. Moi, quand je suis arrivé en face de Merckx, on m'a dit, il y a Merckx. Ben, je dis oui, mais il a 2 bras, 2 jambes, 1 tête, il s'en sert, ben moi aussi. Et je pense que Paul fait à peu près la même chose. Et ça, c'est génial.
2: Vous savez comment Marc Madiot, l'iconique ancien patron de l'équipe cycliste Groupama FDJ, appelle Paul Sexas ? L'élu.
1: L'élu Paul Sexas, raconté par Anne Lamotte, un portrait d'actu à retrouver sur franceinfo.fr et l'appli Radio France. Avant le prochain journal à 7h dans 5 minutes, le billet science, les découvertes de Bill François avec Benjamin Fontaine.
15: Un phénomène que vous avez peut-être observé maintenant, surtout si vous habitez en ville et que des chercheurs allemands viennent de confirmer, la nuit disparaît de plus en plus. Bonjour Bill François.
16: Bonjour.
15: C'est à cause de nos éclairages, de nos lumières et c'est plus rapide qu'on ne le pensait.
17: Depuis qu'un Homo erectus s'est pris pour Johnny Hallyday et a décidé d'allumer le feu, l'humanité n'a eu de cesse de faire régresser la nuit. Aujourd'hui, avec nos lumières électriques, nous sommes même en passe de la faire disparaître. C'est ce qu'ont voulu quantifier les chercheurs allemands en compilant des observations par satellite réalisées entre 2014 et 2022. Il leur a fallu des calculs complexes, car selon l'angle d'où l'on observe, les différentes sources de lumière, comme les villes ou les quartiers résidentiels, apparaissent plus ou moins brillants. Il fallait aussi distinguer la lumière artificielle des lueurs naturelles, feu ou aurore boréale, qui ne comptent pas dans l'étude.
15: Et quel est le verdict alors ?
17: C'est qu'en moyenne, l'intensité lumineuse nocturne gagne 2% chaque année. Mais c'est une moyenne. Dans les zones de forte croissance urbaine, comme en Chine ou en Inde, l'augmentation est beaucoup plus rapide. Et dans d'autres zones, la lumière a baissé, notamment en Europe. En France, les nuits sont de 33% plus sombres qu'il y a 10 ans grâce aux politiques de réduction de l'éclairage public après minuit. Sur toute l'Europe, la baisse est de moins 4%, mais à l'échelle de la Terre, la nuit s'éclaire, donc disparaît de plus en plus. Sur les continents, mais aussi sur les océans, où les guirlandes lumineuses des flottes chinoises de pêche aux calamars sont visibles depuis l'espace.
15: Et c'est un constat plutôt sombre qu'on fait là.
17: L'éclairage, c'est 5% des émissions mondiales de CO2. Et la partie qu'on envoie dans la nuit, on pourrait en grande partie s'en passer. La pollution lumineuse porte également atteinte aux écosystèmes, insectes pollinisateurs, chauves-souris ou encore oiseaux migrateurs qui s'orientent grâce aux étoiles. Pire, la lumière nocturne perturbe l'horloge biologique du vivant. On a tous déjà vu en ville un arbre qui fleurit à la mauvaise saison, parfois seulement sur une partie de ses branches. Il n'est pas bête ou désorienté, il est juste à côté d'un lampadaire qui lui fait croire que c'est le jour en pleine nuit. Et ce qui perturbe les marronniers chamboule tout autant les humains. Décalant nos propres rythmes circadiens, la lumière nocturne nous fait dormir de moins en moins avec de graves conséquences sur la santé mondiale. La science souhaite donc à ses satellites de nous ouvrir les yeux pour enfin retrouver un peu d'obscurité.
15: Et vous citiez Johnny au début de cette chronique, Johnny qui a aussi chanté « Retiens la nuit ». Finalement, il était visionnaire quelque part. Merci beaucoup Bill. Le billet science avec Bill François, chaque week-end sur France Info et sur l'appli Radio France. Et
1: Bill François avec Benjamin Fontaine, le prochain journal dans 2 minutes à 7h sur France Info et dans quelques secondes, la météo.
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1: Et avant le journal, la météo sur France Info avec Patricia Charbonnier. Du soleil, et Patricia, encore du soleil avant le retour des nuages.
3: Alors du soleil sur une bonne partie du pays, le ciel est bien dégagé ce matin sur la plupart des régions. Mais c'est plus nuageux et ça va rester très nuageux toute la journée sur le nord-ouest, sur la Bretagne, la Normandie et les Pays de la Loire. On a déjà quelques averses qui circulent et ces averses peuvent localement prendre un caractère orageux. Le ciel est plus gris sur le Languedoc-Roussillon ce matin, on a pas mal d'entrées maritimes. Et puis au fil de la journée, le ciel va se voiler, va devenir un petit peu plus instable sur la moitié sud du pays avec localement quelques ondées et cette dégradation orageuse qui se confirme, qui va arriver dans l'après-midi, dans la soirée par les Pyrénées, qui va gagner toute la Nouvelle-Aquitaine, toute la façade atlantique et les régions méditerranéennes dans la nuit de samedi à dimanche avec des pluies soutenues et les températures sont en hausse aujourd'hui. Météo France prévoit jusqu'à 25 degrés à Paris comme en Corse, 24 à Bordeaux et Bourges, 23 à Biarritz, 20 degrés à Aurillac et 17 à Cherbourg.
1: Patricia Charbonnier, il est presque 7h, c'est le 7-10 de France Info et jusqu'à 10h, c'est Adrien Beck qui nous accompagne. Bonjour Adrien.
5: Bonjour Jean-Christophe, bonjour à tous et bonjour Patricia.
3: Bonjour Adrien.
5: Ravi de vous retrouver en ce samedi matin. C'est une question que vous vous êtes peut-être posée, tant le parallèle avec le Covid peut nous faire frissonner. Doit-on s'inquiéter du retour des 5 Français qui étaient sur le bateau de croisière touchés par l'antavirus? Eh bien ce matin, on va vous détailler le protocole très strict auquel ils vont être soumis entre vol spécial, isolement imposé et test objectif zéro risque. On va tout vous expliquer. D'autant d'ailleurs, précisons-le, que l'Organisation mondiale de la santé se veut rassurante sur le risque de propagation du virus. Rendez-vous pour ça, évidemment, dans les journaux et également avec un médecin spécialiste infectiologue à 8h10. Je salue Diane Ferchit.
16: Bonjour
5: Diane. On va vous retrouver évidemment pour l'essentiel de l'actualité très régulièrement et également Laura Dulieu. Bonjour Laura.
16: Bonjour.
5: Votre journal tout de suite, il est 7h sur France Info.
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5: Et à la une, en ce samedi 9 mai, Laura Dulieu, le cessez-le-feu toujours plus fragile entre l'Iran et les États-Unis.
16: Des affrontements ont eu lieu dans le golfe d'Oman et le détroit d'Ormuz. Une vaste nappe de pétrole a été observée dans la zone. Autre cessez-le-feu cette fois entre la Russie et l'Ukraine. Accepté par les deux parties cette fois, alors que la Russie s'apprête à commémorer sa victoire sur l'Allemagne nazie avec un défilé militaire sous haute surveillance à Moscou. Le MV Ondius approche des Canaries. Le navire de croisière touché par l'antavirus doit y évacuer ses passagers. Le chef de l'OMS se rend sur place. Et puis un grand perdant face à un grand gagnant. Hier soir en Ligue 1 de foot, le RC Lens sécurise sa place en Ligue des Champions, reléguant au passage le FC Nantes en Ligue 2.
5: Bon réveil, merci d'être avec nous.
16: Les États-Unis disent avoir frappé deux pétroliers iraniens qui tentaient de violer le blocus américain dans le golfe d'Oman. Les médias officiels iraniens parlent d'affrontements sporadiques entre Iraniens et Américains dans le détroit d'Ormuz. Malgré cela, Donald Trump dit toujours attendre une réponse de Téhéran à la dernière proposition américaine pour mettre fin au conflit. Mais ce matin, c'est une immense nappe de pétrole qui inquiète, l'une des plus vastes jamais observées depuis le début de la guerre. Dans la zone, elle s'étend sur des kilomètres, Julie-Marie Lecomte.
24: Une nappe de 50 km carrés au large de l'île de Karg, le principal terminal pétrolier de l'Iran, pas très loin de ses côtes. Sur les images satellites, on voit une impressionnante tache noire, presque trois fois plus grande que ce petit bout de terre hautement stratégique d'ordinaire. Près d'un quart du pétrole mondial y transite et c'est de là que presque tout le pétrole iranien est exporté. Fin mars, Donald Trump avait menacé d'anéantir le site si Téhéran ne rouvrait pas le détroit d'Ormuz. Selon le New York Times, 3000 barils pourraient se trouver en mer, on ne sait pas encore pourquoi. Avec le blocus, les capacités de stockage sur l'île de Karg sont saturées. Les Iraniens ont-ils délibérément déversé du pétrole pour faire de la place? Rien ne permet de le dire. Par contre, les experts soulignent que d'importants volumes sont remisés sur des bateaux et que ça augmente les risques. L'hypothèse de la rupture d'un oléoduc est aussi avancée. D'après les dernières observations, la nappe dérive vers le sud et les eaux saoudiennes.
16: Julie-Marie Lecomte, envoyée spéciale à Dubaï pour France Info.
5: Et les détails de ce balai, de ces échanges diplomatiques toujours un peu poussifs, c'est juste après votre journal, Laura, avec Cyril Brett, géopolitologue.
16: La guerre au Moyen-Orient qui maintient toujours les prix des hydrocarbures au plus haut, forçant de nombreux pays à mettre en place des aides au carburant. Or, là-dessus, la France est plutôt mal classée en Europe. Depuis le début du conflit, les pays européens ont consacré 0,2% de leur budget à des mesures de soutien. Mais la France en est très loin, Delphine Simon.
4: La France est lanterne rouge, le pays le moins généreux avec le Royaume-Uni, dont les marges de manœuvre budgétaires sont elles aussi très réduites. La plupart de nos voisins sortent le chéquier face au choc énergétique. Les trois quarts d'entre eux ont réduit les accises, c'est-à-dire les taxes indirectes sur les carburants. La plupart ont pris des mesures comme une baisse de TVA sur le gaz et l'électricité, le plafonnement des prix à la pompe, des aides aux agriculteurs et aux transports routiers. Le Fonds monétaire international calcule que ces mesures coûtent environ 0,2% de la richesse européenne au budget des États.
16: Delphine Simon et Sébastien Lecornu promettent de nouvelles annonces la semaine prochaine. Israël a tué 10 personnes hier, dont 2 enfants et 3 femmes dans le sud du Liban, selon le ministère de la Santé libanais. Malgré le cessez-le-feu décrété mi-avril, le Hezbollah lui revendique 2 attaques contre des bases militaires du nord d'Israël.
5: France Info 7h04, l'aura du lieu, Donald Trump annonce un autre cessez-le-feu de 3 jours, celui-là, entre la Russie et l'Ukraine, et c'est à partir d'aujourd'hui.
16: Un cessez-le-feu accepté, cette fois-ci par Kiev, alors que Moscou avait décrété pour hier et aujourd'hui une trêve unilatérale. Dans les faits, elle n'a été respectée par personne. Alors avec ce cessez-le-feu, la Russie espère notamment pouvoir sécuriser la cérémonie du 9 mai, commémorant la victoire sur l'Allemagne nazie, avec un défilé militaire ce matin sur la place Rouge à Moscou. Alors dans les rues de la capitale russe, hier, on oscillait entre patriotisme revendiqué et inquiétude à peine dissimulée, Sylvain Tronchet.
6: Aux abords de la place Rouge, bouclée depuis 48 heures, les contrôles et les mesures de sécurité sont bien visibles. Moscou a beau pavoiser aux couleurs rouges de la victoire, l'ambiance n'est pas à la fête. Yevgenia, une retraitée, ne nous cache pas qu'elle se demande à quoi sert cette guerre et que la situation lui pèse.
7: Dans l'ensemble, la situation est vraiment désagréable. Tout est interdit, on ne peut rien faire. C'est vraiment difficile. Et tous ces drones qui volent sans arrêt, c'est effrayant. Désagréable.
6: En raison de la menace des drones ukrainiens, la cérémonie sera raccourcie aujourd'hui. À peine 50 minutes, si l'on en croit le programme télé, le Kremlin ne communiquant pas ou peu. Tout juste sait-on qu'il y aura moins de soldats que d'habitude sur la place Rouge. Ce seront essentiellement des cadets des écoles militaires et pas de défilé d'engins militaires, de blindés. Le réseau mobile devrait être coupé dans tout le centre de la capitale et la retransmission de la télévision en léger différé, afin de pouvoir la couper en cas d'imprévu.
16: Sylvain Tronchet à Moscou et le ministère de la Défense russe a signalé 44 drones ukrainiens hier soir entre 20h et minuit, heure locale. Le chef de l'Organisation mondiale de la santé est attendu à Tenerife aujourd'hui, dans l'archipel des Canaries. C'est là que doit être coordonnée l'évacuation du MV Ondius, ce navire de croisière devenu foyer d'antivirus. Le bateau doit arriver la nuit prochaine et si l'OMS répète que le risque de propagation du virus est absolument faible à Tenerife, beaucoup de Canariens sont quand même dubitatifs, voire inquiets, Caroline Félix.
8: Sur la promenade du bord de mer, Santi et Sandra profitent de la douceur de la soirée.
10: On regardait la côte, on se disait que le bateau allait arriver juste à ce niveau. On sait bien qu'il va venir, mais c'est compliqué de se faire un avis. Il y a beaucoup d'informations. On se demande si c'est le début d'une pandémie et comment ça va être géré.
8: Des questions et de la colère, parfois, chez les habitants. Rosana surveille son fils sur l'aire de jeu. Cette Canarienne ne veut pas de cette évacuation sanitaire et de toute la logistique médicale qu'elle mobilise.
25: Les passagers ne sont pas des animaux, mais je pense que les Canaries sont trop saturés. Le système sanitaire est trop dégradé. D'ailleurs, il y avait une grève il y a 2 semaines à cause du manque de personnel.
8: Les Canaries, parmi les régions les plus pauvres d'Espagne, sont oubliées par l'État, dit Rosana. D'après elle, ce n'est pas à l'archipel de gérer cette situation. Luna est infirmière dans une clinique. Au contraire, elle se dit confiante.
26: Je veux croire que ça va être fait avec le maximum de précautions. Je pense que ce n'est pas si difficile. Il y a des protocoles. Ils ont les moyens et ils vont y arriver, je pense.
8: Luna explique toutefois comprendre qu'il y ait de la peur.
16: Caroline Félix avec Julien Girard. Au moyen technique, à ce jour, précise cette nuit l'OMS, 6 cas d'antivirus ont été confirmés en laboratoire. Parmi les 8 cas suspects, 3 personnes en sont décédées.
5: Nous revenons en France, Laura Dulieu, avec l'actualité politique et les tensions éclatent au grand jour au Parti Socialiste.
16: Boris Vallaud quitte la direction du parti. Le chef des députés socialistes affiche son désaccord avec le premier secrétaire Olivier Faure, notamment sur la stratégie pour la présidentielle l'an prochain. Un départ qui illustre toutes les divergences de lignes au PS, Elia Bergel.
1: Entre les deux principales figures du parti, les désaccords sont nombreux, publics. La raison de ce divorce, le PS doit-il participer à la primaire de la gauche? Olivier Faure hésite, quand Boris Vallot, radicalement hostile à cette idée, veut que les militants PS tranchent par un vote. On espère créer un électrochoc pour que la direction se reprenne, explique un proche de Boris Vallot. Tout cela s'inscrit dans un contexte où le chef des députés PS met en scène son émancipation. Il vient de sortir son livre sur la démarchandisation. Il laisse planer le doute sur ses ambitions présidentielles. Boris Vallot reste pour autant membre du Parti Socialiste. Il quitte uniquement la direction. Cela ne va rien changer dans les faits, tacle un proche d'Olivier Faure, un autre sagace. Je trouve ce spectacle d'ego lamentable, très loin des préoccupations des gens.
16: Et on ne construit rien de durable en brutalisant ses partenaires, répondait hier soir la direction du PS.
5: Je sais que c'est une information sportive qui ne vous fait pas très plaisir, Laura Dulieu, mais le RC Lens jouera la Ligue des Champions la saison prochaine.
16: Les Lensois ont sécurisé leur qualification hier soir en crucifiant, oui, Nantes 1-0 en ouverture de la 33e journée de Ligue 1. Le FC Nantes, dont l'agonie aura été lente et douloureuse cette saison, mais oui. Ce qui devait arriver arriva, les Canaris sont au officiellement en Ligue 2. Écoutez la réaction du milieu de terrain, Frédéric Guilbert, sur Ligue 1.
2: Ça c'est mal. Non, t'as rien à faire en Ligue 2. Je pense que sur ces dernières rencontres, on a démontré que Nantes avait rien à faire à cette place. Maintenant, voilà, si on en est là, c'est qu'il y a des raisons. Chacun va devoir balayer devant sa porte et voir ce qui n'a pas été. Ce soir, je n'ai pas trop les mots. J'ai une pensée pour nos supporters qu'on a déçus. Voilà,
16: et après 2007 et 2009, c'est donc la troisième relégation de l'histoire du club à l'échelon inférieur, la deuxième sous l'ère de la famille Kita, propriétaire du club.
5: Et ça va, vous?
16: Écoutez, ça va, on fait avec, on s'y attendait.
5: Merci, Laura Dulieu. Allez, Patricia Charbonnier, on se console peut-être aujourd'hui du côté de Nantes, avec au moins un peu de soleil, peut-être.
3: C'est plutôt nuageux aujourd'hui, c'est plus instable, avec des averses qui vont se déclencher tout au long de la journée, alors que partout ailleurs, c'est une très très belle journée ensoleillée, le ciel est bien dégagé ce matin. En fait, on a une dégradation qui va se mettre en place, qui remonte des Pyrénées, qui remonte d'Espagne par les Pyrénées, qui va gagner toute la Nouvelle-Aquitaine dans l'après-midi avec des averses et localement quelques orages. Puis dans la soirée, toute la façade atlantique et dans la nuit de samedi à dimanche, les régions méditerranéennes avec des pluies soutenues. Les températures sont en hausse aujourd'hui. Météo France prévoit jusqu'à 25 degrés à Paris comme en Corse, 24 à Bordeaux et Bourges, 23 à Biarritz et 19 degrés à Quimper.
5: Patricia Charbonnier.
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5: Et voici votre programme d'ici 7h30 sur France Info. L'attente encore et toujours à Washington, attente d'une réponse venue de Téhéran. Et dans le même temps, des tensions à Hormuz, les dernières informations en provenance du Moyen-Orient. Et le décryptage dans quelques secondes. Dans 5 minutes, pourquoi Jean-Luc Mélenchon désigne le RN comme son meilleur ennemi pour la présidentielle. Décryptage du service politique. Et puis c'est bon budget, les impôts au programme, Fanny Guinochet. Et une question:
28: faut-il rattacher à son foyer fiscal son enfant quand il est majeur?
5: Rendez-vous à 7h20. Il est 7h11.
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5: Et nous commençons avec l'actualité politique. À un an de la présidentielle en France, la campagne se met en place à gauche. C'est l'idée d'une primaire qui agite les socialistes. Ambiance porte claquée à la direction du PS. On vous en parlait dans le journal. Boris Vallot, le chef des députés, ne veut pas de la primaire souhaitée par le premier secrétaire Olivier Faure. Lui, en revanche, est bel et bien candidat. Pas de débat sur la question à la France insoumise. Jean-Luc Mélenchon qui cible le Rassemblement national. Bonjour Elia Bergel. Service politique de France Info et Lille, l'objectif c'est d'installer un duel face au Rassemblement National.
1: À la fin, ça se termine entre eux et nous, répète Jean-Luc Mélenchon depuis 2012 déjà. Comprenez, lui contre l'extrême droite, cette fois encore l'insoumis s'imagine en finale, face à Jordan Bardella, le très probable candidat Rassemblement National pour 2027.
29: Quand on va arriver au deuxième tour, il ne voudra pas débattre, il va dire « Je ne parle pas avec ce monsieur, blablabli, blablabla. Et si jamais il vient, je vais lui faire la leçon comme un chenapan. »
1: Et tant pis si les sondages le donnent pour le moment.
0: largement battu au second tour face au RN.
29: Une fois de plus, on me raconte que je suis 20 points derrière le fasciste, mais celle-là, vous me l'avez déjà faite trois fois. La dernière fois, j'étais censé être 20 points derrière Madame Le Pen. À un point, on a été privé du deuxième tour et elle, éliminée du deuxième tour.
0: Jean-Luc Mélenchon défie Jordan Bardella. Le patron du RN lui répond. Rappel sur le réseau social X qu'en 2024, Jean-Luc Mélenchon a refusé le débat qu'il proposait. Il est très bon, reconnaît Jordan Bardella en privé. Je pense qu'il sera au second tour.
5: Bon, mais Élie, quel est l'intérêt des deux hommes à se projeter l'un contre l'autre au second tour ?
0: En fait, les Insoumis et le RN font le même pari. Leur meilleure chance de gagner la présidentielle, c'est de se retrouver face à l'autre au second tour. Les deux partis y trouvent donc un intérêt, selon l'expert en communication Philippe Moreau-Chevrolet.
11: Pour Jean-Luc Mélenchon, l'enjeu, c'est de passer le premier tour. Donc, il a besoin pour ça d'être le seul visible face au RN. Et puis, pour le RN, l'idée, c'est d'avoir Jean-Luc Mélenchon au second tour.
0: Selon lui, Jean-Luc Mélenchon n'arrivera pas à former de front républicain à cause des polémiques autour de l'insoumis, accusé d'antisémitisme. Le RN fait monter LFI car ils savent que c'est leur meilleure chance de victoire. S'agace un député PS avant de conclure. Un électeur centriste ou de droite qui vote Mélenchon plutôt que Bardella, ça n'existe plus.
5: Merci à vous, Elia Bergel, service politique de France Info.
3: 7h14 sur France Info, il fait 15 degrés à Lyon.
5: Et nous passons à présent au coup de jeune pour la deuxième ligne ferroviaire la plus fréquentée d'Europe, le RER B en région parisienne. Plus d'un million de voyageurs par jour. Il dessert notamment Paris, mais aussi l'aéroport Charles de Gaulle. Les trains actuels, qui ont parfois plus de 40 ans, vont laisser place à de toutes nouvelles rames. L'une d'elles, d'ailleurs, a roulé symboliquement pour la première fois il y a deux jours sur le site Alstom de Crépin, dans le Nord. Et vous y étiez, Raphaël Ebenstein.
14: Une longue rame articulée sans séparation entre les sept voitures à un ou deux niveaux avec de grandes baies vitrées à bord. Climatisation, port USB-C, nombreux panneaux d'information voyageurs en temps réel. Le MI20, petit nom de ce nouveau train, doit incarner la polyvalence propre au RERB, résume Frédéric Viscard, président d'Alstom France.
15: C'est un train qui a été conçu pour faire quelques stations, peut-être en zone urbaine, pour faire des longs trajets, puisque la ligne du RERB, c'est 80 km. Et puis aussi, ça dessert l'aéroport Charles de Gaulle, donc il faut aussi un train qui est adapté à cet usage avec les bagages.
14: Avec un autre avantage de taille par rapport aux rames actuelles construites dans les années 80, la possibilité d'embarquer plus d'un millier de voyageurs aux heures de pointe, un gain de 35%, et d'offrir aussi plus de places assises. Illustration sur la chaîne de montage, Elena Avenia, responsable des essais.
18: Là, vous voyez justement un montage de siège à l'étage grâce à l'outillage qui a été développé à Crépin. Donc, comme je vous ai dit, c'est 20% de places assises supplémentaires sur la rame.
14: Sur le plan technique, le nouveau MI20 est équipé de bogies, les éléments sous le châssis, dont les roues, fournis par le groupe espagnol CAF, co-constructeur avec Alstom. Et le choix d'une rame articulée ne doit rien au hasard. Thibaut Martin, chef de projet adjoint chez CAF.
19: Cette configuration permet d'épouser au mieux les quais en courbe et de faciliter la montée et la descente avec un espace réduit entre les quais et le train.
14: En attendant, tout est vérifié au sein de l'usine, explique Gérald Janin, chef du projet pour Alstom, même la résistance aux intempéries.
20: On a un test spécifique d'étanchéité, extrêmement sévère. Vous voyez, c'est un portique qui se déplace. On a plus de 320 litres par minute et une vingtaine de bars de pression. Et donc si on détecte un défaut, on va pouvoir y remédier facilement.
14: Île-de-France Mobilité, l'autorité organisatrice des transports, a passé une première commande ferme de 146 rames pour un montant de 2,5 milliards d'euros. Un investissement nécessaire, juge sa présidente Valérie Pécresse.
21: Quand le litre d'essence dépasse 2 euros, c'est évident que la question des transports en commun est encore plus criante. Le RERB sera une solution du quotidien et sera aussi une solution pour les franciliens.
14: Il leur faudra quand même patienter jusqu'à fin 2028, voire début 2029, pour pouvoir circuler dans ce nouveau train après les différentes phases d'homologation.
5: Merci à vous, Raphaël Ebenstein, en direct, enfin plutôt en reportage à Crépin dans le Nord, à l'usine Alstom. Restez avec nous, l'essentiel de l'actualité arrive tout de suite.
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5: Allez, notre budget, notre vie au travail et notre santé, vos rendez-vous. Vous en avez l'habitude, vos rendez-vous du samedi matin, juste après l'info en une minute, 7h18. Voici Diane Ferchit et dans l'actualité ce matin, le cessez-le-feu entre Russie et Ukraine aura finalement bien lieu.
17: Trois jours de trêve annoncés par Washington à l'occasion des célébrations du 9 mai en Russie. Le président ukrainien Volodymyr Zelensky affirme avoir donné l'ordre à ses troupes de ne pas s'en prendre à la place rouge à Moscou. C'est là où doit se tenir le principal défilé. Aux États-Unis, le Qatar plaide pour une reprise des discussions avec l'Iran, alors que Donald Trump dit attendre une réponse de Téhéran à sa proposition de paix. Les États-Unis qui ont à nouveau mené des frappes dans le détroit d'Ormuz. Hier, deux pétroliers iraniens ont été touchés par un avion de chasse américain. Trois jours après la mort de Chloé, 14 ans, tuée à coups de couteau à fer en Tardenois dans l'Aisne, le principal suspect est mis en examen pour assassinat et pour viol. L'homme de 23 ans a eu des relations sexuelles avec la jeune fille, des rapports légalement considérés comme non consentis au vu de son âge. Il a été placé en détention provisoire. Le chef de file des députés PS, Boris Vallaud, quitte la direction du Parti Socialiste avec lui plusieurs membres de son courant en cause des tensions toujours plus fortes avec la ligne d'Olivier Faure, le premier secrétaire du PS, et sa stratégie d'alliance en vue de la présidentielle 2027. En ouverture de la 33e journée de Ligue 1 de foot, Lens s'impose 1-0 à domicile sur Nantes. Double conséquence, les Lensois sont qualifiés pour la Ligue des Champions la saison prochaine, tandis que Nantes se retrouve officiellement relégué en Ligue 2.
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5: Et j'accueille Fanny Guinochet, Sarah Lemoine, Julien Méniel. Bonjour à tous les trois.
24: Bonjour.
5: Sarah, être chef ou ne pas être chef, la question.
24: Oui, devenir manager par défaut, un choix rarement gagnant.
5: Dans C'est ma santé, Julien, vous allez nous donner une méthode infaillible pour ne plus avoir mal aux yeux à cause des écrans. Rendez-vous dans 5 minutes. Avant cela, Fanny, on poursuit votre série de conseils sur notre déclaration de revenus. Alors, si on a un ou des enfants majeurs, faut-il les indiquer ou non sur la déclaration? C'est la question du jour.
25: Alors déjà, il faut savoir qu'en principe, votre enfant est imposable personnellement dès sa majorité, mais en tant que parent, vous pouvez continuer à le rattacher à votre foyer fiscal jusqu'à ses 21 ans. Il faut qu'il ait 21 ans au 1er janvier de l'année d'imposition et jusqu'à ses 25 ans s'il poursuit des études, à condition de pouvoir le justifier, notamment avec une carte d'étudiant. Il n'y a pas de limite d'âge pour les enfants handicapés. Dans tous les cas, l'enfant doit signer et remettre une demande écrite de rattachement au service des impôts. Et puis, si les parents sont séparés, ce rattachement, il ne peut se faire qu'à l'un des deux foyers.
5: Bon, alors comment savoir, Fanny, si c'est avantageux ou pas?
25: Alors, si vous optez pour le rattachement de votre enfant, ses éventuels revenus vont venir s'ajouter aux autres revenus du foyer fiscal de rattachement, sachant que tout de même, ça dépend. Par exemple, les indemnités de stage et les salaires des apprentis qui ne dépassent pas le montant annuel du SMIC sont exonérés d'impôts. Pareil pour les salaires des étudiants de 25 ans ou plus, dans la limite annuel de 3 fois le montant du SMIC mensuel. Alors à vous de faire le calcul pour voir si c'est avantageux. En fait, pour résumer, tout dépend de combien votre enfant gagne, mais aussi des revenus de votre foyer, de combien vous vous gagnez. Parce que quand votre enfant est à charge, eh bien par exemple, ça vous rajoute une part fiscale. En plus, en cas de scolarisation de votre enfant, vous avez une réduction d'impôt de 153 euros s'il est au lycée. Pour ça, il faut bien penser à cocher la bonne case. 183 euros dans le supérieur.
5: Bon, il est aussi possible, Fanny, de faire une déclaration séparée.
25: Exactement. Et d'ailleurs, il y a une solution qui peut parfois être intéressante et que de nombreux parents d'enfants majeurs adoptent. C'est la déclaration séparée, mais couplé à une pension alimentaire. Je m'explique. Vous déclarez verser de l'argent à votre bambin, même s'il est majeur, et vous pouvez alors déduire cette pension de vos revenus, dans la limite toutefois d'un forfait de plus de 4000 euros s'il vit sous votre toit. Alors si vous optez pour cette solution, l'enfant doit en tout cas déclarer la somme que vous lui avez versée. Et pour savoir ce qui est le plus intéressant, eh bien le mieux c'est de faire vos calculs. Et pour cela, vous pouvez passer par le simulateur du site des impôts.
5: Très intéressant, merci. Merci pour ces conseils, Fanny Guinochet. C'est mon boulot. À présent, je me tourne vers vous, Sarah. Si au travail, on vous propose de devenir chef et que ça ne vous dit pas trop, un conseil, n'y allez pas, mauvais potentiellement pour vous et pour l'entreprise. Ça.
24: Oui, c'est ce que dit dans les grandes lignes une enquête du Cercle de la transformation du travail menée avec le cabinet Topix. Alors comment ont-ils fait? Ils ont interrogé 1000 managers de proximité, cadres et non cadres, des chefs d'équipe, des chefs de service ou responsables d'une ligne de production qui dirigent au moins 3 personnes sur le terrain en assurant le lien avec la direction. Et à chaque fois, on leur pose la question, comment sont-ils devenus managers? Pour une large majorité, 70% d'entre eux, le choix était parfaitement assumé. C'était leur objectif dès le départ, ils ont postulé volontairement ou bien ça s'est fait naturellement lors du recrutement. Pour les 30% restants, en revanche, ça n'a pas été le cas. Oui. Ils n'en avaient pas envie, mais soit on leur a proposé, voire imposé la fonction, soit c'était la seule façon pour eux de progresser dans l'entreprise.
5: Bon, donc quand on devient chef et qu'on n'en a pas envie, comment ça influence la suite?
24: Eh bien, manager par choix ou par défaut devient une ligne de fracture. Parmi les managers qui ont choisi ce rôle, 7 sur 10 se disent épanouis. Parmi ceux qui ont été propulsés à ces responsabilités sans en avoir vraiment envie, la frustration est nettement plus palpable. Et bizarrement, ce sont ces derniers qui ont été les moins préparés, les moins accompagnés dans leur prise de poste. Ils n'avaient pas non plus une vision très claire du rôle de manager, de ce que cela impliquait et de ce qu'on attendait d'eux. Selon les auteurs de l'étude, tant que le passage au management restera la voie quasi obligée pour être promu, les organisations continueront à produire une minorité de managers malgré eux, fragiles pour eux-mêmes et pour leurs équipes.
5: Bon, alors quelles sont les préconisations?
24: Les organisations devraient proposer une vraie alternative à ceux qui n'ont pas la vocation d'encadrer. Actuellement, les parcours d'experts sont nettement moins structurés que les parcours de managers. Les intitulés sont peu valorisants, les grilles de rémunération plafonnent vite et leur visibilité interne comme externe est plus faible, souligne l'étude. Pour changer la donne, le Cercle de la transformation du travail suggère la création de grilles de rémunération dédiées afin de permettre à un expert senior de progresser en salaire et en statut sans passer par la case management. Certaines grandes entreprises ont déjà pris ce virage, souligne Bruno Mettling du cabinet Topix, mais c'est peu le cas dans les entreprises de taille intermédiaire. Trop souvent, les salariés experts sont obligés de quitter leur entreprise et de partir à la concurrence pour pouvoir évoluer sans manager.
5: Merci à vous, Sarah Lemoine. Je ne sais pas si vous êtes chef, mon cher Julien Méniel, chef de vous-même.
0: Je suis chef de moi-même,
5: oui,
0: absolument.
5: Mais c'est déjà bien, des fois. C'est pas si mal. En tout cas, vous nous parlez d'un sujet sur notre vue, sur nos yeux ce matin, puisqu'on est tous confrontés à ça. On regarde tous des écrans, les téléphones, la télé, l'ordinateur. Bref, comment moins se fatiguer les yeux? Vous avez une solution.
0: Absolument. Être collé à un écran, ça abîme les yeux. Vous entendez sans doute ça depuis votre plus tendre enfance.
5: Oui.
0: Et bah, chacun a sa petite astuce pour éviter les problèmes. Ça va du simple conseil, recule-toi un petit peu de l'écran, regarde de plus loin, aux accessoires optiques. Moi aujourd'hui, je vais vous donner la méthode gratuite et efficace pour économiser vos yeux. Mais avant ça, on va faire un petit tour de ce qui se raconte sur le sujet pour démêler le vrai du faux. Alors d'abord, est-ce que quand on est trop proche de l'écran, ça abîme vraiment les yeux? Bah disons oui et non. C'est une croyance qui remonte à l'époque des premières télévisions cathodiques qui émettaient effectivement des rayonnements dangereux pour la vision. Mais aujourd'hui, plus personne n'en utilise. Pourtant, l'exposition aux écrans de près et surtout de manière prolongée, ça pourrait quand même avoir des conséquences sur notre santé.
5: Bon, et ça peut être quoi ces conséquences alors?
0: Alors d'abord, il y a la fameuse lumière bleue, vous savez, qui est émise par les écrans actuels. Alors ces effets réels sur la santé font encore débat. Il y a des études qui semblent conclure que si on y est exposé de façon prolongée et répétée, elle abîme la rétine, elle favorise l'apparition d'une maladie qu'on appelle la dégénérescence maculaire liée à l'âge.
5: La DMLA, c'est ça, hein?
0: Exactement. Et elle troublerait même le rythme du sommeil, surtout si on s'y expose le soir. Mais dans la communauté scientifique, certains estiment que ces études ne sont pas tout à fait assez solides. Ça n'a pas empêché que des entreprises proposent déjà leurs solutions, payantes évidemment, les lunettes anti-lumière bleue ou les filtres à placer devant son écran. Problème, leur efficacité serait au mieux, disons, très variable, voire complètement insuffisante. Et puis surtout, ça ne résout pas du tout un problème en particulier qui, celui-là, est bien réel, la fatigue oculaire.
5: Bon, et voilà votre solution miracle, Julien.
0: Exactement, on y arrive. Si vous êtes face à un écran de manière prolongée, vous allez sans doute finir par ressentir les signes de cette fatigue oculaire. Un inconfort visuel, la vue qui se trouble, les yeux rouges qui piquent, qui tiraillent, voire des maux de tête. Vous connaissez,
5: ah
0: hein,
5: oui,
0: apparemment.
5: C'est complètement du vécu. Ouais.
0: Alors, pour éviter ça, les ophtalmos conseillent la méthode 20-20-20. Toutes les 20 minutes, vous faites une pause et vous fixez un point au loin à au moins 20 mètres pendant 20 secondes minimum. Ça ne nécessite aucun matériel. C'est simple, c'est gratuit, c'est efficace et comme on cligne 5 fois moins des yeux devant un écran, profitez-en pour le faire, pour les humidifier un petit peu.
5: Bon, 20-20-20, on retient ça et on retrouve évidemment votre chronique, Julien Méniel, sur franceinfo.fr. La météo dans quelques secondes.
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5: Ça va être pas trop mal, ça va être doux aujourd'hui, Patricia Chambon,
24: il va y avoir chaud. Les températures sont en hausse, hein. Météo France prévoit 25 degrés cet après-midi à Paris comme en Corse ou encore à Grenoble et Clermont-Ferrand, 24 degrés à Bordeaux, 23 à Marseille, 20 degrés à Aurillac, 19 à Brest et 17 degrés à Cherbourg. Et côté ciel, dans l'ensemble, c'est plutôt calme aujourd'hui, c'est bien dégagé ce matin, le soleil s'impose facilement sur une bonne partie du pays. On a quand même un vent de secteur sud-est soutenu qui apporte pas mal d'entrées maritimes sur le Languedoc-Roussillon, un petit peu d'instabilité dans l'après-midi en montagne. Et le ciel est très nuageux et va rester très nuageux toute la journée sur la Bretagne, la Normandie, les Pays de la Loire. On a déjà quelques averses qui circulent, qui pourront prendre un caractère orageux. Et donc cet après-midi, là, le temps va tourner à l'orage. Des orages qui vont remonter d'Espagne par les Pyrénées, qui vont gagner le sud de la Nouvelle-Aquitaine, puis la façade atlantique dans la nuit de samedi à dimanche et les régions méditerranéennes avec des pluies soutenues.
5: Est-ce un avant-goût de ce qui nous attend pour la suite ?
24: Vous avez tout compris. Demain, c'est un changement radical de temps. Donc retour de l'instabilité et encore une fois, pendant plusieurs jours, on va vous parler d'averses, d'instabilité, de températures en dessous des normales de saison. Dès demain, ciel très chaotique sur la moitié sud avec des averses et des orages et de la pluie sur la moitié nord. Des pluies localement soutenues qui prendront un caractère orageux. Légère baisse des températures pour demain, mais la baisse des températures va se poursuivre tout au long de la semaine prochaine avec beaucoup d'instabilité. Et donc, on repassera encore une fois en dessous des normales de saison. Donc, on profite de cette journée.
5: Oui, effectivement.
24: On fait
5: profitons
24: le plein de soleil. Hein.
5: Profitons-en. Merci Patricia Charbonnier et bienvenue si vous nous rejoignez sur France Info. Il est 7h30. Toute l'info avec vous, Laura Dulieu.
24: Dans l'Aisne, où une collégienne de 14 ans a été tuée de plusieurs coups de couteau alors qu'elle se rendait au collège. Le suspect, âgé de 23 ans, a été mis en examen pour viol et assassinat. Il est placé en détention provisoire. Il a reconnu en partie les faits lors de sa garde à vue, David Di Giacomo.
15: Oui, face aux gendarmes, il reconnaît très vite être l'auteur des coups de couteau alors que Chloé, 14 ans, se rendait à pied à son collège de fer en Tardenois. Le suspect, sans profession et domicilié chez ses parents, nie toutefois avoir eu l'intention de la tuer. Mais il n'a pas convaincu le juge d'instruction qui a décidé de le mettre en examen pour assassinat, retenant la préméditation. Cet homme de 23 ans explique aussi avoir entretenu une relation amoureuse avec l'adolescente avant que Chloé n'y mette fin, d'après le témoignage de l'une de ses amies recueillie par France Info. S'il est également mis en examen pour viol, c'est parce que la justice considère que des relations sexuelles entre une mineure de moins de 15 ans et un adulte ne peuvent pas être consenties. Dans le cabinet du juge, le jeune mis en cause a gardé le silence. Sans donner d'explication supplémentaire à son geste, il risque la perpétuité.
24: David Di Giacomo, service police-justice de France Info. Une immense nappe de pétrole observée dans le golfe au large de l'île de Karg, principal terminal pétrolier iranien. Alors que les États-Unis disent avoir frappé deux pétroliers dans le golfe d'Oman, ils tentaient de rejoindre le détroit d'Ormuz. Donald Trump, de son côté, attendait cette nuit une réponse de l'Iran à la dernière proposition américaine pour mettre fin au conflit. Israël a tué 10 personnes hier, dont 2 enfants et 3 femmes, dans le sud du Liban, selon le ministère de la Santé libanais. Malgré le cessez-le-feu décrété mi-avril, le Hezbollah lui revendique 2 attaques contre des bases militaires du nord d'Israël. 6 cas d'antivirus ont été confirmés en laboratoire à ce jour, selon l'Organisation mondiale de la santé. Parmi les 8 cas suspects, 3 personnes en sont décédées. Le chef de l'OMS est par ailleurs attendu à Tenerife aujourd'hui, dans l'archipel des Canaries. C'est là que doit être coordonnée l'évacuation du MV Ondius, ce navire de croisière devenu foyer d'antivirus. Le bateau doit arriver la nuit prochaine. Lourde défaite au Royaume-Uni pour les travaillistes de Keir Starmer, avec la perte du Pays de Galles,
14: fief historique du parti, tandis que la formation d'extrême droite Reform UK marque une progression spectaculaire. Gaëlle Joly, vous êtes notre correspondante à Londres. Ces résultats sont un désastre pour le Premier ministre, mais il refuse de démissionner.
18: Symboliquement, la plus grosse claque vient du Pays de Galles, où les travaillistes, qui dominent la vie politique depuis 100 ans, n'arrivent qu'en quatrième position, battus à plate couture par les indépendantistes de Plaid Cymru. En Écosse, le Labour arrive loin derrière le Parti national écossais. En Angleterre, il perd des centaines de sièges au profit des populistes de Nigel Farage. Reform UK qui l'emporte dans les bastions travaillistes des Midlands et du Nord, ainsi que dans le sud du pays, chez les conservateurs. Appelé à démissionner, Keir Starmer a assumé la responsabilité de ses résultats. Résultat très difficile, mais je ne vais pas partir et plonger le pays dans le chaos, a ajouté le Premier ministre, prêt à mettre en œuvre les changements promis il y a 2 ans lors de son élection. Hier, les fidèles de Starmer serraient les rangs en l'absence d'un candidat évident ou consensuel pour lui succéder au sein du Labour. Ils ont pour l'instant choisi de lui accorder un sursis.
14: Gaëlle Joly. Volodymyr Zelensky accepte de respecter un cessez-le-feu proposé par Donald Trump pour que la Russie puisse organiser sereinement sa parade du 9 mai, célébrée la victoire sur l'Allemagne nazie. Un défilé militaire ce matin annoncé toutefois plus modeste que d'ordinaire. Au Niger, le régime militaire suspend une dizaine de médias français pouvant selon lui mettre en péril l'ordre public, parmi lesquels RFI, France 24, TV5 Monde, Jeune Afrique, Mediapart ou encore l'agence France Presse. Le tout à quelques jours d'un important sommet entre Paris et des pays africains au Kenya. L'événement a permis à Médecins du Monde de récolter plus de 2 millions d'euros de dons l'année dernière. Le speed don est de retour depuis jeudi et jusqu'à demain, diffusé en direct sur la plateforme Twitch. 75 heures de direct, regardé par plus d'un million de personnes chaque année depuis 2020. Le principe est simple, des streamers connus jouent à des jeux vidéo, ils doivent les terminer le plus rapidement possible, tout en donnant envie de faire des dons. Tristan Barraud s'est rendu au centre des congrès à Lyon, où se trouve le speed don en public.
19: Les streamers sont sur scène et sur internet, derrière eux un compteur de dons qui défile à côté d'un jeu vidéo. Le cap des 300 000 euros de dons vient d'être franchi. Objectif, battre le record de l'année dernière, 2 300 000 euros à la fin du week-end.
20: Ce qui est fou, hein, vrai, de dire ça et de normaliser 2 millions, c'est énorme.
19: Avec ses plus d'un million d'abonnés sur Twitch, le streamer Étoile a un rôle d'ambianceur cette année. Il lit aussi les messages laissés par les donateurs.
20: On souligne que même les petits montants sont importants. Les gens comprennent que la cause est importante. Ils sont poussés par la fièvre de l'événement parce que du coup, l'événement incite au don, mais de manière pas si agressive.
21: On brise tous les records ce week-end.
19: Et à l'écran, des jeux vidéo qui doivent être terminés le plus rapidement possible. C'est la pratique du speedrun qui a poussé Claudia et Loïc à venir de Montpellier.
22: C'était assez spectaculaire à regarder.
23: Et la cause, forcément, Médecins du Monde, c'est hyper important et ça me tient à cœur aussi. Ouais.
19: C'est d'ailleurs un streamer, Mister MV, qui s'est rapproché de Médecins du Monde pour créer cet événement il y a 6 ans. Il y a des valeurs communes entre les deux mondes, constate Guillaume Cotillard à la communication de l'ONG.
26: C'est une communauté qui est très soudée, très solidaire, qui défend des valeurs très fortes, qui a les mêmes objectifs d'avoir un monde plus humain où l'accès à la santé est assuré à toutes et à tous.
19: Pour l'instant, chaque année, le record de dons est battu.
14: Voilà, regardez donc jusqu'à demain soir sur Twitch.
5: Merci à vous. Laura Dulieu, 7h36, voici les sports.
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5: Et bonjour Emma Sarango.
27: Bonjour.
5: Nous commençons avec les 100 et or délivrés par un quinquin.
27: Un quinquin, c'est comme ça qu'on dit. Un minot, un jeune garçon dans le Pas-de-Calais. Emeziel Mesloub en est un, 16 ans et demi, entré en jeu hier soir face à Nantes pour la toute première fois de sa carrière. Premier ballon. Premier but, c'est pas n'importe lequel, le but qui permet à Lens de retrouver la Ligue des Champions la saison prochaine. Une folle soirée pour le jeune Mesloub, dont le papa Walid est lui aussi passé par Lens, Thomas Lavaux.
28: Pierre Sage, l'entraîneur du Racing, n'avait jamais vu ça.
29: C'est à vie, tu pourras le raconter à tes enfants, tu pourras le raconter à tes petits-enfants. Enfin, il a que 16 ans, on va pas aller trop vite en besogne.
28: Ce but, Méziane Mesloub l'a célébré, le regard dans le vide, comme si même lui n'y croyait pas. 78 minutes et 10 secondes, numéro 41 sur le dos, il devient joueur de Ligue 1. 78 minutes et 24 secondes, il libère son équipe, longtemps accrochée, et assure la qualification du Racing en Ligue des Champions, sous les yeux de ses petits frères et de son papa Walid, ancien joueur du club.
30: Quand il est rentré, je me suis fait des films dans la tête tout de suite. Attention, tes premiers ballons, pas les perdre. Je sais que les premiers ballons sont souvent importants. Et il m'a montré que, effectivement, les premiers ballons sont importants et ça l'est tellement vite que j'ai vraiment pas réalisé sur le coup.
28: Walid Mesloub, aussi entraîneur adjoint de l'équipe réserve du RC Lens, où s'illustre habituellement le fiston, surclassé pour son âge, déjà sélectionné avec les moins de 17 ans du Portugal.
30: Il a toujours été animé par ce truc-là, d'être le meilleur, un joueur atteint de ses objectifs.
28: Hier, le prodige de la Gaillette, le nom du centre de formation du RC Lens, aurait même pu être crédité d'une passe décisive. Malheureusement, le but qu'il a donné sur un plateau à Malansar a été refusé pour hors-jeu.
27: Mesyal Mesloub est Lens, désormais assuré de terminer la saison au pire, deuxième du classement. Ce qui veut dire donc Ligue des Champions assurée. Cette victoire 1-0 est une défaite 1-0 pour Nantes qui doit désormais se résoudre à l'inéluctable, la relégation en Ligue 2, la troisième en 25 ans. C'est la honte, a réagi le capitaine nantais Anthony Lopez.
5: Bon, disons-le Emma, c'est la muraille de Chine qui se dresse désormais face aux pongistes français.
27: Les mondiaux par équipe de tennis de table à Londres en écartant le Brésil 3-0. Les Bleus rejoignent le dernier carré et affronteront donc les quasi intouchables Chinois qui n'ont pas perdu un titre en équipe depuis 25 ans, alors c'est un sacré défi.

0: de complètement lâcher. Résultat qui n'est évidemment pas de bon augure à 3 semaines de Roland-Garros.
1: Effectivement. Merci à vous, Emma Sarango, pour les sports. Il est 8h20. Vous restez avec nous sur France Info à suivre. Ni missile, ni char. La vitrine de la puissance russe se transforme en aveu de ses difficultés. C'est le défilé du 9 mai à Moscou. On en parle tout de suite. Je vous donne un autre rendez-vous. Tiens, ça c'est à 8h10. L'œil de Julie. On parle de quoi ce matin, Julie Vialon?
2: La polémique dans la dernière vidéo du youtubeur Squeezie.
1: À tout à l'heure. Merci d'être avec nous sur France Info.
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1: Les armes vont-elles se taire entre Ukraine et Russie, en tout cas pour quelques heures? Donald Trump a annoncé hier soir un cessez-le-feu de 3 jours à partir d'aujourd'hui, accepté, semble-t-il, des deux côtés. En ce 9 mai, jour de défilé en Russie pour commémorer la victoire sur l'Allemagne nazie, ce sera un défilé à minima aux airs cette année de démonstration de faiblesse, en raison notamment de la menace des drones ukrainiens. Bonjour Sylvain Tronchet.
4: Bonjour Adrien.
1: Et merci d'être avec nous, correspondant de France Info en direct de Moscou. On va entendre dans quelques secondes, grâce à vous, ce que pensent les Russes de cette guerre qui s'éternise, de ces célébrations de taille réduite, on va dire. Une question d'abord, ce cessez-le-feu annoncé par Donald Trump, donc négocié par les Américains, Volodymyr Zelensky qui, dans la foulée, annonce que l'armée ukrainienne n'attaquera donc pas Moscou aujourd'hui. Est-ce que, d'une certaine façon, ce n'est pas le président américain qui a sauvé le 9 mai de Vladimir Poutine?
4: Ah ben ça y ressemble en tout cas, hein. Clairement, on a vraiment l'impression effectivement que Donald Trump a réussi à lever l'hypothèque, hein, qui planait sur cette cérémonie du 9 mai. 3 jours de cessez-le-feu, donc aujourd'hui, demain et après-demain, c'est ce qu'a annoncé hier soir le président américain. Moscou et Kiev qui le confirment dans la foulée, mais chacun a sa présentation des choses. Pour le Kremlin, il s'agit d'une trêve humanitaire qui va permettre un échange de prisonniers. Hein. 1000 prisonniers de guerre vont être échangés de part et d'autre. Et puis à Kiev, là, on joue sur l'ironie, quoi. Volodymyr Zelensky a quand même pris hier soir un décret qui dit « J'autorise la tenue du défilé du 9 mai à Moscou. Je demande à mon armée de ne pas viser. » Et il donne même dans le décret les coordonnées GPS de la Place Rouge. C'est du trolling diplomatique, hein, oui. Clairement. C'est en tout cas une façon pour l'Ukraine de montrer que la séquence lui est favorable, alors que les raids de drones sont de plus en plus nombreux et prégnants sur le territoire russe. Tout devrait, a priori, donc, se passer sans incident ce matin, dans une heure, quand doivent débuter les cérémonies, mais qui seront néanmoins sous haute tension, dans un format réduit, vous l'avez dit, sans défilé de blindés, très peu d'invités, et en soi, c'est déjà un échec pour le Kremlin.
1: Alors, comme promis, votre reportage, vous restez bien sûr avec nous, Sylvain, on en parle juste après, votre reportage tourné hier face à donc ce 9 mai, vous nous l'avez expliqué, réduit, les Russes que vous avez rencontrés, Sylvain, oscille entre patriotisme revendiqué et inquiétude à peine dissimulée.
4: Dans une rue commerçante de Moscou, Zoya arbore fièrement son ruban de Saint-Georges à la boutonnière. Ce petit bout de tissu noir et orange est devenu le signe de ralliement des patriotes russes sous Vladimir Poutine. Zoya vient de l'enclave de Kaliningrad à la frontière polonaise, mais elle veut absolument voir la cérémonie de la victoire à Moscou, malgré la situation.
5: Quand je suis partie, tout le monde me demandait « Mais où vas-tu? Dans quel but? N'est-ce pas une période trop agitée ?» Mais je suis plus que sûre que tout ira bien. La Russie est une grande puissance et je suis plus que convaincue que tout se passera comme d'habitude.
4: Les amis de Zoya ne sont pas les seuls à s'inquiéter avant ce 9 mai sous tension. Aux abords de la Place Rouge, bouclée depuis 48 heures, les contrôles, les mesures de sécurité sont bien visibles. Yevgenia, une retraitée, ne nous cache pas qu'elle se demande à quoi sert cette guerre et que la situation lui pèse.
6: Dans l'ensemble, la situation est vraiment désagréable. Tout est interdit, on ne peut rien faire. C'est vraiment difficile. On appelait ça une opération spéciale. Mais quelle opération? C'est une vraie guerre maintenant. Et tous ces drones qui volent sans arrêt, c'est effrayant. Désagréable.
4: En raison de la menace des drones ukrainiens, la cérémonie sera raccourcie aujourd'hui. À peine 50 minutes, si l'on en croit le programme télé, le Kremlin ne communiquant pas. Tout juste, sait-on qu'il y aura moins de soldats que d'habitude sur la Place Rouge et pas de défilé de blindés, un crève-cœur pour Alexandre, patriote revendiqué, qui sera devant sa télé ce matin malgré tout.
7: Je sais ce qu'il y aura sans technique. Je sais qu'il n'y aura pas de blindés, mais bon, c'est sans doute la bonne décision. Que faire d'autre ? Vu la situation actuelle, on craint que les Ukrainiens ne commettent une provocation. Il faut prendre des mesures pour mettre un terme à leurs exactions. Tout ce qui s'abat sur la Russie, ça n'en finit pas. Voilà la situation.
4: Le cessez-le-feu annoncé hier soir par Donald Trump et accepté par Volodymyr Zelensky n'y changera probablement rien. Ce 9 mai s'annonce frugal et vite expédié.
1: Voilà donc pour votre reportage, Sylvain Tronchet. On vous retrouve

0: en ligne de Moscou. Ce qui m'a frappé à l'écoute, et on a beaucoup parlé des attaques de drones sur l'Ukraine qui fragilisent le moral, qui ont un impact psychologique, on a l'impression que cet aspect, il existe aussi désormais en Russie.
1: Oui, tout le monde a bien compris ici qu'il y a de plus en plus de frappes de drones ukrainiens. L'Ukraine a intensifié ses cadences de production. Ces drones sont plus performants également, passent de plus en plus au travers des défenses antiaériennes russes. Ça a plus d'impact alors sur les infrastructures, les ports pétroliers qui sont particulièrement visés, les raffineries. Il y en a une qui brûle tous les jours en Russie aujourd'hui. Et puis hier, par exemple, 13 aéroports du sud du pays ont dû être fermés pour plusieurs jours après une frappe sur un centre de contrôle. Et puis il y a des victimes aussi, parfois, des victimes civiles. Hier, un mort à Chebekino, c'est une ville toute proche de la frontière, 13 blessés à Briansk. Alors, les frappes de drones ukrainiens visent essentiellement les infrastructures. Elles font quand même infiniment moins de victimes que les frappes russes sur l'Ukraine, en termes de victimes civiles. On n'est pas dans les mêmes stratégies. Mais cela a un impact qui s'installe petit à petit sur la population russe. Non pas que tout le monde tremble, la vie se poursuit a priori normalement à Moscou, mais ça montre à tout le monde en tout cas que la guerre s'installe dans la durée et que, comme le disait cette dame que j'ai croisée hier, il n'est plus question d'opération spéciale aujourd'hui. C'est une guerre.
0: Oui, d'ailleurs vous parliez, si on revient à ce 9 mai, Sylvain, ce 9 mai frugal, est-ce qu'il n'y a que la menace ukrainienne qui explique ce défilé beaucoup plus modeste qu'à l'accoutumée?
1: C'est une question qui se pose, quoi. C'est-à-dire que y a effectivement une menace sécuritaire. Ça, c'est très clair. On peut pas le contester. Mais on sait aussi que le Kremlin se méfie maintenant énormément des grands rassemblements de foule. Il y en a de moins en moins, pour ne pas dire plus du tout, d'ailleurs. Vladimir Poutine également a réduit ses sorties publiques. Et dans une certaine mesure, cette réduction de format aujourd'hui, il se passe rien dans les rues de Moscou, en fait. Il n'y a pas de défilé de blindés. Donc, du coup, il ne se passe rien en dehors du périmètre ultra sécurisé de la Place Rouge, qui est sous cloche, quasiment. Eh bien, tout ça, c'est aussi cohérent avec le tour de vis sécuritaire qu'on observe dans le pays, et on peut se demander effectivement si ça n'est dicté uniquement par des motifs réels de sécurité.
0: Un tout dernier mot sur la situation sur le terrain en Ukraine. Vous avez évoqué, on a évoqué cette guerre qui s'installe dans la durée et ce sentiment qui est bien présent chez les Russes. Il y a eu cette petite avancée des troupes ukrainiennes. Bon, ça reste très modeste, mais quand même, là encore, psychologiquement, ça a un impact sur le front. Qu'est-ce que ça dit, selon vous, du moment que vit l'armée russe, Sylvain? Et d'ailleurs, est-ce que c'est évoqué, le fait que l'Ukraine ait repris un petit peu de terrain? Est-ce que c'est évoqué en Russie?
1: Alors, non, évidemment. Et si vous regardez les médias russes sous censure, et particulièrement la télévision gouvernementale qui colle complètement à la propagande du Kremlin, vous avez l'impression que tous les jours, l'armée russe conquiert une nouvelle ville. Le moindre hameau, trois maisons conquis, fait quasiment la une du journal du soir, quoi. Donc, on n'est pas du tout dans cette logique-là. Mais effectivement, l'armée russe ne progresse plus. On voit dans le même temps que les régions sont obligées d'augmenter très fortement les primes pour les engager, puisqu'on est toujours sur une base de volontariat, mais on sait qu'il y a de plus en plus de coercition, il y a une pression mise sur les étudiants, notamment pour qu'ils s'engagent, et puis il y a des rumeurs de nouvelles mobilisations qui reviennent à intervalles réguliers, que le Kremlin est obligé de démentir. On voit bien qu'on est dans un moment, effectivement, peut-être de bascule, mais de quel côté? Alors, c'est difficile à dire, parce que l'Ukraine est aussi au bord de la rupture. Il ne faut pas oublier que c'est quand même un pays qui est usé par bientôt 5 de guerre, mais on voit bien qu'on est entré dans une autre phase, clairement, de cette guerre.
0: Merci beaucoup, Sylvain Tronchet. Vous êtes notre correspondant de France Info en ligne de Moscou. Merci pour ce précieux regard en direct sur France Info.
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0: Bruno Retailleau, dans le brief politique, c'est juste après l'info en une minute, il est 7h48. Et dans l'actualité ce matin, Diane Ferschit, le chef de l'Organisation mondiale de la santé, attendu aux Canaries aujourd'hui.
3: À la veille de l'arrivée du MV Ondus, ce navire de croisière où s'est déclaré un foyer de hantavirus, les passagers vont être évacués. Le dernier bilan de l'OMS recense 6 cas confirmés parmi 8 cas suspects. Donald Trump annonce un cessez-le-feu de 3 jours entre l'Ukraine et la Russie pour les célébrations du 9 mai à Moscou. La victoire de l'URSS sur l'Allemagne nazie, les deux pays vont également procéder à un échange de prisonniers. Donald Trump qui déclare aussi attendre une réponse de la part de l'Iran à sa proposition de paix, alors que Washington a mené des frappes hier contre deux pétroliers iraniens. Ils cherchaient à passer le détroit d'Ormuz. Les Françaises face à l'Écosse cet après-midi pour leur 4e match du tournoi des 6 nations. Les Bleus sont donnés ultra favorites. Coup d'envoi 17h15 à Édimbourg.
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0: Et avant l'œil de Julie et le cinéma, voici le brief politique. Bonjour Hélène Terzian.
3: Bonjour, bonjour à tous.
0: En cette pré-campagne présidentielle, le candidat LR, Bruno Retailleau, met les bouchées doubles pour essayer d'exister et de se faire entendre. On n'y est pas encore, Hélène.
3: Oui, il faut monter le son. Ces équipes l'assument, conscientes que pour l'instant, ça ne prend pas encore, admet un conseiller. Ce qui est sûr, c'est qu'à un an de la présidentielle, Bruno Retailleau doit rattraper son retard sur ses concurrents. On profite stratégiquement du silence assourdissant d'Édouard Philippe, explique un proche, pour dévoiler nos mesures. Le programme massif du maire du Havre se fait toujours attendre. Gabriel Attal n'est pas encore officiellement lancé, alors Bruno Retailleau a trouvé son créneau, être la fourmi et laisser les cigales, les deux anciens premiers ministres, chantaient. Encore plus avec le RN qui n'a toujours pas de candidat désigné. La fenêtre est toute trouvée. Bruno Retailleau veut imprimer.
0: Et donc, il multiplie les propositions.
3: Oui, il veut un programme bouclé avant l'été et son grand meeting prévu le 20 juin. Une démonstration de force, espère un proche parmi les proches. Depuis janvier, le candidat LR dévoile ses mesures sur le travail, l'agriculture, le narcotrafic. Cette semaine encore, sur l'énergie, avec une obsession martelée par son entourage, il veut jouer la carte de la solidité, du sérieux. Bruno Retailleau brandit d'ailleurs un modèle, François Fillon, dont il est resté très proche, et sa campagne de 2017. Pendant des mois, tout le monde s'en fichait, affirme le patron de LR. Et tout d'un coup, on s'est rendu compte qu'il avait le meilleur projet parce qu'il avait travaillé. Avec cette nuance, il ne fera pas l'erreur filloniste du sang et des larmes, alerte le cercle rapproché de Bruno Retailleau. Il y a, c'est vrai, cette promesse du 13e mois de salaire ou encore de 2 mois d'économie de facture d'électricité.
0: Bon, et Hélène, est-ce que tout ça peut marcher ?
3: En tout cas, Bruno Retailleau veut y croire. Il a même affirmé cette semaine qu'il serait au second tour, persuadé que les courbes, celles d'Édouard Philippe et la sienne, vont s'inverser. Même un de ses concurrents reconnaît une petite dynamique Retailleau. L'ancien ministre de l'Intérieur grappille quelques points dans les sondages, crédité aujourd'hui entre 9 et 13% d'intention de vote. En attendant, l'ancien ministre de l'Intérieur veut à tout prix se distinguer du macronisme et du RN, mais assume d'aller chercher leurs électeurs. Y arrivera-t-il et est-ce que ce sera suffisant? Son accession au second tour n'est pas gagnée, concède un de ses intimes. Mais si on y est, on peut vraiment gagner.
0: Le brief politique signé Hélène Terzian. Merci. Et dans l'œil de Julie, bonjour Julie Vialon.
3: Bonjour.
0: Une polémique pour le deuxième youtubeur le plus suivi de France, Squeezie, et sa nouvelle vidéo à laquelle certains de ses abonnés participent, dont une ado de 15 ans. Et c'est là que ça coince.
4: Et oui, la vidéo s'appelle « Qui trouvera le meilleur conteneur ?» Squeezie est accompagné d'autres youtubeurs que l'on voit très souvent sur sa chaîne et avec eux, en effet, des abonnés. Les participants doivent s'attribuer des conteneurs. Ils ne savent pas ce qu'il y a à l'intérieur. Ça va de cadeaux inutiles à exceptionnels.
5: On peut faire un récap de ce que j'ai eu ?
3: Allez, récap !
5: Un petit cafard. Après, il y avait le CD du père de Big Flo Oli. Il y avait la seringue et la caricature.
6: Les gars, j'ai des précisions sur la voiture dans l'oreillette. C'est une Fiat Grande Panda. Et c'est un petit SUV qui dispose de 3 motorisations, hybride, essence et électrique.
4: Bon, et à la fin du jeu, donc, ce sont les abonnés qui remportent les lots en question.
0: Bon, vous m'en direz tant. Sauf que tout cela, et en tout cas certains objets, mettent les spectateurs mal à l'aise.
4: Oui, la plupart des lots sont drôles ou très chouettes, hein, mais au milieu de tout ça, on retrouve une seringue et un garrot, par exemple, et un homme dénudé qui pose pour être peint. Et si les abonnés ont en général au moins 20 ans, l'une d'entre eux en a seulement 15. Et c'est ça qui dérange les spectateurs, le fait qu'une mineure soit exposée à de la nudité sans être prévenue à l'avance.
7: Mais j'ai 15 ans ? Oh God !
8: Elle a l'air vraiment choquée.
9: Aïe, aïe, aïe, aïe. Elle a dit « Mais j'ai 15 ans !»
8: Mais qu'est-ce qu'elle fout sur le tournage à 15 ans ?
4: À ce moment-là de la vidéo, Squeezie s'excuse immédiatement auprès de son abonné mineur, mais ça ne suffit pas à éviter la polémique. Dans les commentaires, beaucoup d'internautes se questionnent sur l'intérêt d'inviter une adolescente sur un tournage comme celui-là.
0: Bon, justement, est-ce que quand on est youtubeur comme Squeezie, on a le droit d'inviter des mineurs dans ses vidéos ?
4: Alors oui, ça ils peuvent le faire, par contre il faut l'accord des parents pour le droit à l'image, évidemment, et il faut que le contenu de la vidéo ne soit pas choquant, donc pas de pornographie ni d'images répréhensibles. C'est là que ça devient assez flou dans le cas de cette vidéo. Selon la loi, tout acte à connotation sexuelle devant un mineur est illégal. Là, en l'occurrence, l'homme était en slip et présenté comme un modèle nu à peindre. Pour que cette scène soit qualifiée de corruption de mineur selon le code pénal, il faudrait qu'un tribunal considère que c'est soit une mise en scène sexualisée, soit qu'il y a intention de provoquer une réaction liée à la sexualité, soit une gêne, une humiliation à caractère agresseur sexuel. Mais pour l'instant, aucune plainte, à ma connaissance, n'a été déposée.
0: C'était l'œil de Julie. Merci à vous, Julie Vialon, et à demain.
10: 7h54 sur France Info, il fait 13 degrés à Saint-Nazaire.
0: Et voici les précieux conseils cinéma de France Info. Bonjour Matteo Maestrachi.
11: Bonjour Adrien.
0: Parmi les sorties de la semaine, votre premier choix, c'est une comédie. C'est quoi l'amour de Fabien Gorgeard?
12: Moi, c'est Marguerite. Dans ma vie, il y a Sofiane et notre fille Raphaël.
13: Les petits copains, les devoirs, le sport, tout rentre
14: pas. C'est pas les petits copains, c'est le petit copain.
15: On peut parler de tout ça à la maison. Merci.
16: Une comédie en effet, mais un film qui va au-delà de l'humour, ce qui est l'une de ses premières qualités, Marguerite et Frédéric. Leur calami Vincent Macaigne était marié, ils ont eu une fille ensemble qui ne vit plus à la maison et ils sont aujourd'hui séparés. Marguerite est en couple et a une autre fille avec Sofiane et Fred lui entend se remarier, mais pour le faire religieusement, il doit d'abord officiellement faire annuler cette première union par l'église. Il va donc demander à son ex-femme de répondre à des questions très personnelles, ce qui va provoquer quiproquo, tension et incompréhension. Le réalisateur Fabien Gorgeard, qui a voulu, je cite, filmer l'amour qui ne s'annule pas, mais s'accumule.
17: À l'échelle de ce que moi j'y mets et de ce que j'y vois, je n'ai pas forcément vu ça traité, ou alors ça a l'air d'être toujours très problématique, alors que j'avais envie de faire quelque chose sur la conciliation et pas l'annulation, puisque le film parle d'annulation de mariage. Puis c'est vrai que l'angle de la comédie de remariage, en plus, c'était parfait pour moi. C'était une porte d'entrée même à l'écriture. Me dire, je vais faire croire qu'on va s'intéresser qu'à un couple. Et finalement, si on parle de la famille, c'est parce que quand on est un couple, ben ça, le cercle de s'élargit de notre histoire autour de toutes les personnes qui sont avec nous.
18: Je dois signer quoi?
19: C'est un peu plus compliqué qu'une signature, mais enfin, c'est pas la mer à boire. Hein.
20: Est-ce avec lui que vous avez perdu votre virginité?
21: Il a pas arrêté de sous-entendre que j'étais une énorme pute parce que toi, t'as dit que j'avais couché avec tout le monde.
17: En fait, moi, c'est ce que j'ai compris que je voulais raconter au final, c'est que l'amour, ça s'annule pas, ça s'accumule. Je sais pas si je donne une réponse à la question dans le film, mais moi, j'ai envie de croire au fait que dans la vie, on n'est pas obligé d'annuler ce qu'on a vécu. Quoi. Les choses doivent se composer, se superposer, nos histoires, nos différentes histoires.
22: Quand on s'est mariés comme ça. Vous étiez beaux tous les deux. Et quand on s'est séparés comme ça.
16: Clairement calibré pour être un film grand public qui fait du bien, C'est quoi l'amour reste une belle réussite de cinéma. Film sur le remariage, les familles recomposées et finalement la France d'aujourd'hui. Et un long métrage porté et servi par son casting, Laure Calamy et Vincent Macaigne dans des rôles un peu différents de d'habitude. Citons aussi Lies Salem ou une Mélanie Thierry plus inattendue mais très bien aussi dans un registre humoristique.
0: Voilà donc pour C'est quoi l'amour de Fabien Gorgeard. Autre suggestion Mathéo aujourd'hui, Sauvons les meubles de Catherine Cosme.
16: Un film qui traite de la dépendance des personnes âgées. On suit Lucille, photographe reconnue et femme forte qui vient dans la maison de son enfance avec son frère au chevet de sa mère malade qui est en fait mourante. Et Lucille découvre que la vieille dame perd un peu la tête, qu'elle croule sous les dettes et les crédits. Elle va donc devoir s'en occuper. Lucille qui est interprétée par l'excellente Vima Laponce qu'on voit beaucoup et avec plaisir ces derniers temps et qui vient de remporter un César. La réalisatrice Catherine Combe nous en parle.
23: Elle, en l'occurrence, sa mère était partie à un an d'écart de la mienne, donc on avait quand même ce terrain du deuil en commun. Et Vimala, voilà, c'est une comédienne, une actrice très forte dans la comédie. Et l'emmener à cet endroit-là du jeu, d'une certaine dureté, sévérité, elle est très hautaine au départ, et comment elle se colore sur tout le film, comment elle se fait traverser par les émotions, c'était tout l'enjeu de la direction d'acteur avec elle.
24: Mais pourquoi je reçois du courrier ici? Je comprends pas.
25: Oh putain.
24: Il faut régulariser la situation, voilà. Parce que moi, je n'ai jamais contracté de crédit chez vous.
23: Et en fait, comme on a tissé un lien un peu comme E.T., parce que vraiment, c'est ça, on s'est retrouvés, elle et moi, à pleurer et rire de ce qui lui arrivait, elle, en tant que Lucille, et de moi, de revoir des choses que moi, j'avais vécues et que j'ai affinées avec elle en mise en scène. Et cette connexion nous a énormément habités, et elle est d'ailleurs toujours présente aujourd'hui. On est toujours dans un rapport très doux.
26: Maître Lambert, huissier de justice, je viens dans le cadre de la liquidation judiciaire du commerce de Madame Langlois.
24: Est-ce que vous pouvez revenir à un autre moment? Parce que là, ma mère, elle est en train de mourir.
16: Sauvons les meubles qui vaut donc surtout pour Vima Laponce, mais aussi plusieurs petites choses qui le rendent assez attachant. Trois films à vous conseiller en bref. Le polar anglais bien fichu The Criminals de David Mackenzie, braquage de banque dans un quartier de Londres évacué après la découverte d'une bombe. Le film italien Cinque Secondi de Paolo Virzi sur un avocat endeuillé, coupé du monde, qui se prend d'affection en Toscane pour une bande de jeunes altermondialistes. Enfin, le très étrange Mis à mort de Guillaume Niclou avec Benoît Magimel et Pomme Clémentieff sur une DJ française dont la petite amie disparaît aux Canaries.
0: Merci à vous, Matteo Maestrachi, les conseils cinéma de France Info.
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0: Le message de Patricia Charbonnier aujourd'hui, c'est profiter de votre samedi.
11: Oui, c'est un beau samedi ensoleillé avec des températures en hausse sur une bonne partie du pays, mais le temps va se dégrader avec un ciel qui est déjà très nuageux aujourd'hui sur le nord-ouest du pays, déjà quelques averses qui prendront un caractère orageux et cette dégradation qui va s'amorcer cet après-midi par les Pyrénées, qui va gagner toute la Nouvelle-Aquitaine, puis qui va remonter le long de la façade atlantique et gagner toutes les régions méditerranéennes dans la nuit avec des orages et des pluies localement soutenues. Température en hausse cet après-midi jusqu'à 25 degrés à Paris et Ajaccio. Mais Météo France prévoit seulement 17 degrés à Cherbourg.
0: Patricia Charbonnier, merci de commencer votre week-end avec nous sur France Info. Il est 8h. Et voici le journal de Jean-Christophe Martin. Bonjour Jean-Christophe.
18: Bonjour Adrien, bonjour à tous.
0: À la une ce matin, un couac historique hier à Carpentras en pleine cérémonie du 8 mai.
18: Et c'était beaucoup plus qu'une fausse note en ce jour de commémoration. On a entendu Maréchal, nous voilà dans la sono de l'hôtel de ville. Le maire plaide une erreur et va porter plainte. Explication dans un instant. La place rouge à Moscou sera épargnée par les drones ukrainiens ce matin pour les cérémonies pour la fin de la Deuxième Guerre mondiale. Moscou et Kiev ont finalement accepté un cessez-le-feu de 3 jours. Occasion pour le président ukrainien d'une assez étonnante opération de com. Récit à Kiev avec le correspondant de France Info. Le navire de croisière, devenu un foyer d'antivirus, est attendu la nuit prochaine au large des îles Canaries. C'est un passager, lui-même médecin, qui est devenu le médecin du bord pendant la crise sanitaire. Son témoignage dans le journal.
0: Bienvenue, bonne journée à tous.
18: En pleine journée des commémorations du 8 mai, la fin de la Deuxième Guerre mondiale et la victoire des Alliés sur l'Allemagne nazie en 1945, la chanson « Maréchal, nous voilà » à la gloire de Philippe Pétain a donc été diffusée dans les haut-parleurs de la ville de Carpentras hier. Information de nos confrères d'ici Vaucluse. La municipalité affirme qu'elle n'avait pas été informée et qu'il y aura des sanctions. Mais des habitants qui ont entendu la chanson se disent choqués. À Carpentras, pour France Info, Anouk Caron.
25: Cet habitant de Carpentras, par exemple, était dans les rues du centre-ville quand il a entendu cette musique diffusée sur les haut-parleurs près de la mairie. Sa voix a été modifiée pour préserver son anonymat.
27: Au début, quand ça a commencé, j'ai reconnu la chanson et je me suis dit « non, ça ne peut pas être ça ». Et ce qui fait que je me suis arrêté et j'ai attendu jusqu'au refrain pour confirmer mon hypothèse. Et là, quand il y a eu le refrain, bon, il n'y avait plus de doute possible.
25: Et rapidement, il s'est senti très en colère.
27: Je me suis dit, mais en fait, c'est pas possible. Qu'est-ce qui se passe? Enfin, comment c'est juste imaginable d'entendre cette chanson-là? Oui, ça m'a vraiment choqué.
25: Et le maire de la commune, Hervé Delépineau, confirme que cette chanson a bien été diffusée. Mais il précise que la playlist était gérée par un prestataire, RTVFM, une radio associative locale basée à Carpentras. Il ajoute qu'aucune vérification n'a été faite en amont. De son côté, RTVFM assume et publie un message d'excuses. Il parle d'une diffusion accidentelle et inappropriée.
18: Anouk Caron, d'ici Vaucluse, pour France Info, le maire Rassemblement National de Carpentras affirme qu'il va rompre le contrat avec le prestataire et qu'il va déposer plainte.
0: Il est 8h03 sur France Info. Moscou s'apprête à vivre ce matin une cérémonie sous haute tension.
18: C'est une journée de commémoration pour le 9 mai, la fin de la Deuxième Guerre mondiale pour la Russie. Sous tension, même si Donald Trump a annoncé un cessez-le-feu pour 3 jours à partir d'aujourd'hui. Proposition acceptée par la Russie et par l'Ukraine. L'occasion pour le président ukrainien d'un étonnant coup de communication. À Kiev, pour France Info, Lucas Lazo.
28: J'autorise la tenue d'un défilé le 9 mai 2026 à Moscou, Fédération de Russie. C'est ainsi que commence le décret présidentiel signé hier soir par Volodymyr Zelensky. Il poursuit, pendant la durée du défilé, à partir de 10h du matin, heure de Kiev, le périmètre de la Place Rouge sera exclu du plan opérationnel de l'emploi des armes ukrainiennes. Autrement dit, l'Ukraine promet de ne pas viser la capitale russe pendant le défilé militaire. Une manière de moquer le Kremlin qui craignait que les célébrations du 9 mai armée puisse être perturbée par des frappes ukrainiennes. Volodymyr Zelensky confirme avoir été contacté par Washington au sujet de cette trêve, mais il prévient, l'Ukraine attend des États-Unis qu'ils garantissent son respect par la Russie. Ces derniers jours, les précédentes tentatives de cesser le feu avaient en effet volé en éclats et les tensions sont montées d'un cran. Le Kremlin avait même invité les personnels diplomatiques à évacuer les ambassades à Kiev, tout en menaçant la capitale ukrainienne de représailles massives. Ce silence des armes, temporaire jusqu'à lundi, devrait également s'accompagner d'un important échange de 1000 prisonniers de part et d'autre.
18: Lucas Lazo à Kiev pour France Info. Vladimir Poutine doit prononcer un discours tout à l'heure sur la Place Rouge, mais pour la première fois depuis 20 ans, il n'y aura pas de matériel militaire, pas de chars ou de missiles, seulement un défilé de soldats.
0: Dans l'actualité à l'étranger, toujours, l'heure semble plutôt à l'accalmie dans le détroit d'Ormuz après des échanges de tirs entre Américains et Iraniens, c'était hier.
18: Oui, mais à Washington, Donald Trump affirmait toujours hier soir qu'il attend bien une réponse imminente des Iraniens à une proposition de paix au-delà du cessez-le-feu lui-même. Son chef de la diplomatie, Marco Rubio, demande par ailleurs aux Européens d'aider les États-Unis à sécuriser le passage dans le détroit d'Ormuz. Ils ont jusqu'ici refusé tant qu'il n'y a pas d'accord américano-iranien. Et le niveau des prix du pétrole reste dissuasif pour beaucoup d'automobilistes, pour beaucoup de Français. Les week-ends prolongés ont cette année des aires de vacances à domicile. La consommation de carburant a d'ailleurs significativement reculé ces dernières semaines selon le ministère de l'économie. Alors, en ce week-end de pont, beaucoup renoncent à la voiture et choisissent des loisirs de proximité, pique-nique ou balade en famille. Exemple pour France Info à Antony au Parc Heller, en banlieue parisienne, où Maël Prévost a fait un tour pour France Info.
4: Casquette sur la tête, sac sur le dos, Jérôme, Céline et leur fille Cassandre passent ce long week-end dans le parc en bas de chez eux.
7: Oui, on aurait bien aimé faire un petit tour à la mer, mais non, ça va être compliqué. On essaye d'aller au plus près, dépenser le moins d'essence.
8: Bah, avant, on prenait la glacière, on prenait la route et on faisait un aller-retour à Deauville sans problème. Maintenant, c'est plus quelque chose qu'on ferait.
4: La voiture reste donc au garage, il faut trouver des activités dans les environs.
8: On n'est pas obligé de partir loin pour passer un bon moment. Même ne serait-ce que faire une balade en vélo, ça va être des choses comme ça, quoi.
4: Un peu plus loin, c'est sur l'aire de jeu qu'Aurélie et ses enfants passent l'après-midi.
9: Bah, j'ai fait mon plein d'essence tout à l'heure. Quand on fait un plein à 100 euros au lieu de 60, ça impacte directement en fait, notre budget loisir.
4: Elle a fait une croix sur un week-end prolongé avec des amis, mais les conséquences du prix de l'essence ne s'arrêtent pas là.
9: Les 40 euros qui m'a été impacté à cause du prix de l'essence aujourd'hui m'a empêché de faire un fast-food ce soir avec les enfants. On privilégie tout ce qui est gratuit, donc les parcs, on a de la chance qu'il fasse beau à Paris en ce moment, mais c'est vrai que quand il fait pas très beau, on privilégie les centres commerciaux. Mais enfin voilà, quand le budget essence est impacté autant, même ça on évite, donc au final... On reste à la maison.
4: Et pour le prochain week-end prolongé, ce sera le même programme. Aurélie préfère économiser pour les vacances d'été.
18: Maël Prévost à Antony en région parisienne pour France Info. Il est 8h07 après 3 cas mortels d'antivirus. Le navire MV Ondius est attendu la nuit prochaine au large des Canaries. L'opération d'évacuation sanitaire des passagers est prévue dès demain. Il y a 150 passagers et membres d'équipage à bord. Et parmi eux, un touriste, médecin de métier, devenu par la force des choses, médecin du bord. Benjamin Illy.
10: Sur CNN, un entretien à distance. On voit cet homme toujours à bord. Il pensait être en vacances et espérait vivre une belle aventure quand il a quitté Ushuaia en Argentine le 1er avril. Cet homme, c'est le docteur Stephen Kornfeld, un Américain originaire de l'Oregon. Mais quelques semaines plus tard, quand certains passagers ont présenté des symptômes préoccupants, il s'est remis au travail. C'est arrivé progressivement. Je savais qu'un passager était malade. C'était fin avril, explique Stephen Kornfeld. Et j'ai simplement contacté le médecin pour lui proposer mon aide. On m'a alors dit que le médecin était lui aussi malade. En l'espace de 12 à 24 heures, il était devenu évident que plusieurs personnes étaient malades et que leur état s'aggravait. C'est comme ça que je me suis retrouvé un peu par hasard à jouer le rôle de médecin de bord. Dès le début, il a fait très attention. Il portait masque et blouse. Il a pu trouver des lunettes de protection et il lavait très régulièrement ses vêtements. Stephen Kornfeld, médecin de bord malgré lui, il préfère rester optimiste. Je pense que la plupart des gens vont bientôt quitter le bateau et j'espère que je pourrai en faire autant.
18: Benjamin Illy.
0: Et nous y revenons sur ces opérations d'évacuation. Nous y revenons juste après votre journal. On va voir notamment comment elles vont se dérouler pour les 5 Français concernés. Jean-Christophe, nous passons au foot avec Lens en Ligue des Champions et Nantes en Ligue 2.
18: C'est le verdict du match d'ouverture de la 33e journée du championnat. Lens à domicile a battu Nantes 1-0. Lens conforte donc sa deuxième place derrière le PSG et se qualifie directement pour la Ligue des Champions. La réaction après le match du gardien de but lensois, Robin Risser.
12: C'est une vraie belle soirée, je pense que tout le groupe attendait ça. Ça fait 2-3 semaines qu'on a envie de valider ce ticket. Mais on sait que dans ce championnat, chaque match est disputé. On est entre guillemets tombé à Brest, entre guillemets tombé à Nice. Et ce soir, on a fait le boulot face à une belle équipe de Nantes qui jouait sa survie. Et c'est une soirée magnifique. Et voilà, là, on a juste envie de kiffer, de profiter parce que je pense qu'on le mérite sur cette saison. Ce stade le mérite. Et voilà, il y a des belles choses qui nous attendent encore ces prochaines semaines. Mais là, le plus important, c'est vraiment de profiter.
18: Le kiff à Lens qualifié directement pour la Ligue des Champions, mais la grimace à Nantes, 17e, relégué, donc cette fois c'est fait en Ligue 2. La suite, c'est demain soir, tous les matchs à 21h.
0: Merci à vous Jean-Christophe Martin. Demain soir, Patricia Charbonnier, il fera peut-être moins beau qu'aujourd'hui. Tiens.
11: Demain, ce sera très instable, on a de la pluie et le retour des orages. Aujourd'hui, c'est une belle journée, on en profite. Le soleil est bien présent ce matin sur la plupart des régions. On a quand même des entrées maritimes sur le Languedoc-Roussillon et un ciel plus nuageux sur le nord-ouest du pays toute la journée avec des averses qui prendront un caractère orageux et donc cette dégradation orageuse et pluvieuse qui va remonter d'Espagne dans l'après-midi et dans la soirée par les Pyrénées puis sur la Nouvelle-Aquitaine, puis le long de la façade atlantique et cette dégradation gagnera toutes les régions méditerranéennes dans la nuit avec des températures très agréables aujourd'hui. Elles sont en hausse. Météo France prévoit 25 à Paris, 22 à Toulouse et Toulon et 19 degrés à Brest.
0: Merci Patricia Charbonnier. À suivre dans la prochaine demi-heure sur France Info. Les questions que pose le rapatriement des 150 passagers du MV Hondius. Le navire frappé par le hantavirus, est-ce sans risque? Quelles mesures prises en France? On voit ça tout de suite. Et puis, ce sera bien sûr le 8:30 France Info. Bonjour Mathilde Siron.
13: Bonjour Adrien.
0: Avec notre invité ce matin, Nicolas Tenzer.
13: Oui, le spécialiste des questions stratégiques et internationales sera avec nous alors qu'un cessez-le-feu de 3 jours entre l'Ukraine et la Russie vient d'entrer en vigueur. On lui demandera si ce contexte peut être propice à une reprise des négociations. On évoquera aussi l'autre conflit, l'autre front au Moyen-Orient. Également menacé d'enlisement.
0: Rendez-vous dans 20 minutes, il est 8h11.
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0: Ils sont près de 150 à devoir être rapatriés dans leurs pays respectifs dans les prochains jours. Les passagers du MV Hondius, ce navire, vous le savez, touché par des cas de hantavirus. Alors comment vont se dérouler ces rapatriements un peu partout à travers le monde et notamment pour les 5 passagers français? On va voir ça avec vous, docteur Nathan Peffers-Madja, bonjour.
14: Oui, bonjour.
0: Vous êtes infectiologue à l'hôpital Bichat à Paris. Je le disais, est-ce que ce transfert du bateau, qui est en quelque sorte un lieu clos, puisque c'est en mer, vers déjà les Canaries, puis vers 23 pays différents potentiellement, c'est le moment le plus critique?
14: Alors, des moments critiques, il y en a plusieurs hein, dans ce genre d'épidémie. Je pense que ce qu'il faut retenir, c'est que c'est une épidémie à un virus dont on a quelques exemples d'épidémies antérieures et qui à chaque fois sont restées assez limitées, entre 4 et au maximum, l'épidémie la plus grande qui a été décrite, c'était 30 cas, avec pourtant des gens qui ont eu beaucoup de contacts et qui n'avaient pas été forcément identifiés au début. Donc chaque épidémie qui s'est déroulée à ce jour, c'était très peu de cas et souvent des gens qui partageaient le même lit, qui avaient des relations sexuelles, alors pas uniquement, mais ce qu'on appelle des contacts très rapprochés. Là, c'est des gens qui vont être certes dans un endroit confiné pour être transférés, par exemple un bateau, mais qui ont été identifiés et qui vont avoir des mesures de protection. Je dirais le moment le plus critique, c'était avant qu'on sache que c'était l'épidémie, quand tout le monde était sur ce bateau sans protection. Là, c'est là que probablement, s'il y a des transmissions qui ont eu lieu, qui sont pas encore déclarées ou qui sont en cours de suivi, c'est là que ça a peut-être pu se transmettre plus, ou dans les avions, s'il y avait des cas qui étaient dans l'avion et qu'on ne le savait pas. Maintenant qu'on sait, je crois quand même que là, pour un virus qui nécessite des contacts très rapprochés, si on met des gens dans un bateau mais qui ont des mesures de protection comme des masques, qui font attention, qui ont une distanciation, ça, c'est pas là qu'il y aura des transmissions.
0: Vous restez avec nous, docteur Peffers-Madja, parce que on va aussi écouter ce qu'en pensent les habitants des Canaries. Hein, c'est chez eux que le bateau va non pas accoster, il va simplement mouiller au large et ensuite les passagers sont acheminés par un autre notre bateau. Et malgré ce que vous nous dites, malgré le fait que le risque est quand même limité, eh bien forcément dans une Espagne qui a quand même été très lourdement et très durement touchée par le Covid, il y a de la méfiance, voire de l'inquiétude, Caroline Félix.
15: Sur la promenade du bord de mer, Santi et Sandra profitent de la douceur de la soirée. On regardait la côte, on se disait que le bateau allait arriver juste à ce niveau. On sait bien qu'il va venir, mais c'est compliqué de se faire un avis. Il y a beaucoup d'informations. On se demande si c'est le début d'une pandémie et comment ça va être géré.
17: Dans le doute, il s'est acheté des masques cette semaine. Sandra, elle, repense à la période du confinement. Le premier cas espagnol de Covid avait d'ailleurs été détecté ici, aux Canaries. Elle explique que ça la replonge dans cette période et que si tout fermait de nouveau, ce serait inquiétant car Tenerife est une île touristique avec beaucoup d'hôtels et il n'y a pas d'autres sources de revenus. Les autorités assurent que les passagers du MV Ondius n'auront que 10 minutes de route entre le port et l'aéroport, qu'il n'y a pas de risque. Pas de quoi rassurer José qui boit une bière sur la plage. Il est artisan dans la zone industrielle près du port.
19: Ça est possible, si. Oh non.
20: Comment ils vont s'y prendre? Je ne trouve pas ça clair. Ils devraient faire respecter la quarantaine en haute mer, envoyer de l'aide sur le bateau si nécessaire. Mais qu'ils viennent ici, je ne vois pas ça d'un bon œil.
17: Il soutient les quelques employés du port qui ont manifesté pour dénoncer le manque d'informations claires. De la colère aussi parfois chez les habitants, comme chez Rosana qui surveille son fils sur l'aire de jeu. Elle ne veut pas de cette évacuation sanitaire et de toute la logistique médicale qu'elle mobilise.
21: Les passagers ne sont pas des animaux, mais je pense que les Canaries sont trop saturés, le système sanitaire est trop dégradé. D'ailleurs, il y avait une grève il y a 2 semaines à cause du manque de personnel.
17: Les Canaries, parmi les régions les plus pauvres d'Espagne, sont oubliées par l'État, dit Rosana au bord des larmes. D'après elle, ce n'est pas à l'archipel de gérer cette situation. À l'inverse, Luna, infirmière dans une clinique, est beaucoup plus confiante.
22: Je veux croire que ça va être fait avec le maximum de précautions. Je pense que ce n'est pas si difficile, il y a des protocoles. Ils ont les moyens et ils vont y arriver, je pense.
17: Luna dit toutefois comprendre qu'il y ait de la peur.
0: Nathan Peffers-Madja, vous êtes toujours avec nous. On entendait une personne dans le reportage suggérer de faire la quarantaine en mer. Pourquoi ça n'aurait pas pu être fait? Est-ce que finalement, ce n'était pas du bon sens?
14: Alors, bon, il y a beaucoup de choses là dans les commentaires. La quarantaine en mer, vous comprenez, pour une maladie qui, si elle se déclare chez quelqu'un, est extrêmement sévère, oui. Hein, dont la moitié, bah, à peu près, ont besoin de réanimation lourde, c'est probablement pas une bonne idée. On se retrouve avec un cas dans un bateau qui va nécessiter des moyens qu'on peut pas mettre en œuvre dans un bateau. Une réanimation, vous voyez, c'est toute une organisation.
0: Donc, mieux vaut que les gens rentrent dans des pays où ils peuvent être admis dans des hôpitaux, au cas échéant.
14: Voilà, ce qui est important quand même, c'est que ces personnes qui sont contacts soient suivies de très près et des protocoles et des masques, et c'est plusieurs semaines de suivi, ça va être long. On peut pas imaginer 1 mois ou 6 semaines sur un bateau où on pourrait pas prendre en charge quelqu'un qui devient malade. Ça c'est quand même compliqué. Alors, donc il vaut mieux que ce soit dans des endroits où on peut faire de la réanimation.
0: Justement, après, je sais pas si vous... oui. Allez-y, pardonnez-moi, terminez.
14: Non, je disais, si vous voulez revenir sur le Covid, moi, c'est un point que je rappelle qui est important, c'est que on n'est pas face à un nouveau virus. Oui. Et je comprends l'inquiétude, et je pense qu'il faut faire de l'information, de la pédagogie, c'est évident, mais c'est un virus qui a donné plusieurs épidémies qui existent en Argentine et au Chili depuis des décennies. Donc on a quand même des exemples d'épidémies qui n'ont pas flambé, qui ne sont pas devenues des pandémies, qui ont toujours été limitées.
0: Vous évoquiez la manière, effectivement, dont vont être pris en charge ces passagers concernant les passagers français. Donc, On en est même assez sûr qu'ils vont avoir un vol de rapatriement dédié, avec du personnel de cabine dédié, équipé là encore. Ensuite, qu'est-ce qui se passe? Ils sont testés? Une fois qu'ils sont testés, ils rentrent chez eux? Ils sont mis à l'isolement? Comment ça va fonctionner?
14: Alors, moi, je ne suis pas dans le détail de l'organisation du suivi des contacts de ces cas, mais après, ce qui est fait d'habitude pour ce qu'on appelle le suivi des contacts, c'est bon, déjà de bien les identifier, ça c'est un travail qui est très important, il faut trouver toute personne qui aurait pu être en contact rapproché avec une patiente malade. Et ensuite, quand les personnes sont identifiées, il faut associer des recommandations sur une forme de quarantaine qui est... Bon, les personnes, selon les maladies, soit restent chez elles, n'ont pas de contact, se protègent pour tous les contacts, y compris au sein du foyer. Hein. Et puis, surtout, être très vigilant à l'apparition de symptômes. Si des symptômes apparaissent, il faut être prêt à dépister très rapidement si ces symptômes sont liés à la maladie ou pas, de façon à, si c'est le cas, hospitaliser ces personnes dans l'endroit adapté, c'est-à-dire si c'est grave en réanimation, c'est moins grave en maladie infectieuse. Là, peut-être que ce que j'ai cru voir, c'est que même les personnes non symptomatiques qui ont été des contacts rapprochés seront dépistées. C'est ce que j'ai cru comprendre, ce qui permet déjà de savoir si à ce stade elles présentent du virus ou pas avant même l'apparition d'éventuels symptômes. Donc voilà comment se fait ces contacts, des suivis de contacts. Et là, ça reste pour l'instant un nombre de contacts limité oui. et gérable. Hein. Voilà, donc à la fois il y a un nombre de contacts quand même limité. Et puis ces épidémies qui ont toujours donné lieu à des petites épidémies, parce que finalement les cas c'était soit au sein d'une famille, au sein d'un foyer, au sein d'un groupe qui avait été très en contact, ça débordait pas et ça donnait pas des épidémies secondaires. Il va falloir rester vigilant, évidemment, mais ça c'est des éléments quand même factuels, rassurants sur un virus qu'on connaît depuis longtemps.
0: Et là c'est pareil, si une personne, si un Français au retour est testé positif, on a de quoi l'accueillir, on a de quoi l'isoler peut-être, y compris à l'hôpital ?
14: Alors oui, tout à fait. Si quelqu'un présente une maladie antivirus et positif, eh bien, il y a de nombreux endroits où la personne peut être hospitalisée. Ça s'appelle des établissements de santé de référence pour le risque épidémique et biologique, qui est ce type de risque. Donc, pour les maladies hautement transmissibles, l'hôpital Bichat en est un de ces établissements de référence. Et il y a des chambres qui sont dédiées dans plusieurs de ces hôpitaux. Il y a des chambres dédiées où on peut s'habiller et avoir les moyens de protection. Avoir des chambres qui sont en pression négative, c'est-à-dire où l'air ne sort pas de la chambre, de façon à ne pas contaminer autour. Les déchets, y compris les excréments, les fluides corporels, sont gérés d'une manière spécifique pour éviter que ça se transmette. Donc voilà, il y a toute une structuration nationale de ces établissements qui ont des chambres dédiées pour l'accueil de patients à haut risque de transmission.
0: Merci beaucoup Nathan Pfeffer-Smadja pour ce regard, on va le dire, relativement rassurant quand même ce matin sur France Info. Vous êtes infectiologue à l'hôpital Bichat à Paris.
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0: À suivre, vivre malgré la mucoviscidose, le parcours du combattant de Thomas Bayet. C'est juste après l'info en 1 minute, 8h20. Voici Diane Ferchit. Et dans l'actualité ce matin, le principal suspect dans la mort de Chloé en détention provisoire.
1: Après sa mise en examen pour assassinat et viol, l'homme de 23 ans, soupçonné d'avoir tué l'adolescente de 14 ans dans l'Aisne mercredi, a reconnu avoir attaqué la victime au couteau. Il nie avoir eu l'intention de la tuer. 3 jours de cessez-le-feu entre l'Ukraine et la Russie, annoncé par Donald Trump, le président américain dit espérer que cette trêve signe le début de la fin du conflit. Un cessez-le-feu alors que la Russie organise aujourd'hui ses traditionnelles cérémonies du 9 mai pour célébrer la victoire de l'URSS sur l'Allemagne nazie. Une nappe de pétrole détectée dans le Golfe au large de l'île de Karg. L'île iranienne est le principal terminal pétrolier du pays. Une nappe de pétrole qui apparaît sur des images satellites. Elle s'étendrait sur plus de 50 km² selon le New York Times. L'armée israélienne appelle elle ce matin à l'évacuation de plusieurs villages du sud Liban alors qu'hier des frappes israéliennes y ont fait 10 morts, dont 2 enfants.
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0: Et c'est un témoignage que nous vous proposons ce matin, celui d'un homme sauvé de la mucoviscidose, Thomas Bayet. Bientôt 34 ans, ex-champion de France de gymnastique, acteur aussi, il se bat contre la maladie depuis sa naissance. Un traitement expérimental lui a sauvé la vie, un don de rein de sa sœur aussi, car il souffre aussi de la maladie de Berger. Un long chemin vers une vie un peu plus douce, et ce n'était pas gagné. Thomas Bayet se confie à Paul Larouturou, début du récit, mai 2020, il est alors au plus mal.
3: Bah là, on est en plein Covid, on est confiné. Moi, en plus d'être confiné à l'extérieur, je suis confiné à l'intérieur de moi, parce que mes seules sorties, c'est la dialyse, parce que j'ai des douleurs abominables, parce que mon père me masse 2 fois par jour sur la table du salon, parce que je suis fatigué, parce que j'ai perdu 15 kilos, parce que je respire très mal. Il faut savoir que la mucoviscidose et la maladie que j'ai déclenchée, qui est la maladie de Berger, c'est deux maladies antinomiques. C'est-à-dire que pour la mucoviscidose, il faut de l'eau et du sel. Ça permet de fluidifier le mucus. Pour les reins, il ne faut pas d'eau et pas de sel. Donc là, en fait, et j'ai su après que les médecins en dialyse ont été un peu dépassés.
5: Il n'y a quand même pas de chance, là, on parle de la chance.
3: Ah là, j'ai tiré le mauvais numéro, là.
5: Waouh.
3: Ouais.
5: Là, vous êtes tellement malade que vous ne pouvez même pas avoir une greffe, non. C'est ça ?
3: Là, je prends peur parce que je me demande bien ce qui va me sauver. Et donc, je rentre ce jour-là aux urgences, puis je suis transféré en service de pneumologie très vite. Et là, ça sent pas bon. J'avais plus peur, en fait. J'étais prêt peut-être.
5: À mourir. Fait,
3: peut-être que finalement je me suis trompé. Peut-être que mon destin il doit se finir là, ce soir, dans cette chambre. Je sens bien que c'est mal embarqué. Et donc je suis perfusé, sous oxygène, je passe la nuit, j'ai des quintes de toux, des grosses quintes de toux. Et le lendemain, j'ai donc Dominique Grenet, ma pneumologue, qui rentre dans la chambre et qui me dit « Écoute, bon Thomas, je sens un peu, je sens pas son désarroi, mais je sens un peu, c'est quand même, c'est la dernière chance. On va pas se mentir. » Et elle me dit « Il y a un traitement aux États-Unis qui n'est pas encore en France, qui s'appelle le CAF-TRIO, c'est une trithérapie, et qui permet de venir bloquer l'expression du gène défectueux de la mucoviscidose. Et grâce à ça, on peut récupérer entre 3 à 6% de capacité respiratoire. » Elle avait fini sa phrase, la lumière s'était rallumée chez moi, et en fait, elle m'a dit « Je peux faire si tu veux. » J'ai dit « Non, si je veux, on va faire. » Et elle a fait passer le dossier comme ça, et l'après-midi, elle m'annonçait que j'étais éligible à ce traitement.
5: Et là, vous remontez très progressivement, et il y a votre sœur, qui a une phrase que j'adore.
3: Oui, elle dit... lorsqu'elle m'annonce qu'elle va me donner un rein parce qu'elle veut me sauver la vie et que c'est évident, elle me dit « Tu sais, je préfère avoir un frère chiant qu'un frère mort. » Et c'est tout ma sœur. C'est-à-dire que c'est un petit peu ce caractère, c'est cette douceur cachée sous ce caractère qu'elle s'est forgée de petite sœur de patient atteint de mucoviscidose ou de malade. Voilà. Et elle me dit « Non, mais de toute façon, il n'y a pas à discuter, il n'y a pas besoin de chercher, parce que c'est moi qui vais te donner un rein. » Et là, pareil, il y a une lumière qui se rallume. Et on se dit « Oula, ça, je vais m'y accrocher très vite. Et maintenant, j'ai un cap. » Ma sœur, c'est la sœur d'un enfant un peu roi. Et quand elle a eu 18 ans, j'ai commencé, moi, à comprendre, j'étais donc 3 ans plus vieux, que là, il y avait eu un raté. C'est une petite fille qui a... je pense que sa plus grande question, c'est est-ce que j'ai le droit de vivre heureuse alors que mon frère est condamné ? Et ça, je pense que c'est la question que tous les frères et sœurs d'enfants malades ou handicapés se posent. L'idée de lui demander un rein à ce moment-là, mais non. J'ai un immense respect et un amour profond pour sa décision, parce qu'elle aurait très bien pu se dire « Attendez, on m'a pris mon enfance, maintenant il faut que je lui donne aussi quelque chose. » Non, je ne me serais jamais vu lui demander une chose pareille. On parle rarement des frères et sœurs qui accompagnent, mais ils sont tout aussi malades à l'intérieur. Je pense que moi, ma sœur, on gratte à peine, elle se met à pleurer. Hein. Enfin, elle va être très, tout de suite sur la défensive. Son frère, faut pas y toucher. Et ça se voit dans le don qu'elle a fait.
5: Donc, vous êtes toujours chiant, mais vous êtes pas mort.
3: Je suis toujours chiant, mais je ne suis pas mort.
0: Voilà, Thomas Bayet qui se confie à Paul Larouturou dans le podcast Pour Info, 10e numéro à retrouver sur la chaîne YouTube de France Info et à écouter, bien sûr, aussi sur franceinfo.fr. On passe aux sciences. Et c'est l'heure des sciences. Bonjour Bill François.
6: Bonjour.
0: Retiens la nuit, chantait Johnny en 1961. Et c'est vrai que de nos jours, eh ben, la nuit, on la cherche un peu. L'obscurité, Bill, se fait de plus en plus rare. C'est ce que dit une étude de l'université de la Ruhr en Allemagne.
7: Depuis qu'un Homo erectus s'est pris pour Johnny Hallyday et a décidé d'allumer le feu, l'humanité n'a eu de cesse de faire régresser la nuit. Aujourd'hui, avec nos lumières électriques, nous sommes même en passe de la faire disparaître. C'est ce qu'ont voulu quantifier les chercheurs allemands en compilant des observations par satellite réalisées entre 2014 et 2022. Il leur a fallu des calculs complexes, car selon l'angle d'où l'on observe, les différentes sources de lumière, comme les villes ou les quartiers résidentiels, apparaissent plus ou moins brillants. Il fallait aussi distinguer la lumière artificielle des lueurs naturelles, feu ou aurore boréale, qui ne comptent pas dans l'étude.
0: Et alors, quel est le verdict ?
7: C'est qu'en moyenne, l'intensité lumineuse nocturne gagne 2% chaque année. Mais c'est une moyenne. Dans les zones de forte croissance urbaine, comme en Chine ou en Inde, l'augmentation est beaucoup plus rapide. Et dans d'autres zones, la lumière a baissé, notamment en Europe. En France, les nuits sont de 33% plus sombres qu'il y a 10 ans, grâce aux politiques de réduction de l'éclairage public après minuit. Sur toute l'Europe, la baisse est de moins 4%. Mais à l'échelle de la Terre, la nuit s'éclaire, donc disparaît de plus en plus. Sur les continents, mais aussi sur les océans, où les guirlandes lumineuses des flottes chinoises de pêche aux calamars sont visibles depuis l'espace.
0: Et sans mauvais jeu de mots, c'est un constat plutôt sombre, Bill.
7: L'éclairage, c'est 5% des émissions mondiales de CO2. Et la partie qu'on envoie dans la nuit, on pourrait en grande partie s'en passer. La pollution lumineuse porte également atteinte aux écosystèmes, insectes pollinisateurs, chauves-souris ou encore oiseaux migrateurs qui s'orientent grâce aux étoiles. Pire, la lumière nocturne perturbe l'horloge biologique du vivant. On a tous déjà vu en ville un arbre qui fleurit à la mauvaise saison, parfois seulement sur une partie de ses branches. Il n'est pas bête ou désorienté, il est juste à côté d'un lampadaire qui lui fait croire que c'est le jour en pleine nuit. Et ce qui perturbe les marronniers chamboule tout autant les humains. Décalant nos propres rythmes circadiens, la lumière nocturne nous fait dormir de moins en moins avec de graves conséquences sur la santé mondiale. La science souhaite donc à ses satellites de nous ouvrir les yeux pour enfin retrouver un peu d'obscurité.
0: Merci à vous Bill François, c'était le billet science, la météo tout de suite.
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0: Il va faire bon, très bon aujourd'hui en ce samedi,
11: oui,
0: Patricia.
11: Les températures sont en hausse. Météo France prévoit jusqu'à 25 degrés à Paris comme à Ajaccio, 24 à Bordeaux et Limoges, 23 à Bayonne et Marseille, 20 degrés à Aurillac, 19 à Brest et 17 à Cherbourg. Et c'est une journée ensoleillée qui s'annonce. Le ciel est bien dégagé ce matin sur une bonne partie du pays. On a quand même pas mal d'entrées maritimes, c'est assez gris sur le Languedoc-Roussillon. Le temps restera très nuageux toute la journée sur la Bretagne, la Normandie, les Pays de la Loire. On a déjà quelques averses qui circulent et qui pourront prendre un caractère orageux. Puis dans l'après-midi, ça va devenir un petit peu plus instable. Le ciel va se voiler sur la moitié sud du pays avec cette dégradation qui va se mettre en place par les Pyrénées, qui va gagner la Nouvelle-Aquitaine dans la soirée avec de la pluie et des orages. Puis cette dégradation gagnera toute la façade atlantique et les régions méditerranéennes dans la nuit. On attend des pluies soutenues, des orages localement forts, donc changement radical de temps pour demain. Retour de l'instabilité, des orages et des pluies soutenues sur la moitié nord.
0: Patricia Charbonnier, bienvenue si vous nous rejoignez sur France Info, 8h30. Info Jean-Christophe Martin.
18: Après trois cas mortels d'antivirus, le navire MV Ondus est attendu la nuit prochaine au large des Canaries. L'évacuation des passagers est prévue dès demain si la météo le permet, sous strictes conditions sanitaires et par petits groupes. Les explications d'Anne Le Gall.
24: Concrètement, les près de 150 passagers de 23 nationalités différentes devraient d'abord quitter le navire de croisière à bord d'embarcations plus petites entre dimanche midi et lundi quand la fenêtre météo sera favorable. Puis ils embarqueront dans des bus jusqu'à l'aéroport et ils regagneront leur pays respectif dans le cadre de dispositions prises par leur gouvernement. Pour ce qui concerne les 5 touristes français, le rapatriement se fera par un avion spécialement affrété avec du personnel de bord protégé. Ces passagers français du bateau ne présentent pas de symptômes inquiétants pour l'instant, mais ils seront examinés et testés avant de pouvoir regagner leur domicile. Et il y aura donc pour eux un isolement et des restrictions physiques, à indiqué l'un des responsables du suivi sanitaire, l'infectiologue Xavier Lescure. Mais rappelons que selon l'Organisation mondiale de la santé, les risques de propagation de cet antivirus pour le reste de la population mondiale est extrêmement faible. Ce n'est pas un nouveau Covid.
18: Anne Le Gall, Moscou s'apprête à vivre une cérémonie du 9 mai ce matin sous haute tension pour les commémorations de la fin de la Deuxième Guerre mondiale. Même si Donald Trump a annoncé hier un cessez-le-feu pour 3 jours, à partir d'aujourd'hui, proposition acceptée par la Russie et par l'Ukraine. Après des échanges de tirs entre Américains et Iraniens hier dans le détroit d'Ormuz, les États-Unis ont encore frappé 2 pétroliers iraniens visés par un avion de chasse. À Washington, Donald Trump affirme pourtant qu'il attend toujours la réponse des Iraniens, réponse imminente à une proposition de paix au-delà du cessez-le-feu. Et malgré la trêve au Liban, l'armée israélienne vient d'appeler à nouveau les habitants d'une dizaine de villages du sud du pays à évacuer immédiatement avant des attaques contre le Hezbollah, allié de Téhéran. Dérèglement de compte au Parti Socialiste. Le chef des députés PS annonce qu'il quitte la direction du parti. Boris Vallaud en désaccord avec la ligne du premier secrétaire Olivier Faure, notamment sur la stratégie pour la présidentielle. Départ qui illustre les différences de ligne politique au sein du Parti Socialiste, Elia Bergel.
25: Entre les deux principales figures du parti, les désaccords sont nombreux, publics. La raison de ce divorce, le PS doit-il participer à la primaire de la gauche ? Olivier Faure hésite quand Boris Vallaud, radicalement hostile à cette idée, veut que les militants PS tranchent par un vote. On espère créer un électrochoc pour que la direction se reprenne, explique un proche de Boris Vallaud. Tout cela s'inscrit dans un contexte où le chef des députés PS met en scène son émancipation. Il vient de sortir son livre sur la démarchandisation. Il laisse planer le doute sur ses ambitions présidentielles. Boris Vallaud reste pour autant membre du Parti Socialiste. Il quitte uniquement la direction. Cela ne va rien changer dans les faits, tacle un proche d'Olivier Faure, un autre sagace. Je trouve ce spectacle d'ego lamentable, très loin des préoccupations des gens.
18: Elia Bergel du service politique de France Info. En Hongrie, une page se tourne. Le nouveau Premier ministre Péter Maguiar est officiellement investi aujourd'hui par le Parlement hongrois, un peu moins d'un mois après sa très large victoire aux législatives. Face au nationaliste Viktor Orban, le nouveau chef du gouvernement promet un changement de régime pour mettre fin à la corruption et aux atteintes aux libertés qui ont marqué les 16 ans au pouvoir de Viktor Orban. Il est presque 8h34. Tout de suite, c'est l'heure du 8h30 France Info. L'invité, c'est le spécialiste des relations internationales, Nicolas Tenzer, enseignant à Sciences Po et président du Centre de réflexion CERAP, avec Mathilde Siro et Adrien Beck.

0: Bonjour Nicolas Tenzer.
1: Bonjour.
0: Et merci d'être avec nous ce matin sur France Info. On va évoquer avec vous, bien évidemment, la situation au Moyen-Orient dans quelques minutes. On va également évoquer la question de la Russie, de l'Ukraine également, avec ce cessez-le-feu annoncé par Donald Trump hier depuis Washington. Écoutons le président américain.
2: J'ai demandé et le président Poutine a accepté. Le président Zelensky a accepté lui aussi, tous les deux sans hésitation. Et nous avons une petite période pendant laquelle ils ne vont pas tuer de gens. C'est une très bonne chose. Ils ont également accepté de restituer 1000 prisonniers de chaque côté. 1000 prisonniers. Donc ils vont transférer presque immédiatement 1000 prisonniers de chaque camp. C'est très bien.
0: Voilà, cessez le feu. Donc pendant 3 jours entre Kiev et Moscou, Nicolas Tenzer, début aujourd'hui. Tout cela dans le contexte du 9 mai, hein, les célébrations en Russie de la victoire contre l'Allemagne nazie. Est-ce que déjà ce cessez-le-feu, il a quelque chose de nouveau? Est-ce qu'il apporte quelque chose à vos yeux? Est-ce que c'est un moment quand même intéressant à suivre?
3: Alors d'abord, il faut savoir exactement comment et pourquoi il a été conclu. D'abord, la première demande, c'était Poutine, qui avait une peur bleue que sa fameuse parade révisionniste, puisque c'est comme ça qu'il faut vraiment la qualifier.
0: Pourquoi ?
3: Révisionniste,
0: peut-être.
3: Tout simplement parce que il essaye de vendre à travers le récit de la Grande Guerre patriotique une forme d'unité nationale. Il gomme complètement, évidemment, l'accord germano-soviétique de 39 qui a duré jusqu'en 41. On rappellera qu'en 39, vous avez eu des parades entre les troupes nazies allemandes et les troupes soviétiques de l'époque. Et ça, évidemment, c'est complètement gommé. Et il essaye d'utiliser ce fameux 9 mai, qui justement est complètement différent du 8 mai que nous avons chez nous, désormais en Ukraine d'ailleurs aussi, comme une manière de dire, voilà, on combat le même adversaire, soi-disant nazi, cette fameuse mythologie des nazis de Kiev, que celui que, évidemment, nos grands-parents et vos grands-parents combattaient. Il essaye de réintroduire, finalement, l'histoire d'aujourd'hui dans l'histoire stalinienne, d'où la réhabilitation de Staline, d'ailleurs, à laquelle on assiste en Russie aujourd'hui. Vous avez notamment le défilé immortel. Vous avez ces personnes russes
0: qui portent des portraits,
3: effectivement, de leurs grands-parents ou arrière-grands-parents, en disant, voilà, c'est la même histoire qu'on est en train de recommencer.
0: Mais est-ce que vous êtes en train de nous dire que, finalement, Vladimir Poutine, ou plutôt Donald Trump en l'espèce, sauve quelque part le 9 mai de Vladimir Poutine?
3: Alors, d'ailleurs, c'est extraordinaire, il sauve effectivement le 9 mai de Vladimir Poutine, parce que là, il se préparait à une toute petite parade militaire, hein, avec d'abord très très peu de chefs d'État et de gouvernement, je crois qu'il y en a 3 ou 4 seulement contre 25, 28 l'année dernière. 28,
0: oui.
3: Voilà, donc on est quand même sur un autre format. Apparemment, effectivement, ils n'ont pas prévu d'avoir des chars, des pièces d'artillerie lourdes, parce qu'ils avaient tellement peur des drones ukrainiens. Et vous avez évidemment Zelensky qui a dit très clairement hier, il a dit, évidemment moi je l'accepte parce que s'il s'agit de sauver la mise de Poutine, mais de sauver surtout 1000 personnes, 1000 prisonniers de guerre, parce qu'on sait que les prisonniers de guerre ukrainiens sont détenus dans des conditions atroces en Russie, il y a de nombreux reportages là-dessus, je veux dire, ils sont torturés, certains sont assassinés, enfin c'est absolument atroce. S'il s'agit de sauver 1000 personnes, ça a plus de poids que d'essayer d'humilier Poutine en lui lançant quelques drones. Et d'ailleurs, c'est extraordinaire, il a publié un décret hier où il dit « Nous donnons, nous Ukrainiens, enfin au gouvernement ukrainien, l'autorisation M. Poutine de tenir son défilé. » Et donc, on imagine, regardez, c'est extraordinaire.
0: Poutine, c'est de la communication, ça, quand même, on peut le dire, Nicolas Tenzer.
3: Mais sauf que derrière, ça montre l'état des forces aujourd'hui aussi de l'Ukraine, parce qu'en 2022, vous aviez Poutine qui disait, je vais conquérir Kiev en 3 jours, et je vais tenir le grand défilé du 9 mai en Ukraine, qui sera des armées russes, etc. Et là, 4 ans et demi après, c'est Zelensky qui dit, si tu veux tenir ton fameux défilé, tu le tiens. Mais c'est moi qui t'en donne l'autorisation, parce que je suis le maître de celui qui décide, finalement. Parce que sinon, effectivement, il ne pouvait absolument pas se tenir, vu la menace aujourd'hui que l'Ukraine est capable d'infliger sur la Russie.
4: Ça veut dire que concrètement, au-delà de ce contexte très immédiat et de l'impératif de tenir cette cérémonie, le cessez-le-feu n'a aucune durabilité ou crédibilité dans le temps.
3: Il n'y a aucune crédibilité dans le temps. D'abord parce qu'il est parfaitement évident que Poutine ne veut absolument pas, la fin de la guerre. Lui, il veut continuer jusqu'au bout, même s'il est en train de la perdre, on y reviendra peut-être. Il veut aller jusqu'au bout.
4: C'est quoi jusqu'au bout?
3: Jusqu'au bout, c'est-à-dire qu'il est

0: considérablement sur le plan militaire. Il demande à Kiev de céder finalement une partie des territoires. Et là, il n'en est absolument pas question pour les Ukrainiens.
1: Et du côté de l'Ukraine, comment est-ce qu'on vit voilà, cette guerre qui dure depuis plus de 4 ans? Vous étiez, on le rappelle, justement à Kiev il y a une dizaine de jours. Vous rentrez tout juste.
0: Oui, voilà, j'y suis rentré il y a 2 semaines.
1: Qu'est-ce qui vous a frappé? Qu'est-ce qu'on vous raconte sur place voilà, sur ce climat, cette guerre qui s'enlise, des Américains qui s'en détournent?
0: Alors, il y a 2 choses. Bon, d'abord, il y a toujours, évidemment, la première chose qu'il ne faut pas oublier, ce sont les souffrances atroces, effectivement, des Ukrainiens, des civils. C'est-à-dire que vous avez en Ukraine, il faut le rappeler à chaque fois, 80 ou 85% des Ukrainiens qui ont dans leur famille ou leurs amis très très proches, hein, leur premier cercle, quelqu'un qui a été soit tué, soit très sévèrement mutilé. Par la Russie. Donc soit dans une frappe contre un bâtiment civil, des exécutions suivantes, soit effectivement quelqu'un qui est parti au front et qui n'est pas revenu ou qui est revenu vraiment extrêmement amoché. Donc ça c'est la première réalité. Donc il y a ce traumatisme qui sera un traumatisme qui va marquer d'ailleurs la société ukrainienne et notamment d'ailleurs les enfants ukrainiens à mon avis dans les années, dans peut-être même les décennies qui viennent. Ça c'est la première. La deuxième réalité c'est qu'il n'est pas question de céder quoi que ce soit en termes de territoire. Il faut le rappeler, quand vous parlez aux Ukrainiens, que ce soit d'ailleurs des gens dans des associations, que ce soit des dirigeants, que ce soit des hauts fonctionnaires, que ce soit des politistes, et tous les sondages le confirment, on ne peut pas céder les territoires parce que si nous arrêtons de combattre, disent les Ukrainiens, nous allons effectivement perdre des millions des nôtres. Des millions des nôtres. Pourquoi? Parce que les gens qui sont dans ces territoires, ils sont tous les jours assassinés, torturés, violés, etc., déportés pour les enfants.
2: On entend ça, Nicolas Tenzer, malgré tout, il y avait quand même, cette question, elle existe, cette question des territoires. Elle n'est pas inexistante dans les négociations. Alors c'est vrai que ça fait un moment que ces négociations, on en parle plus tellement et qu'elles semblent un petit peu au point mort. Mais c'était un point de geler une forme de ligne de que certains territoires soient de facto gérés par la Russie d'un côté et que l'Ukraine garde ses territoires.
0: Ça avait été quelque chose d'abord qui avait été fortement évidemment suggéré par les Américains.
2: Mais les Européens n'étaient pas non plus complètement
0: Certains Européens opposés. Disaient peut-être que, etc., il va falloir que l'Ukraine fasse des choses. C'est même d'ailleurs ce que Friedrich Merz, le chancelier allemand, a rappelé il y a 3 semaines. Quand vous parlez de cela aux Ukrainiens, et notamment, je veux dire, j'étais avec Budanov, qui est le chef de l'administration présidentielle ukrainienne, donc en gros secrétaire général de l'Elysée, mais peut-être même un peu plus que le secrétaire général de l'Elysée d'ailleurs, si on veut faire des comparaisons, il dit il n'est pas question que nous cédions des territoires. Pourquoi? Encore une fois, parce que si nous cédons des territoires, un, effectivement, dans ces territoires, tous les jours, encore une fois, les Russes assassinent, violent, déportent, torturent des Ukrainiens qui y sont, que vous avez 1,6 million d'Ukrainiens jeunes qui commencent déjà d'ailleurs à être enrôlés de force dans l'armée russe et puis le seront de plus en plus dans les années qui viennent au fur et à mesure qu'ils vont grandir, évidemment, progressivement. Donc ça fait 1,6 million d'Ukrainiens qui peuvent servir de chair à canon contre leurs frères et sœurs en Ukraine, mais un jour d'ailleurs contre nous en Europe. Et que ça représente aussi pour les Européens, il serait temps que les Européens le comprennent, je pense que certains le comprennent, que ça une menace de sécurité directe. Parce que, admettons qu'on ait un accord avec quelconque, hein, qui soit conclu avec la Russie, eh bien, ça voudrait dire que ben, vous allez avoir des Européens qui vont dire « ça y est, la guerre est terminée, mais nous pouvons nous désarmer ». Les opinions publiques vont dire « mais pourquoi effectivement faire cet effort de défense ?»
2: Vous pensez vraiment, Nicolas Tenzer, que l'Ukraine peut finir par remporter cette guerre? Vous avez dit « l'Ukraine est plus forte que jamais ». Bon, oui, il y a eu quelques reconquêtes de terrain, mais c'est modeste.
0: Il y a 2 choses. Un, c'est modeste, bien sûr, c'est tout à fait vrai. Aujourd'hui, je n'ai
2: l'équivalent
0: vu,
2: pour qu'on ait en idée, c'est 120 km², c'est à peu près la taille de Paris.
0: Oui, voilà, mais enfin, aujourd'hui, il y a 19% effectivement des territoires ukrainiens globalement qui sont occupés par les Russes. Ça n'a pas bougé, je dirais même que par rapport à 2022, ça a diminué. C'est-à-dire que quand même, il y a eu, vous savez, par rapport à la première offensive, vous savez, de février-mars 2022, la Russie a considérablement perdu. Alors, ce qui est parfaitement évident, vous avez tout à fait raison, c'est que dans l'état actuel des forces, les Ukrainiens ne peuvent pas reconquérir l'ensemble de ces 19% du territoire. Ça, c'est absolument impossible. En revanche, quand vous voyez les progrès en termes d'armement de la part des Ukrainiens, les drones où ils sont devenus aujourd'hui, quand même, en termes, je dirais, de drones et d'interceptions.
2: C'est un leader mondial aujourd'hui, quasiment.
0: C'est le leader mondial. C'est pour ça, d'ailleurs, qu'ils ont assisté un certain nombre de pays du Golfe, je dirais, à se protéger contre les drones. C'est aujourd'hui le pourvoyeur de sécurité de l'Europe. Parce que concrètement, si l'Ukraine n'était pas là, je dirais, les autres pays seraient aujourd'hui attaqués directement par la Russie. Ils sont en train de mettre en place des systèmes, si vous voulez, de

0: de missiles à longue portée, tout à fait novateurs, mm-hmm. qui, à mon avis, d'ici 9 mois, 1 an, seront capables de frapper l'ennemi dans ses profondeurs. C'est-à-dire que si vous avez...
1: Quand on dit ici, profondeur, pour être bien...
0: Je vais donner un petit schéma, je ne peux pas dessiner ici, malheureusement. Vous avez ici, si vous voulez, l'armée russe, vous avez derrière, donc, effectivement, les Ukrainiens qui résistent, mais si les Ukrainiens sont capables de taper juste derrière, en gros...
1: derrière la ligne de l'armée.
0: Du front, c'est-à-dire, en gros, tous les systèmes d'approvisionnement et de couper, si vous voulez, l'armée russe de toutes ses sources d'approvisionnement, en munitions, en médicaments, en vivres, etc., eh bien, les Russes seront obligés de partir. Mmh. Et si vous avez de plus en plus de frappes, comme ça commence à... Je veux dire, ça se développe.
1: C'est déjà le cas. Notre correspondant à Moscou nous parlait ce matin de frappes sur des aéroports, par exemple. Enfin, plutôt sur des structures qui permettent de gérer les aéroports. 13 aéroports régionaux.
0: Bien sûr, vous avez les dépôts pétroliers, vous avez les raffineries. Vous avez eu, il y a quelques mois maintenant, l'opération Toile d'araignée, qui était montrée comme la capacité de frapper, je dirais, des avions qui étaient sur des bases aériennes, où une grande partie, d'ailleurs, de la flotte russe a été détruite. Plan de stratégie, ça va se développer.
1: Nicolas Tenzer, vous restez avec nous, on va évoquer la question du Moyen-Orient juste après l'info en une minute. Il est 9h moins le quart et voici Diane Ferchit.
2: Et Téhéran va-t-il répondre à Donald Trump ? Le président américain dit en tout cas attendre une lettre après sa proposition de plan de paix. Les États-Unis qui ont frappé deux pétroliers qui se dirigeaient vers l'Iran malgré le blocus américain hier. Et Donald Trump a également annoncé un cessez-le-feu pour 3 jours entre l'Ukraine et la Russie, alors que Moscou célèbre aujourd'hui le 9 mai, commémoration de la victoire de l'URSS sur l'Allemagne nazie. L'Organisation mondiale de la santé évoque 6 cas confirmés d'antivirus parmi les 8 cas suspects recensés. Le directeur général de l'OMS sera dans la journée aux Canaries où doit accoster demain le paquebot de croisière où est apparu le virus. Les passagers vont pouvoir être évacués. L'avocat de la famille d'une des victimes présumées de Cédric Prison en appelle à Gérald Darmanin. Sur France Info, il demande aux gardes des Sceaux d'agir après que le Portugal a refusé de remettre le suspect à la France. Cédric Prison est accusé d'avoir tué sa compagne ainsi que son ex-compagne il y a 2 mois au Portugal. Lens accède à la Ligue des champions de foot la saison prochaine. Les 100 et or qui valident leur qualification en battant Nantes 1-0. Les Nantais, eux, sont de leur côté officiellement relégués en Ligue 2.
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4: Avec Nicolas Tenzer, toujours avec nous ce matin, spécialiste des questions internationales et stratégiques. Je cite votre dernier ouvrage, La fin de la politique des grandes puissances, c'est aux éditions de l'Observatoire. Alors nous parlions justement de ce cessez-le-feu extrêmement précaire, ponctuel entre l'Ukraine et la Russie. Évidemment, ça nous mène sur un autre front où là également la guerre s'enlise au Moyen-Orient. Est-ce que vous diriez dans les deux cas, compte tenu de l'engagement des États-Unis et de leur activisme, que c'est la diplomatie de Donald Trump qui est mise en échec à la fois en Ukraine et en Iran?
0: Alors, je pense effectivement que la diplomatie de Donald Trump ne marche pas de manière optimale, hein, c'est le moins qu'on puisse dire. Même si c'était, vous avez vanté il y a quelque temps d'avoir arrêté 9 guerres, aujourd'hui on ne le voit pas. Alors, le cas, si vous voulez, de l'Ukraine et le cas du Moyen-Orient sont quand même différents. J'allais dire, dans le cas de l'Ukraine, vous avez une collusion, soyons parfaitement clairs, idéologique à peu près totale, entre Trump et Poutine. Il ne cherche pas véritablement, je dirais, à trouver un terrain d'entente, qui d'ailleurs n'existe pas sur le fond. Il ne peut pas y en avoir, je veux dire, entre un pouvoir, je dirais, qui essaye de détruire radicalement un autre et, je dirais, son adversaire. Mais il ne peut pas en quelque sorte résoudre, parce que tout simplement, je veux dire, il ne le veut pas véritablement. Il n'est pas un médiateur, donc il n'est pas reconnu, si vous voulez, par les Ukrainiens ni par les Européens comme pouvant avoir le moindre rôle. Comme en plus les États-Unis ne donnent plus d'armes du tout, je dirais, à l'Ukraine, juste un peu de renseignement militaire qui permet effectivement de voir lorsque des missiles russes partent pour détruire les villes ukrainiennes. C'est pas suffisamment, je dirais, pour peser. Et encore une fois, peser dans quoi, on ne le voit pas. Là, dans le cas du Moyen-Orient, c'est tout à fait différent. C'est-à-dire que là, c'est quand même lui qui a, déclenché avec Israël une guerre, avec des objectifs qui paraissaient pas très clairement exprimés, mais qu'on arrivait quand même à peu près à deviner, c'est-à-dire, mettre un terme au programme d'enrichissement de l'uranium de la part de l'Iran, et récupérer éventuellement le stock des 440 kilos d'uranium enrichi à plus de 60%. Deuxièmement, arrêter le programme militaire de missiles balistiques, notamment, qui menaçait, je dirais, non seulement Israël et d'autres pays du Golfe, mais également, peut-être, potentiellement, des États beaucoup plus éloignés, y compris peut-être d'autres États européens et les États-Unis. Et puis, troisièmement, désarmer les proxies, ce qu'on appelle les proxies, c'est-à-dire, en gros, les différents groupes chiites, ou en tout cas dans l'orbite, je dirais, iranienne, qui déstabilisent le Moyen-Orient, que ce soit le Hezbollah au Liban, que ce soit des milices chiites en Irak, que ce soit éventuellement les Houthis au Yémen. Bon. Là, il a lancé une grande offensive, et puis, premièrement, il a réussi à faire quoi ? Il a réussi à affaiblir l'Iran. Mais il n'a absolument pas
4: même
0: réussi.
4: Même si on sait que malgré tout le régime tient, les stocks de missiles restent importants.
0: Oui, voilà,
4: sur le
0: c'est
4: plan
0: ça.
4: Militaire,
0: voilà,
4: ça résiste bien.
0: Voilà, c'est ça. C'est-à-dire qu'en fait, il a réussi à faire, il a fait un certain travail, mais il l'a fait de manière extrêmement partielle. Puisque précisément aujourd'hui, l'Iran dit, mais finalement, moi je résiste, je tiens. Vous avez décapité une partie, je dirais, de mon establishment, vous avez tué le guide suprême, enfin le premier blessé, d'ailleurs le deuxième qui a été nommé son fils, une partie effectivement des hauts gradés militaires, des pasdarans, donc les gardiens de la révolution iraniens, et des forces de sécurité. Mais grâce à l'organisation que nous avons construite depuis 20 ans, nous les Iraniens, l'organisation dite militaire en mosaïque, finalement, vous savez, où chacun peut, finalement, de manière assez autonome, conduire un certain nombre d'opérations militaires, eh bien, nous résistons. Les missiles, on sait très bien que, finalement, apparemment, que la moitié de ce que Trump avait dit, alors qu'il avait dit, oui, c'est quasiment tout détruit, hein, après les premiers jours de guerre, demeure. Et les milices, alors, sont certes affaiblies, on le voit avec le Hezbollah, mais elles ne sont absolument pas, je dirais, éliminées.
1: Si on résume, c'est un échec jusqu'ici ?
0: Alors c'est en tout cas un très large échec, c'est pas un échec total puisqu'on peut dire que l'Iran est quand même affaibli, mais c'est un échec et surtout l'Iran aujourd'hui d'abord a fait des choses que les Américains n'avaient pas prévues, d'abord il menace directement je dirais les États du Golfe, il menace évidemment de manière en profondeur toute l'économie mondiale et les réseaux d'approvisionnement.
1: Pas prévu ou pas voulu prévoir d'ailleurs.
0: Écoutez, moi j'ai quand même l'impression que tout le monde je dirais dans l'establishment militaire américain disait ça y est les Iraniens vont certainement répliquer, mais ils vont répliquer que sur Israël. Et donc, on va protéger Israël largement. Et donc, finalement, d'ailleurs, Israël a peu souffert. Je ne dis pas qu'il n'a pas souffert du tout. Il y a eu des frappes, mais enfin, comparativement à ce qui aurait pu arriver, c'était fait. En revanche, on a l'impression que les États du Golfe étaient complètement désarmés. Le fait qu'ils aient été désarmés et non protégés montre qu'il y a eu un défaut, si vous voulez, dans la prévision. Mmh. Ensuite, il semblerait quand même que les stocks existants de missiles et de drones de la part de l'Iran aient été là aussi sous-estimés.
1: Oui. Une toute dernière question, Mathilde. Bah, Mathilde, allez-y.
4: Justement, est-ce que vous pensez que le président américain peut se permettre que la guerre reprenne ? On sait qu'il attend... Voilà, des réponses de la part de l'Iran, des réponses qui ne viennent pas. Est-ce qu'il peut se permettre que la guerre reprenne ?
0: Il y a aujourd'hui un dilemme pour les États-Unis. C'est-à-dire que soit, effectivement, on parvient à trouver un terrain d'entente, mais ça signifiera que tous les objectifs qui ont été évoqués, y compris en termes de récupération du stock d'uranium et d'enrichissement, n'auront pas été atteints, que les missiles n'auront pas été détruits, soit, au contraire, finalement, il va jusqu'au bout, mais là, il s'engage dans une guerre très longue avec des troupes au sol et ça, avec des dangers très forts pour les États-Unis.
1: Merci beaucoup, Nicolas Tenzer, d'être passé nous voir ce matin sur France Info, politologue enseignant à Sciences Po, spécialiste des questions internationales. Je rappelle votre livre « Fin de la politique des grandes puissances », c'est à l'Observatoire. Et merci, Mathilde Sirot. Reste avec nous sur France Info. Et votre portrait d'actu à présent consacré à celui qui sera sans doute le phénomène du Tour de France 2026, c'est dans moins de deux mois maintenant, l'OVNI Paul Sexas, 19 ans déjà, 7 victoires, rien que cette saison. Alors qui est ce prodige que certains comparent déjà à un Kylian Mbappé du cyclisme ? Son portrait avec Anne Lamotte.
5: Devant Paul Sexas ce jour-là, un mur, le fameux mur de Huy en Belgique. Une côte terrible, plus d'un kilomètre à près de 10%. Il y a même un passage à 26%.
6: Il est parti le Français.
5: Et voilà que le coureur à la silhouette longiligne, 1,85 m pour 64 kg, s'échappe et impressionne sur Eurosport.
6: Mais quelle montée ! Il a surclassé la concurrence !
5: On est en avril dernier. C'est la première fois que Paul Seixas participe à la Flèche Wallonne, une des classiques de la saison cycliste, et il l'emporte. À seulement 19 ans, c'est du jamais vu dans l'histoire de la course.
6: C'est surréaliste ! Mais quel phénomène !
7: Ah, le Wemby du vélo. C'est le Wemby du vélo.
5: Et pourtant, à l'arrivée, pas d'euphorie. Paul Seixas a la victoire discrète, tranquille, modeste. Il remercie avant tout ses coéquipiers et sidère les journalistes.
8: Gagner ici, Paul, est-ce que ça c'est juste normal pour toi ?
9: Bah, ça représente quand même quelque chose, la Flèche. Et c'est une très belle course que je regarde tous les ans à la télé, donc voilà. Bah, je suis très content de pouvoir lever les bras, mais pour l'équipe aussi.
10: Et le plus jeune vainqueur de l'histoire de la Flèche One, ça te fait quelque chose ou pas ?
9: Moi, je retiens juste que j'ai gagné. Après, mon âge, ça m'intéresse pas vraiment.
5: Très tôt, les parents de Paul Seixas se disent « Cet enfant-là a quelque chose de spécial quand même ». Il y a par exemple cette longue balade. Paul a seulement 2 ans et il est devant eux. Il marche jusqu'à l'épuisement et il aime ça. Ensuite, dans ses lettres au Père Noël, il énumère les sommets qu'il veut gravir. Il adore aussi les choses qui tournent, comme les roues de sa poussette, qu'il peut observer longtemps. Et puis, il y a ses étés, passés chez ses grands-parents à Maglan, en Haute-Savoie. Tous les après-midi, il reste religieusement scotché avec son grand-père devant le Tour de France. Sa grand-mère Suzanne s'en souvient bien sur Maurienne TV.
11: Oui, il regardait à la télé, il était tout fou. Et moi, je lisais. Et puis tout d'un coup, il me dit « Oma, toi qui ne regardes jamais le Tour de France, est-ce que tu me regarderas quand je serai dans le Tour de France ?»
12: Il avait quel âge ?
11: Il avait 10 ans.
5: Paul Seixas commence le vélo 2 ans plus tôt, à 8 ans, après avoir saoulé ses parents, comme il dit. Ils auraient préféré le voir faire du karaté comme eux, ou du handball, de la natation, de l'escalade, pourquoi pas. Mais rien à faire, c'est sur son vélo que Paul est heureux. À 8 ans, donc, il s'inscrit au Lyon Sprint Evolution. Et tout de suite, il bluffe le coach.
13: L'exercice consistait à monter une côte de 1,5 km à cadence régulière. Ben lui, part au sprint.
5: Guy Chabrier est le président du club. Il est ici sur France 2.
13: Et moi, je me mets derrière lui. Et au bout d'un kilomètre, j'ai explosé. Et lui, il a continué. En discutant avec les collègues, on s'est dit, là, il y a quelque chose.
5: Le petit Paul excelle dans les montées, dans les descentes, et il récupère comme personne. Alors ses entraîneurs lui trouvent un surnom, 3 poumons. Ils ont du mal à le freiner, à lui trouver des défauts aussi. Certes, il était en l'air, ça il en oublie des trucs. Son sac, ses gants, même parfois son dossard. Mais ça ne l'empêche pas de gagner et de faire gagner les copains quand il faut. Et encore aujourd'hui, le champion est décrit comme un leader naturel, gentil et mature. Son entourage est unanime, c'est une crème. Le tout en totale décontraction.
14: Tu n'as pas toujours été tendre avec les coureurs français. Qu'est-ce qui te plaît le plus chez Paul Seixas ?
15: Son insouciance.
5: Ça, c'est Bernard Hinault, dans un entretien au Télégramme. Le dernier Français à avoir gagné le Tour de France, en 1985. 41 ans plus tard, il voit enfin en Paul Seixas un possible successeur. Parce que le jeune coureur a tout et qu'il ne craint personne. Même pas Tadej Pogacar, le Slovène, déjà 4 fois vainqueur sur le Tour. La pression, Seixas ne connaît pas. Et ça, Bernard Hinault sait que c'est précieux.
15: Je pense que ça lui passe sur le dos et ça glisse. C'est ce qui fait sa force aussi. Lui, il fait le, comme on l'a dit tout de suite, il fait le vélo pour s'amuser. Donc il s'en fout un peu du reste. Moi, quand je suis arrivé en face de Merckx, on m'a dit, il y a Merckx. Ben, je dis oui, mais il a 2 bras, 2 jambes, 1 tête, il s'en sert, ben moi aussi. Et je pense que Paul fait pas la même chose. Et ça, c'est génial.
5: Vous savez comment Marc Madiot, l'iconique ancien patron de l'équipe cycliste Groupama FDJ, appelle Paul Seixas l'élu.
1: Paul Seixas raconté par Anne Lamotte, et on verra d'ailleurs si c'est bien l'élu. 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La météo dans quelques secondes, 8h58.
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1: Et justement, dehors, il fera bon y être aujourd'hui, Patricia Charbonnier.
19: Oui, sur une bonne partie du pays, la météo est vraiment très ensoleillée, avec des températures en hausse cet après-midi. Météo France prévoit jusqu'à 25 à Paris, comme en Corse, 22 à Toulouse et 19 degrés à Brest. Donc un temps ensoleillé, toujours un petit peu d'instabilité en montagne. En revanche, sur le nord-ouest du pays, là, le temps est déjà très nuageux ce matin et va rester très nuageux toute la journée, avec des averses à caractère orageux sur la Bretagne, la Normandie et les Pays de la Loire. Et le temps va devenir un petit peu plus voilé, un peu plus nuageux cet après-midi sur la moitié sud et dans l'ouest, avec de l'instabilité, donc quelques averses. Et cette dégradation qui se profile, qui va remonter d'Espagne par les Pyrénées, avec des averses à caractère orageux cet après-midi sur le sud de la Nouvelle-Aquitaine. Et cette dégradation va gagner tous les départements côtiers de l'Atlantique et les régions méditerranéennes dans la nuit, avec des pluies soutenues et orageuses. Et c'est donc un changement de temps pour demain.
1: Merci à vous, Patricia Charbonnier. Très bon début de week-end avec nous sur France Info. Bienvenue, il est 9h. Et à 9h, voici le journal de Laura Dulieu. Bonjour Laura.
20: Bonjour. À la une ce matin, des affrontements dans le Golfe entre l'Iran et les États-Unis. Deux pétroliers iraniens ont été frappés au large d'Oman. Une vaste nappe de pétrole a également été observée dans la zone. Une trêve de 3 jours entre la Russie et l'Ukraine, acceptée par les deux parties, alors que la Russie s'apprête à commémorer sa victoire sur l'Allemagne nazie, avec un défilé militaire sous haute surveillance à Moscou. Le chef de l'Organisation mondiale de la santé se rend aux Canaries, où est attendu le MV Ondius, ce navire de croisière touché par l'antivirus. Il doit y évacuer ses passagers. Et puis en foot, hier soir, le RC Lens a acté la relégation du FC Nantes en Ligue 2. Les sans or et or sécurisent aussi leur place en Ligue des Champions. Le cessez-le-feu semble toujours plus fragile au Moyen-Orient. Les États-Unis disent avoir frappé deux pétroliers iraniens qui tentaient de violer le blocus américain dans le golfe d'Oman. Les médias officiels iraniens, eux, parlent d'affrontements sporadiques entre Iraniens et Américains dans le détroit d'Ormuz. Malgré cela, Donald Trump dit toujours attendre une réponse de Téhéran à la dernière proposition américaine pour mettre fin au conflit. Mais ce matin, c'est une immense nappe de pétrole qui inquiète, l'une des plus vastes jamais observées depuis le début de la guerre, et elle s'étend sur des kilomètres, Julie-Marie Lecomte.
21: Une nappe de 50 km carrés au large de l'île de Karg, le principal terminal pétrolier de l'Iran, pas très loin de ses côtes. Sur les images satellites, on voit une impressionnante tache noire, presque 3 fois plus grande que ce petit bout de terre hautement stratégique d'ordinaire. Près d'un quart du pétrole mondial y transite, et c'est de là que presque tout le pétrole iranien est exporté. Fin mars, Donald Trump avait menacé d'anéantir le site si Téhéran ne rouvrait pas le détroit d'Ormuz. Selon le New York Times, 3000 barils pourraient se trouver en mer, on ne sait pas encore pourquoi. Avec le blocus, les capacités de stockage sur l'île de Karg sont saturées. Les Iraniens ont-ils délibérément déversé du pétrole pour faire de la place? Rien ne permet de le dire. Par contre, les experts soulignent que d'importants volumes sont remisés sur des bateaux et que ça augmente les risques. L'hypothèse de la rupture d'un oléoduc est aussi avancée. D'après les dernières observations, la nappe dérive vers le sud et les eaux saoudiennes.
20: Julie-Marie Lecomte, envoyée spéciale de France Info à Dubaï. La guerre au Moyen-Orient qui maintient toujours les prix des hydrocarbures au plus haut, forçant de nombreux pays à mettre en place des aides aux carburants. Or là-dessus, la France est plutôt mal classée en Europe. Depuis le début du conflit, les pays européens ont consacré 0,2% de leur budget à des mesures de soutien. Mais la France en est très loin, Delphine Simon.
22: La France est lanterne rouge, le pays le moins généreux avec le Royaume-Uni, dont les marges de manœuvre budgétaires sont elles aussi très réduites. La plupart de nos voisins sortent le chéquier face au choc énergétique. Les 3/4 d'entre eux ont réduit les accises, c'est-à-dire les taxes indirectes sur les carburants. La plupart ont pris des mesures comme une baisse de TVA sur le gaz et l'électricité, le plafonnement des prix à la pompe, des aides aux agriculteurs et aux transports routiers. Le Fonds monétaire international calcule que ces mesures coûtent environ 0,2% de la richesse européenne au budget des États.
20: Delphine Simon et Sébastien Lecornu promet de nouvelles annonces sur ce sujet en début de semaine prochaine. Israël a tué 10 personnes hier, dont 2 enfants et 3 femmes dans le sud du Liban, selon le ministère de la Santé libanais. L'armée israélienne appelle ce matin à l'évacuation encore de plusieurs villages du sud du Liban. Tout cela malgré le cessez-le-feu décrété mi-avril. Le Hezbollah lui revendique deux attaques contre des bases militaires du nord d'Israël. Une trêve de 3 jours entre l'Ukraine et la Russie proposée par Donald Trump et acceptée cette fois-ci par Kiev. Alors que Moscou avait décrété pour hier et aujourd'hui un cessez-le-feu unilatéral, dans les faits il n'a été respecté par personne. Alors avec cette trêve, la Russie espère pouvoir sécuriser sa cérémonie du 9 mai commémorant la victoire sur l'Allemagne nazie avec un défilé militaire en ce moment sur la place Rouge à Moscou. Mais dans les rues de la capitale, on oscille entre patriotisme et inquiétude, Sylvain Tronchet.
2: Aux abords de la place Rouge, bouclée depuis 48 heures, les contrôles et les mesures de sécurité sont bien visibles. Moscou a beau pavoiser aux couleurs rouges de la victoire, l'ambiance n'est pas à la fête. Yevgenia, une retraitée, ne nous cache pas qu'elle se demande à quoi sert cette guerre et que la situation lui pèse.
3: Dans l'ensemble, la situation est vraiment désagréable. Tout est interdit, on ne peut rien faire. C'est vraiment difficile. Et tous ces drones qui volent sans arrêt, c'est effrayant, désagréable.
2: En raison de la menace des drones ukrainiens, la cérémonie sera raccourcie aujourd'hui. À peine 50 minutes, si l'on en croit le programme télé, le Kremlin ne communiquant pas ou peu. Tout juste sait-on qu'il y aura moins de soldats que d'habitude sur la place Rouge. Ce seront essentiellement des cadets des écoles militaires et pas de défilé d'engins militaires, de blindés. Le réseau mobile devrait être coupé dans tout le centre de la capitale et la retransmission de la télévision en léger différé, afin de pouvoir la couper en cas d'imprévu.
20: Sylvain Tronchet, correspondant de France Info en Russie. Le chef de l'Organisation mondiale de la santé est attendu à Tenerife aujourd'hui, dans l'archipel des Canaries. C'est là que doit être coordonnée l'évacuation du MV Ondius, ce navire de croisière devenu foyer d'antivirus. Le bateau doit arriver la nuit prochaine, en fin de week-end. Et puis, si l'OMS répète que le risque de propagation du virus est absolument faible à Tenerife, beaucoup de Canariens sont quand même dubitatifs, voire inquiets, Caroline Félix.
4: Sur la promenade du bord de mer, Santi et Sandra profitent de la douceur de la soirée.
23: On regardait la côte, on se disait que le bateau allait arriver juste à ce niveau. On sait bien qu'il va venir, mais c'est compliqué de se faire un avis. Il y a beaucoup d'informations. On se demande si c'est le début d'une pandémie et comment ça va être géré.
4: Des questions et de la colère, parfois, chez les habitants. Rosana surveille son fils sur l'aire de jeu. Cette Canarienne ne veut pas de cette évacuation sanitaire et de toute la logistique médicale qu'elle mobilise.
24: Les passagers ne sont pas des animaux, mais je pense que les Canaries sont trop saturés. Le système sanitaire est trop dégradé. D'ailleurs, il y avait une grève il y a 2 semaines à cause du manque de personnel.
4: Les Canaries, parmi les régions les plus pauvres d'Espagne, sont oubliées par l'État, dit Rosana. D'après elle, ce n'est pas à l'archipel de gérer cette situation. Luna est infirmière dans une clinique. Au contraire, elle se dit confiante.
25: Je veux croire que ça va être fait avec le maximum de précautions. Je pense que ce n'est pas si difficile, il y a des protocoles. Ils ont les moyens et ils vont y arriver, je pense.
4: Luna explique toutefois comprendre qu'il y ait de la peur.
20: Caroline Félix avec Julien Girard au moyen technique et à ce jour précise cette nuit l'OMS, 6 cas d'antivirus ont été confirmés en laboratoire. Parmi les 8 cas suspects, 3 personnes en sont décédées. Au Niger, le régime militaire suspend une dizaine de médias français pouvant selon lui mettre en péril l'ordre public, parmi lesquels RFI, France 24, TV5 Monde, Jeune Afrique, Mediapart ou encore l'agence France Presse. Le tout à quelques jours d'un important sommet entre Paris et des pays africains au Kenya. Les supporters s'y préparaient depuis des semaines. C'est désormais acté. Le FC Nantes jouera en Ligue 2 l'année prochaine. Les Nantais crucifiés par le RC Lens 1-0 hier soir en ouverture de la 33e journée de Ligue 1. Le FC Nantes dont l'agonie aura été lente et douloureuse cette saison avant cette 3e relégation de l'histoire du club. Écoutez la réaction du milieu de terrain Frédéric Gilbert sur Ligue 1 Plus.
26: Ça fait mal. Non, t'as rien à faire en Ligue 2. Je pense que sur ces dernières rencontres, on a démontré que non, t'avais rien à faire à cette place. Maintenant, voilà, si on en est là, c'est qu'il y a des raisons. Chacun va devoir balayer devant sa porte et voir ce qui n'a pas été. Ce soir, je ne sais pas trop les mots. J'ai une pensée pour nos supporters qu'on a déçus. Donc, voilà.
20: Voilà, et pendant que Nantes sera en Ligue 2, Lens jouera la Ligue des Champions la saison prochaine. Qualification sécurisée hier pour les 100 et or. Et à souligner, le but de la victoire a été marqué par un jeune, très jeune joueur de 16 ans, Mezian Mesloub, buteur à la 79e minute, 11 secondes seulement après son entrée en jeu.
1: Merci à vous, c'était Laura Dulieu pour le journal. Patricia Charbonnier, on va profiter, ou en tout cas essayer de profiter de notre samedi si on le peut.
0: C'est la plus belle journée du week-end. Hein. Demain, c'est un changement radical de temps. Aujourd'hui, c'est très ensoleillé, le ciel est bien dégagé ce matin. On a quand même des entrées maritimes sur le Languedoc-Roussillon et un ciel très nuageux et qui va rester très nuageux toute la journée sur la Bretagne, la Normandie, les Pays de la Loire. On a déjà quelques averses qui circulent ce matin. Et puis dans l'après-midi, le temps deviendra plus nuageux sur la moitié sud et dans l'ouest à l'approche d'une dégradation qui va remonter d'Espagne par les Pyrénées et sur le sud de la Nouvelle-Aquitaine. Déjà quelques averses et des orages cet après-midi. Et cette dégradation va gagner tous les départements côtiers de l'Atlantique et les régions méditerranéennes dans la nuit avec des pluies soutenues et des orages. Et les températures aujourd'hui sont en hausse, on en profite. 25 degrés, c'est le maximum prévu par Météo France cet après-midi à Paris comme en Corse. 23 à Biarritz et 17 à Cherbourg.
1: Un joli programme. Merci Patricia Charbonnier.
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1: Et voici ce que nous vous proposons dans la prochaine demi-heure sur France Info. Donald Trump qui attend toujours la réponse de Téhéran d'un côté, le détroit d'Ormuz toujours sous tension de l'autre, les dernières informations sur la guerre au Moyen-Orient et décryptage tout de suite. Dans 5 minutes, pourquoi Jean-Luc Mélenchon désigne le RN comme son meilleur ennemi pour la présidentielle? Réponse du service politique. Et puis ce sera C'est mon budget, les impôts au programme encore, Fanny Guinochet. Et une question ce matin.
8: Faut-il rattacher à son foyer fiscal son enfant quand il est majeur?
1: Et bien vous nous donnerez la réponse. Juste après 9h20. Pour l'heure, il est 9h11.
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1: Le régime de Téhéran a-t-il répondu aux propositions de négociations américaines? Nul ne le sait ce matin. Mais en tout cas, Donald Trump, je vous le disais, disait attendre une lettre hier soir, alors même que la journée d'hier a été marquée par plusieurs échanges de tirs entre Américains et Iraniens dans le détroit d'Ormuz. Deux pétroliers qui se dirigeaient vers l'Iran, frappés par l'armée américaine. Ils tentaient de franchir le blocus à l'entrée du détroit. On va détailler tout ça avec vous. Sébastien Boussois, bonjour.
9: Bonjour à vous.
1: Vous êtes spécialiste du Moyen-Orient. On a donc effectivement ces images assez impressionnantes en noir et blanc fournies par l'armée américaine qui montrent de la fumée qui s'échappe de l'arrière de ces deux tankers. Une volonté de communiquer. Donc ça sert à quoi? C'est pour montrer qu'il y a une maîtrise aujourd'hui du détroit de la part des Américains?
9: Bah écoutez, on est dans une situation à qui voudra récupérer un contrôle du détroit qui est censé au départ être évidemment en eau internationale au-delà de l'espace maritime classique des pays qui le bordent. Et on est dans une situation aujourd'hui où évidemment c'est à qui tirera la couette de son côté, parce que la situation depuis deux mois et demi qui était prévisible est évidemment explosive et évidemment sous tension. Et je dirais que le président américain, s'il veut arriver à se dégager de ce conflit, globalement la tête haute si je puis dire, ça sera évidemment en ayant au moins résolu la question fondamentale qu'il a générée depuis deux mois, c'est-à-dire la réouverture sans condition du détroit d'Ormuz, tel que c'était le cas en réalité avant le début de la guerre le 28 février dernier.
1: Bon, est-ce que quand même, malgré tout, le fait que les Américains parviennent, semble-t-il, à bloquer au moins en partie le détroit d'Ormuz, démontre que l'Iran, qui espère quand même imposer son calendrier, on le voit dans les négociations, fait traîner le mouvement, est-ce que ça peut changer un peu la donne?
9: Écoutez, on a un certain nombre de rapports, notamment de la part du Pentagone, qui estime la capacité de l'Iran à pouvoir tenir en l'état 5 à 6 mois. Donc oui. C'est les sanctions économiques en elles-mêmes et la pression américaine sur le détroit et donc du coup de facto sur les rentrées d'argent de l'Iran sont réelles. Mais 5 à 6 mois, vous imaginez bien que c'est extrêmement long sur le temps de ce conflit en particulier et sur le temps de tout ce type de grand conflit qui était censé être éclair, si on en comprend bien les objectifs initiaux de la part des Israéliens et des Américains. Donc bien sûr que pour éviter un retour violent aux armes et aux bombardements depuis le début du cessez-le-feu, on tente tous les moyens que sont et que permettent aujourd'hui les guerres hybrides, si je puis dire, et notamment évidemment la guerre économique en fait partie. Si l'Iran est directement frappé au portefeuille par le blocus du détroit d'Ormuz. La réalité est que nous, progressivement, sommes dans une situation aussi évidemment de plus en plus compliquée et qui commence à toucher depuis plusieurs jours les Américains, notamment sur le prix du gallon de pétrole. Et c'est là probablement que la pression est la plus importante pour Donald Trump, évidemment son électorat. Et donc du coup, les questions internes américaines, au-delà de nos propres préoccupations, nous d'Occidentaux et surtout d'Européens, dont il n'a en général que faire.
1: Alors Donald Trump, qui donc, je le disais, attend une réponse des Iraniens par rapport à ce projet de mémorandum qui a été évoqué, hein, c'est ce mémorandum en 14 points, donc il y a la question du détroit d'Ormuz, des stocks d'uranium enrichi, du programme nucléaire, là aussi l'allègement des sanctions. Qu'est-ce qui pourrait faire que les Iraniens répondent cette fois-ci et ne disent pas, comme ils le font depuis le début, on ne nous impose rien, on ne nous impose pas un calendrier ?
9: Écoutez, je vais vous dire clairement, je n'en sais rien. Parce qu'en fait, c'est la même situation qu'avec le Hamas à l'époque et les otages israéliens. Pour l'Iran, Hormuz et la question du programme nucléaire sont les assurances-vie du régime iranien. Si l'on était encore dans le contexte du début de la guerre où il y avait l'espoir pour les Américains et pour les Israéliens d'un effondrement du régime, on ne serait même pas revenu sur une question des négociations avec évidemment une partie dont on ne voulait plus. Aujourd'hui, on est dans une situation où la République islamique semble s'être certes très affaiblie, mais semble s'être renforcée d'un point de vue du pouvoir et s'être transformée de cette théocratie à cette autocratie militaire qui la rend encore plus, je dirais, retors. Et donc, du coup, à partir du moment où le régime iranien lâchait la question d'Hormuz et la question du programme nucléaire, il perdrait l'ensemble des garanties qui lui assurent justement cette survie. Donc, imaginez un moment que les deux parties s'entendent et que l'Iran lâche là-dessus, ça paraît quand même encore extrêmement éloigné et de la fiction. Maintenant, l'ensemble des partis de la région n'ont qu'une peur, c'est que Donald Trump cède sur un certain nombre d'éléments que le régime iranien revendique. Et ça, c'est évidemment pas du tout en faveur de l'ensemble des pays de la région, à commencer par les pays du Golfe qui ont été lourdement frappés par l'Iran et qui en ont payé un prix cher.
1: Merci beaucoup Sébastien Boussois d'avoir été avec nous ce matin sur France Info en direct pour cet éclairage. Vous êtes, je le rappelle, spécialiste du Moyen-Orient.
19: 9h16 sur France Info, il fait 13 degrés à Limoges.
1: À un an de la présidentielle en France, la campagne se met en place à gauche. C'est l'idée d'une primaire qui agite les socialistes. Ambiance porte claquée à la direction du PS ces dernières heures. Boris Vallaud, le chef des députés PS, ne veut pas de cette primaire souhaitée par le Premier ministre. Secrétaire Olivier Faure. Lui, en revanche, est bien candidat. Pas de débat là sur la question à la France insoumise. Jean-Luc Mélenchon qui se met à cibler le Rassemblement national. Avec nous, Elia Bergel, service politique de France Info. Elie, l'objectif, c'est d'installer un duel face au RN.
5: À la fin, ça se termine entre eux et nous, répète Jean-Luc Mélenchon depuis 2012 déjà. Comprenez, lui contre l'extrême droite, cette fois encore l'insoumis s'imagine en finale, face à Jordan Bardella, le très probable candidat Rassemblement National pour 2027.
10: Quand on va arriver au deuxième tour, il ne voudra pas débattre, il va dire « Je ne parle pas avec ce monsieur, blablabli, blablabla. Et si jamais il vient, je vais lui faire la leçon comme un chenapan. »
5: Et tant pis si les sondages le donnent pour le moment. Largement battu au second tour face au RN.
10: Une fois de plus, on me raconte que je suis 20 points derrière le fasciste, mais celle-là, vous me l'avez déjà faite 3 fois. La dernière fois, j'étais censé être 20 points derrière Madame Le Pen. À 1 point, on a été privé du deuxième tour et elle, éliminée du deuxième tour.
5: Jean-Luc Mélenchon défie Jordan Bardella. Le patron du RN lui répond. Rappel sur le réseau social X qu'en 2024, Jean-Luc Mélenchon a refusé le débat qu'il proposait. Il est très bon, reconnaît Jordan Bardella en privé. Je pense qu'il sera au second tour.
1: Bon, et Elie, quel intérêt les deux hommes trouvent-ils à s'imaginer l'un contre l'autre au second tour ?
5: En fait, les Insoumis et le RN font le même pari. Leur meilleure chance de gagner la présidentielle, c'est de se retrouver face à l'autre au second tour. Les deux partis y trouvent donc un intérêt, selon l'expert en communication, Philippe Moreau-Chevrolet.
11: Pour Jean-Luc Mélenchon, l'enjeu, c'est de passer le premier tour. Donc, il a besoin pour ça d'être le seul visible face au RN. Et puis, pour le RN, l'idée, c'est d'avoir Jean-Luc Mélenchon au second tour.
5: Selon lui, Jean-Luc Mélenchon n'arrivera pas à former de front républicain à cause des polémiques autour de l'insoumis, accusé d'antisémitisme. Le RN fait monter LFI car ils savent que c'est leur meilleure chance de victoire. S'agace un député PS avant de conclure. Un électeur centriste ou de droite qui vote Mélenchon plutôt que Bardella, ça n'existe plus.
1: Les précisions et les informations d'Elie Abergel. Merci à vous, Elie.
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1: à suivre notre budget, notre vie au travail et notre santé, bien sûr. C'est juste après l'info en une minute. Il est 9h19 et voici Diane Ferchit. Et dans l'actualité ce matin, un début de défilé à Moscou, défilé du 9 mai.
12: La Russie qui commémore la victoire de l'URSS sur l'Allemagne nazie en plein cessez-le-feu qui a été annoncé par Washington. Cessez-le-feu avec l'Ukraine. Le président ukrainien Volodymyr Zelensky affirme avoir donné l'ordre à ses troupes de ne pas s'en prendre à la place rouge. Aux États-Unis, le Qatar plaide pour une reprise des discussions avec l'Iran, alors que Donald Trump dit attendre une réponse de Téhéran à sa proposition de paix. Les États-Unis qui ont à nouveau mené des frappes dans le détroit d'Ormuz. Deux pétroliers iraniens ont été touchés par un avion de chasse américain. Trois jours après la mort de Chloé, 14 ans, tuée à coups de couteau à Fère en Tardenois dans l'Aisne, le principal suspect est mis en examen pour assassinat et pour viol. L'homme de 23 ans a eu des relations sexuelles avec la jeune fille, des rapports légalement considérés comme non consentis au vu de son âge. Il est en détention provisoire. La demi-finale des championnats du monde par équipe de tennis de table. La France affronte la Chine ce soir à Londres. Des Français numéro 2 mondiaux, emmenés par Félix Lebrun. Les Chinois, eux, n'ont pas perdu un titre par équipe depuis 16 ans.
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1: Et j'accueille Fanny Guinochet, Sarah Lemoine, Julien Méniel. Bonjour à tous les trois.
13: Bonjour.
1: Sarah, être chef ou ne pas être chef, là est la question.
13: Oui, devenir manager par défaut, un choix rarement gagnant.
1: Dans C'est ma santé, Julien, vous allez nous donner une méthode infaillible pour ne plus avoir mal aux yeux à cause des écrans. Rendez-vous dans 5 minutes. Avant cela, Fanny, on poursuit votre série de conseils sur notre déclaration de revenus. Alors, si on a un ou des enfants majeurs, faut-il les indiquer ou non sur la déclaration? C'est la question du jour.
14: Alors déjà, il faut savoir qu'en principe, votre enfant est imposable personnellement dès sa majorité, mais en tant que parent, vous pouvez continuer à le rattacher à votre foyer fiscal jusqu'à ses 21 ans. Il faut qu'il ait 21 ans au 1er janvier de l'année d'imposition et jusqu'à ses 25 ans s'il poursuit des études, à condition de pouvoir le justifier, notamment avec une carte d'étudiant. Il n'y a pas de limite d'âge pour les enfants handicapés. Dans tous les cas, l'enfant doit signer et remettre une demande écrite de rattachement au service des impôts. Et puis, si les parents sont séparés, ce rattachement, il ne peut se faire qu'à l'un des deux foyers.
1: Bon, alors comment savoir, Fanny, si c'est avantageux ou pas?
14: Alors, si vous optez pour le rattachement de votre enfant, ses éventuels revenus vont venir s'ajouter aux autres revenus du foyer fiscal de rattachement, sachant que tout de même, ça dépend. Par exemple, les indemnités de stage et les salaires des apprentis qui ne dépassent pas le montant annuel du SMIC sont exonérés d'impôts. Pareil pour les salaires des étudiants de 25 ans ou plus, dans la limite annuel de 3 fois le montant du SMIC mensuel. Alors à vous de faire le calcul pour voir si c'est avantageux. En fait, pour résumer, tout dépend de combien votre enfant gagne, mais aussi des revenus de votre foyer, de combien vous vous gagnez. Parce que quand votre enfant est à charge, eh bien par exemple, ça vous rajoute une part fiscale. En plus, en cas de scolarisation de votre enfant, vous avez une réduction d'impôt de 153 € oui, s'il est au lycée. Pour ça, il faut bien penser à cocher la bonne case. 183 € dans le supérieur.
1: Bon, il est aussi possible, Fanny, de faire une déclaration séparée.
14: Exactement. Et d'ailleurs, il y a une solution qui peut parfois être intéressante et que de nombreux parents d'enfants majeurs adoptent. C'est la déclaration séparée, mais couplé à une pension alimentaire. Je m'explique. Vous déclarez verser de l'argent à votre bambin, même s'il est majeur, et vous pouvez alors déduire cette pension de vos revenus, dans la limite toutefois d'un forfait de plus de 4 000 € s'il vit sous votre toit. Alors si vous optez pour cette solution, l'enfant doit en tout cas déclarer la somme que vous lui avez versée. Et pour savoir ce qui est le plus intéressant, eh bien le mieux c'est de faire vos calculs. Et pour cela, vous pouvez passer par le simulateur du site des impôts.
1: Très intéressant, merci. Merci pour ces conseils, Fanny Guinochet. C'est mon boulot. À présent, je me tourne vers vous, Sarah. Si au travail, on vous propose de devenir chef et que ça ne vous dit pas trop, un conseil, n'y allez pas. Mauvais potentiellement pour vous et pour l'entreprise, Sarah.
13: Oui, c'est ce que dit dans les grandes lignes une enquête du Cercle de la transformation du travail menée avec le cabinet Topix. Alors, comment ont-ils fait? Ils ont interrogé 1000 managers de proximité, cadres et non-cadres, des chefs d'équipe, des chefs de service ou responsables d'une ligne de production qui dirigent au moins 3 personnes sur le terrain en assurant le lien avec la direction. Et à chaque fois, on leur pose la question: comment sont-ils devenus managers? Pour une large majorité, 70% d'entre eux, le choix était parfaitement assumé. C'était leur objectif dès le départ, ils ont postulé volontairement, ou bien ça s'est fait naturellement lors du recrutement. Pour les 30% restants, en revanche, ça n'a pas été le cas. Oui. Ils n'en avaient pas envie, mais soit on leur a proposé, voire imposé la fonction, soit c'était la seule façon pour eux de progresser dans l'entreprise.
1: Bon, donc quand on devient chef et qu'on n'en a pas envie, comment ça influence la suite ?
13: Eh bien, manager par choix ou par défaut devient une ligne de fracture. Parmi les managers qui ont choisi ce rôle, 7 sur 10 se disent épanouis. Parmi ceux qui ont été propulsés à ces responsabilités sans en avoir vraiment envie, la frustration est nettement plus palpable. Et bizarrement, ce sont ces derniers qui ont été les moins préparés, les moins accompagnés dans leur prise de poste. Ils n'avaient pas non plus une vision très claire du rôle de manager, de ce que cela impliquait et de ce qu'on attendait d'eux. Selon les auteurs de l'étude, tant que le passage au management restera la voie quasi obligée pour être promu, les organisations continueront à produire une minorité de managers malgré eux, fragiles pour eux-mêmes et pour leurs équipes.
1: Bon, alors quelles sont les préconisations ?
13: Les organisations devraient proposer une vraie alternative à ceux qui n'ont pas la vocation d'encadrer. Actuellement, les parcours d'experts sont nettement moins structurés que les parcours de managers. Les intitulés sont peu valorisants, les grilles de rémunération plafonnent vite et leur visibilité interne comme externe est plus faible, souligne l'étude. Pour changer la donne, le cercle de la transformation du travail suggère la création de grilles de rémunération dédiées afin de permettre à un expert senior de progresser en salaire et en statut sans passer par la case management. Certaines grandes entreprises ont déjà pris ce virage, souligne Bruno Mettling du cabinet Topix, mais c'est peu le cas dans les entreprises de taille intermédiaire. Trop souvent, les salariés experts sont obligés de quitter leur entreprise et de partir à la concurrence pour pouvoir évoluer sans manager.
1: Merci à vous, Sarah Lemoine. Je ne sais pas si vous êtes chef, mon cher Julien Méniel, chef de vous-même.
3: Je suis chef de moi-même, absolument.
1: Oui, mais c'est déjà bien, des fois. C'est pas si mal. En tout cas, vous nous parlez d'un sujet sur notre vue, sur nos yeux ce matin, puisqu'on est tous confrontés à ça. On regarde tous des écrans, les téléphones, la télé, l'ordinateur. Bref, comment moins se fatiguer les yeux ? Vous avez une solution.
3: Absolument. Être collé à un écran, ça abîme les yeux. Vous entendez sans doute ça depuis votre plus tendre enfance.
1: Oui.
3: Et bah, chacun a sa petite astuce pour éviter les problèmes. Ça va du simple conseil, recule-toi un petit peu de l'écran, regarde de plus loin, aux accessoires optiques. Moi, aujourd'hui, je vais vous donner la méthode gratuite et efficace pour économiser vos yeux. Mais avant ça, on va faire un petit tour de ce qui se raconte sur le sujet pour démêler le vrai du faux. Alors d'abord, est-ce que quand on est trop proche de l'écran, ça abîme vraiment les yeux ? Bah, disons oui et non. C'est une croyance qui remonte à l'époque des premières télévisions cathodiques qui émettaient effectivement des rayonnements dangereux pour la vision. Mais aujourd'hui, plus personne n'en utilise. Pourtant, l'exposition aux écrans de près et surtout de manière prolongée, ça pourrait quand même avoir des conséquences sur notre santé.
1: Bon, et ça peut être quoi ces conséquences alors ?
3: Alors d'abord, il y a la fameuse lumière bleue, vous savez, qui est émise par les écrans actuels. Alors ces effets réels sur la santé font encore débat. Il y a des études qui semblent conclure que si on y est exposé de façon prolongée et répétée, elle abîme la rétine, elle favorise l'apparition d'une maladie qu'on appelle la dégénérescence maculaire liée à l'âge.
1: La DMLA, c'est ça, hein ?
3: Exactement. Et elle troublerait même le rythme du sommeil, surtout si on s'y expose le soir. Mais dans la communauté scientifique, certains estiment que ces études ne sont pas tout à fait assez solides. Ça n'a pas empêché que des entreprises proposent déjà leurs solutions, payantes évidemment, les lunettes anti-lumière bleue ou les filtres à placer devant son écran. Problème, leur efficacité serait au mieux, disons, très variable, voire complètement insuffisante. Et puis surtout, ça ne résout pas du tout un problème en particulier qui, celui-là, est bien réel, la fatigue oculaire.
1: Bon, et voilà votre solution miracle, Julien.
3: Exactement, on y arrive. Si vous êtes face à un écran de manière prolongée, vous allez sans doute finir par ressentir les signes de cette fatigue oculaire. Un inconfort visuel, la vue qui se trouble, les yeux rouges qui piquent, qui tiraillent, voire des maux de tête. Vous connaissez, apparemment.
1: Ah oui, c'est complètement du vécu.
3: Alors, pour éviter ça, les ophtalmos conseillent la méthode 20-20-20. Toutes les 20 minutes, vous faites une pause et vous fixez un point au loin à au moins 20 mètres pendant 20 secondes minimum. Ça ne nécessite aucun matériel. C'est simple, c'est gratuit, c'est efficace et comme on cligne 5 fois moins des yeux devant un écran, profitez-en pour le faire, pour les humidifier un petit peu.
1: Bon, 20-20-20, on retient ça et on retrouve évidemment votre chronique, Julien Méniel, sur franceinfo.fr. La météo dans quelques secondes.
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1: Allez Patricia Charbonnier, profitons-en, l'instabilité revient très vite.
0: Oui, dès ce matin, on a un ciel nuageux sur la Bretagne, la Normandie, les Pays de la Loire, avec des averses qui circulent et qui vont localement prendre un caractère orageux. Partout ailleurs, le temps est très ensoleillé, on a des entrées maritimes sur le Languedoc-Roussillon et donc cet après-midi, le ciel va devenir un petit peu plus nuageux, plus instable sur la moitié sud et dans l'ouest, avec quelques ondées qui peuvent se déclencher et surtout cette dégradation orageuse qui va remonter d'Espagne par les Pyrénées, qui va toucher le sud de la Nouvelle-Aquitaine dans un premier temps. Et puis dans la nuit, cette dégradation va gagner tous les départements côtiers de l'Atlantique et les régions méditerranéennes. Forte instabilité, des pluies soutenues et des orages et des températures en hausse avant les orages cet après-midi. Météo France prévoit jusqu'à 25 à Paris et Ajaccio, 24 à Bordeaux, 22 à Toulouse et 17 à Saint-Brieuc.
1: Patricia Charbonnier, il est là pour venir nous expliquer ce dont on va parler dans une dizaine de minutes. Bonjour Emmanuel Cuny.
21: Bonjour Adrien Beck.
1: Les informés de l'écho avec vous. Et quel est le programme ?
21: Nous allons parler économie de la défense, car les députés ont approuvé cette semaine une nouvelle trajectoire des dépenses militaires jusqu'en 2030, 36 milliards d'euros de plus, donc d'ici la fin de la décennie. Et cette question, est-ce que la France, avec le Moyen-Orient et après l'Ukraine, est-ce que nous sommes entrés en économie de guerre ?
1: Et donc c'est à 9h40, sans faute évidemment. Pour l'heure, vous écoutez France Info et vous êtes les bienvenus. Il est 9h30. Toute l'info, l'aura du lieu.
20: Dans l'Aisne, où une collégienne de 14 ans a été tuée de plusieurs coups de couteau alors qu'elle se rendait au collège, le suspect, âgé de 23 ans, a été mis en examen pour viol et assassinat. Il est placé en détention provisoire. Il a reconnu en partie les faits lors de sa garde à vue, David Giacomo.
22: Oui, face aux gendarmes, il reconnaît très vite être l'auteur des coups de couteau alors que Chloé, 14 ans, se rendait à pied à son collège de fer en Tardenois. Le suspect, sans profession et domicilié chez ses parents, nie toutefois avoir eu l'intention de la tuer. Mais il n'a pas convaincu le juge d'instruction qui a décidé de le mettre en examen pour assassinat, retenant la préméditation. Cet homme de 23 ans explique aussi avoir entretenu une relation amoureuse avec l'adolescente avant que Chloé n'y mette fin, d'après le témoignage de l'une de ses amies recueillie par France Info. S'il est également mis en examen pour viol, c'est parce que la justice considère que des relations sexuelles entre une mineure de moins de 15 ans et un adulte ne peuvent pas être consenties. Dans le cabinet du juge, le jeune mis en cause a gardé le silence, sans donner d'explication supplémentaire à son geste. Il risque la perpétuité.
20: David Di Giacomo, service police-justice de France Info. Le défilé militaire a débuté à Moscou sur la place Rouge en commémoration de la victoire sur l'Allemagne nazie. Défilé militaire annoncé plus modeste que d'ordinaire, même si Volodymyr Zelensky a accepté de respecter le cessez-le-feu proposé par Donald Trump pour que la Russie puisse organiser sereinement cette parade du 9 mai. Moscou avait décrété pour hier et aujourd'hui un cessez-le-feu unilatéral. Dans les faits, il n'a été respecté par personne. Ce matin, Vladimir Poutine dit que l'armée russe en Ukraine affronte une force agressive soutenue par l'OTAN. Une immense nappe de pétrole observée dans le Golfe au large de l'île de Karg, principal terminal pétrolier iranien. Alors que les États-Unis disent avoir frappé deux pétroliers dans le golfe d'Oman, ils tentaient de rejoindre le détroit d'Ormuz. Donald Trump, de son côté, attendait cette nuit une réponse de l'Iran à la dernière proposition américaine pour mettre fin au conflit. Israël a tué 10 personnes hier, dont 2 enfants et 3 femmes dans le sud du Liban, selon le ministère de la Santé libanais. L'armée israélienne appelle ce matin à l'évacuation encore de plusieurs villages du sud du Liban. Tout cela malgré le cessez-le-feu décrété mi-avril. Le Hezbollah, lui, revendique 2 attaques contre des bases militaires du nord d'Israël. Lourde défaite au Royaume-Uni pour les travaillistes de Keir Starmer avec la perte du Pays de Galles, fief historique du parti. Tandis que la formation d'extrême droite Reform UK marque une progression spectaculaire. Gaëlle Joly est notre correspondante à Londres et ses résultats sont un désastre pour le Premier ministre. Mais il refuse de démissionner.
4: Symboliquement, la plus grosse claque vient du Pays de Galles, où les travaillistes, qui dominent la vie politique depuis 100 ans, n'arrivent qu'en quatrième position, battus à plate couture par les indépendantistes de Plaid Cymru. En Écosse, le Labour arrive loin derrière le Parti national écossais. En Angleterre, il perd des centaines de sièges au profit des populistes de Nigel Farage, Reform UK qui l'emporte dans les bastions travaillistes des Midlands et du Nord, ainsi que dans le sud du pays, chez les conservateurs. Appelé à démissionner, Keir Starmer a assumé la responsabilité de ses résultats. Résultat très difficile, mais je ne vais pas partir et plonger le pays dans le chaos, a ajouté le Premier ministre, prêt à mettre en œuvre les changements promis il y a 2 ans lors de son élection. Hier, les fidèles de Starmer serraient les rangs en l'absence d'un candidat évident ou consensuel pour lui succéder au sein du Labour. Ils ont pour l'instant choisi de lui accorder un sursis.
20: Gaëlle Joly, 6 cas d'antivirus ont été confirmés en laboratoire à ce jour, selon l'Organisation mondiale de la santé. Parmi les 8 cas suspects, puis 3 personnes en sont décédés. Le chef de l'OMS est attendu à Tenerife aujourd'hui dans l'archipel des Canaries. C'est là que doit être coordonnée l'évacuation des passagers du MV Ondius, ce navire de croisière devenu foyer d'antivirus. Le bateau doit arriver demain. L'événement a permis à Médecins du Monde de récolter plus de 2 millions d'euros l'année dernière. Le speed don est de retour depuis jeudi et jusqu'à dimanche, diffusé en direct sur la plateforme Twitch. 75 heures de direct regardé par plus d'un million de personnes chaque année depuis 2020. Le principe est simple. Des streamers connus jouent à des jeux vidéo. Ils doivent les terminer le plus vite possible, tout en donnant envie de faire des dons. Tristan Barraud s'est rendu au centre des congrès de Lyon où se déroule le speed don en public.
7: Les streamers sont sur scène et sur internet. Derrière eux, un compteur de dons qui défile à côté d'un jeu vidéo. Le cap des 300 000 euros de dons vient d'être franchi. Objectif, battre le record de l'année dernière, 2 300 000 euros à la fin du week-end.
8: Ce qui est fou, hein, vrai, de dire ça et de normaliser 2 millions, c'est énorme.
7: Avec ses plus d'un million d'abonnés sur Twitch, le streamer Étoile a un rôle d'ambianceur cette année. Il lit aussi les messages laissés par les donateurs.
8: On souligne que même les petits montants sont importants. Les gens comprennent que la cause est importante. Ils sont poussés par la fièvre de l'événement parce que du coup, l'événement incite au don, mais de manière pas si agressive.
23: On brise tous les records ce week-end.
7: Et à l'écran, des jeux vidéo qui doivent être terminés le plus rapidement possible. C'est la pratique du speedrun qui a poussé Claudia et Loïc à venir de Montpellier.
24: C'était assez spectaculaire à regarder.
25: Et la cause, forcément, Médecins du Monde, c'est hyper important et ça me tient à cœur aussi. Ouais.
7: C'est d'ailleurs un streamer, Mister MV, qui s'est rapproché de Médecins du Monde pour créer cet événement il y a 6 ans. Il y a des valeurs communes entre les deux mondes, constate Guillaume Cotillard à la communication de l'ONG.
26: C'est une communauté qui est très soudée, très solidaire, qui défend des valeurs très fortes, qui a les mêmes objectifs d'avoir un monde plus humain où l'accès à la santé est assuré à toutes et à tous.
7: Pour l'instant, chaque année, le record de dons est battu.
20: Tristan Barraud à regarder donc jusqu'à demain soir sur Twitch.
1: Merci Laura Dulieu. 9h36, les sports.
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1: Bonjour Emma Sarango.
28: Bonjour.
1: Commençons avec du foot et ce sentiment de honte, je cite, dans le vestiaire nantais.
28: Ce sont les mots du capitaine des Canaries, Anthony Lopez, après la défaite 1-0 hier face à Lens, synonyme de relégation, la 3e en 20 ans pour le FC Nantes, qui évoluera donc en Ligue 2 la saison prochaine. Et cela paraissait inéluctable, Marius Delaunay.
29: Le FC Nantes était coincé depuis trop longtemps en fait dans le bas du classement pour vraiment espérer y croire. Hein. 17e et avant-dernier de Ligue 1 depuis des mois, le plus faible total de points de son histoire dans l'élite. Et tous les voyants étaient au rouge, même pour le milieu de terrain, Joanne Le Penant.
30: Ça fait un moment qu'on frôle aussi cette descente. On a repoussé au maximum à chaque fois. Mais malheureusement, on connaît notre sort.
29: Et les joueurs sont fatalistes. Hein. Fini les discours qui parlaient d'espoir ces derniers temps. Et les supporters comme Maxence, eux, sont plutôt partagés entre le dépit et la colère.
31: Cette saison a été interminable. Depuis des mois, des semaines, on le savait un peu qu'on allait en Ligue 2. Mathématiquement, c'était pas fait. Mais on voulait qu'une chose, peut-être, pour nous libérer, c'était que ça soit sûr à 100%. Comme j'ai dit, on s'y attendait et maintenant on y est. Hein.
29: Plusieurs groupes de supporters, d'ailleurs, avaient décidé d'arrêter de supporter les joueurs durant les matchs depuis quelques mois. À voir maintenant leur réaction en tribune dimanche prochain à la Beaujoire pour le dernier match face à Toulouse.
28: L'abattement à Nantes, l'effusion de joie à Lens qui s'assure ainsi de terminer la saison au pire à la 2e place et donc avec une qualification certaine en Ligue des Champions.
1: Le basket et Wemby montent en puissance pour ses premiers playoffs.
28: Les Spurs l'emportent 115 à 108 chez les Minnesota Timberwolves pour le match 3 de ce 2e tour. Cela veut dire qu'ils prennent l'avantage en menant 2-1. Je rappelle que ça se gagne au meilleur des 7 matchs. Les Spurs peuvent dire merci aux français. Karim Benzema accumule à lui seul 35 points, 15 rebonds et 5 contres. Alors quand on demande à son adversaire, Anthony Edwards, lui aussi excellent, ce qui a pu pêcher, il répond « mi-amusé, mi-fataliste ».
3: Ils ont quelqu'un qui mesure 2m29 sur le terrain. Il occupe beaucoup d'espace. On essaie juste de trouver des moyens de repérer un homme ouvert autour de lui, parce qu'à l'intérieur, il est partout.
28: Je précise que Wembanyama ne mesure que 2m24, pas 2m29. Prochain match, en tout cas, entre les deux franchises, ce sera demain soir.
1: Un Français en rose sur le Giro.
28: Le Tour cycliste d'Italie, dont la première étape a été remportée hier par Paul Magnier. Et si la boucle partait cette année de Bulgarie, c'est bien un Tour d'Italie. Donc, comme nous avec le Tour de France, les Italiens attendent les Italiens. Sauf que cela fait 10 ans depuis Vincenzo Nibali que le Giro leur échappe. Alors, le cyclisme italien est-il en train de subir le même sort que le foot italien, Bruno Duvic?
5: L'espoir s'appelle Giulio Pellizzari. 22 ans, 6e du Giro et du Tour d'Espagne l'an dernier, vainqueur du Tour des Alpes cette année. Le journaliste Beppe Conti, grande plume du cyclisme.
6: D'accord, ce n'est pas Sexas, mais c'est un grimpeur qui se défend dans le contre-la-montre. C'est l'Italien qui peut porter le maillot rose.
5: Et c'est vrai qu'il y a aussi Filippo Ganna, actuel recordman de l'heure, ou encore Jonathan Milan, maillot vert du dernier Tour de France. Mais depuis Marco Pantani, plus d'immenses stars. Question de cycle pour Beppe Conti, il fait le parallèle avec un autre sport.
6: Le tennis italien n'a eu aucun champion pendant 50 ans après Panatta. Et maintenant, il y a le phénomène Sinner.
5: Entre 1997 et 2007, les Italiens avaient remporté toutes les éditions du Giro. Ce temps est terminé.

0: Et bienvenue comme chaque samedi matin dans Les Informés de l'Écho, votre émission de débat, de décryptage autour de l'actualité économique et sociale. Avec vous, Emmanuel Cuny, bonjour.
1: Bonjour à tous.
0: Et avec nos deux informés aujourd'hui, Anne-Sophie Alsif, bonjour. Vous êtes professeur d'économie à la Sorbonne et chef économiste de BDO France. Je salue également Lionel Rago, bonjour.
2: Bonjour.
0: Vous êtes membre du Cercle des économistes et professeur à l'Université Paris-Nanterre. Aujourd'hui, dans le contexte de guerre que nous connaissons, Moyen-Orient, Ukraine, notamment, nous allons nous poser cette question. Emmanuel Cuny, la France est-elle entrée en économie de guerre ?
1: Oui, parce qu'après cette guerre en Ukraine que vous citiez, le déclenchement des hostilités au Moyen-Orient, eh bien, montre vraiment la nécessité pour les pays européens de se préparer au retour du risque de guerre, en tout cas, d'augmenter leurs dépenses de défense. En France, cette semaine, c'était jeudi précisément à l'Assemblée nationale, les députés ont approuvé une nouvelle trajectoire des dépenses militaires jusqu'en 2030, en octroyant 36 milliards d'euros supplémentaires par rapport à ce qui est déjà prévu. On sera au total à 436 milliards, donc d'ici la fin de la décennie. Une actualisation de la loi de programmation militaire avait été votée en 2023, mais évidemment, elle est déjà dépassée avec les différents conflits que l'on connaît. Donc 436 milliards au total d'ici 2030, avec des objectifs qu'a rappelé la ministre des Armées à l'Assemblée nationale, Catherine Vautrin.
3: Accélérer le rehaussement des stocks de munitions, accélérer les acquisitions d'équipements sur les segments prioritaires, notamment les drones, la lutte anti-drones, la défense surface air, l'espace, la préparation opérationnelle. Adapter nos capacités aux évolutions des conflits en prenant en compte les retours d'expériences récents provenant de l'Ukraine comme du Proche et Moyen-Orient.
1: La ministre des Armées, donc Catherine Vautrin, c'était cette semaine à l'Assemblée nationale. Donc question, effectivement, sommes-nous réellement entrés en économie de guerre? Et si oui, bah, comment la gérer au mieux avec, on le sait, des finances publiques qui ne sont pas vraiment excellentes? Et puis surtout, quel impact pour les entreprises et les emplois?
0: Alors, Anne-Sophie Alsif, déjà peut-être, je sais que les économistes aiment bien ça, faisons peut-être un petit temps de définition. Est-ce que économie de guerre, ça a du sens, ce terme? Et est-ce que ça s'applique à ce que nous devons vivre en France?
4: Non, hein. Économie de guerre, c'est, comme son nom l'indique, quand vous êtes en guerre, ce qui est aujourd'hui pas le cas de la France, pas le cas de l'Europe. Donc là, l'idée, c'est plutôt d'avoir un fléchage, un fort développement des investissements dans ce secteur de la défense, puisque on le sait, hein, depuis des années, eh bien, on n'a pas de défense européenne, donc on a des investissements qui ne sont pas du tout au niveau de ce que peuvent avoir nos partenaires européens ou extra-européen américain. Et avec la nouvelle position américaine, en effet, de défense qui est beaucoup moins incertaine, l'Europe doit se réarmer. Dans ce cadre-là, en effet, ce que l'on voit dans les chiffres, c'est beaucoup plus un choc d'investissement dans le secteur de la défense, avec les chiffres dont a parlé Emmanuel, qui n'est pas qu'en France. Hein. C'est également le cas en Allemagne, c'est le cas dans des pays du Sud. Donc il y a vraiment une augmentation de l'investissement productif dans le secteur de la défense pour les prochaines années. Donc c'est plutôt un choc d'investissement plutôt qu'une économie de guerre.
0: Et toute l'économie, Lionel Rago, n'est donc pas tournée vers la guerre, hein, c'est ça,
4: non,
0: qu'on comprend. Comment on peut qualifier les choses? Et surtout, est-ce qu'on est vraiment entré dans ce mouvement-là?
5: Non, je partage exactement ce que vient de dire Anne-Sophie. On n'est absolument pas en économie de guerre. Une économie de guerre, c'est l'Ukraine. Ça veut dire quoi? Ça veut dire que l'Ukraine, elle dépense 40% de son produit intérieur brut, de ses ressources, à son effort de guerre. Aujourd'hui, en France, on dépense 2,1%, hein, donc on en est très loin. 40%, c'est exactement le niveau des États-Unis en 1944. C'est pour vous montrer l'équivalent. Hein.
0: Alors donc, comment on peut qualifier ce que nous
5: alors, ouais, justement, je pense qu'il y a les économies en guerre, donc c'est quand il y a une énorme mobilisation de la société, de l'économie. Vous avez des économies que je qualifierais de fortement militarisées. C'est la Russie. La Russie n'a pas basculé en économie de guerre. Elle est fortement militarisée. C'est 7,5% de son PIB qu'elle consacre à l'effort de guerre. Un pays équivalent, c'est Israël. C'est 6% du PIB. Nous, vous voyez, on était, avant la guerre en Ukraine, on était à entre 1,5 et 2%. C'était 1,8 pour la France, ce qui était très faible. On parlait des dividendes de la paix. Donc qu'est-ce qu'on vit aujourd'hui? Je pense que c'est plutôt une remilitarisation dissuasive. C'est-à-dire qu'il faut se remettre à un certain niveau pour dissuader la Russie de vouloir aller plus loin dans son impérialisme.
0: La remilitarisation de l'économie, donc voilà un terme qu'on apprend ce matin effectivement dans les informés de l'Écho. Emmanuel Cuny, la

0: question qui se pose quand même, c'est que tout ça, ça coûte de l'argent. Ouais. Et donc, il y a un sujet budgétaire, évidemment.
1: Oui, alors le problème, c'est qu'on ne sait pas combien de temps ces hostilités vont durer, que ce soit en Ukraine, avec l'évolution de la position russe, et puis bien sûr, le conflit au Moyen-Orient, grosse incertitude. Une chose est sûre, on ne va pas regarnir du jour au lendemain nos forces, que ce soit terrestres, aériennes, etc. Et un seul exemple vraiment parlant, qui a été cité au début de la guerre en Ukraine, il y a quelques années, par le journaliste spécialiste des questions militaires, Jean-Dominique Mercher, en cas de conflit de haute intensité, donc vraiment le gros bazar, ben les forces françaises ne pourraient pas tenir un front plus long que 80 km. Ça veut dire que c'est rien du tout, avec bien sûr un chiffre qui n'est pas pris au hasard, hein, puisque c'est 80 km de front, c'est tout simplement l'état-major de l'armée de terre qui le calcule. Avec, ils ont des bases de calcul, ils s'appellent les ABAC. Et donc, ce chiffre, ce n'est pas une invention journalistique, c'est vraiment. Voilà, et 80 km, pour tenir combien de temps en plus, voilà, c'est toute la question. Alors, par rapport au PIB, effectivement, les 436 milliards, ça nous fait une trajectoire budgétaire annuelle de 77 milliards d'euros, donc par an d'ici 2030, ça fait environ 2,5% du PIB, la richesse nationale produite par la France.
0: Alors, Anne-Sophie Alsif, est une question très simple, est-ce qu'on peut se le permettre ?
2: Alors là, c'est vraiment plus un choix politique qu'économique. On peut se le permettre parce qu'on peut toujours plus s'endetter. Hein. Vous le voyez, on le fait sur plein d'autres questions. Donc, on peut faire le choix politique de plus s'endetter. Après, au niveau européen, hein, comme c'est une question qui n'est pas que française, il y a vraiment l'idée que ce type d'endettement pour investir dans le secteur de la défense soit peut-être mieux toléré. Hein. On le voit, ce qu'a encore rendu la Commission européenne sur les trajectoires budgétaires. Si on investit dans la défense, notamment au niveau européen, en effet, on peut s'endetter parce que l'idée, c'est d'avoir aussi un retour d'investissement sur le moyen-long terme.
0: C'est ce que j'allais
2: donc,
0: vous
2: c'est
0: dire.
2: Ce n'est pas des dépenses
0: déjà,
2: de fonctionnement.
0: Voilà,
2: c'est des dépenses
0: déjà, c'est de
2: stratégiques. C'est des dépenses stratégiques qui doivent avoir un retour. Et juste pour finir, parce que ça, à mon sens, un élément très important, le grand problème, c'est, et on revient toujours à cette question de la planification et de la réindustrialisation. Et c'est assez étonnant qu'on n'en parle pas dans le discours. C'est-à-dire que là, tout le monde réinvestit dans la défense. Vous avez vraiment un choc de demande qui est très important. Et par contre, on n'a pas l'offre européenne de l'autre côté en termes de production qui permet d'avoir de pouvoir et ben de dire voilà demain
3: il y a
2: on achète européen, on va pouvoir
0: vous
2: continuer
0: pensez à
2: au niveau
0: quoi,
2: européen
0: par exemple de façon concrète.
2: Alors, tout globalement, là vous parlez en effet d'aller au sol, mais globalement l'idée c'est d'avoir des technologies qui soient très importantes, c'est d'avoir des données, hein, un secteur de données qui puisse être européen, de ne plus être dépendant des Américains sur ces secteurs-là. Et là on voit qu'on a un choc, on a beaucoup d'argent, mais aujourd'hui comme on n'a pas l'offre européenne, c'est plutôt nos amis américains aujourd'hui qui en bénéficient. Donc à mon sens c'est très bien de faire ça, mais il faudrait vraiment mettre en place une planification sur 10 ans en disant bah voilà les dépenses de la défense vont augmenter pourtant, comment l'offre européenne va pouvoir augmenter en même temps que la demande, pour que cet argent investi profite à l'industrie européenne.
0: On va parler de l'aspect, on va dire, plus micro et de l'industrie juste après le fil info, mais d'abord, une dernière question là-dessus, Lionel Ragot, sur la question des déficits. Est-ce que l'idée d'exclure ces dépenses du compte des déficits, on rappelle, en Europe, c'est 60% de dette par rapport au PIB et 3% de déficit, hein, si je ne me trompe pas, déficit public. Est-ce qu'on pourrait exclure ça des calculs, alors, ces dépenses de défense, vu que ce sont des investissements ?
4: Donc, c'est une bonne question. Mais il ne faut pas se tromper, c'est-à-dire que même si on les excluait, votre endettement, il existe.
0: Oui.
4: Donc,
0: ça
4: n'améliorera pas la situation financière. Ça évitera juste d'avoir une procédure pour déficit excessif plus tôt. Mais on est déjà, la France est déjà dans le cadre de cette procédure.
0: Ce que vous voulez nous dire, pardon, pour être très précis, c'est que nous, même si on enlevait les dépenses de défense, on aurait quand même la procédure pour déficit excessif.
4: Bien sûr. Voilà. Et alors, ce qu'il faut savoir, c'est que ça existe déjà plus ou moins. Hein, dans le cadre du plan ReArm européen, la Commission a autorisé, par rapport à la trajectoire des États, un dépassement de 1,5% du PIB. Donc, on est déjà sur cette voie-là, mais... Moi, j'insiste là-dessus, ça ne change rien au fait que vous êtes endetté et qu'il faut payer les intérêts.
0: Effectivement, hein. Et a fortiori quand l'argent part à l'étranger, plus comme vient de l'expliquer Anne-Sophie Alsif. Justement, c'est la question qu'on va se poser en deuxième partie. L'industrie européenne est-il prête ? On a déjà eu un début de réponse et on va évoquer ça plus longuement juste après l'info en une minute. Il est 10h10 et c'est Diane Ferschit.
5: Le chef de l'Organisation mondiale de la santé attendu aux Canaries à Tenerife aujourd'hui à la veille de l'arrivée du MV Ondus, ce navire de croisière où s'est déclaré un foyer d'antivirus. Les passagers vont être évacués. Le dernier bilan de l'OMS recense 6 cas confirmés parmi les 8 cas suspects. Les célébrations du 9 mai à Moscou, la victoire de l'URSS sur l'Allemagne nazie commémorée. Le défilé se tient en ce moment sur la place Rouge. Vladimir Poutine affirme que la guerre menée en Ukraine est une cause juste. Un cessez-le-feu est en cours entre les deux pays, cessez-le-feu annoncé par les États-Unis. Le 9 mai, c'est la journée de l'Europe. Nous devons être fiers d'être européens, a écrit à cette occasion sur X Emmanuel Macron. Le chef de l'État parle de fierté à bâtir le continent le plus écologique, celui, dit-il, qui défend partout les valeurs démocratiques et humanistes. Donald Trump dit attendre une réponse de la part de l'Iran à sa proposition de paix, alors que Washington a mené des frappes hier contre deux pétroliers iraniens qui cherchaient à passer le détroit d'Ormuz. Et au sud Liban, nouvel appel de l'armée israélienne à évacuer immédiatement plusieurs villages concernés. Israël qui se dit obligé d'agir avec fermeté contre le Hezbollah, l'accusant d'avoir violé la trêve.
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0: Et toujours avec Anne-Sophie Alsif, professeure d'économie à la Sorbonne, et Lionel Rago, professeur à l'Université Paris-Nanterre. L'économie de guerre, c'est donc notre sujet ce matin, Emmanuel Cuny.
1: Oui, avec la place des entreprises, car nos entreprises françaises, beaucoup de fleurons, on va le voir, eh bien, font partie de cette stratégie industrielle de long terme. Alors effectivement, il y aura toujours des voix, notamment politiques, pour dire que la guerre, c'est pas bien, que l'armement, c'est pas bien. Mais
0: il y en a moins aujourd'hui.
1: Il y en a moins aujourd'hui parce qu'on voit qu'on a besoin de se défendre, tout simplement. On n'est pas forcément offensif, on se défend, et ça, c'est très important. Alors, on a aujourd'hui, je le disais, des fleurons industriels, Dassault, Safran, Thales, qui fabriquent des avions, qui fabriquent des missiles, qui fabriquent des drones, qui fabriquent de plus en plus des objets de cybersécurité. Il y a Airbus, bien sûr, avec l'A400M, qui est le transport de troupes qui remplace le fameux Transall. Donc, toutes les PME sous-traitantes aujourd'hui, ça c'est un tissu très important. Il y a aujourd'hui en France, je crois, 20 000 PME qui travaillent pour le secteur de la défense.
0: Alors,
1: un chiffre qui peut évoluer.
0: Anne-Sophie a évoqué la question un petit peu avant, Lionel Rago. Est-ce qu'aujourd'hui, notre tissu qu'Emmanuel Cuny évoquait est prêt à suivre la cadence? On a eu l'impression qu'Emmanuel Macron avait des doutes très récemment, il les a émis, il a dit « ça ne suit pas ».
4: Alors, c'est pas évident. Il fallait déjà s'assurer que la commande publique sera là. Je crois que maintenant, il n'y a plus trop de doutes, donc ils vont pouvoir se lancer dans... Mais il leur faut faire des investissements. Ça ne viendra pas de la commande publique. Ça nécessite des fonds propres. Et c'est là où on a un problème. Même si je pense qu'on commence à avoir des mécanismes où on va de plus en plus aller essayer de réorienter l'épargne européenne vers le financement justement de notre industrie de défense. Là où il y a un point de blocage, ça sera peut-être au niveau des ressources humaines, parce qu'il faut monter du coup aussi en effectif, et elles ont déjà du mal à recruter aujourd'hui. Je crois qu'il y a à peu près 10 000 emplois qui ne sont pas pourvus dans l'industrie de la défense. Ils ont
0: En France ou en Europe ?
4: En France. Et donc vous imaginez que s'il faut monter en cadence, ben, généralement, un soudeur pour les sous-marins nucléaires et autres, c'est plus de 18 mois de formation. Donc vous voyez qu'il faut du temps. Et c'est peut-être là que va situer le point de blocage, sur les ressources humaines.
0: En tout cas, on retient un message à nos auditeurs, peut-être, qui peuvent chercher ou avoir l'idée d'une reconversion. Donc la défense est une bonne idée. Anne-Sophie Alsif, vous évoquiez il y a quelques minutes le côté européen.
2: Oui.
0: Bon, on ne va pas évoquer le côté stratégique, parce que certains de nos alliés ne veulent pas forcément acheter ou français, etc., et préfèrent continuer à s'abriter sous le parapluie américain, mais c'est un autre sujet. La réalité, c'est qu'aujourd'hui, on n'est pas en capacité donc de fournir à toute l'Europe, que ce soit la France ou d'autres pays d'ailleurs.
2: Oui, c'est ça. C'est vrai qu'on a un véritable avantage comparatif dans ce secteur de la défense. Donc ça, c'est quelque chose d'excessivement positif, notamment en termes de contribution de valeur ajoutée. Donc ça, il faut vraiment continuer le développer. Le problème, c'est que là, vous créez en effet un choc de demande qui est très important. Et ce qu'il aurait fallu, c'est l'anticiper, et donc de dire, avoir vraiment une planification sur ce secteur en disant, voilà, année par année, tous les 5 ans, voilà quels sont les objectifs pour qu'en effet, ce soit l'industrie européenne qui en bénéficie. Aujourd'hui, quand vous mettez en œuvre un tel choc de demande, forcément, aujourd'hui, l'offre elle est plus américaine qu'européenne. Donc, vous allez acheter américain. Et c'est ça qui est compliqué. On revient sur l'aspect finance publique. C'est quelque chose de très important. Vous vous endettez, vous avez ce secteur qui investit massivement et vous avez l'industrie française qui en bénéficie. Vous avez un retour sur votre investissement. Le problème, c'est pas de s'endetter. Vous vous endettez à 1 et vous avez un retour de 3. Il n'y a pas de problème pour l'endettement.
0: Oui, si c'est les Américains qui ont un retour de 3, c'est moins intéressant.
2: Exactement. différent. Par contre, si c'est nous, vous êtes très content de vous être endetté sur un. Donc c'est pour ça que c'est absolument fondamental d'avoir vraiment une vision sur le long terme, d'avoir une planification et de faire en sorte que ce choc, ces investissements qui sont très importants en Europe, et que ce soit vraiment les entreprises européennes qui en bénéficient.
0: Est-ce que d'un mot, peut-être tous les deux, vous pourriez nous dire quels sont les secteurs dans lesquels on est bon en Europe, les secteurs dans lesquels on est vraiment à la traîne ?
4: L'aéronautique, hein, effectivement, bon, voilà, avec le Rafale, je pense qu'on l'a vu. Symboliquement, le César aussi.
0: Le canon
4: César. Qui a fait ses preuves, hein, et très demandé. Donc, on est bon sur pas mal. D'ailleurs, faut se rappeler quand même que la France a toujours souhaité être souveraine sur toutes les facettes. Hein. On produit nos sous-marins nucléaires, on produit notre porte-avions, on produit nos avions. Donc, on est sur toutes les facettes. Je pense qu'on est. On a les capacités techniques et technologiques.
2: L'aspect plus négatif, c'est en effet les systèmes de données aujourd'hui. Oui. Hein, on est vraiment encore très dépendant, notamment des systèmes américains. Il faudrait vraiment avoir un système de données européen. Et là, vraiment, voilà, mais même plus grand. Hein. En fait, ce qui est très intéressant, on voit ce qu'ont fait les Américains. Lorsqu'ils ont voulu créer la Silicon Valley, qu'est-ce qui s'est passé? Vous avez vraiment une vision de l'État derrière, de dire, attention, il y a une concurrence chinoise, donc on va financer massivement, notamment l'économie de l'espace, pour pouvoir être souverain et indépendant. Mmh. Et ensuite, des entreprises ont pu se développer par rapport à ça. Ben, aujourd'hui, on pourrait avoir ce cap, et en créant en effet ces systèmes de données qui soient majeurs, hein, pas que dans certains secteurs, c'est toute l'industrie européenne qui pourrait en bénéficier, automobile, chimie et autres. Exactement. Donc vous avez vraiment là aussi un cheminement de cet investissement dans la défense qui ensuite bénéficie aux civils et à toute l'industrie.
0: Un mot peut-être Emmanuel Cunis, sur clairement, les PME.
1: On voit clairement que c'est le retour de l'État stratège l'on attend avec le choc d'innovation, innovation avec de l'investissement. Au niveau européen, l'ancien commissaire Thierry Breton avait émis l'idée de créer un fonds commun de financement de défense européen, on en est loin, bien sûr. Et puis, la vraie question est celle de l'investissement. Et pour que les entreprises investissent, il faut peut-être un peu leur lâcher la grappe avec toutes les normes, les régulations, etc. Il faut peut-être alléger aussi un petit peu la fiscalité. Enfin, voilà, il y a plein de choses à faire. L'État stratège.
0: Est-ce que, effectivement, allez-y.
4: Oui, non, juste, alors, l'État stratège, je suis d'accord avec vous. Mais je crois que la solution, elle n'est pas au niveau des nations, elle est clairement au niveau de l'Union européenne.
0: Bien sûr.
4: Et donc, il faut quand même
0: que la politique de défense, à ma connaissance,
4: ne relève pas. Néanmoins, il y a quand même eu des efforts qui ont été faits. Juste citer la possibilité d'un endettement de l'Union européenne à hauteur de 150 milliards de dollars.
0: Comme pendant le Covid, par exemple.
4: Au nom de pays membres, dans des conditions bien plus avantageuses. Hein, et pour être dans l'actualité, hier, la Pologne a signé justement avec l'Union européenne un prêt de plus de 44 milliards de dollars sur ces 150 milliards.
2: Faut acheter européen.
4: C'est une des conditions, voilà. Bien sûr, parce que Anne-Sophie n'a pas donné les chiffres, mais j'aime bien le donner. C'est plus de 80% des achats faits par l'Union européenne qui sont en dehors de l'Union européenne. C'est pour avoir l'ordre de grandeur.
0: Il y a un peu de travail.
4: Il y a beaucoup de travail.
0: On comprend ça ce matin et c'est notre conclusion. Merci beaucoup Lionel Rago, membre du Cercle des économistes, professeur à Paris-Nanterre. Anne-Sophie Alsif, professeur à la Sorbonne et chef économiste de BDO France. Merci à tous les deux et merci à vous Emmanuel Cuny. Restez sur France Info.
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0: Patricia Charbonnier, c'est une belle journée aujourd'hui globalement.
8: Oui, profitons du soleil sur une bonne partie du pays aujourd'hui, du soleil et des températures en hausse cet après-midi. Météo France prévoit jusqu'à 25 degrés à Paris comme en Corse, 24 à Bordeaux, 23 à Marseille et La Rochelle, 22 à Nîmes, 19 degrés à Brest et 17 à Cherbourg. Donc le soleil va se maintenir une bonne partie de la journée sur les régions de l'Est. On aura simplement un petit peu d'instabilité dans l'après-midi en montagne. C'est plus nuageux sur le nord-ouest du pays tout au long de la journée avec là des averses qui prendront un caractère orageux sur la Bretagne, la Normandie, les Pays de la Loire. Et le temps va progressivement devenir plus nuageux dans l'ouest et sur la moitié sud à l'avant d'une dégradation qui va s'amorcer cet après-midi par les Pyrénées qui va toucher le sud de la Nouvelle-Aquitaine puis toute la Nouvelle-Aquitaine. Et dans la nuit, les départements côtiers de l'Atlantique et toutes les régions méditerranéennes avec des pluies soutenues et des orages localement forts. Donc pour demain, ce sera un changement radical. radical de temps avec le retour de l'instabilité, des pluies soutenues sur la moitié nord et des orages localement forts sur la moitié sud avec une baisse des températures.
0: Merci à vous Patricia Charbonnier. Bientôt 10h, l'heure de retrouver Benjamin Fontaine. Bonjour Benjamin.
9: Bonjour Adrien, bonjour à tous. On poursuit ensemble ce week-end prolongé. Peut-être avez-vous la chance d'en profiter. Merci en tout cas d'avoir choisi France Info. On est ensemble jusqu'à 14h. Bonne matinée, il est 10h.
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9: Et bonjour Jean-Christophe Martin.
11: Bonjour Benjamin, bonjour à tous.
9: La place rouge sera normalement épargnée par les drones ukrainiens ce matin pour les cérémonies pour la fin de la Deuxième Guerre mondiale.
11: Moscou et Kiev ont finalement accepté un cessez-le-feu pour 3 jours. Occasion pour le président ukrainien d'une assez étonnante opération de communication. Récit dans un instant à Kiev. Les cérémonies du 8 mai entachées par un couac historique hier à Carpentras. On a entendu Maréchal, nous voilà dans la sono de l'hôtel de ville. Le maire RN plaide une erreur et va porter plainte. Explication dans le journal. Le navire de croisière, devenu un foyer d'antivirus, est attendu d'ici demain midi au large des Canaries. C'est un passager, lui-même médecin, qui est devenu le médecin du bord depuis le début de la crise sanitaire. Et on va l'entendre. Le défilé a donc commencé sur la place Rouge à Moscou. C'est une journée de commémoration pour le 9 mai, la fin de la Deuxième Guerre mondiale pour la Russie. Vladimir Poutine, dans son discours, vient de répéter que son opération militaire spéciale, autrement dit la guerre en Ukraine, est une cause juste, cérémonie sous tension, même si Donald Trump a annoncé un cessez-le-feu pour 3 jours à partir d'aujourd'hui. Proposition acceptée par la Russie et par l'Ukraine et l'occasion pour le président ukrainien d'un assez étonnant coup de com. À Kiev, pour France Info, Lucas Lazo.
12: J'autorise la tenue d'un défilé le 9 mai 2026 à Moscou, Fédération de Russie. C'est ainsi que commence le décret présidentiel signé hier soir par Volodymyr Zelensky. Il poursuit, pendant la durée du défilé, à partir de 10h du matin, heure de Kiev, le périmètre de la Place Rouge sera exclu du plan opérationnel de l'emploi des armes ukrainiennes. Autrement dit, l'Ukraine promet de ne pas viser la capitale russe pendant le défilé militaire. Une manière de moquer le Kremlin qui craignait que les célébrations du 9 mai puissent être perturbés par des frappes ukrainiennes. Volodymyr Zelensky confirme avoir été contacté par Washington au sujet de cette trêve, mais il prévient l'Ukraine attend des États-Unis qu'ils garantissent son respect par la Russie. Ces derniers jours, les précédentes tentatives de cesser le feu avaient en effet volé en éclats et les tensions sont montées d'un cran. Le Kremlin avait même invité les personnels diplomatiques à évacuer les ambassades à Kiev tout en menaçant la capitale ukrainienne de représailles massives. Ce silence des armes temporaire jusqu'à lundi, devrait également s'accompagner d'un important échange de 1000 prisonniers de part et d'autre.
11: Lucas Lazo à Kiev pour France Info. Et pour la première fois depuis 20 ans, il n'y a pas de matériel militaire sur la Place Rouge, pas de chars ou de missiles, seulement un défilé de soldats.
9: Et nous serons en direct de Moscou avec notre correspondant sur place dans moins de 8 minutes maintenant sur France Info. Après des échanges de tirs entre Américains et Iraniens hier dans le détroit d'Ormuz, l'heure semble plutôt à l'accalmie.
11: Après ces escarmouches, deux pétroliers iraniens ont aussi été visé par un chasseur américain, mais à Washington, Donald Trump affirmait hier soir qu'il attend toujours une réponse qu'il dit imminente des Iraniens à une proposition de paix. Son chef de la diplomatie, Marco Rubio, demande par ailleurs aux Européens d'aider les États-Unis à sécuriser le passage dans le détroit d'Ormuz des Européens qui ont refusé jusqu'ici tant qu'il n'y a pas d'accord américano-iranien. Et au Liban, malgré la trêve, l'armée israélienne vient d'appeler à nouveau les habitants d'une dizaine de villages du sud du pays à évacuer avant des attaques contre le Hezbollah, allié de Téhéran.
9: Et sur le fond de la guerre au Moyen-Orient, le niveau des prix du pétrole reste dissuasif pour beaucoup d'automobilistes.
11: Et oui, les week-ends prolongés de cette année ont des airs de vacances à domicile pour beaucoup de Français. La consommation de carburant a d'ailleurs significativement baissé ces dernières semaines, selon le ministère de l'Économie. Alors, en ce week-end de pont, beaucoup renoncent à la voiture et choisissent finalement le pique-nique ou la balade en famille. Exemple pour France Info à Antony, au parc LR en banlieue parisienne, où Maël Prévost a fait un tour pour France Info.
13: Casquette sur la tête, sac sur le dos, Jérôme, Céline et leur fille Cassandre passent ce long week-end dans le parc en bas de chez eux.
14: Oui, on aurait bien aimé faire un petit tour à la mer, mais non, ça va être compliqué. On essaye d'aller au plus près, dépenser le moins d'essence.
15: Bah, avant, on prenait la glacière, on prenait la route et on faisait un aller-retour à Deauville sans problème. Maintenant, c'est plus quelque chose qu'on ferait.
13: La voiture reste donc au garage, il faut trouver des activités dans les environs.
15: On n'est pas obligé de partir loin pour passer un bon moment. Même ne serait-ce que faire une balade en vélo, ça va être des choses comme ça, quoi.
13: Un peu peu plus loin, c'est sur l'aire de jeu qu'Aurélie et ses enfants passent l'après-midi.
16: J'ai fait mon plein d'essence tout à l'heure. Quand on fait un plein à 100 euros au lieu de 60, ça impacte directement en fait, notre budget loisir.
13: Elle a fait une croix sur un week-end prolongé avec des amis, mais les conséquences du prix de l'essence ne s'arrêtent pas là.
16: Les 40 euros qui m'a été impacté à cause du prix de l'essence aujourd'hui m'a empêché de faire un fast-food ce soir avec les enfants. On privilégie tout ce qui est gratuit, donc les parcs, on a de la chance qu'il fasse beau à Paris en ce moment. Mais c'est vrai que quand il fait pas très beau, on privilégie les centres commerciaux. Mais enfin voilà, quand le budget essence est impacté autant, même ça on évite. Donc au final, on reste à la maison.
13: Et pour le prochain week-end prolongé, ce sera le même programme. Aurélie préfère économiser pour les vacances d'été.
11: Maëlle Prévost à Antony, en région parisienne, pour France Info.
9: On a entendu la chanson « Maréchal, nous voilà » hier dans les rues de Carpentras.
11: Et beaucoup plus qu'une fausse note, en pleine journée des commémorations du 8 mai, la fin de la Deuxième Guerre mondiale et la victoire des Alliés sur l'Allemagne nazie, la chanson « À la gloire » de Philippe Pétain a été diffusée dans les haut-parleurs de la ville de Carpentras. Information de nos confrères d'ici Vaucluse. La municipalité affirme qu'elle n'avait pas été informée et qu'il y aura des sanctions à Carpentras. Pour France Info, Anouk Caron.
17: Cet habitant de Carpentras, par exemple, était dans les rues du centre-ville quand il a entendu cette musique diffusée sur les haut-parleurs près de la mairie. Sa voix a été modifiée pour préserver son anonymat.
18: Au début, quand ça a commencé, j'ai reconnu la chanson et je me suis dit non, ça ne peut pas être ça. Et ce qui fait que je me suis arrêté et j'ai attendu jusqu'au refrain pour confirmer mon hypothèse. Et là, quand il y a eu le refrain, il n'y avait plus de doute possible.
17: Et rapidement, il s'est senti très en colère.
18: Je me suis dit, mais en fait, c'est pas possible. Qu'est-ce qui se passe? Enfin, comment c'est juste imaginable d'entendre cette chanson-là? Oui, ça m'a vraiment choqué.
17: Et le maire de la commune, Hervé Delépineau, confirme que cette chanson a bien été diffusée. Mais il précise que la playlist était gérée par un prestataire, RTVFM, une radio associative locale basée à Carpentras. Il ajoute qu'aucune vérification n'a été faite en amont. De son côté, RTVFM assume et publie un message d'excuses. Il parle d'une diffusion accidentelle et inappropriée.
11: Anouk Caron, d'ici Vaucluse, pour France Info. Le maire Rassemblement National de Carpentras affirme qu'il va rompre le contrat avec le prestataire et qu'il va déposer plainte.
9: 10h07 sur France Info et après 3 cas mortels d'antivirus, le MV Ondius est attendu la nuit prochaine au large des Canaries.
11: Oui, l'opération d'évacuation sanitaire des passagers est prévue dès demain. Il y a 150 passagers et membres d'équipage à bord. Parmi eux, un touriste, médecin de métier, devenu du coup, par la force des choses, médecin de bord, Benjamin Illy.
19: Sur CNN, un entretien à distance. On voit cet homme, toujours à bord. Il pensait être en vacances et espérait vivre une belle aventure quand il a quitté Ushuaia en Argentine le 1er avril. Cet homme, c'est le docteur Stephen Kornfeld, un Américain originaire de l'Oregon. Mais quelques semaines plus tard, quand certains passagers ont présenté des symptômes préoccupants, il s'est remis au travail. C'est arrivé progressivement. Je savais qu'un passager était malade. C'était fin avril, explique Stephen Kornfeld. Et j'ai simplement contacté le médecin pour lui proposer mon aide. On m'a alors dit que le médecin était lui aussi malade. En l'espace de 12 à 24 heures, il était devenu évident que plusieurs personnes étaient malades et que leur état s'aggravait. C'est comme ça que je me suis retrouvé un peu par hasard à jouer le rôle de médecin de bord. Dès le début, il a fait très attention. Il portait masque et blouse. Il a pu trouver des lunettes de protection et il lavait très régulièrement ses vêtements. Stephen Kornfeld, médecin de bord malgré lui, il préfère rester optimiste. Je pense que la plupart des gens vont bientôt quitter le bateau et j'espère que je pourrai en faire autant.
11: Benjamin Illy, et normalement donc cette opération d'évacuation de ce bateau est prévue à partir de demain quand le navire sera au large des côtes des Canaries.
9: Le football maintenant avec Lens en Ligue des Champions et Nantes en Ligue 2.
11: C'est le verdict du match d'ouverture de la 33e journée du championnat. Lens à domicile a battu Nantes 1-0. Lens conforte sa deuxième place derrière le PSG et donc se qualifie directement pour la Ligue des Champions. But lensois marqué à seulement 16 ans par Méziane Mesloub. La réaction après le match du gardien de but de Lens, Robin Risser.
20: C'est une vraie belle soirée, je pense que tout le groupe attendait ça. Ça fait 2-3 semaines qu'on a envie de valider ce ticket. Mais on sait que dans ce championnat, chaque match est disputé. On est entre guillemets tombé à Brest, entre guillemets tombé à Nice. Et ce soir, on a fait le boulot face à une belle équipe de Nantes qui jouait sa survie. Et c'est une soirée magnifique. Et voilà, là on a juste envie de kiffer, de profiter parce que je pense qu'on le mérite sur cette saison. Ce stade le mérite et voilà, il y a des belles choses qui nous attendent encore ces prochaines semaines. Mais là, le plus important, c'est vraiment de profiter.
11: Le gardien lensois, Robin Risser, au micro de Ligue 1 Plus. Ambiance, évidemment, un peu moins à la fête du côté de Nantes, 17e et cette fois relégué en Ligue 2. La suite de cette 33e journée. Demain, tous les matchs seront à 21h.
9: Merci beaucoup, Jean-Christophe. Jean-Christophe Martin sur France Info.
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9: À suivre sur France Info, l'inquiétude des scientifiques face à des champignons infectieux résistants aux médicaments. Vous allez aussi entendre le témoignage d'un ancien champion de haut niveau, Thomas Baillet, qui lutte contre la mucoviscidose et une maladie des reins. Il se confie sur son combat à travers un livre. Elle laisse traîner ses yeux partout sur Internet, ou presque. Julie Vialon, qu'avez-vous repéré aujourd'hui?
24: La polémique dans la dernière vidéo du youtubeur Squeezie.
9: On vous attend juste avant 10h30.
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9: La Russie célèbre aujourd'hui la victoire sur l'Allemagne nazie avec un défilé sur la place Rouge, un défilé plus court, moins prestigieux que les autres années et sous le signe de l'isolement pour Vladimir Poutine. Bonjour Sylvain Tronchet.
25: Bonjour.
9: On vous retrouve en direct de Moscou pour France Info. Alors à quoi ressemble ce défilé qui a démarré il y a une heure maintenant ?
25: Oui, et il est terminé déjà.
9: Il est même terminé.
25: Comme attendu, ça a été expédié extrêmement vite. Vladimir Poutine, actuellement à la télévision, on le voit, discute avec son ministre de la Défense, Andrei Belousov, mais est en train de quitter la place Rouge. Ça a été extrêmement rapide. Passage en revue des troupes moins nombreuses que d'habitude. Discours vraiment qu'on peut qualifier de service minimum du chef du Kremlin, qui a duré 8 minutes, minutes de silence comprises. C'est extrêmement court. Et puis derrière, défilé de quelques troupes de la place Rouge, littéralement sous cloche, hein, dans un secteur totalement bouclé. On a vu évidemment des soldats impliqués dans la guerre en Ukraine, des troupes nord-coréennes également, hein, qui étaient venues à la rescousse des troupes russes dans la région de Koursk, on le sait. Et puis très peu de soldats et surtout pas de blindés, pas de missiles sur roues, comme on peut les voir dans les rues de Moscou. Il n'y a pas de défilé militaire aujourd'hui. En ce qui concerne son discours, sans surprise, hein, Vladimir Poutine a une nouvelle fois, pourrait-on dire, on est habitué maintenant depuis presque 5 ans, fait un parallèle entre la Deuxième Guerre mondiale, celle qui se déroule en Ukraine, une guerre contre l'OTAN, d'ailleurs a-t-il dit une nouvelle fois, et une seule perspective dans ses propos finalement, la guerre, la continuation de cette guerre jusqu'à la victoire qui sera nôtre, a-t-il assuré, reprenant un vieux slogan de l'époque soviétique et son porte-parole, d'ailleurs Dimitri Peskov, qui s'exprimait en marge du défilé, a dit qu'à sa connaissance il n'y avait aucune discussion actuellement concernant une prolongation du cessez-le-feu, hein, qui est en vigueur pour 3 jours maintenant, ne laissant finalement que peu d'espoir sur la perspective éventuelle de nouvelles négociations de paix.
9: Vladimir Poutine qui a critiqué des forces agressives en Ukraine qui sont soutenues par l'OTAN, c'est cela ?
25: Oui, c'est le discours classique, hein, maintenant du Kremlin qui ne se bat pas contre l'Ukraine, mais qui se bat contre l'Occident collectif, hein, pour reprendre sa terminologie, dressant le portrait d'une Russie assiégée. Hein, le discours de Vladimir Poutine a commencé par le rappel historique de cette invasion des nazis qui ont cherché à nous asservir, à nous détruire, à détruire notre culture. Des mots, des propos qui font référence à ceux que l'on peut entendre par ailleurs, hein, aujourd'hui. Dans la bouche de nombreux dirigeants russes lorsqu'il s'agit de justifier la guerre en Ukraine. Notre cause est juste, a encore dit Vladimir Poutine, qui a décrit une société, selon lui, qui serait toute unie, toute entière, tournée vers l'effort de guerre, mais même si on sait que, par ailleurs, dans le même temps, la situation économique est de plus en plus compliquée, et même la situation sur le front reste compliquée pour les troupes russes qui n'avancent plus, qui ont même très légèrement, mais c'est symbolique, reculé le mois dernier d'après les comptages effectués par les observateurs indépendants sur de cette guerre.
9: Vous avez évoqué, Sylvain, la présence de troupes nord-coréennes. Ça a peut-être pu surprendre certains de nos auditeurs. On peut peut-être expliquer leur présence ?
25: On sait donc après avoir longtemps nié ou tenté de camoufler cette réalité, tant le régime de Pyongyang que Moscou ont fini par admettre qu'effectivement des soldats nord-coréens étaient venus combattre aux côtés des troupes russes l'an dernier, hein, notamment lorsque l'armée ukrainienne avait fait une incursion en territoire russe, occupant pendant plusieurs mois une partie de la région de Koursk. On sait qu'à ce moment-là, des troupes nord-coréennes se sont engagées face aux troupes ukrainiennes. C'est parfaitement admis maintenant par tous les camps. Et donc, aujourd'hui, sur la Place Rouge, mais ça n'était pas vraiment une surprise, parce que c'était pas la première fois, finalement, qu'on les voyait. Des troupes nord-coréennes ont effectivement défilé aux côtés des troupes russes, qui étaient, encore une fois, très, très peu nombreuses. Et en tête de ce cortège, symboliquement, d'ailleurs, il y avait des unités combattantes de l'opération militaire spéciale, hein, comme on dit, en tenue de combat, pas en tenue d'apparat. Mais ça, on l'avait déjà vu l'année dernière pour le 80e anniversaire de la victoire de 1945.
9: La Corée du Nord présente, mais Vladimir Poutine reste plutôt isolé cette année.
25: Ah bah clairement oui. Alors contrairement à l'année dernière où effectivement il y avait une vingtaine de chefs d'État tout de même, dont Xi Jinping hein, qui avait fait le déplacement ici à Moscou, cette année il n'était qu'une poignée autour du président russe avec les alliés historiques comme le Biélorusse Alexandre Loukachenko ou le président du Kazakhstan notamment, mais très très peu de chefs d'État. Les ceux qui étaient présentés comme des chefs d'État parfois d'ailleurs étaient des chefs d'État de pays qui n'existent pas comme l'Abkhazie ou l'Ossétie du Sud, hein, qui sont des républiques autonomistes reconnues par Moscou, mais très très peu d'États dans le monde. Mais effectivement, oui, même le Slovaque Robert Fico, qui a fait le déplacement à Moscou, hein, dont on sait qu'il est plutôt proche de Vladimir Poutine, n'a pas assisté à ce défilé. Il devrait voir Vladimir Poutine dans la journée au Kremlin, mais il n'était pas sur la Place Rouge, où même les membres du gouvernement russe n'étaient pas là, même les députés de la Douma n'avaient pas obtenu de laisser passer pour pouvoir venir. Il y avait guère que les chefs des organes de sécurité, du FSB notamment, qui étaient là, eux, évidemment.
9: Oui, pour terminer, Sylvain, il y a un climat très particulier en ce moment en Russie. Il y a un peu de défiance de la part des soutiens de Vladimir Poutine, soutien peut-être historique, et de la part de la population aussi.
25: Oui, alors c'est toujours difficile de sonder les cœurs et les âmes des Russes hein, dans ce contexte de censure et de répression extrêmement fort. Mais il est clair qu'il n'échappe à personne aujourd'hui que les raids de drones ukrainiens sont de plus en plus présents, ont de plus en plus d'impact sur le sol russe. Il n'échappe à personne non plus que la guerre s'éternise et que la situation économique s'aggrave, se devient de plus en plus compliquée. Et à minima, on pourrait dire ça crée une certaine fatigue, une certaine lassitude dans la société russe. De là à faire le pas, comme l'ont fait peut-être un peu rapidement certains ces derniers jours, de dire qu'il y avait, je ne sais pas, un début de défiance vis-à-vis du Kremlin ou ne serait-ce qu'une fragilisation, c'est un pas qui paraît quand même encore compliqué à faire. Hein. On est encore une fois dans un contexte répressif, extrêmement tendu. Il est possible, en revanche, qu'au sommet du pouvoir, il y ait une lutte entre ceux qui voudraient qu'on libère un petit peu l'étreinte, notamment pour libérer l'économie, et les services de sécurité, le FSB, qui, eux, sont pour un tour de vis sécuritaire supplémentaire.
9: Merci beaucoup, Sylvain. Sylvain Tronchet, en direct de Moscou, pour France Info, Moscou, où se tenait donc ce défilé du 9 mai, défilé très court cette année, avec un discours de 8 minutes de Vladimir Poutine dans lequel il a critiqué les forces agressives qui agissent en Ukraine et qui sont soutenues par l'OTAN. 10h18. Ils sont moins connus que les virus ou les bactéries, mais certains champignons menacent aussi les humains dont le système immunitaire est affaibli. Et ces champignons microscopiques, comme certaines bactéries, résistent eux aussi aux médicaments. Le phénomène inquiète les spécialistes de ces infections. 50 d'entre eux viennent de publier une tribune pour alerter sur ce phénomène. Anne Le Gall a rencontré l'un de ces experts au CHU de Rennes.
1: Au rez-de-chaussée du CHU de Rennes, pour accéder au laboratoire de mycologie, il faut un badge spécifique. Au bout du couloir, au milieu des pipettes, des microscopes, des ordinateurs, une quinzaine de personnes manipulent ici chaque jour plusieurs centaines de prélèvements sanguins et pulmonaires. Objectif, explique Jean-Pierre Gagneux, médecin et professeur de parasitologie, détecter dans l'organisme des malades hospitalisés la présence d'éventuelles levures ou champignons résistants aux médicaments.
2: Désormais, on fait une recherche de la résistance, ce qui n'était pas le cas il y a quelques années parce qu'on considérait que quand il y avait telle infection, on avait tel traitement. Ça n'est plus possible du fait de l'émergence de résistance.
1: Une fois identifiés, ces champignons sont ensuite cultivés dans des boîtes transparentes.
2: Et en fait, ça ressemble exactement à la moisissure qui pousse sur votre citron ou votre orange qui est en train de moisir dans votre cuisine. On a des moisissures qui sont tout à fait similaires. Alors, au laboratoire, on met en contact les champignons responsables de la maladie avec différents antifongiques et on va savoir s'ils sont plutôt sensibles ou résistants.
1: Selon l'Organisation mondiale de la santé, les infections par des champignons résistants entraînent déjà plus de 3,5 millions de morts par an dans le monde. À ce stade en France, ces résistances peuvent encore être contrées par des doses plus fortes ou des combinaisons de traitements. Mais le professeur Gagneux s'inquiète pour l'avenir. Il vient de signer une tribune internationale pour alerter les autorités sanitaires, notamment sur le fait qu'en agriculture, on utilise massivement depuis 20 ans les mêmes fongicides qu'en médecine humaine.
2: Ça, c'est un problème et c'est ça qui a généré les pourcentages de résistance que l'on peut observer en France entre 5 et 10% ou dans le monde entier, parfois jusqu'à 20%. Et justement, l'objet de la tribune, c'est d'alerter sur des nouveaux antifongiques que l'on attend avec impatience en médecine humaine ou vétérinaire, qui sont encore en cours d'évaluation, mais on voit déjà les molécules cousines qui apparaissent comme fongicides pour l'usage en agriculture. Et donc là, on a souhaité alerter les États sur cette situation.
1: Pour éviter l'impasse thérapeutique dans les hôpitaux, il faudrait donc réserver certains traitements à la santé humaine exclusivement.
9: Un reportage France Info d'Anne Le Gall. À suivre, le combat de l'ex-champion de gym Thomas Baillet contre la mucoviscidose et une maladie des reins. Il se confie à France Info.
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9: 10h20 sur France Info, l'info en une minute. Diane Ferchit et Vladimir Poutine affirment que la guerre en Ukraine est une cause juste.
24: Une déclaration du président russe en pleine célébration du 9 mai à Moscou, commémoration de la victoire de l'URSS sur les nazis jusqu'à lundi. Kiev et Moscou ont, semble-t-il, accepté le cessez-le-feu qui a été annoncé par le président américain Donald Trump. Une nappe de pétrole détectée dans le golfe au large de l'île de Karg. L'île iranienne est le principal terminal pétrolier du pays. Une nappe de pétrole qui apparaît sur des images satellites. Elle s'étendrait sur plus de 50 kilomètres carrés selon le New York Times. L'armée israélienne appelle ce matin à l'évacuation de plusieurs villages du sud Liban, et alors qu'hier les frappes israéliennes y ont fait 10 morts dont 2 enfants. Le principal suspect dans la mort de Chloé est en détention provisoire après sa mise en examen pour assassinat et viol. L'homme de 23 ans soupçonné d'avoir tué l'adolescente de 14 ans dans l'Aisne mercredi a reconnu avoir attaqué la victime au couteau, mais il nie avoir eu l'intention de la tuer. Les Françaises face à l'Écosse cet après-midi pour leur 4e match du tournoi à destination, c'est du rugby. Les Bleus sont donnés ultra favorites. Le coup d'envoi sera donné à 17h15 à Édimbourg.
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9: Et c'est l'heure du choix de France Info. À bientôt 34 ans, Thomas Baillet a déjà connu deux vies. Né avec la mucoviscidose, cet ancien champion de France de gym est devenu acteur. Et dans le podcast Pour Info, il nous raconte son combat contre la maladie et ce don de rein offert par sa sœur. Car en plus de la mucoviscidose, s'est ajoutée la maladie de Berger qui attaque le système rénal. Au micro de Paul Larouturou, Thomas Baillet revient notamment sur cette période critique de mai 2020 où son état de santé était au plus bas.
0: Bah là, on est en plein Covid, on est confiné. Moi, en plus d'être confiné à l'extérieur, je suis confiné à l'intérieur de moi, parce que mes seules sorties, c'est la dialyse, parce que j'ai des douleurs abominables, parce que mon père me masse deux fois par jour sur la table du salon, parce que je suis fatigué, parce que j'ai perdu 15 kilos, parce que je respire très mal. Il faut savoir que la mucoviscidose et la maladie que j'ai déclenchée, qui est la maladie de Berger, c'est deux maladies antinomiques. C'est-à-dire que pour la mucoviscidose, il faut de l'eau et du sel. Ça permet de fluidifier le mucus. Pour les reins, il ne faut pas d'eau et pas de sel. Donc là, en fait, et j'ai su après que les médecins en dialyse ont été un peu dépassés.
3: Vous n'avez quand même pas de chance, là, on parle de la chance.
0: Ah là, là, j'ai tiré le mauvais numéro, là.
3: Waouh.
0: Ouais.
3: Là, vous êtes tellement malade que vous ne pouvez même pas avoir une greffe, non. C'est ça?
0: Là, je prends peur parce que je me demande bien ce qui va me sauver. Et donc, je rentre ce jour-là aux urgences, puis je suis transféré en service de pneumologie très vite. Et là, ça sent pas bon. J'avais plus peur, en fait. J'étais prêt peut-être.
3: À mourir. Fait,
0: peut-être que finalement je me suis trompé. Peut-être que mon destin il doit se finir là, ce soir, dans cette chambre. Je sens bien que c'est mal embarqué. Et donc je suis perfusé, sous oxygène. Je passe la nuit, j'ai des quintes de toux, des grosses quintes de toux. Et le lendemain, j'ai donc Dominique Grenet, ma pneumologue, qui rentre dans la chambre et qui me dit « Écoute, bon Thomas, je sens un peu... Je sens pas son désarroi, mais je sens un peu, c'est, la, c'est, quand même, c'est la dernière chance. On ne va pas se mentir. Et elle me dit, il y a un traitement aux États-Unis qui n'est pas encore en France, qui s'appelle le CAF-TRIO, c'est une trithérapie, et qui permet de venir bloquer l'expression du gène défectueux de la mucoviscidose. Et grâce à ça, on peut récupérer entre 3 à 6% de capacité respiratoire. Elle avait fini sa phrase, la lumière s'était rallumée chez moi, et en fait, elle m'a dit, je peux faire si tu veux. J'ai dit, non, si je veux, on va faire. Et elle a fait passer le dossier comme ça, et l'après-midi, elle m'annonçait que j'étais éligible à ce traitement.
3: Et là, vous remontez très progressivement, et il y a votre sœur, qui a une phrase que j'adore.
0: Oui, elle dit, lorsqu'elle m'annonce qu'elle va me donner un rein parce qu'elle veut me sauver la vie et que c'est évident, elle me dit, tu sais, je préfère avoir un frère chiant qu'un frère mort. Et c'est tout ma sœur. C'est-à-dire que c'est un petit peu ce caractère, c'est cette douceur cachée sous ce caractère qu'elle s'est forgée de petite sœur de patient atteint de mucoviscidose ou de malade. Voilà. Et elle me dit, non, mais de toute façon, il n'y a pas à discuter, il n'y a pas besoin de chercher, parce que c'est moi qui vais te donner un. Et là, pareil, il y a une lumière qui se rallume. Et on se dit, oula, ça, je vais m'y accrocher très vite. Et maintenant, j'ai un cap. Ma sœur, c'est la sœur d'un enfant un peu roi. Et quand elle a eu 18 ans, j'ai commencé, moi, à comprendre, j'étais donc 3 ans plus vieux, que là, il y avait eu un raté. C'est une petite fille qui a... je pense que sa plus grande question, c'est est-ce que j'ai le droit de vivre heureuse alors que mon frère est condamné? Et ça, je pense que c'est la question que tous les frères et sœurs d'enfants malades ou handicapés se posent. L'idée de lui demander un rein à ce moment-là, mais non. J'ai un immense respect et un amour profond pour sa décision, parce qu'elle aurait très bien pu se dire « Attendez, on m'a pris mon enfance, maintenant il faut que je lui donne aussi quelque chose. » Non, je ne me serais jamais vu lui demander une chose pareille. On parle rarement des frères et sœurs qui accompagnent, mais ils sont tout aussi malades à l'intérieur. Je pense que moi, ma sœur, on gratte à peine, elle se met à pleurer. Hein. Enfin, elle va être très tout de suite sur la défensive. Son frère, faut pas y toucher. Et ça se voit dans le don qu'elle a fait.
3: Donc, vous êtes toujours chiant, mais vous êtes à mort.
0: Je suis toujours chiant, mais je ne suis pas mort.
9: Thomas Baillet, que vous retrouvez dans le podcast Pour Info, sur l'appli Radio France et en vidéo sur notre page YouTube. Son livre « Rattrapé par la vie » est en librairie. Il est le deuxième youtubeur français le plus suivi avec près de 20 millions d'abonnés, mais il est au cœur d'une polémique depuis quelques jours. Aujourd'hui, on parle de Squeezie avec vous, Julie Viallo, bonjour.
4: Bonjour.
9: Squeezie qui a sorti une nouvelle vidéo, un nouveau concept. Des abonnés sont invités à participer et parmi eux, une adolescente de 15 ans et c'est là que ça coince.
4: La vidéo s'appelle « Qui trouvera le meilleur container ?» Squeezie est donc accompagné d'autres youtubeurs que l'on voit très souvent sur sa chaîne et avec eux, effectivement, des abonnés. Les participants doivent s'attribuer des containers. Ils ne savent pas ce qu'il y a à l'intérieur, ça va de cadeaux inutiles à exceptionnels.
6: On peut faire un récap de ce que j'ai eu.
4: Allez, récap.
6: Un petit cafard, après il y avait le CD du père de Big Flo Oli, il y avait la seringue et la caricature.
7: Les gars, j'ai des précisions sur la voiture dans l'oreillette, c'est une Fiat Grande Panda. Et c'est un petit SUV qui dispose de 3 motorisations, hybride, essence et électrique.
4: Et à la fin, ce sont donc les abonnés qui remportent les lots en question.
9: Mais sauf que certains objets mettent mal à l'aise les spectateurs.
4: La plupart des lots sont drôles ou très chouettes, mais au milieu de tout ça, on retrouve une seringue et un garrot, par exemple, et un homme dénudé qui pose pour être peint. Et si les abonnés ont en général au moins 20 ans, l'une d'entre eux en a seulement 15. Et c'est ça qui dérange les spectateurs, le fait qu'une mineure soit exposée à de la nudité sans être prévenu à l'avance.
8: Mais j'ai 15 ans ? Oh God !
10: Elle a l'air vraiment choquée.
12: Aïe, aïe, aïe, aïe. Elle a dit « Mais j'ai 15 ans !»
10: Mais qu'est-ce qu'elle fout sur le tournage à 15 ans ?
4: À ce moment-là de la vidéo, Squeezie s'excuse immédiatement auprès de son abonné mineur, mais ça ne suffit pas à éviter la polémique. Dans les commentaires, beaucoup d'internautes se questionnent sur l'intérêt d'inviter une adolescente sur un tournage comme celui-là.
9: Mais est-ce que Squeezie et les youtubeurs, de manière générale, ont le droit d'inviter des mineurs dans leurs vidéos ?
4: Alors oui, ils peuvent le faire. Par contre, il faut évidemment l'accord des parents pour le droit à l'image. Et il faut que le contenu de la vidéo ne soit pas choquant, donc pas de pornographie ni d'images répréhensibles. C'est là que ça devient assez flou dans le cas de cette vidéo. Selon la loi, tout acte à connotation sexuelle devant un mineur est illégal. Bon là, en l'occurrence, l'homme était en slip et présenté comme un modèle nu à peindre. pour que cette scène soit qualifiée de corruption de mineurs selon le code pénal, il faudrait qu'un tribunal considère que c'est soit une mise en scène sexualisée, soit qu'il y a une intention de provoquer une réaction liée à la sexualité, soit une gêne, une humiliation à caractère sexuel. Pour l'instant, aucune plainte à ma connaissance n'a été déposée.
9: Et la vidéo est d'ailleurs toujours en ligne avec plus de 7 millions de vues pour Squeezie. Merci beaucoup Julie. 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
9: Le temps est bon, Patricia Charbonnier.
14: Du soleil et des températures en hausse pour cet après-midi. Météo France prévoit jusqu'à 25 degrés à Paris et Grenoble, 24 degrés à Limoges, 23 à Biarritz et Marseille, 19 degrés à Quimper et des conditions météo encore très ensoleillées cet après-midi sur une bonne partie du pays, sauf sur le nord-ouest où là le temps est très nuageux avec des averses à caractère orageux qui circulent et le temps qui va devenir plus nuageux, plus instable dans l'ouest et sur la moitié sud avec une dégradation orageuse qui va remonter d'Espagne par les Pyrénées. Cette dégradation va gagner toute la Nouvelle-Aquitaine dans la soirée, puis les départements côtiers de l'Atlantique et les régions méditerranéennes dans la nuit, avec des pluies soutenues et orageuses.
9: Merci Patricia, vous écoutez France Info, il est 10h30. L'info avec Laura Dulieu.
1: La guerre menée par Moscou en Ukraine est une cause juste. Voilà ce que dit Vladimir Poutine ce matin lors du défilé militaire à Moscou sur la place Rouge en commémoration de la victoire sur l'Allemagne nazie. Volodymyr Zelensky a accepté de respecter le cessez-le-feu proposé par Donald Trump pour que la Russie puisse organiser sereinement cette parade du 9 mai. Une immense nappe de pétrole observée dans le golfe au large de l'île de Karg, principal terminal pétrolier iranien. Alors que les États-Unis disent avoir frappé deux pétroliers dans le golfe d'Oman, ils tentaient de rejoindre le détroit d'Ormuz. Donald Trump, de son côté, attendait toujours cette nuit une réponse de l'Iran à la dernière proposition américaine pour mettre fin au conflit. Israël a tué 10 personnes hier, dont 2 enfants et 3 femmes, dans le sud du Liban, selon le ministère de la Santé libanais. L'armée israélienne appelle ce matin à l'évacuation encore de plusieurs villages du sud du Liban, tout cela malgré le cessez-le-feu décrété mi-avril. Le Hezbollah lui revendique 2 attaques contre des bases militaires du nord d'Israël. Le chef de l'OMS est attendu à Tenerife aujourd'hui dans l'archipel des Canaries. C'est là que doit être coordonnée l'évacuation du MV Ondius, ce navire de croisière devenu foyer d'antivirus. Le bateau doit arriver demain. Au Havre, en Seine-Maritime, une sexagénaire est morte après avoir été défenestrée hier. Un homme alcoolisé présent dans l'appartement au moment des faits a lui été placé en garde à vue pour homicide volontaire selon le parquet. Le suspect âgé d'une 50aine d'années était accueilli par la victime à son domicile. Le RC Lens jouera la Ligue des Champions la saison prochaine. Les Lensois ont sécurisé leur qualification hier soir en crucifiant Nantes 1-0 en ouverture de la 33e journée de Ligue 1. Le FC Nantes, dont l'agonie aura été lente et douloureuse cette saison, mais ce qui devait arriver arriva. Les Canaries sont officiellement relégués en Ligue 2.
9: Merci beaucoup Laura. Laura Dulieu sur France Info, 10h32.
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9: Quatrième et avant-dernier match du tournoi des Six Nations cet après-midi pour le 15 de France féminin. Les Bleus affrontent l'Écosse à Édimbourg sans sa deuxième ligne, Chloé Correa, forfait pour cette rencontre. Elle sera remplacée par la Bordelaise Koudédia Sissoko. Aymeric Bravard, cette rencontre ne devrait pas poser trop de difficultés aux Françaises.
15: Plus 19 contre l'Irlande, plus 31 contre le Pays de Galles, plus 33 contre l'Italie. Depuis le début du tournoi des Six Nations, l'équipe de France féminine de rugby, c'est 28 points d'écart de moyenne. Selon Safi Ndiaye, ex-joueuse tricolore et triple vainqueur du tournoi, cet écart de niveau s'explique par des nations en manque de moyens.
16: Le Pays de Galles et l'Italie, c'est très compliqué. Pour avoir côtoyé des joueuses italiennes dans les clubs, des fois elles sont regroupées 2 ou 3 jours avant le début du tournoi des Six Nations. Et ça se ressent après sur le match. Au Pays de Galles, il y a eu d'énormes problèmes économiques. Ça s'est ressenti aussi sur les filles.
15: En France, par contre, depuis des années, le rugby féminin explose et s'expose. Plus de 2 millions de téléspectateurs ont regardé France-Irlande il y a 2 semaines. Une évolution que salue Safi Ndiaye, qui est également consultante pour France Télévisions.
16: Quand j'ai commencé, on n'avait pas la même médiatisation. On n'était pas diffusé aux heures de grande écoute. Il n'y avait pas autant de monde dans les stades. Donc même le niveau technique a augmenté. Ça a pris une autre dimension.
15: Mais les chantiers sont encore nombreux, car ces écarts entre pays, on les retrouve entre les clubs. En Élite 1, le plus haut niveau français, quelques équipes écrasent écrase la concurrence et monopolise les joueuses internationales, les seules qui profitent d'un contrat fédéral. Les autres joueuses doivent se débrouiller entre le terrain et le travail.
5: Il y a de la disparité, je dirais, dans la manière de se préparer.
15: Guy Akoseberi est co-président des Lions du Stade Bordelais, l'équipe qui a remporté les trois derniers championnats.
5: Il faut vraiment être très motivé, très organisé pour passer du travail à l'entraînement. Un week-end sur deux, elle traverse la France en bus, en train, pour aller jouer. Enfin, moi, ça me rappelle le rugby que j'ai pratiqué il y a 30 ans. Quoi.
15: Si la France se détache des petites nations, elle évolue encore à un second niveau, loin des meilleures sélections comme l'Angleterre, championne du monde en titre. Mais pour celui qui est aussi le consultant rugby de Radio France, la France a le potentiel pour rattraper son retard.
5: Si on fait des petits efforts d'aider un peu plus le rugby féminin, mais je suis sûr que le championnat va monter en puissance. Et si le championnat monte en puissance, l'équipe de France montera en puissance. On reste à me persuader que l'équipe de France peut aller chercher le titre de championne du monde au prochain mondial, voire au suivant.
15: Mais avant de rêver aux étoiles mondiales, il faudrait déjà reconquérir l'Europe. La France reste sur 6 deuxièmes places de suite au tournoi des 6 nations, 6 fois derrière les Anglaises.
9: Écosse-France, c'est à 17h15 cet après-midi, avant donc la grande finale à suspense dimanche prochain face à l'Angleterre. Le match se jouera à Bordeaux. C'est le Grand Prix moto le plus suivi de la saison. Le Grand Prix de France a lieu ce week-end au Mans avec la course Rennes, le sprint demain dimanche. 320 000 personnes attendues sur place. Le prix des chambres d'hôtel explose pendant ce week-end, alors la plupart des fans dorment au camping, ou plutôt essaient de dormir, Guillaume Batin.
11: Ce sont des motos modifiées aux pots d'échappement rallongés, parfois en fin de vie, que certains amènent en plein milieu des campings pour faire le spectacle, plein de gaz. La réglementation interdit les rupteurs entre minuit et 8h du matin, mais pour sa première fois au Grand Prix de France, Jean, venu en camping-car avec ses parents de Saint-Brieuc, a eu beaucoup de mal à fermer les yeux.
17: Comment on dort mal ? Mal parce qu'il y a la fête toute la nuit. Alors il y a beaucoup de musique et il y a beaucoup de rupteurs de moto, ouais. Jusqu'à 2-3 heures du matin, je crois, et ça reprend à 6 heures. Donc faut être équipé en boule-caisse quand même si on veut dormir, ouais.
11: Au camping Beau Séjour, les nuits sous la tente sont beaucoup plus calmes. Jérôme et sa femme Carole sont venus de Loire-Atlantique pour voir leur 34e Grand Prix.
18: On a des amis d'Angers, on a des amis du Sable d'Olonne. C'est convivial, c'est très très convivial. Donc on se fait plein d'amis, toujours des amis passionnés de la moto.
11: Il y a énormément de monde, hein.
19: Impressionnant. Là honnêtement c'est impressionnant. Au vu de la météo qu'ils avaient annoncée, en plus on a la chance, on a le soleil. Incroyable.
18: Et toujours les valeurs. Il y a les valeurs, tout le monde se respecte, t'as pas une fourchette, t'as pas ceci, et bien tout arrive sur la table.
11: Parce qu'on parle des valeurs des motards aussi, ouais. Si on est en panne, quelqu'un s'arrête.
18: Voilà, on est solidaire, on voit un motard à côté, on va voir s'il y a quelqu'un, il y a besoin d'un pneu, on regarde sur les réseaux, il y a quelqu'un qui va ramener un pneu, il y a toujours une solution pour dépanner.
11: Assis dans son fauteuil pliable, Eric surveille d'un œil son barbecue qui enfume tout le camping. Il va se lever à 4h la nuit prochaine pour avoir la meilleure place au bord de la piste.
20: C'est se lever tôt, se coucher tard, se faire des amis, rigoler, regarder nos Français briller, j'espère. Et puis oui, on se lève de bonne heure pour avoir notre place. On a trouvé notre place particulière entre les bâtiments pour voir le virage du raccordement et tout. Et puis voilà, on verra bien si cette année on y arrive. Mais oui, il faut arriver à 5h du matin.
11: Les motards bénéficieront de la gratuité du péage sur l'autoroute après la course, mais ils seront tous invités à souffler dans des éthylotests avant de ranger leur tente.
9: Le Grand Prix de France, tout ce week-end au Mans, reportage de Guillaume Batin. 10h37 sur France Info et dans la prochaine demi-heure, on analyse les rapports de force entre Américains et Iraniens en plein cessez-le-feu, très relatif dans le détroit d'Ormuz. On vous fait aussi entrer dans le futur RERB en avant-première. Et puis au programme du Billet Science, Ville-François, juste avant 11h.
26: On va parler de la nuit qui, depuis quelques années, disparaît.
9: Eh bien, à tout à l'heure.
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9: Le chef de l'OMS, l'Organisation mondiale de la santé, est attendu sur l'île de Tenerife, aux Canaries, aujourd'hui. Déplacement pour coordonner l'évacuation du MV Hondius. Le navire de croisière touché par l'antivirus est attendu entre dimanche midi et lundi au large de l'île. Les passagers vont être évacués sur de petites embarcations pour rejoindre l'aéroport. Nathan Peffers-Madja est médecin infectiologue à l'hôpital Bichat à Paris, chercheur et enseignant. Il confirme que l'opération ne présente pas de risque en termes de propagation. Il répond à Adrien Beck.
0: C'est une épidémie, un virus dont on a quelques exemples d'épidémies antérieures et qui à chaque fois sont restées assez limitées, entre 4 et au maximum, l'épidémie la plus grande qui a été décrite, c'était 30 cas, avec pourtant des gens qui ont eu beaucoup de contacts et qui n'avaient pas été forcément identifiés au début. Donc chaque épidémie qui s'est déroulée à ce jour, c'était très peu de cas et souvent des gens qui partageaient le même lit, qui avaient des relations sexuelles, alors pas uniquement, mais ce qu'on appelle des contacts très rapprochés. Là, c'est des gens qui vont être certes dans un endroit confiné pour être transférés, par exemple un bateau, mais qui ont été identifiés et qui vont avoir des mesures de protection. Je dirais le moment le plus critique, c'était avant qu'on sache que c'était l'épidémie, quand tout le monde était sur ce bateau sans protection. Là, c'est là que probablement, s'il y a des transmissions qui ont eu lieu, qui sont pas encore déclarées ou qui sont en cours de suivi, c'est là que ça a peut-être pu se transmettre plus, ou dans les avions, s'il y avait des cas qui étaient dans l'avion et qu'on ne le savait pas. Maintenant qu'on sait, je crois quand même que là, pour un virus qui nécessite des contacts très rapprochés, si on met des gens dans un bateau mais qui ont des mesures de protection comme des masques, qui font attention, qui ont une distanciation, ça, c'est pas là qu'il y aura des transmissions.
2: Vous restez avec nous, docteur Peffers-Madja, parce qu'on va aussi écouter ce qu'en pensent les habitants des Canaries. Hein. C'est chez eux que le bateau va non pas accoster, il va simplement mouiller au large et ensuite les passagers sont acheminés par un autre, notre bateau. Et malgré ce que vous nous dites, malgré le fait que le risque est quand même limité, eh bien forcément dans une Espagne qui a quand même été très lourdement et très durement touchée par le Covid, il y a de la méfiance, voire de l'inquiétude, Caroline Félix.
3: Sur la promenade du bord de mer, Santi et Sandra profitent de la douceur de la soirée.
21: On regardait la côte, on se disait que le bateau allait arriver juste à ce niveau. On sait bien qu'il va venir, mais c'est compliqué de se faire un avis. Il y a beaucoup d'informations. On se demande si c'est le début d'une pandémie et comment ça va être géré.
3: Dans le doute, il s'est acheté des masques cette semaine. Sandra, elle, repense à la période du confinement. Le premier cas espagnol de Covid avait d'ailleurs été détecté ici, aux Canaries. Elle explique que ça la replonge dans cette période et que si tout fermait de nouveau, ce serait inquiétant car Tenerife est une île touristique avec beaucoup d'hôtels et il n'y a pas d'autres sources de revenus. Les autorités assurent que les passagers du MV Ondius n'auront que 10 minutes.

0: Les passagers ne sont pas des animaux, mais je pense que les Canaries sont trop saturées, le système sanitaire est trop dégradé. D'ailleurs, il y avait une grève il y a 2 semaines à cause du manque de personnel.
1: Les Canaries, parmi les régions les plus pauvres d'Espagne, sont oubliées par l'État, dit Rosana au bord des larmes. D'après elle, ce n'est pas à l'archipel de gérer cette situation. À l'inverse, Luna, infirmière dans une clinique, est beaucoup plus confiante.
2: Je veux croire que ça va être fait avec le maximum de précautions. Je pense que ce n'est pas si difficile, il y a des protocoles. Ils ont les moyens et ils vont y arriver, je pense.
1: Luna dit toutefois comprendre qu'il y ait de la peur.
3: Nathan Peffers-Madja, vous êtes toujours avec nous. On entendait une personne dans le reportage suggérer de faire la quarantaine en mer. Pourquoi ça n'aurait pas pu être fait? Est-ce que finalement, ce n'était pas du bon sens?
4: La quarantaine en mer, vous comprenez que pour une maladie qui, si elle se déclare chez quelqu'un, est extrêmement sévère, oui. Dont la moitié à peu près ont besoin de réanimation lourde, c'est probablement pas une bonne idée. On se retrouve avec un cas dans un bateau qui va nécessiter des moyens qu'on peut pas mettre en œuvre dans un bateau. Une réanimation, vous voyez, c'est toute une organisation. Ce qui est important quand même, c'est que ces personnes qui sont contacts soient suivies de très près, et des protocoles et des masques. Et c'est plusieurs semaines de suivi, ça va être long. On peut pas imaginer 1 mois ou 6 semaines sur un bateau où on pourrait pas prendre en charge quelqu'un qui devient malade. Ça, si vous voulez revenir sur le Covid, moi, c'est un point que je rappelle qui est important, c'est qu'on n'est pas face à un nouveau virus. Oui. Et je comprends l'inquiétude et je pense qu'il faut faire de l'information, de la pédagogie, c'est évident, mais c'est un virus qui a donné plusieurs épidémies qui existent en Argentine et au Chili depuis des décennies. Donc on a quand même des exemples d'épidémies qui n'ont pas flambé, qui ne sont pas devenues des pandémies, qui ont toujours été limitées.
3: Vous évoquiez la manière effectivement dont vont être pris en charge ces passagers concernant les passagers français. Donc, ils vont avoir un vol de rapatriement dédié, avec du personnel de cabine dédié, équipé là encore. Ensuite, qu'est-ce qui se passe? Ils sont testés. Une fois qu'ils sont testés, ils rentrent chez eux, ils sont mis à l'isolement. Comment ça va fonctionner?
4: Ce qui est fait d'habitude pour ce qu'on appelle le suivi des contacts, c'est déjà de bien les identifier. Ça, c'est un travail qui est très important. Il faut trouver toute personne qui aurait pu être en contact rapproché avec une patiente malade. Et ensuite, quand les personnes sont identifiées, il faut associer des recommandations sur une forme de quarantaine qui est... les personnes, selon les maladies, soit restent chez elles, n'ont pas de contact, se protègent pour tous les contacts, y compris au sein du foyer. Hein. Et puis, surtout, être très vigilant à l'apparition de symptômes. Si des symptômes apparaissent, il faut être prêt à dépister très rapidement si ces symptômes sont liés à la maladie ou pas, de façon à, si c'est le cas, hospitaliser ces personnes dans l'endroit adapté, c'est-à-dire si c'est grave en réanimation, c'est moins grave en maladie infectieuse. Là, peut-être que ce que j'ai cru voir, c'est que même les personnes non symptomatiques qui ont été des contacts rapprochés seront dépistées. C'est ce que j'ai cru comprendre, ce qui permet déjà de savoir si à ce stade elles présentent du virus ou pas avant même l'apparition d'éventuels symptômes. Donc voilà comment se fait ces contacts, des suivis de contacts. Et là, ça reste pour l'instant un nombre de contacts limité et gérable. Hein. À la fois, il y a un nombre de contacts quand même limité. Et puis ces épidémies qui ont toujours donné lieu à des petites épidémies, parce que finalement les cas c'était soit au sein d'une famille, au sein d'un foyer, au sein d'un groupe qui avait été très en contact, ça ne débordait pas et ça ne donnait pas des épidémies secondaires. Il va falloir rester vigilant, évidemment, mais ça c'est des éléments quand même factuels, rassurants sur un virus qu'on connaît depuis longtemps.
3: Et là c'est pareil, si un Français au retour est testé positif, on a de quoi l'accueillir, on a de quoi l'isoler peut-être, y compris à l'hôpital?
4: Alors oui, tout à fait. Si quelqu'un présente une maladie antivirus et positif, eh bien, il y a de nombreux endroits où la personne peut être hospitalisée. Ça s'appelle les établissements de santé de référence pour le risque épidémique et biologique, qui est ce type de risque. Donc, pour les maladies hautement transmissibles, l'hôpital Bichat en est un de ces établissements de référence. Et il y a des chambres qui sont dédiées dans plusieurs de ces hôpitaux. Il y a des chambres dédiées où on peut s'habiller et avoir les moyens de protection. Avoir des chambres qui sont en pression négative, c'est-à-dire où l'air ne sort pas de la chambre, de façon à ne pas contaminer autour. Les déchets, y compris les excréments, les fluides corporels, sont gérés d'une manière spécifique pour éviter que ça se transmette. Donc voilà, il y a toute une structuration nationale de ces établissements qui ont des chambres dédiées pour l'accueil de patients à haut risque de transmission.
5: Le médecin infectiologue Nathan Peffers-Madja au micro France Info d'Adrien Beck, 10h45. Et dans le détroit d'Ormuz, le cessez-le-feu reste précaire. Dans les dernières heures, les États-Unis ont frappé 2 pétroliers iraniens qui ne transportaient pas de cargaison, selon l'armée. Donald Trump, lui, attend toujours la réponse de Téhéran à son projet de plan de paix. Une situation qui éclaire sur la nature des forces en présence avec des Iraniens loin d'être en position d'infériorité, nous explique Sébastien Boussois, spécialiste du Moyen-Orient.
4: on a un

0: certain nombre de rapports, notamment de la part du Pentagone, qui estime la capacité de l'Iran à pouvoir tenir en l'état 5 à 6 mois. Donc,
1: Oui.
0: c'est les sanctions économiques en elles-mêmes et la pression américaine sur le détroit et donc, du coup, de facto, sur les rentrées d'argent de l'Iran sont réelles. Mais 5 à 6 mois, vous imaginez bien que c'est extrêmement long sur le temps de ce conflit en particulier et sur le temps de tout ce type de grand conflit qui était censé être éclair, si on en comprend bien les objectifs initiaux de la part des Israéliens et des Américains. Donc, bien sûr que pour éviter un retour violent aux armes et aux bombardements depuis le début du cessez-le-feu, on tente tous les moyens que sont et que permettent aujourd'hui les guerres hybrides, si je puis dire, et notamment évidemment la guerre économique en fait partie. Si l'Iran est directement frappé au portefeuille par le blocus du détroit d'Ormuz, la réalité est que nous, progressivement, sommes dans une situation aussi évidemment de plus en plus compliquée et qui commence à toucher depuis plusieurs jours les Américains, notamment sur le prix du gallon de pétrole. Et c'est là probablement que la pression est la plus importante pour Donald Trump, évidemment son électorat. Et donc, du coup, les questions internes américaines, au-delà de nos propres préoccupations, nous d'Occidentaux et surtout d'Européens, dont il n'a en général que faire.
1: Alors, Donald Trump, qui donc, je le disais, attend une réponse des Iraniens par rapport à ce projet de mémoire qui a été évoqué, hein, c'est ce mémorandum en 14 points, donc il y a la question du détroit d'Ormuz, des stocks d'uranium enrichi, du programme nucléaire, là aussi l'allègement des sanctions. Qu'est-ce qui pourrait faire que les Iraniens répondent cette fois-ci et ne disent pas, comme ils le font depuis le début, on ne nous impose rien, on ne nous impose pas un calendrier?
0: Écoutez, je vais vous dire clairement, je n'en sais rien. Parce qu'en fait, c'est la même situation qu'avec le Hamas à l'époque et les otages israéliens. Pour l'Iran, Hormuz et la question du programme nucléaire sont les assurances-vie du régime iranien. Si l'on était encore dans le contexte du début de la guerre où il y avait l'espoir pour les Américains et pour les Israéliens d'un effondrement du régime, on ne serait même pas revenu sur une question des négociations avec évidemment une partie dont on ne voulait plus. Aujourd'hui, on est dans une situation où la République islamique semble s'être certes très affaiblie, mais semble s'être renforcée d'un point de vue du pouvoir et s'être transformée de cette théocratie à cette autocratie militaire qui la rend encore plus, je dirais, retors. Et donc, du coup, à partir du moment où le régime iranien lâchait la question d'Hormuz et la question du programme nucléaire, il perdrait l'ensemble des garanties qui lui assurent justement cette survie. Donc, imaginez un moment que les deux parties s'entendent et que l'Iran lâche là-dessus, ça paraît quand même encore extrêmement éloigné et de la fiction. Maintenant, l'ensemble des parties de la région n'ont qu'une peur, c'est que Donald Trump cède sur un certain nombre d'éléments
1: Oui.
0: que le régime iranien revendique. Et ça, c'est évidemment pas du tout en faveur de l'ensemble des pays de la région, à commencer par les pays du Golfe qui ont été lourdement frappés par l'Iran et qui en ont payé un prix cher.
2: Sébastien Boussois, spécialiste du Moyen-Orient, au micro France Info d'Adrien Beck. Dans un instant, on vous emmène dans les nouveaux trains du RERB. Ils sont en pleine phase de test.
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2: Et à 11h-10, le rappel de l'actualité, Diane Ferchit, Téhéran va-t-il répondre à Donald Trump?
4: Le président américain dit en tout cas attendre une lettre après sa proposition de plan de paix. Les États-Unis ont frappé 2 pétroliers qui se dirigeaient vers l'Iran malgré le blocus américain hier. Donald Trump qui a également annoncé un cessez-le-feu pour 3 jours entre l'Ukraine et la Russie, alors que Moscou célèbre aujourd'hui le 9 mai, commémoration de la victoire de l'URSS sur l'Allemagne nazie. Vladimir Poutine affirme à cette occasion que la guerre en Ukraine est une cause juste. L'Organisation mondiale de la santé évoque 6 cas confirmés d'antivirus parmi les 8 cas suspects recensés. Le directeur général de l'OMS, qui va arriver dans la journée aux Canaries, à Tenerife, où doit accoster demain le paquebot de croisière où est apparu le virus. Les passagers vont pouvoir être évacués. La piste du harcèlement scolaire privilégiée 9 mois après le suicide de Sarah à Sarreguemines. La fillette avait 9 ans. L'enquête administrative du rectorat met en avant des faits graves de harcèlement scolaire. Le rectorat qui a remis son rapport au parquet, qui lui poursuit l'enquête judiciaire. Lens accède à la Ligue des champions de foot pour la saison prochaine. Les Sang et Or ont validé leur qualification en battant Nantes hier soir 1-0. Les Nantais qui sont de leur côté officiellement relégués en Ligue 2 de football.
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2: Plus spacieux, plus moderne, il est attendu comme le Messie. Un nouveau RERB roulera d'ici 2 ans et demi sur les rails d'Île-de-France. Et ce nouveau train a fait ses premiers tours de roue cette semaine dans le Nord, sur le site d'Alstom, son constructeur. On fait les présentations avec Raphaël Ebenstein.
5: Une longue rame articulée sans séparation entre les 7 voitures à 1 ou 2 niveaux, avec de grandes baies vitrées à bord. Climatisation, port USB-C, nombreux panneaux d'information voyageurs en temps réel. Le MI-20, petit nom de ce nouveau train, doit incarner la polyvalence propre au RERB, résume Frédéric Viscard, président d'Alstom France.
6: C'est un train qui a été conçu pour faire quelques stations, peut-être en zone urbaine, pour faire des longs trajets, puisque la ligne du RERB, c'est 80 km. Et puis aussi, ça dessert l'aéroport Charles de Gaulle, donc il faut aussi un train qui est adapté à cet usage avec les bagages.
5: Avec un autre avantage de taille par rapport aux rames actuelles construites dans les années 80, la possibilité d'embarquer plus d'un millier de voyageurs aux heures de pointe, un gain de 35%, et d'offrir aussi plus de places assises. Illustration sur la chaîne de montage, Elena Avenia, responsable des essais.
7: Là, vous voyez justement un montage de sièges à l'étage grâce à l'outillage qui a été développé à Crépin. Donc, comme je vous ai dit, c'est 20% de places assises supplémentaires sur la rame.
5: Sur le plan technique, le nouveau MI-20 est équipé de bogies, les éléments sous le châssis, dont les roues, fournis par le groupe espagnol CAF, co-constructeur avec Alstom. Et le choix d'une rame articulée ne doit rien au hasard. Thibaut Martin, chef de projet adjoint chez CAF.
8: Cette configuration permet d'épouser au mieux les quais en courbe et de faciliter la montée et la descente avec un espace réduit entre les quais et le train.
5: En attendant, tout est vérifié au sein de l'usine, explique Gérald Janin, chef du projet pour Alstom, même la résistance aux intempéries.
9: On a un test spécifique d'étanchéité, extrêmement sévère. Vous voyez, c'est un portique qui se déplace. On a plus de 320 litres par minute et une vingtaine de bars de pression. Et donc si on détecte un défaut, on va pouvoir y remédier facilement.
5: Île-de-France Mobilité, l'autorité organisatrice des transports, a passé une première commande ferme de 146 rames pour un montant de 2,5 milliards d'euros. Un investissement nécessaire, juge sa présidente Valérie Pécresse.
10: Quand le litre d'essence dépasse 2 euros, c'est évident que la question des transports en commun est encore plus criante. Le RERB sera une solution du quotidien et sera aussi une solution pour les franciliens.
5: Il leur faudra quand même patienter jusqu'à fin 2028, voire début 2029, pour pouvoir circuler dans ce nouveau train après les différentes phases d'homologation.
2: Et le RERB est tout de même la deuxième ligne la plus fréquentée d'Europe derrière le RER A, 10h53. Certains l'appellent déjà le Mbappé du cyclisme. Paul Sexas, 19 ans, nouveau prodige du cyclisme français, avec déjà 7 victoires à son actif cette saison, va participer à son premier Tour de France cet été. L'annonce officielle a été faite lundi. Ça valait bien, le portrait de la semaine, signé Anne Lamotte.
11: Devant Paul Sexas ce jour-là, un mur. Le fameux mur de Huy, en Belgique. Une côte terrible, plus d'un kilomètre à près de 10%. Il y a même un passage à 26%.
12: Il est parti, le Français !
11: Et voilà que le coureur a la silhouette longiligne.
12: Paul Sexas qui s'envole !
11: 1,85 m pour 64 kg, s'échappe et impressionne sur Eurosport.
12: Mais quelle montée ! Il a surclassé la concurrence !
11: On est en avril dernier. C'est la première fois que Paul Sexas participe à la Flèche Wallonne, une des classiques de la saison cycliste, et il l'emporte. À seulement 19 ans, c'est du jamais vu dans l'histoire de la course.
12: C'est surréaliste, mais quel phénomène !
13: Ah, le Wemby du vélo, c'est le Wemby du vélo !
11: Et pourtant, à l'arrivée, pas d'euphorie. Paul Sexas a la victoire discrète, tranquille, modeste. Il remercie avant tout ses coéquipiers et sidère les journalistes.
14: Gagner ici, Paul, est-ce que ça c'est juste normal pour toi ?
15: Bah, ça représente quand même quelque chose, la Flèche, et c'est une très belle course que je regarde tous les ans à la télé, donc voilà. Bah, je suis très content de pouvoir lever les bras, mais pour l'équipe aussi.
16: T'es le plus jeune vainqueur de l'histoire de la Flèche Wallonne, ça te fait quelque chose ou pas ?
15: Moi, je retiens juste que j'ai gagné, après mon âge, ça m'intéresse pas vraiment.
11: Très tôt, les parents de Paul Sexas se disent « Cet enfant-là a quelque chose de spécial quand même ». Il y a par exemple cette longue balade. Paul a seulement 2 ans et il est devant eux. Il marche jusqu'à l'épuisement et il aime ça. Ensuite, dans ses lettres au Père Noël, il énumère les sommets qu'il veut gravir. Il adore aussi les choses qui tournent, comme les roues de sa poussette, qu'il peut observer longtemps. Et puis, il y a ses étés, passés chez ses grands-parents à Maglan, en Haute-Savoie. Tous les après-midi, il reste religieusement scotché avec son grand-père devant le Tour de France. Sa grand-mère Suzanne s'en souvient bien sur Maurienne TV.
17: Oui, il regardait à la télé, il était tout fou. Et moi, je lisais. Et puis tout d'un coup, il me dit, Omar, toi qui ne regardes jamais le Tour de France, est-ce que tu me regarderas quand je serai dans le Tour de France ?
12: Il avait quel âge ?
17: Il avait 10 ans.
11: Paul Sexas commence le vélo 2 ans plus tôt, à 8 ans, après avoir saoulé ses parents, comme il dit. Ils auraient préféré le voir faire du karaté comme eux, ou du handball, de la natation, de l'escalade, pourquoi pas. Mais rien à faire, c'est sur son vélo que Paul est heureux. À 8 ans, donc, il s'inscrit au Lyon Sprint Evolution. et tout de suite, il bluffe le coach.
18: L'exercice consistait à monter une côte de 1,5 km à cadence régulière. Ben lui, part au sprint.
11: Guy Chabrier est le président du club. Il est ici sur France 2.
18: Et moi, je me mets derrière lui. Et au bout d'un kilomètre, j'ai explosé. Et lui, il a continué. En discutant avec les collègues, on s'est dit, là, il y a quelque chose.
11: Le petit Paul excelle dans les montées, dans les descentes, et il récupère comme personne. Alors ses entraîneurs lui trouvent un surnom, Trois Poumons. Ils ont du mal à le freiner, à lui trouver des défauts aussi. Certes, il était en l'air, ça il en oublie des trucs. Son sac, ses gants, même parfois son dossard. Mais ça ne l'empêche pas de gagner et de faire gagner les copains quand il faut. Et encore aujourd'hui, le champion est décrit comme un leader naturel, gentil et mature. Son entourage est unanime, c'est une crème. Le tout en totale décontraction.
19: Tu n'as pas toujours été tendre avec les coureurs français. Qu'est-ce qui te plaît le plus chez Paul Sexas ?
20: Son insouciance.
11: Ça, c'est Bernard Hinault, dans un entretien au Télégramme. Le dernier Français à avoir gagné le Tour de France, en 1985. 41 ans plus tard, il voit enfin en Paul Sexas un possible successeur. Parce que le jeune coureur a tout et qu'il ne craint personne. Même pas Tadej Pogacar, le Slovène, déjà 4 fois vainqueur sur le Tour. La pression, Sexas ne connaît pas. Et ça, Bernard Hinault sait que c'est précieux.
20: Je pense que ça lui passe sur le dos et ça glisse. C'est ce qui fait sa force aussi. Lui, il fait, comme on l'a dit tout de suite, il fait le vélo pour s'amuser. Donc il s'en fout un peu du reste. Moi, quand je suis arrivé en face de Merckx, on m'a dit, il y a Merckx. Ben, j'ai dit oui, mais il a 2 bras, 2 jambes, 1 tête, il s'en sert, ben moi aussi. Et je pense que Paul fait pas la même chose. Et ça, c'est génial.
11: Vous savez comment Marc Madio, l'iconique ancien patron de l'équipe cycliste Groupama FDJ, appelle Paul Sexas l'élu.
2: 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Merci Anne Lamotte pour ce portrait à retrouver sur l'appli Radio France. Un phénomène que vous avez peut-être observé maintenant, surtout si vous habitez en ville et que des chercheurs allemands viennent de confirmer, la nuit disparaît de plus en plus. Bonjour Bill François.
21: Bonjour.
2: C'est à cause de nos éclairages, de nos lumières et c'est plus rapide qu'on ne le pensait.
22: Depuis qu'un Homo erectus s'est pris pour Johnny Hallyday et a décidé d'allumer le feu, l'humanité n'a eu de cesse de faire régresser la nuit. Aujourd'hui, avec nos lumières électriques, nous sommes même en passe de la faire disparaître. C'est ce qu'ont voulu quantifier les chercheurs allemands en compilant des observations par satellite réalisées entre 2014 et 2022. Il leur a fallu des calculs complexes car selon l'angle d'où l'on observe, les différentes sources de lumière, comme les villes ou les quartiers résidentiels, apparaissent plus ou moins brillants. Il fallait aussi distinguer la lumière artificielle des lueurs naturelles, feu ou aurore boréale, qui ne comptent pas dans l'étude.
2: Et quel est le verdict alors ?
22: C'est qu'en moyenne, l'intensité lumineuse nocturne gagne 2% chaque année. Mais c'est une moyenne. Dans les zones de forte croissance urbaine, comme en Chine ou en Inde, l'augmentation est beaucoup plus rapide. Et dans d'autres zones, la lumière a baissé, notamment en Europe. En France, les nuits sont de 33% plus sombres qu'il y a 10 ans, grâce aux politiques de réduction de l'éclairage public après minuit. Sur toute l'Europe, la baisse est de moins 4%. Mais à l'échelle de la Terre, la nuit s'éclaire, donc disparaît de plus en plus. Sur les continents, mais aussi sur les océans, où les guirlandes lumineuses des flottes chinoises de pêche aux calamars sont visibles depuis l'espace.
2: Et c'est un constat plutôt sombre qu'on fait là.
22: L'éclairage, c'est 5% des émissions mondiales de CO2. Et la partie qu'on envoie dans la nuit, on pourrait en grande partie s'en passer. La pollution lumineuse porte également atteinte aux écosystèmes, insectes pollinisateurs, chauves-souris ou encore oiseaux migrateurs qui s'orientent grâce aux étoiles. Pire, la lumière nocturne perturbe l'horloge biologique du vivant. On a tous déjà vu en ville un arbre qui fleurit à la mauvaise saison, parfois seulement sur une partie de ses branches. Il n'est pas bête ou désorienté, il est juste à côté d'un lampadaire qui lui fait croire que c'est le jour en pleine nuit. Et ce qui perturbe les marronniers chamboule tout autant les humains. Décalant nos propres rythmes circadiens, la lumière nocturne nous fait dormir de moins en moins avec de graves conséquences sur la santé mondiale. La science souhaite donc à ses satellites de nous ouvrir les yeux pour enfin retrouver un peu d'obscurité.
2: Et vous citiez Johnny au début de cette chronique, Johnny qui a aussi chanté « Retiens la nuit ». Finalement, il était visionnaire quelque part. Merci beaucoup Bill. 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
2: Et ce sera du soleil pour quasiment tout le monde cet après-midi, sauf le nord-ouest, avec des averses, des orages sur la Bretagne et plus globalement sur la façade atlantique dans le cours de la soirée. Ces pluies vont gagner du terrain dans la nuit et concerner tout le monde demain pour les températures. Comptez 22 à 25 degrés. 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L'info avec Laurette Puyot.
4: L'armée russe affronte en Ukraine des forces agressives soutenues par l'OTAN. Propos tenus par le président Poutine dans son discours à l'issue de la parade militaire du 9 mai. Plusieurs centaines de soldats ont défilé sur la place rouge dans les rues de Moscou pour célébrer la victoire soviétique contre l'Allemagne nazie. Un défilé plus modeste de 45 minutes sans matériel militaire, conforté par une trêve de 3 jours annoncée la veille par Donald Trump. On y reviendra dans quelques minutes. Donald Trump qui attend toujours une réponse de l'Iran avant ce soir à sa dernière proposition en vue de mettre fin durablement aux hostilités au Moyen-Orient. Au Liban, la trêve est fragile. L'armée israélienne dénonce une violation de l'accord de cessez-le-feu par le Hezbollah. Elle lance un nouvel appel à évacuer 9 villages du sud du Liban avant de mener de nouvelles attaques dans le secteur. Sur le bateau de croisière MV Ondus touché par l'antivirus, les évacuations sont suivies de très près. Le paquebot est attendu demain dimanche aux îles Canaries et dès aujourd'hui aujourd'hui, le directeur général de l'Organisation mondiale de la santé s'y rend pour coordonner les opérations. 6 cas d'antivirus ont été confirmés à ce stade parmi 8 cas suspects. Le suspect de la mort de la collégienne de 14 ans, mercredi dans l'Aisne, mis en examen pour viol et assassinat, placé en détention provisoire. Le jeune homme de 23 ans a reconnu les faits lors de sa garde à vue. David Di Giacomo, il s'agit de l'ancien petit ami de la victime.
21: Oui, face aux gendarmes, il reconnaît très vite être l'auteur des coups de couteau alors que Chloé, 14 ans, se rendait à pied à son collège de fer en Tardenois. Le suspect, sans profession et domicilié chez ses parents, nie toutefois avoir eu l'intention de la tuer. Mais il n'a pas convaincu le juge d'instruction qui a décidé de le mettre en examen pour assassinat, retenant la préméditation. Cet homme de 23 ans explique aussi avoir entretenu une relation amoureuse avec l'adolescente avant que Chloé n'y mette fin, d'après le témoignage de l'une de ses amies recueillie par France Info. S'il est également mis en examen pour viol, c'est parce que la justice considère que des relations sexuelles entre une mineure de moins de 15 ans et un adulte ne peuvent pas être consenties. Dans le cabinet du juge, le jeune mis en cause a gardé le silence. Sans donner d'explication supplémentaire à son geste, il risque la perpétuité.
4: David Di Giacomo, chef du service police-justice de France Info. Nous devons être fiers d'être européens. Les mots sur le réseau social X du président Emmanuel Macron en cette journée de l'Europe. Le ministre de l'Europe et des Affaires étrangères, Jean-Noël Barrot, assure de son côté que l'Europe sera la superpuissance du 21e siècle. En football, Nantes officiellement relégué en Ligue 2. Verdict après le match de la 33e journée de Ligue 1. Les Nantais ont perdu 1-0 à Lens hier soir. Les Sang et Or sont de leur côté qualifiés pour la Ligue des Champions. Et puis en rugby, l'équipe de France féminine est ultra favorite pour le 4e match du tournoi des 6 nations. Les Bleus rencontrent les Écossaises chez elles. Écosse-France rencontre à suivre à partir de 17h15.
2: Et on aura bien sûr un œil sur ce match sur France Info. Merci beaucoup Laurette. 11h05, nouveau claquement de porte au Parti Socialiste. Olivier Faure est désavoué, fragilisé par le départ de Boris Vallot et de ses soutiens. On vous explique tout. On va éclairer les enjeux de ces bisbilles à un an de la présidentielle avec le politologue Benjamin Morel. On va aussi parler de gestion d'équipe avec Sarah Lemoine dans 20 minutes. Devenir chef à contre-cœur, ça peut avoir des effets délétères, c'est ce que nous apprend une nouvelle étude. Et puis on va aussi parler argent avec vous, Fanny Guinochet.
24: Faut-il rattacher à son foyer fiscal son enfant quand il est majeur ?
2: Les experts, c'est tout à l'heure à 11h20.
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2: Service minimum pour Vladimir Poutine ce matin sur la place rouge pour les cérémonies du 9 mai 45, cérémonie de célébration de la victoire sur l'Allemagne nazie. Pas de blindés, peu de chefs d'État, mais la présence de troupes nord-coréennes. 8 minutes de discours du président russe pour dénoncer les forces agressives en Ukraine soutenues par l'OTAN. Bonjour Vladimir Yarmolenko.
3: Bonjour.
2: Vous êtes écrivain, professeur associé à l'Académie Mila de Kiev et rédacteur en chef du site d'information ukraineworld.org. La guerre en Ukraine est une cause juste, a redit ce matin Vladimir Poutine, on l'écoute.
6: Le grand exploit de la génération des vainqueurs inspire les soldats qui mènent aujourd'hui les missions de l'opération militaire spéciale. Ils font face à une force agressive, armée et soutenue par l'ensemble du bloc de l'OTAN. Nous avons un objectif commun. Chacun apporte sa contribution personnelle à la victoire. Elle se forge tant sur le champ de bataille qu'à l'arrière. Je suis fermement convaincu que notre cause est juste. Nous sommes unis. La victoire a toujours été et sera toujours nôtre.
2: Volodymyr Yarmolenko, comment réagit l'Ukrainien et le journaliste que vous êtes quand vous entendez cela?
3: J'ai vu un homme vieux. J'ai vu en fait un homme impuissant, entouré par des autres hommes et femmes vieux, donc avec ce mythe du passé. Et finalement, je pense que Poutine a l'air beaucoup plus impuissant qu'avant. Et je pense que c'est aussi cette parade est un signe que la Russie devient faible, qu'on peut effectivement être victorieux dans cette guerre, l'Ukraine.
2: On sent aussi qu'il cherche à mobiliser la mémoire de la Seconde Guerre mondiale pour justifier la poursuite de la guerre. On se demande dans quelle mesure ça fonctionne aussi auprès des Russes eux-mêmes.
3: Écoutez, c'est une tradition russe d'apporter des gens, disons, des hommes et des femmes qui ont peut-être 70 ans, 80 ans, etc. Mais on comprend du côté arithmétique, ce ne sont pas des vétérans de la Deuxième Guerre mondiale. Mon grand-père a été vétéran de la Deuxième Guerre mondiale. Malheureusement, il est mort il y a beaucoup d'années. Donc les gens qui ont participé dans la Deuxième Guerre mondiale, ils étaient nés en 1920, à peu près. Donc, c'est clair que c'est une bouffonnade, c'est un simulacre, en quelque sorte. De l'autre côté, c'est très important de mentionner que Poutine n'a pas mentionné le mot Ukraine dans son discours. Oui. Donc, il a parlé des forces agressives, anonymes, soutenues par l'OTAN.
2: Qu'est-ce que vous y voyez?
3: C'est clair que c'est pas la guerre en Ukraine, déjà, parce que les Ukrainiens font des frappes très très fortes sur le territoire russe et en fait le nombre des drones que les Ukrainiens envoient vers la Russie est déjà plus élevé que le nombre des drones envoyés par les Russes. C'est-à-dire que du côté technologique, les Ukrainiens avec le soutien des Européens bien sûr, les Ukrainiens ont une position maintenant beaucoup plus forte dans cette guerre qu'avant et je pense que la Russie le sent. On voit que ce parade n'a pas eu rien d'équipement, pas des chars, pas des missiles, etc. Donc je pense que ce parade est un signe de la faiblesse de la Russie.
2: Et d'ailleurs, les Ukrainiens ont reconquis du terrain ces dernières semaines, quelques dizaines de kilomètres carrés. Donald Trump a annoncé hier soir une trêve de 3 jours entre l'Ukraine et la Russie, le temps des célébrations. Comment cela a été perçu dans votre pays?
3: Mais c'est aussi un simulacre, c'est bien sûr. Donc peut-être ça va durer 3 jours. On a vu déjà que les Russes ont attaqué Zaporijjia par des drones et malheureusement ils ont tué des gens. Donc les Russes vont continuer cette guerre parce qu'ils peuvent pas s'arrêter, parce qu'ils doivent. Selon Poutine veut que la Russie gagne plus de territoire dans le Donbass. Et un autre sujet très important, le mot Donbass n'a pas été prononcé. Donc c'est-à-dire que Poutine vraiment il veut parler de la grande guerre contre l'OTAN et pas sur des événements exacts, spécifiques sur le territoire de l'Ukraine.
2: Et le Donbass, le territoire occupé par les Russes. Mais on parlait de Donald Trump qui justement a dit aussi la fin de la guerre est de plus en plus proche. On l'a déjà entendu dire cela. Est-ce que cette déclaration suscite de l'espoir, de la méfiance ou de l'inquiétude en Ukraine?
3: Ça fait aucun sens. On a arrêté d'écouter M. Trump, malheureusement ou heureusement, je ne sais pas. Trump a maintenant aucune influence, en fait, ses déclarations n'ont aucune influence sur ce qui se passe en Ukraine actuellement. Ce qui est important, c'est la lutte des Ukrainiens, c'est l'aide des Européens, C'est très bien que cette aide continue. Et voilà. Et ce que j'ai dit déjà, c'est que cet ensemble, cet effort ensemble entre l'Europe et l'Ukraine, ça va produire la victoire, j'espère. Et d'ailleurs, côté
2: très
3: français, je ne sais pas si vous avez remarqué, il a dit que voilà, il y a des pays qui étaient occupés par Hitler, et ils ont collaboré dans les crimes de nazis. Je pense que vous pouvez aussi deviner quel pays il a voulu parler. Voilà.
2: Merci beaucoup, Volodymyr Yarmolenko, professeur associé à l'Académie Mila de Kiev, rédacteur en chef du site d'information ukraineworld.org, d'avoir partagé votre point de vue dans le 10-14 France Info après cette cérémonie minimaliste du 9 mai à Moscou, cérémonie que vous avez vous-même qualifiée de simulacre. À moins d'un an de la présidentielle, le PS est de nouveau en crise. Son patron, Olivier Faure, se retrouve en minorité après le départ fracassant hier soir du chef des députés socialistes. Boris Vallot quitte la direction du parti avec ses soutiens. Il refuse toujours l'idée défendue par Olivier Faure d'organiser une primaire à gauche pour la présidentielle. Bonjour Benjamin Morel.
5: Bonjour.
2: Politologue, maître de conférence en droit public à Paris de Panthéon-Assas. Boris Vallot critique une stratégie d'isolement, d'enlisement. Est-ce qu'il ne cherche pas avant tout à servir ses intérêts personnels ?
5: Alors, il y a évidemment des intérêts qui sont derrière tout ça. Si vous voulez, aujourd'hui, la possibilité de discerner un candidat pour l'élection présidentielle au Parti Socialiste est tout sauf évidente. Et donc, dans ce cadre-là, Boris Vallot envisage peut-être pour lui-même d'être ce candidat, de même d'ailleurs qu'Olivier Faure, mais dans un cadre stratégique différent qui serait celui d'une primaire des gauches. Donc on a une discussion sur la méthode qui, in fine, doit permettre de soutenir ou pas un candidat, enfin en tout cas un candidat différent. Dans ce cadre-là, il faut bien comprendre que toutes ces propositions de candidature de Raphaël Glucksmann et Olivier Faure en passant par François Hollande ou Boris Vallot nécessitent le soutien du parti pour des raisons bêtement et strictement financière. Donc l'enjeu dans tout ça, c'est arriver à prendre le parti, à le réorienter en faveur d'une candidature à terme.
2: Mais comment Olivier Faure va-t-il pouvoir continuer à diriger ce parti maintenant qu'il est en minorité ? Est-ce qu'il y a une vraie crise de gouvernance ?
5: Alors statutairement, il peut continuer à diriger. Il reste le premier secrétaire du Parti Socialiste, et donc il garde, je dirais, une légitimité, une force. Politiquement, évidemment, il est aujourd'hui en minorité au bureau politique, dans les différentes instances, et ce qui fait que, enfin bureau national, ce qui fait que aujourd'hui, vous avez une possibilité pour lui d'imposer des choix stratégiques, notamment, vous l'avez évoqué tout à l'heure, mais la possibilité d'une primaire des gauches, beaucoup, beaucoup plus réduite.
2: Mais le fait qu'il refuse d'organiser rapidement un vote interne sur la présidentielle, est-ce que ça traduit une volonté de préserver l'unité du parti ou une difficulté à véritablement accepter le rapport de force ? C'est ce qu'on lui reproche.
5: Le rapport de force qui est aujourd'hui défavorable. Qu'est-ce qui s'est passé après le dernier congrès ? Vous avez eu le Théo de Boris Vallot qui a accepté de rentrer en alliance avec Olivier Faure, lui permettant d'obtenir une majorité. Si Boris Vallot s'en va, mais ça c'est pas d'hier, je dirais, c'est déjà depuis à peu près deux mois que la rupture est consommée et actée, et bien à ce moment-là, ça veut dire qu'Olivier Faure n'a plus de majorité et que les options qu'il pourrait imposer finiraient très probablement perdantes dans les instances du parti.
2: Ce que reproche...
5: Ça conduit à retarder les votes.
2: Ce que reproche Boris Vallot à la primaire, c'est finalement d'être un outil de division. Est-ce que cette crise ne révèle pas un problème plus large d'incapacité des partis à finalement articuler à la fois la démocratie interne, la logique de coalition, l'envie de dominer ? Parce qu'aujourd'hui, on voit bien que le PS n'est pas le seul à souffrir de ça. On le voit chez les LR, on le voit au centre, chez les écologistes aussi.
5: Alors, les écologistes ont toujours eu une histoire assez particulière avec la désignation de leur candidat.
2: Oui.
5: Mais pour ce qui est du PS et de LR, il faut bien comprendre que ce sont deux anciens partis hégémoniques. Ces partis hégémoniques faisaient que, une fois que vous aviez pris le parti, vous étiez le candidat, entre guillemets, de la droite et le candidat de la gauche, ce qui présageait une forme de second tour. Ces grands partis attrape-tout, structurels, structurants de la vie politique pendant des décennies et qui pesaient 20-30% des voix. Aujourd'hui, ils sont très, très affaiblis, mais leur mode de fonctionnement interne eux, ont assez peu évolué. Sauf qu'in fine, ben, aucun n'a fait 5% aux dernières élections présidentielles. Et donc, il y a à la fois la tentation de maintenir les structures de désignation des candidats au sein du parti et la nécessité d'élargir. Mais si vous élargissez, vous élargissez où ? La stratégie primaire permet d'élargir à quelques candidatures et au vert. La stratégie de rapprochement avec Raphaël Glucksmann et Bernard Cazeneuve permet d'élargir au centre.
2: Mais aujourd'hui,
5: vous avez à la fois des structures stratégiques et puis de l'autre côté, vous avez des questions, je dirais, de diplomatie interpartie.
2: Et on voit bien que les stratégies d'élargissement sont assez floues aujourd'hui. Le PS est devenu une troupe confuse de gens qui se disputent à tout propos. Voilà le commentaire de Jean-Luc Mélenchon hier soir après l'annonce de cette nouvelle. Jean-Luc Mélenchon qui, lui, est sorti du bois cette semaine pour assumer sa candidature à la présidentielle. Benjamin Morel, vous restez avec nous. Je me tourne vers vous, Elia Bergel. Le leader de la France insoumise tente d'installer le face-à-face avec le RN.
7: À la fin, ça se termine entre eux et nous, répète Jean-Luc Mélenchon depuis 2012 déjà. Comprenez, lui, contre l'extrême droite, cette fois encore l'insoumis s'imagine en finale, face à Jordan Bardella, le très probable candidat Rassemblement National pour 2027.
8: Quand on va arriver au deuxième tour, il ne voudra pas débattre, il va dire « Je ne parle pas avec ce monsieur, blablabli, blablabla. Et si jamais il vient, je vais lui faire la leçon comme un chenapan. »
7: Et tant pis si les sondages le donnent pour le moment. Largement battu au second tour face au RN.
8: Une fois de plus, on me raconte que je suis 20 points derrière le fasciste, mais celle-là, vous me l'avez déjà faite 3 fois. La dernière fois, j'étais censé être 20 points derrière Madame Le Pen. À 1 point, on a été privé du deuxième tour et elle, éliminée du deuxième tour.
7: Jean-Luc Mélenchon défie Jordan Bardella, le patron du RN lui répond, rappelle sur le réseau social X qu'en 2024, Jean-Luc Mélenchon a refusé le débat qu'il proposait. Il est très bon, reconnaît Jordan Bardella en privé. Je pense qu'il sera au second tour.
2: Élie, quel intérêt les deux hommes trouvent-ils à se projeter l'un contre l'autre au second tour ?
7: En fait, les Insoumis et le RN font le même pari. Leur meilleure chance de gagner la présidentielle, c'est de se retrouver face à l'autre au second tour. Les deux partis y trouvent donc un intérêt, selon l'expert en communication Philippe Moreau-Chevrolet.
9: Pour Jean-Luc Mélenchon, l'enjeu, c'est de passer le premier tour. Donc, il a besoin pour ça d'être le seul visible face au RN. Et puis, pour le RN, l'idée, c'est d'avoir Jean-Luc Mélenchon au second tour.
7: Selon lui, Jean-Luc Mélenchon n'arrivera pas à former de front républicain à cause des polémiques autour de l'insoumis, accusé d'antisémitisme. Le RN fait monter LFI car ils savent que c'est leur meilleure chance de victoire. S'agace un député PS avant de conclure. Un électeur centriste ou de droite qui vote Mélenchon plutôt que Bardella, ça n'existe plus.
2: Merci beaucoup Élie. Benjamin Morel, avant de se quitter, vous partagez ces points de vue. Il faut jouer la polarisation aujourd'hui pour se faire une place dans le paysage politique français.
5: Pas pour Jean-Luc Mélenchon et pour Jordan Bardella, oui, évidemment. Et c'est toute la difficulté hein, pour à la fois l'espace social-démocrate et l'espace central. Aujourd'hui, pour Jean-Luc Mélenchon, et c'est une stratégie qui est assumée depuis les élections municipales, il s'agit de lancer une forme de grand front antifasciste en disant, regardez, la gauche hors LFI ne parvient pas à poser un candidat, elle est sur des enjeux qui sont des enjeux picrocolins, alors que l'arrivée du Rassemblement National au pouvoir est une hypothèse sérieuse et que donc il faut se battre et je suis le seul en capacité de me battre. C'est ça le message qui est envoyé. Il y a 2 limites à ce message. D'abord, aujourd'hui, quand vous prenez les enquêtes, Jean-Luc Mélenchon n'est pas le mieux placé pour battre le RN. Et donc ça, c'est une contradiction interne à sa stratégie qu'il va devoir régler. Et puis ensuite, on est quand même très tôt dans cette campagne. Hein. C'est-à-dire oui. qu'il ne faut pas oublier que Emmanuel Macron, en 2016, n'est même pas encore envisagé comme candidat à la même période. Hein. Il se déclara qu'à la fin de l'année 2016, la primaire socialiste en 2016, elle est en décembre, en janvier.
2: Et donc,
5: on est quand même très très tôt aujourd'hui. Et donc, il y a encore beaucoup de choses qui peuvent se passer, y compris dans l'intergauche.
2: Et on a vu régulièrement les sondages se tromper aussi à un an de la présidentielle. À la liste des candidats, en tout cas, on peut ajouter Florian Philippot du parti d'extrême droite Les Patriotes qui se déclare ce matin sur France 2. Merci beaucoup Benjamin Morel pour votre éclairage ce matin dans le 10-14. Je rappelle le titre de votre dernier livre, Le Parlement, Temple de la République de 1789 à nos jours. C'est aux éditions Passé Composé. À suivre, la méthode recommandée par les ophtalmos pour éviter de trop fatiguer vos yeux devant les écrans.
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2: Et à 11h20, l'info en une minute, Laurette Puyot, la parade du 9 mai à Moscou, plus modeste.
4: Un défilé de 45 minutes, des centaines de soldats sur la place rouge, mais sans matériel militaire. Dans son discours, Vladimir Poutine a parlé de forces agressives en Ukraine soutenues par l'OTAN. Une trêve fragile au Liban, l'armée israélienne dénonce une violation de l'accord de cessez-le-feu par le Hezbollah et appelle à évacuer des villages au sud du Liban. Le président américain Donald Trump attend une réponse de l'Iran avant ce soir à sa dernière proposition pour mettre fin au conflit au Moyen-Orient. Cette fois, 7 mois après le suicide de Sarah, 9 ans, retrouvée morte chez elle le 11 octobre, la piste du harcèlement est privilégiée. L'enquête du rectorat de l'Académie de Nancy-Metz pointe des faits graves de harcèlement scolaire. Le bateau de croisière MV Ondus attendu aux îles Canaries demain. 6 cas d'antivirus ont été confirmés parmi 8 cas suspects. Le directeur général de l'Organisation mondiale de la santé s'y rend aujourd'hui pour coordonner des évacuations.
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2: Santé, argent et travail, nos experts nous rejoignent avec leurs conseils et leurs infos. Fanny Guinochet, Sarah Lemoine et Julien Méniel. Bonjour à vous trois.
10: Bonjour.
2: Julien, vous arrivez avec des conseils qui vont, alors là, tous nous intéresser.
12: Oui, je vais vous donner une méthode simple, rapide, gratuite et efficace pour ne pas vous abîmer les yeux devant votre écran.
2: Ça promet. Sarah, vous allez nous expliquer, argument à l'appui, pourquoi devenir chef alors qu'on n'en a pas envie. Ce n'est pas du tout une bonne idée. Mais avant cela, Fanny, une question que beaucoup de parents se posent au moment de déclarer leur revenu. Est-ce que c'est plus avantageux ou pas de garder mon enfant majeur sur ma déclaration?
13: Alors déjà, il faut savoir qu'en principe, votre enfant est imposable personnellement dès sa majorité. Mais qu'en tant que parent, vous pouvez continuer à le rattacher à votre foyer fiscal jusqu'à ses 21 ans. Alors il faut bien qu'il ait 21 ans au 1er janvier de l'année d'imposition. Et jusqu'à ses 25 ans, s'il poursuit des études, à condition de pouvoir le justifier, notamment avec une carte d'étudiant. Il n'y a aucune limite d'âge, en revanche, pour les enfants handicapés. Dans tous les cas, l'enfant doit signer et remettre une demande écrite de rattachement au service des impôts. Et puis, si les parents sont séparés, ce rattachement ne peut se faire qu'à l'un des deux foyers.
2: Et comment savoir si c'est avantageux?
13: Alors, si vous optez pour le rattachement de votre enfant, ses éventuels revenus vont venir s'ajouter aux autres revenus du foyer fiscal de rattachement. Alors, sachant que cela dépend évidemment, les indemnités de stage et les salaires des apprentis, par exemple, qui ne dépassent pas le montant annuel du SMIC, sont exonérés d'impôts. Pareil pour les salaires des étudiants de 25 ans ou plus, dans une limite annuelle de 3 fois le montant du SMIC. Je vous laisse calculer. À vous de faire le calcul pour voir si c'est réellement avantageux, parce que tout dépend de l'argent que gagne votre enfant, mais aussi des revenus que vous, vous gagnez. Par ailleurs, quand vous avez un enfant à charge, votre enfant à charge, le nombre de parts fiscales va augmenter. En plus, en cas de scolarisation de votre enfant, vous avez une réduction d'impôt de 153 euros. Pour ça, il faut bien cocher la case, la bonne case, et 183 euros dans le supérieur.
2: Mais on peut aussi faire une déclaration séparée.
13: Exactement. Et d'ailleurs, il y a une solution qui peut parfois être intéressante et que de nombreux parents d'enfants majeurs adoptent. C'est la déclaration séparée, mais couplé à une pension alimentaire. Je m'explique. Vous déclarez verser de l'argent à votre bambin, même s'il est majeur, et vous pouvez alors déduire cette pension de vos revenus, dans la limite toutefois d'un forfait de plus de 4000 euros s'il vit sous votre toit. Alors si vous optez pour cette solution, l'enfant doit en tout cas déclarer la somme que vous lui avez versée. Et pour savoir ce qui est le plus intéressant, eh bien le mieux c'est de faire vos calculs. Et pour cela, vous pouvez passer par le simulateur du site des impôts.
2: Et on le rappelle, vous avez entre le 21 mai et le 4 juin, selon votre département, pour déclarer vos impôts en ligne. Merci Fanny. Sarah, on va parler emploi maintenant avec cette enquête qui confirme que devenir chef d'équipe quand on n'en a pas vraiment envie, eh bien ce n'est pas forcément un bon calcul, ni pour le salarié en question, ni pour l'entreprise.
14: Oui, c'est ce que dit dans les grandes lignes une enquête du Cercle de la transformation du travail menée avec le cabinet Topix. Alors comment ont-ils fait? Ils ont interrogé 1000 managers de proximité, cadres et non-cadres, des chefs d'équipe, des chefs de service ou des responsables d'une ligne de production qui dirige au moins 3 personnes sur le terrain en assurant le lien avec la direction. Et à chaque fois, on leur pose la question, comment sont-ils devenus managers? Pour une large majorité, 70%, le choix était parfaitement assumé. C'était leur objectif dès le départ, ils ont postulé volontairement ou bien cela s'est fait naturellement lors du recrutement. Pour les 30% restants, en revanche, ça n'a pas été le cas. Ils n'en avaient pas envie, mais soit on leur a proposé, voire imposé la fonction, soit c'était la seule façon pour eux de progresser dans l'entreprise.
2: Comment ça va jouer? Ça peut jouer sur la suite.
14: Alors, manager par choix ou par défaut devient une ligne de fracture. Parmi les managers qui ont choisi ce rôle, 7 sur 10 se disent épanouis. parmi ceux qui ont été propulsés à ces responsabilités sans en avoir vraiment envie, la frustration est nettement plus palpable. Et bizarrement, ce sont ces derniers qui ont été les moins préparés et les moins accompagnés dans leur prise de poste. Ils n'avaient pas non plus une vision très claire du rôle de manager, de ce que cela impliquait et de ce qu'on attendait d'eux. Selon les auteurs de l'étude, tant que le passage au management restera la voie quasi obligée pour être promu, les organisations vont continuer à produire une minorité de managers malgré eux, fragiles pour eux-mêmes et pour leurs équipes.
2: Qu'est-ce qu'ils préconisent alors les auteurs de cette étude ?
14: Eh bien, les organisations devraient proposer une vraie alternative à ceux qui n'ont pas la vocation d'encadrer. Actuellement, les parcours d'experts sont nettement moins structurés que les parcours de managers. Les intitulés sont peu valorisants, les grilles de rémunération plafonnent vite et leur visibilité interne comme externe est plus faible, souligne l'étude. Pour changer la donne, le cercle de la transformation du travail suggère la création de grilles de rémunération dédiées afin de permettre à un expert senior de progresser en salaire et en statut sans passer par la case management. Certaines grandes entreprises ont déjà pris ce virage, souligne Bruno Mettling du cabinet Topix, mais c'est peu le cas dans les entreprises de taille intermédiaire. Trop souvent, les salariés experts sont obligés de quitter leur entreprise et de partir à la concurrence pour pouvoir évoluer sans manager.
2: Eh oui, merci Sarah, c'est mon boulot à retrouver sur franceinfo.fr. Enfin, n'y allez pas tout de suite peut-être, parce que Julien Méniel a une méthode efficace à nous donner maintenant pour éviter de se fatiguer les yeux avec les écrans.
12: Oui, être collé à un écran, ça abîme les yeux, vous entendez sans doute ça depuis votre tendre enfance, et chacun a sa petite astuce pour éviter ça. Ça va du simple conseil, se reculer un petit peu et regarder l'écran de plus loin, aux accessoires optiques. Aujourd'hui, je vais vous donner la méthode gratuite et efficace pour économiser ses yeux, mais avant ça, on va faire un petit tour de tout ce qui se raconte pour démêler un petit peu le faux du vrai. D'abord, est-ce que c'est vrai que, quand on est trop proche de l'écran, ça abîme les yeux ? Eh bien, disons oui et non. C'est une croyance qui remonte à l'époque des premières télévisions cathodiques, qui émettaient effectivement des rayonnements dangereux pour la vision. Aujourd'hui, plus personne n'en utilise, mais être exposé aux écrans de trop près et surtout de manière prolongée, ça pourrait quand même avoir des conséquences sur notre santé.
2: Lesquelles exactement ?
12: Alors d'abord, il y a la fameuse lumière bleue qui est émise par les écrans actuels, dont les effets réels sur la santé font encore débat. Il y a des études qui semblent conclure que si on y est exposé de façon prolongée et répétée, elle abîme la rétine, elle favorise l'apparition d'une maladie qu'on appelle la dégénérescence maculaire liée à l'âge, et elle trouble aussi le rythme du sommeil, surtout si on s'y expose le soir. Mais dans la communauté scientifique, certaines et certains estiment que ces études ne sont pas tout à fait assez solides. Ça n'a pas empêché des entreprises de proposer leurs solutions, payantes évidemment, des lunettes anti-lumière bleue ou des filtres à placer devant son écran. Problème, leur efficacité serait au mieux, disons, très variable, voire complètement insuffisante.
2: Moi, j'ai les deux.
12: Bah, écoutez, et puis surtout, ça ne résout pas un problème en particulier qui, lui, est pour le coup bien réel, la fatigue oculaire.
2: Et c'est là qu'intervient donc votre solution miracle, celle que vous nous avez promise.
12: Absolument. Si vous êtes face à un écran de manière prolongée, vous allez sans doute finir par ressentir les signes de cette fatigue oculaire, un inconfort visuel, la vue qui se trouble, les yeux rouges qui piquent, qui tiraillent, voire des maux de tête. Tout ça, vous connaissez, j'imagine. Pour éviter ça, les ophtalmos conseillent la méthode 20-20-20.
2: Alors,
12: toutes les 20 minutes, vous faites une pause et vous fixez un point au loin, au moins à 20 mètres, pendant 20 secondes minimum. Ça ne nécessite aucun matériel. C'est simple, c'est gratuit et c'est efficace. Et comme on cligne 5 fois moins des yeux devant un écran, profitez-en pour le faire, pour les humidifier un petit peu.
2: On peut même acheter des petites gouttes en pharmacie pour faire ça.
12: On peut, mais on en produit nous-mêmes, donc c'est gratuit.
2: Formidable. Merci Julien. Reçu 20 sur 20. Merci les experts France Info. Les nouvelles du temps dans un instant et puis toute l'info du jour.
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2: Il fait bon aujourd'hui, Patricia Charbonnier.
15: Du soleil et des températures en hausse pour cet après-midi. Météo France prévoit jusqu'à 25 degrés à Paris et Grenoble, 24 degrés à Limoges, 23 à Biarritz et Marseille, 19 degrés à Quimper et des conditions météo encore très ensoleillées cet après-midi sur une bonne partie du pays, sauf sur le nord-ouest où là le temps est très nuageux avec des averses à caractère orageux qui circulent. Et le temps qui va devenir plus nuageux, plus instable dans l'ouest et sur la moitié sud, avec une dégradation rageuse qui va remonter d'Espagne par les Pyrénées. Cette dégradation va gagner toute la Nouvelle-Aquitaine dans la soirée, puis les départements côtiers de l'Atlantique et les régions méditerranéennes dans la nuit, avec des pluies soutenues et orageuses.
2: Merci beaucoup Patricia. 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Bonne fin de matinée. Il est tout juste 11h30. L'info avec Marie-Marty Rossian.
11: Le chef de l'OMS, l'Organisation mondiale de la santé, attendu aujourd'hui aux Canaries pour coordonner demain l'évacuation des passagers du MV Ondius, ce bateau de croisière où les cas d'antivirus se sont multipliés ces derniers jours. Les passagers et l'équipage doivent quitter le navire demain, donc dans la journée, avec une évacuation à Tenerife sur l'archipel espagnol. Le dernier bilan à bord recense 6 cas confirmés d'antivirus. 3 personnes sont décédées. Le chef de l'OMS, lui, va s'entretenir aujourd'hui avec le chef d'État espagnol Pedro Sanchez. Au Moyen-Orient, c'est une énorme nappe noire qui s'étend en ce moment dans les eaux du Golfe. Une nappe de pétrole détectée au large de l'île iranienne de Karg, principal terminal pétrolier du pays. Et ce, alors que des centaines de navires sont toujours coincés à cause du blocage dans le détroit d'Ormuz. L'origine de cette nappe de pétrole n'est pas encore connue. Un défilé militaire taille réduite ce matin à Moscou sur la place Rouge en ce 9 mai, jour des commémorations de la victoire de 1945 sur l'Allemagne nazie. Et ce, alors qu'un cessez-le-feu est en cours donc pour 3 jours entre Russie et Ukraine, négocié par Donald Trump. Une parade donc moins importante que les années précédentes, sans véhicules militaires dans le défilé. Vladimir Poutine, lui, s'est exprimé. Il décrit l'armée russe comme affrontant des forces agressives, dit-il, soutenues par l'OTAN. Emmanuel Macron, en visite à Alexandrie, en Égypte, le chef de l'État va inaugurer une université de la francophonie en compagnie de son homologue égyptien. Tous deux vont s'entretenir dans la journée. Emmanuel Macron qui se rendra ensuite au Kenya pour un sommet Afrique-France qui se tiendra en début de semaine prochaine. En Seine-Maritime, une sexagénaire est morte au Havre après avoir été défenestrée hier. Le parquet du Havre indique qu'un homme d'une 50aine d'années présent dans l'appartement au moment des faits et alcoolisé a été interpellé. Il est placé en garde à vue pour homicide volontaire en état d'ivresse manifeste. Et puis l'explosion de joie des Lensois hier après la qualification des 100 et or en Ligue des Champions pour la saison prochaine. Une victoire 1-0 face à Nantes, reléguée donc officiellement en Ligue 2. Et ce, en cette 33e journée de première division. La suite des matchs, c'est dimanche soir.
2: Et on va y revenir tout de suite. Merci Marty Rossian. Marie-Marty Rossian, pardon.
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2: Bonjour Emma Sarango.
17: Bonjour.
2: Il y a un adolescent qui se réveille en se pinçant ce matin.
17: Est-ce que j'ai rêvé ou est-ce que c'est bien moi qui ai été portée en triomphe par tout le stade Bollard hier soir? Voilà ce que se demande probablement Méziane Mesloub, 16 ans et demi, entrée en jeu hier soir avec Lens pour le tout premier match pro de sa carrière face à Nantes. Premier ballon, premier but, et pas n'importe lequel, le but qui permet à Lens de retrouver la Ligue des Champions la saison prochaine. Une folle soirée pour le jeune Mesloub, dont le papa Walid est lui aussi passé par Lens, Thomas Lavo.
18: Pierre Sage, l'entraîneur du Racing, n'avait jamais vu ça.
19: C'est à vie, tu pourras le raconter à tes enfants, tu pourras le raconter à tes petits-enfants. Enfin, il a que 16 ans, on va pas aller trop vite en besogne.
18: Ce but, Méziane Mesloub l'a célébré, le regard dans le vide, comme si même lui n'y croyait pas. 78 minutes et 10 secondes, numéro 41 sur le dos, il devient joueur de Ligue 1. 78 minutes et 24 secondes, il libère son équipe, longtemps accrochée, et assure la qualification du Racing en Ligue des Champions sous les yeux de ses petits frères et de son papa Walid, ancien joueur du club.
19: Quand il est rentré, je me suis fait des films dans la tête tout de suite. Attention, tes premiers ballons, pas les perdre. Je sais que les premiers ballons sont souvent importants. Et il m'a montré que, effectivement, les premiers ballons sont importants. Et ça allait tellement vite que j'ai vraiment pas réalisé sur le coup.
18: Walid Mesloub, aussi entraîneur adjoint de l'équipe réserve du RC Lens, où s'illustre habituellement le fiston, surclassé pour son âge, déjà sélectionné avec les moins de 17 ans du Portugal.
19: Il a toujours été animé par ce truc-là, d'être le meilleur, un joueur atteint de ses objectifs.
18: Hier, le prodige de la Gaillette, le nom du centre de formation du RC Lens, aurait même pu être crédité d'une passe décisive. Malheureusement, le but qu'il a donné sur un plateau à Malansar a été refusé pour hors-jeu.
17: Méziane Mesloub et Lens, désormais assuré de terminer la saison au pire deuxième du classement, ce qui veut dire donc Ligue des Champions assurée. Je vous invite d'ailleurs à regarder le super clip de célébration façon Simpson sur les réseaux sociaux du RC Lens. Et quand il y a un grand gagnant, il y a un grand perdant. C'est Nantes qui confirme l'inéluctable, la relégation en Ligue 2, la troisième en 20 ans. C'est la honte, a réagi hier soir le capitaine nantais Anthony Lopez.
2: Et quand certains descendent, d'autres montent, c'est la magie du foot.
17: Et oui, d'heureux élus qui auront brillé en Ligue 2, la division inférieure, rejoindront la Ligue 1 la saison prochaine. C'est le cas de Troyes qui va remporter le championnat, ça c'est déjà acquis. Mais la deuxième place, elle, est encore très incertaine, Vincent Pellegrini. Ils sont 3 à y prétendre, l'AS Saint-Etienne, le Red Star et le Mans.
20: Et les Manceaux sont les mieux placés pour l'accession. Ils sont actuellement deuxièmes du classement et ils ont leur destin en main. S'ils s'imposent à Bastia, ils décrocheront leur billet pour la Ligue 1. Le Mans promu du national est l'équipe surprise de la saison. Après un début de championnat laborieux, elle a enchaîné une impressionnante série de 16 matchs sans défaite pour se retrouver donc désormais aux portes de l'élite avec le 15e budget de Ligue 2. On a longtemps cru que l'AS Saint-Étienne, club historique du football français, allait assurer sa remontée, mais les Verts viennent d'enchaîner au plus mauvais moment 3 défaites consécutives. Conséquence, même un succès ce soir à domicile face à Amiens, déjà relégué, ne pourrait pas suffire. Le Red Star, en revanche, a très bien négocié sa fin de saison. Le club francilien reçoit Montpellier avec l'espoir d'une montée historique en Ligue 1. Jamais le Red Star n'a évolué au sein de l'élite.
17: Le multiplex de la dernière journée de Ligue 2, c'est tout à l'heure à 20h.
2: Avant le crunch final face à l'Angleterre, les Bleus au féminin sont en Écosse cet après-midi.
17: Quatrième et avant-dernier match du tournoi destination de rugby, les Françaises, qui sont deuxièmes au ratio de points marqués encaissés, doivent faire un carton cet après-midi pour rester dans la course au titre. Mais attention, certes les Écossaises ne brillent pas depuis le début du tournoi, mais devant leur public, elles peuvent avoir un sursaut d'orgueil, se méfie le sélectionneur tricolore François Ratier.
0: Je leur disais ce matin que si j'étais l'entraîneur de l'Écosse, étant donné qu'on ne peut pas dire que les 3 premiers matchs soient totalement aboutis de leur part, j'accrocherais la France à la maison comme un trophée, quoi. On va prendre tout ce qu'il y a de plus écossais en termes de détermination et de jeu samedi. Personne dans l'équipe là prend ça à la légère. Des matchs comme ça, dans l'histoire du sport, il y en a plein. Et c'est toujours la même histoire. Si on néglige l'adversaire juste par son classement, on s'expose à des grosses déconvenues.
17: Écosse-France, c'est une rencontre à suivre à partir de 17h15. Wemby enflamme Minneapolis. Les Spurs s'imposent 115 à 108 face aux Minnesota Timberwolves avec 39 points, 15 rebonds, 15 contres réalisés par Victor Wembanyama. Les Spurs mènent 2-1 au deuxième tour des playoffs. Prochain match demain, je rappelle que passera au tour suivant celui qui sera le premier à 4 victoires. Et puis c'est la muraille de Chine qui se dresse désormais face aux pongistes français. Les mondiaux par équipe de tennis de table à Londres en écartant hier le Brésil 3-0. Les Bleus ont rejoint le dernier carré et affronteront donc les quasi-intouchables chinois. Ils n'ont pas perdu, Benjamin, un titre en équipe depuis 25 ans. Rendez-vous à 20h30.
2: Ça s'annonce très compliqué. Merci beaucoup Emma Sarango. À suivre, l'éclairage du spécialiste des relations internationales Nicolas Tenzer sur la cérémonie du 9 mai 45 à Moscou. On va aussi vous dire ce que cachent les documents déclassifiés par l'armée américaine hier, des documents qui montrent la présence répétée d'ovnis au-dessus de nos têtes. Et puis Matteo Maestrachi, on vous retrouve juste avant midi avec vos conseils ciné.
1: On va parler d'une comédie qui est une vraie réussite avec un super casting. C'est quoi l'amour de Fabien Gorgeard avec Vincent Macaigne et Laure Calamy, entre autres.
2: À tout à l'heure.
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2: L'heure est à la sobriété en Russie, pas de chars, pas de missiles sur la place Rouge ce matin pour le défilé du 9 mai, célébration de la victoire de 45 sur l'Allemagne nazie. Vladimir Poutine a prononcé un très court discours de 8 minutes pour critiquer les forces agressives qui agissent avec l'OTAN en Ukraine. Nicolas Tenzer, enseignant à Sciences Po et président du centre de réflexion CERAP, spécialisé dans les enjeux stratégiques et les relations internationales, qualifie cette cérémonie de révisionniste.
21: Poutine, qui avait une peur bleue que sa fameuse parade révisionniste, puisque c'est comme ça qu'il faut vraiment la qualifier.
2: Pourquoi
21: révisionniste, peut-être. Tout simplement parce que il essaye de vendre à travers le récit de la Grande Guerre patriotique une forme d'unité nationale. Il gomme complètement, évidemment, l'accord germano-soviétique de 1939 qui a duré jusqu'en 1941. On rappellera qu'en 1939, vous avez eu des parades entre les troupes nazies allemandes et les troupes soviétiques de l'époque. Et ça, évidemment, c'est complètement gommé. Et il essaye d'utiliser ce fameux 9 mai, qui justement est complètement différent du 8 mai que nous avons chez nous, désormais en Ukraine d'ailleurs aussi, comme une manière de dire, voilà, on combat le même adversaire, soi-disant nazi, cette fameuse mythologie des nazis de Kiev, que celui que, évidemment, nos grands-parents et vos grands-parents combattaient. Il essaye de réintroduire, finalement, l'histoire d'aujourd'hui dans l'histoire stalinienne, d'où la réhabilitation de Staline, d'ailleurs, à laquelle on assiste en Russie aujourd'hui. Vous avez notamment le défilé immortel. Vous avez ces personnes russes
2: qui portent
21: des portraits, effectivement, de leurs grands-parents ou arrière-grands-parents, en disant, voilà, c'est la même histoire qu'on est en train de recommencer.
2: Mais est-ce que vous êtes en train de nous dire que, finalement,
3: Vladimir Poutine, ou plutôt Donald Trump en l'espèce, sauve quelque part le 9 mai de Vladimir Poutine?
21: Alors, d'ailleurs, c'est extraordinaire. Il sauve effectivement le 9 mai de Vladimir Poutine parce que là, il se préparait à une toute petite parade militaire, hein, avec d'abord très très peu de chefs d'État et de gouvernement. Je crois qu'il y en a 3 ou 4 seulement contre 25, 28 oui, l'année 20, dernière. 28, oui. Voilà, donc on est quand même sur un autre format. Et vous avez évidemment Zelensky qui a dit très clairement hier, il a dit, évidemment, moi je l'accepte parce que s'il s'agit de sauver la mise de Poutine, mais de sauver surtout 1000 personnes, 1000 prisonniers de guerre, parce qu'on sait que les prisonniers de guerre ukrainiens sont détenus dans des conditions atroces en Russie, il y a de nombreux reportages là-dessus, je veux dire, ils sont torturés, certains sont assassinés, enfin c'est absolument atroce. S'il s'agit de sauver 1000 personnes, ça a plus de poids que d'essayer d'humilier Poutine en lui lançant quelques drones. Et d'ailleurs, c'est extraordinaire, il a publié un décret hier où il dit « Nous donnons, nous Ukrainiens, enfin au gouvernement ukrainien, l'autorisation à M. Poutine de tenir son défilé. » Et donc, on imagine, regardez, c'est extraordinaire.
3: C'est de la communication, ça quand même, on peut le dire, Nicolas Tenzer.
21: Mais que derrière, ça montre l'état des forces aujourd'hui aussi de l'Ukraine, parce qu'en 2022, vous aviez Poutine qui disait « Je vais conquérir Kiev en 3 jours et je vais tenir le grand défilé du 9 mai en Ukraine, qui sera déjà armée russe, etc. » Et là, 4 ans et demi après, c'est Zelensky qui dit « Bon, ben voilà, si tu veux tenir ton fameux défilé, ben tu le tiens, mais c'est moi qui t'en donne l'autorisation, parce que je suis le maître de celui qui décide, finalement, parce que sinon, effectivement, il ne pouvait pas, absolument pas se tenir, vu la menace aujourd'hui,

0: son obsession.
1: Nicolas Tenzer, enseignant à Sciences Po, invité du 8h30 France Info ce matin avec Adrien Beck et Mathilde Sirot. Interview à retrouver en intégralité sur la page YouTube de France Info, 11h42. Ils sont moins connus que les virus ou les bactéries, mais certains champignons menacent aussi les humains dont le système immunitaire est affaibli. Et ces champignons microscopiques, comme certaines bactéries, résistent eux aussi aux médicaments. Le phénomène inquiète les spécialistes. 50 d'entre eux viennent de publier une tribune pour alerter sur ce phénomène. Anne Le Gall a rencontré l'un de ses experts au CHU de Rennes.
2: Au rez-de-chaussée du CHU de Rennes, pour accéder au laboratoire de mycologie, il faut un badge spécifique. Au bout du couloir, au milieu des pipettes, des microscopes, des ordinateurs, une quinzaine de personnes manipulent ici chaque jour plusieurs centaines de prélèvements sanguins et pulmonaires. Objectif, explique Jean-Pierre Gagneux, médecin et professeur de parasitologie, détecter dans l'organisme des malades hospitalisés la présence d'éventuelles levures ou champignons résistants aux médicaments.
3: Désormais, on fait une recherche de la résistance, ce qui n'était pas le cas il y a quelques années parce qu'on considérait que quand il y avait telle infection, on avait tel traitement. Ça n'est plus possible du fait de l'émergence de résistance.
2: Une fois identifiés, ces champignons sont ensuite cultivés dans des boîtes transparentes.
3: En fait, ça ressemble exactement à la moisissure qui pousse sur votre citron ou votre orange qui est en train de moisir dans votre cuisine. On a des moisissures qui sont tout à fait similaires. Alors, au laboratoire, on met en contact les champignons responsables de la maladie avec différents antifongiques et on va savoir s'ils sont plutôt sensibles ou résistants.
2: Selon l'Organisation mondiale de la santé, les infections par des champignons résistants entraînent déjà plus de 3,5 millions de morts par an dans le monde. À ce stade en France, ces résistances peuvent encore être contrées par des doses plus fortes ou des combinaisons de traitements. Mais le professeur Gagneux s'inquiète pour l'avenir. Il vient de signer une tribune internationale pour alerter les autorités sanitaires, notamment sur le fait qu'en agriculture, on utilise massivement depuis 20 ans les mêmes fongicides qu'en médecine humaine.
3: Ça, c'est un problème et c'est ça qui a généré les pourcentages de résistance que l'on peut observer en France entre 5 et 10% ou dans le monde entier, parfois jusqu'à 20%. Et justement, l'objet de la tribune, c'est d'alerter sur de nouveaux antifongiques que l'on attend avec impatience en médecine humaine ou vétérinaire, qui sont encore en cours d'évaluation, mais on voit déjà les molécules cousines qui apparaissent comme fongicides pour l'usage en agriculture. Et donc là, on a souhaité alerter les États sur cette situation.
2: Pour éviter l'impasse thérapeutique dans les hôpitaux, il faudrait donc réserver certains traitements à la santé humaine exclusivement.
1: Reportage France Info d'Anne Le Gall. Rencontre du troisième type dans un instant sur France Info avec les ovnis. On vous plonge dans les documents déclassifiés du Pentagone. Mais d'abord, à midi moins le quart, le rappel de l'actualité, Marie-Marty Rossian. Et au Moyen-Orient, Donald Trump attend toujours une réponse de Téhéran.
4: Une réponse à sa dernière proposition de paix dans l'espoir de mettre fin à la guerre. Hier, les États-Unis ont annoncé avoir frappé deux pétroliers iraniens. L'Iran, de son côté, dénonce auprès de l'ONU une violation flagrante du cessez-le-feu conclu il y a un mois. Les habitants du sud du Liban appelés à évacuer leur village alors qu'Israël annonce de nouvelles frappes contre le Hezbollah et ce malgré là aussi la trêve en cours. Les deux parties s'accusent de violer ce cessez-le-feu. Hier, des frappes israéliennes ont tué 10 personnes, annoncé le ministère libanais de la Santé. Et puis eux devraient enfin pouvoir quitter leur cabine demain après de longues journées à bord du MV Ondus. Les passagers et l'équipage du bateau de croisière seront évacués demain aux Canaries, indique l'OMS. Le navire est touché par plusieurs cas d'antivirus. Le chef de l'Organisation mondiale de la Santé va s'entretenir avec le Premier ministre espagnol Pedro Sanchez avant de se rendre ensuite aujourd'hui aux Canaries.
1: 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Voilà de quoi alimenter un peu plus les fantasmes autour de la vie extraterrestre. À la demande de Donald Trump, le Pentagone américain a publié hier une centaine de documents sur les ovnis. Des photos, des vidéos d'objets volants non identifiés, des témoignages d'Américains. Sarah Mansoura, vous avez regardé ce qui se cache derrière ces documents?
5: Oui, sur le site du département de la Défense est apparue cette section slash UFO, l'acronyme américain pour OVNI. 161 dossiers se trouvent sur cette page dédiée à l'esthétique plutôt léchée, un texte blanc sur fond noir. On y trouve des vidéos, des photos et bien sûr une série d'écrits des départements d'État, de la Défense, du FBI ou de la NASA. Des milliers de lettres, coupures de presse, mémos, transcriptions d'auditions de témoins, des câbles diplomatiques déclassifiés. Il y a par exemple des courriers des années 60 signés de la main de J. Edgar Hoover, l'ancien chef du FBI. On remonte jusqu'à des enquêtes de 1947 sur des disques ou soucoupes volantes. Et puis, il y a des documents bien plus récents, des années 2020, des rapports de missions au Moyen-Orient, en Afrique, en Europe, qui font état d'objets volants non identifiés.
1: Merci beaucoup, Sarah. Et bonjour, Frédéric Courtade.
6: Oui, bonjour.
1: Vous dirigez le GEPAN, le groupe d'études et d'informations sur les phénomènes aérospatiaux.

0: non identifié. Comment distinguer dans les documents publiés hier ce qui relève d'un véritable phénomène aérien inexpliqué de ce qui peut être attribué à des erreurs d'interprétation, des objets insolites, voire des trucages? Comment on fait le tri?
1: De la façon dont on procède au GEPAN, en concertation également avec l'armée de l'air et de l'espace, qui est un partenaire du GEPAN pour certaines observations, ben, nous avons toute une méthodologie qui a été développée depuis bientôt 50 ans que le CNES, l'Agence française de l'espace, a rapproché cet organisme à cette institution.
0: Donc le fait que le Pentagone reconnaisse qu'environ 5% des phénomènes observés sont sans explication aujourd'hui, c'est qu'il y a eu des études, vous l'avez dit, une méthode appliquée. Mais est-ce que c'est significatif de votre point de vue qu'il y a une vie extraterrestre?
1: Alors ça absolument pas. Nous-mêmes au GEPAN, nous avons un système de classement qui est un petit peu comparable à celui qui est fait au Pentagone via l'organisme qui s'occupe de ces aspects-là, qui s'appelle l'AARO. All Anomaly Resolution Office, avec qui nous avons également des interactions. Nous, au GEPAN, on est sur nos proportions de 3 à 4% de phénomènes que l'on n'arrive pas à identifier. Donc, nous, on s'arrête. Donc, quand on n'a pas réussi à identifier, ça veut dire qu'on n'est pas à même de pouvoir amener une hypothèse par rapport à des phénomènes connus. Tout ce qui est hypothèse extraordinaire, présence extraterrestre y compris, n'est pas du tout envisagé.
0: On voit que le traitement des ovnis a beaucoup changé depuis quelques années aux États-Unis, avec des auditions de spécialistes au Congrès, des rapports officiels. Est-ce qu'il y a une forme de normalisation scientifique, une nouvelle approche du sujet aujourd'hui ?
1: Je ne pense pas que ce soit une nouvelle approche. Je dirais les publications qui arrivent aujourd'hui ne sont pas extraordinaires, finalement, puisque l'organisme dont je vous parlais en avait déjà mis sur son site, qui était tout à fait adressable par tout un chacun. Eux-mêmes concluaient qu'ils n'avaient pas compris ce qu'ils voyaient, donc ils le reconnaissaient sans faire d'autres interprétations. Après, nous appuyons sur une équipe d'enquêteurs qui travaille avec les témoins, qui adressent leur témoignage d'observations extraordinaires. On s'entoure d'une équipe d'experts pluridisciplinaire, de tout peut passer dans le ciel, dans l'espace, qui nous aide à analyser et interpréter les observations et rendre nos conclusions. Donc c'est quelque chose qui est chez nous, au CNES je dirais, et au GEPAN, quelque chose qui est habituel depuis 49 ans.
0: Et vous avez combien de signalements chaque année par exemple?
1: On reçoit entre 800 et 1200 signalements par an.
0: Ah oui.
1: Et on arrive à répondre, je dirais, sur les 9 dixièmes assez rapidement, des enquêtes assez rapides. Et après, on consacre une enquête dédiée assez approfondie, en mettant en place toute notre méthodologie sur environ 80 à 120 cas par an.
0: Donc ça veut dire qu'on arrive aux 3-4% dont vous nous parliez d'objets volants non identifiés.
1: De phénomènes non identifiés.
0: Finalement, aujourd'hui, vous avez le sentiment que cette déclassification, elle va alimenter un peu plus les fantasmes qu'il y a autour de cela, ou ça sert un vrai propos scientifique?
1: Il y a toujours eu beaucoup de fantasmes, dans des vagues de révélations, il y en a toujours eu. Je ne suis pas sûr que ça amène quelque chose d'un point de vue scientifique. La façon dont c'est annoncé, en fait. Je ne pense pas que ça... Ça a une connotation scientifique. Donc ce sont quand même des phénomènes qui sont assez récurrents et dans des vagues de déclarations sur ces phénomènes qui sont bien sûr qu'on n'arrive pas à expliquer nous-mêmes et qui, quelque part, chez les gens, suscite une curiosité et suscite également pas mal d'imagination.
0: Et dernière question, Frédéric Courtade, très rapidement, vous avez déjà observé, vous, des ovnis de vos propres yeux?
1: Des phénomènes non expliqués, que je n'arrive pas à m'expliquer, oui, ça m'est arrivé au cours de randonnées en montagne, des choses qui surgissent devant moi, et voilà, est-ce que ça n'avait rien à voir avec un objet, c'est un phénomène, donc est-ce que c'était un effet de foudre, un effet, c'est vrai que moi-même, je n'ai pas réussi à identifier ce que c'était, mais j'étais bien loin de penser
0: que c'était des extraterrestres.
1: À une présence extraterrestre.
0: Merci beaucoup en tout cas Frédéric Courtade, directeur du GEPAN, le groupe d'études et d'informations sur les phénomènes aérospatiaux non identifiés, pour votre éclairage dans le 10-14 France Info sur ces documents déclassifiés par le Pentagone. Et place maintenant aux indiscrétions du service politique avec vous, Hélène Terzian. On s'intéresse aujourd'hui à Bruno Retailleau qui trace sa route. C'est ce qu'il répète depuis qu'il est candidat à la présidentielle. Et Hélène, le patron de la droite, veut se faire entendre.
2: Oui, il faut monter le son. Ses équipes l'assument, conscientes que pour l'instant, ça ne prend pas encore, admet un conseiller. Ce qui est sûr, c'est qu'à un an de la présidentielle, Bruno Retailleau doit rattraper son retard sur ses concurrents. On profite stratégiquement du silence assourdissant d'Édouard Philippe, explique un proche, pour dévoiler nos mesures. Le programme massif du maire du Havre se fait toujours attendre. Gabriel Attal n'est pas encore officiellement lancé, alors Bruno Retailleau a trouvé son créneau, être la fourmi et laisser les cigales, les deux anciens premiers ministres, chantaient. Encore plus avec le RN qui n'a toujours pas de candidat désigné. La fenêtre est toute trouvée. Bruno Retailleau veut imprimer.
0: En attendant, il déroule ses propositions.
2: Oui, il veut un programme bouclé avant l'été et son grand meeting prévu le 20 juin. Une démonstration de force, espère un proche parmi les proches. Depuis janvier, le candidat LR dévoile ses mesures sur le travail, l'agriculture, le narcotrafic. Cette semaine encore, sur l'énergie, avec une obsession martelée par son entourage, il veut jouer la carte de la solidité, du sérieux. Bruno Retailleau brandit d'ailleurs un modèle, François Fillon, dont il est resté très proche, et sa campagne de 2017. Pendant des mois, tout le monde s'en fichait, affirme le patron de LR. Et tout d'un coup, on s'est rendu compte qu'il avait le meilleur projet parce qu'il avait travaillé. Avec cette nuance, il ne fera pas l'erreur filloniste du sang et des larmes, alerte le cercle rapproché de Bruno Retailleau. Il y a, c'est vrai, cette promesse du 13e mois de salaire ou encore de 2 mois d'économie de facture d'électricité.
0: Est-ce que ça peut marcher ?
2: En tout cas, Bruno Retailleau veut y croire. Il a même affirmé cette semaine qu'il serait au second tour, persuadé que les courbes, celles d'Édouard Philippe et la sienne, vont s'inverser. Même un de ses concurrents reconnaît une petite dynamique Retailleau. L'ancien ministre de l'Intérieur grappille quelques points dans les sondages, crédité aujourd'hui entre 9 et 13% d'intention de vote. En attendant, l'ancien ministre de l'Intérieur veut à tout prix se distinguer du macronisme et du RN, mais assume d'aller chercher leurs électeurs. Y arrivera-t-il et est-ce que ce sera suffisant? Son accession au second tour n'est pas gagnée, concède un de ses intimes. Mais si on y est, on peut vraiment gagner.
0: Les ambitions de Bruno Retailleau, les indiscrétions politiques d'Hélène Terzian sur France Info. Ses valises sont prêtes avant de partir pour le Festival de Cannes qui démarre dans 3 jours. Matteo Maestracci est avec nous pour les conseils ciné de la semaine. Bonjour Matteo.
3: Bonjour Benjamin.
0: Et une question cette semaine posée par Fabien Gorjard qui réalise la comédie C'est quoi l'amour?
4: Moi, c'est Marguerite. Dans ma vie, il y a Sofiane et notre fille Raphaël.
5: Les petits copains, les devoirs, le sport, tout rentre pas.
6: C'est pas les petits copains, c'est le petit copain.
7: On peut parler de tout ça à la maison. Merci.
3: Une comédie en effet, mais un film qui va au-delà de l'humour, ce qui est l'une de ses premières qualités, Marguerite et Frédéric. Leur calami Vincent Macaigne était marié, ils ont eu une fille ensemble qui ne vit plus à la maison et ils sont aujourd'hui séparés. Marguerite est en couple et a une autre fille avec Sofiane et Fred lui entend se remarier, mais pour le faire religieusement, il doit d'abord officiellement faire annuler cette première union par l'église. Il va donc demander à son ex-femme de répondre à des questions très personnelles, ce qui va provoquer quiproquo, tension et incompréhension. Le réalisateur Fabien Gorjard qui a voulu, je cite, filmer l'amour qui ne s'annule pas, mais s'accumule.
8: À l'échelle de ce que moi j'y mets et de ce que j'y vois, j'ai pas forcément vu ça traité ou alors ça a l'air d'être toujours très problématique alors que j'avais envie de faire quelque chose sur la conciliation et pas l'annulation puisque le film parle d'annulation de mariage. Puis c'est vrai que l'angle de la comédie de remariage, en plus, c'était parfait pour moi. C'était une porte d'entrée même à l'écriture. Me dire, je vais faire croire qu'on va s'intéresser qu'à un couple et finalement si on parle de la famille, c'est parce que quand on est un couple, ben ça, le cercle de s'élargit de notre histoire autour de toutes les personnes qui sont avec nous.
9: Je dois signer quoi?
10: C'est un peu plus compliqué qu'une signature, mais enfin, c'est pas la mer à boire. Hein.
11: Est-ce avec lui que vous avez perdu votre virginité?
9: Il a pas arrêté de sous-entendre que j'étais une énorme pute parce que toi, t'as dit que j'avais couché avec tout le monde.
8: En fait, moi, ce que j'ai compris que je voulais raconter au final, c'est que l'amour, ça s'annule pas, ça s'accumule. Je sais pas si je donne une réponse à la question dans le film, mais moi, j'ai envie de croire au fait que dans la vie, on n'est pas obligé d'annuler ce qu'on a vécu. Quoi. Les choses doivent se composer, se superposer, nos histoires, nos différentes histoires.
9: Quand on s'est mariés comme ça. Vous étiez beaux tous les deux. Et quand on s'est séparés comme ça.
3: clairement calibré pour être un film grand public qui fait du bien. C'est quoi l'amour reste une belle réussite de cinéma. Film sur le remariage, les familles recomposées et finalement la France d'aujourd'hui. Et un long métrage porté et servi par son casting, Laure Calamy et Vincent Macaigne dans des rôles un peu différents de d'habitude. Citons aussi Lies Salem ou une Mélanie Thierry plus inattendue mais très bien aussi dans un registre humoristique.
0: C'est vrai qu'on la connaît moins dans ce registre. En tout cas, c'est plutôt bien parti pour ce film C'est quoi l'amour de Fabien Gorgeard. Des histoires de famille aussi, mais dans un autre registre, plus grave, avec Sauvons les meubles de Catherine Combe.
3: Un film qui traite de la dépendance des personnes âgées. On suit Lucille, photographe reconnue et femme forte, qui vient dans la maison de son enfance avec son frère au chevet de sa mère malade, qui est en fait mourante. Et Lucille découvre que la vieille dame perd un peu la tête, qu'elle croule sous les dettes et les crédits. Elle va donc devoir s'en occuper. Lucille, qui est interprétée par l'excellente Vima Laponce, qu'on voit beaucoup et avec plaisir ces derniers temps, et qui vient de remporter un César, la réalisatrice Catherine Combe nous en parle.
12: Elle, en l'occurrence, sa mère était partie à un an d'écart de la mienne, donc on avait quand même ce terrain du deuil en commun. Et Vimala, voilà, c'est une comédienne, une actrice très forte dans la comédie. Et l'emmener à cet endroit-là du jeu, d'une certaine dureté, sévérité, elle est très hautaine au départ, et comment elle se colore sur tout le film, comment elle se fait traverser par les émotions, c'était tout l'enjeu de la direction d'acteur avec elle.
13: Mais pourquoi je reçois du courrier ici ? Je comprends pas.
14: Oh putain.
13: Il faut régulariser la situation, parce que moi je n'ai jamais contracté de crédit chez vous.
12: Et en fait, comme on a tissé un lien un peu comme E.T., parce que vraiment c'est ça, on s'est retrouvés, elle et moi, à pleurer et rire de ce qui lui arrivait elle en tant que Lucille, et de moi de revoir des choses que moi j'avais vécues et que j'ai affinées avec elle en mise en scène. Et cette connexion nous a énormément habité, et elle est d'ailleurs toujours présente aujourd'hui, on est toujours dans un rapport très doux.
15: Maître Lambert, huissier de justice, je viens dans le cadre de la liquidation judiciaire du commerce de Madame Langlois.
13: Est-ce que vous pouvez revenir à un autre moment, parce que là ma mère elle est en train de mourir.
3: Sauvons les meubles qui vaut donc surtout pour Vima Laponce, mais aussi plusieurs petites choses qui le rendent assez attachant. Trois films à vous conseiller en bref. Le polar anglais bien fichu The Criminals de David Mackenzie, braquage de banque dans un quartier de Londres évacué après la découverte d'une bombe. Le film italien Cinque Secondi de Paolo Virzi sur un avocat endeuillé coupé du monde qui se prend d'affection en Toscane pour une bande de jeunes altermondialistes. Enfin, le très étrange Mis à mort de Guillaume Niclou avec Benoît Magimel et Pomme Clémentieff sur une DJ française dont la petite amie disparaît aux Canaries.
0: Et bien voilà de quoi patienter d'ici mardi et la cérémonie d'ouverture du Festival de Cannes, 79e festival cette année. On suivra cette édition avec vous Mathéo, à très vite.
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0: Et du soleil cet après-midi pour quasiment tout le monde, sauf le nord-ouest, avec des averses, des orages sur la Bretagne et plus globalement sur la façade atlantique dans le cours de la soirée. Ces pluies vont gagner du terrain dans la nuit et concerner tout le monde. Demain, les températures, elles, sont très douces, 22 à 25 degrés. 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Et à midi, l'info, c'est avec Laurette Puot. Bonjour Laurette.
17: Bonjour.
0: À la une, Vladimir Poutine a de nouveau défendu son opération spéciale militaire contre l'Ukraine.
17: Oui, son discours après la courte parade militaire du 9 mai. Du côté des Ukrainiens, on est sceptique alors qu'un cessez-le-feu est toujours en cours. Une marée noire dans le détroit d'Ormuz, une tache noire visible depuis ce matin par image satellite et ça inquiète. Le prix de l'essence toujours élevé en ce deuxième week-end du mois de mai. De nombreux Français préfèrent rester près de chez eux. Et puis elles sont bien rouges, juteuse et sucrée, la saison des fraises est bien arrivée. En Bretagne, on peut même les cueillir soi-même dans une ferme, vous l'entendrez à la fin de ce journal. Il a de nouveau défendu son opération spéciale militaire contre l'Ukraine. Vladimir Poutine a pris la parole après le défilé des célébrations de la victoire contre l'Allemagne nazie. Un défilé plus modeste, 45 minutes de parade et sans matériel militaire. Le président russe a parlé de forces agressives en Ukraine soutenues par l'OTAN. Des mots qui laissent les Ukrainiens sceptiques alors que la trêve est censée tenir jusqu'à lundi, Lucas Lazo.
14: Aucune réaction notable ce matin en Ukraine aux propos de Vladimir Poutine sur la place rouge. Cette rhétorique du Kremlin qui présente l'Ukraine comme une force hostile et menaçante pour la Russie ne surprend plus vraiment à Kiev où la population oscille entre épuisement et lassitude. Ces derniers jours, Volodymyr Zelensky dénonçait surtout le cynisme de Moscou, accusé d'instrumentaliser la mémoire de la Seconde Guerre mondiale pour justifier sa guerre d'agression contre l'Ukraine. La presse ukrainienne, elle, salue ce matin avec ironie le décret signé hier soir par Volodymyr Zelensky, par lequel il autorise la tenue de la parade militaire russe. Sous-entendu, l'Ukraine, qui en a désormais les capacités, promet de ne pas viser Moscou aujourd'hui. Pour l'heure, ce cessez-le-feu semble globalement tenir, malgré quelques combats recensés le long de la ligne de front par l'état-major ukrainien. L'implication américaine offre certaines garanties, au moins jusqu'à lundi. Les Ukrainiens peuvent souffler un peu, mais ici, personne n'est dupe. Beaucoup s'attendent à ce que les frappes de drones et de missiles russes reprennent sitôt la trêve arrivée à échéance.
17: Les explications de Lucas Lazo à Kiev pour France Info. En parallèle, ce 9 mai est aussi la journée de l'Europe. Nous devons être fiers d'être européens. Les mots sur le réseau social X du président Emmanuel Macron. Le ministre de l'Europe et des Affaires étrangères, Jean-Noël Barrot, assure que, de son côté, que l'Europe sera la superpuissance du 21e siècle. Au Moyen-Orient, de nouveaux affrontements hier entre Américains et Iraniens, alors qu'un cessez-le-feu est toujours en vigueur. Donald Trump attend toujours la réponse de l'Iran avant ce soir pour mettre fin au conflit. Mais dans le détroit d'Ormuz, depuis ce matin, la vaste nappe noire de pétrole est visible au large de l'île iranienne de Karg depuis des images satellites britanniques. Julie-Marie Lecomte, cette nappe de pétrole visible depuis le ciel donc s'étend sur des kilomètres.
18: Une nappe de 50 km carrés au large de l'île de Karg, le principal terminal pétrolier de l'Iran, pas très loin de ses côtes. Sur les images satellites, on voit une impressionnante tache noire, presque trois fois plus grande que ce petit bout de terre hautement stratégique d'ordinaire. Près d'un quart du pétrole mondial y transite et c'est de là que presque tout le pétrole iranien est exporté. Fin mars, Donald Trump avait menacé d'anéantir le site si Téhéran ne rouvrait pas le détroit d'Ormuz. Selon le New York Times, 3000 barils pourraient se trouver en mer, on ne sait pas encore pourquoi. Avec le blocus, les capacités de stockage sur l'île de Karg sont saturées. Les Iraniens ont-ils délibérément déversé du pétrole pour faire de la place? Rien ne permet de le dire. Par contre, les experts soulignent que d'importants volumes sont remisés sur des bateaux et que ça augmente les risques. L'hypothèse de la rupture d'un oléoduc est aussi avancée. D'après les dernières observations, la nappe dérive vers le sud et les eaux saoudiennes.
17: Les précisions de Julie-Marie Lecomte, envoyée spéciale à Dubaï.
0: Dans ce contexte, les prix du carburant à la pompe sont toujours hauts.
17: L'essence et le gasoil à plus de 2 euros. La consommation de carburant a baissé ces dernières semaines. Et pour ce deuxième week-end prolongé du mois de mai, les Français partent moins loin de chez eux. On choisit plutôt des activités locales, pique-nique ou balade. Près de chez soi, comme au parc Heller à Antony, en banlieue parisienne, Maëlle Prévost.
19: Casquette sur la tête, sac sur le dos, Jérôme, Céline et leur fille Cassandre passent ce long week-end dans le parc en bas de chez eux.
20: Oui, on aurait bien aimé faire un petit tour à la mer, mais non, ça va être compliqué. On essaye d'aller au plus près, dépenser le moins d'essence.
21: Bah, avant, on prenait la glacière, on prenait la route et on faisait un aller-retour à Deauville sans problème. Maintenant, c'est plus quelque chose qu'on ferait.
19: La voiture reste donc au garage, il faut trouver des activités dans les environs.
21: On n'est pas obligé de partir loin pour passer un bon moment. Même ne serait-ce que faire une balade en vélo, ça va être des choses comme ça, quoi.
19: Un peu plus loin, c'est sur l'aire de jeu qu'Aurélie et ses enfants passent l'après-midi.
22: Bah, j'ai fait mon plein d'essence tout à l'heure. Quand on fait un plein à 100 euros au lieu de 60, ça impacte directement en fait, notre budget loisir.
19: Elle a fait une croix sur un week-end prolongé avec des amis, mais les conséquences du prix de l'essence ne s'arrêtent pas là.
22: Les 40 euros qui m'a été impacté à cause du prix de l'essence aujourd'hui m'a empêché de faire un fast-food ce soir avec les enfants. On privilégie tout ce qui est gratuit, donc les parcs, on a de la chance qu'il fasse beau à Paris en ce moment. Mais c'est vrai que quand il fait pas très beau, on privilégie les centres commerciaux. Mais enfin voilà, quand le budget essence est impacté autant, même ça on évite. Donc au final, on reste à la maison.
19: Et pour le prochain week-end prolongé, ce sera le même programme. Aurélie préfère économiser pour les vacances d'été.
17: Un reportage à Antony en banlieue parisienne de Maëlle Prévost. Les Canaries se préparent à l'arrivée du MV Ondus, le navire de croisière touché par l'antivirus. Il est attendu demain dimanche. Dès aujourd'hui, le directeur général de l'Organisation mondiale de la santé s'y rend ce soir pour coordonner les opérations d'évacuation. Il s'entretiendra d'abord avec le Premier ministre espagnol Pedro Sanchez à Madrid. 6 cas d'antivirus ont été confirmés à ce stade parmi 8 cas suspects. Maréchal, nous voilà, la chanson à la gloire de Pétain, entendue dans les rues de Carpentras. Elle a été diffusée par ailleurs hier, le vendredi 8 mai, dans les haut-parleurs de la ville. À Nous Carrons, plusieurs habitants de la commune ont entendu la chanson. Certains ont même été choqués.
1: Cet habitant de Carpentras, par exemple, était dans les rues du centre-ville quand il a entendu cette musique diffusée sur les haut-parleurs près de la mairie. Sa voix a été modifiée pour préserver son anonymat.
2: Au début, quand ça a commencé, j'ai reconnu la chanson et je me suis dit non, ça ne peut pas être ça. Et ce qui fait que je me suis arrêté et j'ai attendu jusqu'au refrain pour confirmer mon hypothèse. Et là, quand il y a eu le refrain, il n'y a plus de doute possible.
1: Et rapidement, il s'est senti très en colère.
2: Je me suis dit, mais en fait, c'est pas possible. Qu'est-ce qui se passe? Enfin, comment c'est juste imaginable d'entendre cette chanson-là? Oui, ça m'a vraiment choqué.
1: Et le maire de la commune, Hervé Delépineau, confirme que cette chanson a bien été diffusée. Mais il précise que la playlist était gérée par un prestataire, RTV-FM, une radio associative locale basée à Carpentras. Il ajoute qu'aucune vérification n'a été faite en amont. De son côté, RTV-FM assume et publie un message d'excuses. Il parle d'une diffusion accidentelle et inappropriée.
17: Un reportage d'Anouk Caron, ici Vaucluse. Le maire Hervé Delépineau ajoute qu'il va rompre ce contrat avec le prestataire et qu'il va déposer plainte.
0: Bientôt midi 8 sur France Info. Elles sont arrivées sur les étals rouges et juteuses. La saison des fraises est bien lancée.
17: Et on peut bien sûr les trouver en supermarché ou sur le marché. Mais pourquoi pas aller les cueillir soi-même près de Rennes à la ferme de la Réauté. On peut venir chercher sa garriguette soi-même sur l'exploitation, Romain Biteau.
4: Grâce nous montre sa barquette, un grand sourire aux lèvres.
23: Ah là là, regardez ça. Belle trouvaille, belle cueillette.
24: Je dirais que vous en avez cueilli combien à peu près?
23: Ah là là, je saurais pas vous dire. 60 peut-être.
4: Première fois qu'elle vient cueillir des fraises avec sa fille et elle ne regrette pas.
23: On est très ravis d'être venus et on reviendra. Plaisir de venir vraiment voir sur place en fait, où c'est fait, comment c'est fait, de soutenir aussi tous ces producteurs locaux.
4: Un peu plus de 2 hectares réservés aux fraises sur l'exploitation. Plus loin, on retrouve Dominique accroupi en train de fouiller entre les feuilles.
25: Oui, elle se cache sous les feuilles et c'est là qu'elles sont les plus belles.
4: Une fois sa barquette bien remplie, il est temps de goûter.
25: Elles sont pas très très sucrées. Elles sont pas encore en maturité, je pense. Je vais faire une charlotte aux fraises, histoire de les utiliser autrement. Mais la confiture, je pense que je reviendrai plutôt en juin pour les chercher.
4: Des fraises pas tout à fait au point, Jean-Claude Ferron, chef d'exploitation de la ferme, le reconnaît.
26: Eh bien, on peut l'expliquer par la précocité et également par la pluie de ces derniers jours.
4: La pluie détruit les racines des fraisiers, on risque de le ressentir sur les quantités vendues.
26: Je m'attends à ce que ce soit moins, je le perçois. Donc ça ne sera pas une grande année, mais en termes de qualité, seront au rendez-vous.
4: Il attend jusqu'à 2000 personnes à la ferme pour les cueillettes sur ce week-end de 2-3 jours.
17: Et prix des fraises récoltées à la ferme, 6,35 € le kilo. Reportage de Romain Biteau de Ici Armorik. En rugby, l'équipe de France féminine ultra favorite pour le 4e match du tournoi Destination. Les Bleus rencontrent les Écossaises chez elles. Écosse-France rencontre à suivre à partir de 17h15.
0: Merci Laurette. Laurette Puyot sur France Info.
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0: À suivre, le fragile cessez-le-feu dans le détroit d'Ormuz et l'Iran qui tient toujours tête aux États-Unis. Pour combien de temps? On en parle avec un expert. Dans les prochaines minutes aussi, on vous fait découvrir le tout nouveau RERB attendu pour 2028 en Ile-de-France. Et puis Julie Vialon, qu'avez-vous repéré aujourd'hui sur les réseaux sociaux?
17: La polémique dans la dernière vidéo du youtubeur Squeezie.
0: Eh bien, tout à l'heure, juste avant midi et demi.
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0: Pas de blindés, pas de missiles ce matin sur la place rouge de Moscou. Un 9 mai très modeste pour commémorer la victoire sur l'Allemagne nazie en 1945. Vladimir Poutine a prononcé un discours très court. Il affirme que son armée affronte des forces agressives soutenues par l'OTAN en Ukraine. Bonjour Sylvain Tronchet.
29: Bonjour Benjamin.
0: Vous avez suivi ce défilé depuis Moscou pour France Info. Il y avait ces derniers jours des menaces d'attaques de drones ukrainiens, mais un cessez-le-feu de 3 jours a été annoncé in extremis hier soir par Donald Trump. Finalement, tout s'est passé sans incident, sans éclat non plus, loin des démonstrations de force qu'on a pu connaître.
5: Oui, ça a été, vous l'avez dit, une toute petite cérémonie, vous l'avez dit, sans blindés, sans missiles traversant les rues de Moscou, puisque cantonné uniquement à la place rouge, totalement bouclé, sous cloche, devant une assistance réduite, même les membres du gouvernement, les députés russes n'étaient pas présents, il y avait une poignée de chefs d'État amis, et puis un discours historiquement court, je dirais, de Vladimir Poutine. 8 minutes de silence comprise. Ce 9 mai, effectivement, n'avait rien de la démonstration de puissance qu'affectionne habituellement le pouvoir poutiniste. À la tribune, le président russe a fait le service minimum, hein, faisant une nouvelle fois le parallèle entre la Deuxième Guerre mondiale et l'autre guerre, celle qu'il persiste à appeler toujours opération militaire spéciale et qui justifie tous les sacrifices, selon lui. On l'écoute.
6: Великий подвиг.
7: Le grand exploit de la génération des vainqueurs inspire les soldats qui mènent aujourd'hui les missions de l'opération militaire spéciale. Ils font face à une force agressive, armée et soutenue par l'ensemble du bloc de l'OTAN. Je suis fermement convaincu que notre cause est juste. Nous sommes unis. La victoire a toujours été et sera toujours nôtre.
5: Voilà, un discours minimaliste dont vous avez entendu l'essentiel, en fait. Hein. Ensuite, quelques troupes qui défilent sur la place rouge, dont des soldats nord-coréens, quelques poignées de main aux vétérans, et puis c'était fini. Vladimir Poutine a une nouvelle fois, en fait, dressé le portrait d'une Russie unie, selon lui, face à des forces qui veulent sa destruction. Et il n'a pas tracé d'autre horizon que la victoire, c'est-à-dire, dans son esprit, dans ses mots, la poursuite de la guerre en Ukraine.
0: Est-ce que la trêve annoncée par Donald Trump hier, qui a fait retomber la pression à Moscou, peut se poursuivre, Sylvain, au-delà des 3 jours annoncés après lundi, donc?
5: Alors, ça ne semble pas à l'ordre du jour. Hein. Il faudrait pour cela, par exemple, qu'il y ait au moins des discussions directes qui aient repris entre Russes et Ukrainiens. Or, le porte-parole du Kremlin, Dimitri Peskov, en marge de ce défilé, a dit qu'aucune rencontre de ce type n'était programmée. La tonalité même du discours de Vladimir Poutine aujourd'hui ne laisse guère d'espoir également sur ce sujet. D'ailleurs, pour Moscou, cette trêve qui va avoir lieu a pour but de permettre un échange de prisonniers uniquement, hein, échange de 1000 prisonniers de guerre des deux camps qui va avoir lieu dans les jours ou les heures qui viennent. Et cela risque d'être la seule avancée de cette séquence, en fait. On l'a bien vu jeudi, quand la Russie avait refusé la trêve anticipée que proposait Kiev et lancé un raid massif sur l'Ukraine, qui avait fait des dizaines de morts. Volodymyr Zelensky également ne semblait guère se faire d'illusions sur le sujet hier. Tout ce que voulait Moscou, en fait, c'était de pouvoir organiser sa cérémonie aujourd'hui, tranquillement, en quelque sorte, ce qui s'est passé. Et il est fort probable que mardi, les hostilités reprennent, voire avant même.
0: Merci beaucoup, Sylvain, pour ces explications depuis Moscou pour France Info. Autre cessez-le-feu très précaire en ce moment dans le détroit d'Ormuz. Ces dernières heures, les États-Unis ont frappé 2 pétroliers iraniens. Donald Trump, lui, attend toujours la réponse de Téhéran à son projet de plan de paix. Ce qui ressort de cette situation, c'est que les Iraniens sont loin d'être en position d'infériorité, selon le spécialiste du Moyen-Orient, Sébastien Boussois.
8: On a un certain nombre de rapports, notamment de la part du Pentagone, qui estime la capacité de l'Iran à pouvoir tenir en l'état 5 à 6 mois. Donc, oui. C'est les sanctions économiques en elles-mêmes et la pression américaine sur le détroit et donc du coup de facto sur les rentrées d'argent de l'Iran sont réelles. Mais 5 à 6 mois, vous imaginez bien que c'est extrêmement long sur le temps de ce conflit en particulier et sur le temps de tout ce type de grand conflit qui était censé être éclair, si on en comprend bien les objectifs initiaux de la part des Israéliens et des Américains. Donc bien sûr que pour éviter un retour violent aux armes et aux bombardements depuis le début du cessez-le-feu, on tente tous les moyens que sont et que permettent aujourd'hui les guerres hybrides, si je puis dire, et notamment évidemment la guerre économique en fait partie. Si l'Iran est directement frappé au portefeuille par le blocus du détroit d'Ormuz, la réalité est que nous, progressivement, sommes dans une situation aussi évidemment de plus en plus compliquée et qui commence à toucher depuis plusieurs jours les Américains, notamment sur le prix du gallon de pétrole. Et c'est là probablement que la pression est la plus importante pour Donald Trump, évidemment son électorat. Et donc du coup, les questions internes américaines, au-delà de nos propres préoccupations, nous d'Occidentaux et surtout d'Européens, dont il n'a en général que faire.
1: Alors Donald Trump, qui donc, je le disais, attend une réponse des Iraniens par rapport à ce projet de mémorandum qui a été évoqué, hein, c'est ce mémorandum en 14 points, donc il y a la question du détroit d'Ormuz, des stocks d'uranium enrichi, du programme nucléaire, là aussi l'allègement des sanctions. Qu'est-ce qui pourrait faire que les Iraniens répondent cette fois-ci et ne disent pas, comme ils le font depuis le début, on ne nous impose rien, on ne nous impose pas un calendrier ?
8: Écoutez, je vais vous dire clairement, je n'en sais rien. Parce qu'en fait, c'est la même situation qu'avec le Hamas à l'époque et les otages israéliens. Pour l'Iran, Hormuz et la question du programme nucléaire sont les assurances-vie du régime iranien. Si l'on était encore dans le contexte du début de la guerre où il y avait l'espoir pour les Américains et pour les Israéliens d'un effondrement du régime, on ne serait même pas revenu sur une question des négociations avec évidemment une partie dont on ne voulait plus. Mmh. Aujourd'hui, on est dans une situation où la République islamique semble s'être certes très affaiblie, mais semble s'être renforcée d'un point de vue du pouvoir et s'être transformée de cette théocratie à cette autocratie militaire qui la rend encore plus, je dirais, retors. Et donc, du coup, à partir du moment où le régime iranien lâchait la question d'Hormuz et la question du programme nucléaire, il perdrait l'ensemble des garanties qui lui assurent justement cette survie. Donc, imaginez un moment que les deux parties s'entendent et que l'Iran lâche là-dessus, ça paraît quand même encore extrêmement éloigné et de la fiction. Maintenant, l'ensemble des parties de la région n'ont qu'une peur, c'est que Donald Trump cède sur un certain nombre d'éléments oui. que le régime iranien revendique. Et ça, c'est évidemment pas du tout en faveur de l'ensemble des pays de la région, à commencer par les pays du Golfe qui ont été lourdement frappés par l'Iran et qui en ont payé un prix cher.
0: Sébastien Bouchois, spécialiste du Moyen-Orient, au micro France Info d'Adrien Beck, midi 17. Plus spacieux, plus moderne, il est attendu comme le Messie. Un nouveau RER B roulera d'ici 2 ans et demi, si tout va bien, sur les rails d'Île-de-France. Et ce nouveau train a fait ses premiers tours de roue cette semaine dans le Nord, sur le site d'Alstom, son constructeur. On fait les présentations avec Raphaël Ebenstein.
3: Une longue rame articulée sans séparation entre les 7 voitures à 1 ou 2 niveaux, avec de grandes baies vitrées à bord. Climatisation, port USB-C, nombreux panneaux d'information voyageurs en temps réel. Le MI20, petit nom de ce nouveau train, doit incarner la polyvalence propre au RERB, résume Frédéric Viscard, président d'Alstom France.
9: C'est un train qui a été conçu pour faire quelques stations, peut-être en zone urbaine, pour faire des longs trajets, puisque la ligne du RERB, c'est 80 km. Et puis aussi, ça dessert l'aéroport Charles de Gaulle, donc il faut aussi un train qui est adapté à cet usage avec les bagages.
3: Avec un autre avantage de taille par rapport aux rames actuelles construites dans les années 80, la possibilité d'embarquer plus d'un millier de voyageurs aux heures de pointe, un gain de 35%, et d'offrir aussi plus de places assises. Illustration sur la chaîne de montage, Elena Avenia, responsable des essais.
10: Là, vous voyez justement un montage de sièges à l'étage grâce à l'outillage qui a été développé à Crépin. Donc, comme je vous ai dit, c'est 20% de places assises supplémentaires sur la rame.
3: Sur le plan technique, le nouveau MI20 est équipé de bogies, les éléments sous le châssis, dont les roues, fourni par le groupe espagnol CAF, co-constructeur avec Alstom. Et le choix d'une rame articulée ne doit rien au hasard. Thibaut Martin, chef de projet adjoint chez CAF.
11: Cette configuration permet d'épouser au mieux les quais en courbe et de faciliter la montée et la descente avec un espace réduit entre les quais et le train.
3: En attendant, tout est vérifié au sein de l'usine, explique Gérald Janin, chef du projet pour Alstom. Même la résistance aux intempéries.
12: On a un test spécifique d'étanchéité, extrêmement sévère. Vous voyez, c'est un portique qui se déplace. On a plus de 320 litres par minute et une vingtaine de bars de pression. Et donc si on détecte un défaut, on va pouvoir y remédier facilement.
3: Île-de-France Mobilité, l'autorité organisatrice des transports, a passé une première commande ferme de 146 rames pour un montant de 2,5 milliards d'euros. Un investissement nécessaire, juge sa présidente Valérie Pécresse.
13: Quand le litre d'essence dépasse 2 euros, c'est évident que la question des transports en commun est encore plus criante. Le RERB sera une solution du quotidien et sera aussi une solution pour les Franciliens.
3: Il leur faudra quand même patienter jusqu'à fin 2028, voire début 2029, pour pouvoir circuler dans ce nouveau train après les différentes phases d'homologation.
0: Reportage France Info de Raphaël Ebenstein. À suivre, le combat de l'ex-champion de gym Thomas Baillet contre la mucoviscidose et une maladie des reins. Il se confie à France Info.
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0: Midi 20, le rappel de l'info en une minute. Laurette Puyot, le directeur général de l'Organisation mondiale de la santé, est en Espagne.
17: Il rencontre le Premier ministre Pedro Sanchez avant de se rendre sur le MV Ondus, le navire de croisière touché par l'antivirus. Il arrive aux Canaries demain où les évacuations débuteront. Une nappe noire de pétrole repérée par des images satellites ce matin dans le détroit d'Ormuz, au large de l'île de Karg. Au lendemain de nouveaux affrontements entre Américains et Iraniens, un cessez-le-feu est toujours en cours. Donald Trump attend toujours encore la réponse de l'Iran avant ce soir pour mettre fin au conflit. Un défilé de 45 minutes, des centaines de soldats sur la place rouge, une parade militaire plus modeste à Moscou pour le 9 mai, sans matériel militaire. Dans son discours, Vladimir Poutine a parlé de forces agressives en Ukraine soutenues par l'OTAN. Le cessez-le-feu avec l'Ukraine doit tenir jusqu'à lundi et le Conseil d'État confirme à son tour l'interdiction d'une manifestation du groupe d'ultra-droite Comité 9 mai aujourd'hui à Paris, invoquant un risque de trouble à l'ordre public. Le tribunal administratif avait déjà rejeté le recours des organisateurs contre cette interdiction décidée par la préfecture de police pour le même motif.
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0: Et c'est l'heure du choix de France Info. À bientôt 34 ans, Thomas Bayet a déjà connu deux vies. Né avec la mucoviscidose, cet ancien champion de France de gym est devenu acteur. Dans le podcast Pour Info, il nous raconte son combat contre la maladie et ce don de rein offert par sa sœur. Car en plus de la mucoviscidose, s'est ajoutée la maladie de Berger qui attaque le système rénal. Au micro de Paul Larouturou, Thomas Bayet revient notamment sur cette période critique de mai 2020 où son état de santé était au plus bas.
2: Bah là, on est en plein Covid, on est confiné. Moi, en plus d'être confiné à l'extérieur, je suis confiné à l'intérieur de moi. Parce que mes seules sorties, c'est la dialyse. Parce que j'ai des douleurs abominables. Parce que mon père me masse deux fois par jour sur la table du salon. Parce que je suis fatigué, parce que j'ai perdu 15 kilos, parce que je respire très mal. Il faut savoir que la mucoviscidose et la maladie que j'ai déclenchée, qui est la maladie de Berger, c'est deux maladies antinomiques. C'est-à-dire que pour la mucoviscidose, il faut de l'eau et du sel. Ça permet de fluidifier le mucus. Pour les reins, il ne faut pas d'eau et pas de sel. Donc là, en fait, et j'ai su après que les médecins en dialyse ont été un peu dépassés.
14: Il n'y a quand même pas de chance, là. On parle de la chance.
2: Ah là, j'ai tiré le mauvais numéro, là.
14: Waouh.
2: Ouais.
14: Là, vous êtes tellement malade que vous ne pouvez même pas avoir une greffe, non. C'est ça?
2: Là, je prends peur parce que je me demande bien ce qui va me sauver. Et donc, je rentre ce jour-là aux urgences. Puis je suis transféré en service de pneumologie très vite. Et là, ça sent pas bon. J'avais plus peur, en fait. J'étais prêt, peut-être.
14: À mourir. Fait,
2: peut-être que finalement, je me suis trompé. Peut-être que mon destin, il doit se finir là, ce soir, dans cette chambre. Je sens bien que c'est mal embarqué. Et donc, je suis perfusé, sous oxygène. Je passe la nuit. J'ai des quintes de toux, des grosses quintes de toux. Et le lendemain, j'ai donc Dominique Grenet, ma pneumologue, qui rentre dans la chambre et qui me dit « Écoute, bon, Thomas, je sens un peu... Je sens pas son désarroi, mais je sens un peu, c'est la dernière chance. On va pas se mentir. » Et elle me dit, il y a un traitement aux États-Unis qui n'est pas encore en France, qui s'appelle le CAF-TRIO. C'est une trithérapie et qui permet de venir bloquer l'expression du gène défectueux de la mucoviscidose. Et grâce à ça, on peut récupérer entre 3 à 6% de capacité respiratoire. Elle avait fini sa phrase. La lumière s'était rallumée chez moi. Et en fait, elle m'a dit, je peux faire si tu veux. J'ai dit, non, si je veux, on va faire. Et elle a fait passer le dossier comme ça. Et l'après-midi, elle m'annonçait que j'étais éligible à ce traitement.
14: Et là, vous remontez très progressivement. Mm. Et il y a votre sœur, qui a une phrase que j'adore.
2: Oui, elle dit, lorsqu'elle m'annonce qu'elle va me donner un rein parce qu'elle veut me sauver la vie et que c'est évident, elle me dit, tu sais, je préfère avoir un frère chiant qu'un frère mort. Et c'est tout ma sœur. C'est-à-dire que c'est un petit peu ce caractère, c'est cette douceur cachée sous ce caractère qu'elle s'est forgée de petite sœur de patient atteint de mucoviscidose ou de malade. Voilà. Et elle me dit, non, mais de toute façon, il n'y a pas à discuter, il n'y a pas besoin de chercher, parce que c'est moi qui vais te donner un. Et là, pareil, il y a une lumière qui se rallume. Et on se dit, oula, ça, je vais m'y accrocher très vite. Et maintenant, j'ai un cap. Ma sœur, c'est la sœur d'un enfant un peu roi. Et quand elle a eu 18 ans, j'ai commencé moi à comprendre, j'étais donc 3 ans plus vieux, qu'là il y avait eu un raté. C'est une petite fille qui a... je pense que sa plus grande question, c'est est-ce que j'ai le droit de vivre heureuse alors que mon frère est condamné? Et ça, je pense que c'est la question que tous les frères et sœurs d'enfants malades ou handicapés se posent. L'idée de lui demander un rein à ce moment-là, mais non. J'ai un immense respect et un amour profond pour sa décision, parce qu'elle aurait très bien pu se dire « Attendez, on m'a pris mon enfance, maintenant, il faut que je lui donne aussi quelque chose. » Non, je ne me serais jamais vu lui demander une chose pareille. On parle rarement des frères et sœurs qui accompagnent, mais ils sont tout aussi malades à l'intérieur. Je pense que Moi, ma sœur, on gratte à peine, elle se met à pleurer. Hein. Enfin, elle va être très, tout de suite sur la défensive. Son frère, faut pas y toucher. Et ça se voit dans le don qu'elle a fait.
15: Donc, vous êtes toujours chiant, mais vous êtes pas mort.
2: Je suis toujours chiant, mais je ne suis pas mort.
0: Thomas Baillet, que vous retrouvez dans le podcast Pour Info sur l'appli Radio France et en vidéo sur notre page YouTube. Son livre « Rattrapé par la vie » est en librairie. Il est le deuxième youtubeur français le plus suivi avec près de 20 millions d'abonnés, mais il est au cœur d'une polémique depuis quelques jours. Aujourd'hui, on parle de Squeezie avec vous, Julie Viallo, bonjour.
16: Bonjour.
0: Squeezie qui a sorti une nouvelle vidéo, un nouveau concept. Des abonnés sont invités à participer et parmi eux, une adolescente de 15 ans et c'est là que ça coince.
16: La vidéo s'appelle « Qui trouvera le meilleur container ?» Squeezie est donc accompagné d'autres youtubeurs que l'on voit très souvent sur sa chaîne et avec eux, effectivement, des abonnés. Les participants doivent s'attribuer des containers. Ils ne savent pas ce qu'il y a à l'intérieur, ça va de cadeaux inutiles à exceptionnels.
18: On peut faire un récap de ce que j'ai eu.
19: Allez, récap.
18: Un petit cafard, après il y avait le CD du père de Big Flo Oli, il y avait la seringue et la caricature.
20: Les gars, j'ai des précisions sur la voiture dans l'oreillette, c'est une Fiat Grande Panda. Et c'est un petit SUV qui dispose de 3 motorisations, hybride, essence et électrique.
16: Et à la fin, ce sont donc les abonnés qui remportent les lots en question.
0: Mais sauf que certains objets mettent mal à l'aise les spectateurs.
16: La plupart des lots sont drôles ou très chouettes, mais au milieu de tout ça, on retrouve une seringue et un garrot, par exemple, et un homme dénudé qui pose pour être peint. Et si les abonnés ont en général au moins 20 ans, l'une d'entre eux en a seulement 15. Et c'est ça qui dérange les spectateurs, le fait qu'une mineure soit exposée à de la nudité sans être prévenu à l'avance.
21: Mais j'ai 15 ans ? Oh God !
22: Elle a l'air vraiment choquée.
23: Aïe, aïe, aïe, aïe. Elle a dit « Mais j'ai 15 ans !»
22: Mais qu'est-ce qu'elle fout sur le tournage à 15 ans ?
16: À ce moment-là de la vidéo, Squeezie s'excuse immédiatement auprès de son abonné mineur, mais ça ne suffit pas à éviter la polémique. Dans les commentaires, beaucoup d'internautes se questionnent sur l'intérêt d'inviter une adolescente sur un tournage comme celui-là.
0: Mais est-ce que Squeezie et les youtubeurs, de manière générale, ont le droit d'inviter des mineurs dans leurs vidéos ?
16: Alors oui, ils peuvent le faire. Par contre, il faut évidemment l'accord des parents pour le droit à l'image. Et il faut que le contenu de la vidéo ne soit pas choquant, donc pas de pornographie ni d'images répréhensibles. C'est là que ça devient assez flou dans le cas de cette vidéo. Selon la loi, tout acte à connotation sexuelle devant un mineur est illégal. Bon là, en l'occurrence, l'homme était en slip et présenté comme un modèle nu à peindre. Pour que cette scène soit qualifiée de corruption de mineur selon le code pénal, il faudrait qu'un tribunal considère que c'est soit une mise en scène sexualisée, soit qu'il y a une intention de provoquer une réaction liée à la sexualité, soit une gêne, une humiliation à caractère sexuel. Pour l'instant, aucune plainte à ma connaissance n'a été déposée.
0: Et la vidéo est d'ailleurs toujours en ligne avec plus de 7 millions de vues pour Squeezie. Merci beaucoup Julie. L'œil de Julie, chaque week-end sur France Info et en podcast sur l'appli Radio France.
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0: Après-midi plutôt agréable aujourd'hui, Patricia Charbonnier.
31: Du soleil et des températures en hausse pour cet après-midi. Météo France prévoit jusqu'à 25 degrés à Paris et Grenoble, 24 degrés à Limoges, 23 à Biarritz et Marseille, 19 degrés à Quimper et des conditions météo encore très ensoleillées cet après-midi sur une bonne partie du pays, sauf sur le nord-ouest où là le temps est très nuageux avec des averses à caractère orageux qui circulent et le temps qui va devenir plus nuageux, plus instable dans l'ouest et sur la moitié sud avec une dégradation orageuse qui va remonter d'Espagne par les Pyrénées. Cette dégradation va gagner toute la Nouvelle-Aquitaine dans la soirée, puis les départements côtiers de l'Atlantique et les régions méditerranéennes dans la nuit, avec des pluies soutenues et orageuses.
0: Merci beaucoup Patricia, vous écoutez France Info, il est midi et demi. L'info avec Marie Marty-Rossian.
1: L'EMV Ondius, bateau de croisière où un foyer d'antavirus sévit depuis quelques jours, doit accoster demain entre 3 et 5 heures du matin à Tenerife sur les îles des Canaries. Précision ce midi de la ministre espagnole de la Santé. Elle précise aussi qu'une partie de l'équipage va rester à bord du navire qui lui se rendra ensuite aux Pays-Bas. On compte actuellement 6 cas confirmés à bord. 3 personnes sont mortes à cause de ce virus. Le chef de l'OMS, l'Organisation mondiale de la Santé, sera sur place pour coordonner cette évacuation demain. De nouvelles frappes israéliennes dans le sud du Liban ce midi. Dans la matinée, l'armée israélienne avait appelé les habitants de plusieurs villages de cette zone à évacuer leur logement. Des frappes qui ciblent, dit Israël, le Hezbollah pro-iranien et ce, malgré le cessez-le-feu en place. Dans le détroit d'Ormuz, les États-Unis ont annoncé hier avoir frappé 2 pétroliers iraniens, des affrontements malgré aussi le cessez-le-feu et alors que Donald Trump attend toujours une réponse de Téhéran à sa dernière proposition de paix dans l'objectif de mettre fin à la guerre au Moyen-Orient. L'Iran, de son côté, a dénoncé auprès de l'ONU une violation flagrante du cessez-le-feu conclu il y a un mois. Elle avait été retrouvée morte chez elle en octobre dernier, 7 mois après le suicide par pendaison de Sarah, 9 ans, élève de CM2 à Sarreguemines en Moselle. Le rectorat de l'Académie de Nancy-Metz privilégie désormais la piste du harcèlement scolaire. Selon nos confrères d'ici Lorraine, des faits graves de harcèlement ont été relevés, note le rectorat dans son rapport remis au parquet. L'enquête judiciaire, elle, se poursuit. Et puis c'est une chanson à la gloire de Philippe Pétain qui a été entendue hier lors des commémorations du 8 mai, date de la fin de la Seconde Guerre mondiale. À Canet-en-Roussillon, dans les Pyrénées-Orientales, la chanson « Maréchal, nous voilà » a résonné dans les enceintes de la commune. C'était au cours d'une reconstitution historique de la libération de la France. Selon l'organisateur, il s'agit d'une erreur. La même chanson a aussi été entendue hier dans le Vaucluse à Carpentras. Là aussi, la mairie parle d'une faute.
0: Marie Marty-Rossian, midi 32.
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0: Quatrième et avant-dernier match du tournoi des Six Nations cet après-midi pour le 15 de France féminin. Les Bleus affrontent l'Écosse à Édimbourg sans sa deuxième ligne. Chloé Correa, forfait pour cette rencontre. Elle sera remplacée par la Bordelaise Koudédia Sissoko. Aymeric Bravard, cette rencontre ne devrait pas poser trop de difficultés aux Françaises.
5: Plus 19 contre l'Irlande, plus 31 contre le Pays de Galles, plus 33 contre l'Italie. Depuis le début du tournoi des Six Nations, l'équipe de France féminine de rugby, c'est 28 points d'écart de moyenne. Selon Safi Ndiaye, ex-joueuse tricolore et triple vainqueur du tournoi, cet écart de niveau s'explique par des nations en manque de moyens.
6: Le Pays de Galles et l'Italie, c'est très compliqué. Pour avoir côtoyé des joueuses italiennes dans les clubs, des fois elles sont regroupées 2 ou 3 jours avant le début du tournoi des Six Nations. Et ça se ressent après sur le match. Au Pays de Galles, il y a eu d'énormes problèmes économiques. Ça s'est ressenti aussi sur les filles.
5: France, par contre, depuis des années, le rugby féminin explose et s'expose. Plus de 2 millions de téléspectateurs ont regardé France-Irlande il y a 2 semaines. Une évolution que salue Safi Ndiaye, qui est également consultante pour France Télévisions.
6: Quand j'ai commencé, on n'avait pas la même médiatisation. On n'était pas diffusé aux heures de grande écoute. Il n'y avait pas autant de monde dans les stades. Donc même le niveau technique a augmenté. Ça a pris une autre dimension.
5: Mais les chantiers sont encore nombreux, car ces écarts entre pays, on les retrouve entre les clubs. En Elite 1, le plus haut niveau français, quelques équipes écrasent la concurrence et monopolise les joueuses internationales, les seules qui profitent d'un contrat fédéral. Les autres joueuses doivent se débrouiller entre le terrain et le travail.
7: Il y a de la disparité, je dirais, dans la manière de se préparer.
5: Guy Akoseberi est co-président des Lions du Stade Bordelais, l'équipe qui a remporté les 3 derniers championnats.
7: Il faut vraiment être très motivé, très organisé pour passer du travail à l'entraînement. Un week-end sur deux, elles traversent la France en bus, en train, pour aller jouer. Enfin, moi, ça me rappelle le rugby que j'ai pratiqué il y a 30 ans. Quoi.
5: Si la France se détache des petites nations, elle évolue encore à un second niveau, loin des meilleures sélections comme l'Angleterre, championne du monde en titre. Mais pour celui qui est aussi le consultant rugby de Radio France, la France a le potentiel pour rattraper son retard.
7: Si on fait des petits efforts d'aider un peu plus le rugby féminin, mais je suis sûr que le championnat va monter en puissance. Et si le championnat monte en puissance, l'équipe de France montera en puissance. On reste à me persuader que l'équipe de France peut aller chercher le titre de championne du monde au prochain mondial, voire au suivant.
5: Mais avant de rêver aux étoiles mondiales, il faudrait déjà reconquérir l'Europe. La France reste sur 6 deuxièmes places de suite au tournoi des Six Nations. 6 fois derrière les Anglaises.
0: Écosse, France, c'est à 17h15 cet après-midi, avant donc cette grande finale à suspense dimanche prochain face à l'Angleterre. Le match se jouera à Bordeaux. C'est le Grand Prix moto le plus suivi de la saison. Le Grand Prix de France a lieu ce week-end au Mans avec la course Rennes, le sprint demain dimanche. 320 000 personnes sont attendues sur place. Le prix des chambres d'hôtel explose pendant ce week-end. Alors la plupart des fans dorment au camping, ou plutôt essaient de dormir, Guillaume Batin.
8: Ce sont des motos modifiées au pot d'échappement rallongé, parfois en fin de vie,
3: que certains amènent en plein milieu des campings pour faire le spectacle, plein de gaz. La réglementation interdit les rupteurs entre minuit et 8h du matin, mais pour sa première fois au Grand Prix de France, Jean, venu en camping-car avec ses parents de Saint-Brieuc, a eu beaucoup de mal à fermer les yeux.
8: Comment on dort? Mal, mal parce qu'il y a la fête toute la nuit. Alors il y a beaucoup de musique et il y a beaucoup de rupteurs de moto, ouais. Jusqu'à 2-3 heures du matin, je crois, et ça reprend à 6 heures. Donc faut être équipé en boule caisse quand même si on veut dormir. Ouais.
3: Au camping Beau Séjour, les nuits sous la tente sont beaucoup plus calmes. Jérôme et sa femme Carole sont venus de Loire-Atlantique pour voir leur 34e Grand Prix.
9: On a des amis d'Angers, on a des amis du Sable d'Olonne. C'est convivial, c'est très très convivial. Donc on se fait plein d'amis, toujours des amis passionnés de la moto.
3: Il y a énormément de monde. Hein.
10: Impressionnant. Là honnêtement c'est impressionnant. Au vu de la météo qu'ils avaient annoncée, en plus on a la chance, on a le soleil. Incroyable.
9: Et toujours les valeurs. Il y a les valeurs, tout le monde se respecte, t'as pas une fourchette, t'as pas ceci, et tout arrive sur la table.
3: Parce qu'on parle des valeurs des motards aussi, ouais. Si on est en panne, quelqu'un s'arrête.
9: Voilà, on est solidaire, on voit un motard à côté, on va voir s'il y a quelqu'un qui a besoin d'un pneu, on regarde sur les réseaux, il y a quelqu'un qui va ramener un pneu, il y a toujours une solution pour dépanner.
3: Assis dans son fauteuil pliable, Eric surveille d'un œil son barbecue qui enfume tout le camping. Il va se lever à 4h la nuit prochaine pour avoir la meilleure place au bord de la piste.
11: C'est se lever tôt, se coucher tard, se faire des amis, rigoler, regarder nos Français briller, j'espère. Et puis oui, on se lève de bonne heure pour avoir notre place. On a trouvé notre place particulière entre les bâtiments pour voir le virage du raccordement et tout. Et puis voilà, on verra bien si cette année on y arrive. Mais oui, il faut arriver à 5h du matin.
3: Les motards bénéficieront de la gratuité du péage sur l'autoroute après la course, mais ils seront tous invités à souffler dans des éthylotests avant de ranger leur tente.
0: Le Grand Prix de France, c'est tout ce week-end au Mans. Reportage France Info de Guillaume Batin. Nouveau claquement de porte au Parti Socialiste. Olivier Faure est désavoué, fragilisé par le départ de Boris Vallaud et de ses soutiens. On vous explique tout. On va éclairer les enjeux de ces bisbilles un an avant la présidentielle avec le politologue Benjamin Morel dans 10 minutes. Et puis au programme du Billet Science, Bill François, juste avant 13h.
12: On va parler de la nuit qui, depuis quelques années, disparaît.
0: Eh bien, tout à l'heure.
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0: Le chef de l'OMS, l'Organisation mondiale de la santé, est arrivé en Espagne ce midi. Il est attendu à Tenerife, aux Canaries, pour coordonner l'évacuation du MV Ondius, le navire de croisière touché par l'antivirus. Il est attendu la nuit prochaine au large de l'île. Les passagers vont être évacués sur de petites embarcations pour rejoindre l'aéroport. Nathan Peffers-Madja est médecin infectiologue à l'hôpital Bichat à Paris, chercheur et enseignant. Il confirme que l'opération ne présente pas de risque en termes de propagation. Il répond à Adrien Beck.
13: C'est une épidémie, un virus dont on a quelques exemples d'épidémies antérieures et qui à chaque fois sont restées assez limitées, entre 4 et au maximum, l'épidémie la plus grande qui a été décrite, c'était 30 cas, avec pourtant des gens qui ont eu beaucoup de contacts et qui n'avaient pas été forcément identifiés au début. Donc chaque épidémie qui s'est déroulée à ce jour, c'était très peu de cas et souvent des gens qui partageaient le même lit, qui avaient des relations sexuelles, alors pas uniquement, mais ce qu'on appelle des contacts très rapprochés. Là, c'est des gens qui vont être certes dans un endroit confiné pour être transférés, par exemple à Mato, mais qui ont été identifiés et qui vont avoir des mesures de protection. Je dirais le moment le plus critique, c'était avant qu'on sache que c'était l'épidémie, quand tout le monde était sur ce bateau sans protection. Là, c'est là que probablement, s'il y a des transmissions qui ont eu lieu, qui sont pas encore déclarées ou qui sont en cours de suivi, c'est là que ça a peut-être pu se transmettre plus, ou dans les avions, s'il y avait des cas qui étaient dans l'avion et qu'on ne le savait pas. Maintenant qu'on sait, je crois quand même que là, pour un virus qui nécessite des contacts très rapprochés, si on met des gens dans un bateau mais qui ont des mesures de protection comme des masques, qui font attention, qui ont une distanciation, ça, c'est pas là qu'il y aura des transmissions.
1: Vous restez avec nous, docteur Peffers-Madja, parce qu'on va aussi écouter ce qu'en pensent les habitants des Canaries. Hein. C'est chez eux que le bateau va non pas accoster, il va simplement mouiller au large et ensuite les passagers sont acheminés par un autre, notre bateau. Et malgré ce que vous nous dites, malgré le fait que le risque est quand même limité, eh bien forcément dans une Espagne qui a quand même été très lourdement et très durement touchée par le Covid, il y a de la méfiance, voire de l'inquiétude, Caroline Félix.
17: Sur la promenade du bord de mer, Santi et Sandra profitent de la douceur de la soirée.
19: On regardait la côte, on se disait que le bateau allait arriver juste à ce niveau.
2: On sait bien qu'il va venir, mais c'est compliqué de se faire un avis. Il y a beaucoup d'informations. On se demande si c'est le début d'une pandémie et comment ça va être géré.
17: Dans le doute, il s'est acheté des masques cette semaine. Sandra, elle, repense à la période du confinement. Le premier cas espagnol de Covid avait d'ailleurs été détecté ici, aux Canaries. Elle explique que ça la replonge dans cette période et que si tout fermait de nouveau, ce serait inquiétant car Tenerife est une île touristique avec beaucoup d'hôtels et il n'y a pas d'autres sources de revenus. Les autorités assurent que les passagers du MV Ondius n'auront que 10 minutes de route entre le port et l'aéroport, qu'il n'y a pas de risque. Pas de quoi rassurer José qui boit une bière sur la plage. Il est artisan dans la zone industrielle près du port.
14: Ça est possible, si. Oh non.
15: Comment ils vont s'y prendre? Je ne trouve pas ça clair. Ils devraient faire respecter la quarantaine en haute mer, envoyer de l'aide sur le bateau si nécessaire. Mais qu'ils viennent ici, je ne vois pas ça d'un bon œil.
17: Il soutient les quelques employés du port qui ont manifesté pour dénoncer le manque d'informations claires. De la colère aussi parfois chez les habitants, comme chez Rosana qui surveille son fils sur l'aire de jeu. Elle ne veut pas de cette évacuation sanitaire et de toute la logistique médicale qu'elle mobilise.
18: Les passagers ne sont pas des animaux, mais je pense que les Canaries sont trop saturés, le système sanitaire est trop dégradé. D'ailleurs, il y avait une grève il y a 2 semaines à cause du manque de personnel.
17: Les Canaries, parmi les régions les plus pauvres d'Espagne, sont oubliées par l'État, dit Rosana au bord des larmes. D'après elle, ce n'est pas à l'archipel de gérer cette situation. A l'inverse, Luna, infirmière dans une clinique, est beaucoup plus confiante.
19: Je veux croire que ça va être fait avec le maximum de précautions. Je pense que ce n'est pas si difficile, il y a des protocoles. Ils ont les moyens et ils vont y arriver, je pense.
17: Luna dit toutefois comprendre qu'il y ait de la peur.
20: Nathan Pfeffer-Smadja, vous êtes toujours avec nous. On entendait une personne dans le reportage suggérer de faire...

0: 5% de son PIB qu'elle consacre à l'effort de guerre. Un pays équivalent, c'est Israël, c'est 6% du PIB. Nous, vous voyez, on était, avant la guerre en Ukraine, on était à entre 1,5 et 2%. C'était 1,8 pour la France, ce qui était très faible. On parlait des dividendes de la paix. Donc qu'est-ce qu'on vit aujourd'hui? Je pense que c'est plutôt une remilitarisation dissuasive. C'est-à-dire qu'il faut se remettre à un certain niveau pour dissuader la Russie de vouloir aller plus loin dans son impérialisme.
1: La remilitarisation de l'économie, donc voilà un terme qu'on apprend ce matin effectivement dans les informés de l'Écho. Emmanuel Cuny, la question qui se pose quand même, c'est que tout ça, ça coûte de l'argent, et donc il y a un sujet budgétaire, évidemment.
2: Oui, alors le problème, c'est qu'on ne sait pas combien de temps ces hostilités vont durer, que ce soit en Ukraine, avec l'évolution de la position russe, et puis bien sûr, le conflit au Moyen-Orient, grosse incertitude. Une chose est sûre, on ne va pas regarnir du jour au lendemain nos forces, que ce soit terrestres, aériennes, etc. Et un seul exemple vraiment parlant, qui a été cité au début de la guerre en Ukraine, il y a quelques années, par le journaliste spécialiste des questions militaires, Jean-Dominique Mercher, en cas de conflit de haute intensité, donc vraiment le gros bazar, ben les forces françaises ne pourraient pas tenir un front plus long que 80 km. Ça veut dire que c'est rien du tout, avec bien sûr un chiffre qui n'est pas pris au hasard, hein, puisque c'est 80 km de front, c'est tout simplement l'état-major de l'armée de terre qui le calcule. Ils ont des bases de calcul, ils s'appellent les ABAC. Et donc, ce chiffre, c'est pas une invention journalistique, c'est vraiment... Voilà, et 80 km, pour tenir combien de temps en plus, voilà, c'est toute la question. Alors, par rapport au PIB, effectivement, les 436 milliards, ça nous fait une trajectoire budgétaire annuelle de 77 milliards d'euros, donc par an d'ici 2030, ça fait environ 2,5% du PIB, la richesse nationale produite par la France.
1: Alors, Anne-Sophie Alsif, est une question très simple, est-ce qu'on peut se le permettre?
3: Alors là, c'est vraiment plus un choix politique qu'économique. On peut se le permettre parce qu'on peut toujours plus s'endetter. Hein. Vous le voyez, on le fait sur plein d'autres questions. Donc on peut faire le choix politique de plus s'endetter. Après, au niveau européen, hein, comme c'est une question qui n'est pas que française, il y a vraiment l'idée que ce type d'endettement pour investir dans le secteur de la défense soit peut-être mieux toléré. Hein. On le voit, ce qu'a encore rendu la Commission européenne sur les trajectoires budgétaires. Si on investit dans la défense, notamment au niveau européen, en effet, on peut s'endetter parce que l'idée, c'est d'avoir aussi un retour d'investissement sur le moyen-long terme.
1: C'est ce que j'allais
3: vous
1: dire. Donc,
3: ce n'est pas des dépenses de fonctionnement.
1: Voilà,
3: c'est des dépenses stratégiques. C'est des dépenses stratégiques qui doivent avoir un retour. Et juste pour finir, parce que ça a, à mon sens, un élément très important, le grand problème, c'est, et on revient toujours à cette question de la planification et de la réindustrialisation. Et c'est assez étonnant qu'on n'en parle pas dans le discours. C'est-à-dire que là, tout le monde réinvestit dans la défense. Vous avez vraiment un choc de demande qui est très important. Et par contre, on n'a pas l'offre européenne de l'autre côté en termes de production qui permet d'acheter européen, on va pouvoir
1: vous
3: continuer au niveau européen.
1: Vous pensez à quoi, par exemple, de façon concrète?
3: Alors, tout globalement, là vous parlez en effet d'aller au sol, mais globalement, l'idée c'est d'avoir des technologies qui soient très importantes, c'est d'avoir des données, hein, un secteur de données qui puisse être européen, de ne plus être dépendant des Américains sur ces secteurs-là. Et là on voit qu'on a un choc, on a beaucoup d'argent, mais aujourd'hui comme on n'a pas l'offre européenne, c'est plutôt nos amis américains aujourd'hui qui en bénéficient. Donc à mon sens, c'est très bien de faire ça, mais il faudrait vraiment mettre en place une planification sur 10 ans, en disant, bah voilà, les dépenses de la défense vont augmenter pourtant, comment l'offre européenne va pouvoir augmenter en même temps que la demande, pour que cet argent investi profite à l'industrie européenne.
1: On va parler de l'aspect, on va dire, plus micro et de l'industrie juste après le fil info, mais d'abord, une dernière question là-dessus, Lionel Ragot, sur la question des déficits. Est-ce que l'idée d'exclure ces dépenses du compte des déficits, on rappelle, en Europe, c'est 60% de dette par rapport au PIB et 3% de déficit, hein, si je ne me trompe pas, déficit public. Est-ce qu'on pourrait exclure ça des calculs, ces dépenses de défense, vu que ce sont des investissements?
0: Donc, c'est une bonne question. Mais il ne faut pas se tromper, c'est-à-dire que même si on les excluait, votre endettement, il existe.
1: Oui.
0: Donc,
1: ça
0: n'améliorera pas la situation financière. Ça évitera juste d'avoir une procédure pour déficit excessif plus tôt. Mais la France est déjà dans le cadre de cette procédure.
1: Ce que vous voulez nous dire, pour être très précis, c'est que nous, même si on enlevait les dépenses de défense, on aurait quand même la procédure pour déficit excessif.
0: Bien sûr. Voilà. Et alors, ce qu'il faut savoir, c'est que ça existe déjà plus ou moins. Hein, dans le cadre du plan ReArm européen, la Commission a autorisé, par rapport à la trajectoire des États, un dépassement de 1,5% du PIB. Donc, on est déjà sur cette voie-là, mais... Moi, j'insiste là-dessus, ça ne change rien au fait que vous êtes endetté et qu'il faut payer les intérêts.
4: Lionel Ragot, Anne-Sophie Alsif, on vous retrouve dans un instant pour la suite des informés de l'Écho. 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
1: La France est-elle entrée en économie de guerre? Le débat se poursuit dans une minute après le rappel de l'info. Marie Marty-Rossian, tout est prêt pour le débarquement des passagers du MV Ondus.
2: C'est ce qu'affirme Madrid alors que le bateau de croisière touché par un foyer d'antivirus est attendu la nuit prochaine aux îles des Canaries. Le MV Ondus et une bonne partie de ses passagers et membres d'équipage vont accoster à Tenerife sur l'archipel espagnol. Certains seront ensuite rapatriés dans leur pays d'origine. Le bateau poursuivra lui sa route vers les Pays-Bas. Les États-Unis attendent toujours une réponse de l'Iran, réponse à la dernière proposition américaine pour mettre fin à la guerre au Moyen-Orient. Dans le même temps, les accrochages se poursuivent dans les eaux du Golfe. Hier, les États-Unis ont annoncé avoir frappé deux pétroliers iraniens, attaque dénoncée auprès de l'ONU par Téhéran. 45 minutes de défilé militaire ce matin à Moscou sur la Place Rouge, une parade réduite sans engin militaire pour commémorer la victoire de 1945 sur l'Allemagne nazie, la Russie et l'Ukraine qui observent un cessez-le-feu pour 3 jours dans son discours. Vladimir Poutine a qualifié la guerre contre l'Ukraine, je cite, de cause juste.
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5: Et toujours avec Anne-Sophie Alsif, professeur d'économie à la Sorbonne, et Lionel Ragot, professeur à l'université Paris-Nanterre. L'économie de guerre, c'est donc notre sujet ce matin, Emmanuel Cuny.
6: Oui, avec la place des entreprises, car nos entreprises françaises, beaucoup de fleurons, on va le voir, eh bien, font partie de cette stratégie industrielle de long terme. Alors effectivement, il y aura toujours des voix, notamment politiques, pour dire que la guerre c'est pas bien, que l'armement c'est pas bien. Mais
5: il y en a moins aujourd'hui.
6: Il y en a moins aujourd'hui parce qu'on voit qu'on a besoin de se défendre, tout simplement. On n'est pas forcément offensif, on se défend, et ça c'est très important. Alors, on a aujourd'hui, je le disais, des fleurons industriels, Dassault, Safran, Thales, qui fabriquent des avions, qui fabriquent des missiles, qui fabriquent des drones, qui fabriquent de plus en plus des objets de cybersécurité. Il y a Airbus, bien sûr, avec l'A400M, qui est le transport de troupes qui remplace le fameux Transal. Donc toutes les PME sous-traitantes aujourd'hui, ça c'est un tissu très important. Il y a aujourd'hui en France, je crois, 20 000 PME qui travaillent pour le secteur de la défense.
5: Alors,
6: un chiffre qui peut évoluer.
5: Anne-Sophie a évoqué la question un petit peu avant, Lionel Ragot. Est-ce qu'aujourd'hui, notre tissu qu'Emmanuel Cuny évoquait est prêt à suivre la cadence? On a eu l'impression qu'Emmanuel Macron avait des doutes très récemment, il les a émis, il a dit ça ne suit pas.
7: Alors c'est pas évident, hein. Il fallait déjà s'assurer que la commande publique sera là. Je crois que maintenant il n'y a plus trop de doutes, donc ils vont pouvoir se lancer dans... Mais il leur faut faire des investissements, ça ne viendra pas de la commande publique, ça nécessite des fonds propres, et c'est là où on a un problème. Même si je pense qu'on commence à avoir des mécanismes où on va de plus en plus aller essayer de réorienter l'épargne européenne vers le financement justement de notre industrie de défense. Là où il y a un point de blocage, ça sera peut-être au niveau des ressources humaines. Parce qu'il faut monter du coup aussi en effectif. Et elles ont déjà du mal à recruter aujourd'hui. Je crois qu'il y a à peu près 10 000 emplois qui ne sont pas pourvus dans l'industrie de la défense. Ils ont des...
5: En France ou en Europe ?
7: En France. Je ne parle qu'en France. Et donc vous imaginez que s'il faut monter en cadence, bah, généralement, un soudeur pour les sous-marins nucléaires et autres, c'est plus de 18 mois de formation. Hein. Donc vous voyez qu'il faut du temps. Et c'est peut-être là que va se situer le point de blocage sur les ressources humaines.
5: En tout cas, on retient un message à nos auditeurs peut-être, hein, qui peuvent chercher ou avoir l'idée d'une reconversion. Donc la défense est une bonne idée. Anne-Sophie Alsif, vous évoquiez il y a quelques minutes le côté européen.
2: Oui.
5: Bon, on ne va pas évoquer le côté stratégique, non, parce qu'on imagine que certains de nos alliés ne veulent pas forcément acheter ou français, etc., et préfèrent continuer à s'abriter sous le parapluie américain, mais c'est un autre sujet. La réalité, c'est qu'aujourd'hui, on n'est pas en capacité donc de fournir à toute l'Europe, que ce soit la France ou d'autres pays d'ailleurs.
8: Oui, c'est ça. C'est vrai qu'on a un véritable avantage comparatif dans ce secteur de la défense. Donc ça, c'est quelque chose d'excessivement positif, notamment en termes de contribution de valeur ajoutée. Donc ça, il faut vraiment continuer le développer. Le problème, c'est que là, vous créez en effet un choc de demande qui est très important. Et ce qu'il aurait fallu, c'est l'anticiper, hein, et donc de dire, bah voilà, avoir vraiment une planification sur ce secteur en disant, voilà, année par année, tous les 5 ans, voilà quels sont les objectifs pour qu'en effet, ce soit l'industrie européenne qui en bénéficie. Aujourd'hui, quand vous mettez en œuvre un tel choc de demande, bah forcément, aujourd'hui, l'offre, elle est plus américaine qu'européenne. Donc, vous allez acheter américain. Et c'est ça qui est compliqué. On revient sur l'aspect finance publique. C'est quelque chose de très important. Vous vous endettez, vous avez ce secteur qui investit massivement et vous avez l'industrie française qui en bénéficie. Vous avez un retour sur votre investissement. Mmh. Le problème, c'est pas de s'endetter. Vous vous endettez à 1 et vous avez un retour de 3. Il n'y a pas de problème pour l'endettement.
5: Oui, si c'est donc des Américains qui ont un retour de 3, c'est moins intéressant.
8: Exactement. Par contre, si c'est nous, vous êtes très content de vous être endetté sur 1. Donc c'est pour ça que c'est absolument fondamental d'avoir vraiment une vision sur le long terme, d'avoir une planification et de faire en sorte que ce choc, ces investissements qui sont très importants en Europe, et que ce soit vraiment les entreprises européennes qui en bénéficient.
5: Est-ce que d'un mot, peut-être tous les deux, vous pourriez nous dire quels sont les secteurs dans lesquels on est bon en Europe, les secteurs dans lesquels on est vraiment à la traîne ?
7: L'aéronautique, hein, effectivement, bon, voilà, avec le Rafale, je pense qu'on l'a vu. Symboliquement, le César aussi.
5: Le canon
7: ça fait ses preuves, hein, et très demandé. Donc, on est bon sur pas mal. D'ailleurs, il faut se rappeler quand même que la France a toujours souhaité être souveraine sur toutes les facettes. Hein. On produit nos sous-marins nucléaires, on produit notre porte-avions, on produit nos avions. Donc, on est sur toutes les facettes. Je pense qu'on est... On a les capacités techniques et technologiques.
8: Un moine se fait. Alors, l'aspect plus négatif, c'est en effet les systèmes de données aujourd'hui. Oui. Hein, on est vraiment encore très dépendant, notamment des systèmes américains. Il faudrait vraiment avoir un système de données européen. Et là, vraiment, en termes de
5: système de données, c'est Starlink, c'est des choses comme ça.
8: Voilà, mais même plus grand. Hein. En fait, ce qui est très intéressant, on voit ce qu'ont fait les Américains. Lorsqu'ils ont voulu créer la Silicon Valley, qu'est-ce qui s'est passé ? Vous avez vraiment une vision de l'État derrière, de dire, attention, il y a une concurrence chinoise, donc on va financer massivement, notamment, l'économie de l'espace, pour pouvoir être souverain et indépendant. Mmh. Et ensuite, des entreprises ont pu se développer par rapport à ça. Bah, aujourd'hui, on pourrait avoir ce cap, et en créant, en effet, ces systèmes de données qui soient majeurs, hein, pas que dans certains secteurs, c'est toute l'industrie européenne qui pourrait en bénéficier, automobile, chimie et autres. Plus. Exactement. Donc vous avez vraiment, là aussi, un cheminement de cet investissement dans la défense qui ensuite bénéficie aux civils et à toute l'industrie.
5: Un mot peut-être, Emmanuel,
6: on voit clairement, les PME. Oui, alors on voit clairement que c'est le retour de l'État stratège, hein, que l'on attend, avec le choc d'innovation, innovation avec de l'investissement. Au niveau européen, l'ancien commissaire Thierry Breton avait émis l'idée de créer un fonds commun de financement de défense européen, on en est loin, bien sûr. Et puis, la vraie question est celle de l'investissement. Et pour que les entreprises investissent, il faut peut-être un peu leur lâcher la grappe avec toutes les normes, les régulations, etc. Il faut peut-être alléger aussi un petit peu la fiscalité. Enfin, voilà, il y a plein de choses à faire. L'État stratège.
5: Est-ce que, effectivement... Allez-y.
7: Oui, non, juste... Alors, l'État stratège, je suis d'accord avec vous, mais je crois que la solution, elle n'est pas au niveau des nations, elle est clairement au niveau de l'Union européenne.
5: Bien sûr.
7: Et donc, il faut quand même
5: sur la politique de défense, à ma connaissance,
7: ne relève pas. Néanmoins, il y a quand même eu des efforts qui ont été faits. Juste citer la possibilité d'un endettement de l'Union européenne à hauteur de 150 milliards de dollars.
5: Comme pendant le Covid, par exemple.
7: Et qui, au nom de pays membres, dans des conditions bien plus avantageuses. Hein, et pour être dans l'actualité, hier, la Pologne a signé justement avec l'Union européenne un prêt de plus de 44 milliards de dollars sur ces 150 milliards.
2: Il faut acheter européen.
7: Ah oui, c'est une des conditions, voilà. Bien sûr, parce que Anne-Sophie n'a pas donné les chiffres, mais j'aime bien le donner. C'est plus de 80% des achats faits par l'Union européenne qui sont en dehors de l'Union européenne. Pour avoir l'ordre de grandeur.
5: Donc, il y a un peu de travail.
7: Il y a beaucoup de travail.
5: On comprend ça ce matin et c'est notre conclusion. Merci beaucoup Lionel Rago, membre du Cercle des économistes, professeur à Paris-Nanterre. Anne-Sophie Alsif, professeur à la Sorbonne et chef économiste de BDO France. Merci à tous les deux et merci à vous Emmanuel Cunier.
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1: Il fait plutôt bon cet après-midi, Patricia Charbonnier.
15: Du soleil et des températures en hausse pour cet après-midi. Météo France prévoit jusqu'à 25 degrés à Paris et Grenoble, 24 degrés à Limoges, 23 à Biarritz et Marseille, 19 degrés à Quimper et des conditions météo encore très ensoleillées cet après-midi sur une bonne partie du pays, sauf sur le nord-ouest où là le temps est très nuageux avec des averses à caractère orageux qui circulent et le temps qui va devenir plus nuageux, plus instable dans l'ouest et sur la moitié sud avec une dégradation orageuse qui va remonter d'Espagne par les Pyrénées. Cette dégradation va gagner toute la Nouvelle-Aquitaine dans la soirée, puis les départements côtiers de l'Atlantique et les régions méditerranéennes dans la nuit, avec des pluies soutenues et orageuses.
1: Merci beaucoup Patricia. Patricia Charbonnier sur France Info. Bientôt 14h, l'heure d'accueillir Frédéric Carbone qui vous accompagne jusqu'à 17h. Bonjour Frédéric.
16: Bonjour Benjamin, bonjour à toutes et à tous. Mini parade, mini discours, mais aucune limite aux visées expansionnistes. Ainsi se présente Vladimir Poutine sur la place Rouge en ce 9 mai. Il n'ouvre aucune porte au souhait de Donald Trump de prolonger cette trêve de 3 jours. Le diplomate Jean de Glignasti est notre premier invité. À 14h30, comment va s'effectuer le débarquement des passagers du navire de croisière où le hantavirus s'est répandu? Comment éviter toute propagation? On pose ces questions à l'infectiologue Gilles Pialoux. Dans ce 14-17, honneur également à Victor Wembanyama, performance XXL du basketteur français pour la première fois dans un match final à gros enjeux. Et dans 20 minutes, à quelques jours de l'ouverture du Festival de Cannes, l'invité culture et l'homme qui pendant des décennies s'est occupé de la sélection, Gilles Jacob, publie de savoureux échanges de courriers avec des stars du monde entier. Vous avez le programme, soyez tous les bienvenus, il est 14h.
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16: Toute l'info, Antoine Geoffin.
17: Une marée noire impressionnante en Iran. Cette nappe de pétrole gigantesque souille les eaux au large de l'île de Karg. C'est un observatoire britannique spécialisé qui l'indique. Image satellite à l'appui. Julie-Marie Lecomte, vous êtes l'envoyée spéciale de France Info à Dubaï. Cette pollution s'étend sur des kilomètres.
18: Une nappe de 50 km carrés au large de l'île de Karg, le principal terminal pétrolier de l'Iran, pas très loin de ses côtes. Sur les images satellites, on voit une impressionnante tache noire, presque trois fois plus grande que ce petit bout de terre hautement stratégique d'ordinaire. Près d'un quart du pétrole mondial y transite et c'est de là que presque tout le pétrole iranien est exporté. Fin mars, Donald Trump avait menacé d'anéantir le site si Téhéran ne rouvrait pas le détroit d'Ormuz. Selon le New York Times, 3000 barils pourraient se trouver en mer. On ne sait pas encore pourquoi. Avec le blocus, les capacités de stockage sur l'île de Karg sont saturées. Les Iraniens ont-ils délibérément déversé du pétrole pour faire de la place, rien ne permet de le dire. Par contre, les experts soulignent que d'importants volumes sont remisés sur des bateaux et que ça augmente les risques. L'hypothèse de la rupture d'un oléoduc est aussi avancée. D'après les dernières observations, la nappe dérive vers le sud et les eaux saoudiennes.
17: Julie-Marie Lecomte à Dubaï pour France Info. Le navire de croisière MV Ondus, touché par une épidémie d'antivirus qui a fait 3 morts à bord, arrivera demain matin aux Canaries entre 5 et 7 heures, heure de Paris selon le gouvernement espagnol. Les corps ne seront pas débarqués dans l'archipel mais repartiront en direction des Pays-Bas avec une partie de l'équipage. Il y a eu des faits graves de harcèlement scolaire selon le rectorat de l'académie de Nancy-Metz. 7 mois après le suicide de Sarah, 9 ans, ce rapport a été remis au parquet de Sarreguemines, informe aujourd'hui ICI Lorraine. L'élève de CM2 avait été retrouvée sans vie chez elle. Le cyclisme est la deuxième étape du Tour d'Italie. Aujourd'hui, un Français a pris le départ en rose tout à l'heure. Maillot du leader au classement général sur les épaules de Paul Magnier. Les Italiens, eux, attendent depuis 10 ans un successeur à Vincenzo Nibali, dernier vainqueur transalpin du Giro. Bruno Duvic, vous êtes le correspondant de France Info en Italie et vous nous dites que les coureurs italiens ont leur chance cette année.
19: L'espoir s'appelle Giulio Pellizzari, 22 ans, 6e du Giro et du Tour d'Espagne l'an dernier, vainqueur du Tour des Alpes cette année. Le journaliste Beppe Conti, grande plume du cyclisme.
20: D'accord, ce n'est pas Sexas, mais c'est un grimpeur qui se défend dans le contre-la-montre. C'est l'Italien qui peut porter le maillot rose.
19: Et c'est vrai qu'il y a aussi Filippo Ganna, actuel recordman de l'heure, ou encore Jonathan Milan, maillot vert du dernier Tour de France. Mais depuis Marco Pantani, plus d'immenses stars. Question de cycle pour Beppe Conti, il fait le parallèle avec un autre sport.
20: Le tennis italien n'a eu aucun champion pendant 50 ans après Panatta. Et maintenant, il y a le phénomène Sinner.
19: Entre 1997 et 2007, les Italiens avaient remporté toutes les éditions du Giro. Ce temps est terminé.
20: Il y a des talents qui arrivent du monde entier. L'époque où il n'y avait que 5 ou 6 grands pays de cyclisme mais révolue. C'est un sport qui s'est mondialisé.
19: Mais au fait, et les Français, le dernier vainqueur du Giro, c'était Laurent Fignon en 1989.
17: Bruno Duvic, France Info en Italie.
16: Antoine Geoffin, merci beaucoup. Le Giro donc qui commence et on attend évidemment le Tour de France avec Paul Sexas, mais ça sera au mois de juillet. Allez, on file sur la Place Rouge à Moscou, défilé inhabituel mais discours assez traditionnel de la part de Vladimir Poutine.
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16: Ce ne fut donc pas le défilé classique pour commémorer la victoire contre l'Allemagne nazie. Les tribunes étaient plus clairsemées, la représentation étrangère plus modeste. Et sur la place rouge, l'armée russe n'a pas déployé ses engins les plus sophistiqués. Mais le message de Vladimir Poutine en ce 9 mai n'avait rien de nouveau ni de plus pacifique que ces dernières années. Sylvain Tronchet, ce défilé sous la protection du cessez-le-feu de 3 jours proposé par Donald Trump, il a été sans incident et sans éclat, on va dire.
22: Oui, ça a été, vous l'avez dit, une toute petite cérémonie, vous l'avez dit, sans blindés, sans missiles traversant les rues de Moscou, puisque cantonné uniquement à la place rouge, totalement bouclée, sous cloche, devant une assistance réduite, même les membres du gouvernement, les députés russes n'étaient pas présents, il y avait une poignée de chefs d'État amis, et puis un discours historiquement court, je dirais, de Vladimir Poutine. 8 minutes de silence comprise. Ce 9 mai, effectivement, n'avait rien de la démonstration de puissance qu'affectionne habituellement le pouvoir poutiniste. À la tribune, le président russe a fait le service minimum, hein, faisant une nouvelle fois le parallèle entre la Deuxième Guerre mondiale et l'autre guerre, celle qu'il persiste à appeler toujours opération militaire spéciale et qui justifie tous les sacrifices, selon lui. On l'écoute.
23: Великий подвиг.
24: Le grand exploit de la génération des vainqueurs inspire les soldats qui mènent aujourd'hui les missions de l'opération militaire spéciale. Ils font face à une force agressive, armée et soutenue par l'ensemble du bloc de l'OTAN. Je suis fermement convaincu que notre cause est juste. Nous sommes unis. La victoire a toujours été et sera toujours nôtre.
22: Voilà, un discours minimaliste dont vous avez entendu l'essentiel, en fait. Hein. Ensuite, quelques troupes qui défilent sur la place rouge, dont des soldats nord-coréens, quelques poignées de main aux vétérans, et puis c'était fini. Vladimir Poutine a une nouvelle fois, en fait, dressé le portrait d'une Russie unie, selon lui, face à des forces qui veulent sa destruction. Et il n'a pas tracé d'autre horizon que la victoire, c'est-à-dire, dans son esprit, dans ses mots, la poursuite de la guerre en Ukraine.
16: Et est-ce que la trêve annoncée par Donald Trump hier, Sylvain, et qui fait retomber la pression à Moscou, peut se poursuivre au-delà des 3 jours annoncés après lundi?
22: Alors, ça ne semble pas à l'ordre du jour. Hein. Il faudrait pour cela, par exemple, qu'il y ait au moins des discussions directes qui aient repris entre Russes et Ukrainiens. Or, le porte-parole du Kremlin, Dimitri Peskov, en marge de ce défilé, a dit qu'aucune rencontre de ce type n'était programmée. La tonalité même du discours de Vladimir Poutine aujourd'hui ne laisse guère d'espoir également sur ce sujet. D'ailleurs, pour Moscou, cette trêve qui va avoir lieu a pour but de permettre un échange de prisonniers uniquement, hein, échange de 1000 prisonniers de guerre des deux camps qui va avoir lieu dans les jours ou les heures qui viennent. Et cela risque d'être la seule avancée de cette séquence, en fait. On l'a bien vu jeudi, quand la Russie avait refusé la trêve anticipée que proposait Kiev et lancé un raid massif sur l'Ukraine, qui avait fait des dizaines de morts. Volodymyr Zelensky également ne semblait guère se faire d'illusions sur le sujet hier. Tout ce que voulait Moscou, en fait, c'était de pouvoir organiser sa cérémonie aujourd'hui, tranquillement, ce qui s'est passé. Et il est fort probable que mardi, les hostilités reprennent, voire avant même.
16: Sylvain Tronchet, merci beaucoup, le correspondant de France Info à Moscou. Bonjour à vous, Jean de Glignasti.
2: Bonjour.
16: Vous avez été ambassadeur de France en Russie début des années 2010. Vous êtes directeur de recherche à l'IRIS. Je cite un de vos livres, France, une diplomatie déboussolée, aux éditions de l'Inventaire. Commençons par cela, ces trois jours de trêve. Même si Donald Trump dit que ça serait bien que ça se poursuive, il n'y a aucune raison d'imaginer là que ça soit le cas. Hein.
2: Aucune raison, Sylvain Tronchet a parfaitement raison. Je crois qu'il y a des difficultés actuellement en Russie, il y a des contestations dans l'opinion contre la suppression d'Internet, en tout cas épisodique. Il y a des difficultés économiques et le réflexe de Poutine, ça va être de faire un dernier effort et d'essayer de démontrer que cette guerre est utile et victorieuse potentiellement. Et donc, c'est plutôt une intensification des combats que nous allons voir.
16: Est-ce à dire, Jean de Glignasti, qu'on connaît les raisons de cette guerre, mais que presque aujourd'hui, elle est la politique de Vladimir Poutine? Alors, est-ce que c'est presque le programme de Vladimir Poutine? Je ne sais pas comment le dire, mais...
2: Ce qu'on peut dire, c'est que c'est la guerre de Poutine. Ça, c'est clair. C'est la sienne. C'est lui qui a commencé ça. Et c'est perçu comme tel, et par les Russes, et par le cercle proche de Poutine. Alors, Poutine a réussi, en quelque sorte, à convaincre une grande partie des Russes que c'est l'Occident qui assiège, l'Occident collectif qui assiège la Russie, etc. Mais on voit, ça a été vrai, mais maintenant, vous avez à la fois les premières difficultés économiques, vous avez une vraie bronca générale dans la société russe sur la question de la suppression d'Internet. Vous avez une certaine stagnation des résultats militaires et tout ça donne des sondages qui devraient commencer à inquiéter le pouvoir quand même, parce que vous avez plus de 50% des Russes qui sont prêts à cesser le feu sans condition. C'est un signe quand même que la guerre qui pour l'instant n'atteignait pas le cœur des villes et la bourgeoisie et l'élite russe commence à la toucher et ils commencent à en avoir assez.
16: Ça veut dire que le mot opération spéciale, plus personne en Russie ne croit à cette réalité, c'est bien une guerre qui est vécue, y compris par la population civile russe, une période de guerre.
2: Tout à fait. Tout à fait. Le mot, tout le monde sait que c'est une guerre. D'ailleurs, il arrive parfois, par des lapsus révélateurs, aux plus hautes autorités de l'État de parler de guerre et non pas d'opération militaire spéciale. C'est une convention de langage.
16: Et est-ce qu'il y a aussi un côté de plus en plus difficile de recruter de la chair à canon, des soldats pour aller la faire, cette guerre?
2: Alors là, je pense pas que ce soit aussi fort peut-être qu'on le dit. D'abord parce que le pactole suscité par un engagement dans la guerre est considérable. Hein. Ça fait 7, 8 fois, 10 fois le SMIC pour ceux qui vivent dans des régions pauvres. Donc ça déjà, c'est une incitation très forte. Les familles poussent parfois les enfants à partir, parce que grâce à ça, ils pourront s'acheter une maison, une voiture, etc. Les salaires des soldats engagés, c'est 3-4 fois le SMIC. Mmh. Donc en fait, à partir du moment où il y a de l'argent, il y aura des volontaires. Ce sont quasiment, si je puis dire, c'est un mélange entre conscrits volontaires et mercenaires. Hein. Mais l'armée trouve plus difficilement qu'avant, mais elle trouve encore ses soldats.
16: Je voudrais qu'on ait aussi, Jean de Glignasti, votre regard sur cette cérémonie que nous décrivait Sylvain Tronchet, aussi réduite. J'ai du mal à imaginer que ce soit que la peur des drones ukrainiens qui fasse que Vladimir Poutine ait pris cette décision, mini-cérémonie, et peu de gens dans les tribunes. Peut-être que je suis complotiste, je ne sais pas. J'espère
2: Alors,
16: pas.
2: Moi, je crois que il y a différentes sources qui disent que Poutine est menacé, etc. Moi, je crois que c'est vraiment de l'intoxication. Je ne pense pas que Poutine soit plus particulièrement menacé. Il a construit un système. Il y a le cercle de proches autour de lui qui sont totalement solidaires. Et la situation ni économique, ni politique, ni militaire est à ce point grave que ce cercle puisse penser se débarrasser de Poutine. Donc je crois qu'il y a une opération soit occidentale, soit même, pour d'autres raisons du côté russe, un peu d'intoxication. Donc je pense quand même que la crainte des missiles ou des drones ukrainiens qui ont fait, vous savez, les Ukrainiens ont fait une percée absolument incroyable ces 7-8 derniers mois, je pense que c'est quand même la motivation principale. Alors, ensuite, on peut pas prendre le risque, même un seul petit drone tape à 100 mètres de la place rouge, symboliquement c'est absolument un désastre, et ça personne ne pouvait prendre ce risque.
16: Quitte à afficher une forme de faiblesse, d'une certaine manière.
2: Ben oui, en tout cas afficher le fait que finalement cette guerre elle touche Moscou, finalement cette guerre elle, c'est une guerre et c'est pas une opération militaire spéciale, et finalement les Ukrainiens ne sont pas si faibles et au contraire ils se défendent, et donc ça fait apparaître à contrario la Russie comme faible, bien sûr.
16: Mais c'est aussi peut-être en lien avec le discours qui n'est pas pour le coup nouveau de Vladimir Poutine sur ce qui se passe en Ukraine, ce n'est pas nous qui sommes les agresseurs d'une certaine manière, on fait que se défendre, on est des victimes.
2: Alors, oui, ça fait partie de la, de la propagande habituelle. Enfin, en général, le discours, je n'ai pas entendu cette phrase dans le discours de Poutine, mais je n'ai pas tout entendu. Mais en tout cas...
16: Non, pas le mot victime, mais c'est l'OTAN nous agresse d'une certaine manière, donc nous, on est obligés de réagir. Quoi.
2: Voilà. C'est ça. Mais ça fait partie des justificatifs habituels de la position russe et de l'agression en Ukraine. Hein. Ça n'est pas vraiment nouveau. En général, le discours sur la place rouge est un discours court, consensuel, unitaire, hein, puisque c'est une fête qui est reconnue par 99% des Russes comme étant leur vraie fête nationale. Et donc, c'est plutôt... on peint en couleur rose la situation, on dit « soyons unis, nous sommes assiégés, nous allons nous battre ». Point final. Il n'y a pas d'annonce, il n'y a pas de choses nouvelles. C'est un peu, un appel à l'unité, voilà, le discours de la place rouge. Général, il est bref, rien de nouveau.
16: Compte tenu de ce que vous nous dites, Jean de Lignasty, du fait que les oppositions sont quand même de plus en plus réelles, que l'économie russe quand même souffre, il y a une idée reçue qui est de dire que le temps joue pour Vladimir Poutine et pour la Russie. Est-ce que c'est aussi vrai que ça aujourd'hui, compte tenu aussi, on en dit un mot, que l'Ukraine se renforce militairement?
2: Eh bien, vous avez tout à fait raison de poser la question. Il y a beaucoup de gens en Russie qui disaient « bon, on a raté notre coup au début ». Mais on va gagner parce qu'il va y avoir une guerre d'attrition. Nous sommes plus nombreux, nous sommes plus industrialisés, nous sommes plus déterminés d'une certaine façon, et l'Ukraine dépend en revanche du soutien occidental, etc. Donc nous allons gagner la guerre d'attrition. Et maintenant je sens que dans l'opinion russe, il y a des questions qui se posent. Même la guerre d'attrition, la Russie risque de ne pas la gagner et au contraire de souffrir de plus en plus du prolongement du conflit.
16: Un dernier mot, Jean de Lignasty, l'autre conflit, le conflit au Moyen-Orient, qui dure, là aussi, quelques mois, pas quelques années, où les dirigeants iraniens sont allés voir Vladimir Poutine. Là aussi, quand on dit la Russie, clairement, est un des vainqueurs de cette guerre, est-ce que c'est aussi clair que ça pour vous ?
2: Non. Non, d'ailleurs, vous savez, le gouvernement russe est extrêmement prudent sur les conséquences positives que peuvent avoir cette guerre sur l'économie et sur la situation russe. Ils sont très prudents. Je suis très frappé par ça. Donc, effectivement...
16: C'est-à-dire que si le monde économique va plus mal, la Russie économiquement peut aller plus mal aussi ? C'est ça la crainte ?
2: Ben, je crois que c'est ça, oui. Il y a ça. Et puis il y a aussi, paradoxalement, les Russes sont quand même assez conservateurs dans la situation internationale. Ils ont déjà réussi à ne pas trop aider l'Iran, pour ne pas trop mécontenter les Américains, etc. Ils ont besoin, ils sentent que pour sortir de la guerre en Ukraine, ils ont besoin d'un peu de stabilité, ils ont besoin du soutien américain, en tout cas de la médiation favorable de Trump. Et donc, ils sont un peu inquiets de cette histoire. Ils ne se réjouissent pas du tout. Ils ne sont pas du tout sur le ton triomphaliste. Ils savent que ça leur fait 2 milliards de dollars par mois de supplémentaires, parce qu'ils vendent leur pétrole Oural deux fois plus cher qu'avant. Mais ils ont bien compris compris que c'est un répit pour eux.
16: D'accord, ils ont besoin toujours de la bienveillance qu'ils ont, d'ailleurs, de Donald Trump. Merci à vous, Jean de Glignesti, directeur de recherche à l'IRIS, ancien ambassadeur de France en Russie. Venons-en à ces nouvelles alertes dans le monde médical. On en a connu sur des bactéries qui résisteraient aux antibiotiques. Maintenant, des scientifiques s'inquiètent de l'apparition de champignons microscopiques qui résistent eux aussi à certains médicaments, phénomène qui inquiète les spécialistes. 50 d'entre eux ont récemment publié une tribune dans la revue Nature Medicine pour alerter sur ce phénomène. Vous avez rencontré Anne Le Gall, un de ses experts au CHU de Rennes.
4: Au rez-de-chaussée du CHU de Rennes, pour accéder au laboratoire de mycologie, il faut un badge spécifique. Au bout du couloir, au milieu des pipettes, des microscopes, des ordinateurs, une quinzaine de personnes manipulent ici chaque jour plusieurs centaines de prélèvements sanguins et pulmonaires. Objectif, explique Jean-Pierre Gagneux, médecin et professeur de parasitologie, détecter dans l'organisme des malades hospitalisés la présence d'éventuelles levures ou champignons résistants aux médicaments.
5: Désormais, on fait une recherche de la résistance, ce qui n'était pas le cas il y a quelques années parce qu'on considérait que quand il y avait telle infection, on avait tel traitement. Ça n'est plus possible du fait de l'émergence de résistance.
4: Une fois identifiés, ces champignons sont ensuite cultivés dans des boîtes transparentes.
5: Et en fait, ça ressemble exactement à la moisissure qui pousse sur votre citron ou votre orange qui est en train de moisir dans votre cuisine. On a des moisissures qui sont tout à fait similaires. Alors, au laboratoire, on met en contact les champignons responsables de la maladie avec différents antifongiques et on va savoir s'ils sont plutôt sensibles ou résistants.
4: Selon l'Organisation mondiale de la santé, les infections par des champignons résistants entraînent déjà plus de 3,5 millions de morts par an dans le monde. À ce stade en France, ces résistances peuvent encore être contrées par des doses plus fortes ou des combinaisons de traitements. Mais le professeur Gagneux s'inquiète pour l'avenir. Il vient de signer une tribune internationale pour alerter les autorités sanitaires, notamment sur le fait qu'en agriculture, on utilise massivement depuis 20 ans les mêmes fongicides qu'en médecine humaine.
5: Ça, c'est un problème et c'est ça qui a généré les pourcentages de résistance que l'on peut observer en France entre 5 et 10% ou dans le monde entier, parfois jusqu'à 20%. Et justement, l'objet de la tribune, c'est d'alerter sur des nouveaux antifongiques que l'on attend avec impatience en médecine humaine ou vétérinaire, qui sont encore en cours d'évaluation, mais on voit déjà les molécules cousines qui apparaissent comme fongicides pour l'usage en agriculture. Et donc là, on a souhaité alerter les États sur cette situation.
4: Pour éviter l'impasse thérapeutique dans les hôpitaux, il faudrait donc réserver certains traitements à la santé humaine exclusivement.
16: Reportage donc d'Anne Le Gall au CHU de Rennes.
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16: Et à 14h20, à la une de votre fil info, Antoine Geoffin, notre type d'infection et le risque lié aux navires de croisière est faible pour les habitants des îles Canaries.
17: Le patron de l'Organisation mondiale de la santé se veut rassurant cet après-midi. Il échange avec le Premier ministre espagnol avant de s'envoler pour l'archipel espagnol au large du Maroc. Les corps des trois victimes, les trois passagers à bord, trois victimes de l'épidémie d'antivirus, ne seront pas débarqués à Tenerife. Face à l'Ukraine, notre cause est juste, déclare le président russe Vladimir Poutine lors de la parade ce matin du 9 mai à Moscou. Parade célébrant la victoire de 1945. Est réduite en raison de la guerre en Ukraine. Pas de chars ni de missiles dans la capitale russe. Le cessez-le-feu entre les deux pays dure jusqu'à lundi compris. Conséquence des dernières élections législatives en Hongrie, le drapeau européen flotte de nouveau devant le Parlement à Budapest aujourd'hui. Voilà 12 ans que ça n'était pas arrivé. Sous le nationaliste et eurosceptique Viktor Orban, ancien Premier ministre, seul le drapeau hongrois était affiché sur le bâtiment. En Moselle, l'académie de Nancy-Metz parle de faits graves de harcèlement scolaire qui ont conduit au suicide de Sarah, 9 ans. C'était en octobre dernier à Sarreguemines. Ici, Lorraine précise que l'enquête a été remise au parquet.
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16: L'invité culture a longtemps accueilli la planète cinéma en haut des marches du Palais des Festivals de Cannes, mais là, c'est à son domicile parisien qu'il nous reçoit à quelques jours de l'ouverture de la 79e édition du festival. Et dans son dernier livre, défile de façon à la fois intime, complice, généreuse, névrosée parfois, le plus beau casting de réalisateurs et d'acteurs possible. Bonjour Gilles Jacob.
6: Bonjour.
16: Vous publiez donc En fidèle amitié, lettres de cinéma chez Robert Laffont. Vous êtes en fait allé piocher dans vos archives personnelles des échanges épistolaires depuis vos jeunes années d'étudiant cinéphile à ces derniers mois. Et évidemment, ce sont les années Cannes qu'on lit avec le plus de curiosité. Un demi-siècle de votre vie, pour le résumer, entre le poste de délégué général, chargé de la sélection, celui ensuite de président. En fait, pour vous, c'est une façon de nous faire traverser un demi-siècle de cinéma.
6: En fait,
3: c'est pas du tout un livre pour les cinéphiles. C'est un livre pour le grand public. Parce que quand vous lisez ce livre, vous vous apercevez que vous riez, vous êtes ému, vous êtes attendri. Parce que ces gens-là, qui sont des gens très connus, mondialement connus même, mais ils racontent leur vie toute simple, leur vie quotidienne, leurs ennuis, leurs difficultés. On pénètre dans leur univers comme une petite souris et je crois que ça, ça touche tout le monde.
16: Et il faut lire ces lettres parce qu'il y a effectivement tout ce que vous dites, on rit, on sourit, on est ému, il y a la malice de vos échanges fraternels avec des amis comme Michel Piccoli, l'espièglerie, le respect et l'affection avec des auteurs du monde entier. Et puis le plaisir enfantin presque de correspondance comme avec Emma Thompson, c'est vos love letters. Ça,
3: c'est des lettres d'amour, on s'aperçoit en les publiant, moi je ne me rendais pas compte, mais que ce soit avec Juliette Binoche, avec, en effet, Emma Thompson, avec Catherine Deneuve, enfin, avec d'autres. C'est des lettres, vraiment, où il y a une confiance totale. Parce que ce qu'il y a de formidable dans un livre de correspondance, c'est que les lettres n'ont pas été écrites pour être publiées. Donc, c'est une sorte d'indiscrétion permanente qui font que vous pénétrez dans l'univers de ces gens-là à leur insu. Alors, bien entendu, il fallait demander l'autorisation, ce qu'on a fait, bien sûr. On n'aurait pas publié une lettre sans ça. Et ils l'ont donné avec beaucoup de générosité.
16: Et il y a des réalisateurs avec lesquels vous avez une relation paternelle. Lars von Trier, le Danois. Palme d'Or, Arnaud Desplechin, le Français, souvent venu à Cannes.
3: N'oubliez pas les frères Cohen qui m'appellent Uncle.
16: Uncle, c'est pas Daddy, c'est Uncle.
3: Lars von Trier m'appelle Dan et les autres ne m'appellent pas, mais ils m'appellent par mon prénom.
16: Mais il y a quelque chose de l'ordre du confident et je parlais.
3: Oui.
16: Ces deux réalisateurs d'immenses talents, pour ne parler que de Desplechin et Lars von Trier, mais en insécurité totale permanente, on a l'impression que vous avez contribué à être un rock pour eux.
3: C'est-à-dire qu'on essaye de les conforter. C'est vrai qu'il y a toujours une inquiétude quand vous êtes un artiste de ce niveau-là. Est-ce qu'on se trompe? Est-ce qu'on se trompe pas? Est-ce qu'on va toucher le public? Et il faut leur donner confiance. Mais il faut quelquefois attirer leur attention si le film n'est pas au niveau pour ne pas les entraîner dans un piège. Parce qu'on pense à la suite de la carrière. On pense au film suivant. Donc, quand ils s'aperçoivent qu'on est à ce point-là attaché à ce que ça se passe bien, les relations deviennent d'abord sympathiques, puis bonnes, puis fidèles, puis amicales, puis familiales.
16: Ouais, familiales. C'est exactement ça. Et dans une de ces lettres très touchantes, Arnaud Desplechin, il vous dit « Vous fûtes ce magicien qui m'inventa. Je suis sûr, Gilles Jacob, que s'il y a un réalisateur dont vous regrettez qu'il n'ait pas eu de Palme d'Or à Cannes, Desplechin en est un.
3: Si,
16: peut-être
3: si
16: que je me trompe complètement, mais en
3: si
16: vous lisant...
3: Je le regrette beaucoup parce que on a vraiment, j'ai contribué au départ de sa carrière. Vous voyez, par exemple, quelqu'un comme Fellini, qui du reste a eu la Palme d'Or, n'en avait plus besoin ou n'en avait pas besoin. Il en avait besoin au début de sa carrière. Desplechin, c'est sûr que ça lui aurait fait du bien. Mais il a quand même eu une carrière magnifique.
16: Qui est loin d'être finie.
3: Il est en tournage en ce moment. À l'heure où nous parlons, il tourne.
16: Bah, c'est peut-être la palme qu'il aura.
3: Qui sait.
16: Votre boussole, et ça rejoint ce que vous dites là, vous l'écrivez à Jeanne Campion, quand vous la choisissez comme présidente du jury du dernier festival que vous présidez en 2014. Aider les nouveaux talents à s'épanouir, être reconnus plus rapidement et donc gagner du temps. Cannes Tremplin, ça a été votre boussole.
3: Ça a été ma boussole, on peut le dire comme ça. Et Jeanne Campion, c'est très drôle, parce qu'au début, elle était totalement inconnue. Et on me dit, écoutez, on va vous montrer trois courts-métrages d'une femme inconnue, Nouvelle-Zélande, habitant l'Australie, et vous choisirez celui que vous voulez, si vous l'aimez. Je regarde les trois courts-métrages, et je dis à la personne en question, mais attendez, vous n'avez pas compris, moi je prends les trois. Il y avait un tel talent que j'ai montré les trois films, et que l'un des trois a eu la palme d'or du court-métrage. Ça, quand vous avez ça au début de la carrière, après, la porte est ouverte.
16: Il y a eu la palme d'or pour la leçon de piano. Il y a la tendresse dans ces lettres. Il y a un plaisir de lecteur, d'être petite souris, et puis de toute l'humanité qui s'en dégage. Il y a l'art de consoler quelqu'un qui n'est pas sélectionné ou qui n'a pas eu de prix. Et puis, il y a la gaieté, la malice, l'espièglerie. C'est ça qui permet de naviguer dans un monde comme ça, comme le cinéma.
3: Mais c'est pour ça que je vous disais que le livre est très drôle. Vous prenez les lettres de Jean-Loup Dabadie, par exemple, elles sont à se tordre de rire.
16: Piccoli aussi.
3: Les lettres avec Piccoli, dont vous parliez aussi. Enfin, les frères Cohen, la lettre des frères Cohen me montre moi dans la salle des sports du Carlton, où je n'allais jamais, en train de battre tout le monde. C'est l'humour, l'humour américain ou l'humour français ou l'humour italien, parce que Nanni Moretti aussi. Des gens drôles, il y en a beaucoup.
6: Mais on arrive à garder tout le temps son humour, Ken ?
3: Pas toujours. Quelquefois, il faut faire très très attention. C'est pas commode, hein. Mais il m'arrivait d'être furieux. Mais il faut le garder pour soi.
6: Oui, ça, c'est pas dans le livre.
3: Voilà.
6: C'est pas dans les lettres. Et ce livre, Gilles Jacob, c'est un cadeau que vous nous faites. Un jour, peut-être bientôt, parce que vous dites, je serai plus là. Et ce livre-là, c'est une façon de dire, prenez soin du cinéma quand moi je ne serai pas là.
3: Tout à fait. Ça, c'est très joli comme formule. Prenez soin du cinéma et surtout, avoir la mémoire. La mémoire de tous ces gens-là, parce que tout le monde disparaît tôt ou tard. Hein. Et d'ailleurs, ça me fait penser à une chose. L'autre livre que j'ai édité, alors pas écrit, mais édité, qui était La correspondance de François Truffaut, il y a déjà bien longtemps, Truffaut est mort à 53 ans. Donc il est mort très très jeune. On a honte de vivre beaucoup plus longtemps que lui. Et on essaye de rendre ça en faisant le bien du cinéma, si on y arrive.
6: Merci infiniment. Gilles Jacob.
3: Merci à vous.
6: En fidèle amitié, donc publié chez Robert Laffont.
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16: Et avant que ça se gâte à nouveau à partir de demain, on profite, Patricia Charbonnier, d'une belle journée.
15: Du soleil et des températures en hausse pour cet après-midi. Météo France prévoit jusqu'à 25 degrés à Paris et Grenoble, 24 degrés à Limoges, 23 à Biarritz et Marseille, 19 degrés à Quimper et des conditions météo encore très ensoleillées cet après-midi sur une bonne partie du pays, sauf sur le nord-ouest où là le temps est très nuageux avec des averses à caractère orageux qui circulent et le temps qui va devenir plus nuageux, plus instable dans l'ouest et sur la moitié sud avec une dégradation orageuse qui va remonter d'Espagne par les Pyrénées. Cette dégradation va gagner toute la Nouvelle-Aquitaine dans la soirée, puis les départements côtiers de l'Atlantique et les régions méditerranéennes dans la nuit avec des pluies soutenues et orageuses.
16: Patricia Charbonnier, merci beaucoup. Excellent après-midi à tous. Bienvenue si vous nous rejoignez sur France Info, il est 14h30. Et l'essentiel de l'info, c'est avec Laurette Puyot.
28: Une parade sans heurts à Moscou. Le défilé russe des célébrations de la victoire contre l'Allemagne nazie n'a duré que 45 minutes sans matériel militaire cette année. Le président Vladimir Poutine a défendu son opération spéciale militaire en Ukraine dans son discours, alors qu'une trêve est censée tenir jusqu'à lundi. Lucas Lazo, les Ukrainiens sont sceptiques.
29: Aucune réaction notable ce matin en Ukraine aux propos de Vladimir Poutine sur la place Rouge. Cette rhétorique du Kremlin qui présente l'Ukraine comme une force hostile et menaçante pour la Russie ne surprend plus vraiment à Kiev où la population oscille entre épuisement et lassitude. Ces derniers jours, Volodymyr Zelensky dénonçait surtout le cynisme de Moscou, accusé d'instrumentaliser la mémoire de la Seconde Guerre mondiale pour justifier sa guerre d'agression contre l'Ukraine. La presse ukrainienne, elle, salue ce matin avec ironie le décret signé hier soir par Volodymyr Zelensky, par lequel il autorise la tenue de la parade militaire russe. Sous-entendu, l'Ukraine, qui en a désormais les capacités, promet de ne pas viser Moscou aujourd'hui. Pour l'heure, ce cessez-le-feu semble globalement tenir, malgré quelques combats recensés le long de la ligne de front par l'état-major ukrainien. L'implication américaine offre certaines garanties, au moins jusqu'à lundi. Les Ukrainiens peuvent souffler un peu, mais ici, personne n'est dupe. Beaucoup s'attendent à ce que les frappes de drones et de missiles russes reprennent sitôt la trêve arrivée à échéance.
28: Les explications de Lucas Lazo. oiseaux à Kiev pour France Info. Dans le détroit d'Ormuz, depuis ce matin, une vaste nappe noire de pétrole est visible par image satellite au large de l'île iranienne de Karg. Une nappe qui s'étend sur plusieurs kilomètres et dérive vers le sud. Le conflit au Moyen-Orient où un cessez-le-feu est toujours en vigueur. La réponse iranienne attendue ce soir par le président américain Donald Trump concernant les propositions américaines pour mettre un terme au conflit. Emmanuel Macron abordera la question du Moyen-Orient en Égypte. Le président français est à Alexandrie aujourd'hui. Il doit s'entretenir avec son homologue égyptien Abdel Fattah al-Sissi pour conforter une relation bilatérale forte entre la France et l'Égypte et aborder la crise actuellement en cours au Moyen-Orient, selon l'Élysée. Emmanuel Macron inaugure à Alexandrie une université de la francophonie avant un sommet Afrique-France organisé au Kenya pour la première fois dans un pays anglophone. 7 mois après le suicide de Sarah, 9 ans, l'enquête du rectorat de Nancy-Metz pointe des faits graves de harcèlement, rapportent nos confrères d'ici Lorraine. L'enquête judiciaire se poursuit avec donc la piste du harcèlement scolaire privilégié. Maréchal, nous voilà après Carpentras. La chanson à la gloire de Pétain a été également entendue hier pour le 8 mai à Canet-en-Roussillon dans les Pyrénées-Orientales. Les organisateurs parlent d'une playlist des années 40 lancée par erreur. Écosse-France, c'est l'affiche du 4e match du tournoi des 6 nations féminins. Les Bleues favorites rencontrent les Écossaises chez elles, c'est à partir de 17h15.
16: Les Bleues qui devraient gagner, qui sont favorites effectivement, ça sera plus dur contre eux. Les Anglaises, ça viendra un peu plus tard. Laurette Puyot, merci beaucoup. D'ici 15h, on va prendre le vélo parce que du fait de l'augmentation des prix des carburants, il paraît que vous êtes assez nombreux cet été à programmer des vacances justement à vélo. On verra comment se présentent les nouveaux RER. On ira sur le chantier de ces nouveaux trains de banlieue grâce à Raphaël Ebenstein. Et puis sur les mers, la croisière, mais là sur temps médical que touristique malheureusement.
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16: Comment limiter au maximum sur la terre ferme la propagation d'un virus qui a transformé un cauchemar en mer la croisière de centaines de touristes du monde entier? C'est bien la question qui se pose alors que ce navire, le MV Ondius, va accoster dans quelques heures aux îles Canaries où l'opération de débarquement et de transfert des passagers va d'ailleurs être supervisée par le directeur général de l'Organisation mondiale de la santé. On sait d'ailleurs mieux depuis quelques heures comment tout ça va se passer. Précision des autorités espagnole, Caroline Félix, vous êtes l'envoyée spéciale de France Info aux Canaries.
1: Oui, le MV Ondius est attendu demain à 4h heure locale dans le port, mais il n'accostera pas. À partir de là, les 147 passagers seront examinés pour vérifier qu'ils n'ont toujours pas de symptômes, qu'ils ne sont toujours pas malades. Si c'est bien le cas, ils seront débarqués au compte-gouttes, débarquement par nationalité, à bord d'un petit bateau pour les ramener à quai avec un masque FFP2, puis ils rejoindront l'avion affrété par leur pays, prêt à décoller à l'aéroport, qui se trouve donc à 15 minutes de route de ce port, un transport sanitaire de l'armée. Il n'y aura aucun contact avec la population civile, assure le gouvernement. Tout le personnel sera par ailleurs entièrement protégé. Pour l'instant, l'Espagne, la France, les États-Unis et la Belgique notamment ont annoncé qu'ils affrétaient un avion. On rappelle qu'il y a 5 Français à bord de ce bateau. En revanche, ni les bagages ni le corps de la personne décédée à bord ne quitteront le navire. Ils resteront à bord avec une partie de l'équipage, au moins 30 personnes, pour conduire le bateau aux Pays-Bas où il sera désinfecté. Le gouvernement espagnol parle d'une opération d'évacuation inédite.
16: Merci beaucoup Caroline Félix avec Julien Girard aux Canaries. Bonjour à vous Gilles Pialou.
9: Bonjour.
16: Infectiologue, chef du service des maladies infectieuses et tropicales à l'hôpital Thonon à Paris. Ce qu'on vient d'entendre, cette procédure-là, ce processus-là, est-ce qu'il vous paraît être le bon?
9: On va pas. C'est un petit peu compliqué de se mettre en amont. En fait, il faut se mettre en amont de l'amont. C'est-à-dire qu'on a déjà des trous dans la raquette avec tous ceux qui sont descendus. Là, on va essayer de suivre aussi ce qu'on appelle le contact tracing. Le mot est devenu maintenant classique depuis le Covid, c'est-à-dire de suivre les personnes contact, et y compris d'ailleurs ceux qui n'ont pas de symptômes par définition, et détecter les symptomatiques. On va traiter, je pense, pendant le transport. Là, c'était dit dans votre sujet. Pareil, les sujets contact et les gens infecté dans la mesure où un sujet contact. On ne sait pas, par exemple, pour prendre un exemple typique qu'on a appris depuis le Covid, et depuis d'ailleurs les bateaux, depuis le Diamond Princess, qui nous a montré combien il y avait de personnes asymptomatiques. Et on a su, avec le Covid, qui est très différent, certes, qu'on pouvait avoir des gens asymptomatiques qui transmettaient. Là, en l'occurrence, sur les antivirus, on n'en sait strictement rien. Donc ça, c'est le premier point. Et puis deuxième point de trou dans la raquette avant le processus des Canaries, c'est les gens qui sont sortis, qui ont pris des avions, la veuve qui est allée décéder à Johannesburg. Donc il y a vraiment toute une partie. Et puis le dernier point, c'est que effectivement c'est le processus qui a été décidé parce qu'il n'y a pas de règlement qui permet de maintenir en quarantaine. En plus, c'est une quarantaine longue, hein, par définition, puisque c'est autour de 8 semaines, au-delà de 8 semaines, peut-être 9 semaines, de maintenir ces passagers dans une structure sanitaire aux Canaries, qui d'ailleurs, en plus, n'en voulait pas. Donc, les gens vont être dispatchés dans leur pays, et c'est, je dirais, à la discrétion des autorités sanitaires des pays d'assurer les règles habituelles dans ce genre de transmission.
16: Alors justement, prenons ce qui va se passer en France. Je crois qu'il y a 5 Français. Ils vont voyager à bord d'un même avion. Il y aura que, je pense, à bord. Et l'idée, c'est quoi? C'est d'abord de les isoler, entre guillemets, tous, même s'ils n'ont pas de symptômes.
9: Bon, la règle numéro 1, c'est de considérer les asymptômes, parce que ça, c'est les sujets contacts et les gens infectés sur le même, au même niveau. Parce qu'on a plein d'inconnus sur cette pathologie qui, je le rappelle, la seule vraie belle étude qui a été faite, c'était 34 cas en Argentine à la fin des années, au 2018-2019, qui avait été publiée. Et c'est à peu près la seule chose avec une publication 93 de transmission interhumaine des États-Unis. Donc, on sait très peu de choses et on a beaucoup d'inconnus. Donc, dans l'inconnu, on augmente le niveau de principe de précaution. Et effectivement, ils vont voyager ensemble. Et puis, ils vont être effectivement surveillés. Alors, je ne sais pas dans quel contexte. J'imagine que c'est en contexte hospitalier. Je ne vois pas qu'on les remette directement chez eux dans la période d'incubation. Ça, c'est un petit peu l'élément de base.
16: Et ça peut être plusieurs semaines, Gilles Pialoux. Vous nous dites 8 semaines environ. Est-ce que ça veut dire que ces personnes-là...
9: Ça peut durer jusqu'à 49 jours dans l'expérience justement de Pentagonie, là, dont je vous parlais, 2018-2019, 34 cas sur 100 personnes exposées. Ça allait jusqu'à 49 jours. Donc c'est assez long.
16: Ça veut dire que c'est
9: compliqué pour eux, pour les personnes. Quoi.
16: Bien sûr, la croisière, enfin, ces semaines-là, ces jours-là, ont été très compliqués. Et là, il ne faut pas qu'ils s'attendent à voir leurs proches, donc dans les jours qui viennent, très probablement.
9: D'autant plus qu'on est quand même dans une pathologie très rare. Mais alors, il faut expliquer quand même aux Français qu'il y a des antivirus en Europe, beaucoup plus que d'ailleurs dans les Amériques, mais que ce n'est pas les mêmes antivirus. Que la mortalité est autour de 1%. Voilà, en 20 ans en France, on a eu à peu près 2900 cas. Donc, c'est pour que les gens ne mélangent pas tout. Là, on est vraiment dans la pathologie des antivirus des Amériques avec un taux de mortalité élevé. Hein, on l'a souvent rappelé sur votre antenne. Hein, le virus des Antes, c'est entre 21 et 40% de mortalité. Donc, voilà, le principe de précaution. Je pense que les gens qui sont sur ce bateau, même s'il y a quelques vidéos qui sont contradictoires, vont comprendre qu'on est au principe de précaution maximale. Et surtout que ça fait rentrer en Europe des gens qui ont une pathologie qui était quand même globalement très rare et cantonnée aux Amériques.
16: Donc la priorité, c'est évidemment que ça ne se diffuse pas en Europe. Ça va mieux en le disant. C'est la priorité.
9: Y compris, alors après, il y a plein de scénarios, y compris par exemple qu'une personne infectée qui échapperait au radar, mais j'espère que ça ne sera pas le cas, contamine par exemple, parce que c'est ce qu'on appelle la rétrozoonose, c'est-à-dire que ça vient de l'animal à l'homme et ça repasse, on l'a vu avec l'histoire des bisons, rappelez-vous, pendant le Covid, ça repasse de l'homme à l'animal et donc du coup ça s'installe. Donc effectivement, on va être très vigilant sur ces peu de personnes. Évidemment, c'est pas très sympa pour eux, pour elles, mais c'est très important pour ces pathologies graves et rares dont on connaît peu de choses.
16: Alors, retournons aux îles Canaries pour retrouver Caroline Félix. Écoutez votre reportage, Caroline, parce que vous nous l'avez dit tout à l'heure, ces personnes-là, ces passagers, resteront le moins longtemps possible sur les îles Canaries, ce qui n'empêche pas certains habitants de ne pas savoir à quoi s'attendre et être inquiets.
11: Sur la promenade du bord de mer, Santi et Sandra profitent de la douceur de la soirée.
12: On regardait la côte, on se disait que le bateau allait arriver juste à ce niveau. On sait bien qu'il va venir, mais c'est compliqué de se faire un avis. Il y a beaucoup d'informations. On se demande si c'est le début d'une pandémie et comment ça va être géré.
11: Dans le doute, il s'est acheté des masques cette semaine. Sandra, elle, repense à la période du confinement. Le premier cas espagnol de Covid avait d'ailleurs été détecté ici, aux Canaries. Elle explique que ça la replonge dans cette période et que si tout fermait de nouveau, ce serait inquiétant car Tenerife est une île touristique avec beaucoup d'hôtels et il n'y a pas d'autres sources de revenus. Les autorités assurent que les passagers du MV Ondius n'auront que 10 minutes de route entre le port et l'aéroport, qu'il n'y a pas de risque. Pas de quoi rassurer José qui boit une bière sur la plage. Il est artisan dans la zone industrielle près du port.
2: Impossible, si. Oh non.
5: Donc, c'est comment ça. Ils vont s'y prendre? Je ne trouve pas ça clair. Ils devraient faire respecter la quarantaine en haute mer, envoyer de l'aide sur le bateau si nécessaire. Mais qu'ils viennent ici, je ne vois pas ça d'un bon
2: oeil.
11: Il soutient les quelques employés du port qui ont manifesté pour dénoncer le manque d'informations claires. De la colère aussi parfois chez les habitants, comme chez Rosanna qui surveille son fils sur l'aire de jeu. Elle ne veut pas de cette évacuation sanitaire et de toute la logistique médicale qu'elle mobilise.
13: Les passagers ne sont pas des animaux, mais je pense que les Canaries sont trop saturés, le système sanitaire est trop dégradé. D'ailleurs, il y avait une grève il y a 2 semaines à cause du manque de personnel.
11: Les Canaries, parmi les régions les plus pauvres d'Espagne, sont oubliées par l'État, dit Rosanna au bord des larmes. D'après elle, ce n'est pas à l'archipel de gérer cette situation. À l'inverse, Luna, infirmière dans une clinique, est beaucoup plus confiante.
14: Je veux croire que ça va être fait avec le maximum de précautions. Je pense que ce n'est pas si difficile, il y a des protocoles. Ils ont les moyens et ils vont y arriver, je pense.
11: Luna dit toutefois comprendre qu'il y ait de la peur.
16: Voilà ce reportage de Caroline Félix. Je reviens à vous, Gilles Pialou, infectiologue. Ils ont raison d'être inquiets, les habitants des Canaries?
9: Non, mais on peut pas les empêcher d'être inquiets. Ils ont tort parce que c'est effectivement, vous imaginez, il y a le directeur de l'OMS qui sera sur place. Il va y avoir pas de contact avec la population. On n'est pas du tout alors il y a des choses qu'on sait. On n'est pas du tout dans un virus qui s'aérosolise dans un avion. C'est pas la rougeole. Ça va pas toucher 20 personnes.
16: Oui, il faut des contacts étroits. C'est pas.
9: Non, il y a un peu d'aérosol, mais il faut surtout des contacts étroits. Dans l'histoire de Pentagonie, 75% des cas, c'est des gens qui étaient en contact rapproché et durable avec d'autres personnes. Donc ça, c'est le premier point. Donc globalement, la population, elle risque strictement rien. Là où l'infirmière a raison,

0: des cas, enfin, possiblement des cas secondaires, mais enfin, personne à l'heure actuelle, mais on est toujours prudent, après, sinon on finit dans les bêtisiers, mais on n'est pas du tout dans un profil de pandémie. Mais je le répète, moi je pense que le comparatif, c'est pas, je me répète souvent sur ça, le comparatif, c'est pas tellement le Covid, c'est le SRAS ou c'est le Mpox, c'est-à-dire quelque chose qu'on n'a pas vu venir du monde animal et qui a quand même causé un peu de désordre au service sanitaire. On se rappelle le SRAS, c'était 574 morts, c'est pas beaucoup à l'échelle mondiale, mais ça a mis à plat l'économie à Hong Kong et en Chine, etc., parce que les gens prenaient des avions, ils allaient au Canada, etc. Donc c'est plutôt de ça dont on a peur. C'est les gens qui vont passer en dehors des restrictions et qui en ont marre, quoi.
1: Merci beaucoup, Gilles Pialoux, pour toutes ces précisions. Infectiologue, chef du service des maladies infectieuses et tropicales à l'hôpital Thonon à Paris.
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1: Et donc dans une minute, on voit pourquoi le vélo risque d'être l'instrument préféré des vacances quand l'essence coûte aussi cher. Après votre fil info, Laurette Puyot, 14h45 et 9 personnes placées en garde à vue en cette mi-journée du samedi.
3: Oui, selon la préfecture de police de Paris, ils ont tenté de prendre part aux manifestations non autorisées aujourd'hui. Les manifestations du comité du 9 mai et de la contre-manifestation antifasciste ont été interdites à Paris. Un dispositif de sécurité a été mis en place spécialement par la préfecture de police de Paris. Le MV Onduce attendu tôt demain aux Canaries, le navire qui compte des personnes infectées par l'antivirus accostera pour évacuer ses passagers. Le directeur de l'OMS a rencontré le premier ministre espagnol Pedro Sanchez avant de rejoindre le bateau de croisière. Un homme placé en garde à vue pour homicide volontaire en état d'ivresse au Havre. Une sexagénaire chez qui il vivait a été retrouvée morte défenestrée au pied de son immeuble. Le voisinage fait état de bruit d'une dispute et d'insultes selon le parquet. Emmanuel Macron est en Égypte, à Alexandrie aujourd'hui. Il doit s'entretenir avec son homologue égyptien Abdel Fattah al-Sissi pour conforter une relation bilatérale forte entre la France et l'Égypte et aborder la crise actuellement en cours au Moyen-Orient selon l'Élysée.
1: 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Et vous, est-ce que vous avez prévu de changer de plan de week-end ou de vacances à cause de la hausse des prix du carburant ? Vous faites peut-être partie des 62% de Français, presque les deux tiers, qui, interrogés par Ipsos BVR récemment, reconsidèrent leur projet. Le coût du transport, évidemment, devient un frein. Et Camille Laurent, le vélo, moins onéreux, séduit de plus en plus.
4: Un long week-end de mai, l'occasion pour Gustave de troquer sa voiture pour son vélo. Il découvre le sud de l'Angleterre avec des amis.
5: Donc on met les vélos dans le ferry et nous on a opté là pour du camping, mais on va voir la météo anglaise.
4: 250 km pédalés en 4 jours, il prévoit un budget de 400 euros par personne, tout compris.
5: En vrai, c'est pas très cher. Par rapport, je sais pas, aller prendre l'avion, aller en Italie, faire 5 nuits d'hôtel et tout. Le vélo, ça fait des sacrées économies. Hein.
4: Le vélo qui a aussi conquis Ségolène l'été dernier.
6: On a testé la Vélodyssée, c'est celle sur la côte atlantique. 15 jours à vélo et c'était trop cool en fait.
4: Depuis, elle conçoit complètement différemment ses vacances avec son copain.
6: Ouais, en fait, on réfléchissait pas mal nos vacances en fonction du coût de déplacement. Donc c'était soit voiture, soit avion, soit train. Et aujourd'hui, c'est plutôt l'inverse. C'est on a envie d'aller où ? Et en fait, on se fait beaucoup plus plaisir. On va partir au Mont-Saint-Michel. Et donc, en fait, on s'est pris un hôtel trop cool qu'on n'aurait jamais pris si on avait pris billets et tout ça. Et pour cet été, pareil, on a envie d'aller en Italie. Et donc, on regarde pour partir de Lyon et aller jusqu'en Italie où on va pouvoir plus profiter.
4: Pour préparer ses voyages, Ségolène se rend notamment sur le site de France Vélo Tourisme. Itinéraire, hébergement, restauration, l'association est le guide officiel du tourisme à vélo en France.
7: Il y en a un peu pour tous les budgets aujourd'hui.
4: Florent Tijoux, chargé de marketing.
7: Tout dépend du confort que vous recherchez. Pour certains cyclistes, ça peut être un budget conséquent et pour d'autres, de s'en sortir à très bon budget.
4: Cette souplesse offerte par les vacances à vélo se traduit sur les pistes cyclables. Leur fréquentation a augmenté de 47% entre 2019 et 2025.
7: Entre le Covid qui a fait un gros coup de projecteur déjà sur les vacances à vélo, après la guerre en Ukraine, puis aujourd'hui la crise des carburants, ces crises sont malheureusement un peu bénéfiques pour cette filière-là, la filière du tourisme à vélo, mais aussi de la outdoor.
4: La France compte aujourd'hui 26 000 km de voies cyclables. Objectif 30 000 en 2030.
1: Un reportage Camille Laurent. Pour ceux qui prendront l'avion quand même pour partir en vacances, et notamment depuis l'aéroport principal en Ile-de-France, Roissy, Charles de Gaulle, et bien peut-être que dans les années qui viennent, le voyage jusqu'à Roissy sera peut-être un peu plus confortable parce qu'il y aura de nouveaux nouveaux wagons, de nouvelles rames du fameux RER B qui relie la capitale à cet aéroport, des modèles entièrement nouveaux, présentés comme plus modernes.

0: moderne et plus spacieux. Et ben Raphaël Ebenstein a pu les voir, ces nouveaux modèles, premiers tours de roue sur le site Alstom à Crépin dans le Nord.
1: Une longue rame articulée sans séparation entre les sept voitures à un ou deux niveaux avec de grandes baies vitrées à bord. Climatisation, port USB-C, nombreux panneaux d'information voyageurs en temps réel. Le MI-20, petit nom de ce nouveau train, doit incarner la polyvalence propre au RERB, résume Frédéric Viscard, président d'Alstom France.
2: C'est un train qui a été conçu pour faire quelques stations, peut-être en zone urbaine, pour faire des longs trajets, puisque la ligne du RERB, c'est 80 km. Et puis aussi, ça dessert l'aéroport Charles de Gaulle, donc il faut aussi un train qui est adapté à cet usage avec les bagages.
1: Avec un autre avantage de taille par rapport aux rames actuelles construites dans les années 80, la possibilité d'embarquer plus d'un millier de voyageurs aux heures de pointe, un gain de 35%, et d'offrir aussi plus de places assises. Illustration sur la chaîne de montage, Elena Avenia, responsable des essais.
3: Là, vous voyez justement un montage de sièges à l'étage grâce à l'outillage qui a été développé à Crépin. Donc, comme je vous ai dit, c'est 20% de places assises supplémentaires sur la rame.
1: Sur le plan technique, le nouveau MI-20 est équipé de bogies, les éléments sous le châssis, dont les roues, fournis par le groupe espagnol CAF, co-constructeur avec Alstom. Et le choix d'une rame articulée ne doit rien au hasard. Thibaut Martin, chef de projet adjoint chez CAF.
4: Cette configuration permet d'épouser au mieux les quais en courbe et de faciliter la montée et la descente avec un espace réduit entre les quais et le train.
1: En attendant, tout est vérifié au sein de l'usine, explique Gérald Janin, chef du projet pour Alstom, même la résistance aux intempéries.
5: On a un test spécifique d'étanchéité, extrêmement sévère. Vous voyez, c'est un portique qui se déplace. On a plus de 320 litres par minute et une vingtaine de bars de pression. Et donc si on détecte un défaut, on va pouvoir y remédier facilement.
1: Île-de-France Mobilité, l'autorité organisatrice des transports, a passé une première commande ferme de 146 rames pour un montant de 2,5 milliards d'euros. Un investissement nécessaire, juge sa présidente Valérie Pécresse.
6: Quand le litre d'essence dépasse 2 euros, c'est évident que la question des transports en commun est encore plus criante. Le RERB sera une solution du quotidien et sera aussi une solution pour les franciliens.
1: Il leur faudra quand même patienter jusqu'à fin 2028, voire début 2029, pour pouvoir circuler dans ce nouveau train après les différentes phases d'homologation.
0: Reportage Raphaël Ebenstein. Et voici le journal des Outre-mer. Et pour commencer, Serge Massot, cette date symbolique pour les Outre-mer.
7: Ce dimanche, c'est la journée nationale des mémoires de la traite et de l'esclavage et de leurs abolitions. En Martinique, le MIR, le Mouvement International pour les Réparations, s'adresse directement aux descendants des anciens propriétaires d'esclaves et leur demande dans une lettre ouverte des réparations morales, matérielles et financières. Denis Nélouvet, Martinique la première.
8: Dans un courrier qualifié de sommation, le MIR interpelle les béquilles de Martinique dans leur ensemble. L'organisation rappelle qu'à l'annonce de la seconde abolition, les propriétaires d'esclaves avaient négocié afin d'obtenir une réparation pécuniaire. C'était chose faite le 30 avril 1849 avec le vote d'une loi d'indemnisation qui octroyait aux anciens propriétaires d'esclaves des capitaux ainsi qu'une rente annuelle sur 20 ans. Pour la Martinique, sont mentionnées la famille Ayotte qui, je cite, contrôle aujourd'hui une part déterminante de l'économie locale. Le puissant groupe GBA serait, dit le MIR, l'héritier direct de l'accumulation coloniale et de l'indemnité de 1849. 14 autres familles sont citées dans ce texte. Pour le MIR, l'heure de la réparation est venu, ce serait la seule voie possible pour parvenir à une difficile réconciliation. Fin de citation.
7: Les élections provinciales en Nouvelle-Calédonie se tiendront le 28 juin prochain. L'annonce a été faite par le Premier ministre, Sébastien Lecornu, qui espère faire voter d'ici là par le Parlement un texte pour ouvrir le corps électoral aux natifs et à leurs conjoints, exclus du vote depuis l'accord de décolonisation de Nouméa en 1998. En Guadeloupe, la colère des lycéennes de l'établissement Jardin d'essai aux Abîmes, après la diffusion sur les réseaux sociaux d'un tableau qui les classe avec des catégories sexistes et dégradantes. Des plaintes ont été déposées, 6 lycéens ont été auditionnés. Écoutez le proviseur Harry Araminte au micro de Jessie Blanquet de Guadeloupe la Première.
9: Il y a une cellule d'écoute qui a été mise en place pour entendre toutes celles qui le désirent. Et après, donc, accompagner aussi les familles, notamment pour déposer plainte, pour qu'il y ait une suite judiciaire. Concernant donc les mises en cause, pour l'instant, il y a des mesures conservatoires qui ont été mises en place pour les écarter de l'établissement et après donc la mise en place de suites disciplinaires. Mais ce qui nous importe pour l'instant, on est à quelques jours donc du bac, c'est qu'on puisse retrouver le calme et travailler en toute sérénité avec les élèves. Nous sommes un établissement labellisé égalité filles-garçons. On a beaucoup de filles, donc il est important que les filles et les garçons puissent vivre ensemble.
7: après une édition 2025 annulée à cause du cyclone Garance, la foire agricole est de retour à Brapanon sur l'île de la Réunion, avec plus de 200 animaux, des concours et des animations culinaires. Reportage.
10: Talia saisit un instant précieux, sa fille de 2 ans est sur un poney et pour elle c'est bien plus qu'une photo.
11: On va dire que c'est un rituel parce que j'ai grandi ici. Quand j'étais petite je venais tout le temps et j'ai fait aussi ma photo sur le poney aussi, donc je voulais faire aussi avec elle.
10: Les animaux restent bel et bien les stars du champ de foire, mais Nicolas pense aussi aux professionnels du secteur agricole.
12: On n'est pas du métier, hein, pas du tout. On apporte un petit peu notre soutien à tout ce monde-là qui est un petit peu en crise, on va dire. Et c'est ce que j'essaie de transmettre un petit peu au fiston, donc le rapprochement de la nature.
10: Mais certains ont une petite mine, sûrement victime du changement de saison, et s'orientent rapidement vers les tisaniers présents à la foire, comme Céliane Virasamy, aidée par sa petite fille Talia.
13: On a des confitures, des miels, des achats, des rougailles, on a aussi des plantes, des tisanes. J'aide mamie aujourd'hui à vendre tout ça. J'aime bien faire déguster aux clients.
14: C'est des produits 100% bio, made in Réunion, labellisés. Nous, on a des tisanes surtout. En ce moment, avec la grippe, on a le galabé et il y a aussi du miel. Des confitures que je fais qui viennent de mon exploitation.
10: Chacun repart avec son souvenir, qu'il s'agisse d'une photo, d'une plante, de quelques conseils pour prendre soin de ses animaux ou de soi.
7: Un reportage d'Adjaya Oharo de Réunion la Première. Serge Massot, Outre-mer la Première, pour France Info.
0: Et ce journal des Outre-mer à retrouver également sur franceinfo.fr. L'œil de Julie à présent. Julie Vialon, quel œil jetez-vous sur cette polémique autour du youtubeur Squeezie ? Vous êtes avec Benjamin Fontaine.
15: Il est le deuxième youtubeur français le plus suivi avec près de 20 millions d'abonnés, mais il est au cœur d'une polémique depuis quelques jours. Aujourd'hui, on parle de Squeezie avec vous, Julie Vialon, bonjour.
16: Bonjour.
15: Squeezie qui a sorti une nouvelle vidéo, un nouveau concept. Des abonnés sont invités à participer et parmi eux, une adolescente de 15 ans et c'est là que ça coince.
16: La vidéo s'appelle « Qui trouvera le meilleur container ?» Squeezie est donc accompagné d'autres youtubeurs que l'on voit très souvent sur sa chaîne et avec eux effectivement des abonnés. Les participants doivent s'attribuer des containers. Ils ne savent pas ce qu'il y a à l'intérieur. Ça va de cadeaux inutiles à exceptionnels.
17: On peut faire un récap de ce que j'ai eu.
18: Allez, récap.
17: Un petit cafard. Après, il y avait le CD du père de Big Flo Oli. Il y avait la seringue et la caricature.
19: Les gars, j'ai des précisions sur la voiture dans l'oreillette. C'est une Fiat Grande Panda. Et c'est un petit SUV qui dispose de 3 motorisations, hybride, essence et électrique.
16: Et à la fin, ce sont donc les abonnés qui remportent les lots en question.
15: Mais sauf que certains objets mettent mal à l'aise les spectateurs.
16: La plupart des lots sont drôles ou très chouettes, mais au milieu de tout ça, on retrouve une seringue et un garrot, par exemple, et un homme dénudé qui pose pour être peint. Et si les abonnés ont en général au moins 20 ans, l'une d'entre eux en a seulement 15. Et c'est ça qui dérange les spectateurs, le fait qu'une mineure soit exposée à de la nudité sans être prévenu à l'avance.
20: Mais j'ai 15 ans ? Oh God !
21: Elle a l'air vraiment choquée.
22: Aïe, aïe, aïe, aïe. Elle a dit « Mais j'ai 15 ans !»
21: Mais qu'est-ce qu'elle fout sur le tournage à 15 ans ?
16: À ce moment-là de la vidéo, Squeezie s'excuse immédiatement auprès de son abonné mineur, mais ça ne suffit pas à éviter la polémique. Dans les commentaires, beaucoup d'internautes se questionnent sur l'intérêt d'inviter une adolescente sur un tournage comme celui-là.
15: Mais est-ce que Squeezie et les youtubeurs, de manière générale, ont le droit d'inviter des mineurs dans leurs vidéos ?
16: Alors oui, ils peuvent le faire. Par contre, il faut évidemment l'accord des parents pour le droit à l'image. Et il faut que le contenu de la vidéo ne soit pas choquant, donc pas de pornographie ni d'images répréhensibles. C'est là que ça devient assez flou dans le cas de cette vidéo. Selon la loi, tout acte à connotation sexuelle devant un mineur est illégal. Bon là, en l'occurrence, l'homme était en slip et présenté comme un modèle nu à peindre. Pour que cette scène soit qualifiée de corruption de mineur selon le code pénal, il faudrait qu'un tribunal considère que c'est soit une mise en scène sexualisée, soit qu'il y a une intention de provoquer une réaction liée à la sexualité, soit une gêne, une humiliation à caractère sexuel. Pour l'instant, aucune plainte à ma connaissance n'a été déposée.
15: Et la vidéo est d'ailleurs toujours en ligne avec plus de 7 millions de vues pour Squeezie. Merci beaucoup Julie. 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
0: Merci à vous Benjamin Fontaine. La météo arrive dans un instant. Encore une belle, belle journée ce samedi.
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0: Les prévisions de Patricia Charbonnier.
3: Du soleil et des températures en hausse pour cet après-midi. Météo France prévoit jusqu'à 25 degrés à Paris et Grenoble, 24 degrés à Limoges, 23 à Biarritz et Marseille, 19 degrés à Quimper et des conditions météo encore très ensoleillées cet après-midi sur une bonne partie du pays, sauf sur le nord-ouest où là le temps est très nuageux avec des averses à caractère orageux qui circulent et le temps qui va devenir plus nuageux, plus instable dans l'ouest et sur la moitié sud avec une dégradation orageuse qui va remonter d'Espagne par les Pyrénées. Cette dégradation va gagner toute la Nouvelle-Aquitaine dans la soirée, puis les départements côtiers de l'Atlantique et les régions méditerranéennes dans la nuit avec des pluies soutenues et orageuses.
0: Patricia Charbonnier, merci beaucoup. Excellent après-midi à tous. Vous avez choisi France Info, vous avez bien raison, il est 15h. Et à 15h, vous êtes avec Marine Martirossian pour l'info.
4: La Russie affronte en Ukraine des forces agressives soutenues par l'OTAN. Les mots de Vladimir Poutine ce matin depuis la Place Rouge. Discours prononcé au cours des commémorations du 9 mai, date où la Russie célèbre la victoire sur l'Allemagne nazie. Un défilé de 45 minutes plus court que d'habitude est possible grâce à ce cessez-le-feu de 3 jours observé entre Kiev et Moscou. Les explications sur place de Sylvain Tronchet.
5: 8 minutes de silence comprise. Le discours de Vladimir Poutine a été à l'image de cette cérémonie du 9 mai, minimaliste et vite expédiée. Quelques reportages tournés sur le front en Ukraine, diffusés sur écran, quelques troupes, dont des soldats nord-coréens, qui défilent sur la Place Rouge, soigneusement bouclés, littéralement sous cloche. Mais pas de blindés, pas de missiles sur roues, pas de défilé dans les rues de Moscou. Malgré le cessez-le-feu annoncé dans la nuit par Donald Trump, le pouvoir russe a fait le minimum. Même les membres du gouvernement n'étaient pas invités dans les tribunes. Vladimir Poutine, comme d'habitude, s'est livré à un parallèle entre la Deuxième Guerre mondiale et celle qui se déroule en Ukraine. Guerre contre l'OTAN, a-t-il dit une nouvelle fois, et une seule perspective dans les propos du chef du Kremlin. La guerre, la continuation de cette guerre jusqu'à la victoire, a-t-il assuré, reprenant le vieux slogan de l'époque soviétique, « La victoire sera à nous », dressant le portrait d'une Russie unie, selon lui, mais qui n'était pas là pour en témoigner.
4: Précision signée Sylvain Tronchet, rédaction internationale de France Info. À Tenerife, aux îles Canaries, ce n'est pas un nouveau Covid, veut rassurer le chef de l'OMS, l'Organisation mondiale de la santé. C'est là qu'est attendu le bateau de croisière, le MV Hondus, frappé par un foyer d'antivirus. Il doit accoster la nuit prochaine. Une bonne partie des passagers et membres d'équipage seront évacués. Le navire se dirigera ensuite vers les Pays-Bas. Elle avait 9 ans et habitait en Moselle à Sarreguemines. Sarah, élève de CM2 qui s'était suicidée en octobre dernier, a souffert de faits graves de harcèlement scolaire. C'est la conclusion du rapport remis à la justice par le rectorat de l'Académie de Nancy-Metz, selon les informations d'ici Lorraine. Le parquet de Sarreguemines, lui, évoquait de son côté des moqueries subies par la fillette au sujet de sa corpulence. L'enquête judiciaire est toujours en cours. En football, dernière journée de Ligue 2 ce soir. C'est déjà bon pour 3 leaders du championnat qui est assuré donc de remonter en première division. Mais pour la deuxième place, c'est un peu plus serré. 3 équipes peuvent espérer rejoindre l'élite et sans passer par les barrages, donc l'AS Saint-Etienne, le Red Star et le Mans, Vincent Pellegrini.
6: Et les Manceaux sont les mieux placés pour l'accession. Ils sont actuellement deuxièmes du classement et ils ont leur destin en main. S'ils s'imposent à Bastia, ils décrocheront leur billet pour la Ligue 1. Le Mans, promu du National, est l'équipe surprise de la saison. Après un début de championnat laborieux, elle a enchaîné une impressionnante série de 16 matchs sans défaite pour se retrouver donc désormais aux portes de l'élite avec le 15e budget de Ligue 2. On a longtemps cru que l'AS Saint-Etienne, club historique du football français, allait assurer sa remontée, mais les Verts viennent d'enchaîner au plus mauvais moment 3 défaites consécutives. Conséquence, même un succès ce soir à domicile face à Amiens, déjà relégué, ne pourrait pas suffire. Le Red Star, en revanche, a très bien négocié sa fin de saison. Le club francilien reçoit Montpellier avec l'espoir d'une montée historique en Ligue 1. Jamais le Red Star n'a évolué au sein de l'élite.
4: Vincent Pellegrini, direction des sports de France Info. Et donc, matchs qui sont à suivre ce soir à partir de 20h pour cette dernière journée de Ligue 2.
0: Ouais, et c'est une incertitude sur le fait que Saint-Etienne, grand club des années 70, remontera en Ligue 1. On sait que l'autre grand club de l'époque, Nantes, descend lui en Ligue 2, sans cesse depuis hier. Et sa défaite face au RC Lens. Merci beaucoup, Marie Martirossian. D'ici 15h30, on ira en Grande-Bretagne. Désillusion, cruelle défaite, même pour les travaillistes du Premier ministre Keir Starmer. Et une donne politique bouleversée dans ce pays. Est-ce la fin du bipartisme travailliste conservateur qui sont quand la concurrence de partis d'extrême droite ou de gauche radicale? On verra aussi juste avant 15h30 avec Matteo Maestrachi quels sont les films à voir cette semaine, ceux qui sont sortis mercredi. Ils sont nombreux. Le choix de Matteo tout à l'heure. Mais d'abord, ce 9 mai à Moscou.
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0: Et on entend démarrer dans votre journal le récit de Sylvain Tronchet, notre correspondant en Russie. 9 mai minimal, on va dire, pour cette célébration de la victoire contre l'Allemagne nazie. Peu de troupes sur la place rouge, moins de blindés que d'habitude. Discours assez minimaliste de Vladimir Poutine, qui a assuré que donc son armée affrontait en Ukraine des forces agressives soutenues par l'OTAN. De quelle manière c'est regarder tout ça de l'autre côté de la guerre en Ukraine? Voici ce qu'en dit Volodymyr Yermolenko, philosophe, écrivain, journaliste ukrainien. Pour lui, ces cérémonies montrent surtout la faiblesse de la Russie.
1: C'est très important de mentionner que Poutine n'a pas mentionné le mot Ukraine dans son discours. Donc il a parlé des forces agressives, anonymes, soutenues par l'OTAN.
15: Qu'est-ce que vous y voyez?
1: C'est clair que c'est pas la guerre en Ukraine déjà, parce que les Ukrainiens font des frappes très très fortes sur le territoire russe, et en fait le nombre des drones que les Ukrainiens envoient vers la Russie est déjà plus élevé que le nombre des drones envoyés par les Russes. C'est-à-dire que côté technologique, les Ukrainiens, avec le soutien des Européens bien sûr, les Ukrainiens ont une position maintenant beaucoup plus forte dans cette guerre qu'avant, et je pense que la Russie le sent. On voit que ce parade n'a pas eu rien d'équipement, pas des chars, pas des missiles, etc. Donc je pense que ce parade est un signe de la faiblesse de la Russie.
15: Et d'ailleurs, les Ukrainiens ont reconquis du terrain ces dernières semaines, quelques dizaines de kilomètres carrés. Donald Trump a annoncé hier soir une trêve de 3 jours entre l'Ukraine et la Russie, le temps des célébrations. Comment cela a été perçu dans votre pays?
1: Mais c'est aussi un simulacre, c'est bien sûr. Donc peut-être ça va durer 3 jours. On a vu déjà que les Russes ont attaqué Zaporijjia par des drones, et malheureusement ils ont tué des gens. Donc les Russes vont continuer cette guerre parce qu'ils peuvent pas s'arrêter, parce qu'ils doivent. Selon Poutine veut que la Russie gagne plus de territoire dans le Donbass. Et un autre sujet très important, le mot Donbass n'a pas été prononcé. Donc c'est-à-dire que Poutine vraiment il veut parler de la grande guerre contre l'OTAN, et pas sur des événements exacts, spécifiques sur le territoire de l'Ukraine.
15: Mais le Donbass, le territoire occupé par les Russes. Mais on parlait de Donald Trump qui justement a dit aussi la fin de la guerre est de plus en plus proche. On l'a déjà entendu dire cela. Est-ce que cette déclaration suscite de l'espoir, de la méfiance ou de l'inquiétude en Ukraine?
1: Ça fait aucun sens. On a arrêté d'écouter Monsieur Trump, malheureusement ou heureusement, je ne sais pas. Trump a maintenant aucune influence, en fait. Ses déclarations n'ont aucune influence sur ce qui se passe en Ukraine actuellement. Ce qui est important, c'est la lutte des Ukrainiens, c'est l'aide des Européens. C'est très bien que cette aide continue, et voilà. Et ce que j'ai dit déjà, c'est que cet ensemble, cet effort ensemble entre l'Europe et l'Ukraine, ça va produire la victoire, j'espère. Et d'ailleurs, côté
15: très
1: français, je ne sais pas si vous avez remarqué, il a dit que voilà, il y a des pays qui étaient occupés par Hitler, et ils ont collaboré dans les crimes de nazis. Je pense que vous pouvez aussi deviner quel pays il a voulu parler.
0: Volodymyr Yermolenko, philosophe, journaliste, écrivain, avec Benjamin Fontaine, un peu plus tôt sur France Info. Certes, ce ne sont que des élections locales en Grande-Bretagne, mais les conséquences pourraient être nationales. Comment un Premier ministre tant désavoué pourrait-il continuer à gouverner? Et elles traduisent un mouvement de fond qui touche tant de pays européens, des partis traditionnels bousculés, voire marginalisés par des formations plus radicales à droite comme à gauche. Il faut donc essayer de comprendre ce qui s'est passé pour que le Parti travailliste perde des fiefs qu'il tenait depuis plus d'un siècle, et pour que l'extrême droite de Nigel Farage et des Verts très à gauche gagne autant de terrain. Bonjour Laura Calmus.
8: Bonjour.
0: Un correspondant de France Info à Londres. Déjà, est-ce que Keir Starmer, le Premier ministre, peut tomber après ces élections?
9: Eh bien, pas dans l'immédiat, mais il est clairement fragilisé. Keir Starmer a exclu de démissionner dans une tribune publiée ce matin dans le Guardian. Il reconnaît des erreurs, promet d'écouter les électeurs, mais dit qu'il ne prendra pas un virage à droite ni à gauche. Il affirme en fait vouloir présenter dans les jours à venir sa feuille de route pour les prochains mois. Mais les chiffres sont très mauvais pour le Labour. En Angleterre, les travaillistes perdent plus de 1400 sièges de conseillers locaux, selon le décompte qui est quasi maintenant complet cité par la BBC. Reform UK, le parti d'extrême droite de Nigel Farage, arrive en tête avec environ 1444 sièges et prend le contrôle de 14 conseillers locaux. Et les Verts progressent aussi fortement avec plus de 500 sièges. Alors la défaite est aussi symbolique. On l'a vu au Pays de Galles, le Labour perd le pouvoir au Parlement local pour la première fois depuis sa création. En Écosse, par exemple, il recule aussi dans un Parlement dominé par le SNP. Alors, Starmer tente donc une riposte. Il a nommé, par exemple, ce matin, l'ancien Premier ministre Gordon Brown, envoyé spécial pour la finance mondiale et la coopération. Mais plus d'une vingtaine de députés Labour doutent désormais ouvertement de sa capacité à mener le parti.
0: Et au fond, Laura, qu'est-ce qu'on reproche au Labour ?
9: Eh bien, à la base, ce sont, comme vous l'avez dit, des élections locales. Les Britanniques élisaient des conseillers municipaux, des responsables de collectivités, parfois des maires de boroughs, c'est-à-dire de municipalités. Il n'y avait pas d'élection pour le maire de Londres. Sadiq Khan, qui est le maire de Londres, n'était pas en jeu cette fois-ci, car en fait, la mairie de Londres se vote séparément lors d'une autre élection. Mais les électeurs ont surtout sanctionné le gouvernement national. À droite, beaucoup reprochent à Keir Starmer de ne pas maîtriser l'immigration, notamment les traversées de la Manche avec ces fameux small boats. C'est ce qui a nourri la percée de Reform UK, y compris dans d'anciens bastions travaillistes au nord de l'Angleterre. Et à gauche, d'autres électeurs lui reprochent sa ligne jugée trop centriste, avec par exemple la crise du coût de la vie, mais aussi les coupes ou encore les revirements sur certaines aides sociales, le manque de récit politique et aussi sa position sur Gaza qui a coûté cher au Labour dans plusieurs quartiers urbains. Il y a aussi une impression de flottement avec ses adversaires qui lui reprochent une série de rétropédalage, de revirement sur, par exemple, les aides au chauffage des retraités ou aussi les prestations handicap, les agriculteurs, l'identité numérique ou encore le report de certaines élections locales. Et donc, ces élections montrent bien surtout une chose. Au Royaume-Uni, le vieux bipartisme britannique est en train de se fissurer.
0: Et ça, merci à vous, Laura Calmus. On va en parler avec notre invité. Bonjour, Christian Lequesne.
11: Bonjour.
0: Enseignant à Sciences Po Paris, spécialiste du Royaume-Uni et des dossiers européens. On ne va pas proclamer, comme Nigel Farage le fait, la fin du bipartisme au Royaume-Uni, mais c'est frappant quand même de voir comme tant d'autres pays européens, oui, les partis traditionnels, et là les deux, sont complètement concurrencés, voire marginalisés par des partis nouveaux.
11: Oui, et ça prouve que d'un point de vue politique, la Grande-Bretagne est un pays européen, car effectivement, on a les mêmes évolutions qu'en Europe continentale, c'est-à-dire la fin du bipartisme au profit d'un multipartisme beaucoup plus pluraliste, avec l'émergence d'un parti d'extrême droite puissant, mais aussi d'un parti vert, d'un parti écologique qui a fait de bons scores à ces élections municipales.
0: Qui s'appelle les Verts, excusez-moi Christian Lequesne, il s'appelle les Verts, mais c'est un parti de gauche assez radical, y compris sur des domaines sociaux. Oui. Ça n'est pas qu'un parti écologiste, c'est ça que je veux dire, visiblement.
11: Non, c'est un parti qui est clairement ancré à gauche. Certains le qualifient d'éco-populiste. C'est un parti sur le plan social, effectivement, prend un peu, si vous voulez, le discours de la gauche du Labour qui n'existe plus aujourd'hui.
0: Et ça veut dire ça que les pays européens, et y compris la Grande-Bretagne, le Royaume-Uni, même s'il ne fait plus partie de l'Union européenne, sont traversés par les mêmes interrogations sur qu'est-ce que la social-démocratie, comment la réinventer, et puis ce centre qui patine, parce que les libéraux-démocrates, traditionnels troisième, ben c'est plus eux l'alternative aujourd'hui là-bas.
11: Alors, d'abord, la crise de la social-démocratie, oui, puisque si on prend l'Europe, il n'y a plus que la Grande-Bretagne qui est gouvernée au niveau national par un parti social-démocrate et l'Espagne, n'oublions pas non plus Pedro Sanchez, mais partout, l'électorat ouvrier est en train de quitter la social-démocratie au profit d'une droite populiste. Et c'est exactement ce qui est en train de se passer en Grande-Bretagne, en sachant que le parti réforme, le parti de M. Farage, donc à l'extrême droite, prend aussi des voix aux conservateurs. Il prend des deux côtés.
0: Est-ce que c'est la première fois que ce parti-là a un écho aussi national, de la même manière que le Rassemblement national en France d'ailleurs?
11: Oui, bien sûr, sauf qu'il avait déjà été très vocal au moment du Brexit. Il s'appelait différemment, il s'appelait UKIP à l'époque, mais c'était la même personnalité. Mais là, il s'agissait d'un référendum et non pas de la prise d'un pouvoir, si vous voulez, concrète de structure de gouvernement. Or là, c'est exactement ce qui est en train de se passer, puisque les conseils municipaux, les councils, comme on dit en Angleterre, seront maintenant gouvernés par ce parti d'extrême droite, qui aura donc le pouvoir au niveau local.
0: Est-ce que ça ne traduit pas aussi le fait que, malgré tout ce qu'on dit, et qui est sans doute réel, après le Brexit, économiquement, ça ne va pas mieux, loin de là, en Grande-Bretagne, mais les électeurs n'en veulent pas à ceux qui étaient les premiers artisans du Brexit, ce parti-là, justement?
11: Vous pointez un vrai paradoxe, c'est qu'effectivement Farage et son parti sont en train de récupérer le mécontentement surtout économique. Moi, je pense que le mécontentement économique dans le choix des électeurs est plus important que la question de l'immigration. Mais justement, quand on s'interroge sur les raisons, comme vous le dites bien, c'est d'abord le Brexit et ensuite la crise du Covid qui ont agi en faveur de cette situation économique catastrophique. Mais ça, bien sûr, personne dans Reform ne dira que la situation économique actuelle est due en grande partie aux effets du Brexit.
0: Un dernier mot, Christian Le Ken, l'état des deux grands partis traditionnels. On a vu à quel point Liz Truss, gouvernement conservateur, ça avait été désastreux. Et là, Keir Starmer, peut-être restera-t-il quelques semaines, quelques mois, j'en sais rien. Mais là aussi, désastreux, très mauvais pour l'image, l'état de ces deux partis.
11: Oui, c'est la crise des partis traditionnels. Là encore, on rejoint une tendance qui est une tendance européenne. Moi, je suis pas tellement certain que M. Starmer s'en aille, parce que cette idée que les premiers ministres qui sont confrontés à des élections difficiles, mais pas des élections nationales, des élections locales, démissionnent, c'est plutôt pas dans la tradition du parti travailliste. C'est plutôt les conservateurs qui ont eu cette pratique de faire partir les premiers ministres après des résultats mauvais. Et donc je pense que Starmer va rester, mais évidemment avec une pression énorme lié à ces résultats et au fait que le parti travailliste a perdu considérablement par rapport à son élection de 2020. C'est énorme, énorme.
0: Merci beaucoup Christian Le Ken, donc enseignant à Sciences Po Paris, spécialiste de la Grande-Bretagne et de l'Union européenne. Eh bien justement, cette question des partis traditionnels face aux partis émergents, la présidentielle en France, et dans un an, et dans votre brief politique, Hélène Terzian, Bruno Retailleau, ben le candidat des LR, parti traditionnel à la présidentielle, il trace sa route, il veut se faire entendre, il voudrait bien, le patron de la droite, se faire entendre.
7: Oui, il faut monter le son. Ces équipes l'assument, conscientes que pour l'instant, ça ne prend pas encore, admet un conseiller. Ce qui est sûr, c'est qu'à un an de la présidentielle, Bruno Retailleau doit rattraper son retard sur ses concurrents. On profite stratégiquement du silence assourdissant d'Édouard Philippe, explique un proche, pour dévoiler nos mesures. Le programme massif du maire du Havre se fait toujours attendre. Gabriel Attal n'est pas encore officiellement lancé, alors Bruno Retailleau a trouvé son créneau, être la fourmi et laisser les cigales, les deux anciens premiers ministres, chantaient. Encore plus avec le RN qui n'a toujours pas de candidat désigné. La fenêtre est toute trouvée. Bruno Retailleau veut imprimer.
0: Et en attendant, il déroule ses propositions.
7: Oui, il veut un programme bouclé avant l'été et son grand meeting prévu le 20 juin. Une démonstration de force, espère un proche parmi les proches. Depuis janvier, le candidat LR dévoile ses mesures sur le travail, l'agriculture, le narcotrafic. Cette semaine encore, sur l'énergie, avec une obsession martelée par son entourage, il veut jouer la carte de la solidité, du sérieux. Bruno Retailleau brandit d'ailleurs un modèle, François Fillon, dont il est resté très proche, et sa campagne de 2017. Pendant des mois, tout le monde s'en fichait, affirme le patron de LR. Et tout d'un coup, on s'est rendu compte qu'il avait le meilleur projet parce qu'il avait travaillé. Avec cette nuance, il ne fera pas l'erreur filloniste du sang et des larmes, alerte le cercle rapproché de Bruno Retailleau. Il y a, c'est vrai, cette promesse du 13e mois de salaire ou encore de 2 mois d'économie de facture d'électricité.
0: Est-ce que ça, Hélène, ça pourrait marcher ?
7: En tout cas, Bruno Retailleau veut y croire. Il a même affirmé cette semaine qu'il serait au second tour, persuadé que les courbes, celles d'Édouard Philippe et la sienne, vont s'inverser. Même un de ses concurrents reconnaît une petite dynamique Retailleau. L'ancien ministre de l'Intérieur grappille quelques points dans les sondages, crédité aujourd'hui entre 9 et 13% d'intention de vote. En attendant, l'ancien ministre de l'Intérieur veut à tout prix se distinguer du macronisme et du RN, mais assume d'aller chercher leurs électeurs. Y arrivera-t-il et est-ce que ce sera suffisant? Son accession au second tour n'est pas gagnée, concède un de ses intimes. Mais si on y est, on peut vraiment gagner.
0: Hélène Terzian, le brief politique, tous les samedis sur France Info.
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0: Dans une minute, on s'intéresse à ce qui est une tradition désormais, le stream solidaire, vous savez, pour Médecins du Monde, sur Twitch, la plupart des streamers français qui se réunissent pour collecter des dons. Et puis Matteo Maestracci, les conseils ciné du week-end. Après votre fil info, Marie-Marty Rossian, à 15h20, et ce très grave accident d'avion de Voltige ce matin dans le Puy-de-Dôme.
4: Information de nos confrères d'ici, pays d'Auvergne, le pilote âgé de 52 ans n'a pas survécu à l'accident, précise le parquet. Cet avion de Voltige a percuté le sol au niveau d'une piste en herbe de l'aéroport de Clermont. Un homme et une fillette blessés au Liban, annoncent des autorités libanaises, alors qu'Israël a mené de nouvelles frappes dans le sud du pays, et ce malgré le cessez-le-feu en place entre les Israéliens et le Hezbollah. Les deux parties s'accusent mutuellement de violer la trêve. Emmanuel Macron en visite à Alexandrie en Égypte. Le chef de l'État va inaugurer une université de la francophonie en compagnie de son homologue égyptien avant un sommet Afrique-France la semaine prochaine au Kenya. Et puis à suivre tout à l'heure, le 4e match de l'équipe de France féminine de rugby au tournoi des 6 nations. Les Bleus, ultra favorites, vont devoir tout de même rester prudentes face à l'Écosse en mauvaise posture, mais qui joue à domicile. Le coup d'envoi, c'est à 17h15.
0: 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C'est une version plateforme du Téléthon que l'on connaît, ça s'appelle le Speedon, événement qui a permis à Médecins du Monde de récolter plus de 2 millions d'euros de dons l'année dernière jusqu'à dimanche. Donc événement diffusé sur la plateforme Twitch, 75 heures de direct, regardé par plus d'un million de personnes chaque année, des streamers connus qui jouent à des jeux vidéo qui doivent les terminer le plus rapidement possible tout en donnant envie de faire des dons. Tristan Barraud, vous êtes rendu au centre des congrès de Lyon où il se déroule en public le Speedon.
12: Deux streamers sont assis dos au public face à un écran géant qui retransmet le jeu vidéo. Ils commentent et régulièrement, ils exultent. Le cap des 300 000 euros de dons vient d'être franchi. Objectif, battre le record de l'année dernière, 2 300 000 euros à la fin du week-end.
13: Ce qui est fou, hein, vrai, de dire ça et de normaliser, d'être en mode « Ah bah oui, on va peut-être refaire 2 millions. 2 millions, c'est énorme. » Mais ouais, je pense que c'est quand même bien parti.
12: Avec ses plus d'un million d'abonnés sur Twitch, le streamer Étoile a le rôle cette année d'ambianceur.
13: Pendant que les gens vont jouer sur scène, nous, on va meubler lorsque les gens s'installent et tout. Et du coup, on a un rôle, ouais, d'essayer d'habiller le week-end avec des petites plages horaires de 3-4 heures. Je fais ça tout au long du week-end.
14: On brise tous les records ce week-end.
12: Les donateurs peuvent laisser un message lu par les streamers en direct.
13: On transmet les messages. Même un don qui est un peu plus bas, on souligne que même les petits montants sont importants.
14: Et Maki Sushi donne 7 euros en disant « Bonne chance mon bébé Luigi ». Que des Luigi Lovers, hein, évidemment.
13: Les gens comprennent que la cause est importante. Ils sont poussés par la fièvre de l'événement parce que du coup, bah, l'événement incite au don, mais de manière pas si agressive.
12: Et à l'écran, des jeux vidéo qui doivent être terminés le plus rapidement possible. C'est la pratique du speedrun qui a poussé Claudia et Loïc à venir de Montpellier.
17: Le fait de voir quelqu'un faire des choses dans un jeu qui n'était pas du tout prévu, c'était assez spectaculaire à regarder.
18: Disons que si c'était du gaming basique, peut-être que je me déplacerais pas forcément, mais le speedrun, faut le vivre sur place parce que c'est trop bien, l'ambiance est incroyable, quoi. Et la cause, ben oui, forcément, Médecins du Monde, il faut, on a besoin, et c'est hyper important, et enfin voilà, ça me tient à cœur aussi. Ouais.
12: C'est d'ailleurs un streamer, Mister MV, qui s'est rapproché de Médecins du Monde pour créer cet événement il y a 6 ans. Il y a des valeurs communes entre les deux mondes, constate Guillaume Cotillard à la communication de l'ONG.
16: C'est une communauté qui est très soudée, très solidaire, qui défend des valeurs très fortes. Et donc, elle se reconnaît dans des actions comme celle de Médecins du Monde, qui a les mêmes objectifs d'avoir un monde plus humain où l'accès à la santé est assuré à toutes et à tous.
12: Chaque année, le précédent record de dons est battu. De l'argent qui sert à l'ONG en France et à l'international, il représente environ 5% de la totalité des dons faits à Médecins du Monde.
0: Voilà, reportage Tristan Barrault. Eh bien, des plateformes, on passe avec vous, Matteo Mastracci, aux écrans plus traditionnels. Les sorties cinéma de cette semaine, vos conseils pour ce week-end à quelques jours de l'ouverture du festival de Cannes. Donc, on commence avec la comédie « C'est quoi l'amour ?» de Fabien Gorgeard.
19: Moi, c'est Marguerite. Dans ma vie, il y a Sofiane et notre fille Raphaël.
20: Les petits copains, les devoirs, le sport, tout rentre
21: pas. C'est pas les petits copains, c'est le petit copain.
22: On peut parler tous à la maison. Merci.
25: Une comédie en effet, mais un film qui va au-delà de l'humour, ce qui est l'une de ses premières qualités, Marguerite et Frédéric. Leur calami Vincent Macaigne était marié, ils ont eu une fille ensemble qui ne vit plus à la maison et ils sont aujourd'hui séparés. Marguerite est en couple et a une autre fille avec Sofiane et Fred lui entend se remarier, mais pour le faire religieusement, il doit d'abord officiellement faire annuler cette première union par l'église. Il va donc demander à son ex-femme de répondre à des questions très personnelles, ce qui va provoquer quiproquo, tension et incompréhension. Le réalisateur Fabien Gorgeard, qui a voulu, je cite, filmer l'amour qui ne s'annule pas, mais s'accumule.
26: À l'échelle de ce que moi j'y mets et de ce que j'y vois, j'ai pas forcément vu ça traité, ou alors ça a l'air d'être toujours très problématique, alors que j'avais envie de faire quelque chose sur la conciliation et pas l'annulation, puisque le film parle d'annulation de mariage. Puis c'est vrai que l'angle de la comédie de remariage, en plus, c'était parfait pour moi. C'était une porte d'entrée même à l'écriture. Me dire, je vais faire croire qu'on va s'intéresser qu'à un couple, et finalement, si on parle de la famille, c'est parce que quand on est un couple, ben ça, le cercle de s'élargit de notre histoire autour de toutes les personnes qui sont avec nous.
27: Je dois signer quoi ?
28: C'est un peu plus compliqué qu'une signature, mais enfin, c'est pas la mer à boire. Hein.
29: Est-ce avec lui que vous avez perdu votre virginité ?
30: Il a pas arrêté de sous-entendre que j'étais une énorme pute parce que toi, t'as dit que j'avais couché avec tout le monde.
26: En fait, moi, ce que j'ai compris que je voulais raconter au final, c'est que l'amour, ça s'annule pas, ça s'accumule. Je sais pas si je donne une réponse à la question dans le film, mais moi, j'ai envie de croire au fait que dans la vie, on n'est pas obligé d'annuler ce qu'on a vécu, quoi. Les choses doivent se composer, se superposer, nos histoires, nos différentes histoires.
31: Quand on s'est mariés comme ça. Vous étiez beaux tous les deux. Et quand on s'est séparés comme ça.
25: Clairement calibré pour être un film grand public qui fait du bien, C'est quoi l'amour reste une belle réussite de cinéma. Film sur le remariage, les familles recomposées et finalement la France d'aujourd'hui. Et un long métrage porté et servi par son casting, Laure Calamy et Vincent Macaigne dans des rôles un peu différents de d'habitude. Citons aussi Lies Salem ou une Mélanie Thierry plus inattendue mais très bien aussi dans un registre humoristique.
0: C'est quoi l'amour donc de Fabien Gorgeard. Et Vincent Macaigne était d'ailleurs l'invité culture de France Info la semaine dernière. Vous pouvez le retrouver sur franceinfo.fr. Deuxième choix, Mathéo, cette semaine, Sauvant les meubles de Catherine Combe.
25: Un film qui traite de la dépendance des personnes âgées. On suit Lucille, photographe reconnue et femme forte, qui vient dans la maison de son enfance avec son frère au chevet de sa mère malade, qui est en fait mourante. Et Lucille découvre que la vieille dame perd un peu la tête, qu'elle croule sous les dettes et les crédits. Elle va donc devoir s'en occuper. Lucille, qui est interprétée par l'excellente Vima Laponce, qu'on voit beaucoup et avec plaisir ces derniers temps, et qui vient de remporter un César. La réalisatrice Catherine Combe nous en parle.
32: Elle, en l'occurrence, sa mère était partie à un an d'écart de la mienne, donc on avait quand même ce terrain du deuil en commun. Et Vimala, voilà, c'est une comédienne, une actrice très forte dans la comédie. Et l'emmener à cet endroit-là du jeu, d'une certaine dureté, sévérité, elle est très hautaine au départ, et comment elle se colore sur tout le film, comment elle se fait traverser par les émotions, c'était tout l'enjeu de la direction d'acteur avec elle.
33: Mais pourquoi je reçois du courrier ici ? Je comprends pas.
34: Oh putain.
33: Il faut régulariser la situation, parce que moi, je n'ai jamais contracté de crédit chez vous.
32: Et en fait, comme on a tissé un lien un peu comme E.T., parce que vraiment, c'est ça, on s'est retrouvés, elle et moi, à pleurer et rire de ce qui lui arrivait, elle, en tant que Lucille, et de moi, de revoir des choses que moi, j'avais vécues et que j'ai affinées avec elle en mise en scène. Et cette connexion nous a énormément habités, et elle est d'ailleurs toujours présente aujourd'hui. On est toujours dans un rapport très doux.
35: Maître Lambert, huissier de justice, je viens dans le cadre de la liquidation judiciaire du commerce de Madame Langlois.
33: Est-ce que vous pouvez revenir à un autre moment, parce que là, ma mère, elle est en train de mourir.
25: Sauvons les meubles qui vaut donc surtout pour Vima Laponce, mais aussi plusieurs petites choses qui le rendent assez attachant. Trois films à vous conseiller en bref. Le polar anglais bien fichu The Criminals de David Mackenzie, braquage de banque dans un quartier de Londres évacué après la découverte d'une bombe. Le film italien Cinque Secondi de Paolo Virzi sur un avocat endeuillé, coupé du monde, qui se prend d'affection en Toscane pour une bande de jeunes altermondialistes. Enfin, le très étrange Mis à mort de Guillaume Niclou avec Benoît Magimel et Pomme Clémentieff sur une DJ française dont la petite amie disparaît aux Canaries.
0: Et ben vous n'avez que l'embarras du choix pour votre séance ciné du week-end. Matteo Maestracci a retrouvé lui aussi sur franceinfo.fr. La météo dans un instant.
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0: Encore une belle journée, Patricia Charbonnier.
6: Du soleil et des températures en hausse pour cet après-midi. Météo France prévoit jusqu'à 25 degrés à Paris et Grenoble, 24 degrés à Limoges, 23 à Biarritz et Marseille, 19 degrés à Quimper et des conditions météo encore très ensoleillées cet après-midi sur une bonne partie du pays, sauf sur le nord-ouest où là le temps est très nuageux avec des averses à caractère orageux qui circulent. Et le temps qui va devenir plus nuageux, plus instable dans l'ouest et sur la moitié sud, avec une dégradation orageuse qui va remonter d'Espagne par les Pyrénées. Cette dégradation va gagner toute la Nouvelle-Aquitaine dans la soirée, puis les départements côtiers de l'Atlantique et les régions méditerranéennes dans la nuit, avec des pluies soutenues et orageuses.
0: Merci beaucoup Patricia Charbonnier. Excellent après-midi à tous. Vous la poursuivez sur France Info. Vous avez raison, c'est la bonne adresse. 15h30, bienvenue. Et c'est Laurette Puyot pour l'info.
7: La piste du harcèlement scolaire pointée du doigt dans le suicide de la petite Sarah le 11 octobre dernier. C'est ce que révèle l'enquête administrative du rectorat de Nancy-Metz qui pointe des faits graves de harcèlement. La fillette de 9 ans dénonçait les moqueries qu'elle subissait à l'école dans une lettre. Appellera le rapport du rectorat. La famille est soulagée, mais c'était la justice de faire son travail désormais. Emma Vogli-Maxi.
8: Il est hors de question que quoi que ce soit reste sous le tapis. C'est ce qu'avait promis Pierre-François Mourier, le recteur de l'académie Nancy-Metz, quelques jours après le suicide de Sarah. Depuis, le rectorat a interrogé ses camarades, des professeurs et des membres de l'administration de l'école. Après plusieurs mois d'enquête, il confirme que Sarah a bien fait l'objet de faits graves de harcèlement scolaire. La jeune fille avait déjà évoqué ce harcèlement dans sa lettre d'adieu. Ses parents avaient confirmé qu'elle était moquée à l'école à cause de son poids. Moquerie qui venait, selon le procureur, de 2 ou 3 camarades de CM2. Ce rapport, c'est donc une première reconnaissance du harcèlement de Sarah, mais ce n'est pas terminé. Le rectorat a envoyé ses conclusions au parquet de Sarreguemines, qui dirige le volet judiciaire de l'affaire. L'enquête, confiée au commissariat de police de Sarreguemines, est donc toujours en cours.
7: Les précisions d'Emma Vogli-Maxi d'ici Lorraine. Le directeur général de l'OMS va rencontrer dans moins d'une heure le premier ministre espagnol Pedro Sanchez, avant de se rendre sur le MV Ondus, foyer d'antivirus. Le navire arrivera demain matin aux îles Canaries où les passagers seront évacués. Le patron de l'OMS qui a tenu à rassurer les habitants de l'archipel, le risque pour vous reste faible, a-t-il écrit. Un pilote d'avion est décédé dans un accident ce matin à l'aéroport de Clermont-Aulnat dans le Puy-de-Dôme. Information de nos confrères d'ici Pays d'Auvergne. La victime âgée de 54 ans pilotait un avion de voltige. Le parquet de Clermont-Ferrand a ouvert une enquête pour rechercher les causes de cet accident. Du football ce soir, 9 rencontres à partir de 20h pour la dernière journée de Ligue 2. 3 est déjà assuré de la montée. Le Mans, deuxième, joue à Bastia et monte en Ligue 1 s'il l'emporte. Saint-Etienne et le Red Star sont 2 points derrière. Les Verts reçoivent Amiens. Les Franciliens accueillent Montpellier.
0: Merci beaucoup Laurette Puyon. On devrait donc en savoir un peu plus ce soir sur ceux qui montent, ces équipes qui montent en première ligue l'an prochain. Et bah, le sport, c'est aussi une performance absolument majeure de Victor Wembanyama. Le basket. basketteur français la nuit dernière face à Rudy Gobert, notre français, et les Timberwolves. Victoire et partie formidable de Wembanyama dans un match à gros enjeux. C'est la première fois dans les playoffs, dans ces phases finales, qu'il réussit un tel exploit. On sera avec Georges Eddy, monsieur basket sur Canal+, pendant de longues années. Il connaît très très bien la NBA. On verra aussi que Donald Trump continue d'attendre une réponse de l'Iran à sa proposition, non pas de paix, mais se donner un mois pour parvenir à un règlement pacifique du conflit. Et en Iran, justement, dans le détroit d'Ormuz, une nouvelle inquiétude, cette fois quelque chose de l'ordre d'une marée noire.
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0: Parce que pendant que le monde a toujours les yeux rivés sur ce détroit d'Ormuz, une immense nappe de pétrole suscite de vives inquiétudes, une des plus vastes jamais observées depuis le début du conflit, selon l'observatoire britannique CEOPS. Julie-Marie Lecomte, elle est visible, cette nappe de pétrole, depuis le ciel, elle s'étend sur des kilomètres.
9: Une nappe de 50 km carrés au large de l'île de Karg, le principal terminal pétrolier de l'Iran, pas très loin de ses côtes. Sur les images satellites, on voit une impressionnante tache noire, presque trois fois plus grande que ce petit bout de terre hautement stratégique d'ordinaire. Près d'un quart du pétrole mondial y transite et c'est de là que presque tout le pétrole iranien est exporté. Fin mars, Donald Trump avait menacé d'anéantir le site si Téhéran ne rouvrait pas le détroit d'Ormuz. Selon le New York Times, 3000 barils pourraient se trouver en mer, on ne sait pas encore pourquoi. Avec le blocus, les capacités de stockage sur l'île de Karg sont saturées. Les Iraniens ont-ils délibérément déversé du pétrole pour faire de la place? Rien ne permet de le dire. Par contre, les experts soulignent que d'importants volumes sont remisés sur des bateaux et que ça augmente les risques. L'hypothèse de la rupture d'un oléoduc est aussi avancée. D'après les dernières observations, la nappe dérive vers le sud et les eaux saoudiennes.
0: Julie-Marie Lecomte pour ses précisions, envoyée spéciale de France Info aux Émirats Arabes Unis. Pourquoi le Golfe Persique est-il particulièrement vulnérable à une pollution pétrolière? Thierry Velu avait déjà alerté il y a quelques semaines sur ce risque de pollution. Il est président du groupe Secours Catastrophe Français.
10: Pourquoi le Golfe Persique? Parce qu'actuellement, il y a un conflit, il y a des missiles, des drones qui frôlent, voire touchent des pétroliers. Ce détroit est l'un des plus fréquentés actuellement au monde. La problématique, c'est un espace semi-fermé, hein, le Golfe Persique est semi-fermé. Mmh. Et le risque que j'avais mis en avant, il vient de se produire. Alors, la manière il se produit, ça, je suis pas là pour juger, mais c'est quelque chose qui est là, qui peut avoir des conséquences quand même assez graves. Alors sur le plan environnemental pour les pêcheurs, mais il ne faut surtout pas oublier, c'est que actuellement la majorité de la région dépend massivement du dessalement de l'eau de mer.
1: Oui. Il y a beaucoup d'usines de dessalement dans les Émirats notamment pour pouvoir utiliser l'eau de mer pour la rendre potable.
10: Exactement. Alors là, si demain, alors la problématique, c'est que contrairement à une nappe phréatique, de pétrole qui serait en mer, on va dire, admettons en mer du Nord, elle pourrait se déverser et se déplacer très facilement. Mmh. Là, actuellement, vous êtes dans un détroit qui est totalement fermé. Ce qui veut dire que ça va s'accumuler, vous avez un gros risque de pollution, vous avez un risque environnemental qui est très très important, mais vous avez aussi le problème pour les personnes de cette région au niveau du dessalement de l'eau de mer.
1: Ouais, effectivement, les populations, les pêcheurs qui seraient très concernés aussi, et bien évidemment la faune et la flore aussi. Une autre question qui se pose finalement, c'est comment intervenir efficacement, rapidement sur une marée noire, s'il devait y en avoir une, dans une zone de guerre?
10: Alors c'est la problématique, qui va intervenir? J'espère que les régions aux alentours, les pays aux alentours ont préparé des barrages flottants, des navires spécialisés, que tout ça a été mis en avant, parce que c'est bien beau de préparer une guerre, d'amener des destroyers sur place, un porte-avions, mais si on prévoit pas le risque de marée noire, c'est totalement de l'inconscience, parce que ce risque était réellement réel et plausible, et c'est ce que j'avais alerté. Et c'est ce que je craignais. Alors maintenant, comment c'est arrivé, on ne sait pas, mais ça peut encore arriver et s'amplifier. Donc voilà. Donc
1: mais est-ce qu'il existe une coordination internationale prévue pour gérer ce genre de catastrophe en temps de guerre, par exemple?
10: En temps de guerre, non. Hein, non. Hormis l'ONU qui peut mettre un veto et essayer de mettre en accord les pays qui seraient touchés. Actuellement, à ma connaissance, non, pas du tout. Pas du tout. Et là, va être réellement le problème et le vrai danger, ce n'est pas le déversement, c'est qu'ils surviennent dans un contexte où personne ne pourra intervenir efficacement et à temps. Les premières heures sont décisives pour endiguer, éviter que ça se répande et savoir réellement ce qui s'est passé. Tant qu'on ne sait pas ce qui s'est passé, on ne sait pas si la quantité qui est déversée, et ça c'est également important à connaître.
0: Toutes ces interrogations donc autour de cette pollution pétrolière autour de l'île de Karg en Iran, Thierry Velu qui préside le groupe Secours Catastrophe français, il était un peu plus tôt sur France Info avec Benjamin Fontaine. Venons-en à l'aspect diplomatique, mais y a-t-il vraiment échange diplomatique ces dernières heures autour de ce conflit? Vous savez que Donald Trump attend la réponse de Téhéran, le président américain, à son projet de plan de paix. Deux pétroliers iraniens ont été pris pour cible ces dernières heures quand même. Cette situation est claire sans doute sur la nature des rapports de force en présence avec des Iraniens loin d'être en position d'infériorité. C'est ce que pense Sébastien Boussois, il est chercheur en sciences politiques, spécialiste du Moyen-Orient.
11: On est dans une situation à qui voudra récupérer un contrôle du détroit qui est censé au départ être évidemment en eau internationale au-delà de l'espace maritime classique des pays qui le bordent. Et on est dans une situation aujourd'hui où évidemment c'est à qui tirera la couette de son côté, parce que la situation depuis deux mois et demi qui était prévisible est évidemment explosive et évidemment sous tension. Et je dirais que le président américain, s'il veut arriver à se dégager de ce conflit, globalement la tête haute, si je puis dire, ça sera évidemment en ayant au moins résolu la question fondamentale qu'il a générée depuis deux mois, c'est-à-dire la réouverture sans condition du détroit d'Ormuz, tel que c'était le cas en réalité avant le début de la guerre, le 28 février dernier.
12: Bon, est-ce que quand même, malgré tout, le fait que les Américains parviennent, semble-t-il, à bloquer au moins en partie le détroit d'Ormuz, démontre que l'Iran, qui espère quand même imposer son calendrier, on le voit dans les négociations, fait traîner le mouvement, est-ce que ça peut changer un peu la donne?
11: Écoutez, on a un certain nombre de rapports, notamment de la part du Pentagone, qui estiment la capacité de l'Iran à pouvoir tenir en l'état 5 à 6 mois. Donc oui. c'est les sanctions économiques en elles-mêmes et la pression américaine sur le détroit et donc du coup de facto sur les rentrées d'argent de l'Iran sont réelles. Mais 5 à 6 mois, vous imaginez bien que c'est extrêmement long sur le temps de ce conflit en particulier et sur le temps de tout ce type de grand conflit qui était censé être éclair, si on en comprend bien les objectifs initiaux de la part des Israéliens et des Américains. Donc bien sûr que pour éviter un retour violent aux armes et aux bombardements depuis le début du cessez-le-feu, on tente tous les moyens que sont et que permettent aujourd'hui les guerres hybrides, si je puis dire, et notamment évidemment la guerre économique en fait partie. Si l'Iran est directement frappé au portefeuille par le blocus du détroit d'Ormuz, la réalité est que nous, progressivement, sommes dans une situation aussi évidemment de plus en plus compliquée et qui commence à toucher depuis plusieurs jours les Américains, notamment sur le prix du gallon de pétrole. Et c'est là probablement que la pression est la plus importante pour Donald Trump, évidemment son électorat. Et donc du coup, les questions internes américaines, au-delà de nos propres préoccupations, nous d'Occidentaux et surtout d'Européens, dont il n'a en général que faire.
12: Alors Donald Trump, qui donc, je le disais, attend une réponse des Iraniens par rapport à ce projet de mémoire qui a été évoqué, hein, c'est ce mémorandum en 14 points, donc il y a la question du détroit d'Ormuz, des stocks d'uranium enrichi, du programme nucléaire, là aussi l'allègement des sanctions. Qu'est-ce qui pourrait faire que les Iraniens répondent cette fois-ci et ne disent pas, comme ils le font depuis le début, on ne nous impose rien, on ne nous impose pas un calendrier?
11: Écoutez, je vais vous dire clairement, je n'en sais rien. Parce qu'en fait, c'est la même situation qu'avec le Hamas à l'époque et les otages israéliens. Pour l'Iran, Ormuz et la question du programme nucléaire sont les assurances-vie du régime iranien. Si l'on était encore dans le contexte du début de la guerre où il y avait l'espoir pour les Américains et pour les Israéliens d'un effondrement du régime, on ne serait même pas revenu sur une question des négociations avec évidemment une partie dont on ne voulait plus. Aujourd'hui, on est dans une situation où la République islamique semble s'être certes très affaibli, mais semble s'être renforcé d'un point de vue du pouvoir et s'être transformé de cette théocratie à cette autocratie militaire qui la rend encore plus, je dirais, retors. Et donc du coup, à partir du moment où le régime iranien lâchait la question d'Hormuz et la question du programme nucléaire, il perdrait l'ensemble des garanties qui lui assurent justement cette survie. Donc, imaginez un moment que les deux parties s'entendent et que l'Iran lâche là-dessus, ça paraît quand même encore extrêmement éloigné et de la fiction. Maintenant, l'ensemble des parties de la région n'ont qu'une peur, c'est que Donald Trump cède sur un certain nombre d'éléments que le régime iranien revendique. Et ça, c'est évidemment pas du tout en faveur de l'ensemble des pays de la région, à commencer par les pays du Golfe qui ont été lourdement frappés par l'Iran et qui en ont payé un prix cher.
0: Jean-Marie Boussois, spécialiste du Moyen-Orient, invité d'Adrien Beck ce matin sur France Info, d'ici 16h, du sport dans tous ses états, vraiment deux salles, deux ambiances, puisque on a testé le char à voile en immersion juste avant 16h, et puis Victor Wembanyama, ça c'est juste après le fil info, dans deux minutes, la plus belle performance du basketteur français, le meilleur homme de la nuit dernière, en tout cas en NBA. Voilà, et le fil info dans un instant aussi.
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0: Et à 15h45, Laurette Puot et Emmanuel

0: Et puis la préfecture de police de Paris défavorable à l'instauration d'une fan zone à Paris le 30 mai pour la finale de la Ligue des Champions entre le PSG et Arsenal. Le maire de Paris, Emmanuel Grégoire, en avait fait la proposition, mais plusieurs événements sont programmés ce soir-là, notamment le concert d'Aya Nakamura au Stade de France.
1: France Info. Semaine après semaine, presque match après match, Victor Wembanyama pose donc un peu plus son empreinte sur la NBA. Si on se demandait encore si le basketteur français était l'homme des grands moments et des rencontres à grands enjeux, la réponse est venue la nuit dernière. C'est oui. Et à quel point, avec une performance XXL dans la troisième rencontre d'une série très disputée contre les Timberwolves du Minnesota, de l'autre géant français, Rudy Gobert. Bonjour à vous, Georges Eddy.
2: Bonjour.
1: Journaliste franco-américain, à quel point connaisseur de la NBA. Alors je donne quelques chiffres, près de 40 points, des statistiques affolantes en défense dans cette victoire des Spurs de San Antonio. Il était bien le maître des deux côtés du panier la nuit dernière, Wembanyama.
2: Oui, tout à fait. Comme d'habitude, il a complètement dominé le match sur le plan défensif en faisant baisser les pourcentages de presque tous ses adversaires. Et après, il a fait un match exceptionnel en attaque. Il n'y a que 4 joueurs dans l'histoire de l'NBA qui ont fait aussi fort dans un match de play-off. Donc, il se met à côté des plus grands noms de l'histoire avec cette performance.
1: Et cette performance, dans les phases finales de la NBA, jamais les Spurs avec lui n'avaient été dans ces matchs-là à grand enjeu. Ça veut dire qu'il y a un cap, un de plus, franchi pour lui.
2: Tout à fait. Bah, il n'a joué que 7 matchs de play-off cette saison. L'équipe n'était pas en play-off pendant 7 années. Et grâce à Victor Wembanyama, ils retrouvent le plus haut niveau. Ils ont fini deuxième de leur conférence Ouest et ils sont carrément candidats pour les titres malgré un effectif assez jeune. Donc tout ça tourne autour de Victor Wembanyama, un peu comme pour l'équipe de France. Ils ont bâti autour de ce géant extraterrestre qui joue comme un arrière, qui shoot à 3 points, qui fait tout avec un talent inouï. Jamais vu.
1: Ça vous impressionne, Georges Eddy ?
2: Il est là où on l'attendait.
1: Oui, mais ça vous impressionne aussi vite. Et encore une fois, dans des rencontres, il faut s'imaginer ce que c'est. On n'est pas en finale, hein, mais on était hier, la nuit dernière, dans un match à très gros enjeux.
2: C'est ça, bah c'est ça les playoffs. Donc jusque-là, il n'avait joué que des matchs de saison régulière, mais il se montre absolument à la hauteur des playoffs, là où l'enjeu est beaucoup plus important. La vraie saison, c'est les playoffs, parce que toutes les équipes sont surmotivées, les défenses sont plus performantes, on ne laisse pas jouer l'adversaire. Tout devient difficile, le jeu va ralentir et Wembanyama répond présent malgré tous ses paramètres.
1: Oui, il y avait tout le monde, je ne vais pas dire tout le monde contre lui, mais c'était très physique comme match, il n'a pas été épargné et il a été au rendez-vous.
2: Oui, c'est même la tactique de ses adversaires. Il est tellement talentueux qu'ils essayent de le bousculer, de l'intimider. Bon, c'est clair que bon, il n'a que 22 ans. Il est très grand, mais il est assez filiforme, même s'il s'est étoffé ces dernières années. Les adversaires n'ont rien trouvé de mieux que de le bousculer, que de donner des coups, de le faire tomber. Et c'est ça le seul truc qui fait peur, parce qu'on se dit il tombe de très haut, et s'il tombe trop souvent, un jour il va se blesser grièvement, et c'est même arrivé déjà en play-off quand il s'est cogné le visage par terre, et il a dû manquer un match à cause de ça.
1: Oui, une commotion.
2: C'est vrai, le jeu physique, il est obligé de le combattre à chaque match.
1: Si vous le voulez, Georges Eddy, on écoute ensemble ce qu'il a dit la nuit dernière, juste après le match, on le traduira après, parce que ça vaut le coup aussi d'entendre à quel point il était rayonnant.
3: I really been waiting since I've been in the league to live those moments, you know, those high stakes games. The feeling I got before games, this excitement, it just gets stronger and stronger as the games go on. I'm built for this, you know, I love this more than anything else.
1: J'attendais vraiment depuis que je suis dans cette ligue de jouer un match aussi important, l'excitation qui a fait que grandir au fil de la rencontre, et il finit en disant je suis fait pour ces matchs, il y a rien que j'aime plus que ça. Il y a pas d'arrogance là, il y a une évidence en fait.
2: Oui, non, c'est pas arrogant du tout. C'est la stricte vérité. Et à chaque match, il prouve qu'il est à la hauteur de ses ambitions. On a constaté qu'à seulement 22 ans, il a une maturité.

0: jamais vu auparavant chez un jeune star de la NBA ou ailleurs. Donc, il est unique à tout point de vue. Il n'est pas sur les réseaux sociaux. Il ne perd pas son temps avec des détails inutiles. Il va toujours à l'essentiel. Il a un entourage extraordinaire avec sa famille et son staff médical et ses agents autour de lui et surtout l'équipe de San Antonio. Ils font tout pour qu'il reste en bonne santé et pour qu'il soit performant, en commençant par le fait de ne pas le faire trop jouer non plus. Parce que dès qu'on se fatigue, on risque de se blesser davantage.
1: Là, il joue
0: donc,
1: beaucoup.
0: Ils ont compris toutes ces choses-là.
1: Il joue beaucoup dans ces derniers matchs. Hein. Il est plus qu'avant, peut-être, non ? Il en a besoin, son entraîneur.
0: Oui, il joue 37 minutes.
1: Ouais.
0: Dans la saison, il jouait autour de 30 minutes, un peu moins par match en moyenne, et c'était assez peu pour un joueur de son standing. Mais maintenant, il faut savoir que le jeu NBA va très, très vite. On shoot vite à 3 points, on marque beaucoup de points. Donc, le rythme est accéléré par rapport aux années passées. Et Victor doit s'adapter à ça. Mais maintenant, comme j'ai dit, dans les playoffs, le jeu ralentit, c'est plus défensif. Et comme lui est le meilleur défenseur au monde, il a été voté unanimement le meilleur défenseur de l'année. Donc c'est là où il est le plus important, parce que c'est vrai, il fait 39 points, 15 rebonds, 5 contre, c'est brillant partout, mais c'est d'abord sur le plan défensif où il est ultra dominateur. Par exemple, ses adversaires dans le match hier soir, ils n'ont shooté qu'à 4 sur 21 tirs quand ils étaient face à Victor.
1: Ouais, on
0: et
1: fait
0: ça, c'est un chiffre incroyable.
1: Il est là, on fait demi-tour.
0: Pour ses adversaires.
1: Merci beaucoup, Georges Eddy. On a compris à quel point cette rencontre de la nuit dernière a fait franchir un pas de plus. Il y en a tellement à pas de géant dans cette NBA. Victor Wembanyama, merci beaucoup d'avoir pris quelques minutes sur France Info. Et c'est l'heure de l'info immobilier. On parle d'investissement solidaire avec Olivier Marin du Figaro en votre compagnie, Benjamin Recouvreur.
2: Info Immobilier, c'est avec vous, comme tous les samedis, Olivier Marin, bonjour.
3: Bonjour Benjamin.
2: Il est possible d'investir son argent de façon responsable dans l'immobilier solidaire. On va le voir avec vous, Olivier. Ici, les notions de rendement et de plus-value sont rangées au placard. On pense plutôt à l'intérêt général.
3: Ah oui, Benjamin, il existe des associations, des coopératives, des foncières qui pensent à l'intérêt général et pour lesquels on peut participer, on peut investir, faire des dons ponctuels ou réguliers. Il y a par exemple Agora pour l'habitant, qui est une foncière de l'accession solidaire à la propriété. La communauté d'associés habitants investisseurs vient de passer la barre symbolique des 100. C'est une foncière qui met en avant la formule de location-accession progressive. À terme, les locataires associés peuvent acheter leur logement à des prix décotés et sans arrière-pensée spéculative. La foncière déduit une partie des loyers du prix de l'appartement. Agora pour l'habitant, qui achète des logements et les propose à des loyers modérés, est présente essentiellement en région lyonnaise.
2: Alors d'autres exemples de foncières solidaires ?
3: Oui, il y a la foncière Belleville, qui met l'immobilier au service de l'utilité sociale. Créée par de jeunes ingénieurs, soutenue par des institutionnels, mais aussi des particuliers, Belleville permet de réhabiliter des immeubles vides, des commerces désaffectés, pour les transformer en logements, en lieux partagés, en ateliers ou en espaces d'activité. Des opérations sont menées notamment à Toulouse, Saint-Denis, Albi, Marseille, Valenciennes ou encore au Havre. Dans le même esprit, il y a Village Vivant, qui rachète et rénove des locaux vacants dans les campagnes pour y installer des commerces et des lieux de vie. C'est financé par l'épargne citoyenne, accessible pour les particuliers à partir de 100 euros, avec à la clé une réduction d'impôts, et surtout une utilité locale. Village Vivant a déjà ouvert plus de 30 lieux, des cafés-boulangeries, des épiceries, des espaces culturels, des tiers-lieux, dans une quinzaine de départements.
2: Il existe aussi, Olivier, des associations qui tendent la main aux plus démunis.
3: C'est le cas de la fondation I Love You, créée à l'initiative de professionnels de l'immobilier. Cette fondation vient en aide aux associations qui agissent contre le mal-logement. On peut citer également Solico, Logement d'abord, Caritas Habitat, qui œuvre en ce sens. Plus connu, il y a Habitat et Humanisme, qui dispose de 58 antennes locales, 6000 bénévoles, ou encore la Fondation pour le logement des défavorisés, membre du mouvement Emmaüs. Et puis, une association qui achète des appartements pour des sans-abri. Elle s'appelle Toi à moi, Toi TOIT. Avec le soutien de donateurs et de partenaires, elle accompagne et se développe un peu partout en France. Voilà, Le mouvement prend de l'ampleur, preuve qu'il est possible de faire rimer immobilier et solidarité.
2: Merci beaucoup Olivier Marin du Figaro Immobilier pour Info Immobilier. C'est à réécouter sur franceinfo.fr. Les références des études que vous citez sont aussi à retrouver sur la page de la chronique.
1: Merci beaucoup Benjamin Recouvoir. Et voici Ingrid Pouy. En immersion, comme chaque samedi, vous avez testé, Ingrid, une expérience dans le vent.
4: Aujourd'hui, vous allez faire du char à voile. On va commencer par se présenter. So, we are beginning to introduce. I'm Nicolas, I'm your instructor today. Donc, je suis Nicolas, je serai votre moniteur. Je serai accompagné de...
5: Damien. Ladies and gentlemen, je vais sur la plage. Le voyage va commencer bientôt.
6: Un drôle d'engin à trois roues. J'ai testé pour vous le char à voile. Avec le Eol Club de Berck-sur-Mer dans le Pas-de-Calais.
7: On va décrocher les chars. Après, on va régler ce qu'on appelle le palonnier. Le palonnier, c'est la direction du char qui se dirige avec les pieds.
5: It's okay. Allez, je vais aller m'installer dans mon char à voile.
6: Alors, on est assis très bas, presque allongé. J'ai l'impression d'être dans une voiture de course version plage.
7: On va à la remorque, je vais vous distribuer vos voiles. On va mettre tout le monde en grand mât. Comment je sais que mon char il est face au vent? La voile, elle est au-dessus du siège. Les palans, ils sont là-bas, c'est tous les mêmes, il y a des bleus, il y a des rouges.
5: Bon, c'est important le palan, parce que c'est avec ça qu'on va pouvoir accélérer ou pas.
6: Dans un char à voile, le palan est un système de cordage et de poulies qui sert à régler la voile plus facilement.
5: Ça va souffler.
6: Et là, surprise, ça part vite, très vite. Je me fais un peu secouer, j'essaie de garder le cap, mais après quelques minutes, ça y est, je comprends le truc.
7: Je vais tirer sur ma corde, je vais avancer. Tout le monde a compris, c'est ok ?
6: Petit défi, tourner. Il faut anticiper, tirer sur la corde et éviter de percuter un voisin. Mission réussie.
5: Bon, je me suis quand même mangé quelques plots.
7: Est-ce que vous voyez d'où il vient le vent ?
5: Il faut un petit temps d'adaptation. Et quand on commence à bien maîtriser entre gauche et droite, on commence à faire des bons petits virages. Et c'est hyper sympa parce qu'on peut maîtriser sa vitesse. Il faut aller surtout bien pouvoir sortir assez rapidement des virages. Voilà, pas de panique, si on va trop vite, on lâche la corde et l'engin s'arrête.
7: On s'arrête face au vent.
5: Puis il y a des moments, en fait, on est tellement espèce d'osmose entre le ciel, la mer et puis le char à voile. On est dans un espèce de, presque de silence naturel.
6: Verdict, c'est fun, un peu sportif et surtout très grisant. Le char à voile, testé et approuvé.
5: Mais maintenant, je vais m'arrêter à la petite friterie que j'ai repérée juste en sortant du club.
7: Tout le monde a compris, it's ok ?
1: Le réconfort après l'effort du char à voile, Ingrid Pouy, j'ai testé pour vous, à retrouver sur franceinfo.fr et en podcast. Bien évidemment, la météo, une belle météo aujourd'hui, pas mal de soleil encore et de douceur avant que ça se gâte à partir de demain. Et bien, elle arrive dans une minute avec Patricia Charbonnier.
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1: Et les prévisions de Patricia Charbonnier.
12: Du soleil et de la douceur pour cet après-midi avant le retour de la pluie et des orages. Les températures sont en hausse aujourd'hui. Météo France prévoit jusqu'à 25 degrés cet après-midi à Paris et Ajaccio, 24 à Bordeaux, 23 à Marseille et La Rochelle, 20 degrés à Aurillac et 19 degrés à Brest. Des conditions météo encore très calmes pour cet après-midi, mais le ciel est très nuageux sur la Bretagne, la Normandie et les Pays de la Loire, avec déjà quelques averses à caractère orageux qui circulent. Le ciel va devenir plus nuageux sur la moitié sud du pays avec un risque d'ondées et cette dégradation orageuse qui va remonter d'Espagne par les Pyrénées et sur le sud de la Nouvelle-Aquitaine. Et cette dégradation va gagner toute la façade atlantique et les régions méditerranéennes à partir de cette nuit, avec des pluies localement soutenues et orageuses. Donc pour demain, changement radical de temps avec le retour de l'instabilité et une baisse des températures.
1: Patricia Charbonnier, demain sera donc une autre affaire, on le comprend bien, profitez bien de cette belle journée de samedi, en tout cas douce et ensoleillée sur l'ensemble du pays. Et puis vous êtes sur France Info, ben, y a pas mieux non plus. Allez, tout va bien, il est 16h, bienvenue. Une nouvelle heure d'info qui commence avec Antoine Geoffin.
13: Deux rassemblements prévus aujourd'hui à Paris, interdits par la justice française. Celui du collectif d'ultra-droite du comité du 9 mai, ainsi que la contre-manifestation des antifascistes en raison de cette interdiction, ces interdictions de risque de troubles à l'ordre public. La préfecture de police de Paris a prévu un dispositif de sécurité spécialement afin d'éviter tout débordement. Boris Loumane, vous êtes près de la place des Pyramides dans le centre de la capitale où les militants d'ultra-droite avait prévu de se rassembler. Est-ce qu'il y a du monde, Boris ?
14: Alors pas vraiment, hein. pas de militants d'ultra-droite du comité du 9 mai pour une bonne raison, le quartier est complètement bouclé. En fait, ces militants de ce mouvement néo-nazi avaient prévu de se greffer à la manifestation qui est en cours ici, place des Pyramides, celle du parti des Patriotes de Florian Philippot, qui nous, disent-ils, n'ont rien à voir avec ce comité du 9 mai. Donc les militants d'ultra-droite sont cantonnés autour de cette place des Pyramides où il y a de nombreuses fouilles des CRS. C'est lors de ces fouilles que d'ailleurs des matraques télescopiques ou encore des couteaux ont été trouvés et que 9 personnes d'ultra-droite ont été mises en garde à vue pour participation à un groupement en vue de commettre des violences. Pour autant et malgré donc cette présence des forces de l'ordre ici dans le deuxième arrondissement, quelques échauffourées viennent d'éclater dans les rues adjacentes, des bagarres de rue en fait entre des militants d'ultra-gauche et d'ultra-droite, et j'ai pu le constater, plusieurs interpellations ont eu lieu par les forces de l'ordre. C'était il y a quelques minutes.
13: Boris Loumane en direct de la place des Pyramides avec Nicolas Mathias pour les moyens techniques. Le patron de l'Organisation mondiale de la santé parle cet après-midi avec le Premier ministre espagnol à Madrid avant de s'envoler pour les îles Canaries et Tenerife où il supervisera l'arrivée demain matin du MV Hondius, ce navire de croisière touché par une épidémie d'antivirus. 3 personnes en sont mortes, 6 cas confirmés à bord, mais l'OMS affirme que le risque pour la santé publique est faible. Le vélo avec le Tour d'Italie, deuxième étape aujourd'hui du prologue disputé cette année en Bulgarie. Plus qu'une quarantaine de kilomètres à courir avant l'arrivée. 2 hommes actuellement en tête, 2 coéquipiers chez Polti visitent Malta, l'Espagnol Sevilla et l'Italien Maestri. L'Italie qui attend justement depuis 10 ans un successeur à Vincenzo Nibali, le dernier transalpin à avoir remporté le Giro. Bruno Duvic, vous êtes le correspondant de France Info à Rome et un Italien pourrait bien s'imposer cette année sur ce grand tour.
15: L'espoir s'appelle Giulio Pellizzari, 22 ans, 6e du Giro et du Tour d'Espagne l'an dernier, vainqueur du Tour des Alpes cette année. Le journaliste Beppe Conti, grande plume du cyclisme.
16: D'accord, ce n'est pas Sexas, mais c'est un grimpeur qui se défend dans le contre-la-montre. C'est l'Italien qui peut porter le maillot rose.
15: Et c'est vrai qu'il y a aussi Filippo Ganna, actuel recordman de l'heure, ou encore Jonathan Milan, maillot vert du dernier Tour de France. Mais depuis Marco Pantani, plus d'immenses stars. Question de cycle pour Beppe Conti, il fait le parallèle avec un autre sport.
16: Le tennis italien n'a eu aucun champion pendant 50 ans après Panatta. Et maintenant, il y a le phénomène Sinner.
15: Entre 1997 et 2007, les Italiens avait remporté toutes les éditions du Giro. Ce temps est terminé.
16: Il y a des talents qui arrivent du monde entier. L'époque où il n'y avait que 5 ou 6 grands pays de cyclisme est révolue. C'est un sport qui s'est mondialisé.
15: Mais au fait, et les Français ? Le dernier vainqueur du Giro, c'était Laurent Fignon en 1989.
13: Correspondance pour France Info de Bruno Duvic en Italie.
1: Antoine Geoffin, merci beaucoup. Et pour l'instant, un Français est quand même en rose hein, en attendant l'arrivée
13: oui.
1: peut-être de cette deuxième étape, et ces deux Espagnols vous y êtes en tête.
13: Espagnol hein. et Italien, oui.
1: Espagnol et Italien, mais Paul Magnier, le Français, il est quand même maillot rose après la première étape. D'ici 16h30, l'invité culture, à quelques jours de l'ouverture du Festival de Cannes, celui qui a incarné ce festival pendant des décennies, délégué général, donc celui qui sélectionne, puis président, Gilles Jacob, il publie de délicieuses et savoureuses lettres de cinéma, sa correspondance avec des réalisateurs, des acteurs, des comédiens, des comédiennes pendant des décennies. Avant cela, c'est pas du cinéma, c'est la réalité. Vladimir Poutine sur la place rouge aujourd'hui à Moscou.
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1: Et ce ne fut pas le défilé habituel pour commémorer la victoire contre l'Allemagne nazie en ce 9 mai, mais même si les tribunes étaient plus clairsemées, la représentation étrangère modeste, même s'il n'y avait pas les engins les plus sophistiqués, le message de Vladimir Poutine n'avait rien de nouveau ni de plus pacifique que ces dernières années. Sylvain Tronchet, sous la protection de ce cessez-le-feu de 3 jours proposé par Donald Trump et accepté par les Ukrainiens, il y a donc eu un défilé sans incident et sans éclat.
16: Oui, ça a été, vous l'avez dit, hein, une toute petite cérémonie, vous l'avez dit, sans blindés, sans missiles traversant les rues de Moscou, puisque cantonné uniquement à la place rouge, totalement bouclé, sous cloche, devant une assistance réduite, même les membres du gouvernement, les députés russes n'étaient pas présents, il y avait une poignée de chefs d'État amis, et puis un discours historiquement court, je dirais, de Vladimir Poutine. 8 minutes de silence comprise. Ce 9 mai, effectivement, n'avait rien de la démonstration de puissance qu'affectionne habituellement le pouvoir poutiniste. À la tribune, le président russe a fait le service minimum, hein, faisant une nouvelle fois le parallèle entre la Deuxième Guerre mondiale et l'autre guerre, celle qu'il persiste à appeler toujours opération militaire spéciale et qui justifie tous les sacrifices, selon lui. On l'écoute.
17: Великий подвиг.
18: Le grand exploit de la génération des vainqueurs inspire les soldats qui mènent aujourd'hui les missions de l'opération militaire spéciale. Ils font face à une force agressive, armée et soutenue par l'ensemble du bloc de l'OTAN. Je suis fermement convaincu que notre cause est juste. Nous sommes unis. La victoire a toujours été et sera toujours nôtre.
16: Voilà, un discours minimaliste dont vous avez entendu l'essentiel, en fait, hein. Ensuite, quelques troupes qui défilent sur la place rouge, dont des soldats nord-coréens, quelques poignées de main aux vétérans, et puis c'était fini. Vladimir Poutine a une nouvelle fois, en fait, dressé le portrait d'une Russie unie, selon lui, face à des forces qui veulent sa destruction. Et il n'a pas tracé d'autre horizon que la victoire, c'est-à-dire, dans son esprit, dans ses mots, la poursuite de la guerre en Ukraine.
1: Et est-ce que la trêve annoncée par Donald Trump hier, Sylvain, et qui fait retomber la pression à Moscou, peut se poursuivre au-delà des 3 jours annoncés après lundi?
16: Alors, ça ne semble pas à l'ordre du jour, hein. Il faudrait pour cela, par exemple, qu'il y ait au moins des discussions directes qui aient repris entre Russes et Ukrainiens. Or, le porte-parole du Kremlin, Dimitri Peskov, en marge de ce défilé, a dit qu'aucune rencontre de ce type n'était programmée. La tonalité même du discours de Vladimir Poutine aujourd'hui ne laisse guère d'espoir également sur ce sujet. D'ailleurs, pour Moscou, cette trêve qui va avoir lieu a pour but de permettre un échange de prisonniers uniquement, hein, échange de 1000 prisonniers de guerre des deux camps qui va avoir lieu dans les jours ou les heures qui viennent. Et cela risque d'être la seule avancée de cette séquence, en fait. On l'a bien vu jeudi, quand la Russie avait refusé la trêve anticipée que proposait Kiev et lancé un raid massif sur l'Ukraine, qui avait fait des dizaines de morts. Volodymyr Zelensky également ne semblait guère se faire d'illusions sur le sujet hier. Tout ce que voulait Moscou, en fait, c'était de pouvoir organiser sa cérémonie aujourd'hui, tranquillement, ce qui s'est passé. Et il est fort probable que mardi, les hostilités reprennent, voire avant même.
1: Sylvain Tronchet, merci beaucoup, le correspondant de France Info à Moscou. Bonjour à vous, Jean de Glignasti.
19: Bonjour.
1: Vous avez été ambassadeur de France en Russie début des années 2010. Vous êtes directeur de recherche à l'IRIS. Je cite un de vos livres, France, une diplomatie déboussolée, aux éditions de l'Inventaire. Commençons par cela, ces 3 jours de trêve. Même si Donald Trump dit que ça serait bien que ça se poursuive, il n'y a aucune raison d'imaginer là que ça soit le cas. Hein.
19: Aucune raison, Sylvain Tronchet a parfaitement raison. Je crois qu'il y a des difficultés actuellement en Russie, il y a des contestations dans l'opinion contre la suppression d'Internet, en tout cas épisodique. Il y a des difficultés économiques et le réflexe de Poutine, ça va être de faire un dernier effort et d'essayer de démontrer que cette guerre est utile et victorieuse potentiellement. Et donc, c'est plutôt une intensification des combats que nous allons voir.
1: Est-ce à dire, Jean de Glignasti, qu'on connaît les raisons de cette guerre, mais que presque aujourd'hui, elle est la politique de Vladimir Poutine? Alors, est-ce que c'est presque le programme de Vladimir Poutine? Je ne sais pas comment le dire, mais...
19: Mais ce qu'on peut dire, c'est que c'est la guerre de Poutine. Ça, c'est clair. C'est la sienne. C'est lui qui a commencé ça. Et c'est perçu comme tel, et par les Russes, et par le cercle proche de Poutine. Alors, Poutine a réussi, en quelque sorte, à convaincre une grande partie des Russes que c'est l'Occident qui a fait siège, l'Occident collectif qui assiège la Russie, etc. Mais on voit, ça a été vrai. Mais maintenant, vous avez à la fois les premières difficultés économiques, vous avez une vraie bronca générale dans la société russe sur la question de la situation d'Internet. Vous avez une certaine stagnation des résultats militaires et tout ça donne des sondages qui devraient commencer à inquiéter le pouvoir quand même, parce que vous avez plus de 50% des Russes qui sont prêts à cesser le feu sans condition. C'est un signe quand même que la guerre, qui pour l'instant n'atteignait pas le cœur des villes et la bourgeoisie et l'élite russe, commence à la toucher et il commence à en avoir assez.
1: Ça veut dire que le mot « opération spéciale », plus personne en Russie ne croit à cette réalité, c'est bien une guerre qui est vécue, y compris par la population civile russe, une période de guerre.
19: Tout à fait. Tout à fait. Le mot, tout le monde sait que c'est une guerre. D'ailleurs, il arrive parfois, par des lapsus révélateurs, aux plus hautes autorités de l'État de parler de guerre et non pas d'opération militaire spéciale. C'est une convention de langage.
1: Et est-ce qu'il y a aussi un côté de plus en plus difficile de recruter de la chair à canon, des soldats pour aller la faire, cette guerre ?
19: Alors là, je ne pense pas que ce soit aussi fort, peut-être qu'on le dit. D'abord parce que le pactole suscité par un engagement dans la guerre est considérable. Hein. Ça fait 7, 8 fois, 10 fois le SMIC pour ceux qui vivent dans des régions pauvres. Donc ça déjà, c'est une incitation très forte. Les familles poussent parfois les enfants à partir, parce que grâce à ça, ils pourront s'acheter une maison, une voiture, etc. Les salaires des soldats engagés, c'est 3-4 fois le SMIC. Mmh. Donc, en fait, à partir du moment où il y a de l'argent, il y aura des volontaires. Ce sont quasiment, si je puis dire, c'est un mélange entre conscrits volontaires et mercenaires. Hein. Mais l'armée trouve plus difficilement qu'avant, mais elle trouve encore ses soldats.
1: Je voudrais qu'on ait aussi, Jean de Glignasti, votre regard sur cette cérémonie que nous décrivait Sylvain Tronchet, aussi réduite. J'ai du mal à imaginer que ça soit que la peur des drones ukrainiens qui fasse que Vladimir Poutine ait pris cette décision, mini-cérémonie, et peu de gens dans les tribunes. Peut-être que je suis complotiste, je ne sais pas. J'espère
19: Alors,
1: pas.
19: Alors, moi je crois que il y a différentes sources qui disent que Poutine est menacé, etc. Moi, je crois que c'est vraiment de l'intoxication. Je ne pense pas que Poutine soit plus particulièrement menacé. Il a construit un système. Il y a le cercle de proches autour de lui qui sont totalement solidaires. Et la situation ni économique, ni politique, ni militaire est à ce point grave que ce cercle puisse penser se débarrasser de Poutine. Donc je crois qu'il y a une opération soit occidentale, soit même pour d'autres raisons du côté russe, un peu d'intoxication. Donc je pense quand même que la crainte des missiles ou des drones ukrainiens qui ont fait, vous savez, les Ukrainiens ont fait une percée absolument incroyable ces 7-8 derniers mois, je pense que c'est quand même la motivation principale. Alors, ensuite, on ne peut pas prendre le risque, même un seul petit drone tape à 100 mètres de la place rouge, symboliquement c'est absolument un désastre, et ça, personne ne pouvait prendre ce risque.
1: Quitte à afficher une forme de faiblesse, d'une certaine manière.
19: Ben oui, en tout cas afficher le fait que finalement cette guerre, elle touche Moscou. Finalement cette guerre, c'est une guerre et c'est pas une opération militaire spéciale. Et finalement les Ukrainiens ne sont pas si faibles et au contraire ils se défendent. Et donc ça fait apparaître à contrario la Russie comme faible, bien sûr.
1: Mais c'est aussi peut-être en lien avec le discours qui n'est pas pour le coup nouveau de Vladimir Poutine sur ce qui se passe en Ukraine. Ce n'est pas nous qui sommes les agresseurs d'une certaine manière. On fait que se défendre. On est des victimes.
19: Alors, oui, ça fait partie de la, disons, de la propagande habituelle. Enfin, en général, le discours, je n'ai pas entendu cette phrase dans le discours de Poutine, mais je n'ai pas tout entendu. Mais en tout cas...
1: Non, pas le mot victime, mais c'est l'OTAN. L'OTAN nous agresse d'une certaine manière, donc nous, on est obligés de réagir. Quoi.
19: Voilà. C'est ça. Mais ça fait partie des justificatifs habituels de la position russe et de l'agression en Ukraine. Hein. Ça n'est pas vraiment nouveau. En général, le discours sur la place rouge est un discours court, consensuel, unitaire, hein, puisque c'est une fête qui est reconnue par 99% des Russes comme étant leur vraie fête nationale. Et donc, c'est plutôt... on peint en couleur rose la situation, on dit « soyons unis, nous sommes assiégés, nous allons nous battre ». Point final. Il n'y a pas d'annonce, il n'y a pas de choses nouvelles. C'est un peu, comment dire, j'ai un appel à l'unité. Voilà, le discours de la Place Rouge. Général, il est bref, rien de nouveau.
1: Compte tenu de ce que vous nous dites, Jean de Lignasty, du fait que les oppositions sont quand même de plus en plus réelles, que l'économie russe quand même souffre, il y a une idée reçue qui est de dire que le temps joue pour Vladimir Poutine et pour la Russie. Est-ce que c'est aussi vrai que ça aujourd'hui, compte tenu aussi, on en dit un mot, que l'Ukraine se renforce militairement?
19: Eh bien, vous avez tout à fait raison de poser la question. Il y a beaucoup de gens en Russie qui disaient « bon, on a raté notre coup au début ». Mais on va gagner parce qu'il va y avoir une guerre d'attrition. Nous sommes plus nombreux, nous sommes plus industrialisés, nous sommes plus déterminés d'une certaine façon, et l'Ukraine dépend en revanche du soutien occidental, etc. Donc nous allons gagner la guerre d'attrition. Et maintenant je sens que dans l'opinion russe, il y a des questions qui se posent. Même la guerre d'attrition, la Russie risque de ne pas la gagner et au contraire de souffrir de plus en plus du prolongement du conflit.
1: Un dernier mot, Jean de Glignasty, l'autre conflit, le conflit au Moyen-Orient, qui dure, là aussi, quelques mois, pas quelques années, où les dirigeants iraniens sont allés voir Vladimir Poutine. Là aussi, quand on dit la Russie, clairement, est un des vainqueurs de cette guerre, est-ce que c'est aussi clair que ça pour vous ?
19: Non. Non, d'ailleurs, vous savez, le gouvernement russe est extrêmement prudent sur les conséquences positives que peuvent avoir cette guerre sur l'économie et sur la situation russe. Ils sont très prudents. Je suis très frappé par ça. Donc, effectivement...
1: C'est-à-dire que si le monde économique va plus mal, la Russie économiquement peut aller plus mal aussi ? C'est ça la crainte ?
19: Ben, je crois que c'est ça, oui. Il y a ça. Et puis, il y a aussi, paradoxalement, les Russes sont quand même assez conservateurs dans la situation internationale. Ils ont déjà réussi à ne pas trop aider l'Iran, pour ne pas trop mécontenter les Américains, etc. Ils ont besoin, ils sentent que pour sortir de la guerre en Ukraine, ils ont besoin d'un peu de stabilité, ils ont besoin du soutien américain, en tout cas de la médiation favorable de Trump. Et donc, ils sont un peu inquiets de cette histoire. Ils ne se réjouissent pas du tout. Ils ne sont pas du tout sur le ton triomphaliste. Ils savent que ça leur fait 2 milliards de dollars par mois de supplémentaires, parce qu'ils vendent leur pétrole Oural deux fois plus cher qu'avant. Mais ils ont bien compris que c'est un répit pour eux.
1: D'accord, et ils ont besoin toujours de la bienveillance qu'ils ont, d'ailleurs, de Donald Trump. Merci à vous, Jean de Glignasty, directeur de recherche à l'IRIS, ancien ambassadeur de France en Russie. Et cette guerre qui se poursuit au Proche-Orient, au Moyen-Orient, elle déstabilise l'ensemble de la planète et fait s'interroger sur aussi le consommateur français, européen. Vais-je continuer à prendre ma voiture ? Que vais-je faire pour mes vacances, par exemple, les week-ends qui viennent aussi, compte tenu de l'augmentation très forte des prix du carburant ? Peut-être faites-vous français partie des quasiment deux tiers, 62% de Français qui disent reconsidérer leur projet, interrogé par Ipsos BVA. Le coût du transport devient un frein, Camille Laurent, et le vélo, moins onéreux, séduit de plus en plus.
20: Un long week-end de mai, l'occasion pour Gustave de troquer sa voiture pour son vélo. Il découvre le sud de l'Angleterre avec des amis.
21: Donc on met les vélos dans le ferry et nous on a opté là pour du camping, mais on va voir la météo anglaise.
20: 250 km pédalés en 4 jours, il prévoit un budget de 400 euros par personne, tout compris.
21: En vrai, c'est pas très cher. Par rapport, je sais pas, aller prendre l'avion, aller en Italie, faire 5 nuits d'hôtel et tout. Le vélo, ça fait des sacrées économies. Hein.
20: Le vélo qui a aussi conquis Ségolène l'été dernier.
22: On a testé la Vélodyssée, c'est celle sur la côte atlantique. 15 jours à vélo et c'était trop cool en fait.
20: Depuis, elle conçoit complètement différemment ses vacances avec son copain.
22: Ouais, en fait, on réfléchissait pas mal nos vacances en fonction du coût de déplacement. Donc c'était soit voiture, soit avion, soit train. Et aujourd'hui, c'est plutôt l'inverse. On a envie d'aller où ? Et en fait, on se fait beaucoup plus plaisir. On va partir au Mont-Saint-Michel. Et donc, en fait, on s'est pris un hôtel trop cool qu'on n'aurait jamais pris si on avait pris billets et tout ça. Et pour cet été, pareil, on a envie d'aller en Italie. Et donc, on regarde pour partir de Lyon et aller jusqu'en Italie où on va pouvoir plus profiter.
20: Pour préparer ses voyages, Ségolène se rend notamment sur le site de France Vélo Tourisme. Itinéraire, hébergement, restauration, l'association est le guide officiel du tourisme à vélo en France.
0: Il y en a un peu pour tous les budgets aujourd'hui.
20: Florent Tijoux, chargé de marketing.
0: Tout dépend du confort que vous recherchez. Pour certains cyclistes, ça peut être un budget conséquent et pour d'autres, de s'en sortir à très bon budget.
20: Cette souplesse offerte par les vacances à vélo se traduit sur les pistes cyclables. Leur fréquentation a augmenté de 47% entre 2019 et 2025.
0: Entre le Covid qui a fait un gros coup de projecteur déjà sur les vacances à vélo, après la guerre en Ukraine, puis aujourd'hui la crise des carburants, ces crises sont malheureusement un peu bénéfiques pour cette filière-là, la filière du tourisme à vélo, mais aussi de l'outdoor.
20: La France compte aujourd'hui 26 000 km de voies cyclables. Objectif 30 000 en 2030.
1: Un reportage donc de Camille Laurent.
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1: Dans une minute, l'homme qui a accueilli en démarche du Festival de Cannes pendant des décennies les acteurs, les comédiens, il nous livre aujourd'hui le courrier, la correspondance avec le monde du cinéma et c'est passionnant. Gilles Jacob, invité culture, après votre fil info à 16h20, Antoine Geoffin, et à la une ces frappes israéliennes sur le sud du Liban qui ont fait un mort et un blessé.
13: Bilan fourni par les autorités libanaises, l'agence de presse officielle du pays affirme également que 3 bombardements ont touché le sud de Beyrouth ce matin. En réponse, le Hezbollah ennemi d'Israël affirme avoir visé le nord d'Israël avec un drone dénonçant la violation du cessez-le-feu. Le patron de l'OMS veut rassurer les habitants des îles Canaries. Le risque lié aux navires de croisière est faible. Le MV Ondus, touché par une épidémie d'antivirus, doit arriver demain matin sur l'île de Tenerife. Les corps des 3 personnes décédées de la maladie ne seront pas débarqués. 3 personnes arrêtées aujourd'hui à Paris pour participation à un groupement en vue de commettre des violences, dit la préfecture de police à France Info. Certains des interpellés avec eux des couteaux, des matraques télescopiques ainsi que des gants coquets. Selon les informations de France Info, ils sont tous membres de l'ultra-droite dont la justice a interdit la manifestation parisienne aujourd'hui. Un quinquagénaire en garde à vue pour homicide volontaire au Havre, soupçonné, selon Ici Normandie, d'avoir poussé la femme qui l'hébergeait par la fenêtre. La sexagénaire n'a pas survécu hier. Le parquet précise qu'il était ivre au moment des faits. Il est déjà connu pour violence volontaire.
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1: L'invité culture a longtemps accueilli la planète cinéma en haut des marches du Palais des Festivals de Cannes, mais là, c'est à son domicile parisien qu'il nous reçoit à quelques jours de l'ouverture de la 79e édition du festival. Et dans son dernier livre, défile de façon à la fois intime, complice, généreuse, névrosée parfois, le plus beau casting de réalisateurs et d'acteurs possible. Bonjour Gilles Jacob.
3: Bonjour.
1: Vous publiez donc En fidèle amitié, lettres de cinéma chez Robert Laffont. Vous êtes en fait allé piocher dans vos archives personnelles des échanges épistolaires depuis vos jeunes années d'étudiant cinéphile à ces derniers mois. Et évidemment, ce sont les années Cannes qu'on lit avec le plus de curiosité. Un demi-siècle de votre vie, pour le résumer, entre le poste de délégué général, chargé de la sélection, celui ensuite de président. En fait, pour vous, c'est une façon de nous faire traverser un demi-siècle de cinéma.
3: En fait, c'est pas du tout un livre pour les cinéphiles. C'est un livre pour le grand public. Parce que quand vous lisez ce livre, vous vous apercevez que vous riez, vous êtes ému, vous êtes attendri. Parce que ces gens-là, qui sont des gens très connus, mondialement connus même, mais ils racontent leur vie toute simple, leur vie quotidienne, leurs ennuis, leurs difficultés. On pénètre dans leur univers comme une petite souris et je crois que ça touche tout le monde.
1: Et il faut lire ces lettres parce qu'il y a effectivement tout ce que vous dites, on rit, on sourit, on est ému, il y a la malice de vos échanges fraternels avec des amis comme Michel Piccoli, l'espièglerie, le respect et l'affection avec des auteurs du monde entier. Et puis le plaisir enfantin presque de correspondance comme avec Emma Thompson, c'est vos love letters. Ça,
3: c'est des lettres d'amour, on s'aperçoit en les publiant, moi je ne m'en rendais pas compte, mais que ce soit avec Juliette Binoche, avec, en effet, Emma Thompson, avec Catherine Deneuve, enfin, avec d'autres. C'est des lettres, vraiment, où il y a une confiance totale. Parce que ce qu'il y a de formidable dans un livre de correspondance, c'est que les lettres n'ont pas été écrites pour être publiées. Donc, c'est une sorte d'indiscrétion permanente qui font que vous pénétrez dans l'univers de ces gens-là à leur insu. Alors, bien entendu, il fallait demander l'autorisation, ce qu'on a fait, bien sûr. On n'aurait pas publié une lettre sans ça. Et ils l'ont donné avec beaucoup de générosité.
1: Et il y a des réalisateurs avec lesquels vous avez une relation paternelle. Lars von Trier, le Danois. Palme d'Or, Arnaud Desplechin, le Français souvent venu à Cannes.
3: N'oubliez pas les frères Cohen qui m'appellent Uncle.
1: Uncle, c'est pas Daddy, c'est Uncle.
3: Lars von Trier m'appelle Dad et les autres ne m'appellent pas, mais ils m'appellent par mon prénom.
1: Mais il y a quelque chose de l'ordre du confident et je parlais.
3: Oui.
1: Ces deux réalisateurs d'immenses talents, pour ne parler que de Desplechin et Lars von Trier, mais en insécurité totale permanente, on a l'impression que vous avez contribué à être un rock pour eux.
3: C'est-à-dire qu'on essaye de les conforter. C'est vrai qu'il y a toujours une inquiétude quand vous êtes un artiste de ce niveau-là. Est-ce qu'on se trompe? Est-ce qu'on se trompe pas? Est-ce qu'on va toucher le public? Et il faut leur donner confiance. Mais il faut quelquefois attirer leur attention si le film n'est pas au niveau pour ne pas les entraîner dans un piège. Parce qu'on pense à la suite de la carrière. On pense au film suivant. Donc, quand ils s'aperçoivent qu'on est à ce point-là attaché à ce que ça se passe bien, les relations deviennent d'abord sympathiques, puis bonnes, puis fidèles, puis amicales, puis familiales.
1: Ouais, familiales. C'est exactement ça. Et dans une de ses lettres très touchantes, Arnaud Desplechin, il vous dit « Vous fûtes ce magicien qui m'inventa. Je suis sûr, Gilles Jacob, que s'il y a un réalisateur dont vous regrettez qu'il n'ait pas eu de Palme d'Or à Cannes, Desplechin en est un.
3: Si, »
1: Peut-être
3: si
1: que je me trompe complètement, mais en vous
3: si
1: lisant...
3: Je le regrette beaucoup parce qu'on a... Vraiment, j'ai contribué au départ de sa carrière. Vous voyez, par exemple, quelqu'un comme Fellini, qui du reste a eu la Palme d'Or, n'en avait plus besoin ou n'en avait pas besoin. Il en avait besoin au début de sa carrière. Desplechin, c'est sûr que ça lui aurait fait du bien, mais il a quand même eu une carrière magnifique.
1: Bien sûr, qui est loin d'être finie.
3: Il est en tournage en ce moment. À l'heure où nous parlons, il tourne.
1: Bah, c'est peut-être la Palme qu'il aura.
3: Qui sait ? Qui sait ?
1: Votre boussole, et ça rejoint ce que vous dites là, vous l'écrivez à Jeanne Campion, quand vous la choisissez comme présidente du jury du dernier festival que vous présidez en 2014. Aider les nouveaux talents à s'épanouir, être reconnus plus rapidement et donc gagner du temps.
3: C'est
1: Cannes vrai. Tremplin, ça a été votre boussole.
3: Ça a été ma boussole, on peut le dire comme ça. Et Jeanne Campion, c'est très drôle parce qu'au début, elle était totalement inconnue. Et on me dit, écoutez, on va vous montrer 3 courts-métrages d'une femme inconnue, Nouvelle-Zélande, habitant l'Australie, et vous choisirez celui que vous voulez, si vous l'aimez. Je regarde les 3 courts-métrages, et je dis à la personne en question, mais attendez, vous n'avez pas compris, moi je prends les 3. Il y avait un tel talent que j'ai montré les 3 films, et que l'un des 3 a eu la Palme d'Or du court-métrage. Ça, quand vous avez ça au début de la carrière, après, la porte est ouverte.
1: Il y a eu la Palme d'Or pour la leçon de piano. Il y a la tendresse dans ses lettres. Il y a un plaisir de lecteur, d'être petite souris, et puis de toute l'humanité qui s'en dégage. Il y a l'art de consoler quelqu'un qui n'est pas sélectionné ou qui n'a pas eu de prix. Et puis il y a la gaieté, la malice, l'espièglerie. C'est ça qui permet de naviguer dans un monde comme ça, comme le cinéma.
3: Mais c'est pour ça que je vous disais que le livre est très drôle. Vous prenez les lettres de Jean-Loup Dabadie, par exemple. Elles sont à se tordre de rire.
1: Piccoli aussi.
3: Les lettres avec Piccoli, dont vous parliez aussi. Enfin, les frères Cohen, la lettre des frères Cohen me montre, moi, dans la salle des sports du Carlton, où je n'allais jamais, en train de battre tout le monde. C'est l'humour, l'humour américain, ou l'humour français, ou l'humour italien, parce que Nanni Moretti aussi. Des gens drôles, il y en a beaucoup.
1: Mais on arrive à garder tout le temps son humour, hein, Ken ?
3: Pas toujours. Quelquefois, il faut faire très très attention. C'est pas commode, hein. Mais il m'arrivait d'être furieux. Mais il faut le garder pour soi.
1: Oui, ça, c'est pas dans le livre.
3: Voilà.
1: C'est pas dans les lettres. Et ce livre, Gilles Jacob, c'est un cadeau que vous nous faites. Un jour, peut-être bientôt, parce que vous dites, je serai plus là. Et ce livre-là, c'est une façon de dire, prenez soin du cinéma quand moi je ne serai pas là.
3: Tout à fait. Ça, c'est très joli comme formule. Prenez soin du cinéma et surtout, avoir la mémoire. La mémoire de tous ces gens-là, parce que tout le monde disparaît tôt ou tard. Hein. Et d'ailleurs, ça me fait penser à une chose. L'autre livre que j'ai édité, alors pas écrit, mais édité, qui était La correspondance de François Truffaut, il y a déjà bien longtemps, Truffaut est mort à 53 ans. Donc il est mort très très jeune. On a honte de vivre beaucoup plus longtemps que lui, et on essaye de rendre ça en faisant le bien du cinéma, si on y arrive.
1: Merci infiniment, Gilles Jacob.
3: Merci à vous.
1: En fidèle amitié, donc publié chez Robert Laffont.
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1: Allez, ce sera peut-être pas le cas à partir de demain, mais pas besoin de petite laine aujourd'hui, Patricia Charbonnier.
12: Du soleil et des températures en hausse pour cet après-midi. Météo France prévoit jusqu'à 25 degrés à Paris et Grenoble, 24 degrés à Limoges, 23 à Biarritz et Marseille, 19 degrés à Quimper, et des conditions météo encore très ensoleillées cet après-midi sur une bonne partie du pays, sauf sur le nord-ouest où là le temps est très nuageux, avec des averses à caractère orageux qui circulent, et le temps qui va devenir plus nuageux, plus instable dans l'ouest et sur la moitié sud, avec une dégradation orageuse qui va remonter d'Espagne par les Pyrénées. Cette dégradation va gagner toute la Nouvelle-Aquitaine dans la soirée, puis les départements côtiers de l'Atlantique et les régions méditerranéennes dans la nuit, avec des pluies soutenues et orageuses.
1: Patricia Charbonnier, merci beaucoup. Excellent après-midi à tous. Bienvenue si vous nous rejoignez sur France Info, il est 16h30. Et c'est le retour de Laurette Puyot pour l'info.
8: Un homme d'une vingtaine d'années a été tué par balle à Draguignan dans le Var dans la nuit de vendredi à samedi. C'est ce que apprennent nos confrères d'ici Provence. Le ou les auteurs du tir ont pris la fuite à bord de la voiture de la victime, rapportent ces mêmes sources. La victime est connue des services de police pour des affaires sans lien avec le trafic de stupéfiants, rapporte ici Provence. La division de la criminalité organisée et spécialisée de Toulon a été saisie. À Paris, 9 personnes ont été interpellées et placées en garde à vue à la mi-journée. Il s'apprêtait à participer aux manifestations d'ultra-droite et antifascistes à Paris, interdites par le tribunal administratif. Une interdiction confirmée par le Conseil d'État. Au Niger, une dizaine de médias français débranchés. Le régime militaire au pouvoir depuis le coup d'État en juillet 2023 a annoncé vendredi suspendre une dizaine de médias français, dont Radio France Internationale et France 24. Le gouvernement hostile aux pays occidentaux et notamment à la France avait déjà suspendu plusieurs organes de presse depuis son arrivée au Marwanman.
23: Les autorités du Niger accusent ces médias de diffuser des contenus susceptibles, selon elles, de menacer l'ordre public et la stabilité du pays. Cette vague de restrictions n'est pas la première. Depuis le coup d'État de juillet 2023, la junte au pouvoir à Niamey multiplie les restrictions contre la presse et affiche une hostilité croissante envers la France et les pays occidentaux. Radio France Internationale et France 24 avaient déjà été suspendues après le putsch, tandis que plusieurs journalistes nigériens ont été arrêtés ces derniers mois. Cette reprise en main des médias s'inscrit dans une dynamique plus large au sein de l'Alliance des États du Sahel, tous dirigés par des militaires. Au Mali, les autorités ont également suspendu plusieurs médias français ces dernières années, tandis qu'au Burkina Faso, TV5 Monde vient à son tour d'être interdite après la suspension de médias occidentaux. Les trois régimes revendiquent une ligne souverainiste et renforcent progressivement leur contrôle sur l'information et les médias.
8: Les précisions d'Omar Waman pour France Info. Emmanuel Macron, lui, entame justement une tournée africaine. Première étape, l'Égypte à Alexandrie, où le président français a inauguré une université francophone et rencontré son homologue Abdel Fattah al-Sissi, notamment pour parler de la situation au Moyen-Orient. Emmanuel Macron se rendra ensuite au Kenya pour un sommet France-Afrique.
1: Laurette Puyot pour l'info, merci beaucoup. D'ici 17h, on ira en Grande-Bretagne. Sévère défaite pour le parti travailliste au pouvoir. Et comme dans tant de pays d'Europe, et ben des partis d'extrême droite ou de gauche radicale qui concurrencent sérieusement les partis traditionnels. On en parle avec notre invitée. La médiatrice de Radio France sera là pour relayer vos interrogations, vos questions sur ce que l'on dit sur France Info. La couverture, par exemple, de la Free Party dans le Cher le week-end dernier, les réponses de Richard Place, le directeur de la rédaction de France Info. Avant cela, ce virus qui n'a rien à voir avec le Covid, on le dit, on le répète, mais qui provoque quand même certaines inquiétudes et qui arrive à terre.
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1: Comment limiter donc au maximum sur la terre ferme la propagation d'un virus qui a transformé en cauchemar en mer la croisière de centaines de touristes du monde entier? C'est bien cette question qui se pose alors que ce navire, le MV Ondus, va accosté dans quelques heures aux îles Canaries, où l'opération de débarquement et de transfert des passagers va d'ailleurs être supervisée par le directeur général de l'Organisation mondiale de la santé lui-même. On sait d'ailleurs un peu mieux, Caroline Félix, vous êtes êtes notre envoyé spécial aux Canaries. Comment tout ça va se passer ?
9: Oui, le MV Ondus est attendu demain à 4h heure locale dans le port, mais il n'accostera pas. À partir de là, les 147 passagers seront examinés pour vérifier qu'ils n'ont toujours pas de symptômes, qu'ils ne sont toujours pas malades. Si c'est bien le cas, ils seront débarqués au compte-gouttes, débarquement par nationalité, à bord d'un petit bateau pour les ramener à quai avec un masque FFP2, puis ils rejoindront l'avion affrété par leur pays, prêt à décoller à l'aéroport, qui se trouve donc à 15 minutes de route de ce port, un transport sanitaire de l'armée. Il n'y aura aucun contact avec la population civile, assure le gouvernement. Tout le personnel sera par ailleurs entièrement protégé. Pour l'instant, l'Espagne, la France, les États-Unis et la Belgique notamment ont annoncé qu'ils affrétaient un avion. On rappelle qu'il y a 5 Français à bord de ce bateau. En revanche, ni les bagages ni le corps de la personne décédée à bord ne quitteront le navire. Ils resteront à bord avec une partie de l'équipage, au moins 30 personnes, pour conduire le bateau aux Pays-Bas où il sera désinfecté. Le gouvernement espagnol parle d'une opération d'évacuation inédite.
1: Merci beaucoup Caroline Félix avec Julien Girard aux Canaries. Bonjour à vous Gilles Pialou.
10: Bonjour.
1: Infectiologue, chef du service des maladies infectieuses et tropicales à l'hôpital Tonon à Paris, ce qu'on vient d'entendre, cette procédure-là, ce processus-là, est-ce qu'il vous paraît être le bon ?
10: On va pas, c'était un petit peu compliqué de se mettre en amont. En fait, il faut se mettre en amont de l'amont. C'est-à-dire qu'on a déjà des trous dans la raquette avec tous ceux qui sont descendus, là. On va essayer de suivre aussi ce qu'on appelle le contact tracing. Le mot est devenu maintenant classique depuis le Covid. C'est-à-dire de suivre les personnes contact, et y compris d'ailleurs ceux qui n'ont pas de symptômes, par définition, et détecter les symptomatiques. On va traiter, je pense, pendant le transport, là, c'était dit dans votre sujet, pareil, les sujets contact et les gens, infecté dans la mesure où un sujet contact. On ne sait pas, par exemple, pour prendre un exemple typique qu'on a appris depuis le Covid, et depuis d'ailleurs les bateaux, hein, depuis le Diamond Princess, qui nous a montré combien il y avait de personnes asymptomatiques. Et on a su, avec le Covid, qui est très différent, certes, qu'on pouvait avoir des gens asymptomatiques qui transmettaient. Là, en l'occurrence, sur les antivirus, on n'en sait strictement rien. Donc ça, c'est le premier point. Et puis, deuxième point de trou dans la raquette avant le processus des Canaries, c'est les gens qui sont sortis, qui ont pris des avions, la veuve qui est allée décéder à Johannesburg. Donc, il y a vraiment toute une partie. Et puis, le dernier point, c'est que, effectivement, c'est le processus qui a été décidé parce qu'il n'y a pas de règlement qui permet de maintenir en quarantaine. En plus, c'est une quarantaine longue, hein, par définition, puisque c'est autour de 8 semaines, au-delà de 8 semaines, peut-être 9 semaines, de maintenir ces passagers dans une structure sanitaire aux Canaries, qui d'ailleurs, en plus, n'en voulait pas. Donc, les gens vont être dispatchés dans leur pays et c'est, je dirais, à la discrétion des autorités sanitaires des pays d'assurer les règles habituelles dans ce genre de transmission.
1: Alors justement, prenons ce qui va se passer en France. Je crois qu'il y a 5 Français. Ils vont voyager à bord d'un même avion. Il n'y aura que, je pense, à bord. Et l'idée, c'est quoi ? C'est d'abord de les isoler, entre guillemets, tous, même s'ils n'ont pas de symptômes.
10: Bon, la règle numéro un, c'est de considérer les asymptômes, parce que ça, c'est les sujets contacts et les gens infectés sur le même, au même niveau. Parce qu'on a plein d'inconnus sur cette pathologie qui, je le rappelle, la seule vraie belle étude qui a été faite, c'était 34 cas en Argentine à la fin des années, au 2018-2019, qui avait été publiée. C'est à peu près la seule chose avec une publication 93 de transmission interhumaine des États-Unis. Donc, on sait très peu de choses et on a beaucoup d'inconnus. Donc, dans l'inconnu, on augmente le niveau de principe de précaution. Et effectivement, ils vont voyager ensemble. Et puis, ils vont être effectivement surveillés. Alors, je ne sais pas dans quel contexte. J'imagine que c'est en contexte hospitalier. Je ne vois pas qu'on les remette directement chez eux dans la période d'incubation. Ça, c'est un petit peu l'élément de base.
1: Et ça peut être plusieurs semaines, Gilles Pialou. Vous nous dites 8 semaines environ. Est-ce que ça veut dire que ces personnes-là...
10: Ça peut durer jusqu'à 49 jours dans l'expérience justement de Pentagonie, là, dont je vous parlais, 2018-2019, 34 cas sur 100 personnes exposées. Ça allait jusqu'à 49 jours. Oui. Donc c'est assez long.
1: Ça veut dire que c'est
10: compliqué pour eux, pour les personnes. Quoi.
1: Bien sûr, c'est la croisière, enfin, ces semaines-là, ces jours-là, ont été très compliqués. Et là, il ne faut pas qu'ils s'attendent à voir leurs proches, donc dans les jours qui viennent, très probablement.
10: Je veux dire, d'autant plus qu'on est quand même dans une pathologie très rare. Mais alors, il faut expliquer quand même aux Français qu'il y a des antivirus en Europe, beaucoup plus que d'ailleurs dans les Amériques, mais que ce n'est pas les mêmes antivirus, que la mortalité est autour de 1%. Voilà, en 20 ans en France, on a eu à peu près 2900 cas. Donc, c'est pour que les gens ne mélangent pas tout. Là, on est vraiment dans la pathologie des antivirus des Amériques avec un taux de mortalité élevé. Hein, on l'a souvent rappelé sur votre antenne, hein, le virus des Antes, c'est entre 21 et 40% de mortalité. Donc voilà, le principe de je pense que les gens qui sont sur ce bateau, même s'il y a quelques vidéos qui sont contradictoires, vont comprendre qu'on est au principe de précaution maximale et surtout que ça fait rentrer en Europe des gens qui ont une pathologie qui était quand même globalement très rare et cantonnée aux Amériques.
1: Donc la priorité, c'est évidemment que ça ne se diffuse pas en Europe. Ça va sans dire, voilà, ça va mieux en le disant. C'est la priorité.
10: Y compris, alors après, il y a plein de scénarios, y compris par exemple qu'une personne infectée qui échapperait au radar, mais j'espère que ça ne sera pas le cas, contamine par exemple, parce que c'est ce qu'on appelle la rétrozoonose, c'est-à-dire que ça vient de l'animal à l'homme et ça repasse, on l'a vu avec l'histoire des bisons, rappelez-vous, pendant le Covid, ça repasse de l'homme à l'animal et donc du coup ça s'installe. Donc effectivement, on va être très vigilant sur ça, sur ces peu de personnes. Évidemment, c'est pas très sympa pour eux, pour elles, mais c'est très important pour ces pathologies graves et rares dont on connaît peu de choses.
1: Alors, retournons aux îles Canaries pour retrouver Caroline Félix. Écoutez votre reportage, Caroline, parce que vous nous l'avez dit tout à l'heure. Ces personnes-là, ces passagers, resteront le moins longtemps possible sur les îles Canaries, ce qui n'empêche pas certains habitants de ne pas savoir à quoi s'attendre et être inquiets.
11: Sur la promenade du bord de mer, Santi et Sandra profitent de la douceur de la soirée.
14: On regardait la côte, on se disait que le bateau allait arriver juste à ce niveau. On sait bien qu'il va venir, mais c'est compliqué de se faire un avis. Il y a beaucoup d'informations. On se demande si c'est le début d'une pandémie et comment ça va être géré.
11: Dans le doute, il s'est acheté des masques cette semaine. Sandra, elle, repense à la période du confinement. Le premier cas espagnol de Covid avait d'ailleurs été détecté ici, aux Canaries. Elle explique que ça la replonge dans cette période et que si tout fermait de nouveau, ce serait inquiétant car Tenerife est une île touristique avec beaucoup d'hôtels et il n'y a pas d'autres sources de revenus. Les autorités assurent que les passagers du MV Ondus n'auront que 10 minutes de route entre le port et l'aéroport, qu'il n'y a pas de risque. Pas de quoi rassurer José qui boit une bière sur la plage. Il est artisan dans la zone industrielle près du port.
15: Ça est possible, si. Oh non.
17: Comment ils vont s'y prendre? Je ne trouve pas ça clair. Ils devraient faire respecter la quarantaine en haute mer, envoyer de l'aide sur le bateau si nécessaire. Mais qu'ils viennent ici, je ne vois pas ça d'un bon œil.
11: Il soutient les quelques employés du port qui ont manifesté pour dénoncer le manque d'informations claires. De la colère aussi parfois chez les habitants, comme chez Rosanna qui surveille son fils sur l'aire de jeu. Elle ne veut pas de cette évacuation sanitaire et de toute la logistique médicale qu'elle mobilise.
18: Les passagers ne sont pas des animaux, mais je pense que les Canaries sont trop saturés, le système sanitaire est trop dégradé. D'ailleurs, il y avait une grève il y a 2 semaines à cause du manque de personnel.
11: Les Canaries, parmi les régions les plus pauvres d'Espagne, sont oubliées par l'État, dit Rosanna au bord des larmes. D'après elle, ce n'est pas à l'archipel de gérer cette situation. À l'inverse, Luna, infirmière dans une clinique, est beaucoup plus confiante.
25: Je veux croire que ça va être fait avec le maximum de précautions. Je pense que ce n'est pas si difficile, il y a des protocoles. Ils ont les moyens et ils vont y arriver, je pense.
11: Luna dit toutefois comprendre qu'il y ait de la peur.
1: Voilà ce reportage de Caroline Félix, je reviens à vous, Gilles Pialoux, infectiologue. Ils ont raison d'être inquiets, les habitants des Canaries ?
10: Non, mais on ne peut pas les empêcher d'être inquiets, ils ont tort, parce que c'est effectivement, vous imaginez, il y a le directeur de l'OMS qui sera sur place, il va y avoir pas de contact avec la population. On n'est pas du tout alors il y a des choses qu'on sait, on n'est pas du tout dans un virus qui s'aérosolise, vous voyez, dans un avion, c'est pas la rougeole, ça va pas toucher 20 personnes.
1: Oui, il faut des contacts étroits, c'est pas...
10: Il y a un peu d'aérosol, mais il faut surtout des contacts étroits. Dans l'histoire de Pentagonie, 75% des cas, c'est des gens qui étaient en contact rapproché et durable avec d'autres personnes. Donc ça, c'est le premier point. Donc globalement, la population, elle risque strictement rien. Là où l'infirmière a raison, c'est que quand même, on a des protocoles qu'il faut respecter et qui vont être respectés à la lettre dans ce cas de figure. Donc je pense que là, sur les Canaries, ça fait partie de l'irrationnel, mais c'est un petit peu normal.
1: C'est pas forcément là qu'il y a le plus grand risque que ce virus se répande en Europe. C'est pas forcément cette étape-là des Canaries, c'est
10: non,
1: ça que vous dites aussi.
10: Je pense pas que le virus va se répandre en Europe, il va y avoir des cas secondaires.
1: Un peu plus, oui.
10: Il y aura des cas secondaires, l'OMS l'a dit, et il y aura des cas secondaires, justement, notamment par les gens qu'on a perdus et qui peuvent contaminer aussi une autre personne. Donc, on aura possiblement des cas secondaires, mais Enfin, personne à l'heure actuelle, mais on est toujours prudent. Après, sinon, on finit dans les bêtisiers. Mais on n'est pas du tout dans un profil de pandémie. Mais je le répète, moi, je pense que le comparatif, c'est pas. Je me répète souvent sur ça. Le comparatif, c'est pas tellement le Covid, c'est le SRAS ou c'est le Mpox, c'est-à-dire quelque chose qu'on n'a pas vu venir du monde animal et qui a quand même causé un peu désordre au service sanitaire. On se rappelle le SRAS, c'était 574 morts, c'est pas beaucoup à l'échelle mondiale, mais ça a mis à plat l'économie à Hong Kong et en Chine, etc., parce que les gens prenaient des avions, ils allaient au Canada, etc. Donc c'est plutôt de ça dont on a peur. C'est les gens qui vont passer en dehors des restrictions et qui en ont marre, quoi.
1: Merci à vous pour toutes ces précisions. Gilles Pialoux, infectiologue, chef du service des maladies infectieuses et tropicales à l'hôpital Tenon à Paris. Donc ce bateau qui est attendu demain dans la nuit aux premières heures sur l'île Canarie, qui n'accostera pas, mais les passagers seront débarqués.
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1: Et à 16h45, avant d'aller en Grande-Bretagne, cette sévère défaite des travaillistes aux élections locales, passage pour votre fil info, Laurette Puyot et ses 9 personnes placées en garde à vue à la mi-journée à Paris.
8: Et la préfecture de police a annoncé les avoir interpellés alors qu'ils allaient participer à la

0: Étape l'Égypte à Alexandrie aujourd'hui, où il inaugure l'université francophone avant de s'entretenir avec son homologue égyptien Abdel Fattah al-Sissi.
1: 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Certes, ce ne sont que des élections locales en Grande-Bretagne, mais les conséquences pourraient être nationales et elles traduisent un mouvement de fond qui touche tant de pays européens, des partis traditionnels bousculés, voire marginalisés par des formations plus radicales à droite comme à gauche. Il faut donc essayer de comprendre ce qui s'est passé pour que le parti travailliste perde des fiefs qu'il tenait depuis plus d'un siècle et pour que l'extrême droite de Nigel Farage gagne autant de terrain. Laura Kalmus, d'abord, est-ce que Keir Starmer, le Premier ministre, peut tomber après ces élections locales?
2: Pas dans l'immédiat, mais il est clairement fragilisé. Keir Starmer a exclu de démissionner dans une tribune publiée ce matin dans le Guardian. Il reconnaît des erreurs, promet d'écouter les électeurs, mais dit qu'il ne prendra pas un virage à droite ou à gauche. Il affirme vouloir présenter dans les jours qui viennent sa feuille de route pour les prochains mois, mais les chiffres sont très mauvais pour le Labour. En Angleterre, les travaillistes perdent plus de 1400 sièges de conseillers locaux, selon le décompte quasi complet cité par la BBC. Reform UK, le parti d'extrême droite de Nigel Farage, arrive en tête avec environ 1444 sièges. Les Verts progressent aussi fortement et la défaite est aussi symbolique. Au Pays de Galles, le Labour perd le pouvoir au Parlement local pour la première fois depuis sa création. Keir Starmer tente donc une riposte. Il a nommé ce matin l'ancien Premier ministre Gordon Brown, envoyé spécial pour la finance mondiale et la coopération. Mais plus d'une vingtaine de députés Labour doutent désormais ouvertement de sa capacité à mener le parti.
1: Et au fond, Laura, qu'est-ce qu'on reproche au Labour ?
2: Eh bien, initialement, ce sont des élections locales. Les Britanniques élisaient des conseillers municipaux, des responsables de collectivités, parfois des maires de borough, c'est-à-dire de municipalités, pas le maire de Londres, puisque Sadiq Khan n'était pas en jeu cette fois-ci. Il y a un vote séparé pour la mairie de Londres lors d'une autre élection. Mais les électeurs ont surtout sanctionné le gouvernement national. À droite, beaucoup reprochent à Keir Starmer de ne pas maîtriser l'immigration, notamment les traversées de la Manche par les small boats. C'est ce qui a nourri la percée de Reform UK, y compris dans d'anciens bastions travaillistes au nord de l'Angleterre. À gauche, d'autres électeurs lui reprochent sa ligne jugée trop centriste. Le coût de la vie, les coupes ou revirements sur certaines aides sociales, le manque de récit politique et aussi sa position sur Gaza qui a coûté cher au Labour dans plusieurs quartiers urbains. Il y a aussi cette impression de flottement avec ses adversaires qui lui reprochent une série de revirements de rétropédalage sur les aides au chauffage des retraités par exemple, mais aussi les prestations handicap, les agriculteurs, l'identité numérique ou encore le report de certaines élections locales. Et ces élections montrent surtout une chose, au Royaume-Uni, le vieux bipartisme britannique est en train de se fissurer.
1: Et ça, on va en parler. Merci Laura Kalmus avec notre invité qui est en ligne avec nous et je l'en remercie. Bonjour Christian Lequen.
3: Bonjour.
1: Enseignant à Sciences Po Paris, spécialiste du Royaume-Uni et des dossiers européens. On ne va pas proclamer, comme Nigel Farage le fait, la fin du bipartisme au Royaume-Uni, mais c'est frappant quand même de voir comme tant d'autres pays européens, oui, les partis traditionnels, et là les deux, sont complètement concurrencés, voire marginalisés par des partis nouveaux.
3: Oui, et ça prouve que d'un point de vue politique, la Grande-Bretagne est un pays européen, car effectivement, on a les mêmes évolutions qu'en Europe continentale, c'est-à-dire la fin du bipartisme au profit d'un multipartisme beaucoup plus pluraliste, avec l'émergence d'un parti d'extrême droite puissant, mais aussi d'un parti vert, d'un parti écologique qui a fait de bons scores à ces élections municipales.
1: Qui s'appelle les Verts, excusez-moi Christian Lequen, il s'appelle les Verts, mais c'est un parti de gauche assez radical, y compris sur des domaines sociaux, oui. Ça n'est pas qu'un parti écologiste, c'est ça que je veux dire, visiblement.
3: Non, c'est un parti qui est clairement ancré à gauche. Certains le qualifient d'éco-populiste. C'est un parti sur le plan social, effectivement, prend un peu, si vous voulez, le discours de la gauche du Labour qui n'existe plus aujourd'hui.
1: Et ça veut dire ça que les pays européens, et y compris la Grande-Bretagne, le Royaume-Uni, même s'il ne fait plus partie de l'Union européenne, sont traversés par les mêmes interrogations sur qu'est-ce que la social-démocratie, comment la réinventer, et puis ce centre qui patine, parce que les libéraux-démocrates, traditionnels 3e,

0: Deuxième, bah, c'est plus eux l'alternative aujourd'hui là-bas.
1: Alors, d'abord, la crise de la social-démocratie, oui, puisque si on prend l'Europe, il n'y a plus que la Grande-Bretagne qui est gouvernée au niveau national par un parti social-démocrate et l'Espagne. N'oublions pas non plus Pedro Sanchez. Mais partout, l'électorat ouvrier est en train de quitter la social-démocratie au profit d'une droite populiste. Et c'est exactement ce qui est en train de se passer en Grande-Bretagne, en sachant que le parti réforme, le parti de M. Farage, donc à l'extrême droite, prend aussi des voix aux conservateurs. Il prend des deux côtés.
0: Est-ce que c'est la première fois que ce parti-là a un écho aussi national, de la même manière que le Rassemblement national en France d'ailleurs?
1: Ben, oui, bien sûr, sauf qu'il avait déjà été très vocal au moment du Brexit. Il s'appelait différemment, il s'appelait UKIP à l'époque, mais c'était la même personnalité. Mais là, il s'agissait d'un référendum et non pas de la prise d'un pouvoir, si vous voulez, concrète de structure de gouvernement. Or là, c'est exactement ce qui est en train de se passer, puisque les conseils municipaux, les councils, comme on dit en Angleterre, seront maintenant gouvernés par ce parti d'extrême droite qui aura donc le pouvoir au niveau local.
0: Est-ce que ça ne traduit pas aussi le fait que, malgré tout ce qu'on dit et qui est sans doute réel, après le Brexit, économiquement, ça ne va pas mieux, loin de là, en Grande-Bretagne, mais les électeurs n'en veulent pas à ceux qui étaient les premiers artisans du Brexit, alors, ce parti-là, justement?
1: Vous pointez un vrai paradoxe, c'est qu'effectivement Farage et son parti sont en train de récupérer le mécontentement surtout économique. Moi, je pense que le mécontentement économique dans le choix des électeurs est plus important que la question de l'immigration. Mais justement, quand on s'interroge sur les raisons, comme vous le dites bien, c'est d'abord le Brexit et ensuite la crise du Covid qui ont agi en faveur de cette situation économique catastrophique. Mais ça, bien sûr, personne dans Reform ne dira que la situation économique actuelle est due en grande partie aux effets du Brexit.
0: Merci beaucoup, Christian Le Ken, enseignant à Sciences Po, spécialiste du Royaume-Uni et de l'Union européenne. Et bien, place à vos questions et vos réponses grâce à la médiatrice de Radio France. Et vous avez, chers auditeurs, posé effectivement beaucoup de questions cette semaine sur le traitement à l'antenne de cette free party dans le Cher le week-end dernier. Emmanuel Davier, la médiatrice, a invité Richard Place pour y répondre, le directeur de la rédaction de France Info.
2: Richard Place, bonjour.
3: Bonjour.
2: Le week-end dernier, plus de 20 000 personnes ont participé au Technival installé sur un terrain militaire dans le Cher. 6 000 procès-verbaux dressés, 18 personnes interpellées, 9 en garde à vue et 4 personnes hospitalisées en urgence absolue. Des auditeurs s'interrogent sur la place importante accordée à cette free party tout au long du week-end et en début de semaine sur France Info. Alors, Richard Place, comment décidez-vous de la couverture à accorder à un sujet ?
3: Sur ce sujet précis, on décide dès le vendredi matin, parce que l'on apprend que des milliers de personnes se dirigent vers cet endroit pour y faire une fête sauvage. On décide aussitôt d'envoyer un reporter sur place. On s'appuie également sur les forces de l'antenne locale de Radio France, ici, qui est à proximité de ce terrain. Et on commence à raconter ce qui se passe, à savoir cette installation, malgré les préventions de la préfecture localement, qui dit, attention, cette fête est d'abord interdite, et ensuite, ce terrain est dangereux, parce que c'est un terrain militaire, il peut y avoir des munitions qui n'ont pas explosé. C'est donc un danger pour les gens qui se réunissent là. On se dit à ce moment-là que ce sujet est intéressant, qu'il faut le traiter et qu'il peut prendre de l'ampleur, ce qui s'est produit, parce qu'on nous annonce jusqu'à 30 000 personnes qui peuvent venir faire la fête à cet endroit.
2: Des auditeurs dénoncent un traitement éditorial soit complaisant, soit stigmatisant à l'égard des participants. Alors, je vous lis deux types de messages que j'ai reçus. La parole est largement donnée aux participants qui sont hors la loi, car un tel événement est interdit, la drogue est banalisée, les journalistes envoyés sur place rapportent rapporte de façon insouciante et légère la présence de stands et de ventes libres de drogue. Le traitement journalistique est presque complaisant, nous dit un auditeur. Et dans un autre message, on nous écrit « Je trouve excessif ce battage médiatique avec toujours les mêmes clichés qui dénigrent ce type d'événement. Les jeunes se rendent dans ce festival pour danser et se rencontrer. La couverture subjective et incomplète diabolise une génération qui ne passe pas son week-end sur des écrans. » Alors, Richard Place, comment analysez-vous cette perception contradictoire ? Et à propos de la sécurité, du cadre légal, de la dimension festive, comment les journalistes veillent à équilibrer les angles dans ce type de sujet ?
3: Alors d'abord, sur ces deux mails d'auditeurs, non, nous n'avons pas banalisé l'usage de la drogue et non, nous n'avons pas non plus dénigré qui que ce soit. Nous rendons compte de ce qui se passe à cet endroit-là, comme nous le faisons, pour tous les événements d'actualité où nous envoyons des reporters sur le terrain. Et le travail de notre reporter, en l'occurrence Marc Bertrand, sur ce terrain-là et ensuite d'Yvan Planté, les deux, je le dis très clairement, ce travail-là a été remarquable parce qu'ils ont parfaitement rendu compte de ce qui se passait sur le terrain. Ils ont fait parler à la fois les autorités, la maire de la commune touchée notamment, le préfet bien sûr, mais aussi ces gens qui participaient à cette fête et des agriculteurs qui exploitent certains des terrains sur lesquels sont venus ces personnes qui venaient faire la fête. Nous avons entendu tous ces gens-là et tous ces points de vue. Et nous avons entendu comment cette fête était pour ceux qui faisaient la fête, ceux qui la subissaient, ceux qui voulaient l'interdire. Voilà ce que nous avons raconté. Et dans ces moments-là, c'est primordial d'avoir tous ces points de vue. Et c'est important que ces messages que vous avez reçus en tant que médiatrice de Radio France arrivent, que des gens aient été choqués par ce qu'ils aient entendu, je le comprends. Mais nous ne sommes pas là pour juger de ce qui est choquant ou de ce qui ne l'est pas. Nous sommes là pour rendre compte de la réalité telle qu'elle a été pendant cette fête.
2: Alors effectivement, la diffusion de témoignages de participants ou d'organisateurs a choqué des auditeurs. Ils considèrent que passer sur l'antenne de France Info, c'est une légitimation de ce type de rassemblement. Et je trouve qu'on aborde ici une question importante sur la pratique journalistique. Est-ce que donner la parole à quelqu'un en situation d'illégalité pose une question déontologique spécifique, Richard Place ? Et faut-il systématiquement prévoir une contradiction ou un recadrage du journaliste dans ce cas-là ?
3: Alors, sur France Info, on ne prend pas nos auditeurs pour des idiots. On leur dit bien qui parle, d'où la personne parle, et l'on sait que nos auditeurs vont savoir recevoir cette parole, en être choqué parfois, mais on peut aussi rappeler le cadre législatif, bien sûr. Mais encore une fois, je le répète, nous avons, sur ce reportage-là, entendu toutes les parties prenantes et chacun a exprimé son point de vue. Nous avons bien dit que cette fête était illégale, systématiquement. Elle était illégale, mais elle a eu lieu. Nous ne pouvons pas faire comme si elle n'avait pas eu lieu, fermer les yeux, dire il y a eu 20, 30 000 personnes qui se sont réunies à cet endroit-là, ça a fait un barouf de tous les diables, il y avait un risque. Et d'ailleurs, vous l'avez rappelé, il y a eu des blessés. Il y avait un vrai risque physique pour les gens qui participaient à cette fête parce qu'il y avait aussi des obus qui se trouvaient sous terre, qui auraient pu exploser, ce que nous ont dit les autorités. Donc, nous avons rendu compte de tout ça sans complaisance et juste parce que c'était important de raconter ce fait d'actualité.
2: Merci Richard Place.
3: Merci.
0: Merci à vous Emmanuel Davier, le rendez-vous de la médiatrice tous les samedis sur France Info. Et la météo pour clore ce 14-17.
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0: Et le chlore en douceur avec le beau ciel bleu, Patricia Charbonnier.
5: Du soleil et des températures en hausse pour cet après-midi. Météo France prévoit jusqu'à 25 degrés à Paris et Grenoble, 24 degrés à Limoges, 23 à Biarritz et Marseille, 19 degrés à Quimper et des conditions météo encore très ensoleillées cet après-midi sur une bonne partie du pays, sauf sur le nord-ouest où là le temps est très nuageux avec des averses à caractère orageux qui circule et le temps qui va devenir plus nuageux, plus instable dans l'ouest et sur la moitié sud avec une dégradation orageuse qui va remonter d'Espagne par les Pyrénées. Cette dégradation va gagner toute la Nouvelle-Aquitaine dans la soirée, puis les départements côtiers de l'Atlantique et les régions méditerranéennes dans la nuit avec des pluies soutenues et orageuses.
0: Patricia Charbonnier, merci beaucoup. Il est temps de retrouver Augustin arrivé jusqu'à 20h. Bonsoir Augustin.
6: Bonsoir Frédéric, allez profiter de ce ciel bleu. À demain, bonsoir à toutes et à tous. 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
6: Bonsoir Marie-Marty Rossian.
7: Bonsoir Augustin, bonsoir à tous.
6: Bientôt la fin du calvaire pour de nombreux passagers du MV Ondus.
7: Le bateau de croisière accostera la nuit prochaine à Tenerife dans les îles Canaries. Un foyer d'antivirus sévit sur ce navire où 3 personnes sont mortes. En Iran, après plus de 2 mois de guerre, qui est aux commandes de la République islamique? Le guide suprême Mojtaba Khamenei n'a jamais été vu depuis son accession au pouvoir. Explication à suivre. On ira également aux États-Unis où Elon Musk s'en est de nouveau pris à des magistrats français. Et puis en football, qui pour monter en Ligue 1, Saint-Etienne-Le Mans et le Red Star se disputent la deuxième place du championnat de Ligue 2, avec donc à la clé la montée en première division. À Tenerife, tout est prêt pour le débarquement du MV Ondus, assurent les autorités espagnoles. Le bateau de croisière débarquera la nuit prochaine aux Canaries, ciblé par un foyer d'antivirus. La majeure partie de ses passagers et membres d'équipage doivent être évacués. Le chef de l'Organisation mondiale de la santé est attendu sur place pour coordonner cette opération. Et en conférence de presse tout à l'heure, la ministre espagnole de la Santé, Mónica García, a précisé le dispositif pour la prise en charge des passagers.
8: En estos momentos, la previsión del alcance del puerto de Granadilla.
9: Actuellement, l'arrivée au port de Granadilla est prévue dans la nuit de ce soir à demain, approximativement entre 4 et 6 heures du matin, heure des Canaries. Avant le débarquement, il y aura une enquête épidémiologique et nous vérifierons l'état de santé des passagers et des membres de l'équipage. Ensuite, les passagers débarqueront de manière échelonnée et organisée, en fonction de la disponibilité des avions sur la piste et en coordination avec les différentes opérations internationales de rapatriement prévu pour chaque pays. Je veux préciser que ni les bagages ni le corps de la personne décédée ne seront débarqués aux Canaries. Ils resteront à bord avec une partie de l'équipage.
7: La ministre espagnole de la Santé, Mónica García, et le chef de l'OMS l'assurent, le risque est faible, dit-il, pour les habitants de Tenerife, qu'il remercie de leur solidarité.
6: Au Moyen-Orient, toujours pas de réponse de Téhéran au nouveau plan pour la paix proposé par Washington.
7: Le chef de la diplomatie iranienne émet des doutes sur, je cite, le sérieux des États-Unis, fustigeant notamment ses frappes américaines hier sur 2 pétroliers iraniens dans le détroit d'Hormuz. L'Iran, dont le guide suprême, l'ayatollah Mojtaba Khamenei, se fait plus que discret ces dernières semaines. Alors est-il toujours aux commandes? Le décryptage à Washington de Gwendal Lavina.
10: Depuis son accession au pouvoir, Mojtaba Khamenei n'a jamais été vu en public. Le fils et successeur d'Ali Khamenei a été gravement blessé au premier jour des frappes israélo-américaines contre l'Iran, de quoi alimenter toutes les théories. Mais selon CNN, qui cite des membres des services de renseignement américains, le nouveau guide suprême convalescent joue un rôle déterminant dans l'élaboration de la stratégie militaire de l'Iran. Les États-Unis affirment que s'il y a bel et bien une fragmentation au sein du régime et que son influence précise reste incertaine, Mojtaba Khamenei prend des décisions au jour le jour dans la conduite du pays. Le président iranien Massoud Pezeshkian expliquait d'ailleurs en début de semaine avoir rencontré pendant 2h30 le guide suprême sans donner davantage de détails. Depuis le début des discussions entre Washington et Téhéran, des officiels iraniens affirment régulièrement que toutes les décisions sont prises par Mojtaba Khamenei sur le sujet. Le président américain Donald Trump a lui mis en avant la fragmentation du pouvoir iranien pour justifier à 2 reprises l'allongement du cessez-le-feu et la poursuite des négociations.
7: Gwendal Lavina, correspondant de France Info à New York. Un défilé militaire taille réduite à Moscou ce matin. La Russie célébrait la victoire de 1945 sur l'Allemagne nazie. Une journée de commémoration et une parade militaire possible grâce à ce cessez-le-feu avec l'Ukraine, validé en dernière minute et annoncé hier par Donald Trump. Dans son discours depuis la Place Rouge, le président russe Vladimir Poutine a décrit la guerre contre l'Ukraine comme, dit-il, une cause juste.
6: Le patron du réseau social X s'attaque de nouveau à des magistrats français.
7: Et c'est vrai qu'on finit par avoir l'habitude de ces emportements d'Elon Musk sur son compte X en français. Donc il a injurié des magistrats avec des propos à caractère homophobe. La raison de la colère du milliardaire américain, c'est cette information judiciaire ouverte en France sur de possibles dérives du réseau social, soupçonné notamment de complicité dans la diffusion d'images pédopornographiques. Yvan Planteil, ça n'est pas la première fois qu'Elon Musk s'en prend aux magistrats.
11: En l'espace de 3 mois, Elon Musk les a traités d'attardés mentaux, l'a aussi écrit en français sur son réseau social. Il a ensuite qualifié la procureure de marionnette des ONG d'extrême gauche. Et enfin, il y a 3 semaines, le PDG de Tesla avait tout simplement ignoré la convocation de la justice française qui souhaitait l'auditionner. Contacté ce midi, l'Union syndicale de la magistrature n'a pas souhaité réagir à ses propos. Il ne mérite aucun commentaire, ajoute l'USM. Pour rappel, il est reproché à Elon Musk et à sa plateforme X, d'une part de favoriser favoriser la publication de contenus antisémites et d'autre part de complicité de diffusion d'images pédopornographiques, le tout via son moteur d'intelligence artificielle Grok. Le parquet fait référence à la création de deepfakes et montages ultra réalistes et générés par l'intelligence artificielle qui peuvent dénuder à la demande responsables politiques et autres stars.
7: Yvan Planteil pour France Info. C'est une information de nos confrères d'ici Pays d'Auvergne. Un pilote de 54 ans est décédé ce matin dans le Puy-de-Dôme. Il était à bord d'un avion de voltige. L'engin a percuté le sol au niveau d'une piste en herbe de l'aéroport de Clermont. Une enquête est donc ouverte. Dans le Grand Est, l'inquiétude de plusieurs organismes d'entraide et de solidarité. Ils l'ont appris en février. Les subventions de la région qui leur sont versées depuis 2018 vont être supprimées. Ces associations permettent notamment à plusieurs centaines d'enfants du Grand Est issus de milieux défavorisés de pouvoir partir en vacances l'été. Alors, Erwan Chassin, cette nouvelle suscite inquiétude et colère chez les personnes concernées.
12: Des subventions d'un montant de 100 000 euros versées à trois organisations, le Secours Populaire, le Secours Catholique et l'Union Régionale de Jeunesse au Plein Air, la JPA, qui permettait à elle seule à 700 enfants de partir en vacances. Cet été, beaucoup resteront chez eux, regrette Olivier Kuhl, président de cette union.
13: Cette subvention-là permettait de réduire le reste à charge pour les familles. 75% des enfants partaient dans notre région avec des séjours, avec des coûts tout à fait raisonnables, mais parfois 50 ou 100 euros pour une famille. C'est extrêmement difficile. Ils ne pourront plus partir sur des séjours de vacances.
12: Ces enfants se passeront donc de l'apprentissage de la vie en collectivité, de la découverte du bord de mer ou de la montagne, par un choix politique, aux lourdes répercussions économiques, déplore-t-il encore.
13: On est sur un plan social de masse, par répercussion sur le secteur associatif. Les organisateurs de séjours n'ayant plus assez de public vont être obligés de restreindre aussi les projets. Et d'un point de vue économique, un euro investi par un centre de vacances sur un département, c'est un euro réinvesti dans l'économie locale. Donc on se retrouve dans une situation, à notre sens, catastrophique.
12: Mettre fin à ces aides est une décision très difficile, contrainte par le contexte budgétaire, se justifie la région Grand Est, qui rappelle que le versement de ces subventions ne relève pas de ses compétences obligatoires.
7: Erwan Chassin pour France Info a noté qu'en France, 5 millions d'enfants ne partent pas en vacances faute de moyens, selon l'Observatoire des inégalités.
6: 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En football, c'est la dernière journée de Ligue 2 ce soir.
7: Et c'est déjà bon pour 3 leaders du championnat qui est donc assuré de remonter en première division. Mais pour la deuxième place, c'est un peu plus serré. 3 équipes peuvent espérer rejoindre l'élite sans passer par les barrages. L'AS Saint-Etienne, le Red Star et le Mans, Vincent Pellegrini.
14: Et les Manceaux sont les mieux placés pour l'accession. Ils sont actuellement deuxièmes du classement et ils ont leur destin en main. S'ils s'imposent à Bastia, ils décrocheront leur billet pour la Ligue 1. Le Mans, promu du National, est l'équipe surprise de la saison. Après un début de championnat laborieux, elle a enchaîné une impressionnante série de 16 matchs sans défaite pour se retrouver donc désormais aux portes de l'élite avec le 15e budget de Ligue 2. On a longtemps cru que l'AS Saint-Etienne, club historique du football français, allait assurer sa remontée. Mais les Verts viennent d'enchaîner au plus mauvais moment 3 défaites consécutives. Conséquence, même un succès ce soir à domicile face à Amiens, déjà relégué, ne pourrait pas suffire. Le Red Star, en revanche, a très bien négocié sa fin de saison. Le club francilien reçoit Montpellier avec l'espoir d'une montée historique en Ligue 1. Jamais le Red Star n'a évolué au sein de l'élite.
7: Vincent Pellegrini, direction des sports de France Info. Matchs qui sont à suivre ce soir à 20h. À noter aussi la relégation en Ligue 2 de Nantes hier après la défaite des Canaries face à Lens en 33e journée de Ligue 1. Les Sang et Or, eux, qui se qualifient pour la prochaine Ligue des Champions. Et puis à suivre, dans quelques minutes maintenant, Écosse-France, 4e match du tournoi féminin des 6 nations. Les Bleus sont ultra favorites face aux Écossaises en difficulté depuis le début du tournoi. Le coup d'envoi, c'est à 17h15.
6: Oui, on gardera un œil sur le stade d'Édimbourg dans ce 17-20. Merci Marie Martyrossian.
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6: Dans la prochaine demi-heure sur France Info, une partie de la presse américaine récompensée pour des enquêtes sur l'administration Trump. Nous parlerons des prix Pulitzer dans France Info Monde. Nous retrouverons notre historien Fabrice Dalméda pour replonger dans les archives de Total Energy, le groupe pétrolier au profit record qui se fait remarquer depuis le début de la crise au Moyen-Orient avec des prix plafonnés à la pompe de nos stations-service. Mais d'abord la guerre en Ukraine avec une courte pause pendant cette cinquième année de conflit.
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6: Trois jours de trêve en Ukraine, ça coïncide en Russie avec les commémorations du 9 mai. C'est traditionnellement le jour du souvenir de la victoire de l'URSS sur l'Allemagne nazie. Ça a été l'occasion aujourd'hui d'un défilé militaire sur la place Rouge à Moscou et d'un discours télévisé de Vladimir Poutine.
21: Великий подвиг поколения победителей.
22: Le grand exploit de la génération des vainqueurs inspire les soldats qui mènent aujourd'hui les missions de l'opération militaire spéciale. Ils font face à une force agressive, armée et soutenue par l'ensemble du bloc de l'OTAN. Nous avons un objectif commun. Chacun apporte sa contribution personnelle à la victoire. Elle se forge tant sur le champ de bataille qu'à l'arrière. Je suis fermement convaincu que notre cause est juste. Nous sommes unis. La victoire a toujours été et sera toujours nôtre.
6: Le président russe Vladimir Poutine, tout à l'heure à Moscou. Bonsoir général Jérôme Pellistrandi.
23: Bonsoir.
6: Rédacteur en chef de la revue Défense Nationale. Comment vous percevez ce discours, des mots assez sobres comparés à d'autres discours au début de la guerre? Il se contente de parler d'une guerre contre des forces agressives. Bon, peut-être aussi on décortique tellement les discours de Donald Trump tous les jours que là ça semble assez mesuré.
23: Oui, tout à fait. Mais le qualificatif que je donnerais à ce 9 mai célébré sur la place Rouge, c'est piteux, en fait. Nous sommes dans cette cinquième année de guerre et cette opération spéciale militaire est un fiasco. En fait, la Russie ne contrôle que 20% du territoire, on va dire, de, ukrainien depuis plus de 4 ans, mais pour autant sans obtenir une vraie victoire. Bien au contraire, les Ukrainiens résistent et démontrent aux yeux du monde que la Russie n'y arrive pas. Donc pour Vladimir Poutine, c'est en quelque sorte, je dirais presque peut-être le crépuscule du tsar du Kremlin, parce qu'il n'y arrive pas. Il voit bien que la scène internationale est monopolisée par Trump et bientôt par Xi Jinping dans quelques jours, et que lui, il a cette opération spéciale dont il n'arrive pas, en quelque sorte, à s'en sortir.
6: Donc il faisait profil bas dans ce discours ?
23: Oui, profil bas, on le voit bien, puisque le défilé était lui-même ridiculement petit par rapport au précédent.
6: Il n'y avait pas de grands chars militaires, comme ça a pu être le cas les décennies passées.
23: Voilà. Pas de défilé de troupes blindées, pas de défilé aérien, et quelle présence étrangère. Le président biélorusse, dont on sait que c'est l'obligé, une délégation de soldats nord-coréens, c'est tout. Aucun grand dirigeant, on va dire par exemple d'Asie, n'a fait le déplacement.
6: Vladimir Il y avait le premier ministre slovaque, mais on aura peut-être l'occasion d'en reparler, mais effectivement, ce n'était pas le lustre d'antan. Est-ce que ce n'est pas aussi un message, c'est-à-dire notre armée n'a pas le temps de véritablement parader actuellement ?
23: D'une part, elle n'a pas le temps de parader, et puis, en fait, on voit bien que les Russes sont eux aussi essoufflés. Alors, les Ukrainiens le sont, mais on voit bien que l'armée russe n'arrive pas, et que c'est toute la difficulté de la Russie, c'est essayer de paraître comme ayant gagné pour pouvoir négocier en position de force avec plus ou moins à l'appui de Donald Trump, mais on voit bien que les Ukrainiens disent à juste titre « nous, on tient », et avec l'appui des Européens. Et donc, on est dans cette situation où la guerre peut, en quelque sorte, s'éterniser, d'autant plus qu'il y a peu de vraies batailles sur le front. Ce sont des batailles essentiellement maintenant de drones, de robots, et ça peut durer très, très longtemps.
6: Ça explique que les positions évoluent peu, la ligne de front reste la même ?
23: Ah oui, c'est ça qui est absolument incroyable, c'est qu'en fait, on a une espèce de no man's land d'environ 40 km de profondeur, dans lequel il y a essentiellement quelques fantassins, et puis des robots, des drones, des tirs d'artillerie, mais cette ligne n'évolue pas. Et donc, en fait, ça veut dire que tant que les Ukrainiens peuvent tenir, eh bien, ils tiendront. Et les Russes n'arrivent pas à trouver la solution militaire pour, en quelque sorte, avoir une percée et, par exemple, obliger les Ukrainiens à négocier dans l'urgence.
6: Il y a cette trêve de 3 jours qui est d'abord une initiative russe. C'est mis à profit pour quoi ? Ça permet de souffler, de soigner les blessés ?
23: Ça permet juste à peine de souffler, en fait. Dans ce genre de guerre sur la ligne de front, où c'est très éprouvant, eh bien, ça permet, on va dire tout bêtement, pour les soldats de dormir, de manger, de faire leur linge, en quelque sorte, d'écrire. Alors, bien sûr, ils utilisent beaucoup via la téléphonie, mais en fait, pour autant, ce ne sont pas ces 3 jours qui permettent une réorganisation du dispositif, à l'inverse de ce qui se passe, bien sûr, entre l'Iran et les États-Unis.
6: C'est tout de même important pour les deux camps, d'ailleurs, pour les Russes comme pour les Ukrainiens ?
23: Je pense que c'est important, et en fait, ça traduit pour ma part en fait, une situation de faiblesse de la part de la Russie. C'est-à-dire que ce n'est pas uniquement 24 heures pour le 9 mai, c'est 3 jours et on voit qu'en quelque sorte, pour moi, c'est un signe que la Russie est en difficulté et essaye de trouver une solution à une guerre qui est là, enclenchée. Là encore, hein, c'est toujours la même chose. La responsabilité, elle incombe à Vladimir Poutine et il ne sait pas comment se sortir de cette guerre qui est interminable.
6: Donc, quand Donald Trump écrit sur son réseau social « Espérons que ce soit le début de la fin de la guerre », vous pensez que c'est possible ?
23: Alors, c'est pas à exclure, hein. Il faut souhaiter qu'il y ait des discussions, mais il faut que ces discussions, elles soient réalistes. C'est-à-dire qu'en fait, que les exigences du Kremlin, qui sont en fait le changement de régime, la neutralité, c'est plus possible. Il faut que, là aussi, le Kremlin change d'attitude et considère que il n'a pas gagné. Pour autant, il n'a pas perdu, mais ça change les règles du jeu et les cartes ont été redistribuées depuis bien longtemps.
6: Mais ces discussions, elles continuent, même si le Moyen-Orient occupe quand même sans doute davantage les esprits.
23: Oui, il y a des discussions qui continuent, ne serait-ce que par exemple, il y a les échanges de prisonniers, les échanges de corps. La difficulté, c'est en fait, elle se situe au niveau de Vladimir Poutine lui-même, c'est-à-dire qu'il doit accepter le fait qu'il n'a pas gagné son opération spéciale militaire. Et c'est ça toute la difficulté. À partir du moment où il admettrait en quelque sorte que ce n'est pas le succès, on pourrait envisager des discussions un peu plus sérieuses. Mais de toute façon, ce sera un processus très long. Et ce qui est très important, c'est que le soutien des Européens doit se poursuivre. Parce que là, les Ukrainiens ont besoin du soutien européen. On le voit bien avec l'imprévisibilité de Donald Trump par ailleurs.
6: Oui, à ce titre, il y a la présence aujourd'hui à Moscou du Premier ministre slovaque, je le disais, Robert Fico, qui est ouvertement pro-russe. Hein, ce n'est pas une surprise, mais ça fait symboliquement du mal à l'Union européenne, cette image.
23: En fait, il faut celui qui faisait du mal, c'est Viktor Orban, qui s'affichait ouvertement, donc l'ancien Premier ministre hongrois. Robert Fico, le Premier ministre slovaque, en fait, en plus, n'a pas participé à la parade. Il est allé à Moscou, il a rencontré Donald Trump, mais il sait très bien... Vladimir Poutine, oui. Mais il sait très bien qu'il est très minoritaire en Europe. On le voit bien. Giorgia Meloni s'est plus ou moins fâchée avec Donald Trump, Viktor Orban a été éliminé, et donc on va dire que les pro-russes, ou en tout cas ceux qui étaient plutôt hostiles à Bruxelles, se retrouvent aujourd'hui en position de faiblesse. Or Robert Fico, il a besoin de l'Union européenne, et c'est la raison pour laquelle il n'était pas présent sur la place rouge pour éviter de se mettre à dos ses collègues européens.
6: Merci, général Jérôme Pellistrandi, rédacteur en chef de la revue Défense Nationale, après ces commémorations piteuses, pour reprendre votre adjectif.
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6: Et à 17h19, le fil info, c'est avec Marie-Marty Rossian, un homme tué par balle à Draguignan dans le Var la nuit dernière.
7: Il était âgé d'une vingtaine d'années, selon nos confrères d'ici Provence. Le ou les auteurs du tir ont pris la fuite à bord de la voiture de la victime. La division de la criminalité organisée et spécialisée de Toulon a été saisie. 9 personnes de la mouvance d'ultra-droite placées en garde à vue à Paris aujourd'hui, et ce, alors que 2 manifestations ont été interdites. L'une organisée par le comité du 9 mai, groupe d'ultra-droite, l'autre une contre-manifestation antifasciste. Le Liban fait part de 7 morts après une nouvelle frappe israélienne dans le sud du pays. Une fillette a également été blessée, indiquent les autorités. Israël avait appelé un peu plus tôt des habitants de plusieurs villages du sud du Liban à évacuer la zone. Et puis ils pourront enfin quitter leur cabine demain après de longues journées à bord du MV Ondus. Les passagers et l'équipage du bateau de croisière seront évacués la nuit prochaine aux Canaries. Le navire est touché par plusieurs cas d'antivirus. 6 cas confirmés pour le moment et 3 personnes qui sont décédées.
6: France Info Monde aux États-Unis. Bonsoir Anne Souhaitemont.
0: Bonsoir.
6: Directrice de l'information internationale de Radio France. Et nous parlons ensemble de journalisme aujourd'hui avec ce qui est un peu l'équivalent du prix Albert Londres aux États-Unis. Le Pulitzer a rendu public son palmarès cette semaine. Et ce qui est à l'honneur, c'est le travail des reporters qui suivent Donald Trump.
0: Oui, vous avez peut-être vu, Augustin, cette vidéo qui a circulé toute la semaine sur les réseaux sociaux. Une rédaction qui se met à applaudir dans ses locaux, debout sur plusieurs étages, comme dans les grands films américains sur la presse. L'une de ces journalistes en pleurs, un bouquet de fleurs dans les bras. Son nom, Anna Nathanson. Avec son journal, le Washington Post, elle a été récompensée par le prix Pulitzer, rubrique d'utilité publique, pour ses articles sur les tentatives présentées comme chaotiques de l'administration Trump pour réformer la bureaucratie de l'État fédéral et le renvoi, rappelez-vous, de milliers de fonctionnaires, le fameux Doge, alors piloté par Elon Musk. Un travail d'enquête journalistique qui avait valu début janvier à la reporter d'avoir son domicile perquisitionné par le FBI. Ordinateur et téléphone saisis, Anna Nathanson était soupçonnée d'avoir enquêté grâce à des informations classifiées et divulguées illégalement. C'était en tout cas l'avis de la ministre de la Justice, Pam Bondi, récemment limogée.
6: Et un autre grand média récompensé pour son travail d'investigation sur la gouvernance Trump, c'est le New York Times.
0: Oui, le prix du journalisme d'investigation a lui été remporté par l'institution new-yorkaise et sa série sur la manière dont Trump a exploité économiquement ses pouvoirs présidentiels, enrichissant sa famille et ses proches. Son gendre, Jared Kushner, nouveau négociateur en chef à l'international, est notamment soupçonné de profiter de ses liens avec les monarchies du Golfe. Le Chicago Tribune et l'agence AP ont aussi été primés, le premier pour une série de papiers sur les raids de l'ICE, la fameuse police de l'immigration.
6: Voilà, donc c'est un déferlement de récompenses pour des enquêtes sur le système Trump. Ce n'est évidemment pas anodin.
0: Et oui, Augustin, disons-le, ce n'est pas complètement surprenant. Il y a effectivement quelques papiers à écrire sur Trump depuis ces derniers mois. On vous en parle d'ailleurs très régulièrement sur France Info. Mais évidemment, avec ce palmarès, le jury a tenté d'envoyer un message aux locataires de la Maison Blanche. Nous luttons pour le débat public et contre la censure. A lancé l'administratrice du prix lors de la cérémonie, c'était lundi soir, à la prestigieuse université Columbia de New York. Référence à l'accès difficile de certains médias à la Maison Blanche et aux poursuites judiciaires lancées par Donald Trump, himself, lui-même, contre plusieurs organes de presse. Pas sûr que le message soit reçu 5 sur 5.
6: Merci Anne Souhaitemont, la rédaction internationale de Radio France. 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L'armée américaine a frappé hier 2 pétroliers iraniens au Moyen-Orient. Cette instabilité n'arrange pas le secteur des carburants avec des prix toujours très volatiles. Nous parlons d'une entreprise en particulier dans l'info de l'histoire aujourd'hui. Bonsoir Fabrice Dalméda.
4: Bonsoir Augustin.
6: La multinationale française Total Energy qui plafonne ses prix à la pompe. C'est comme ça depuis le début de la crise. Mais elle est aussi très critiquée pour ses super profits. Il y a cette ambiguïté qui est finalement ancienne. C'est ce que nous allons voir ensemble.
4: Ben oui, ça peut remonter à la compagnie d'origine, la compagnie française des pétroles. Dès cette époque, est-ce qu'on a affaire à une aimable entreprise française ou est-ce qu'on est déjà dans le camp des multinationales sans scrupules ? Et pour le comprendre, on remonte en 1924. C'est à cette époque que Raymond Poincaré, président du Conseil, décide de confier à un polytechnicien presque inconnu qui s'appelle Ernest Mercier la charge de créer une compagnie qui doit assurer à la France son indépendance énergétique avec de l'or noir. Le nom de cette compagnie, c'est la Compagnie française des pétroles, la CFP. Et Mercier commence par travailler avec d'autres entreprises étrangères du secteur, des entreprises privées. On va, grâce à cette coopération avec le futur BP, avec Exxon, la grande entreprise américaine, eh bien, ouvrir une exploitation de pétrole en Irak. On en ouvrira d'autres avec Mercier, notamment en Colombie, au Venezuela. Et donc, ça assure une première croissance dans l'extraction. Au début des années 30, le même patron, Ernest Mercier, a l'idée de créer une filière de raffinage français. Ce sera la Compagnie française de raffinage. On voit qu'on n'a pas trop d'imagination voilà, en matière de nom d'entreprise. Et donc, elle continue de prospérer, cette entreprise, jusqu'à la Seconde Guerre mondiale. Mercier doit quitter à ce moment-là la direction. Et en fait, tout va changer en 1954, car on va chercher un nouveau nom pour la distribution, c'est-à-dire pour ce qui va devenir les stations-service. Et il y a un nom qui est choisi, c'est ce nom de Total. Il va
6: change.
4: Oui, exactement. Il va y avoir d'énormes investissements publicitaires pour le faire connaître. Tiens, je ne résiste pas. En 1962, c'est une des campagnes les plus importantes. Un concept est trouvé, c'est le relais Total. Écoutez-moi ça.
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4: Voilà donc. Le relais Total, ça veut dire que Total, c'est la station près de chez vous. Hein. C'est un des slogans des années 70. Et puis, c'est un endroit où on ne va plus venir par hasard. Hein, slogan des années 90. On a en gros l'idée d'une société française bien ancrée dans son environnement. D'autant plus que depuis le début des années 30, l'État détient 35% du capital de l'entreprise. Mais Total est déjà à cette époque une entreprise mondiale. Non seulement il y a les pétroles exploités en Irak, comme on l'a vu, en Bolivie ou au Venezuela, mais il y a aussi l'Algérie qui s'est ajoutée et d'autres pays d'Afrique. Et donc, on commence à ce moment-là à avoir la conscience que Total est aussi une entreprise internationale. Et on le dit en 1969, dans un spot que je ne peux pas résister à vous passer, c'est un peu du Jacques Demy, écoutez-moi ça, Total International.
10: Le plein.
24: Oui, monsieur, sans retard.
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0: et ça fait beaucoup de monde. Si vous en faites le compte, sans omettre les chercheurs, savants calculateurs, ça donne un gros total. Total, total, international.
1: Et donc Total International est devenue la grande marque. Ça va se transformer en 2021 en Total Energy et on va retrouver la même ambiguïté. Parfois des décomptes à la pompe, comme les 20 centimes qu'il donne en 2022, qu'il baisse en 2022, comme le positionnement actuel avec le plafonnement. Mais vous savez comme moi que Total a aussi des profits très importants et malgré la présence de la Caisse des dépôts et consignations, dans son capital, Total ne peut pas être considéré comme une entreprise d'État, c'est un acteur privé qui a un objectif avant tout, le profit.
2: Merci Fabrice Dalméda, l'info de l'histoire. 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
2: Patricia Charbonnier.
8: De la pluie et des orages, les conditions météo seront très instables demain avec de la pluie en matinée dans le sud-est, sur la Bourgogne et la Franche-Comté, de l'instabilité toute la journée sur la moitié nord avec un risque de pluie localement forte et orageuse en particulier sur la Bretagne et Pays de la Loire, le centre-val de Loire et l'Île-de-France. Le temps sera plus calme et très nuageux près des frontières du nord avec un vent de secteur nord-est sensible et dans le sud, on retrouvera quelques éclaircies dans le sud-ouest demain matin mais dans l'après-midi, l'activité orageuse va reprendre avec un risque d'orage localement fort entre le Massif central et les Pyrénées, risque de grêle et de fortes rafales de vent dans le sud-ouest avec des températures en baisse, 15 degrés demain après-midi à Quimper, 20 degrés à Paris et Météo France prévoit un maximum de 24 degrés à Strasbourg.
2: Merci Patricia Charbonnier et merci à vous d'écouter France Info en ce samedi 9 mai 2026. Un petit week-end prolongé, il est 17h30. Le retour au micro de Marie Martirossian.
9: À Tenerife, aux îles Canaries, ce n'est pas un nouveau Covid, veut rassurer le chef de l'OMS, l'Organisation mondiale de la santé. C'est là qu'est attendu le bateau de croisière frappé par un foyer d'antivirus. Il doit accoster au cours de la nuit prochaine. Une bonne partie des passagers et membres d'équipage seront évacués. Le navire se dirigera ensuite vers les Pays-Bas. Au Niger, la décision est tombée hier. Le régime militaire au pouvoir depuis le coup d'État de juillet 2023 annonce suspendre une dizaines de médias français, dont Radio France Internationale et France 24. Ils rejoignent ainsi la longue liste d'organes de presse occidentaux déjà suspendus au Marwaman.
10: Les autorités du Niger accusent ces médias de diffuser des contenus susceptibles, selon elles, de menacer l'ordre public et la stabilité du pays. Cette vague de restrictions n'est pas la première. Depuis le coup d'État de juillet 2023, la junte au pouvoir à Niamey multiplie les restrictions contre la presse et affiche une hostilité croissante envers la France et les pays occidentaux. Radio France Internationale et France 24 avaient déjà été suspendues après le putsch, tandis que plusieurs journalistes nigériens ont été arrêtés ces derniers mois. Cette reprise en main des médias s'inscrit dans une dynamique plus large au sein de l'Alliance des États du Sahel, tous dirigés par des militaires. Au Mali, les autorités ont également suspendu plusieurs médias français ces dernières années, tandis qu'au Burkina Faso, TV5 Monde vient à son tour d'être interdite après la suspension de médias occidentaux. Les trois régimes revendiquent une ligne souverainiste et renforcent progressivement leur contrôle sur l'information et les médias.
9: Les précisions d'Omar Waman, rédaction internationale de France Info. Une sexagénaire est morte au Havre en Seine-Maritime après avoir été défenestrée hier. Le parc parquet du Havre indique qu'un homme d'une cinquantaine d'années présent dans l'appartement au moment des faits et alcoolisé a été interpellé. Il est placé en garde à vue pour homicide volontaire en état d'ivresse manifeste. Ce dernier est connu de la justice, notamment pour des faits de violence volontaire, précise le parquet. C'est une chanson à la gloire de Philippe Pétain qui a été entendue hier lors des commémorations du 8 mai. On l'apprend aujourd'hui. Commémoration pour marquer la fin de la Seconde Guerre mondiale. À Canet-en-Roussillon, dans les Pyrénées-Orientales, la chanson « Maréchal, nous voilà » a résonné dans les enceintes de la commune. C'était au cours d'une reconstitution historique de la libération de la France. Selon l'organisateur, il s'agit d'une erreur de l'ingénieur du son qui ne connaissait pas, dit-il, la portée symbolique de cet hymne. La même chanson a aussi été entendue hier à Carpentras, dans le Vaucluse. Là aussi, la mairie parle d'une erreur. Et puis qui pour monter directement en Ligue 1 de football sans passer par les barrages? Réponse ce soir après la dernière journée de Ligue 2 de foot. L'AS Saint-Etienne, Le Mans et le Red Star peuvent prétendre à la deuxième place du championnat, synonyme de montée directe. Des rencontres qui sont à suivre ce soir à partir de 20h. À noter que Nantes est officiellement reléguée en Ligue 2 après sa défaite hier face à Lens. Les Rouges et Or, eux, se sont qualifiés pour la Ligue des Champions hier soir.
2: Marie-Marty Rossian, en ce moment il y a du rugby avec Écosse-France, le tournoi des Six Nations, le tournoi féminin, et les Écossaises qui viennent d'égaliser il y a un essai partout, 5-5 après 17 minutes de jeu. Avant 18h sur France Info, un tour par la Hongrie. Péter Maghiar est devenu officiellement cet après-midi le nouveau Premier ministre en remplacement de Viktor Orban. Il a prêté serment. Nous parlerons des artistes auteurs en France qui ne sont ni des salariés ni des intermittents. 600 d'entre eux, dont Philippe Claudel ou Virginie Despentes, appellent à la création d'un nouveau statut professionnel qui les concernerait. Mais d'abord, une nouvelle victime du harcèlement scolaire.
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2: On peut avoir 9 ans, être élève de CM2 et être harcelé à l'école au point de se donner la mort. Voilà ce qui semble être arrivé à l'automne à une Mosellane de Sarreguemines, Sarah. L'enquête administrative du rectorat conclut aujourd'hui à des faits graves de harcèlement. Emma Voglimaxi, c'est un premier soulagement pour ses parents.
12: Il est hors de question que quoi que ce soit reste sous le tapis. C'est ce qu'avait promis Pierre-François Mourier, le recteur de l'Académie Nancy-Metz, quelques jours après le suicide de Sarah. Depuis, le rectorat a interrogé ses camarades, des professeurs et des membres de l'administration de l'école. Après plusieurs mois d'enquête, il confirme que Sarah a bien fait l'objet de faits graves de harcèlement scolaire. La jeune fille avait déjà évoqué ce harcèlement dans sa lettre d'adieu. Ses parents avaient confirmé qu'elle était moquée à l'école à cause de son poids. Moquerie qui venait, selon le procureur, de 2 ou 3 camarades de CM2. Ce rapport, c'est donc une première reconnaissance du harcèlement de Sarah, mais ce n'est pas terminé. Le rectorat a envoyé ses conclusions au parquet de Sarreguemines, qui dirige le volet judiciaire de l'affaire. L'enquête, confiée au commissariat de police de Sarreguemines, est donc toujours en cours.
2: Emma Voglimaxi, ici Lorraine Nord, ex-France Bleu pour France Info. Bonsoir Mathieu Riss.
13: Bonsoir.
2: Vous êtes le secrétaire général en Moselle du syndicat SNUDI-FO, syndicat des directeurs, instituteurs, professeurs des écoles, de l'enseignement public. Des drames comme ça, ils peuvent être évités, selon vous?
13: Alors déjà, avant de commencer, si vous me permettez, moi, je voudrais commencer par avoir une pensée pour la famille, déjà d'une part, et aussi pour les collègues de l'école qui ont été très affectés par cette situation et qui aujourd'hui encore, les séquelles sont importantes pour tout le monde, et je pense que c'est important de le rappeler. Est-ce que ça peut être évité? Il y a des choses qui sont en place dans l'éducation nationale. Il y a un protocole qui existe depuis quelques années maintenant qui s'appelle le protocole phare, qui sert à lutter contre le harcèlement à l'école. Après, le harcèlement, vous savez, il n'est pas que scolaire. Souvent, quand il y a du harcèlement, il est aussi extrascolaire. Il y a des choses qui se passent aussi en dehors de l'école. Derrière tout ça, il y a une chose importante, c'est qu'on a besoin de plus de postes de médecins scolaires, d'infirmières scolaires. Après, je vais vous parler du nombre d'élèves par classe qui reste très important en France. Si on avait moins d'élèves par classe, les enseignants auraient plus de temps pour s'occuper de chacune des situations individuelles. Vous savez, c'est pas évident quand on a une classe de plus de 25 élèves souvent de voir tout ce qui se passe. Et il y a beaucoup de choses qu'en tant qu'enseignant, on ne voit pas directement. Hein. Donc voilà, il y a des choses à faire sans doute, on avance, mais ce qui s'est passé à Sarreguemines, c'est... Malheureusement, ça s'est passé à Sarreguemines, ça aurait pu se passer n'importe où en France, c'est un problème global. Hein.
2: Ça paraît extrêmement jeune, 9 ans, pour en venir à un drame pareil. Le harcèlement scolaire, ça prend des proportions pareilles si tôt, avec des enfants si jeunes. Le cas de Sarah, il n'est pas isolé.
13: Alors, il n'est pas isolé, mais c'est parfois pas toujours évident de faire la part des choses entre ce qui relève vraiment du harcèlement et puis ce qui fait partie de la vie normale d'un enfant d'une classe. Alors effectivement, on a l'impression quand même que par le biais notamment des réseaux sociaux qui ont beaucoup aggravé le phénomène, c'est une problématique qui devient malheureusement centrale dans beaucoup d'endroits. Oui.
2: Il y a des smartphones, il y a des réseaux sociaux, y compris dans les écoles élémentaires.
13: Alors dans les écoles élémentaires, normalement, il n'y a pas de smartphone, mais rien n'empêche ce qui se passe en dehors de l'école. Évidemment, les enseignants n'ont pas la main dessus. Je crois que dans le cas de Sarah, il semblerait qu'elle n'avait pas accès à des réseaux sociaux. Donc, je suis pas sûr que le lien soit aujourd'hui qu'on puisse établir le lien là-dessus. D'ailleurs, moi, je me garderais bien de faire des commentaires sur ce qui a pu se passer. L'enquête est toujours en cours, certes, l'enquête administrative s'est terminée, mais il va y avoir maintenant une enquête pénale.
2: Il y a le travail de la justice sur ce cas précis, mais on peut aussi se demander comment éviter que ça se reproduise ailleurs.
13: Évidemment, alors les réseaux sociaux, évidemment, ça a une place centrale dans la question du harcèlement. On sait qu'aujourd'hui, beaucoup de problématiques de harcèlement naissent sur les réseaux sociaux, ça c'est une évidence.
2: Mais vous disiez, voilà, c'est aussi parfois difficile, parce qu'il y a parfois des classes avec trop d'effectifs, d'identifier ce qui relève peut-être de chamaillerie et ce qui relève de harcèlement.
13: Oui, bah, tout à fait, et c'est là que je vous dis que l'enseignant, il est responsable de beaucoup de choses au sein de sa classe, mais à un moment, il est surtout là pour enseigner. Et ce dont on a besoin pour traiter ce genre de problème, c'est plutôt un médecin scolaire ou une infirmière scolaire qui sont quand même les plus à même de déterminer dans une situation comme ça ce qu'il convient de faire et de cerner vraiment le problème.
2: Est-ce qu'il y a des signes avant-coureurs ? Vous parliez d'une formation qui avait été déployée pour que les enseignants soient mieux armés face à ce type de comportement. Est-ce qu'il y a des signaux qui doivent alerter pour réagir ?
13: Il peut y avoir des signaux. Là, pour le coup, il me semblerait que les choses soient allées quand même très vite. Encore une fois, la formation, pour nous, c'est pas le problème réside pas dans la formation de l'enseignant. C'est plutôt dans tous les moyens qui sont autour. Peut-être le nombre d'élèves par classe, je le redis, mais parce que l'enseignant, il peut identifier un problème, mais après, comment est-ce qu'il va faire pour réussir à le résoudre? Je crois que le gros enjeu, il est surtout là-dedans aujourd'hui. Hein.
2: Est-ce qu'on pourrait faire mieux sur l'accompagnement des élèves, la prise en compte de leurs paroles ou leur permettre déjà d'exprimer quelque chose?
13: Oui, alors pour que la parole s'exprime, je pense qu'il y a déjà un certain nombre de choses qui sont faites par les enseignants dans les écoles. Il y a beaucoup d'enseignants qui prennent le temps nécessaire pour discuter avec les élèves. Après, encore une fois, c'est toujours là qu'on en revient toujours à la question des moyens. Moi, je pense à une autre problématique, et pour faire le lien avec cette question des moyens, c'est la problématique du handicap, vous savez, aujourd'hui dans l'école, qui sont inclus à marche forcée dans les classes ordinaires. Ils sont en souffrance et de la même manière, je pense qu'un enfant aujourd'hui qui est harcelé dans une classe ordinaire, il peut être en souffrance. C'est des situations qui sont souvent difficiles à détecter et ça nous paraît quand même être la solution la plus adaptée, c'est d'augmenter les moyens.
2: Merci Mathieu Riis, secrétaire général en Moselle du syndicat SNUDI FO. Péter Maghiar vient de prêter serment, le Premier ministre hongrois, sorti grand gagnant des législatives du mois dernier. Il y avait ce délai habituel avant cette cérémonie au Parlement et donc la prise de fonction officielle. Bonsoir Florence Labrouillère.
14: Bonsoir.
2: Vous êtes à Budapest pour France Info. Est-ce que l'ambiance dans la capitale hongroise est aussi euphorique que le soir des élections ?
14: Eh bien, écoutez, peut-être un petit peu moins d'exultation, mais toujours beaucoup de joie. Beaucoup de Hongrois que j'ai rencontrés ont un sourire jusqu'aux oreilles. Ils sont très heureux, très fiers de leur nouveau Premier ministre et de leur nouvelle équipe. Sur la place du Parlement, où des écrans géants ont été installés pour suivre en direct la session du Parlement et donc l'élection de Péter Maghiar. La foule a suivi tout cela avec beaucoup d'intérêt. Il y a une ambiance de kermesse, un peu une ambiance guinguette, avec des stands qui vendent de la bière, des hot dogs, du pop-corn. Mais le stand devant lequel la foule est la plus importante, c'est un stand où on peut acheter, pour pas très cher, pour 5 euros, des casquettes avec le nom Kista, le parti de Péter Maghiar. Bon, pour se protéger du soleil, qui tape très fort aujourd'hui, c'est une journée très estivale, mais aussi comme souvenir, m'ont dit beaucoup de Hongrois, qui sont bardés de badges et de petits bracelets qui sont, eux, distribués gratuitement, des bracelets au nom de Péter Maghiar et de son parti.
2: Alors ça, c'est l'ambiance dans les rues de Budapest. Il y a aussi eu ce long discours de Péter Maghiar au moment de cette prise de fonction. Qu'est-ce qu'il faut retenir de ce discours ? Quels sont les points forts ?
14: Alors, effectivement, un très long discours, on peut dire, a beaucoup parlé d'histoire, de héros de l'histoire hongroise, et où il a aussi beaucoup parlé de l'équipe sortante, pas pour en dire du bien, vous en doutez. Il a beaucoup souligné la corruption, l'abus de biens publics, le pillage des biens d'État, donc c'était effectué par l'équipe sortante, et il a été extrêmement applaudi lorsqu'il a promis que l'une des premières mesures de son gouvernement, ce serait de créer une agence pour récupérer ses biens. Il a dit, nous allons examiner tous les contrats, tous les appels d'offres, nous irons chercher les biens qui ont quitté le pays, nous irons même jusqu'à Dubaï, parce qu'une partie de l'équipe effectivement de Viktor Orban est partie s'installer à Dubaï. Alors, est-ce que ça pourra vraiment être suivi d'effet? On ne sait pas. Dans la foule, les Hongrois disaient qu'ils n'attendaient pas de miracle. Ils disent que ça va prendre beaucoup de temps, mais ils avaient quand même envie d'entendre ces paroles. Et on a entendu la foule crier à plusieurs reprises « la prison, la prison ». Selon un sondage récent, 2/3 des Hongrois voudraient que Viktor Orban soit jugé devant les tribunaux pour corruption et abus de biens publics.
2: Merci Florence Labruyère depuis Budapest pour France Info.
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2: 17h43, le fil info, c'est avec Marie Marquis-Rossian. Christophe Glaise aura droit à une toute première visite consulaire dans les prochains jours.
9: C'est ce qu'annonce à l'instant la ministre française déléguée aux armées, Alice Ruffo. Le journaliste sportif français incarcéré en Algérie depuis 2 ans a récemment annoncé qu'il renonçait à son pourvoi en cassation, ce qui ouvre la voie à une possible grâce présidentielle. En Meurthe-et-Moselle, un gendarme a été tué, percuté par un automobiliste. Ça s'est passé au cours d'une manœuvre d'interception d'un véhicule tiers. C'est ce qu'indique le ministre de l'Intérieur, Laurent Nunez, sur le réseau social X. 7 morts au Liban après une nouvelle frappe israélienne dans le sud du pays. C'est ce qu'annoncent les autorités libanaises qui précisent qu'une fillette a également été blessée. Un peu plus tôt dans la journée, Israël avait appelé des habitants de plusieurs villages à évacuer la zone. Et puis l'Écosse menée par la France 12-7 pour le moment en ce 4e match du tournoi féminin des 6 nations. Et les Bleus sont favorites face à des Écossaises en mauvaise posture depuis le début du tournoi.
2: Info. Être auteur, c'est un métier, ça semble évident dit comme ça, mais pourtant les artistes auteurs n'ont pas de statut professionnel et donc pas de contrat de travail, pas de congé payé, pas de droit au chômage, pas de SMIC. C'est ce que beaucoup de lecteurs du Monde ont probablement découvert à la lecture d'une tribune publiée cette semaine pour que tout ça change. Plus de 600 auteurs l'ont signé ce texte. Bonsoir Samantha Bailly.
15: Bonsoir.
2: Vous co-présidez la charte des auteurs et illustrateurs jeunesse, ça représente 1600 personnes. Cette tribune, elle regroupe des gens très différents, des romanciers comme Sorge Chalandon ou Leïla Slimani, le philosophe Bernard-Henri Lévy, le chanteur Florent Marchais, l'essayiste Iris Bray qui est aussi scénariste et réalisatrice, les auteurs et autrices et illustrateurs et illustratrices jeunesse que vous représentez. Est-ce qu'on a une définition d'abord de ce qu'est un artiste-auteur, de ce que ce terme englobe ?
15: Oui, tout à fait. Alors, les artistes-auteurs, c'est 350 000 personnes en France qui, on en est très surpris, n'avaient pas été identifiées auparavant parce que pendant près de 50 ans, notre régime de sécurité sociale, une association qui s'appelait l'AGSA,

0: Nous sommes rattachés au régime général, donc l'Assemblée nationale a établi que les créateurs et créatrices de ce pays devaient être protégés parce qu'ils travaillaient. Mais hélas, entre la volonté du législateur et ce qui a été vraiment mis en place, il y a un grand manqué, on peut le dire. Et c'est pour ça aujourd'hui qu'on se mobilise très massivement, parce que l'affaire Grasset a un peu été aussi un élément déclencheur pour beaucoup d'auteurs et d'autrices dans le monde du livre, qui se rendent compte finalement, à la fois du fait qu'ils sont très prisonniers de leur contrat d'édition et qu'ils ont signé pour 70 ans après leur mort et qu'ils ne sont pas libres en fait de faire ce qu'ils souhaitent, et qui en même temps ne bénéficient pas d'un minimum de protection sociale comme les autres individus, même je dirais, de ce pays.
1: L'affaire Grasset, donc la reprise en main par Vincent Bolloré, le départ de beaucoup d'auteurs à l'issue de cette crise, ça se serait passé différemment avec un vrai statut professionnel ?
0: Tout à fait. En fait, en 1936, Jean Zay, qui était alors ministre sous le Front populaire, avait émis un projet de statut professionnel qui limitait dans le temps la durée des contrats d'édition, en réalité. Donc, c'était vraiment un projet de loi pensé pour les auteurs et autrices et pour rééquilibrer les relations avec les maisons d'édition. Et là, c'est un peu l'ironie du sort, Bernard Grasset, à l'époque éditeur, a tout fait pour que ce projet ne voit pas le jour. Et donc, il y a ce raté en fait, historique qui fait qu'aujourd'hui, on se retrouve dans cette situation.
1: Et donc, vous réclamez une nouvelle loi Jean Zay, c'est le titre de cette tribune publiée dans Le Monde. Il y a une urgence, d'autant que la profession se précarise. Il y a de plus en plus d'auteurs qui vivent sous le seuil de pauvreté.
0: Oui, tout à fait. Alors, on a une image de l'auteur où on imagine un écrivain très riche dans son appartement parisien, etc. Alors, certains réussissent, bien sûr, à atteindre ce succès ou sont déjà d'un milieu privilégié qui fait que c'est possible. Mais la réalité, par exemple, chez les auteurs et autrices de bande dessinée, c'est une extrême précarité. 37% qui sont sous le seuil de pauvreté, qui sont à plein temps, qui travaillent sur une bande dessinée toute l'année, tous les week-ends, etc., pour remplir leurs obligations contractuelles vis-à-vis des maisons d'édition et qui sont dans cette situation. Donc il y a vraiment un problème d'un manque de régulation dans le secteur de l'édition et au-delà dans les industries créatives.
1: Alors l'idée d'une continuité des revenus, donc de pouvoir toucher le chômage quand on ne travaille plus, c'est une idée qui n'est pas nouvelle. Elle a d'ailleurs été examinée l'an dernier au Sénat. C'est une sénatrice écologiste, Monique de Marco, qui portait cette idée. Ça a été rejeté. Ça peut reprendre ?
0: Tout à fait. Alors, en plus, c'est un petit peu particulier la façon dont ça s'est passé. C'est que la droite était majoritaire au Sénat, elle était totalement absente. Et donc, le projet de loi était validé au fur et à mesure des votes. Et au dernier moment, il y a eu un scrutin public. Ce qui fait qu'il y a eu une délégation pour que les absents, entre guillemets, puissent voter. Et donc, le projet de loi a été rejeté. On savait que le Sénat ne serait pas peut-être l'endroit le plus favorable à notre revendication. Mais ce qui est certain, c'est que là, il y a deux choses qui sont en route. D'abord, la demande d'une modification urgente du code de la propriété intellectuelle. Ça, c'est vraiment une petite modification très rapide qui pourrait être faite par le gouvernement dans l'urgence. Et puis, on se rend compte qu'au-delà de cette... Voilà, c'est vraiment un autre sujet, mais c'est lié dans le sens où on part de tellement loin qu'il faut vraiment, faire un petit toilettage aussi juridique d'un certain nombre de choses qui bloquent. Et la deuxième chose, la deuxième étape, c'est vraiment d'atteindre ce statut professionnel qui est revendiqué. Il y a un rapport Racine qui est sorti en 2020 qui faisait déjà état de cette nécessité. Et depuis, que tout est au point mort. Le président de la République avait pourtant pris des engagements lors de sa venue à Angoulême en 2020. Et depuis, c'est resté lettre morte.
1: Il y a cette tribune donc que vous avez signée parmi 600 autres auteurs et autrices et qu'on retrouve sur le site du Monde, lemonde.fr. Merci Samantha Bailly, coprésidente de la Charte des auteurs et illustrateurs jeunesse. Nous parlons d'intelligence artificielle aujourd'hui dans Nouveau Monde. Bonsoir Nicolas Arpagian.
2: Bonsoir Augustin.
1: C'est un secteur dans lequel il y a des innovations tout le temps qui suscitent pas mal d'excitation et beaucoup d'inquiétude aussi. Et une tendance émerge qui consiste à tenir l'IA à distance de certaines activités.
2: La commodité d'accès aux outils d'intelligence artificielle et leur capacité à répondre sans se plaindre, ni effort apparent, aux multiples questions et tâches que nous pouvons leur soumettre, plaident pour une généralisation sans retenue de l'emploi des IA dites génératives. Celles qui composent automatiquement des textes, des images, des vidéos ou des mélodies. Mais des mises à l'écart, en effet, tendent à s'organiser. Ainsi, dans un communiqué publié début mai 2026, l'Académie des arts et des sciences du cinéma, qui remet chaque année les Oscars à Hollywood, a officiellement établi, je cite, que dans les catégories réservées aux acteurs, seuls les rôles crédités au générique officiel du film, et dont il peut être démontré qu'ils ont été joués par des êtres humains avec leur consentement, seront considérés comme éligibles.

0: De nouvelles règles qui concernent aussi les scénarios. Dans le même esprit, la mention « Ce livre ne peut être reproduit ni utilisé à des fins d'entraînement de systèmes d'intelligence artificielle » se systématise en ouverture de nombreux ouvrages. C'est sans surprise le cas dans l'essai intitulé « Arrêtez de dire bonjour à votre IA, les algorithmes ne sont pas des amis » signé aux éditions First par l'ancien dirigeant d'entreprise de la tech Yves Maître, dans lequel il plaide pour une indispensable préservation de ce qui fait notre humanité dans les rapports sociaux et dans les activités de création au sens large.
1: Et qu'est-ce que ça révèle, des prises de position pareilles ?
0: Une véritable inquiétude, qui d'ailleurs n'émane pas de personnes particulièrement technophobes, de voir nos capacités cognitives altérées ou diminuées par un recours généralisé aux IA génératives. Dans son livre Sanctuaire, paru ces jours-ci aux éditions de l'Observatoire, l'avocat pénaliste Abel Quentin insiste sur la nécessité d'écrire sans assistant. Il résume son propos en indiquant qu'un auteur doit être, je cite, « un forgeron et non un contremaître pilotant des esclaves » et que seul le travail de la matière, c'est-à-dire les mots, les concepts, le raisonnement, la réflexion, permet l'élaboration d'une pensée autonome. Pour reprendre le conseil du poète Horace, donc en 65 avant Jésus-Christ, mais vous le saviez, cela Augustin, il faut de la mesure en toute chose. Et si la délégation à des algorithmes permet de véritables avancées, la question de l'expertise et de la maîtrise de la connaissance exige de ne pas renoncer à faire fonctionner et progresser nos ressources et capacités intellectuelles. Une démarche qui concerne chacun dans les différentes phases de son existence, que l'on soit étudiant, élève ou professionnel exerçant des tâches rémunérées, un sujet que nous ne manquerons pas de continuer à illustrer dans cette chronique. Vous trouverez les références de ces publications sur la page de la chronique de Mon Monde, sur le site ou l'application de France Info.
1: Avec toute la bibliographie d'Horace. Merci Nicolas Arpagian et à demain. 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Bonsoir Valentine Joubin.
2: Bonsoir.
1: Une question cette semaine, le mandat des maires, ceux qui ont été récemment élus, est-ce qu'il va durer plus longtemps que prévu ?
2: C'est ce qu'affirment de nombreux messages, parfois publiés sur le compte officiel de certains maires, comme la repérée Jade, élève au collège André Derain à Chambourcy, dans les Yvelines.
3: J'ai lu sur Facebook que la prochaine élection des maires est dans 7 ans au lieu de 6, car sinon ça va tomber sur l'année de l'élection présidentielle. Est-ce vrai ?
2: Non, c'est faux. À l'heure actuelle, aucun report des prochaines élections municipales n'a été décidé. Comme le prévoit l'article L227 du Code électoral, les maires et leurs conseillers municipaux sont élus pour 6 ans. Comme les dernières municipales ont eu lieu en mars dernier, les prochaines devront logiquement se tenir en mars 2032. Comme tu le dis justement, Jade, ce sera une année très chargée en élections pour tes camarades et toi, car vous serez en âge de voter. En 2032, il y aura aussi une élection présidentielle. Vous serez donc appelé à voter en mars pour choisir votre maire, et en avril ou mai pour désigner la présidente ou le président de la République.
1: Mais alors pourquoi certains maires affirment que leur mandat va durer 7 ans ?
2: Parce que cette idée d'un report des municipales a bien été évoquée par le ministre de l'Intérieur l'année dernière. Cette question de la percussion entre les élections en 2032 se pose, avait déclaré Bruno Retailleau dans une interview à Ouest France. Il évoquait alors deux solutions, repousser les élections municipales à l'automne 2032 ou prolonger le mandat des maires d'un an jusqu'en 2033. Mais depuis cette interview, un nouveau ministre de l'Intérieur a été nommé et aucun report des municipales de 2032 n'a été décidé. J'ai contacté le ministère et l'association des maires. Conclusion, il n'y a toujours pas à ce stade de proposition officielle du gouvernement pour décaler ce scrutin.
1: Mais ce serait possible légalement.
2: Oui, le Conseil constitutionnel s'est déjà prononcé sur le sujet. C'est possible à condition que le rallongement du mandat soit, je cite, d'une durée raisonnable. Et pour le valider, il faut que l'Assemblée nationale et le Sénat donnent leur feu vert. C'est déjà arrivé plusieurs fois. Les municipales de 1995 avaient été repoussées de mars à juin pour laisser le temps à la présidentielle de se tenir. Même chose pour les municipales initialement prévues en 2007, décalées à 2008. Et puis plus récemment, en 2020, le second tour des municipales avait été décalé de mars à juin, en raison du confinement.
1: Merci Valentine Joubin, merci aussi à Jade et ses camarades du collège André Derain de Chambourcy. 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Une série policière maintenant qui en est à sa troisième saison, ce sera a priori la dernière. Nous parlons de Paris Police dans l'Empire des séries. Laurent Vallière, petit retour en l'an 1910.
4: Paris, début du XXe siècle, on l'appelait la Belle Époque, et c'était l'ambition de Fabien Nury, auteur de nombreuses bandes dessinées historiques, notamment l'une qui revisitait froidement la collaboration en France durant la Seconde Guerre mondiale, de montrer avec sa série Paris Police un autre visage de cette période. La saga s'achève avec une troisième saison située en 1910.
5: Peu de gens étaient plus connus dans le monde artistique et politique que Monsieur et Madame Steinheil. Ce matin, on a retrouvé le mari mort, étranglé. La femme, bâillonnée et ligotée. La mère de celle-ci, morte, étranglée elle aussi, dans leur hôtel dévalisé.
4: On retrouve le préfet de police de Paris, Louis Lépine, qui donna son nom au fameux concours. Le jeune policier, désormais cabossé, Antoine Jouin. Dans une époque qui, aux yeux du scénariste, n'a rien de belle. Pleine d'antisémitisme, de complotisme et de sexe. La saison s'ouvre sur un double assassinat au domicile de celle qu'on appelait pompe funèbre, qu'on retrouve nue mais vivante.
5: À la ligne, soulignée en gras. Les assassins ont disparu. Qui ? Pourquoi ?
4: Cette troisième saison raconte surtout la presse à sensation, avec un nouveau venu, M. Labruyère, directeur du quotidien Le Matin, incarné magnifiquement par Michel Escaut, un personnage qui a réellement existé. Fabien Nury, le créateur de la série.
6: C'est un showrunner maléfique. Il est très bon dans son métier, je crois. Par contre, c'est vraiment un individu déplorable. Donc, il est prêt à tout, il est... Éminemment moderne et intelligent, mais en même temps, il est misanthrope, il est misogyne, il est cynique, il est sans scrupules. Et il sème la division entre les gens. C'est un individu de presse malveillante, c'est-à-dire que tout ce qu'il veut, c'est vendre.
5: On va relier pompe funèbre à Dreyfus et aux Juifs.
4: Car pour Fabien Nury, en 1910, on change encore d'époque.
6: 1910, c'est l'âge d'or de la presse. On est sur 10 millions d'exemplaires lus par jour pour une population de moins de 40 millions de Français. Le pouvoir des journaux de l'époque correspondrait à peu près au pouvoir contemporain des journaux, télé, plateformes, réseaux sociaux. Qui plus est, c'est une presse qui est commercialiste, sensationnaliste, cynique, qui n'a pas peur des fake news, qui fabrique autant d'informations qu'elle en rapporte. C'est une presse qui fait peur, on a appelé ça quand même, c'était l'ère de la presse à chantage.
7: La veuve est une survivante ou une complice, tuée d'épouvante, de crimes et de mystère. La veuve est une survivante.
4: Suite et fin du thriller Paris Police, chaque lundi soir sur Canal+.
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1: Patricia Charbonnier.
2: De la pluie et des orages, les conditions météo seront très instables demain, avec de la pluie en matinée dans le sud-est, sur la Bourgogne et la Franche-Comté, de l'instabilité toute la journée sur la moitié nord, avec un risque de pluie localement forte et orageuse, en particulier sur la Bretagne, les Pays de la Loire, le centre-val de Loire et l'Île-de-France. Le temps sera plus calme et très nuageux près des frontières du nord, avec un vent de secteur nord-est sensible, et dans le sud, on retrouvera quelques éclaircies dans le sud-ouest demain matin, mais dans l'après-midi, l'activité orageuse va reprendre, avec un risque d'orage localement fort entre le massif central et les Pyrénées, risque de grêle et de fortes rafales de vent dans le sud-ouest avec des températures en baisse, 15 degrés demain après-midi à Quimper, 20 degrés à Paris, et Météo France prévoit un maximum de 24 degrés à Strasbourg.
1: Merci Patricia Charbonnier, il est 18h. Bonsoir Antoine Geoffin.
10: Bonsoir Augustin, bonsoir à tous.
1: De nombreuses arrestations aujourd'hui à Paris.
10: 59 interpellations, 32 personnes en garde à vue, militants d'ultra-gauche et d'ultra-droite, venus participer à deux manifestations interdites par la justice. Ils avaient des couteaux sur eux. Récit de notre reporter sur place dans un instant. Le suicide de Sarah, 9 ans, 7 mois après, le rectorat de Nancy-Metz confirme qu'elle se faisait harceler. À suivre aussi le Premier ministre britannique Keir Starmer en difficulté après sa défaite aux élections locales. Et nous parlerons rugby, Écosse-France, quatrième journée du tournoi Destination Féminin. C'est la mi-temps à Édimbourg. On l'apprend à l'instant, un gendarme est mort aujourd'hui en Meurthe-et-Moselle, à Lers, c'est au nord de Nancy. Le maréchal des logis-chefs, Lucas Voynier, a été percuté par un automobiliste lors d'un contrôle. Selon le ministre de l'Intérieur, Laurent Nunez, ça s'est passé au cours, je cite, d'une manœuvre d'interception d'un véhicule tiers. 59 personnes ont été arrêtées aujourd'hui à Paris et 32 d'entre elles ont été placées en garde à vue, indique la préfecture de police à France Info. Parmi elles, des militants d'ultra gauche et d'ultra-droite qui voulaient défiler dans la capitale malgré la décision de la justice d'interdire leurs deux manifestations. Quelques affrontements ont eu lieu. Boris Cloumagne, pour France Info, vous avez suivi cette journée agitée dans le deuxième arrondissement.
16: Oui, plusieurs centaines de militants d'ultra-droite, certains venus même de pays voisins, s'étaient donné rendez-vous cet après-midi dans le centre de Paris. Leur objectif, déposer une gerbe au pied de la statue de Jeanne d'Arc, ici dans le deuxième arrondissement de la capitale. Rassemblement interdit par les autorités, quartier bouclé par les forces de l'ordre tout l'après-midi, fouille au corps pour tous les profils jugés suspects. Résultat, des couteaux ou encore des matraques ont été saisis. Ces armes appartenaient à des militants d'ultra-droite. Ultra-droite, d'après nos informations. Mais malgré l'important dispositif policier, quelques échauffourées ont éclaté, des bagarres de rue en fait, entre membres de l'ultra-gauche et de l'ultra-droite. Mais ces affrontements ont rapidement été contenus par l'intervention parfois musclée de la police qui, nous avons pu le constater, a procédé à une soixantaine d'interpellations. Mais désormais, depuis plus de deux heures maintenant, le calme est revenu dans les rues de Paris.
10: Boris Cloumagne en direct du 2e arrondissement de la capitale avec Nicolas Mathieu pour les moyens techniques.
1: L'Académie de Metz-Nancy privilégie la piste du harcèlement scolaire.
10: Pour expliquer le suicide de la jeune Sarah, 9 ans, cette élève de CM2 a mis fin à ses jours le 11 octobre dernier chez elle à Sarreguemines, en Moselle, et le rectorat a donc transmis son enquête administrative au parquet, selon Ici Lorraine. Mathieu Risse est le secrétaire général du syndicat national unifié des directeurs, instituteurs et professeurs des écoles de l'enseignement public, force ouvrière en Moselle. Pour éviter ces drames, l'éducation nationale doit avoir davantage de moyens, il l'a dit aujourd'hui sur France Info.
17: Il y a des choses qui sont en place dans l'éducation nationale. Il y a un protocole qui existe depuis quelques années maintenant qui s'appelle le protocole phare, qui sert à lutter contre le harcèlement à l'école. Après, le harcèlement, vous savez, il n'est pas que scolaire. Souvent, quand il y a du harcèlement, il est aussi extrascolaire. Il y a des choses qui se passent aussi en dehors de l'école. Derrière tout ça, il y a une chose importante, c'est qu'on a besoin de plus de postes de médecins scolaires, d'infirmières scolaires. Après, je vous parlais du nombre d'élèves par classe qui reste très important en France. Si on avait moins d'élèves par classe, les enseignants auraient plus de temps pour s'occuper de chacune des situations individuelles. Vous savez, c'est pas évident quand on a une classe de plus de 25 élèves souvent, de voir tout ce qui se passe. Et il y a beaucoup de choses qu'en tant qu'enseignant, on ne voit pas directement. Hein. Donc voilà, il y a des choses à faire sans doute, on avance, mais ce qui s'est passé à Sarreguemines, c'est... Malheureusement, ça s'est passé à Sarreguemines, ça aurait pu se passer n'importe où en France, c'est un problème global. Hein.
10: Un homme de 22 ans abattu la nuit dernière sur le parking d'un centre commercial de Draguignan dans le Var, d'après Ici Provence. Il se trouvait dans sa voiture avec son cousin quand il a reçu une balle. Le ou les meurtriers ont pris la fuite à bord du véhicule de la victime. Le cousin est lui indemne. La victime était connue de la police pour des affaires, mais qui n'avait pas de lien avec le trafic de drogue. Un pilote se tue à bord de son avion de Voltige. Son appareil s'est écrasé ce matin sur une piste de l'aéroport de Clermont-Aulnard, rapporte Ici Pays d'Auvergne. Le procureur de la République précise que cet homme de 54 ans n'emportait pas de passagers avec lui. Une enquête est ouverte. En Nouvelle-Calédonie, la vente d'alcool à emporter interdite à partir de lundi prochain et jusqu'au dimanche 17 mai. Décision du Haut Commissariat de la République à Nouméa. Les autorités calédoniennes souhaitent éviter tout trouble le disent-elles, alors que la semaine prochaine marquera le deuxième anniversaire des émeutes dans l'archipel. 14 morts, dont 2 gendarmes et des centaines de blessés. Les violences avaient éclaté après un projet de révision constitutionnelle pour élargir le corps électoral.
1: Christophe Glaise recevra dans les prochains jours sa première visite consulaire.
10: Alice Ruffo le dit ce soir, la ministre déléguée aux armées en visite dans le pays. Elle a parlé avec le président algérien Christophe Glaise et ce journaliste sportif français emprisonné depuis sa condamnation à 7 ans de prison pour terrorisme. Il effectuait un reportage sur le football en Kabylie. Les autorités libanaises déplorent la mort de 7 personnes dans des frappes israéliennes. Elles ont touché ce matin le sud du pays. Israël a aussi frappé le sud de Beyrouth. Le Hezbollah, allié de l'Iran, dénonce une violation du cessez-le-feu et réplique en envoyant un drone sur le nord d'Israël. Le navire de croisière touché par une épidémie d'antivirus arrivera demain sur l'île de Tenerife aux Canaries entre 5h et 7h, heure de Paris, précise le gouvernement espagnol. 6 cas confirmés à bord du bateau. La maladie a tué 3 passagers dont les corps ne seront pas débarqués sur l'archipel. Le navire repartira ensuite vers les Pays-Bas avec une partie de l'équipage. Emmanuel Macron à Alexandrie, aujourd'hui le président de la République qui inaugure une université de la francophonie et doit s'entretenir avec son homologue égyptien Abdel Fattah al-Sissi. L'occasion de faire le point notamment sur le conflit au Moyen-Orient, rapporte l'Élysée.
1: Dans cette zone, le Royaume-Uni va prépositionner un de ses destroyers
10: en vue d'une future mission internationale afin de sécuriser le détroit d'Ormuz. Le Royaume-Uni qui voit son leader tanguer sur la scène intérieure, le Premier ministre travailliste Keir Starmer vient en effet de perdre les élections locales où l'extrême droite a fait une percée à Londres. Pour France Info, c'est la correspondance de Laura Calmus.
18: C'est une défaite très lourde et Keir Starmer le sait. En Angleterre, le Labour perd plus de 1400 sièges de conseillers locaux, tandis que Reform UK, le parti d'extrême droite de Nigel Farage, arrive en tête avec 1444 élus et prend le contrôle de 14 conseils locaux. Le Premier ministre britannique exclut pourtant de démissionner. Interrogé ce midi, il reconnaît des erreurs, promet d'écouter les électeurs, mais refuse de prendre un virage à droite ou à gauche.
19: Ça a été vraiment difficile et je ne vais pas le minimiser. Il est très important que nous réfléchissions et que nous réagissions quand l'électorat envoie un message comme celui-là. C'est normal que nous le fassions.
18: Il s'agissait d'élections locales, mais le scrutin a surtout sanctionné le gouvernement national. À droite, Keir Starmer est attaqué sur l'immigration, notamment les traversées de la Manche par les small boats. À gauche, on lui reproche sa ligne trop centriste, le coût de la vie, les aides sociales, ses revirements et aussi sa position sur Gaza. Résultat, Reform UK perce dans d'anciens bastions travaillistes, les Verts gagnent du terrain dans les grandes villes et même le Pays de Galles échappe au Labour pour la première fois depuis 1999. Au Royaume-Uni, le vieux bipartisme britannique est en train de se fissurer.
10: Laura Calmus, les prochaines élections générales dans le pays, c'est dans 3 ans.
1: Il y aura-t-il une fan zone le samedi 30 mai à Paris?
10: Pour suivre la deuxième finale de Ligue des Champions d'affilée du Paris Saint-Germain, le maire de la capitale, Emmanuel Grégoire, le souhaite. Mais la préfecture de police de Paris émet un avis défavorable au motif, dit-elle, que plusieurs événements d'ampleur auront lieu dans la capitale le même jour. Notamment le concert d'Aya Nakamura au Stade de France, de Damso à la Défense Arena ou encore de Bousse à l'Accor Arena. Le 15 de France féminin est lui en Écosse. Les Bleus affrontent en ce moment le 15 du Chardon à Édimbourg. C'est bien entendu du rugby. C'est la 4e journée du tournoi Destination. Les Françaises ont remporté leurs 3 premières rencontres dans cette compétition. C'est la mi-temps en ce moment. Aymeric Bravard, clairement, il ne fallait pas arriver en retard pour cette rencontre.
20: Non, c'est sûr, 47 secondes, c'est le temps qu'il a fallu aux Françaises pour marquer leur premier essai grâce à la capitaine Manae Feleu. Soigner son entrée, c'était l'un des enjeux de cette rencontre. Un objectif accompli donc, dans une affiche, comme vous l'avez dit, a priori déséquilibrée entre des Bleus avec 3 victoires en 3 matchs, une équipe écossaise avant-dernière du tournoi. Mais le sélectionneur François Ratti avait prévenu, il faut se méfier d'une équipe blessée dans son orgueil, surtout chez elle. Et les Écossaises réagissent au quart d'heure de jeu, reprennent l'avantage avec un essai transformé, 7-5 pour les Écossaises donc, mais malgré un carton jaune, donc une infériorité numérique, les Bleus repassent devant 2 minutes plus tard avec un superbe essai de Carla Arbez, un subtil coup de patte pour elle-même par-dessus la défense écossaise, et pour sa première titularisation dans ce tournoi, c'est Siobhan Soketa qui creuse l'écart ensuite, d'un essai en force entre les poteaux, 19-7 donc, et même 26-7, car Léa Champon vient récupérer le bonus offensif avec un 4e essai dès la 30e minute. Les Écossaises continuent de se battre et réduisent la marque, mais les Bleus marquent un essai juste avant la mi-temps. mi-temps. 14-31 donc. Si les Françaises continuent comme ça en deuxième mi-temps, elles rejoindront les Anglaises en tête du classement et on aura donc le droit à une dernière journée aux allures de finale. Un alléchant France-Angleterre dimanche prochain à Bordeaux.
10: Aymeric Bravard pour ce résumé en cours du match en cours de rugby entre l'Écosse et la France.
1: Merci Antoine Geoffin.
0: On va finir la fille.
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1: Dans la prochaine demi-heure sur France Info, Gaëtan Roussel sera dans ses chansons qui font l'actu, le chanteur du groupe Louise Attaque. Son portrait par Bertrand Dical. Nous aurons les conseils d'Olivier Marin du Figaro Immobilier avec des projets d'épargne solidaire. Mais d'abord, ses inquiétudes sanitaires du côté de l'Espagne.
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1: Le président de l'OMS doit rejoindre Tenerife la nuit prochaine. Tedros Adhanom Ghebreyesus, c'est le nom du patron de l'Organisation mondiale de la santé. Il se rend aux Canaries, là où doit arriver dans les prochaines heures ce bateau à bord duquel circule un virus mortel, un hantavirus. Trois personnes sont déjà mortes, d'autres sont malades. Bonsoir Caroline Félix.
24: Bonsoir.
1: Vous êtes à Tenerife avec Julien Girard pour les moyens techniques, le directeur général de l'OMS qui se veut rassurant. Le risque lié à ce navire est faible. Il s'agit maintenant de coordonner l'évacuation des quelques 150 passagers.
24: Oui, et ça va se passer sur le port industriel où nous nous trouvons, une zone presque déserte d'habitude. Il y a un stock immense de pales et de mâts et d'éoliennes juste derrière moi. Quelques personnes, quelques barnums sont installés pour accueillir les dizaines de journalistes du monde entier, des policiers, et viennent à l'instant de passer trois personnes avec un gilet floqué ambassade des États-Unis sur le dos. Devant, donc, c'est le bassin du port quasiment vide. C'est là que le MV Ondu stationnera pour évacuer ses passagers demain. Avant ça, on attend ici ce soir le directeur de l'OMS, Tedros Adhanom Ghebreyesus, qui s'impliquera personnellement dans la coordination des opérations. Effet peu habituel, il a publié cet après-midi une lettre aux habitants de Tenerife. « Je m'appelle Tedros, je suis directeur de l'OMS. Je tiens à vous rassurer, il n'y a pas de personnes symptomatiques à bord. Ceci n'est pas un autre Covid-19. » Voilà ce qu'il dit. Un plan de communication à la hauteur de l'inquiétude de certains habitants de l'archipel que j'ai pu rencontrer. Encore marqué par le Covid. Le premier cas en Espagne a été détecté ici il y a 6 ans. Quelques dizaines de personnels du port ont d'ailleurs manifesté ces jours-ci. D'autres ont acheté des masques de peur d'une nouvelle pandémie.
1: Et on en sait un peu plus sur les conditions d'évacuation des passagers ?
24: Oui, une opération qualifiée d'inédite par la ministre de la Santé espagnole cet après-midi. Arrivée donc du MV Ondus cette nuit à 4h heure locale dans le bassin. Un médecin montera à bord. Mission faire passer des tests, vérifier que les 147 passagers sont toujours asymptomatiques, donc non contaminants. Ils débarqueront grâce à une petite navette au compte-gouttes en fonction de leur nationalité. Direction l'aéroport à 15 minutes de route, transportée par l'armée pour rejoindre l'avion affrété donc par leur pays. L'Espagne, la France, les États-Unis ont déjà annoncé qu'elles affrétaient leur avion. Il y a d'ailleurs 5 passagers français sur ce MV Ondus. Ils seront pris en charge par des médecins à bord d'un Falcon, un avion qui doit atterrir à 10h demain à l'aéroport de Tenerife. A noter que les bagages et le corps de la personne décédée à bord du MV Ondus ne seront pas évacués. Une partie de l'équipage du navire, environ 30 personnes, resteront à bord pour ramener le bateau aux Pays-Bas où il sera désinfecté. C'est donc une opération d'ampleur ici qui s'attend, à laquelle on s'attend, mais accueillir ces passagers est un devoir moral, vient de déclarer à l'instant Pedro Sanchez, le chef du gouvernement espagnol.
1: Merci Caroline Félix depuis l'archipel des Canaries avec Julien Girard pour France Info. Gilles Pialou est infectiologue, chef du service des maladies infectieuses et tropicales à l'hôpital Tenon à Paris. Et même s'il reconnaît l'efficacité générale de la procédure qui a été mise en place, il s'inquiète de possibles failles dans tout ce dispositif.
25: On a su avec le Covid, qui est très différent, certes, qu'on pouvait avoir des gens asymptomatiques qui transmettaient. Là, en l'occurrence, sur les hantavirus, on n'en sait strictement rien. Donc ça, c'est le premier point. Et puis, deuxième point de trou dans la raquette avant le processus des Canaries, c'est les gens qui sont sortis, qui ont pris des avions, la veuve qui est allée décéder à Johannesburg. Donc, il y a vraiment toute une partie. Et puis, le dernier point, c'est que effectivement, c'est le processus qui a été décidé parce qu'il n'y a pas de règlement qui permet de maintenir en quarantaine, en plus c'est une quarantaine longue, hein, par définition, puisque c'est autour de 8 semaines, au-delà de 8 semaines, peut-être 9 semaines, de maintenir ces passagers dans une structure sanitaire aux Canaries, qui d'ailleurs en plus n'en voulait pas. Donc les gens vont être dispatchés dans leur pays, et c'est, je dirais, à la discrétion des autorités sanitaires des pays d'assurer les règles habituelles dans ce genre de transmission.
3: Alors justement, prenons ce qui va se passer en France. Je crois qu'il y a 5 Français. Ils vont voyager à bord d'un même avion. Il n'y aura que, je pense, à bord. Et l'idée, c'est quoi? C'est d'abord de les isoler, entre guillemets, tous, même s'ils n'ont pas de symptômes.
25: La règle numéro 1, c'est de considérer les asymptômes, parce que ça, c'est les sujets contacts et les gens infectés sur le même, au même niveau. Parce qu'on a plein d'inconnus sur cette pathologie qui, je le rappelle, la seule vraie belle étude qui a été faite, c'était 34 cas en Argentine à la fin des années 2018-2019, qui avait été publiée. Et c'est à peu près la seule chose, avec une publication 93 de transmission interhumaine des États-Unis. Donc on sait très peu de choses et on a beaucoup d'inconnus. Donc dans l'inconnu, on augmente le niveau de principe de précaution. Et effectivement, ils vont voyager ensemble. Et puis, ils vont être effectivement surveillés. Alors, je ne sais pas dans quel contexte. J'imagine que c'est en contexte hospitalier. Je ne vois pas qu'on les remette directement chez eux dans la période d'incubation. Ça, c'est un petit peu l'élément de base.
3: Et ça peut être plusieurs semaines, Gilles Pialoux. Vous nous dites 8 semaines environ. Est-ce que ça veut dire que ces personnes-là...
25: Ça peut durer jusqu'à 49 jours dans l'expérience justement de Pentagonie, là dont je vous parlais, 2018-2019, 34 cas sur 100 personnes exposées. Ça allait jusqu'à 49 jours. Donc, c'est assez long.
3: Ça veut dire que c'est
25: compliqué pour eux, pour les personnes. Quoi.
3: Bien sûr, la croisière, enfin, ces semaines-là, ces jours-là, ont été très compliqués. Et là, il ne faut pas qu'ils s'attendent à voir leurs proches, donc dans les jours qui viennent, très probablement.
25: Je veux dire, d'autant plus qu'on est quand même dans une pathologie très rare. Mais alors, il faut expliquer quand même aux Français qu'il y a des antivirus en Europe, beaucoup plus que d'ailleurs dans les Amériques, mais que ce n'est pas les mêmes antivirus. Que la mortalité autour de 1%. Voilà, en 20 ans en France, on a eu à peu près 2900 cas. Donc, c'est pour que les gens ne mélangent pas tout. Là, on est vraiment dans la pathologie des antivirus des Amériques avec un taux de mortalité élevé. Hein, on l'a souvent rappelé sur votre antenne. Hein, le virus des Andes, c'est entre 21 et 40% de mortalité. Donc, voilà, le principe de précaution. Je pense que les gens qui sont sur ce bateau, même s'il y a quelques vidéos qui sont contradictoires, vont comprendre qu'on est au principe de précaution maximale. Et surtout que ça fait rentrer en Europe des gens qui ont une pathologie qui était quand même globalement très rare et cantonnée aux Amériques.
1: L'infectiologue Gilles Pialoux, chef du service des maladies infectieuses et tropicales à l'hôpital Tenon à Paris, il répondait à Frédéric Carbone sur France Info. Vous profitez peut-être de ce long week-end de mai pour aller prendre l'air à vélo. Les escapades cyclistes sur plusieurs jours, c'est de plus en plus fréquent en France. Camille Laurent, une alternative à la voiture, moins chère, et ce n'est pas le seul avantage.
4: Un long week-end de mai, l'occasion pour Gustave de troquer sa voiture pour son vélo. Il découvre le sud de l'Angleterre avec des amis.
5: Donc on met les vélos dans le ferry et nous on a opté là pour du camping, mais on va voir la météo anglaise.
4: 250 km pédalés en 4 jours, il prévoit un budget de 400 euros par personne, tout compris.
5: En vrai, c'est pas très cher. Par rapport, je sais pas, aller prendre l'avion, aller en Italie, faire 5 nuits d'hôtel et tout. Le vélo, ça fait des sacrées économies. Hein.
4: Le vélo qui a aussi conquis Ségolène l'été dernier.
6: On a testé la Vélodyssée, c'est celle sur la côte atlantique. 15 jours à vélo et c'était trop cool en fait.
4: Depuis, elle conçoit complètement différemment ses vacances avec son copain.
6: Ouais, en fait, on réfléchissait pas mal nos vacances en fonction du coût de déplacement. Donc c'était soit voiture, soit avion, soit train. Et aujourd'hui, c'est plutôt l'inverse. C'est on a envie d'aller où ? Et en fait, on se fait beaucoup plus plaisir. On va partir au Mont-Saint-Michel. Et donc, en fait, on s'est pris un hôtel trop cool qu'on n'aurait jamais pris si on avait pris billets et tout ça. Et pour cet été, pareil, on a envie d'aller en Italie. Et donc, on regarde pour partir de Lyon et aller jusqu'en Italie où on va pouvoir plus profiter.
4: Pour préparer ses voyages, Ségolène se rend notamment sur le site de France Vélo Tourisme. Itinéraire, hébergement, restauration, l'association est le guide officiel du tourisme à vélo en France.
7: Il y en a un peu pour tous les budgets aujourd'hui.
4: Florent Tijoux, chargé de marketing.
7: Tout dépend du confort que vous recherchez. Pour certains cyclistes, ça peut être un budget conséquent et pour d'autres... De s'en sortir à très bon budget.
4: Cette souplesse offerte par les vacances à vélo se traduit sur les pistes cyclables. Leur fréquentation a augmenté de 47% entre 2019 et 2025.
7: Entre le Covid qui a fait un gros coup de projecteur déjà sur les vacances à vélo, après la guerre en Ukraine, puis aujourd'hui la crise des carburants. Ces crises sont malheureusement un peu bénéfiques pour cette filière-là, la filière du tourisme à vélo, mais aussi de la outdoor.
4: La France compte aujourd'hui 26 000 km de voies cyclables. Objectif 30 000 en 2030.
1: Camille Laurent, merci beaucoup.
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1: Et à 18h20, le fil info, c'est avec Stéphane Milhomme, un gendarme tué après avoir été percuté par un automobiliste en Meurthe-et-Moselle.
8: Et c'est le ministre de l'Intérieur, Laurent Nunez, qui l'annonce. Le drame, il y a quelques heures, sur la commune de Lers, au nord de Nancy, s'est déroulé au cours d'une manœuvre d'interception du véhicule. Ce nouveau signal du réchauffement des relations diplomatiques entre la France et l'Algérie. D'ici quelques jours, Christophe Glaize aura droit à sa première visite consulaire depuis sa prison en Algérie. Condamné pour apologie du terrorisme, le journaliste de SoFoot espère toujours la grâce prochaine du président algérien. Autre annonce de la ministre déléguée des armées Alice Ruffo en visite à Alger. La France et l'Algérie vont intensifier leur coopération de sécurité et de défense migratoire également sur le domaine judiciaire. Le tournoi Destination et en ce moment les Françaises dominent les Écossaises 36-14. C'est le début de la seconde mi-temps.
1: Info. Et c'est le moment de France Info Immobilier. Olivier Marin du Figaro Magazine est en compagnie de Benjamin Recouvreur.
9: Info Immobilier, c'est avec vous comme tous les samedis. Olivier Marin, bonjour.
11: Bonjour Benjamin.
9: Il est possible d'investir son argent de façon responsable dans l'immobilier solidaire. On va le voir avec vous Olivier. Ici, les notions de rendement et de plus-value sont rangées au placard. On pense plutôt à l'intérêt général.
11: Ah oui Benjamin, il existe des associations, des coopératives, des foncières qui pensent à l'intérêt général et pour lesquels on peut participer, on peut investir, faire des dons ponctuels ou réguliers. Il y a par exemple Agora pour l'habitant, qui est une foncière de l'accession solidaire à la propriété. La communauté d'associés habitants investisseurs vient de passer la barre symbolique des 100. C'est une foncière qui met en avant la formule de location accession progressive. À terme, les locataires associés peuvent acheter leur logement à des prix décotés, sans arrière-pensée spéculative. La foncière déduit une partie des loyers du prix de l'appartement. Agora pour l'habitant, qui achète des logements et les propose à des loyers modérés, est présente essentiellement en région lyonnaise.
9: Alors d'autres exemples de foncières solidaires ?
11: Oui, il y a la foncière Belleville qui met l'immobilier au service de l'utilité sociale. Créée par de jeunes ingénieurs, soutenue par des institutionnels mais aussi des particuliers, Belleville permet de réhabiliter des immeubles vides, des commerces désaffectés, pour les transformer en logements, en lieux partagés, en ateliers ou en espaces d'activité. Des opérations sont menées notamment à Toulouse, Saint-Denis, Albi, Marseille, Valenciennes ou encore au Havre. Dans le même esprit, il y a Village Vivant qui rachète et rénove des locaux vacants dans les campagnes pour y installer des commerces et des lieux de vie. C'est financé par l'épargne citoyenne, accessible pour les particuliers à partir de 100 euros, avec à la clé une réduction d'impôts, et surtout une utilité locale. Village Vivant a déjà ouvert plus de 30 lieux, des cafés-boulangeries, des épiceries, des espaces culturels, des tiers-lieux, dans une quinzaine de départements.
9: Il existe aussi, Olivier, des associations qui tendent la main aux plus démunis.
11: C'est le cas de la fondation I Love You, créée à l'initiative de professionnels de l'immobilier. Cette fondation vient en aide aux associations qui agissent contre le mal-logement. On peut citer également Solico, Logement d'abord, Caritas Habitat, qui œuvre en ce sens. Plus connu, il y a Habitat et Humanisme, qui dispose de 58 antennes locales, 6000 bénévoles, ou encore la Fondation pour le logement des défavorisés, membre du mouvement Emmaüs. Et puis, une association qui achète des appartements pour des sans-abri. Elle s'appelle Toi à moi, Toi T-O-I-T. Avec le soutien de donateurs et de partenaires, elle accompagne et se développe un peu partout en France. Voilà. Le mouvement prend de l'ampleur, preuve qu'il est possible de faire rimer immobilier et solidarité.
9: Merci beaucoup Olivier Marin du Figaro Immobilier pour Info Immobilier. C'est à réécouter sur franceinfo.fr. Les références des études que vous citez sont aussi à retrouver sur la page de la chronique.
1: Et merci Benjamin Recouvreur. Gaëtan Roussel repart en tournée la semaine prochaine. L'occasion d'un portrait en chanson, bien sûr, avec Bertrand Dical.

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1: Marjolaine, c'est la première chanson du sixième album solo de Gaëtan Roussel et celle qui lui donne son titre. L'album est paru à l'automne dernier et le voici qui reprend sa tournée dans quelques jours avec de nouvelles chansons, de nouvelles couleurs.
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1: L'année prochaine, cela fera 30 ans que l'on connaît la voix de Gaëtan Roussel, puisque cette voix est celle de Louise Attaque, phénomène commercial stratosphérique dans le rock français et aussi une révolution, comme si on avait découvert en 1997 le point de jonction parfait entre la chanson française et le rock.

Gaëtan Roussel est exactement là au commencement. Un enfant du Velvet Underground et d'Alain Souchon. Une manière de faire sonner les mots, mais aussi de faire sonner une guitare acoustique. Il est vrai qu'à 15 ans, il avait découvert les Violent Femmes et a appris avec ce groupe américain ses deux premiers accords. Un La, un Mi, qu'on allait retrouver quelques années plus tard.

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1: Ces deux accords originels, ce sont ceux de Léa sur le premier album de Louise Attaque. Et cette simplicité énergique et acoustique, pet sec et subtile à la fois, on la retrouve tout au long de son parcours. Par exemple, chez Louise Attaque, évidemment, en 2005, ou sur son premier album solo en 2009.
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Juste avant les débuts en solo de Gaëtan Roussel, il y avait eu l'historique collaboration avec Alain Bachung sur son dernier album en 2008, avec notamment cette chanson « Résident de la République » qui avait fait craquer Bachung pour la phrase « Un jour, je pars ».

L'aventure Bachung a libéré tout le monde. Et on demande beaucoup Gaëtan Roussel pour écrire, pour chanter en duo. Le voici avec Rachida Brakni pour tout un album en 2017, avec Isabelle Adjani pour une chanson en 2023.

0: Et sur son dernier album, Gaëtan Roussel en duo avec la jeune Solane. Mais il faudrait parler de tant de choses. Il est animateur de radio, de télévision, acteur ou compositeur pour le cinéma. Une vie suractive de créateur qui, comme il le dit lui-même, s'en voudrait beaucoup de s'ennuyer. Et une singulière capacité à dire la vie, le monde, le couple, les interstices des sentiments, avec une infinie gourmandise qui donne son humeur énergique jusqu'aux émotions sombres. Un chanteur un peu partout à la fois, mais tellement lui-même, et tellement lui-même exactement. 2025, Gaëtan Roussel, tout s'en va.
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2: Patricia Charbonnier.
8: De la pluie et des orages, les conditions météo seront très instables demain avec de la pluie en matinée dans le sud-est sur la Bourgogne et la Franche-Comté. De l'instabilité toute la journée sur la moitié nord avec un risque de pluie localement forte et orageuse en particulier sur la Bretagne, les Pays de la Loire, le centre-val de Loire et l'île de France. Le temps sera plus calme et très nuageux près des frontières du nord avec un vent de secteur nord-est sensible. Et dans le sud, on retrouvera quelques éclaircies dans le sud-ouest demain matin. Mais dans l'après-midi, l'activité orageuse va reprendre avec un risque d'orage localement fort entre le Massif central et les Pyrénées, risque de grêle et de fortes rafales de vent dans le sud-ouest avec des températures en baisse. 15 degrés demain après-midi à Quimper, 20 degrés à Paris et Météo France prévoit un maximum de 24 degrés à Strasbourg.
2: Merci Patricia Charbonnier. 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L'information avec Stéphane Milhomme.
9: Et d'abord ce drame sur la commune de l'Aire, au nord de Nancy. Un gendarme a été mortellement percuté il y a quelques heures par un automobiliste. C'est le ministre de l'Intérieur qui l'assure. L'agent a été renversé au cours d'une manœuvre d'interception du véhicule. Il n'a pas survécu à ses blessures et toujours seront, selon Laurent Nunez. À Paris, quartier Saint-Michel ou encore République, Montparnasse, ce sont maintenant une soixantaine de personnes qui ont été interpellées cet après-midi, dont 32 placées en garde à vue, des militants de l'ultra-droite comme de l'ultra-gauche, arrêtés alors que la justice administrative avait interdit le rassemblement d'extrême droite et sa contre-manifestation d'extrême gauche. Journée d'investiture en Hongrie et Peter Magyar arrive au pouvoir avec la promesse d'un changement de régime et cela après les 16 années de gestion du nationaliste Viktor Orban. Dans son discours, le nouveau Premier ministre entend mettre fin à la corruption. Son credo est sous les applaudissements. Florence Labruyère, je ne régnerai pas sur la Hongrie, mais je servirai mon pays.
10: Sur la place du Parlement, la foule suit en direct sur des écrans géants le vote des députés. À 14h40, Peter Magyar est élu Premier ministre. Victoria, qui est mariée à un Français, a du mal à retenir ses larmes, mais ce sont des larmes de joie.
11: C'est mon pays. Je sacrifiais beaucoup pour mon pays et c'était très, très difficile de vivre comme ça. Ça, c'est quelque chose qu'on ne peut pas dire avec du mot.
10: Chandor, un retraité qui vit à 300 km de Budapest, a fait 5 heures de bus pour venir applaudir son Premier ministre.
12: Ça va donc, voyons.
13: On est enfin libre. On appartient à l'Europe. On veut être proche de Bruxelles, de Paris, pas de Moscou ni de Pékin.
10: Dans son discours, le Premier ministre annonce que son gouvernement va demander des comptes à l'équipe sortante pour corruption et pillage de biens d'État.
14: Dès que possible, nous allons établir un office pour récupérer les biens publics.
10: La prison, scande la foule. Selon un sondage récent, 2/3 des Hongrois souhaitent que Viktor Orban soit jugé devant les tribunaux.
9: Florence Labruyère à Budapest pour France Info. Le sport et le tournoi Destination. Les Françaises dominent toujours les Écossaises 36-14 et nous sommes en seconde mi-temps chez les hommes. Le promu Montauban, lui, officiellement relégué de top 14 en Pro D2 cet après-midi après la victoire de Montpellier 59-7.
2: Stéphane Milhomme. Dans la prochaine demi-heure, sur France Info, nous irons faire du char à voile sur une plage du Nord. C'est la proposition d'Ingrid Pohu pour s'aérer la tête. Nous entendrons Georges Eddy, voix mythique du basket en France, toujours impressionné par Victor Wembanyama, qui fait des prouesses en ce moment dans les play-offs de la NBA. Mais d'abord, la guerre en Ukraine et 3 jours de trêve fragile.
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2: Cérémonie minimaliste ce matin à Moscou. Vladimir Poutine commémorait, comme tous les ans à cette date, la victoire soviétique sur les nazis. Mais cette fois, le défilé n'a duré que 45 minutes sans équipement militaire, avec très peu de dignitaires étrangers présents. Conséquence de la guerre en Ukraine, un territoire qui connaît actuellement 3 jours de cessez-le-feu. La Maison-Blanche aimerait que ça se prolonge. Jean de Glignesti est un ancien ambassadeur de France à Moscou. Il doute que ça dure plus longtemps.
6: Il y a des difficultés actuellement en Russie, il y a des contestations dans l'opinion contre la suppression d'Internet, en tout cas épisodique. Il y a des difficultés économiques et le réflexe de Poutine, ça va être de faire un dernier effort et d'essayer de démontrer que cette guerre est utile et victorieuse potentiellement. Et donc, c'est plutôt une intensification des combats que nous allons voir.
12: Est-ce à dire, Jean de Glignesti, qu'on connaît les raisons de cette guerre, mais que presque aujourd'hui, elle est la politique de Vladimir Poutine?
6: Ce qu'on peut dire, c'est que c'est la guerre de Poutine. Ça, c'est clair. C'est la sienne. C'est lui qui a commencé ça. Et c'est perçu comme tel, et par les Russes, et par le cercle proche de Poutine. Alors, Poutine a réussi, en quelque sorte, à convaincre une grande partie des Russes que c'est l'Occident qui assiège, l'Occident collectif qui assiège la Russie, etc. Mais on voit, ça a été vrai. Mais maintenant, vous avez à la fois les premières difficultés économiques, vous avez une vraie bronca général dans la société russe sur la question de la suppression d'Internet. Vous avez une certaine stagnation des résultats militaires et tout ça donne des sondages qui devraient commencer à inquiéter le pouvoir quand même, parce que vous avez plus de 50% des Russes qui sont prêts à cesser le feu sans condition. C'est un signe quand même que la guerre qui pour l'instant n'atteignait pas le cœur des villes et la bourgeoisie et l'élite russe commence à la toucher. Et il commence à en avoir assez.
12: Ça veut dire que le mot opération spéciale, plus personne en Russie ne croit à cette réalité, c'est bien une guerre qui est vécue, y compris par la population civile russe. Une période de guerre.
6: Tout à fait. Tout à fait. Le mot, tout le monde sait que c'est une guerre. D'ailleurs, il arrive parfois, par des lapsus révélateurs, aux plus hautes autorités de l'État de parler de guerre et non pas d'opération militaire spéciale. C'est une convention de langage.
12: Je voudrais qu'on ait aussi, Jean de Glignesti, votre regard sur cette cérémonie aussi réduite. J'ai du mal à imaginer que ce soit que la peur des drones ukrainiens qui fasse que Vladimir Poutine ait pris cette décision, mini-cérémonie, et peu de gens dans les tribunes.
6: Il y a différentes sources qui disent que Poutine est menacé, etc. Moi, je crois que c'est vraiment de l'intoxication. Je ne pense pas que Poutine soit plus particulièrement menacé. Il a construit un système. Il y a le cercle de proches autour de lui qui sont totalement solidaires. Et la situation ni économique, ni politique, ni militaire est à ce point grave que ce cercle puisse penser se débarrasser de Poutine. Donc, je crois qu'il y a une opération soit occidentale, soit même pour d'autres raisons du côté russe, un peu d'intoxication. Donc je pense quand même que la crainte des missiles ou des drones ukrainiens qui ont fait, vous savez, les Ukrainiens ont fait une percée absolument incroyable ces 7-8 derniers mois, je pense que c'est quand même la motivation principale. Alors, ensuite, on ne peut pas prendre le risque, même un seul petit drone tape à 100 mètres de la place rouge, symboliquement c'est absolument un désastre, et ça personne ne pouvait prendre ce risque.
2: L'ancien ambassadeur de France à Moscou, Jean de Glignesti, il répondait à Frédéric Carbone. Au Royaume-Uni, Keir Starmer est sous pression. Le Premier ministre, dont le parti, le Labour, vient de connaître une lourde défaite à des élections locales. C'est plutôt Nigel Farage qui est sorti gagnant avec sa formation Reform UK. Laura Calmus, est-ce que Keir Starmer peut tomber après cette défaite ?
15: Pas dans l'immédiat, mais il est clairement fragilisé. Keir Starmer a exclu de démissionner dans une tribune publiée ce matin dans le Guardian. Il reconnaît des erreurs, promet d'écouter les électeurs, mais dit qu'il ne prendra pas un virage à droite ou à gauche. Il affirme vouloir présenter dans les jours qui viennent sa feuille de route pour les prochains mois, mais les chiffres sont très mauvais pour le Labour. En Angleterre, les travaillistes perdent plus de 1400 sièges de conseillers locaux, selon le décompte quasi complet cité par la BBC. Reform UK, le parti d'extrême droite de Nigel Farage, arrive en tête avec environ 1444 sièges. Les Verts progressent aussi fortement et la défaite est aussi symbolique. Au Pays de Galles, le Labour perd le pouvoir au Parlement local pour la première fois depuis sa création. Keir Starmer tente donc une riposte. Il a nommé ce matin l'ancien Premier ministre Gordon Brown, envoyé spécial pour la finance mondiale et la coopération, mais plus d'une vingtaine de députés Labour doutent désormais ouvertement de sa capacité à mener le parti.
2: Mais au fond, qu'est-ce qu'on reproche au Labour ?
15: Eh bien, initialement, ce sont des élections locales. Les Britanniques élisaient des conseillers municipaux, des responsables de collectivités, parfois des maires de borough, c'est-à-dire de municipalités, pas le maire de Londres, puisque Sadiq Khan n'était pas en jeu cette fois-ci. Il y a un vote séparé pour la mairie de Londres lors d'une autre élection. Mais les électeurs ont surtout sanctionné le gouvernement national. À droite, beaucoup reprochent à Keir Starmer de ne pas maîtriser l'immigration, notamment les traversées de la Manche par les small boats. C'est ce qui a nourri la percée de Reform UK, y compris dans d'anciens bastions travaillistes au nord de l'Angleterre. À gauche, d'autres électeurs lui reprochent sa ligne jugée trop centriste. Le coût de la vie, les coupes ou revirements sur certaines aides sociales, le manque de récit politique et aussi sa position sur Gaza qui a coûté cher au Labour dans plusieurs quartiers urbains. Il y a aussi cette impression de flottement avec ses adversaires qui lui reprochent une série de revirements de rétropédalage sur les aides au chauffage des retraités par exemple, mais aussi les prestations handicap, les agriculteurs, l'identité numérique ou encore le report de certaines élections locales. Et ces élections montrent surtout une chose, au Royaume-Uni, le vieux bipartisme britannique est en train de se fissurer.
2: Laura Calmus depuis Londres pour France Info. Christian Lequesne est professeur de sciences politiques à Sciences Po, spécialiste de la diplomatie européenne. Il voit à Londres la même dynamique qu'ailleurs, la montée en puissance de partis politiques plus récents.
16: Ça prouve que d'un point de vue politique, la Grande-Bretagne est un pays européen, car effectivement, on a les mêmes évolutions qu'en Europe continentale, c'est-à-dire la fin du bipartisme au profit d'un multipartisme beaucoup plus pluraliste, avec l'émergence d'un parti d'extrême droite puissant, mais aussi d'un parti vert, d'un parti écologique qui a fait de bons scores à ces élections municipales.
12: Et qui s'appelle les Verts ? Excusez-moi, Christian Lequesne, il s'appelle Les Verts, mais c'est un parti de gauche assez radical, y compris sur des domaines sociaux. Oui. Ça n'est pas comme parti écologiste, c'est ça que je veux dire, visiblement.
16: Non, c'est un parti qui est clairement ancré à gauche. Certains le qualifient d'éco-populiste. C'est un parti sur le plan social, effectivement, prend un peu, si vous voulez, le discours de la gauche du Labour qui n'existe plus aujourd'hui.
12: Et ça veut dire ça que les pays européens, et y compris la Grande-Bretagne, le Royaume-Uni, même s'il ne fait plus partie de l'Union européenne, sont traversés par les mêmes interrogations sur qu'est-ce que la social-démocratie, comment la réinventer, et puis ce centre qui patine, parce que les libéraux-démocrates, traditionnels troisième, ben c'est plus eux l'alternative aujourd'hui là-bas.
16: Alors, d'abord, la crise de la social-démocratie, oui, puisque si on prend l'Europe, il n'y a plus que la Grande-Bretagne qui est gouvernée au niveau national par un parti social-démocrate et l'Espagne. N'oublions pas non plus Pedro Sanchez. Mais partout, l'électorat ouvrier est en train de quitter la social-démocratie au profit d'une droite populiste. Et c'est exactement ce qui est en train de se passer en Grande-Bretagne, en sachant que le parti réforme, le parti de M. Farage, donc à l'extrême droite, prend aussi des voix aux conservateurs. Il prend des deux côtés.
12: Est-ce que c'est la première fois que ce parti-là a un écho aussi national, de la même manière que le Rassemblement national en France d'ailleurs ?
16: Oui, bien sûr, sauf qu'il avait déjà été très vocal au moment du Brexit. Il s'appelait différemment, il s'appelait UKIP à l'époque, mais c'était la même personnalité. Mais là, il s'agissait d'un référendum et non pas de la prise d'un pouvoir, si vous voulez, concrète de structure de gouvernement. Or là, c'est exactement ce qui est en train de se passer, puisque les conseils municipaux, les councils, comme on dit en Angleterre, seront maintenant gouvernés par ce parti d'extrême droite, qui aura donc le pouvoir au niveau local.
12: Est-ce que ça ne traduit pas aussi le fait que, malgré tout ce qu'on dit, et qui est sans doute réel, après le Brexit, économiquement, ça ne va pas mieux, loin de là, en Grande-Bretagne, mais les électeurs n'en veulent pas à ceux qui étaient les premiers artisans du Brexit, alors, ce parti-là, justement.
16: Vous pointez un vrai paradoxe, c'est qu'effectivement, Farage et son parti sont en train de récupérer le mécontentement, surtout économique. Moi, je pense que le mécontentement économique dans le choix des électeurs est plus important que la question de l'immigration. Mais justement, quand on s'interroge sur les raisons, comme vous le dites bien, c'est d'abord le Brexit et ensuite la crise du Covid qui ont agi en faveur de cette situation économique catastrophique. Mais ça, bien sûr, personne dans Reform ne dira que la situation économique actuelle est due en grande partie aux effets du Brexit.
12: Un dernier mot, Christian Lequin. L'état des deux grands partis traditionnels. On a vu à quel point Liz Truss, gouvernement conservateur, ça avait été désastreux. Et là, Keir Starmer, peut-être restera-t-il quelques semaines, quelques mois, j'en sais rien. Mais là aussi, désastreux, très mauvais pour l'image, l'état de ces deux partis.
16: Oui, c'est la crise des partis traditionnels. Là encore, on rejoint une tendance qui est une tendance européenne. Moi, je suis pas tellement certain que M. Starmer s'en aille, parce que cette idée que les premiers ministres qui sont confrontés à des élections difficiles, mais pas des élections nationales, des élections locales, démissionnent, c'est plutôt pas dans la tradition du parti travailliste. C'est plutôt les conservateurs qui ont eu cette pratique de faire partir les premiers ministres après des résultats mauvais. Et donc je pense que Starmer va rester, mais évidemment avec une pression énorme lié à ces résultats et au fait que le Parti travailliste a perdu considérablement par rapport à son élection de 2020. C'est énorme.
2: Le professeur de sciences politiques à Sciences Po, Christian Lequen, avec Frédéric Carbone sur France Info.
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2: Et 18h45, le fil info, c'est avec Stéphane Milhomme. Une soixantaine d'interpellations, dont 32 gardes à vue à Paris.
9: Le nouveau bilan de la préfecture de police, les personnes interrogées sont ces militants d'extrême droite comme d'extrême gauche. Après l'interdiction de leurs manifestations et la crainte de débordement, la police a mis un dispositif de surveillance, quartier Saint-Michel, République, Pyramide ou encore Montparnasse. D'ici quelques heures, le navire de croisière où a été détecté un foyer d'antivirus arrivera aux îles Canaries. Le patron de l'OMS souligne déjà que les passagers restent des contacts à haut risque. Après la mort de 3 d'entre eux, des précautions sont prises dans chaque pays d'origine. La vingtaine de Britanniques évacués seront par exemple mis en quarantaine dans un hôpital anglais. La suite d'Écosse-France en tournoi à destination.

0: de Wembanyama en trois saisons NBA, performance saluée par Georges Eddy, journaliste franco-américain spécialiste de la NBA.
1: Comme d'habitude, il a complètement dominé le match sur le plan défensif en faisant baisser les pourcentages de presque tous ses adversaires. Et après, il a fait un match exceptionnel en attaque. Il n'y a que quatre joueurs dans l'histoire de la NBA qui ont fait aussi fort dans un match de play-off. Donc, il se met à côté des plus grands noms de l'histoire avec cette performance.
2: Et cette performance, dans les phases finales de la NBA, jamais les Spurs avec lui n'avaient été dans ces matchs-là à grand enjeu, ça veut dire qu'il y a un cap, un de plus, franchi pour lui.
1: Tout à fait. Il n'a joué que 7 matchs de play-off cette saison. L'équipe n'était pas en play-off pendant 7 années. Et grâce à Victor Wembanyama, ils retrouvent le plus haut niveau. Ils ont fini deuxième de leur conférence Ouest et ils sont carrément candidats pour les titres malgré un effectif assez jeune. Donc tout ça tourne autour de Victor Wembanyama, un peu comme pour l'équipe de France. Ils ont bâti autour de ce géant extraterrestre qui joue comme un arrière, qui shoot à 3 points, qui fait tout avec un talent inouï. Jamais vu.
2: Ça vous impressionne, Georges Eddy?
1: Il est là où on l'attendait.
2: Oui, mais ça vous impressionne aussi vite. Et encore une fois, dans des rencontres, il faut s'imaginer ce que c'est. On n'est pas en finale, hein, mais on était hier, la nuit dernière, dans un match à très gros enjeux.
1: C'est ça, c'est ça les play-offs. Donc jusque-là, il n'avait joué que des matchs de saison régulière, mais il se montre absolument à la hauteur des play-offs, là où l'enjeu est beaucoup plus important. La vraie saison, c'est les play-offs, parce que toutes les équipes sont surmotivées, les défenses sont plus performantes, on ne laisse pas jouer l'adversaire. Tout devient difficile, le jeu va ralentir et Wembanyama répond présent malgré tous ses paramètres.
2: Ouais, il y avait tout le monde, je ne vais pas dire tout le monde contre lui, mais c'était très physique comme match, il n'a pas été épargné et il a été au rendez-vous.
1: Oui, c'est même la tactique de ses adversaires. Il est tellement talentueux qu'ils essayent de le bousculer, de l'intimider. Bon, c'est clair que bon, il n'a que 22 ans. Il est très grand, mais il est assez filiforme, même s'il s'est étoffé ces dernières années. Les adversaires n'ont rien trouvé de mieux que de le bousculer, que de donner des coups, de le faire tomber. Et c'est ça le seul truc qui fait peur, parce qu'on se dit il tombe de très haut, et s'il tombe trop souvent, un jour il va se blesser grièvement, et c'est même arrivé déjà en play-off quand il s'est cogné le visage par terre, et il a dû manquer un match à cause de ça.
2: Oui, une commotion.
1: C'est vrai, le jeu physique, il est obligé de le combattre à chaque match, et à chaque match, il prouve qu'il est à la hauteur de ses ambitions. On a constaté qu'à seulement 22 ans, il a une maturité jamais vue auparavant chez un jeune star de la NBA ou ailleurs. Donc, il est unique à tout point de vue. Il n'est pas sur les réseaux sociaux, il ne perd pas son temps avec des détails inutiles. Il va toujours à l'essentiel. Il a un entourage extraordinaire avec sa famille et son staff médical et ses agents autour de lui et surtout l'équipe de San Antonio. Ils font tout pour qu'il reste en bonne santé. Et pour qu'il soit performant, en commençant par le fait de ne pas le faire trop jouer non plus. Parce que dès qu'on se fatigue, on risque de se blesser davantage.
0: L'une des grandes voix françaises de la NBA, c'était le journaliste Georges Eddy avec Frédéric Carbone sur France Info. Les San Antonio Spurs qui mènent 2-1 contre les Minnesota Timberwolves dans ces demi-finales des playoffs NBA. Il a beaucoup été question depuis le week-end dernier sur France Info d'une free party interdite, mais qui s'est pourtant tenue dans le Cher. Nous en reparlons dans ce rendez-vous de la médiatrice, puisqu'Emmanuelle Davier a reçu beaucoup de messages à ce sujet. Elle invite aujourd'hui le directeur de la rédaction de France Info.
3: Richard Place, bonjour.
4: Bonjour.
3: Le week-end dernier, plus de 20 000 personnes ont participé au Technival installé sur un terrain militaire dans le Cher. 6 000 procès-verbaux dressés, 18 personnes interpellées, 9 en garde à vue et 4 personnes hospitalisées en urgence absolue. Des auditeurs s'interrogent sur la place importante accordée à cette free party tout au long du week-end et en début de semaine sur France Info. Alors, Richard Place, comment décidez-vous de la couverture à accorder à un sujet ?
4: Sur ce sujet précis, on décide dès le vendredi matin parce que l'on apprend que des milliers de personnes se dirigent vers cette

0: endroit pour y faire une fête sauvage. On décide aussitôt d'envoyer un reporter sur place. On s'appuie également sur les forces de l'antenne locale de Radio France, ici, qui est à proximité de ce terrain. Et on commence à raconter ce qui se passe, à savoir cette installation, malgré les préventions de la préfecture localement, qui dit, attention, cette fête est d'abord interdite, et ensuite ce terrain est dangereux, parce que c'est un terrain militaire, il peut y avoir des munitions qui n'ont pas explosé, c'est donc un danger pour les gens qui se réunissent là. On se dit à ce moment-là que ce sujet est intéressant, qu'il faut le traiter et qu'il peut prendre de l'ampleur ce qui s'est produit, parce qu'on nous annonce jusqu'à 30 000 personnes qui peuvent venir faire la fête à cet endroit.
1: Des auditeurs dénoncent un traitement éditorial soit complaisant, soit stigmatisant à l'égard des participants. Alors, je vous lis deux types de messages que j'ai reçus. La parole est largement donnée aux participants qui sont hors la loi, car un tel événement est interdit, la drogue est banalisée, les journalistes envoyés sur place apporte de façon insouciante et légère la présence de stands et de ventes libres de drogue. Le traitement journalistique est presque complaisant, nous dit un auditeur. Et dans un autre message, on nous écrit « Je trouve excessif ce battage médiatique avec toujours les mêmes clichés qui dénigrent ce type d'événement. Les jeunes se rendent dans ce festival pour danser et se rencontrer. La couverture subjective et incomplète diabolise une génération qui ne passe pas son week-end sur des écrans. » Alors, Richard Place, comment analysez-vous cette perception contradictoire ? Et à propos de la sécurité, du cadre légal, de la dimension festive, comment les journalistes veillent à équilibrer les angles dans ce type de sujet ?
0: Alors d'abord, sur ces deux mails d'auditeurs, non, nous n'avons pas banalisé l'usage de la drogue, et non, nous n'avons pas non plus dénigré qui que ce soit. Nous rendons compte de ce qui se passe à cet endroit-là, comme nous le faisons, pour tous les événements d'actualité où nous envoyons des reporters sur le terrain. Et le travail de notre reporter, en l'occurrence Marc Bertrand, sur ce terrain-là et ensuite d'Yvan Planté, les deux, je le dis très clairement, ce travail-là a été remarquable parce qu'ils ont parfaitement rendu compte de ce qui se passait sur le terrain. Ils ont fait parler à la fois les autorités, la maire de la commune touchée notamment, le préfet bien sûr, mais aussi ces gens qui participaient à cette fête et des agriculteurs qui exploitent certains des terrains sur lesquels sont venus ces personnes qui venaient faire la fête. Nous avons entendu tous ces gens-là et tous ces points de vue. Et nous avons entendu comment cette fête était pour ceux qui faisaient la fête, ceux qui la subissaient, ceux qui voulaient l'interdire. Voilà ce que nous avons raconté. Et dans ces moments-là, c'est primordial d'avoir tous ces points de vue. Et c'est important que ces messages que vous avez reçus en tant que médiatrice de Radio France arrivent, que des gens aient été choqués parce qu'ils aient entendu, je le comprends. Mais nous ne sommes pas là pour juger de ce qui est choquant ou de ce qui ne l'est pas. Nous sommes là pour rendre compte de la réalité telle qu'elle a été pendant cette fête.
1: Alors effectivement, la diffusion de témoignages de participants ou d'organisateurs a choqué des auditeurs. Ils considèrent que passer sur l'antenne de France Info, c'est une légitimation de ce type de rassemblement. Et je trouve qu'on aborde ici une question importante sur la pratique journalistique. Est-ce que donner la parole à quelqu'un en situation d'illégalité pose une question déontologique spécifique, Richard Place ? Et faut-il systématiquement prévoir une contradiction ou un recadrage du journaliste dans ce cas-là ?
0: Alors, sur France Info, on ne prend pas nos auditeurs pour des idiots. On leur dit bien qui parle, d'où la personne parle, et l'on sait que nos auditeurs vont savoir recevoir cette parole, en être choqué parfois, mais on peut aussi rappeler le cadre législatif, bien sûr. Mais encore une fois, je le répète, nous avons, sur ce reportage-là, entendu toutes les parties prenantes et chacun a exprimé son point de vue. Nous avons bien dit que cette fête était illégale, systématiquement. Elle était illégale, mais elle a eu lieu. Nous ne pouvons pas faire comme si elle n'avait pas eu lieu, fermer les yeux, dire il y a eu 20, 30 000 personnes qui se sont réunies à cet endroit-là, ça a fait un barouf de tous les diables, il y avait un risque. Et d'ailleurs, vous l'avez rappelé, il y a eu des blessés. Il y avait un vrai risque physique pour les gens qui participaient à cette fête parce qu'il y avait aussi des obus qui se trouvaient sous terre, qui auraient pu exploser, ce que nous ont dit les autorités. Donc, nous avons rendu compte de tout ça sans complaisance et juste parce que c'était important de raconter ce fait d'actualité.
1: Merci Richard Place.
0: Merci.
2: Et merci Emmanuel Davier. Vous pouvez continuer à poser vos questions, vos messages sur le site de la médiatrice de Radio France. C'est tout simplement médiatrice.radiofrance.com. Un tour à la plage avec Ingrid Pohu dans J'ai testé pour vous. Ça souffle un peu dans le micro, désolé, mais c'est mieux pour un reportage pareil, vous allez voir.
3: Aujourd'hui, vous allez faire du chat à voile. On va commencer par se présenter. So, we are beginning to introduce. I'm Nicolas, I'm your instructor today. Donc, je suis Nicolas, je serai votre moniteur. Je serai accompagné de
4: Damien.
5: Ladies and gentlemen, je vais sur la plage. Le voyage va commencer bientôt.
6: Un drôle d'engin à trois roues. J'ai testé pour vous le char à voile avec le Eol Club de Berck-sur-Mer dans le Pas-de-Calais.
4: On va décrocher les chars. Après, on va régler ce qu'on appelle le palonnier. Le palonnier, c'est la direction du char qui se dirige avec les pieds.
5: It's okay. Allez, je vais aller m'installer dans mon char à voile.
6: Alors, on est assis très bas, presque allongé. J'ai l'impression d'être dans une voiture de course version plage.
4: On va à la remorque, je vais vous distribuer vos voiles. On va mettre tout le monde en grand mât. Comment je sais que mon char il est face au vent? La voile, elle est au-dessus du siège. Les palans, ils sont là-bas, c'est tous les mêmes. Il y a des bleus, il y a des rouges.
5: Bon, c'est important le palan parce que c'est avec ça qu'on va pouvoir accélérer ou pas.
6: Dans un char à voile, le palan est un système de cordage et de poulies qui sert à régler la voile plus facilement.
5: Ça va souffler.
6: Et là, surprise, ça part vite, très vite. Je me fais un peu secouer, j'essaie de garder le cap, mais après quelques minutes, ça y est, je comprends le truc.
4: Je vais tirer sur ma corde, je vais avancer. Tout le monde a compris, ok?
6: Petit défi, tourner. Il faut anticiper, tirer sur la corde et éviter de percuter un voisin. Mission réussie.
5: Bon, je me suis quand même mangé quelques plots.
4: Est-ce que vous voyez d'où il vient le vent?
5: Il faut un petit temps d'adaptation. Et quand on commence à bien maîtriser entre gauche et droite, on commence à faire des bons petits virages. Et c'est hyper sympa parce qu'on peut maîtriser sa vitesse. Il faut aller surtout bien pouvoir sortir assez rapidement des virages. Voilà, pas de panique, si on va trop vite, on lâche la corde et l'engin s'arrête.
4: On s'arrête face au vent.
5: Puis il y a des moments, en fait, on est tellement espèce d'osmose entre le ciel, la mer et puis le char à voile. On est dans un espèce de, presque de silence naturel.
6: Verdict, c'est fun, un peu sportif et surtout très grisant. Le char à voile, testé et approuvé.
5: Mais maintenant, je vais m'arrêter à la petite friterie que j'ai repérée juste en sortant du club.
4: Tout le monde a compris, it's okay?
2: Mayonnaise pour moi, Ingrid Pohu, merci beaucoup. 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
2: Patricia Charbonnier.
11: De la pluie et des orages, les conditions météo seront très instables demain avec de la pluie en matinée dans le sud-est, sur la Bourgogne et la Franche-Comté, de l'instabilité toute la journée sur la moitié nord, avec un risque de pluie localement forte et orageuse, en particulier sur la Bretagne, les Pays de la Loire, le centre-val de Loire et l'île de France. Le temps sera plus calme et très nuageux près des frontières du nord, avec un vent de secteur nord-est sensible. Et dans le sud, on retrouvera quelques éclaircies dans le sud-ouest demain matin, mais dans l'après-midi, l'activité orageuse va reprendre, avec un risque d'orage localement fort entre le Massif central et les Pyrénées, risque de grêle et de fortes rafales de vent dans le sud-ouest avec des températures en baisse, 15 degrés demain après-midi à Quimper, 20 degrés à Paris, et Météo France prévoit un maximum de 24 degrés à Strasbourg.
2: Merci Patricia Charbonnier, vous écoutez France Info, 19h.
12: Bonsoir Augustin, bonsoir à tous.
2: La mort d'un motard de la gendarmerie lors d'une intervention.
12: Cela s'est produit en tout début d'après-midi en Meurthe-et-Moselle à Leyr. Le décès de ce militaire a été annoncé ce soir par le ministre de l'Intérieur sur le réseau X. Retour sur ce qui s'est passé dans les prochaines secondes. Les passagers du MV Anduze débarquaient dans les prochaines heures aux Canaries. C'est à bord de ce bateau qu'un foyer d'antivirus a été détecté. Le patron de l'OMS se veut rassurant. L'antivirus n'est pas un nouveau Covid, dit-il. Nous sommes en Espagne dans les prochaines minutes. Et puis en rugby, les Françaises opposées aux Écossaises dans le tournoi des Six Nations féminin. Le match est presque terminé. Nos Françaises mènent largement 62 à 26. Un motard de la gendarmerie est donc mort dans un accident de la route. L'accident s'est produit en début d'après-midi, un peu après 14h, sur une route départementale à hauteur de la commune de Lahire. Le gendarme est mort après un choc frontal avec une voiture lors d'une tentative d'interception, Jules Hauss.
13: Le maréchal des logis chef Lucas Voynier a été percuté par un automobiliste, selon un message publié sur X par le ministre de l'Intérieur quelques heures après l'accident. Laurent Nunez ajoute que l'accident s'est produit au cours d'une manœuvre d'interception d'un véhicule tiers. Pas d'autres précisions à ce stade sur les circonstances. Le gendarme d'une trentaine d'années appartenait à la brigade motorisée de Seychamps. À bord de la voiture qui a percuté le gendarme, deux septuagénaires, un homme de 77 ans et une femme de 74 ans. Les deux ont été hospitalisés au CHRU de Nancy pour des blessures légères. Une enquête est ouverte selon la préfecture de Meurthe-et-Moselle.
12: Jules Hauss, ici Lorraine pour France Info. Un grand merci à vous. 5 personnes interpellées au total dans une affaire d'agression liée aux crypto-monnaies, toutes placées en détention provisoire après avoir séquestré une femme à son domicile. Ils lui ont volé des crypto-monnaies pour une valeur de près de 70 000 euros. Des faits survenus près de Toulouse. Les faits remontent au 23 mars. Mars dernier. Deux manifestations interdites aujourd'hui à Paris, celle du collectif d'ultra-droite, le comité du 9 mai, celle menée par des Antifa, opposés à ce comité du 9 mai. Au total, 59 personnes interpellées, dont 32 placées en garde à vue, et cela entre autres pour des faits de groupement en vue de commettre des violences ou bien pour port d'armes prohibées. Le journaliste français Christophe Glaise, détenu en Algérie depuis près d'un an, va recevoir dans les prochains jours sa première visite consulaire. Annonce faite aujourd'hui par la ministre déléguée aux armées en déplacement en Algérie, Alice Truffaut, qui s'est entretenu ce samedi avec le président algérien Abdelmajid Tebboune.
2: Le MV Ondus attendu tôt demain matin aux Canaries.
12: Il s'agit de ce paquebot à bord duquel un foyer d'antivirus a été détecté. 3 personnes en sont mortes. Ce bateau suscite l'inquiétude des habitants de l'archipel espagnol, mais le directeur général de l'Organisation mondiale de la santé se veut rassurant. Le risque lié à ce navire est faible, dit-il. Ce n'est pas un nouveau Covid, insiste-t-il en parlant de l'antivirus. Le patron de l'OMS est attendu ce soir à Tenerife, aux Canaries, pour coordonner l'évacuation des quelques 150 passagers du MV Ondus. Tenerife, où vous vous trouvez, Caroline Félix?
14: Oui, le bassin devant nous est toujours très calme. Un seul cargo décharge d'immenses mâts d'éoliennes, mais sur les quais, il y a de plus en plus de monde, signe de la grande opération sanitaire de demain qui se prépare. À côté des journalistes présents depuis des jours, il y a désormais les tentes de la Guardia Civile, l'équivalent de la gendarmerie, et on a vu passer aussi du personnel de l'ambassade des États-Unis. Et puis, il y a ce barnum dressé et ses tests micro, car le directeur de l'OMS est attendu ce soir pour une conférence de presse. Il s'impliquera personnellement dans la coordination des opérations. Effet peu habituel, il a publié une lettre aux habitants de Tenerife. « Je m'appelle Tedros, je suis directeur de l'OMS. Je tiens à vous rassurer, il n'y a pas de personnes symptomatiques à bord. Ceci n'est pas une autre épidémie de Covid, dit-il. Un plan de communication à la hauteur de l'inquiétude de certains habitants de l'archipel de ces derniers jours. »
12: Caroline Félix, envoyée spéciale de France Info en Espagne. Ce soir, l'OMS fait savoir que les passagers du MV Ondus qui vont être évacués sont des contacts à haut risque. Ils vont donc devoir faire l'objet d'un suivi pendant 42 jours. La guerre au Moyen-Orient et l'Iran n'a toujours pas répondu à la dernière proposition de paix formulée par les États-Unis. L'Iran qui met en doute aujourd'hui le sérieux de la diplomatie américaine dans les tractations en cours pour solder ce conflit. Le chef de la diplomatie iranienne s'en est ouvert aujourd'hui auprès de son homologue turc lors d'un entretien téléphonique. Une question subsiste dans ce conflit au Moyen-Orient et elle taraude les États-Unis. Le nouveau guide suprême, Mojtaba Khamenei, blessé au premier jour de la guerre, est-il aux manettes? Gwendal Avila, vous vous êtes penché sur la question, d'autant que la chaîne CNN a mené l'enquête.
15: Depuis son accession au pouvoir, Mojtaba Khamenei n'a jamais été vu en public. Le fils et successeur d'Ali Khamenei a été gravement blessé au premier jour des frappes israélo-américaines contre l'Iran, de quoi alimenter toutes les théories. Mais selon CNN, qui cite des membres des services de renseignement américains, le nouveau guide suprême convalescent joue un rôle déterminant dans l'élaboration de la stratégie militaire de l'Iran. Les États-Unis affirment que s'il y a bel et bien une fragmentation au sein du régime et que son influence précise reste incertaine, Mojtaba Khamenei prend des décisions au jour le jour dans la conduite du pays. Le président iranien Massoud Pezeshkian expliquait d'ailleurs en début de semaine avoir rencontré pendant 2h30 le guide suprême sans donner davantage de détails. Depuis le début des discussions entre Washington et Téhéran, des officiels iraniens affirment régulièrement que toutes les décisions sont prises par Mojtaba Khamenei sur le sujet. Le président américain Donald Trump a lui mis en avant la fragmentation du pouvoir iranien pour justifier à deux reprises l'allongement du cessez-le-feu et la poursuite des négociations. situation.
12: Gwenda Lavina, France Info, aux États-Unis. Le nouveau Premier ministre hongrois promet de servir son pays et non d'agir en monarque. Peter Magyar le dit devant le Parlement, qu'il a officiellement élu ce samedi pour diriger la Hongrie après la victoire de son parti TISA aux dernières élections législatives. Peter Magyar est un pro-européen et son élection a été aujourd'hui saluée par la présidente de la Commission européenne. Retour en France, où plus de 600 artistes auteurs ont signé une tribune dans le journal Le Monde pour réclamer un véritable statut professionnel. Les autrices et auteurs n'ont souvent pas de contrat de travail, pas de congés payés, pas de droit au chômage ni au SMIC. Ils demandent au gouvernement ainsi une nouvelle loi Jean Zay, du nom de cet ancien ministre du Front Populaire qui avait tenté en 1936 de créer ce statut d'auteur. Cela n'avait pas abouti à l'époque. Samantha Bailly co-préside la charte des auteurs et illustrateurs jeunesse et elle nous explique que la réalité de ces artistes auteurs français n'est pas celle que l'on peut parfois imaginer.
16: Alors on a une image de l'auteur où on imagine voilà un écrivain très riche dans son appartement parisien, etc. Alors certains réussissent hein, bien sûr à atteindre ce succès ou sont déjà d'un milieu privilégié qui fait que c'est possible. Mais la réalité, par exemple chez les auteurs et autrices de bande dessinée, c'est une extrême précarité. 37% qui sont sous le seuil de pauvreté, qui sont à plein temps, hein, voilà, qui travaillent sur une bande dessinée toute l'année, tous les week-ends, etc. pour bien remplir leurs obligations contractuelles vis-à-vis des maisons d'édition et qui sont dans cette situation. Donc il y a vraiment un problème d'un manque de régulation dans le secteur de l'édition et au-delà dans les industries créatives.
12: Samantha Bailly, co-présidente de la Charte des auteurs et illustrateurs jeunesse, elle était l'invitée cet après-midi de France Info.
2: Merci. Thomas Bénèche. Là, on continue avec le sport. La quatrième journée du tournoi des Six Nations au féminin avec une large victoire française.
12: Oui, c'était contre l'Écosse, Augustin. Victoire à l'instant des Françaises sur le score de 69 à 28 donc dans le tournoi féminin des Six Nations. Aymeric Bravard, bonsoir.
17: Bonsoir.
12: On peut dire que l'équipe de France a fait le travail hein, ce soir.
17: Oui, tout à fait. Les Écossaises n'avaient pas gagné depuis 16 ans contre les Bleus. Eh bien, ça ne sera pas pour cette année non plus, car dans cette rencontre, annoncée comme déséquilibrée entre des Bleus invaincus et des Écossaises avant-dernière, l'équipe de France a enfin réussi une entame de match, un essai dès la 47e seconde et un bonus offensif acquis dès la 30e minute. Et même si l'Écosse s'est bien battue, dans ce tournoi, elle est la première équipe à réussir à marquer plus de 7 points contre les Bleus. Cette équipe de France était tout simplement au-dessus. Résultat, comme vous l'avez dit, une victoire nette, 69 à 28.
12: Et maintenant, place à la finale, Aymeric.
17: Et oui, car avec cette victoire, la France rejoint l'Angleterre en tête du classement. Des Anglaises que les Bleus affrontent dimanche prochain à Bordeaux pour enfin remporter ce tournoi, ce qui n'est plus arrivé depuis 2018, car l'Angleterre, championne du monde en titre, monopolise les trophées. Sur les 7 derniers tournois des Six Nations, les Anglais se sont imposés 7 fois.
12: Aymeric Bravard, en direct sur France Info. Un grand merci à vous, Aymeric. On dispute ce soir enfin la dernière journée de Ligue 2 de football. 3 est assuré de monter en division supérieure et 3 équipes peuvent rejoindre l'élite sans passer par les barrages. Saint-Etienne, le Restart et Le Mans. La dernière journée de Ligue 2 de football débute tout à l'heure à 20h. Cette fois, c'est bien fini, Augustin. Arrivé.
2: Thomas Bénèche, merci beaucoup.
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2: Prochaine demi-heure sur France Info, une partie de la presse américaine récompensée pour des enquêtes sur l'administration Trump. Nous parlerons des prix Pulitzer dans France Info Monde. Nous retrouverons notre historien Fabrice Dalméda pour replonger dans les archives de Total Energy, le groupe pétrolier au profit record qui se fait à nouveau remarquer depuis le début de la crise au Moyen-Orient avec des prix plafonnés à la pompe. Mais d'abord la guerre en Ukraine et une courte pause pendant cette 5e année de conflit.
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2: 3 jours de trêve en Ukraine qui coïncident en Russie avec les commémorations du 9 mai. C'est traditionnellement le jour du souvenir de la victoire de l'URSS sur l'Allemagne nazie. Ça a été l'occasion aujourd'hui d'un défilé militaire sur la place Rouge et d'un discours télévisé de Vladimir Poutine.
21: Великий подвиг поколения победителей.
22: Le grand exploit de la génération des vainqueurs inspire les soldats qui mènent aujourd'hui les missions de l'opération militaire spéciale. Ils font face à une force agressive, armée et soutenue par l'ensemble du bloc de l'OTAN. Nous avons un objectif commun. Chacun apporte sa contribution personnelle à la victoire. Elle se forge tant sur le champ de bataille qu'à l'arrière. Je suis fermement convaincu que notre cause est juste. Nous sommes unis. La victoire a toujours été et sera toujours nôtre.
2: le président russe Vladimir Poutine tout à l'heure à Moscou. Bonsoir général Jérôme Pellistrandi.
0: Bonsoir.
2: Rédacteur en chef de la revue Défense Nationale. Comment vous percevez ce discours, des mots assez sobres comparés à d'autres discours au début de la guerre? Il se contente de parler d'une guerre contre des forces agressives. Bon, peut-être aussi on décortique tellement les discours de Donald Trump tous les jours que là, ça semble assez mesuré.
0: Oui, tout à fait. Mais le qualificatif que je donnerais à ce 9 mai célébré sur la place Rouge, c'est piteux, en fait. Nous sommes dans cette cinquième année de guerre et cette opération spéciale militaire est un fiasco. En fait, la Russie ne contrôle que 20% du territoire, on va dire, ukrainien depuis plus de 4 ans, mais pour autant sans obtenir une vraie victoire. Bien au contraire, les Ukrainiens résistent et démontrent aux yeux du monde que la Russie n'y arrive pas. Donc pour Vladimir Poutine, c'est en quelque sorte, je dirais presque peut-être le crépuscule du tsar du Kremlin, parce qu'il n'y arrive pas. Il voit bien que la scène internationale est monopolisée par Trump et bientôt par Xi Jinping dans quelques jours, et que lui, il a cette opération spéciale dont il n'arrive pas, en quelque sorte, à s'en sortir.
2: Donc il faisait profil bas dans ce discours ?
0: Oui, profil bas, on le voit bien, puisque le défilé était lui-même ridiculement petit par rapport au précédent.
2: Il n'y avait pas de grand char militaire, comme ça a pu être le cas les décennies passées.
0: Voilà. Pas de défilé de troupes blindées, pas de défilé aérien, et quelle présence étrangère. Le président biélorusse, dont on sait que c'est l'obligé, une délégation de soldats nord-coréens, c'est tout. Aucun grand dirigeant, on va dire par exemple d'Asie, n'a fait le déplacement.
2: Vladimir Poutine, il y avait le premier ministre slovaque, mais on aura peut-être l'occasion d'en reparler, mais effectivement, ce n'était pas le lustre d'antan. Est-ce que ce n'est pas aussi un message, c'est-à-dire notre armée n'a pas le temps de véritablement parader actuellement ?
0: D'une part, elle n'a pas le temps de parader, et puis, en fait, on voit bien que les Russes sont, eux aussi, essoufflés. Alors, les Ukrainiens le sont, mais on voit bien que l'armée russe n'arrive pas, et que c'est toute la difficulté de la Russie, c'est essayer de paraître comme ayant gagné pour pouvoir négocier en position de force avec plus ou moins l'appui de Donald Trump. Mais on voit bien que les Ukrainiens disent à juste titre, nous on tient, et avec l'appui des Européens. Et donc on est dans cette situation où la guerre peut en quelque sorte s'éterniser, d'autant plus qu'il y a peu de vraies batailles sur le front. Ce sont des batailles essentiellement maintenant de drones, de robots. Ça peut durer très, très longtemps.
2: Ça explique que les positions évoluent peu, la ligne de front reste la même.
0: Ah oui, c'est ça qui est absolument incroyable, c'est qu'en fait, on a une espèce de no man's land d'environ 40 km de profondeur, dans lequel il y a essentiellement quelques fantassins, et puis des robots, des drones, des tirs d'artillerie, mais cette ligne n'évolue pas. Et donc, en fait, ça veut dire que tant que les Ukrainiens peuvent tenir, ils tiendront, et les Russes n'arrivent pas à trouver la solution militaire pour, en quelque sorte, avoir une percée et, par exemple, obliger les Ukrainiens à négocier dans l'urgence.
2: Il y a cette trêve de 3 jours, qui est d'abord une initiative russe. C'est mis à profit pour quoi ? Ça permet de souffler, de soigner les blessés ?
0: Ça permet juste à peine de souffler, en fait. Dans ce genre de guerre, sur la ligne de front, c'est très éprouvant, ça permet, on va dire tout bêtement, pour les soldats de dormir, de manger, de faire leur linge, en quelque sorte, d'écrire. Alors bien sûr, ils utilisent beaucoup via la téléphonie, mais en fait, pour autant, ce ne sont pas ces 3 jours qui permettent une réorganisation du dispositif, à l'inverse de ce qui se passe, bien sûr, entre l'Iran et les États-Unis.
2: C'est tout de même important pour les deux camps, d'ailleurs, pour les Russes comme pour les Ukrainiens ?
0: Je pense que c'est important, et en fait, ça traduit pour ma part une situation de faiblesse de la part de la Russie. C'est-à-dire que ce n'est pas uniquement 24 heures pour le 9 mai, c'est 3 jours, et on voit qu'en quelque sorte, pour moi, c'est un signe que la Russie est en difficulté et essaye de trouver une solution à une guerre qui est là enclenché. Là encore, hein, c'est toujours la même chose. La responsabilité, elle incombe à Vladimir Poutine et il ne sait pas comment se sortir de cette guerre qui est interminable.
2: Donc, quand Donald Trump écrit sur son réseau social « Espérons que ce soit le début de la fin de la guerre », vous pensez que c'est possible ?
0: Alors, ce n'est pas à exclure, hein. Il faut souhaiter qu'il y ait des discussions, mais il faut que ces discussions elles soient réalistes. C'est-à-dire qu'en fait, que les exigences du Kremlin, qui sont en fait le changement de régime, la neutralité, c'est plus possible. Il faut que, là aussi, le Kremlin change d'attitude et considère qu'il n'a pas gagné. Pour autant, il n'a pas perdu, mais ça change les règles du jeu et les cartes ont été redistribuées depuis bien longtemps.
2: Mais ces discussions, elles continuent, même si le Moyen-Orient occupe quand même sans doute davantage les esprits.
0: Oui, il y a des discussions qui continuent, ne serait-ce que par exemple, il y a les échanges de prisonniers, les échanges de corps. La difficulté, c'est en fait, elle se situe au niveau de Vladimir Poutine lui-même, c'est-à-dire qu'il doit accepter le fait qu'il n'a pas gagné son opération spéciale militaire. Et c'est ça toute la difficulté. À partir du moment où il admettrait en quelque sorte que ce n'est pas le succès, on pourrait envisager des discussions un peu plus sérieuses. Mais de toute façon, ce sera un processus très long. Et ce qui est très important, c'est que le soutien des Européens doit se poursuivre. Parce que là, les Ukrainiens ont besoin du soutien européen. On le voit bien avec l'imprévisibilité de Donald Trump par ailleurs.
2: Oui, à ce titre, il y a la présence aujourd'hui à Moscou du Premier ministre slovaque, je le disais, Robert Fico, qui est ouvertement pro-russe. Hein, ce n'est pas une surprise, mais ça fait symboliquement du mal à l'Union européenne, cette image.
0: En fait, il faut celui qui faisait du mal, c'est Viktor Orban, qui s'affichait ouvertement, donc l'ancien Premier ministre hongrois. Robert Fico, le Premier ministre slovaque, en fait, en plus, n'a pas participé à la parade. Il est allé à Moscou, il a rencontré Donald Trump, mais il sait très bien... Vladimir Poutine, oui. Mais il sait très bien qu'il est très minoritaire en Europe. On le voit bien. Giorgia Meloni s'est plus ou moins fâchée avec Donald Trump, Viktor Orban a été éliminé, et donc on va dire que les pro-russes, ou en tout cas ceux qui étaient plutôt hostiles à Bruxelles, se retrouvent aujourd'hui en position de faiblesse. Or Robert Fico, il a besoin de l'Union européenne, et c'est la raison pour laquelle il n'était pas présent sur la place rouge pour éviter de se mettre à dos ses collègues européens.
2: Merci, général Jérôme Pellistrandi, rédacteur en chef de la revue Défense Nationale, après ces commémorations piteuses, pour reprendre votre adjectif.
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2: 19h19, le fil info avec Thomas Bénèche, un gendarme tué aujourd'hui en Meurthe-et-Moselle.
12: Oui, il s'agit d'un motard de la gendarmerie qui a été percuté par un automobiliste à Leyre, et cela lors d'une opération d'interception d'un véhicule tiers. Le militaire âgé d'une trentaine d'années a succombé à ses blessures. Son décès a été annoncé par le ministre de l'Intérieur, Laurent Nunez, sur le réseau X. L'un des suspects liés à la DZ Mafia, 5 personnes interpellées, mises en examen et placées en détention provisoire pour une affaire de séquestration sur fond de crypto-monnaie. Les faits remontent au 23 mars, se sont produits en Haute-Garonne, visaient une femme qui a été séquestrée chez elle afin de la forcer à transférer la somme de 68 000 euros en crypto-monnaie. Le directeur général de l'Organisation mondiale de la santé est en Espagne. Il va coordonner les opérations d'évacuation des passagers du MV Andius, prévues à partir de demain midi au large de Tenerife. Le MV Andius, c'est ce paquebot à bord duquel a été détecté un foyer d'antivirus. Les passagers du navire sont des contacts à haut risque, dit ce soir l'OMS. Ils vont devoir faire l'objet d'un suivi pendant 42 jours. En rugby, le tournoi Destination féminin et cette nouvelle victoire française. Nos Bleus l'ont emporté 69-28 face à l'Écosse.
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2: France Info Monde aux États-Unis. Bonsoir Anne Souhaitemont.
3: Bonsoir.
2: Directrice de l'information internationale de Radio France. Et nous parlons ensemble de journalisme aujourd'hui avec ce qui est un peu l'équivalent du prix Albert Londres aux États-Unis. Le Pulitzer a rendu public son palmarès cette semaine. Et ce qui est à l'honneur, c'est le travail des reporters qui suivent Donald Trump.
3: Oui, vous avez peut-être vu, Augustin, cette vidéo qui a circulé toute la semaine sur les réseaux sociaux. Une rédaction qui se met à applaudir dans ses locaux, debout sur plusieurs étages, comme dans les grands films américains sur la presse. L'une de ces journalistes en pleure, un bouquet de fleurs dans les bras. Son nom, Anna Nathanson. Avec son journal, le Washington Post, elle a été récompensée par le prix Pulitzer, rubrique d'utilité publique, pour ses articles sur les tentatives présentées comme chaotiques de l'administration Trump pour réformer la bureaucratie de l'État fédéral et le renvoi, rappelez-vous, de milliers de fonctionnaires, le fameux Doge, alors piloté par Elon Musk. Un travail d'enquête journalistique qui avait valu début janvier à la reporter d'avoir son domicile perquisitionné par le FBI. Ordinateur et téléphone saisis, Anna Nathanson était soupçonnée d'avoir enquêté grâce à des informations classifiées et divulguées illégalement. C'était en tout cas l'avis de la ministre de la Justice, Pam Bondi, récemment limogée.
2: Et un autre grand média récompensé pour son travail d'investigation sur la gouvernance Trump, c'est le New York Times.
3: Oui, le prix du journalisme d'investigation a lui été remporté par l'institution new-yorkaise et sa série sur la manière dont Trump a exploité économiquement ses pouvoirs présidentiels, enrichissant sa famille et ses proches, son gendre, Jared Kushner, nouveau négociateur en chef à l'international, est notamment soupçonné de profiter de ses liens avec les monarchies du Golfe. Le Chicago Tribune et l'agence AP ont aussi été primés, le premier pour une série de papiers sur les raids de l'ICE, la fameuse police de l'immigration.
2: Voilà, donc c'est un déferlement de récompenses pour des enquêtes sur le système Trump. Ce n'est évidemment pas anodin.
3: Et oui, Augustin, disons-le, ce n'est pas complètement surprenant. Il y a effectivement quelques papiers à écrire sur Trump depuis ces derniers mois. On vous en parle d'ailleurs très régulièrement sur France Info. Mais évidemment, avec ce palmarès, le jury a tenté d'envoyer un message aux locataires de la Maison Blanche. Nous luttons pour le débat public et contre la censure. A lancé l'administratrice du prix lors de la cérémonie, c'était lundi soir, à la prestigieuse université Columbia de New York. Référence à l'accès difficile de certains médias à la Maison Blanche et aux poursuites judiciaires lancées par Donald Trump himself, lui-même, contre plusieurs organes de presse. Pas sûr que le message soit reçu 5 sur 5.
2: Merci Anne Souhaitemont, la rédaction internationale de Radio France. 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L'armée américaine a frappé hier deux pétroliers iraniens au Moyen-Orient. Cette instabilité n'arrange pas le secteur des carburants avec des prix toujours très volatiles. Nous parlons d'une entreprise en particulier dans l'info de l'histoire aujourd'hui. Bonsoir Fabrice Dalméda.
1: Bonsoir Augustin.
2: La multinationale française Total Energy qui plafonne ses prix à la pompe. C'est comme ça depuis le début de la crise. Mais elle est aussi très critiquée pour ses super profits. Il y a cette ambiguïté qui est finalement ancienne. C'est ce que nous allons voir ensemble.
1: Ben oui, ça peut remonter à la compagnie d'origine, la compagnie française des pétroles. Dès cette époque, est-ce qu'on a affaire à une aimable entreprise française ou est-ce qu'on est déjà dans le camp des multinationales sans scrupules? Et pour le comprendre, on remonte en 1924. C'est à cette époque que Raymond Poincaré, président du Conseil, décide de confier à un polytechnicien presque inconnu qui s'appelle Ernest Mercier la charge de créer une compagnie qui doit assurer à la France son indépendance énergétique avec de l'or noir. Le nom de cette compagnie, c'est la Compagnie française des pétroles, la CFP. Et Mercier commence par travailler avec d'autres entreprises étrangères du secteur, des entreprises privées. On va, grâce à cette coopération avec le futur BP, avec Exxon, la grande entreprise américaine, eh bien ouvrir une exploitation de pétrole en Irak. On en ouvrira d'autres avec Mercier, notamment en Colombie, au Venezuela. Et donc, ça assure une première croissance dans l'extraction. Au début des années 30, le même patron, Ernest Mercier, a l'idée de créer une filière de raffinage français. Ce sera la compagnie française de raffinage. On voit qu'on n'a pas trop d'imagination voilà, en matière de nom d'entreprise. Et donc, elle continue de prospérer, cette entreprise, jusqu'à la Seconde Guerre mondiale. Mercier doit quitter à ce moment-là la direction. Et en fait, tout va changer en 1954, car on va chercher un nouveau nom pour la distribution, c'est-à-dire pour ce qui va devenir les stations-service. Et il y a un nom qui est choisi, c'est ce nom de Total. Il va y avoir
2: ça change.
1: Oui, exactement. Il va y avoir d'énormes investissements publicitaires pour le faire connaître. Tiens, je résiste pas. En 1962, c'est une des campagnes les plus importantes. Un concept est trouvé, c'est le relais Total. Écoutez-moi ça.
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1: Voilà donc. Le relais Total, ça veut dire que Total, c'est la station près de chez vous. Hein. C'est un des slogans des années 70. Et puis, c'est un endroit où on ne va plus venir par hasard, hein, slogan des années 90. On a en gros l'idée d'une société française bien ancrée dans son environnement, d'autant plus que depuis le début des années 30, l'État détient 35% du capital de l'entreprise. Mais Total est déjà à cette époque une entreprise mondiale. Non seulement il y a les pétroles exploités en Irak, comme on l'a vu, en Bolivie ou au Venezuela, mais il y a aussi l'Algérie qui s'est ajoutée et d'autres pays d'Afrique. Et donc on commence à ce moment-là à avoir la conscience que Total est aussi une entreprise internationale. Et on le dit en 1969 dans un spot que je ne peux pas résister à vous passer. C'est un peu du Jacques Demy. Écoutez-moi ça, Total International.
4: Le plein.
7: Oui, monsieur, sans retard.
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0: armée de bateaux. Et ça fait beaucoup de monde, si vous en faites le compte. Sans omettre les chercheurs, savants calculateurs, ça donne un gros total. Total, total, international.
1: Et donc Total International est devenue la grande marque. Ça va se transformer en 2021 en Total Energy. Et on va retrouver la même ambiguïté. Parfois des décomptes à la pompe, comme les 20 centimes qu'il donne en 2022, qu'il baisse en 2022, comme le positionnement actuel avec le plafonnement. Mais vous savez comme moi que Total a aussi des profits très importants. Et malgré la présence de la Caisse des dépôts et consignations, dans son capital, Total ne peut pas être considéré comme une entreprise d'État, c'est un acteur privé qui a un objectif avant tout, le profit.
2: Merci Fabrice Dalméda, l'info de l'histoire, c'est chaque semaine en téléchargement avec l'application Radio France pour retrouver ces magnifiques réclames d'époque.
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2: Patricia Charbonnier.
8: Le temps est de plus en plus instable et orageux ce soir avec un risque d'orage localement fort sur la moitié ouest du pays. Pour demain, les conditions météo seront très instables sur l'ensemble du pays avec de la pluie en matinée dans le sud-est jusqu'en Bourgogne, en Franche-Comté. De la pluie toute la journée sur la moitié nord avec un risque de pluie localement forte et orageuse, notamment sur la Bretagne, les Pays de la Loire, le centre-Val de Loire et l'Île-de-France. Le temps sera plus calme et très nuageux près des frontières du nord avec un vent de secteur nord-est sensible. Et dans le sud, on retrouvera quelques éclaircies demain matin dans le sud-ouest, mais l'activité orageuse reprendra dans l'après-midi entre les Pyrénées et le Massif central, avec un risque d'orage localement fort dans le sud-ouest, accompagné de grêles et de fortes rafales de vent, avec des températures en baisse demain après-midi. 15 degrés à Brest, 17 à Besançon, 20 degrés à Paris et Nantes, 22 à Ajaccio. Et Météo France prévoit un maximum de 24 degrés à Strasbourg.
2: Merci Patricia Charbonnier. 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Le retour au micro de Thomas Bénèche.
9: Percuté, blessé par une voiture, un motard de la gendarmerie a succombé à ses blessures aujourd'hui en Meurthe-et-Moselle. Ça s'est passé à Leyre. Ce gendarme d'une trentaine d'années a été percuté par un véhicule au cours d'une manœuvre d'interception d'un véhicule tiers. À bord de la voiture, il y avait un couple de septuagénaires. Le ministre de l'Intérieur, Laurent Nunez, fait part ce soir de sa peine et de sa compassion après cet événement. On l'apprend ce samedi, une femme d'une soixantaine d'années est morte après avoir été défenestrée hier après-midi au Havre. Un homme alcoolisé présent dans l'appartement où le drame s'est a été interpellé. Il a été placé en garde à vue pour homicide volontaire en état d'ivresse manifeste, rapporte ici Normandie. Ce sera pour lui une première. Le journaliste français Christophe Glaise, détenu en Algérie depuis près d'un an, va recevoir dans les prochains jours une visite consulaire. C'est ce qu'annonce la ministre déléguée aux armées, Alice Ruffo, qui s'est entretenue aujourd'hui avec le président algérien Abdelmajid Tebboune. Pour l'Organisation mondiale de la santé, toutes les personnes à bord du navire de croisière MV Andius sont des contacts à haut risque. C'est à bord de ce paquebot qu'a été détecté un foyer d'antivirus. Selon l'OMS, tous les passagers vont devoir faire l'objet d'un suivi pendant 42 jours. Cette déclaration intervient la veille d'une opération d'évacuation des passagers du MV Andus, une opération que va coordonner le directeur général de l'OMS. Le nouveau Premier ministre hongrois fait une promesse, celle de servir son pays et non d'agir en monarque. Peter Magyar le dit devant le Parlement, qu'il a officiellement élu aujourd'hui pour diriger la Hongrie, après la victoire de son parti Tisza aux dernières élections législatives. Peter Magyar est un pro-européen. Son élection a été saluée par la présidente de la Commission européenne, Ursula von der Leyen. Le président russe Vladimir Poutine affirme que son armée affronte en Ukraine des forces agressives soutenues par l'OTAN. Des mots prononcés lors d'un bref discours tenu à l'occasion des commémorations du 9 mai 1945. Des commémorations qui ont donné lieu à un défilé qui n'a duré que 45 minutes. À noter qu'une trêve de 3 jours a débuté ce samedi dans la guerre qui oppose l'Ukraine à la Russie. Et puis en rugby, dans le tournoi des Six Nations féminin, nouvelle victoire française, 69 à 28 aujourd'hui face à l'Écosse. Dans une semaine, nos Bleus joueront l'Angleterre avec l'objectif de décrocher un premier grand chelem depuis 2018. Augustin Arrivé.
2: Merci Thomas Bénèche. Avant 20h sur France Info, nous nous préparerons au Festival de Cannes, J-3. Avant la cérémonie d'ouverture, Frédéric Carbone ira à la rencontre de Gilles Jacob, l'ancien patron de la Croisette. Nous évoquerons ce suicide d'une élève de CM2, drame qui remonte à l'automne. Et l'enquête du rectorat conclut aujourd'hui à des faits de harcèlement scolaire. Mais d'abord, cette inquiétude sanitaire en Espagne.
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2: Le président de l'OMS doit rejoindre Tenerife la nuit prochaine. Tedros Adhanom Ghebreyesus, c'est le nom du patron de l'Organisation mondiale de la santé. Il se rend aux Canaries, là où doit arriver dans les prochaines heures ce bateau à bord duquel circule un virus mortel, un hantavirus. Trois personnes sont déjà mortes, d'autres sont malades. Bonsoir Caroline Félix.
10: Bonsoir.
2: Vous êtes à Tenerife avec Julien Girard pour les moyens techniques, le directeur général de l'OMS, qui se veut rassurant. Le risque lié à ce navire est faible. Il s'agit maintenant de coordonner l'évacuation des quelques 150 passagers.
10: Oui, et ça va se passer sur le port industriel où nous nous trouvons, une zone presque déserte d'habitude. Il y a un stock immense de pales et de mâts et d'éoliennes juste derrière moi. Quelques barnums sont installés pour accueillir les dizaines de journalistes du monde entier, des policiers, et viennent à l'instant de passer trois personnes avec un gilet floqué ambassade des États-Unis sur le dos. Devant, donc, c'est le bassin du port quasiment vide. C'est là que le MV Ondu stationnera pour évacuer ses passagers demain. Avant ça, on attend ici ce soir le directeur de l'OMS, Tedros Adhanom Ghebreyesus, qui s'impliquera personnellement dans la coordination des opérations. Et fait peu habituel, il a publié cet après-midi une lettre aux habitants de Tenerife. « Je m'appelle Tedros, je suis directeur de l'OMS. Je tiens à vous rassurer, il n'y a pas de personnes symptomatiques à bord. Ceci n'est pas un autre Covid-19. » Voilà ce qu'il dit. Un plan de communication à la hauteur de l'inquiétude de certains habitants de l'archipel que j'ai pu rencontrer. Encore marqué par le Covid, le premier cas en Espagne a été détecté ici il y a 6 ans. Quelques dizaines de personnels du port ont d'ailleurs manifesté ces jours-ci. D'autres ont acheté des masques de peur d'une nouvelle pandémie.
2: Et on en sait un peu plus sur les conditions d'évacuation des passagers ?
10: Oui, une opération qualifiée d'inédite par la ministre de la Santé espagnole cet après-midi. Arrivée donc du MV Ondus cette nuit à 4h heure locale dans le bassin, un médecin montera à bord. Mission faire passer des tests, vérifier que les 147 passagers sont toujours asymptomatiques, donc non contaminants. Ils débarqueront grâce à une petite navette au compte-gouttes en fonction de leur nationalité. Direction l'aéroport à 15 minutes de route, transportés par l'armée pour rejoindre l'avion affrété donc par leur pays. L'Espagne, la France, les États-Unis ont déjà annoncé qu'elles affrétaient leur avion. Il y a d'ailleurs 5 passagers français sur ce MV Ondus. Ils seront pris en charge par des médecins à bord d'un Falcon, un avion qui doit atterrir à 10h demain à l'aéroport de Tenerife. A noter que les bagages et le corps de la personne décédée à bord du MV Ondus ne seront pas évacués. Une partie de l'équipage du navire, environ 30 personnes, resteront à bord pour ramener le bateau aux Pays-Bas où il sera désinfecté. C'est donc une opération d'ampleur à laquelle on s'attend, mais accueillir ces passagers est un devoir moral, vient de déclarer à l'instant Pedro Sanchez, le chef du gouvernement espagnol.
2: Merci Caroline Félix avec Julien Girard depuis Tenerife, les Canaries pour France Info. On peut avoir 9 ans, être élève de CM2 et être harcelé à l'école au point de se donner la mort. Voilà ce qui semble être arrivé à l'automne à une Mosellane de Sarreguemines, Sarah. L'enquête administrative du rectorat conclut aujourd'hui à des faits graves de harcèlement. Emma Voglimaxi, c'est un premier soulagement pour ses parents.
11: Il est hors de question que quoi que ce soit reste sous le tapis. C'est ce qu'avait promis Pierre-François Mourier, le recteur de l'Académie Nancy-Metz, quelques jours après le suicide de Sarah. Depuis, le rectorat a interrogé ses camarades, des professeurs et des membres de l'administration de l'école. Après plusieurs mois d'enquête, il confirme que Sarah a bien fait l'objet de faits graves de harcèlement scolaire. La jeune fille avait déjà évoqué ce harcèlement dans sa lettre d'adieu. Ses parents avaient confirmé qu'elle était moquée à l'école à cause de son poids. Moquerie qui venait, selon le procureur, de 2 ou 3 camarades de CM2. Ce rapport, c'est donc une première reconnaissance du harcèlement de Sarah, mais ce n'est pas terminé. Le rectorat a envoyé ses conclusions au parquet de Sarreguemines, qui dirige le volet judiciaire de l'affaire. L'enquête, confiée au commissariat de police de Sarreguemines, est donc toujours en cours.
2: Emma Voglimaxi, ici Lorraine Nord, ex-France Bleu pour France Info. Bonsoir Mathieu Risse.
12: Bonsoir.
2: Vous êtes le secrétaire général en Moselle du syndicat SNUDIFO, syndicat des directeurs, instituteurs, professeurs des écoles, de l'enseignement public. Des drames comme ça, ils peuvent être évités, selon vous ?
12: Alors déjà, avant de commencer, si vous me permettez, moi, je voudrais commencer par avoir une pensée pour la famille, déjà d'une part, et aussi pour les collègues de l'école qui ont été très affectés par cette situation et qui aujourd'hui encore, les séquelles sont importantes pour tout le monde, et je pense que c'est important de le rappeler. Est-ce que ça peut être évité ? Il y a des choses qui sont en place dans l'éducation nationale. Il y a un protocole qui existe depuis quelques années maintenant qui s'appelle le protocole phare, qui sert à lutter contre le harcèlement à l'école. Après, le harcèlement, vous savez, il n'est pas que scolaire. Souvent, quand il y a du harcèlement, il est aussi extrascolaire. Il y a des choses qui se passent aussi en dehors de l'école. Derrière tout ça, il y a une chose importante, c'est qu'on a besoin de plus de postes de médecins scolaires, d'infirmières scolaires. Après, je vais vous parler du nombre d'élèves par classe, qui reste très important en France. Si on avait moins d'élèves par classe, les enseignants auraient plus de temps pour s'occuper de chacune des situations individuelles. Vous savez, c'est pas évident quand on a une classe de 25, plus de 25 élèves souvent, de voir tout ce qui se passe. Et il y a beaucoup de choses qu'en tant qu'enseignant, on ne voit pas directement. Hein. Donc voilà, il y a des choses à faire sans doute, on avance, mais ce qui s'est passé à Sarreguemines, c'est... Malheureusement, ça s'est passé à Sarreguemines, ça aurait pu se passer n'importe où en France, c'est un problème global. Hein.
2: Ça paraît extrêmement jeune, 9 ans, pour en venir à un drame pareil. Le harcèlement scolaire, ça prend des proportions pareilles si tôt, avec des enfants si jeunes. Le cas de Sarah, il n'est pas isolé.
12: Alors, il n'est pas isolé, mais c'est parfois pas toujours évident de faire la part des choses entre ce qui relève vraiment du harcèlement et puis ce qui fait partie de la vie normale de d'un enfant, d'une classe. Alors effectivement, on a l'impression quand même que par le biais notamment des réseaux sociaux qui ont beaucoup aggravé le phénomène, c'est une problématique qui devient malheureusement centrale dans beaucoup d'endroits. Oui.
2: Il y a des smartphones, il y a des réseaux sociaux, y compris dans les écoles élémentaires.
12: Alors dans les écoles élémentaires, normalement, il n'y a pas de smartphone, mais rien n'empêche ce qui se passe en dehors de l'école. Évidemment, les enseignants n'ont pas la main dessus. Je crois que dans le cas de Sarah, il semblerait qu'elle n'avait pas accès à des réseaux sociaux. Donc, je suis pas sûr que le lien soit aujourd'hui, qu'on puisse établir le lien là-dessus. D'ailleurs, moi, je me garderais bien de faire des commentaires sur ce qui a pu se passer. L'enquête est toujours en cours. Certes, l'enquête administrative, c'est terminé, mais il va y avoir maintenant une enquête pénale.
2: Il y a le travail de la justice sur ce cas précis, mais on peut aussi se demander comment éviter que ça se reproduise ailleurs.
12: Évidemment. Alors, les réseaux sociaux, évidemment, ça a une place centrale dans la question du harcèlement. On sait qu'aujourd'hui, beaucoup de problématiques de harcèlement naissent sur les réseaux sociaux. Ça, c'est une évidence.
2: Mais vous disiez, voilà, c'est aussi parfois difficile, parce qu'il y a parfois des classes avec trop d'effectifs, d'identifier ce qui relève peut-être de chamaillerie et ce qui relève de harcèlement.
12: Oui, bah, tout à fait. Et c'est là que je vous dis que l'enseignant, il est responsable de beaucoup de choses au sein de sa classe, mais à un moment, il est surtout là pour enseigner. Et ce dont on a besoin pour traiter ce genre de problème, c'est plutôt un médecin scolaire ou une infirmière scolaire qui sont quand même les plus à même de déterminer dans une situation comme ça ce qu'il convient de faire et de cerner vraiment le problème.
2: Est-ce qu'il y a des signes avant-coureurs ? Vous parliez d'une formation qui avait été déployée pour que les enseignants soient mieux armés face à ce type de comportement. Est-ce qu'il y a des signaux qui doivent alerter pour réagir ?
12: Il peut y avoir des signaux. Là, pour le coup, il me semblerait que les choses soient allées quand même très vite. Encore une fois, la formation, pour nous, c'est pas... Le problème ne réside pas dans la formation de l'enseignant, c'est plutôt dans tous les moyens qui sont autour, peut-être le nombre d'élèves par classe, je le redis, mais parce que l'enseignant, il peut identifier un problème, mais après, comment est-ce qu'il va faire pour réussir à le résoudre ? Je crois que le gros enjeu, il est surtout là-dedans aujourd'hui. Hein.
2: Est-ce qu'on pourrait faire mieux sur l'accompagnement des élèves, la prise en compte de leurs paroles, ou leur permettre déjà d'exprimer quelque chose ?
12: Oui, alors pour que la parole s'exprime, je pense qu'il y a déjà un certain nombre de choses qui sont faites par les enseignants dans les écoles. Il y a beaucoup d'enseignants qui prennent le temps nécessaire pour discuter avec les élèves. Après, encore une fois, c'est toujours là qu'on en revient toujours à la question des moyens. Moi, je pense à une autre problématique, et pour faire le lien avec cette question des moyens, c'est la problématique du handicap, vous savez, aujourd'hui dans l'école, qui sont inclus à marche forcée dans les classes ordinaires. Ils sont en souffrance, et de la même manière, je pense qu'un enfant aujourd'hui qui est harcelé dans une classe ordinaire, il peut être en souffrance. C'est des situations qui sont souvent difficiles à détecter. Et ça nous paraît quand même être la solution la plus adaptée, c'est d'augmenter les moyens.
2: Merci Mathieu Risse, secrétaire général en Moselle du syndicat SNUDIFO.
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2: 19h42, le fil info avec Thomas Bénèche et ce double message aujourd'hui de l'Organisation Mondiale de la Santé.
9: Selon l'OMS, l'antivirus n'est pas un nouveau Covid et les passagers du paquebot MV Ondus à bord duquel un foyer d'antivirus a été détecté sont des contacts à haut risque qu'il va falloir suivre pendant 42 jours. Ces informations interviennent alors qu'une opération d'évacuation des passagers du MV Ondus va avoir lieu demain. Un motard de la gendarmerie âgé d'une trentaine d'années mort aujourd'hui en Meurthe-et-Moselle. Il a été percuté par une voiture lors de l'interception d'un véhicule tiers. À bord de la voiture, il y avait un couple de septuagénaires. Deux manifestations interdites aujourd'hui à Paris, celle du collectif d'ultra-droite, le comité du 9 mai, et celle menée par des antifas opposés à ce comité du 9 mai. Au total, 94 personnes ont été interpellées dans la capitale, dont 39 ont été placées en garde à vue selon des informations recueillies ce soir par France Info. Et puis si vous avez raté la rencontre, l'équipe de France féminine de rugby a battu aujourd'hui l'Écosse sur le score de 69-28, victoire décrochée dans le cadre du tournoi des Six Nations.
2: 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Être auteur, c'est un métier, ça semble évident dit comme ça, mais pourtant les artistes auteurs n'ont pas de statut professionnel et donc pas de contrat de travail, pas de congé payé, pas de droit au chômage, pas de SMIC. C'est ce que beaucoup de lecteurs du Monde ont probablement découvert à la lecture d'une tribune publiée cette semaine pour que tout ça change. Plus de 600 auteurs l'ont signé ce texte. Bonsoir Samantha Bailly.
13: Bonsoir.
2: Vous co-présidez la charte des auteurs et illustrateurs jeunesse, ça représente 1600 personnes. Cette tribune, elle regroupe des gens très différents, des romanciers comme Sorge Chalandon ou Leïla Slimani, le philosophe Bernard-Henri Lévy, le chanteur Florent Marchais, l'essayiste Iris Bray qui est aussi scénariste et réalisatrice, les auteurs et autrices et illustrateurs et illustratrices jeunesse que vous représentez. Est-ce qu'on a une définition d'abord de ce qu'est un artiste-auteur, de ce que ce terme englobe ?
13: Oui, tout à fait. Alors, les artistes-auteurs, c'est 350 000 personnes en France qui, on en est très surpris, n'avaient pas été identifiées auparavant parce que pendant près de 50 ans, notre régime de sécurité sociale, une association qui s'appelait l'AGESA, n'a pas fait son travail, donc n'a pas identifié les personnes. Donc maintenant, on connaît l'identification et l'activité et qui ont spolié aussi les droits à retraite de tous ces professionnels en activité, sachant que les artistes-auteurs, ça regroupe des métiers très divers. C'est les écrivains, les plasticiens, c'est aussi les scénaristes de l'audiovisuel ou du jeu vidéo, les sculpteurs, les sculptrices. Enfin, ce sont tous, en fait, ceux qui sont à l'origine de la création. Et contrairement à ce qu'on peut penser, ils n'ont pas le statut d'intermittent du spectacle. Ils sont dans une sorte de vide juridique depuis longtemps.
2: Bien que vous le signaliez à l'instant, vous cotisez auprès de la Sécurité sociale.
13: Tout à fait, on cotise comme des travailleurs, c'est-à-dire que depuis 1975, nous sommes rattachés au régime général. Donc l'Assemblée nationale a établi que les créateurs et créatrices de ce pays devaient être protégés parce qu'ils travaillaient. Mais hélas, entre la volonté du législateur et ce qui a été vraiment mis en place, il y a un grand manqué, on peut le dire. Et c'est pour ça aujourd'hui qu'on se mobilise très massivement, parce que l'affaire Grasset a un peu été aussi un élément déclencheur pour beaucoup d'auteurs et d'autrices dans le monde du livre, qui se rendent compte finalement, à la fois du fait qu'ils sont très prisonniers de leur contrat d'édition et qu'ils ont signé pour 70 ans après leur mort et qu'ils ne sont pas libres, en fait, de faire ce qu'ils souhaitent, et qui, en même temps, ne bénéficient pas d'un minimum de protection sociale comme les autres individus, même je dirais, de ce pays.
2: L'affaire Grasset, donc la reprise en main par Vincent Bolloré, le départ de beaucoup d'auteurs à l'issue de cette crise, ça se serait passé différemment avec un vrai statut professionnel ?
13: Tout à fait. En fait, en 1936, Jean Zay, qui était alors ministre sous le Front populaire, avait émis un projet de statut professionnel qui limitait dans le temps la durée des contrats d'édition, en réalité. Donc, c'était vraiment un projet de loi pensé pour les auteurs et autrices et pour rééquilibrer les relations avec les maisons d'édition. Et là, c'est un peu l'ironie du sort, Bernard Grasset, à l'époque éditeur, a tout fait pour que ce projet ne voit pas le jour. Et donc, il y a ce raté en fait, historique qui fait qu'aujourd'hui, on se retrouve dans cette situation.
2: Et donc, vous réclamez une nouvelle loi Jean Zay, c'est le titre de cette tribune publiée dans Le Monde. Il y a une urgence, d'autant que la profession se précarise. Il y a de plus en plus d'auteurs qui vivent sous le seuil de pauvreté.
13: Oui, tout à fait. Alors, on a une image de l'auteur où on imagine un écrivain très riche dans son appartement parisien, etc. Alors, certains réussissent, bien sûr, à atteindre ce succès ou sont déjà d'un milieu privilégié qui fait que c'est possible. Mais la réalité, par exemple, chez les auteurs et autrices de bandes dessinées, c'est une extrême précarité. 37% qui sont sous le seuil de pauvreté, qui sont à plein temps, qui travaillent sur une bande dessinée toute l'année, tous les week-ends, etc., pour remplir leurs obligations contractuelles vis-à-vis des maisons d'édition et qui sont dans cette situation. Donc il y a vraiment un problème d'un manque de régulation dans le secteur de l'édition et au-delà dans les industries créatives.

0: Ces gens-là, qui sont des gens très connus, mondialement connus même, mais ils racontent leur vie toute simple, leur vie quotidienne, leurs ennuis, leurs difficultés. On pénètre dans leur univers comme une petite souris, et je crois que ça touche tout le monde.
1: Et il faut lire ces lettres parce qu'il y a effectivement tout ce que vous dites, on rit, on sourit, on est ému, il y a la malice de vos échanges fraternels avec des amis comme Michel Piccoli, l'espièglerie, le respect et l'affection avec des auteurs du monde entier. Et puis le plaisir enfantin presque de correspondance comme avec Emma Thompson, c'est vos love letters, Gilles
0: C'est
1: Jacob.
0: des lettres d'amour. On s'aperçoit en les publiant, moi je ne m'en rendais pas compte, mais que ce soit avec Juliette Binoche, avec en effet Emma Thompson, avec Catherine Deneuve, enfin avec d'autres. C'est des lettres vraiment où il y a une confiance totale, parce que ce qu'il y a de formidable dans un livre de correspondance, c'est que les lettres n'ont pas été écrites pour être publiées. Donc c'est une sorte d'indiscrétion permanente qui font que vous pénétrez dans l'univers de ces gens-là à leur insu. Alors, bien entendu, il fallait demander l'autorisation, ce qu'on a fait, bien sûr. On n'aurait pas publié une lettre sans ça. Et ils l'ont donnée avec beaucoup de générosité.
1: Et il y a des réalisateurs avec lesquels vous avez une relation paternelle. Lars von Trier, le Danois, Palme d'Or, Arnaud Desplechin, le Français, souvent venu à Cannes.
0: N'oubliez pas les frères Cohen qui m'appellent Uncle.
1: Uncle, c'est pas Daddy, c'est Uncle.
0: Lars von Trier m'appelle Dan et les autres ne m'appellent pas, mais ils m'appellent par mon prénom.
1: Mais il y a quelque chose de l'ordre du confident, et je parlais, c'est
0: Oui.
1: ces deux réalisateurs d'immenses talents, pour ne parler que de Desplechin et Lars von Trier, mais en insécurité totale permanente, on a l'impression que vous avez contribué à être un rock pour eux.
0: C'est-à-dire qu'on essaye de les conforter. C'est vrai qu'il y a toujours une inquiétude quand vous êtes un artiste de ce niveau-là. Est-ce qu'on se trompe? Est-ce qu'on se trompe pas? Est-ce qu'on va toucher le public? Et il faut leur donner confiance. Mais il faut quelquefois attirer leur attention si le film n'est pas au niveau, pour ne pas les entraîner dans un piège. Parce qu'on pense à la suite de la carrière, on pense au film suivant. Donc, quand ils s'aperçoivent qu'on est à ce point-là attaché à ce que ça se passe bien, les relations deviennent d'abord sympathiques, puis bonnes, puis fidèles, puis amicales, puis familiales.
1: Ouais,
0: Et
1: familial.
0: ça
1: C'est
0: suit le.
1: exactement ça. Et dans une de ses lettres très touchantes, Arnaud Desplechin, il vous dit: Vous fûtes ce magicien qui m'inventa. Je suis sûr, Gilles Jacob, que s'il y a un réalisateur dont vous regrettez qu'il n'ait pas eu de Palme d'Or à Cannes, Desplechin en est un.
0: Si,
1: Peut-être que je me trompe complètement, mais en vous
0: je
1: lisant.
0: le regrette beaucoup parce qu'on a. Vraiment, j'ai contribué au départ de sa carrière. Vous voyez, par exemple, quelqu'un comme Fellini, qui du reste a eu la Palme d'Or, n'en avait plus besoin ou n'en avait pas besoin. Il en avait besoin au début de sa carrière. Desplechin, c'est sûr que ça lui aurait fait du bien, mais il a quand même eu une
1: Ah
0: carrière
1: bah bien sûr,
0: magnifique.
1: qui est loin d'être fini.
0: Il est en tournage en ce moment. À l'heure où nous parlons, il tourne.
1: Bah c'est peut-être la palme qu'il aura. Qui sait?
0: Peut-être. Qui sait?
1: Votre boussole, et ça rejoint ce que vous dites là, vous l'écrivez à Jane Campion quand vous la choisissez comme présidente du jury du dernier festival que vous présidez en 2014. Aider les nouveaux talents à s'épanouir, être reconnus plus rapidement et donc gagner du temps.
0: C'est
1: Cannes
0: vrai.
1: Tremplin, ça a été votre boussole.
0: Ça a été ma boussole, on peut le dire comme ça. Et Jane Campion, c'est très drôle parce qu'au début, elle était totalement inconnue. Et on me dit, écoutez, on va vous montrer trois courts-métrages d'une femme inconnue, Nouvelle-Zélande, habitant l'Australie, et vous choisirez celui que vous voulez, si vous l'aimez. Je regarde les trois courts-métrages et je dis à la personne en question, mais attendez, vous n'avez pas compris, moi je prends les trois. Il y avait un tel talent que j'ai montré les trois films et que l'un des trois a eu la Palme d'Or du court-métrage. Ça, quand vous avez ça au début de la carrière, après, la porte est ouverte.
1: Il y a eu la Palme d'Or pour la leçon de piano. Il y a la tendresse dans ses lettres. Il y a un plaisir de lecteur d'être petite souris et puis de toute l'humanité qui s'en dégage. Il y a l'art de consoler quelqu'un qui n'est pas sélectionné ou qui n'a pas eu de prix. Et puis il y a la gaieté, la malice, l'espièglerie. C'est ça qui permet de naviguer dans un monde comme ça, comme le
0: Mais c'est
1: cinéma.
0: pour ça que je vous disais que le livre est très drôle. Vous prenez les lettres de Jean-Loup d'Abadie, par exemple, elles sont astortes de rire.
1: Piccoli
0: Les
1: aussi.
0: lettres avec Piccoli, dont vous parliez aussi. Enfin, les frères Cohen, la lettre des frères Cohen me montre, moi, dans la salle des sports du Carlton, où je n'allais jamais, en train de battre tout le monde. C'est l'humour, l'humour américain, ou l'humour français, ou l'humour italien, parce que Nanni Moretti aussi. Des gens drôles, il y en a beaucoup,
1: Mais on
0: hein.
1: arrive à garder tout le temps son humour à Cannes?
0: Pas toujours. Quelquefois, il faut faire très très attention. C'est pas commode, hein. Mais il m'arrivait de

0: d'être furieux, mais il faut le garder pour soi.
1: Oui, ça, c'est pas dans le livre.
0: Voilà.
1: C'est pas dans les lettres. Et ce livre, Gilles Jacob, c'est un cadeau que vous nous faites un jour, peut-être bientôt, parce que vous dites « je serai plus là ». Et ce livre-là, c'est une façon de dire « prenez soin du cinéma quand moi je ne serai pas là ».
0: Tout à fait. Ça, c'est très joli comme formule. Prenez soin du cinéma et surtout avoir la mémoire. La mémoire de tous ces gens-là, parce que tout le monde disparaît tôt ou tard. Hein. Et d'ailleurs, ça me fait penser à une chose. L'autre livre que j'ai édité, alors pas écrit, mais édité, qui était La correspondance de François Truffaut, il y a déjà bien longtemps, Truffaut est mort à 53 ans. Donc il est mort très très jeune. On a honte de vivre beaucoup plus longtemps que lui. Et on essaye de rendre ça en faisant le bien du cinéma, si on y arrive.
1: Merci infiniment, Gilles Jacob.
0: Merci à vous.
1: En fidèle amitié, donc publié chez Robert Laffont.
2: 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Merci Frédéric Carbone.
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2: Patricia Charbonnier.
8: De la pluie et des orages, les conditions météo seront très instables demain avec de la pluie en matinée dans le sud-est sur la Bourgogne et la Franche-Comté. De l'instabilité toute la journée sur la moitié nord avec un risque de pluie localement forte et orageuse en particulier sur la Bretagne, les Pays de la Loire, le centre-val de Loire et l'île de France. Le temps sera plus calme et très nuageux près des frontières du nord avec un vent de secteur nord-est sensible. Et dans le sud, on retrouvera quelques éclaircies dans le sud-ouest demain matin. Mais dans l'après-midi, l'activité orageuse va reprendre avec un risque d'orage localement fort entre le Massif central et les Pyrénées, risque de grêle et de fortes rafales de vent dans le sud-ouest avec des températures en baisse. 15 degrés demain après-midi à Quimper, 20 degrés à Paris et Météo France prévoit un maximum de 24 degrés à Strasbourg.
2: Merci Patricia Charbonnier pour ce point météo. Le 20h minuit qui commence maintenant, 4 nouvelles heures d'information sur France Info. C'est avec vous Thomas Séchier, bonsoir.
9: Bonsoir Augustin et bonsoir à tous. Très heureux de passer cette soirée en votre compagnie pour ne rien manquer de l'actu de ce samedi soir. Vous avez fait le bon choix. Vous écoutez France Info. Il est tout pile 20h.
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9: Et à 20h, l'info, c'est avec Stéphane Milhomme.
11: Et ce nouveau signe de détente entre la France et l'Algérie, le journaliste Christophe Glaise va pouvoir recevoir sa première visite consulaire dans les prochains jours. L'annonce a été faite par la ministre déléguée aux armées Alice Ruffaut. Christophe Glaise, détenu depuis près d'un an en Algérie, le journaliste a été condamné à 7 ans, notamment pour apologie du terrorisme. Cette visite, Étienne Monin, marque un nouveau signe positif.
12: La relation entre la France et l'Algérie a subi de très fortes sautes d'humeur ces derniers temps, mais le réchauffement est palpable depuis février dernier et le journaliste français pourrait en profiter. Christophe Glaise est aujourd'hui détenu à Coléa, à l'ouest d'Alger. Il a fait le choix, avec sa famille et son comité de soutien, de renoncer à son pourvoi en cassation. Sa condamnation est donc définitive. Il est accessible à une éventuelle grâce présidentielle. Le contexte politique semble plus favorable. Le ministre de l'Intérieur a débloqué la coopération dans le domaine des reconduites à la frontière après sa visite sur place en février dernier. L'ambassadeur de France est retourné à Alger après un an d'absence et la ministre déléguée aux armées a célébré le 8 mai sur place avec l'objectif de nouer des relations confiantes. L'annonce d'une première visite consulaire est donc un signe positif pour les proches du journaliste. L'espoir repose maintenant sur une grâce présidentielle qui marquerait l'implication du président Tebboune dans ce réchauffement avec la France.
11: Étienne Menin de la rédaction internationale de Radio France. À Paris et dans plusieurs quartiers, ce sont maintenant une centaine de personnes qui ont été interpellées, dont une quarantaine en garde à vue. La police maintient un dispositif de surveillance après l'interdiction de la manifestation de membres d'ultra-droite et de la contre-manifestation de militants antifa. Ce drame en Meurthe-et-Moselle sur la commune de Lair, où un gendarme a été tué, percuté par un automobiliste au cours d'une manœuvre d'interception d'un autre véhicule. C'est le ministre de l'Intérieur, Laurent Nunez, qui le déclare. déclare. Deux septuagénaires étaient dans la voiture qui a percuté le militaire. Elles ont été hospitalisées. Les circonstances exactes de l'accident ne sont pas encore communiquées. Selon la préfecture de Meurthe-et-Moselle, une enquête a été ouverte. Cette nouvelle réaction enthousiaste en ce premier jour d'investiture de Peter Magyar comme Premier ministre de la Hongrie, la présidente de la Commission européenne, Ursula von der Leyen, y voit l'espoir d'un nouvel élan et un signal fort en ces temps difficiles, selon ses propres termes. Peter Magyar, conservateur pro-européen, promet désormais de servir la Hongrie et non de régner après les 16 années de mandat du nationaliste Viktor Orban. Une dernière soirée de championnat pour les footballeurs de Ligue 2 et le coup d'envoi c'est maintenant. Le leader est assuré de remporter le titre et de remonter en Ligue 1. Saint-Etienne, le Red Star, Le Mans aimerait bien être la deuxième équipe à le rejoindre. Alors qui va l'emporter ce soir? Nous le vivons tout au long de cette soirée sur France Info. Et puis en rugby, victoire facile des Françaises face à l'Écosse dans le tournoi des 6 nations, 69-28, à quelques jours maintenant du dernier match, et ce sera contre l'Angleterre.
9: C'était Stéphane Milhomme. À suivre, une Russie sous tension, défilé militaire du 9 mai sans grande pompe cette année. On y revient dans les prochaines minutes. Et avant cela, le casse-tête pour organiser les festivités de la finale de la Ligue des champions de football.
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9: Dans 3 semaines, jour pour jour, le PSG affronte Arsenal pour remporter une deuxième Ligue des champions d'affilée. Le match a lieu à Budapest, en Hongrie. Et les supporters du PSG qui ne peuvent pas faire le déplacement pourront-ils vivre cette finale depuis une fan zone? C'est le souhait de la mairie de Paris. Mais la préfecture de police, elle, se dit défavorable aujourd'hui, 3 jours après des incidents qui ont émaillé la qualification du PSG pour cette finale. Bonsoir Maxime Sauvage.
6: Bonsoir.
9: Et merci d'être avec nous sur France Info. Vous êtes l'adjoint d'Emmanuel Grégoire, le nouveau maire de Paris, en charge notamment des sports. Est-ce que ce projet de fan zone a du plomb dans l'aile ce soir ?
6: En tout cas, nous, on a toujours cette volonté de pouvoir organiser une fan zone au soir de la finale de la Ligue des Champions, parce que une équipe masculine française en foot en finale de Coupe d'Europe, ça reste assez rare, même si on commence à prendre l'habitude avec le PSG, parce qu'ensuite, il y a une vraie ferveur autour du Paris Saint-Germain et de ses résultats, de son collectif et de son entraîneur. Et puis, c'est parce que les moments de partage sont plutôt rares et que c'est souvent le sport qui peut les apporter. Et donc, c'est pour ça que nous, on a cette volonté d'avancer sur le projet d'une fan zone pour le soir de la Ligue des Champions.
9: Qu'est-ce que vous répondez à la préfecture de police qui rappelle qu'il y a plusieurs gros événements le même jour, le 30 mai, avec de gros concerts à la Défense Arena, au Stade de France également, à Aya Nakamura. Il y a aussi le tournoi de Roland-Garros qui se joue. Est-ce qu'il y a des effectifs suffisants pour assurer en plus la sécurité d'un autre événement qui attire plusieurs milliers de personnes?
6: Alors c'est vrai que c'est une date où il y a beaucoup d'événements au même moment, et il est clair que dans notre souhait d'avoir une fan zone, l'idée c'est de travailler en partenariat avec tous nos interlocuteurs qui ont un rôle essentiel pour la bonne organisation de cette fan zone, et en premier lieu la préfecture qui a la capacité ou non à nous donner l'autorisation d'organiser cette fan zone. Donc on est en cours de discussion pour voir comment faire. En tout cas, notre vision à Ville de Paris avec le maire de Paris, c'est que les événements que vous avez rappelés sont des événements qui sont payants pour les concerts, notamment les 3 grands concerts qui se tiendront le soir de la Ligue des Champions de la finale. Les prix sont plutôt très élevés. Le fait de dire que l'événement qui pourrait ne pas être organisé, c'est le seul événement gratuit qui serait proposé, c'est regrettable. Donc c'est pour ça qu'on a vraiment cette volonté d'avancer sur une fan zone.
9: Vous avez identifié des lieux possibles où la fan zone pourrait être installée?
6: Ça fait partie des discussions qu'on a avec la préfecture, et évidemment, nous, on est très à l'écoute de leurs contraintes, et notre volonté, c'est vraiment de cheminer avec eux pour réussir à avoir cette fan zone. Donc c'est pour ça que sur la localisation dans l'espace public, il y a plusieurs possibilités, voire éventuellement dans un espace qui n'est pas sur l'espace public.
9: Alors, donnez-nous quelques exemples d'endroits que vous avez identifiés, par exemple.
6: Il y en a plusieurs qui sont en cours de réflexion. Il y avait la question des Champs-Élysées, il y avait la question du cours de Vincennes, mais ça peut être également d'autres espaces. Ça peut être un stade, par exemple. En tout cas, tout est sur la table, rien n'est arrêté et tout se fait en concertation la plus proche avec la préfecture.
9: Vous parlez d'un stade. On se souvient que l'an dernier, le PSG avait ouvert les portes du Parc des Princes pour permettre aux supporters de suivre la finale contre l'Inter de Milan dans le stade, sur écran géant. Est-ce que vous seriez d'accord pour que cette fan zone, comme l'an dernier, soit installée finalement dans un lieu clos dans ce Parc des Princes?
6: Ça fait partie des hypothèses et c'est pour ça que tout à l'heure, quand je citais les nombreux partenaires pour organiser cette fin de zone, il y a évidemment la préfecture, mais également le club, le Paris Saint-Germain. Et donc, nous sommes en train de discuter pour chercher une solution. En tout cas, à l'heure qu'il est, notre volonté, elle est toujours claire, c'est d'avoir une fin de zone. Maintenant, il faut qu'on trouve un chemin.
9: Est-ce que les discussions sont en cours, en tout cas avec la préfecture? Vous avez vu que le ministre de l'Intérieur, Laurent Nunez, c'était un petit peu plein de ne pas forcément avoir été consulté par le maire de Paris cette semaine pour l'organisation d'une fan zone. Est-ce que le dialogue existe aujourd'hui?
6: Le dialogue existe et il est quotidien.
9: Et il est quotidien. Quand est-ce que vous aurez une réponse à apporter, un lieu à donner aux supporters?
6: Pour vous donner un moment précis, c'est un peu trop compliqué. L'objectif, c'est que si on peut annoncer un lieu en lien avec la préfecture au courant de la semaine prochaine, je pense que ça laissera suffisamment de temps pour organiser correctement les choses et que les personnes qui voudront participer à cette fan zone puissent s'organiser pour y être.
9: Est-ce que vous avez des craintes par rapport aux incidents, une centaine de gardes à vue hein, cette semaine après la qualification du PSG, 500 interpellations, ça c'était l'an dernier après la finale, est-ce que vous redoutez des incidents encore une fois?
6: Alors ce sont deux sujets différents, la fin de zone et les incidents, malheureusement. Trop souvent, voire de manière systématique, quand il y a ces bons résultats sportifs et les soirs de fête, il y a des personnes qui en profitent pour casser. Les casseurs n'ont rien à voir avec les projets de fan zone. Nous, on s'adresse à ces personnes qui ont envie de faire la fête en sécurité et dans un bon état d'esprit. C'est la crainte, et c'est pour ça d'ailleurs que là encore, on a un dialogue très nourri avec la préfecture pour voir comment faire en sorte pour sécuriser l'espace public à Paris. Le potentiel soir d'une nouvelle victoire en Ligue des Champions.
9: En tout cas, vous ne comprendriez pas la mairie de Paris qu'il n'y ait pas un endroit où les supporters du PSG puissent se retrouver pour voir le match et pour faire la fête le 30 mai prochain.
6: On est responsable et on comprend les contraintes de la préfecture qui sont réelles. C'est un soir qui n'est pas comme les autres soirs. Ce qu'on se dit, c'est qu'il y a quand même de nombreuses possibilités qui sont sur la table pour réussir à trouver un espace pour faire la fête, à regarder le match en sécurité, dans une très belle ambiance. Donc on y travaille, mais on a tout à fait conscience des contraintes de la préfecture. Et voilà, on va y arriver.
9: Vous êtes confiant?
6: On est confiant.
9: Merci beaucoup Maxime Sauvage, adjoint maire de Paris, en charge des sports, la finale de la Ligue des Champions qui sera bien sûr à vivre sur France Info le 30 mai prochain. Attention, le coup d'envoi ce sera 18h pour ce PSG Arsenal. Et puis demain, je vous annonce que nous vivrons bien sûr sur France Info l'avant-dernière journée de Ligue 1 avec notamment le Paris Saint-Germain qui pourra faire un grand pas vers le titre de champion de France. Il est 20h10 sur France Info. L'Ukraine et la Russie s'accusent mutuellement de violer le cessez-le-feu. Ce soir, les deux armées dénoncent des attaques de l'autre camp. Cette trêve de 3 jours annoncée hier par Donald Trump s'inscrit dans le cadre des célébrations du 9 mai, jour où la Russie célèbre la défaite de l'Allemagne nazie en 1945. Défilé réduit cette année, 45 minutes seulement. Écoutez Jean de Glignasti, ancien ambassadeur de France à Moscou, il pointe une certaine lassitude des Russes face à cette guerre qui est entrée dans sa 5e année.
13: Ce qu'on peut dire, c'est que c'est la guerre de Poutine. Ça, c'est clair. C'est la sienne. C'est lui qui a commencé ça et c'est perçu comme tel et par les Russes et par le cercle proche de Poutine. Alors, Poutine a réussi en quelque sorte à convaincre une grande partie des Russes que c'est l'Occident qui assiège, l'Occident collectif qui assiège la Russie, etc. Mais on voit, ça a été vrai, mais maintenant, vous avez à la fois les premières difficultés économiques, vous avez une vraie bronca général dans la société russe sur la question de la suppression d'Internet. Vous avez une certaine stagnation des résultats militaires et tout ça donne des sondages qui devraient commencer à inquiéter le pouvoir quand même parce que vous avez plus de 50% des Russes qui sont prêts à cesser le feu sans condition. C'est un signe quand même que la guerre qui pour l'instant n'atteignait pas le cœur des villes et la bourgeoisie et l'élite russe commence à la toucher. Et il commence à en avoir assez.
1: Ça veut dire que le mot opération spéciale, plus personne en Russie ne croit à cette réalité, c'est bien une guerre qui est vécue, y compris par la population civile russe.
13: Tout à fait. Tout à fait. Le mot, tout le monde sait que c'est une guerre. D'ailleurs, il arrive parfois, par des lapsus révélateurs, aux plus hautes autorités de l'État de parler de guerre et non pas d'opération militaire spéciale. C'est une convention de langage.
1: Et est-ce qu'il y a aussi un côté de plus en plus difficile de recruter de la chair à canon, des soldats pour aller la faire, cette guerre ?
13: Alors là, je pense pas que ce soit aussi fort, peut-être qu'on le dit. D'abord parce que le pactole suscité par un engagement dans la guerre est considérable. Hein. Ça fait 7, 8 fois, 10 fois le SMIC pour ceux qui vivent dans des régions pauvres. Donc ça, déjà, c'est une incitation très forte. Les familles poussent parfois les enfants à partir, parce que grâce à ça, ils pourront s'acheter une maison, une voiture, etc. Les salaires des soldats engagés, c'est 3-4 fois le SMIC. Mmh. Donc, en fait, à partir du moment où il y a de l'argent, il y aura des volontaires. Ce sont quasiment, si je puis dire, c'est un mélange entre conscrits volontaires et mercenaires. Hein. Mais l'armée trouve plus difficilement qu'avant, mais elle trouve encore ses soldats.
1: Je voudrais qu'on ait aussi, Jean de Glignasti, votre regard sur cette cérémonie réduite. J'ai du mal à imaginer que ce soit que la peur des drones ukrainiens qui fasse que Vladimir Poutine ait pris cette décision, mini-cérémonie, et peu de gens dans les tribunes.
13: Il y a différentes sources qui disent que Poutine est menacé, etc. Moi, je crois que c'est vraiment de l'intoxication. Je ne pense pas que Poutine soit plus particulièrement menacé. Il a construit un système. Il y a le cercle de proches autour de lui qui sont totalement solidaires. Et la situation ni économique, ni politique, ni militaire est à ce point grave que ce cercle puisse penser se débarrasser de Poutine. Donc, je crois qu'il y a une opération soit occidentale, soit même pour d'autres raisons du côté russe, un peu d'intoxication. Donc je pense quand même que la crainte des missiles ou des drones ukrainiens qui ont fait, vous savez, les Ukrainiens ont fait une percée absolument incroyable ces 7-8 derniers mois, je pense que c'est quand même la motivation principale. Alors, ensuite, on ne peut pas prendre le risque, même un seul petit drone tape à 100 mètres de la place rouge, symboliquement c'est absolument un désastre, et ça personne ne pouvait prendre ce risque.
1: Quitte à afficher une forme de faiblesse ? Quitte à afficher une forme de faiblesse ?
13: Ben oui, en tout cas afficher le fait que ben, finalement cette guerre elle touche Moscou, finalement cette guerre elle, c'est une guerre et c'est pas une opération militaire spéciale et finalement les Ukrainiens ne sont pas si faibles et au contraire ils se défendent et donc ça fait apparaître à contrario la Russie comme faible, bien sûr.
1: Mais c'est aussi peut-être en lien avec le discours qui n'est pas pour le coup nouveau hein, de Vladimir Poutine sur ce qui se passe en Ukraine, ce n'est pas nous qui sommes les agresseurs d'une certaine manière, on fait que se défendre. On est des victimes.
13: Ça fait partie des justificatifs habituels de la position russe et de l'agression en Ukraine. Hein. Ça n'est pas vraiment nouveau. En général, le discours sur la place rouge est un discours court, consensuel, unitaire, hein, puisque c'est une fête qui est reconnue par 99% des Russes comme étant leur vraie fête nationale. Et donc, c'est plutôt... on peint en couleur rose la situation, on dit « soyons unis, nous sommes assiégés, nous allons nous battre ». Point final. Il n'y a pas d'annonce, il n'y a pas de choses nouvelles. C'est un peu, un appel à l'unité. Voilà, le discours de la place rouge.
9: Jean de Glignasti, ancien ambassadeur de France à Moscou. Il répondait sur France Info à Frédéric Carbone. Voici le journal des Outre-mer. Présenté ce soir par Serge Massot avec, pour commencer, une date symbolique.
14: Ce dimanche, c'est la journée nationale des mémoires de la traite et de l'esclavage et de leurs abolitions. En Martinique, le MIR, le Mouvement International pour les Réparations, s'adresse directement aux descendants des anciens propriétaires d'esclaves et leur demande dans une lettre ouverte des réparations morales, matérielles et financières. Denis Adnet-Louvet, Martinique la première.
15: Dans un courrier qualifié de sommation, le MIR interpelle les béquets de Martinique dans leur ensemble. L'organisation rappelle qu'à l'annonce de la seconde abolition, les propriétaires d'esclaves avaient négocié ferme femme afin d'obtenir une réparation pécuniaire. C'était chose faite le 30 avril 1849 avec le vote d'une loi d'indemnisation qui octroyait aux anciens propriétaires d'esclaves des capitaux ainsi qu'une rente annuelle sur 20 ans. Pour la Martinique, sont mentionnées la famille Ayotte qui, je cite, contrôle aujourd'hui une part déterminante de l'économie locale. Le puissant groupe GBA serait, dit le MIR, l'héritier direct de l'accumulation coloniale et de l'indemnité de 1849. 14 autres familles sont citées dans ce texte. Pour le MIR, l'heure de la réparation est venu, ce serait la seule voie possible pour parvenir à une difficile réconciliation. Fin de citation.
14: Les élections provinciales en Nouvelle-Calédonie se tiendront le 28 juin prochain. L'annonce a été faite par le Premier ministre, Sébastien Lecornu, qui espère faire voter d'ici là par le Parlement un texte pour ouvrir le corps électoral aux natifs et à leurs conjoints, exclus du vote depuis l'accord de décolonisation de Nouméa en 1998. En Guadeloupe, la colère des lycéennes de l'établissement Jardin d'essai aux Abîmes, après la diffusion sur les réseaux sociaux d'un tableau qui les classe avec des catégories sexistes et dégradantes. Des plaintes ont été déposées, 6 lycéens ont été auditionnés. Écoutez le proviseur Harry Araminte au micro de Jessie Blanquet de Guadeloupe la Première.
16: Il y a une cellule d'écoute qui a été mise en place pour entendre toutes celles qui le désirent. Et après, donc, accompagner aussi les familles, notamment pour déposer plainte, pour qu'il y ait suite judiciaire. Concernant donc les mises en cause, pour l'instant, il y a des mesures conservatoires qui ont été mises en place pour les écarter de l'établissement et après donc la mise en place de suites disciplinaires. Mais ce qui nous importe pour l'instant, on est à quelques jours donc du bac, c'est qu'on puisse retrouver le calme et travailler en toute sérénité avec les élèves. Nous sommes un établissement labellisé égalité filles-garçons. On a beaucoup de filles, donc il est important que les filles et les garçons puissent vivre ensemble.
14: Après une édition 2025 annulée à cause du cyclone Garance, la foire agricole est de retour à Brapanon sur l'île de la Réunion, avec plus de 200 animaux, des concours et des animations culinaires. Reportage.
17: Talia saisit un instant précieux, sa fille de 2 ans est sur un poney et pour elle c'est bien plus qu'une photo.
18: On va dire que c'est un rituel parce que j'ai grandi ici. Quand j'étais petite je venais tout le temps et j'ai fait aussi ma photo sur le poney aussi, donc je voulais faire aussi avec elle.
17: Les animaux restent bel et bien les stars du champ de foire, mais Nicolas pense aussi aux professionnels du secteur agricole.
19: On n'est pas du métier, hein, pas du tout. On apporte un petit peu notre soutien à tout ce monde-là qui est un petit peu en crise, on va dire. Et c'est ce que j'essaie de transmettre un petit peu aux fistons, donc le rapprochement de la nature.
17: Mais certains ont une petite mine, sûrement victime du changement de saison, et s'orientent rapidement vers les tisaniers présents à la foire, comme Céliane Virasamy, aidée par sa petite fille Talia.
20: On a des confitures, des miels, des achats, des rougailles, on a aussi des plantes, des tisanes. J'aide mamie aujourd'hui à vendre tout ça. J'aime bien faire déguster aux clients.
21: C'est des produits 100% bio, made in Réunion, labellisés. Nous, on a des tisanes surtout. En ce moment, avec la grippe, on a le galabé et il y a aussi du miel. Des confitures que je fais qui viennent de mon exploitation.
17: Chacun repart avec son souvenir, qu'il s'agisse d'une photo, d'une plante, de quelques conseils pour prendre soin de ses animaux ou de soi.
14: Un reportage d'Adjaya Oharo de Réunion la Première. Serge Massot, Outre-mer la Première, pour France Info.
9: Et c'était le journal des Outre-mer.
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9: Et à 20h20, l'actu en une minute, Stéphane Milhomme. Des vagues de 2 mètres attendues demain sur le littoral des Alpes-Maritimes.
22: D'où cet appel à la prudence de la préfecture dès 6h du matin, destination des promeneurs. Ces vagues toucheront principalement les sentiers côtiers et les criques de l'ensemble du littoral du département des Alpes-Maritimes. Près d'une centaine d'interpellations à Paris et malgré l'interdiction de 2 manifestations, celle des militants d'ultra-droite et la contre-manifestation des militants Antifa, une cinquantaine de gardes à vue également, selon la préfecture de police qui maintient la surveillance dans le centre de la capitale avec également 150 PV pour ceux qui ne respectent pas cette interdiction de se rassembler. À Londres, des milliers de personnes défilaient contre l'antisémitisme aujourd'hui, notamment après la récente attaque au couteau où 2 personnes de la communauté juive avaient été blessées et après d'autres attaques du même genre, la police londonienne crée désormais une unité spéciale pour protéger la communauté juive.
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9: Nouveau monde à présent. Bonsoir Nicolas Arpagian.
23: Bonsoir Thomas.
9: Vous nous apprenez chaque semaine que l'intelligence artificielle est en train de s'immiscer un peu partout dans nos vies personnelles et professionnelles. Toutefois, Nicolas, une tendance à tenir l'IA à distance de certaines activités semble également émerger.
23: La commodité d'accès aux outils d'intelligence artificielle et leur capacité à répondre sans se plaindre, ni effort apparent aux multiples questions et tâches que nous pouvons leur soumettre, plaident pour une généralisation sans retenue de l'emploi des IA dites génératives. celle qui compose automatiquement des textes, des images, des vidéos ou des mélodies, mais en effet, des mises à l'écart tendent à s'organiser. Ainsi, dans un communiqué publié début mai 2026, l'Académie des arts et des sciences du cinéma, qui remet chaque année les Oscars à Hollywood, a officiellement établi, je cite, que dans les catégories réservées aux acteurs, seuls les rôles crédités au générique officiel du film et dont il peut être démontré qu'ils ont été joués par des êtres humains avec leur consentement seront considérés comme éligibles. De nouvelles règles qui concernent aussi les scénarios. Dans le même esprit, la mention « Ce livre ne peut être reproduit ni utilisé à des fins d'entraînement de systèmes d'intelligence artificielle » se systématise en ouverture de nombreux ouvrages. C'est sans surprise le cas dans l'essai intitulé « Arrêtez de dire bonjour à votre IA, les algorithmes ne sont pas des amis » signé aux éditions First par l'ancien dirigeant d'entreprise de la tech Yves Maître, dans lequel il plaide pour une indispensable préservation de ce qui fait notre humanité dans les rapports sociaux et dans les activités de création au sens large.
9: Que révèle, selon vous, Nicolas, ces prises de position ?
23: Une véritable inquiétude, qui d'ailleurs n'émane pas de personnes particulièrement technophobes, de voir nos capacités cognitives altérées ou diminuées par un recours généralisé aux IA génératives. Dans son livre Sanctuaire, paru ces jours-ci aux éditions de l'Observatoire, l'avocat pénaliste Abel Quentin insiste sur la nécessité d'écrire sans assistant. Il résume son propos en indiquant qu'un auteur doit être, je cite, un forgeron et non un contremaître pilotant des esclaves, et que seul le travail de la matière, c'est-à-dire les mots, les concepts, les raisonnements, la réflexion, permet l'élaboration d'une pensée autonome. Pour reprendre le conseil du poète Horace, en 65 avant Jésus-Christ, mais vous le saviez ça Thomas, il faut de la mesure en toute chose. Et si la délégation à des algorithmes permet de véritables avancées, la question de l'expertise et de la maîtrise de la connaissance exige de ne pas renoncer à faire fonctionner et progresser nos ressources et capacités intellectuelles. Une démarche qui concerne chacun dans les différentes phases de son existence, que l'on soit élève, étudiant ou professionnel exerçant des tâches rémunérées, un sujet que nous ne manquerons pas de continuer à illustrer dans cette chronique. Vous trouverez les références de ces publications sur la page de la chronique Nouveau Monde sur le site ou l'application de France Info.
9: Merci beaucoup Nicolas Arpagian et à demain. C'est l'heure du Vrai ou Faux Junior, l'émission de décryptage des réseaux sociaux avec des ados. Bonsoir Valentine Joubin.
0: Bonsoir.
9: Une question, cette semaine, le mandat des maires récemment élus ou réélus va-t-il durer plus longtemps que prévu ?
0: C'est ce qu'affirment de nombreux messages, parfois publiés sur le compte officiel de certains maires, comme l'a repéré Jade, élève au collège André Derain à Chambourcy, dans les Yvelines.
3: J'ai lu sur Facebook que la prochaine élection des maires est dans 7 ans au lieu de 6, car sinon ça va tomber sur l'année de l'élection présidentielle. Est-ce vrai ?
0: Non, c'est faux. À l'heure actuelle, aucun report des prochaines élections municipales n'a été décidé. Comme le prévoit l'article L227 du Code électoral, les maires et leurs conseillers municipaux sont élus pour 6 ans. Comme les dernières municipales ont eu lieu en mars dernier, les prochaines devront logiquement se tenir en mars 2032. Comme tu le dis justement, Jade, ce sera une année très chargée en élections pour tes camarades et toi, car vous serez en âge de voter. En 2032, il y aura aussi une élection présidentielle. Vous serez donc appelés à voter en mars pour choisir votre maire, et en avril ou mai pour désigner la présidente ou le président de la République.
9: Mais pourquoi alors certains maires affirment que leur mandat va bel et bien durer 7 ans ?
0: Parce que cette idée d'un report des municipales a bien été évoquée par le ministre de l'Intérieur l'année dernière. Cette question de la percussion entre les élections en 2032 se pose, avait déclaré Bruno Retailleau dans une interview à Ouest France. Il évoquait alors deux solutions, repousser les élections municipales à l'automne 2032 ou prolonger le mandat des maires d'un an jusqu'en 2033. Mais depuis cette interview, un nouveau ministre de l'Intérieur a été nommé et aucun report des municipales de 2032 n'a été décidé. J'ai contacté le ministère et l'association des maires. Conclusion, il n'y a toujours pas à ce stade de proposition officielle du gouvernement pour décaler ce scrutin.
9: Mais est-ce qu'un report serait possible légalement ?
0: Oui, le Conseil constitutionnel s'est déjà prononcé sur le sujet. C'est possible à condition que le rallongement du mandat soit, je cite, « d'une durée raisonnable ». Et pour le valider, il faut que l'Assemblée nationale et le Sénat donnent leur feu vert. C'est déjà arrivé plusieurs fois. Les municipales de 1995 avaient été repoussées de mars à juin pour laisser le temps à la présidentielle de se tenir. Même chose pour les municipales initialement prévues en 2007, décalées à 2008. Et puis plus récemment, en 2020, le second tour des municipales avait été décalé de mars à juin, en raison du confinement.
9: Valentine Joubin, c'était le Vrai ou Faux Junior, à retrouver sur franceinfo.fr. L'actu des séries à présent. Avec le retour, Laurent Vallière, de la série Paris Police, troisième et dernière saison. Elle se déroule cette fois en 1910.
4: Paris, début du XXe siècle, on l'appelait la Belle Époque et c'était l'ambition de Fabien Nury, auteur de nombreuses bandes dessinées historiques, notamment l'une qui revisitait froidement la collaboration en France durant la Seconde Guerre mondiale, de montrer avec sa série Paris Police un autre visage de cette période. La saga s'achève avec une troisième saison située en 1910.
5: Peu de gens étaient plus connus dans le monde artistique et politique que Monsieur et Madame Steinheil. Ce matin, on a retrouvé le mari mort, étranglé. La femme, bâillonnée et ligotée. La mère de celle-ci, morte, étranglée elle aussi, dans leur hôtel dévalisé.
4: On retrouve le préfet de police de Paris, Louis Lépine, qui donna son nom au fameux concours. Le jeune policier, désormais cabossé, Antoine Jouin, dans une époque qui, aux yeux du scénariste, n'a rien de belle, pleine d'antisémitisme, de complotisme et de sexe. La saison s'ouvre sur un double assassinat au domicile de celle qu'on appelait pompe funèbre, qu'on retrouve nue mais vivante.
5: À la ligne, soulignée en gras, les assassins ont disparu. Qui ? Pourquoi ?
4: Cette troisième saison raconte surtout la presse à sensation, avec un nouveau venu, M. Labruyère, directeur du quotidien Le Matin, incarné magnifiquement par Michel Escaut, un personnage qui a réellement existé. Fabien Nury, le créateur de la série.
7: C'est un showrunner maléfique. Il est très bon dans son métier, je crois. Par contre, c'est vraiment un individu déplorable. Donc, il est prêt à tout, il est... éminemment moderne et intelligent, mais en même temps, il est misanthrope, il est misogyne, il est cynique, il est sans scrupules. Et il sème la division entre les gens. C'est un individu de presse malveillante, c'est-à-dire que tout ce qu'il veut, c'est vendre.
5: On va relier pompe funèbre à Dreyfus et aux Juifs.
4: Car pour Fabien Nury, en 1910, on change encore d'époque.
7: 1910, c'est l'âge d'or de la presse. On est sur 10 millions d'exemplaires lus par jour pour une population de moins de 40 millions de Français. Le pouvoir des journaux de l'époque correspondrait à peu près au pouvoir contemporain des journaux, télé, plateformes, réseaux sociaux. Qui plus est, c'est une presse qui est commercialiste, sensationnaliste, cynique, qui n'a pas peur des fake news, qui fabrique autant d'informations qu'elle en rapporte. C'est une presse qui fait peur. On a appelé ça quand même, c'était l'ère de la presse à chantage.
8: La veuve est-elle une survivante ou une complice d'une épouvante de crimes et de mystères? La veuve est-elle une survivante?
4: Suite et fin du thriller Paris Police, chaque lundi soir sur Canal+.
9: Les conseils séries de Laurent Vallière, chaque week-end sur France Info. La météo tout de suite.
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9: Patricia Charbonnier.
25: Le temps est de plus en plus instable et orageux ce soir avec un risque d'orage localement fort sur la moitié ouest du pays. Pour demain, les conditions météo seront très instables sur l'ensemble du pays avec de la pluie en matinée dans le sud-est jusqu'en Bourgogne, en Franche-Comté. De la pluie toute la journée sur la moitié nord avec un risque de pluie localement forte et orageuse, notamment sur la Bretagne, les Pays de la Loire, le centre-Val de Loire et l'Île-de-France. Le temps sera plus calme et très nuageux près des frontières du nord avec un vent de secteur nord-est sensible. Et dans le sud, on retrouvera quelques éclaircies demain matin dans le sud-ouest, mais l'activité orageuse reprendra dans l'après-midi entre les Pyrénées et le Massif central, avec un risque d'orage localement fort dans le sud-ouest, accompagné de grêle et de fortes rafales de vent, avec des températures en baisse demain après-midi. 15 degrés à Brest, 17 à Besançon, 20 degrés à Paris et Nantes, 22 à Ajaccio. Et Météo France prévoit un maximum de 24 degrés à Strasbourg.
9: Patricia Charbonnier pour le temps. Merci d'écouter France Info. Excellente soirée, il est 20h30. L'info, Stéphane Milhomme.
26: Et alors que le navire arrive d'ici quelques heures aux îles Canaries, face au foyer d'antivirus à bord, la mort de trois passagers, le Premier ministre Sébastien Lecornu tiendra demain une réunion à Matignon pour faire un point sur la situation. L'un des responsables de l'OMS assure déjà que toutes les précautions sont prévues pour éviter toute propagation du mal. Au premier jour de leur trêve de trois jours, l'Ukraine et la Russie s'accusent mutuellement de violer le cessez-le-feu. L'Ukraine parle déjà d'une cinquantaine d'attaques ou d'incidents. Des groupes armés ukrainiens ont lancé des attaques à l'aide de drones et d'artillerie contre les positions de nos troupes. C'est ce que répond cette fois le ministère russe de la Défense. Et puis maintenant, Vladimir Poutine assure n'avoir toujours pas reçu de proposition de l'Ukraine concernant un nouvel échange de prisonniers. Des échanges réguliers et des deux côtés ont eu lieu ces derniers mois. À Paris, ces deux manifestations étaient interdites, mais cela n'a pas empêché des militants d'ultra-droite comme d'extrême-gauche de chercher à se rassembler cet après-midi. La préfecture de police police annonce déjà une centaine d'interpellations, dont une cinquantaine de gardes à vue, plus de 150 PV dressés contre toute personne cherchant encore à braver l'interdiction de se rassembler. Un homme toujours en garde à vue au commissariat du Havre, il est soupçonné d'avoir défenestré une femme qu'il avait accueillie chez elle. La victime a été retrouvée hier au bas de son immeuble. L'homme, un quinquagénaire, était lui encore dans l'appartement et en état d'ébriété, déjà connu de la justice pour des faits de violence. Le sport et cette question ce soir. Qui va rejoindre Troyes pour monter la saison prochaine en Ligue 1? C'est en ce moment que cela se décide avec pas moins de 9 rencontres pour l'ultime journée de Ligue 2. Et du côté des prétendants, Le Mans en déplacement à Bastia domine déjà 1-0. Saint-Etienne a déjà marqué un but face à Amiens. Le Red Star reçoit Montpellier et le score est encore de 0 partout.
9: Stéphane Milhomme pour l'info à suivre. Violation du cessez-le-feu entre Ukrainiens et Russes. Les deux parties s'accusent d'attaque. Ce soir, on en parle avec notre prochain invité dans moins de 5 minutes. D'abord, de l'espoir pour la famille de Christophe Glaise.
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9: Le journaliste français emprisonné en Algérie depuis bientôt un an bénéficiera dans les tout prochains jours d'une première visite consulaire dans sa prison, annonce de la ministre déléguée aux armées Alice Ruffo. Ce soir, cette visite devrait être menée par l'ambassadeur de France à Alger qui est de retour depuis hier dans le pays à la faveur d'un réchauffement des relations entre les deux pays. Alors comment réagit la famille de Christophe Glaise? Écoutons ses parents Sylvie et Francis Godard qui nous donne de ces nouvelles. C'était il y a quelques minutes chez nos confrères de France 24.
1: Écoutez, il va bien malgré qu'il soit derrière les barreaux. Physiquement, il s'entretient. Mentalement, il est très fort. C'est quelqu'un de très courageux. Et donc, on a vu que, qu'il donnait tous les signes de bonne santé physique et mentale.
2: Donc, malgré 10 mois de prison, un esprit toujours combatif?
6: Oui, tout à fait. Comme Sylvie l'a dit, il est fort et ce qui fait sa force, c'est que chez Christophe, il n'y a pas de ressentiment ou de ressassement. Donc, il se place au-dessus de tout ça. Et c'est ce qui lui donne de la force et c'est ce qui nous donne de la force aussi parce que nous, on n'est pas dans le ressentiment et le ressassement.
2: Comment est-ce qu'il tient? Qu'est-ce qu'il fait de ses journées concrètement? Et est-ce qu'il a des visites?
1: Alors, il tient d'abord parce que c'est un grand lecteur depuis très longtemps. Il y a une bibliothèque à Coléa qui est très fournie. Nous-mêmes, nous lui amenons des livres. Les derniers qu'on lui a amenés, c'est L'Idiot, La Montagne Magique, tout ça, pour qu'il puisse un peu s'échapper de cet univers carcéral. Il y a quand même les visites, bien sûr, de la famille, de son frère, Maxime, qui est allé en mars. Et puis, il y a les visites qui sont tellement importantes pour lui. Le cardinal Jean-Paul Vesco, l'archevêque d'Alger, va le voir très souvent. Son avocat algérien également. Et puis, on a appris là dernièrement que l'Algérie avait accepté qu'il y ait des visites consulaires. Donc, le consul de France...
2: Une visite dans les prochains jours.
1: Voilà. Donc, ça, c'est très important pour nous.
2: Ça vous a fait du bien au moral ?
1: Oui, ça nous a fait du bien au moral parce que ça faisait quand même 8 ou 9 mois que la France et le gouvernement français réclamaient cette visite consulaire. Mmh. Et elle vient d'arriver et c'est une amélioration, je pense, de la situation de Christophe.
2: Et ça suscite, on l'imagine, pas mal d'espoir en vous. On parle en ce moment de dégel, peut-être, entre la France et l'Algérie. Ça, c'est un signe pour vous qui est encourageant ?
6: C'est un signe très important parce que lorsque Christophe a été arrêté, il a été arrêté dans une situation et une ambiance politique détestable d'hostilité entre nos deux pays. Et c'est bien dans ce contexte-là qu'il a été arrêté. Nous pensons maintenant qu'effectivement, les choses évoluent et évoluent de manière extrêmement positive. En particulier depuis la visite du ministre Nunes en Algérie au mois de février, nos autorités respectives vont pouvoir de nouveau reprendre voie, rediscuter et que la diplomatie va se remettre en place normalement.
2: Alors, je l'évoquais dans l'introduction, il y a un changement de stratégie qui s'est opéré cette semaine. Christophe est donc passé devant le greffe pour retirer son pourvoi en cassation qui avait été donc déposé après la confirmation de sa peine. C'était en décembre dernier. Pourquoi ce changement de stratégie ?
1: Alors, ce changement de stratégie, on a compris en fait que malgré mes demandes de grâce auprès du président Tebboune, il y avait
2: tout. Il y en a eu deux.
1: Oui, il y avait toujours le fait qu'il y avait une procédure judiciaire en cours qui rendait l'impossibilité de cette demande et ce geste d'humanité qu'on demandait au président Tebboune. Et donc, on a décidé, ensemble, la famille, que Christophe puisse se retirer de son pourvoi en cassation.
2: Et donc, si j'ai bien compris, la Cour suprême algérienne doit désormais valider cette demande de retrait du pouvoir en cassation, hein, c'est
1: ça ? Tout à fait. La Cour suprême doit statuer et valider ce retrait.
2: Voilà, et éventuellement ouvrir la voie donc à une mesure de clémence ultérieure. Vous vouliez ajouter quelque chose ?
6: Oui, non, le fait que nous ayons adopté cette nouvelle démarche, c'est quand même de notre part une preuve de confiance dans le président Tebboune. Et cette preuve de confiance, elle est d'autant plus facile, disons, à se manifester que les relations avec l'Algérie s'améliorent considérablement.
2: Et autre changement de stratégie, là aussi, cette fois de votre côté, vous avez gardé le silence pendant de très longs mois. Là, vous avez décidé ces derniers jours de reprendre la parole. Pourquoi ?
1: Pourquoi ? Parce que il y avait des signes que la situation pouvait s'améliorer pour Christophe. Il y avait le Ramadan, la fin du Ramadan avec des gestes de pardon, de réconciliation. Il y a eu après la visite du président de la FIFA, Gianni Infantino, on sait que son cas a été évoqué devant le président Tebboune. Ensuite, il y avait la visite du pape. Et donc, on voyait plein de signaux positifs. Et donc, on avait décidé de garder le silence. Maintenant, on voit qu'après toutes ces démarches, rien n'a avancé. C'est pour ça qu'on reprend la parole aujourd'hui.
9: Les parents de Christophe Glaize, notre confrère de SoFoot emprisonné en Algérie depuis bientôt un an. C'était chez nos confrères de France 24 ce soir. L'Ukraine et la Russie s'accusent mutuellement de violer le cessez-le-feu ce soir. Cette trêve de 3 jours annoncée hier par Donald Trump qui a permis à la Russie de célébrer son 9 mai, la victoire contre l'Allemagne nazie en 1945. L'armée ukrainienne affirme que, je cite, « l'agresseur russe a mené 51 attaques ». Et de son côté, le ministre russe de la Défense dit que des groupes armés ukrainiens ont lancé des attaques de drones et d'artillerie, plusieurs victimes signalé des deux côtés. Bonsoir Guillaume Lascon-Jarias.
11: Bonsoir.
9: Et merci d'être avec nous ce soir, historien militaire, professeur associé à Sorbonne Université. Donald Trump espérait hier que cette trêve de 3 jours soit le début de la fin d'une guerre très longue. Manifestement, on n'y est pas encore.
11: Alors non, on n'y est absolument pas, pour tout un tas de raisons. D'abord, vous le citez, c'est un des moments où effectivement le pouvoir américain et l'administration Trump se réintroduit ou se réengage dans cette question ukrainienne qui a été, il faut bien le dire, sur les 6 derniers mois, totalement laissé de côté, au profit justement des déroulements dont on parle bien plus souvent autour du détroit d'Ormuz. Donc en fait, finalement, il y a eu une forme de désintérêt qui n'a pas limité ni la gravité, ni la poursuite en fait, du conflit de haute intensité entre les deux acteurs. Et ce moment, finalement, autour du 8 et du 9 mai, en démontre encore une fois la manière dont ça peut se cristalliser.
9: Ça montre que l'influence de Donald Trump sur le dossier ukrainien, même s'il veut effectivement en reparler en ce moment, est quand même assez limitée.
11: Alors, elle est à la fois limitée, d'ailleurs lui-même l'a plusieurs fois dit, on se souvient de cette espèce de rodomontade en disant, bon voilà, dès que je serai élu, j'arrêterai la guerre en 24 heures. Il s'est bien rendu compte que, un, ce n'était pas possible, et puis d'ailleurs il l'a dit lui-même à plusieurs reprises, de manière un petit peu évidente, que il y avait une détestation des deux côtés. Mais au-delà de ça, ce qui montre bien que quand on ne se saisit pas à fond d'un dossier aussi complexe que celui de l'Ukraine et de la Russie, eh bien on ne peut pas résoudre simplement d'un coup de baguette magique ou avec des émissaires comme Witkoff, quelque chose d'aussi compliqué qu'un conflit qui dure depuis non pas simplement 2022 mais 2014 en réalité.
9: Donc vous nous dites que les discussions qui ont repris cette semaine en Floride hein, entre émissaires américains et ukrainiens, sans les Russes je le précise, il ne faut pas forcément en attendre grand-chose.
11: Non, ou alors, comme d'habitude, la charge de la preuve est toujours inversée. C'est-à-dire qu'on demande toujours beaucoup plus aux Ukrainiens, qui sont, il faut toujours le rappeler, hein, les agressés, que à l'agresseur d'un point de vue international. Il y a toujours une forme de complaisance envers la Russie et finalement le pouvoir américain là-dessus, finalement on a toujours l'impression qu'il travaille un peu main dans la main avec le pouvoir russe.
9: Alors Vladimir Poutine a prononcé un discours aujourd'hui, discours assez bref hein, sur la place rouge à l'occasion justement des célébrations du 9 mai en Russie. Il a estimé que son armée affrontait en Ukraine des forces agressives soutenues par l'OTAN. On n'est pas du tout à la veille d'une cessation des hostilités selon vous entre les deux belligérants?
11: Non, alors il faut toujours se garder d'imaginer ce que serait le futur. Mais il faut bien voir que dans le discours de Poutine, il n'y a absolument pas la recherche d'une comment dire, ni d'un cessez-le-feu, ni finalement d'un processus de paix qui soit capable de résoudre les tensions entre les deux parties. La manière dont Poutine voit la fin du conflit, s'il y en a une, c'est avec sa victoire et avec les conditions que lui-même propose d'imposer, même si sur le terrain, elles ne sont pas fondamentalement accompagné par un succès manifeste.
9: Oui, on a l'impression d'une forme de statu quo ces dernières années. Et la Russie était sous tension hein, cette année, aujourd'hui, pour ce défilé militaire. Pas de chars, pas de lance-missiles. C'est la première fois depuis 20 ans hein, qu'il n'y a pas d'équipement militaire qui défile. Est-ce qu'il faut y voir un signe de démobilisation russe dans cette guerre ou pas du tout?
11: Je ne crois pas. Je ne pense pas que la présence ou l'absence de matériel militaire démontre l'incapacité ou au contraire la manière dont la Russie serait surengagée en Ukraine. On a au contraire des démonstrations, prenez la littérature de tout ce que les think tanks publient, qui au contraire démontrent qu'en termes de production de missiles, en termes de production de véhicules blindés, la Russie n'a jamais autant produit que depuis ces derniers mois. Et donc il y a une forme, au contraire, de militarisation de tout l'espace économique qui ne se traduit pas par le fait qu'il y en ait en présence en défilé, mais le défilé n'a pas fondamentalement vocation à démontrer la présence de tel ou tel matériel militaire. C'est d'abord un message qu'on envoie de puissance, certes, mais aussi un message d'abord politique.
9: Encore un mot, Guillaume Lasconcharias, vous faisiez remarquer que Donald Trump se réintéresse à l'Ukraine après maintenant plus de 2 mois de focalisation sur la guerre avec l'Iran et ses répercussions dans l'ensemble du Moyen-Orient. Est-ce que, selon vous, tant que le sujet iranien n'est pas réglé, il ne faut pas attendre d'évolution sur le dossier ukrainien ?
11: Je pense qu'en réalité, ce que l'on voit avec ces dossiers internationaux, c'est qu'ils sont tous plus ou moins interconnectés. Dans le cas iranien, on voit la présence de la Russie. Dans le dossier ukrainien, bien évidemment, on voit aussi la présence de l'Iran, ne serait-ce que par les drones qui sont fournis à la Russie. Donc en fait, vous avez une interconnexion des théâtres. Et donc, il n'y a pas une solution unique. Il faut bien en fait travailler sur l'ensemble de la décorrélation de ces différents théâtres, et c'est à mon avis extrêmement compliqué.
9: Merci beaucoup Guillaume Lasconjarias, historien militaire, professeur associé à Sorbonne Université, invité de France Info. Ce soir, il est 20h45.
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9: L'info de ce samedi soir avec vous Stéphane Milhomme. Et d'abord face au foyer d'antivirus dans un navire de croisière, Sébastien Lecornu annonce qu'il tiendra une réunion demain à Matignon pour faire un point de situation.
26: Alors que le bateau où 3 passagers sont morts arrive d'ici quelques heures aux îles Canaries, 5 Français se trouvent à bord de ce bateau de croisière. Une marche blanche pour dénoncer ce nouveau féminicide, cette fois à Saint-Pierre-de-Bresse en Saône-et-Loire. Les participants défilent ce soir en hommage à Sylvie Godard, tuée la semaine dernière de 2 coups de carabine. Son compagnon est le principal suspect. 9 matchs pour achever la saison de Ligue 2 de football et décider qui va monter avec 3 en Ligue 1. Saint-Étienne domine maintenant Amiens 2-0. 1-0 pour Le Mans en déplacement à Bastia. Et le Red Star vient de marquer face à Montpellier.
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9: Allez-vous changer vos plans à cause de la hausse des prix des carburants à l'approche de l'été? Vous faites peut-être partie des 62% de Français, deux Français sur trois donc, qui reconsidèrent leur projet. C'est ce qui est révélé cette semaine un sondage. Le coût du transport devient un frein et le vélo, moins onéreux, séduit de plus en plus, comme vous l'avez constaté pour France Info, Camille Laurent.
15: Un long week-end de mai, l'occasion pour Gustave de troquer sa voiture pour son vélo. Il découvre le sud de l'Angleterre avec des amis.
16: Donc on met les vélos dans le ferry et nous on a opté là pour du camping, mais on va voir la météo anglaise.
15: 250 km pédalés en 4 jours, il prévoit un budget de 400 euros par personne, tout compris.
16: En vrai, c'est pas très cher. Par rapport, je sais pas, aller prendre l'avion, aller en Italie, faire 5 nuits d'hôtel et tout. Le vélo, ça fait des sacrées économies. Hein.
15: Le vélo qui a aussi conquis Ségolène l'été dernier.
18: On a testé la Vélodyssée, c'est celle sur la côte atlantique. 15 jours à vélo et c'était trop cool en fait.
15: Depuis, elle conçoit complètement différemment ses vacances avec son copain.
18: Ouais, en fait, on réfléchissait pas mal nos vacances en fonction du coût de déplacement. Donc c'était soit voiture, soit avion, soit train. Et aujourd'hui, c'est plutôt l'inverse. On a envie d'aller où ? Et en fait, on se fait beaucoup plus plaisir. On va partir au Mont-Saint-Michel. Et donc, en fait, on s'est pris un hôtel trop cool qu'on n'aurait jamais pris si on avait pris billets et tout ça. Et pour cet été, pareil, on a envie d'aller en Italie. Et donc, on regarde pour partir de Lyon et aller jusqu'en Italie où on va pouvoir plus profiter.
15: Pour préparer ses voyages, Ségolène se rend notamment sur le site de France Vélo Tourisme. Itinéraire, hébergement, restauration, l'association est le guide officiel du tourisme à vélo en France.
19: Il y en a un peu pour tous les budgets aujourd'hui.
15: Florent Tijoux, chargé de marketing.
19: Tout dépend du confort que vous recherchez. Pour certains cyclistes, ça peut être un budget conséquent et pour d'autres... De s'en sortir à très bon budget.
15: Cette souplesse offerte par les vacances à vélo se traduit sur les pistes cyclables. Leur fréquentation a augmenté de 47% entre 2019 et 2020.

0: rangés au plat, car on pense plutôt à l'intérêt général.
1: Ah oui, Benjamin, il existe des associations, des coopératives, des foncières qui pensent à l'intérêt général et pour lesquels on peut participer, on peut investir, faire des dons ponctuels ou réguliers. Il y a par exemple Agora pour l'habitant, qui est une foncière de l'accession solidaire à la propriété. La communauté d'associés habitants investisseurs vient de passer la barre symbolique des 100. C'est une foncière qui met en avant la formule de location-accession progressive. À terme, les locataires associés peuvent acheter leur logement à des prix décotés et sans arrière-pensée spéculative. La foncière déduit une partie des loyers du prix de l'appartement. Agora pour l'habitant, qui achète des logements et les propose à des loyers modérés, est présente essentiellement en région lyonnaise.
0: Alors, d'autres exemples de foncières solidaires ?
1: Oui, il y a la foncière Belleville, qui met l'immobilier au service de l'utilité sociale. Créée par de jeunes ingénieurs, soutenue par des institutionnels, mais aussi des particuliers, Belleville permet de réhabiliter des immeubles vides, des commerces désaffectés, pour les transformer en logements, en lieux partagés, en ateliers ou en espaces d'activité. Des opérations sont menées notamment à Toulouse, Saint-Denis, Albi, Marseille, Valenciennes ou encore au Havre. Dans le même esprit, il y a Village Vivant, qui rachète et rénove des locaux vacants dans les campagnes pour y installer des commerces et des lieux de vie. C'est financé par l'épargne citoyenne, accessible pour les particuliers à partir de 100 euros, avec à la clé une réduction d'impôts, et surtout une utilité locale. Village Vivant a déjà ouvert plus de 30 lieux, des cafés-boulangeries, des épiceries, des espaces culturels, des tiers-lieux, dans une quinzaine de départements.
0: Il existe aussi, Olivier, des associations qui tendent la main aux plus démunis.
1: C'est le cas de la fondation I Love You, créée à l'initiative de professionnels de l'immobilier. Cette fondation vient en aide aux associations qui agissent contre le mal-logement. On peut citer également Solico, Logement d'abord, Caritas Habitat, qui œuvre en ce sens. Plus connu, il y a Habitat et Humanisme, qui dispose de 58 antennes locales, 6000 bénévoles, ou encore la Fondation pour le logement des défavorisés, membre du mouvement Emmaüs. Et puis, une association qui achète des appartements pour des sans-abri. Elle s'appelle Toi à moi, Toi T-O-I-T. Avec le soutien de donateurs et de partenaires, elle accompagne et se développe un peu partout en France. Voilà, le mouvement prend de l'ampleur, preuve qu'il est possible de faire rimer immobilier et solidarité.
0: Merci beaucoup Olivier Marin du Figaro Immobilier pour Info Immobilier. C'est à réécouter sur franceinfo.fr. Les références des études que vous citez sont aussi à retrouver sur la page de la chronique.
2: Et c'était avec vous Benjamin Recouvreur. Et voici le moment de retrouver Ingrid Pohu pour J'ai testé pour vous. Ingrid, sur la plage et dans le vent.
3: Aujourd'hui, vous allez faire du charavoile. On va commencer par se présenter. So we are beginning to introduce. I'm Nicolas, I'm your instructor today. Donc je suis Nicolas, je serai votre moniteur. Je serai accompagné de
4: Damien.
5: Ladies and gentlemen, je vais sur la plage. Le voyage va commencer bientôt.
6: Un drôle d'engin à trois roues. J'ai testé pour vous le char à voile avec le Eol Club de Berck-sur-Mer dans le Pas-de-Calais.
4: On va décrocher les chars. Après, on va régler ce qu'on appelle le palonnier. Le palonnier, c'est la direction du char qui se dirige avec les pieds.
5: It's okay.
4: It's okay.
5: Allez, je vais aller m'installer dans mon char à voile.
6: Alors, on est assis très bas, presque allongé. J'ai l'impression d'être dans une voiture de course version plage.
4: On va à la remorque, je vais vous distribuer vos voiles. On va mettre tout le monde en grand mât. Comment je sais que mon char il est face au vent ? La voile, elle est au-dessus du siège. Les palans, ils sont là-bas, c'est tous les mêmes, il y a des bleus, il y a des rouges.
5: Bon, c'est important le palan parce que c'est avec ça qu'on va pouvoir accélérer ou pas.
6: Dans un char à voile, le palan est un système de cordage et de poulies qui sert à régler la voile plus facilement.
5: Ça va souffler.
6: Et là, surprise, ça part vite, très vite. Je me fais un peu secouer, j'essaie de garder le cap, mais après quelques minutes, ça y est, je comprends le truc.
4: Je vais tirer sur ma corde, je vais avancer. Tout le monde a compris, ok ?
6: Petit défi, tourner. Il faut anticiper, tirer sur la corde et éviter de percuter un voisin. Mission réussie.
5: Bon, je me suis quand même mangé quelques plots.
4: Est-ce que vous voyez d'où il vient le vent ?
5: Il faut un petit temps d'adaptation. Et quand on commence à bien maîtriser entre gauche et droite, on commence à faire des bons petits virages. Et c'est hyper sympa parce qu'on peut maîtriser sa vitesse. Il faut aller surtout bien pouvoir sortir assez rapidement des virages. Voilà, pas de panique, si on va trop vite, on lâche la corde et l'engin s'arrête.
4: On s'arrête face au vent.
5: Puis il y a des moments, en fait, on est tellement espèce d'osmose entre le ciel, la mer et puis le char à voile. On est dans un espèce de presque de silence naturel.
6: Verdict, c'est fun, un peu sportif et surtout très grisant. Le char à voile ?

0: testé et approuvé.
1: Mais maintenant, je vais m'arrêter à la petite friterie que j'ai repérée juste en sortant du club.
2: Tout le monde a compris, it's ok?
3: Voilà, une expérience à réécouter sur franceinfo.fr, rubrique « J'ai testé pour vous ». Ces chansons qui font l'actu à présent, Bertrand Dical nous invite à plonger dans l'univers de Gaëtan Roussel, qui repart en tournée.

0: Marjolaine, Marjolaine.
1: Marjolaine, c'est la première chanson du sixième album solo de Gaëtan Roussel et celle qui lui donne son titre. L'album est paru à l'automne dernier et le voici qui reprend sa tournée dans quelques jours avec de nouvelles chansons, de nouvelles couleurs.

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1: L'année prochaine, cela fera 30 ans que l'on connaît la voix de Gaëtan Roussel, puisque cette voix est celle de Louise Attaque, phénomène commercial stratosphérique dans le rock français et aussi une révolution, comme si on avait découvert en 1997 le point de jonction parfait entre la chanson française et le rock.

Gaëtan Roussel est exactement là au commencement. Un enfant du Velvet Underground et d'Alain Souchon. Une manière de faire sonner les mots, mais aussi de faire sonner une guitare acoustique. Il est vrai qu'à 15 ans, il avait découvert les Violent Femmes et a appris avec ce groupe américain ses deux premiers accords, un La, un Mi, qu'on allait retrouver quelques années plus tard.

Ces deux accords originels, ce sont ceux de Léa sur le premier album de Louise Attaque. Et cette simplicité énergique et acoustique, pet sec et subtile à la fois, on la retrouve tout au long de son parcours. Par exemple, chez Louise Attaque, évidemment, en 2005, ou sur son premier album solo en 2009. Février.

Juste avant les débuts en solo de Gaëtan Roussel, il y avait eu l'historique collaboration avec Alain Bachung sur son dernier album en 2008, avec notamment cette chanson « Résident de la République » qui avait fait craquer Bachung pour la phrase « Un jour je parle ».

0: L'aventure Bachung a libéré tout le monde. Et on demande beaucoup Gaëtan Roussel pour écrire, pour chanter en duo. Le voici avec Rachida Brakni pour tout un album en 2017, avec Isabelle Adjani pour une chanson en 2023.
1: Le temps.

Et sur son dernier album, Gaëtan Roussel en duo avec la jeune Solane. Mais il faudrait parler de tant de choses. Il est animateur de radio, de télévision, acteur ou compositeur pour le cinéma. Une vie suractive de créateur qui, comme il le dit lui-même, s'en voudrait beaucoup de s'ennuyer. Et une singulière capacité à dire la vie, le monde, le couple, les interstices des sentiments, avec une infinie gourmandise qui donne son humeur énergique jusqu'aux émotions sombres. Un chanteur un peu partout à la fois, mais tellement lui-même, et tellement lui-même exactement. 2025, Gaëtan Roussel, tout s'en va. Nous deux.

0: chansons qui font l'actu Bertrand, dit qu'à la réécouter sur franceinfo.fr. La météo et un nouveau journal tout de suite.
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0: Le temps avec Patricia Charbonnier.
2: De la pluie et des orages, les conditions météo seront très instables demain avec de la pluie en matinée dans le sud-est sur la Bourgogne et la Franche-Comté. De l'instabilité toute la journée sur la moitié nord avec un risque de pluie localement forte et orageuse en particulier sur la Bretagne, les Pays de la Loire, le centre-val de Loire et l'île de France. Le temps sera plus calme et très nuageux près des frontières du nord avec un vent de secteur nord-est sensible. Et dans le sud, on retrouvera quelques éclaircies dans le sud-ouest demain matin. Mais dans l'après-midi, l'activité orageuse va reprendre avec un risque d'orage localement fort entre le Massif central et les Pyrénées, risque de grêle et de fortes rafales de vent dans le sud-ouest avec des températures en baisse. 15 degrés demain après-midi à Quimper, 20 degrés à Paris et Météo France prévoit un maximum de 24 degrés à Strasbourg.
0: Merci Patricia, merci à vous d'écouter France Info. Il est 21h. L'info Thomas Bénèche.
3: Le Premier ministre Sébastien Lecornu tiendra demain une réunion à Matignon. Il y sera question du hantavirus, ce virus rare décelé sur un bateau de croisière qui fait route en ce moment vers les Canaries. 5 Français au total sont à bord de ce bateau. Ce navire de croisière, le MV Ondus, à bord duquel a été détecté donc un foyer d'hantavirus, est attendu tôt demain matin au large des îles Canaries. Une fois sur zone, eh bien, des opérations d'évacuation des passagers vont commencer à s'organiser. Elles seront coordonnées par le directeur général de l'Organisation mondiale de la santé, l'OMS, qui déclare que les passagers du MV Ondus sont des contacts à haut risque qui vont devoir faire l'objet d'un suivi pendant 42 jours. Le drame s'est noué peu après 14 heures aujourd'hui sur une route départementale à hauteur de la commune de Leyre en Meurthe-et-Moselle. Un motard de la gendarmerie est mort après un choc frontal avec une voiture à bord de laquelle se trouvaient deux septuagénaires. Cela s'est produit lors d'une manœuvre d'interception d'un véhicule tiers. Une enquête est lancée, fait savoir la préfecture de Meurthe-et-Moselle. 97 personnes interpellées à Paris, dont 46 placées en garde à vue. C'est le dernier bilan des arrestations menées en marge d'une manifestation interdite d'un groupe ultra-droite et de sa contre-manifestation menée par des antifas, rassemblement lui aussi interdit. Information communiquée ce soir par la préfecture de police de la capitale à France Info. Ce sera la première depuis son incarcération en Algérie. Le journaliste français Christophe Glaise va bénéficier dans les prochains jours de sa première visite consulaire. L'annonce a été faite par la ministre déléguée aux armées à l'issue d'un entretien avec le président algérien Abdelmajid Tebboune. Christophe Glaise a été arrêté en mai 2024 en Kabylie dans le cadre d'un reportage. Il a été condamné en appel début décembre à 7 ans de prison pour apologie du terrorisme. Le nouveau Premier ministre hongrois a officiellement pris ses fonctions. Cela s'est fait au Parlement, devant lequel 100 000 personnes se sont réunies. Le pro-européen Peter Magyar succède à Viktor Orban. Peter Magyar qui a promis de servir son pays, Florence Labruyère.
4: Sur la place du Parlement, la foule suit en direct sur des écrans géants le vote des députés. À 14h40, Peter Magyar est élu Premier ministre. Victoria, qui est mariée à un Français, a du mal à retenir ses larmes, mais ce sont des larmes de joie.
5: C'est mon pays. Je sacrifiais beaucoup pour mon pays et c'était très, très difficile de vivre comme ça. Ça, c'est quelque chose qu'on ne peut pas dire avec du mot.
4: Chandor, un retraité qui vit à 300 km de Budapest, a fait 5 heures de bus pour venir applaudir son Premier ministre.
6: Ça va donc, voyons.
7: On est enfin libre, on appartient à l'Europe, on veut être proche de Bruxelles, de Paris. Pas de Moscou ni de Pékin.
4: Dans son discours, le Premier ministre annonce que son gouvernement va demander des comptes à l'équipe sortante pour corruption et pillage de biens d'État.
8: Dès que possible, nous allons établir un office pour récupérer les biens publics.
4: La prison, scande la foule. Selon un sondage récent, 2/3 des Hongrois souhaitent que Viktor Orban soit jugé devant les tribunaux.
3: France Info, reportage signé Florence Labruyère. Et puis un mot de rugby et de cette victoire de l'équipe de France féminine face à l'Écosse. Succès 69-28 dans le cadre du tournoi des Six Nations, Thomas Séchier.
0: Et c'était Thomas Bénèche pour l'info dans quelques minutes. Percée de l'extrême droite en Angleterre, le tout jeune parti anti-immigration sort vainqueur des élections locales. On en parle donc dans quelques instants. D'abord, ce nouveau drame lié au harcèlement en France.
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0: La petite Sarah a bien été victime de harcèlement. C'est ce que révèle l'enquête administrative menée par le rectorat après la mort en octobre dernier de cette petite fille de 9 ans chez elle à Sarreguemines en Moselle. Avant de se suicider, elle avait laissé une lettre d'adieu dans laquelle elle dénonçait les moqueries subies à l'école. La reconnaissance du harcèlement par le rectorat, c'est une première étape pour ses parents. Emma Voglimacci.
6: Il est hors de question que quoi que ce soit reste sous le tapis. C'est ce qu'avait promis Pierre-François Mourier, le recteur de l'Académie Nancy-Metz, quelques jours après le suicide de Sarah. Depuis, le rectorat a interrogé ses camarades, des professeurs et des membres de l'administration de l'école. Après plusieurs mois d'enquête, il confirme que Sarah a bien fait l'objet de faits graves de harcèlement scolaire. La jeune fille avait déjà évoqué ce harcèlement dans sa lettre d'adieu. Ses parents avaient confirmé qu'elle était moquée à l'école à cause de son poids. Moquerie qui venait, selon le procureur, de deux ou trois camarades de CM2. Ce rapport, c'est donc une première reconnaissance du harcèlement de Sarah, mais ce n'est pas terminé. Le rectorat a envoyé ses conclusions au parquet de Sarreguemines, qui dirige le volet judiciaire de l'affaire. L'enquête, confiée au commissariat de police de Sarreguemines, est donc toujours en cours.
0: Emma Voglimacci, ici Lorraine pour France Info et la réaction à présent de Mathieu Risse, il est secrétaire général en Moselle du syndicat SNUDI-FO, le syndicat des directeurs, instituteurs et professeurs des écoles de l'enseignement public. Il pointe le manque de moyens pour tenter d'éviter de tels drames, même si des premiers pas sont en train d'être faits.
10: Il y a des choses qui sont en place dans l'éducation nationale. Il y a un protocole qui existe depuis quelques années maintenant qui s'appelle le protocole phare, qui sert à lutter contre le harcèlement à l'école. Après, le harcèlement, vous savez, il n'est pas que scolaire. Souvent, quand il y a du harcèlement, il est aussi extrascolaire. Il y a des choses qui se passent aussi en dehors de l'école. Derrière tout ça, il y a une chose importante, c'est qu'on a besoin de plus de postes de médecins scolaires, d'infirmières scolaires. Après, je vous parlais du nombre d'élèves par classe, qui reste très important en France. Si on avait moins d'élèves par classe, les enseignants auraient plus de temps pour s'occuper de chacune des situations individuelles. Vous savez, c'est pas évident quand on a une classe de 25, plus de 25 élèves souvent, de voir tout ce qui se passe. Et il y a beaucoup de choses qu'en tant qu'enseignant, on ne voit pas directement. Hein. Donc voilà, il y a des choses à faire sans doute, on avance, mais ce qui s'est passé à Sarreguemines, c'est malheureusement, ça s'est passé à Sarreguemines, ça aurait pu se passer n'importe où en France, c'est un problème global. Hein.
11: Ça paraît extrêmement jeune, 9 ans, pour en venir à un drame pareil. Le harcèlement scolaire, ça prend des proportions pareilles si tôt, avec des enfants si jeunes. Le cas de Sarah, il n'est pas isolé.
10: Alors, il n'est pas isolé, mais c'est parfois pas toujours évident de faire la part des choses entre ce qui relève vraiment du harcèlement et puis ce qui fait partie de la vie normale d'un enfant d'une classe. Alors effectivement, on a l'impression quand même que par le biais notamment des réseaux sociaux qui ont beaucoup aggravé le phénomène, c'est une problématique qui devient malheureusement centrale dans beaucoup d'endroits. Oui.
11: Il y a des smartphones, il y a des réseaux sociaux, y compris dans les écoles élémentaires.
10: Alors dans les écoles élémentaires, normalement, il n'y a pas de smartphone, mais rien n'empêche ce qui se passe en dehors de l'école. Évidemment, les enseignants n'ont pas la main dessus. Je crois que dans le cas de Sarah, il semblerait qu'elle n'avait pas accès à des réseaux sociaux. Donc, je suis pas sûr que le lien soit aujourd'hui qu'on puisse établir un lien là-dessus. D'ailleurs, moi, je me garderais bien de faire des commentaires sur ce qui a pu se passer. L'enquête est toujours en cours. Certes, l'enquête administrative, c'est terminé, mais il va y avoir maintenant une enquête pénale.
11: Il y a le travail de la justice sur ce cas précis, mais on peut aussi se demander comment éviter que ça se reproduise ailleurs.
10: Évidemment. Alors, les réseaux sociaux, évidemment, c'est une place centrale dans la question du harcèlement. On sait qu'aujourd'hui, beaucoup de problématiques de harcèlement naissent sur les réseaux sociaux, ça c'est une évidence.
11: Mais vous disiez, voilà, c'est aussi parfois difficile, parce qu'il y a parfois des classes avec trop d'effectifs, d'identifier ce qui relève peut-être de chamaillerie et ce qui relève de harcèlement.
10: Oui, bah, tout à fait. Et c'est là que je vous dis que l'enseignant, il est responsable de beaucoup de choses au sein de sa classe, mais à un moment, il est surtout là pour enseigner. Et ce dont on a besoin pour traiter ce genre de problème, c'est plutôt un médecin scolaire ou une infirmière scolaire qui sont quand même les plus à même de déterminer dans une situation comme ça ce qu'il convient de faire et de cerner vraiment le problème.
11: Est-ce qu'il y a des signes avant-coureurs ? Vous parliez d'une formation qui avait été déployée pour que les enseignants soient mieux armés face à ce type de comportement. Est-ce qu'il y a des signaux qui doivent alerter pour réagir ?
10: Il peut y avoir des signaux. Là, pour le coup, il me semblerait que les choses soient allées quand même très vite. Encore une fois, la formation, pour nous, c'est pas le problème ne réside pas dans la formation de l'enseignant. C'est plutôt dans tous les moyens qui sont autour, peut-être le nombre d'élèves par classe, je le redis, mais parce que l'enseignant, il peut identifier un problème, mais après, comment est-ce qu'il va faire pour réussir à le résoudre? Je crois que le gros enjeu, il est surtout là-dedans aujourd'hui. Hein.
11: Est-ce qu'on pourrait faire mieux sur l'accompagnement des élèves, la prise en compte de leurs paroles ou leur permettre déjà d'exprimer quelque chose?
10: Oui, alors pour que la parole s'exprime, je pense qu'il y a déjà un certain nombre de choses qui sont faites par les enseignants dans les écoles. Il y a beaucoup d'enseignants qui prennent le temps nécessaire pour discuter avec les élèves. Après, encore une fois, c'est toujours là qu'on en revient toujours à la question des moyens. Moi, je pense à une autre problématique, et pour faire le lien avec cette question des moyens, c'est la problématique du handicap, vous savez, aujourd'hui dans l'école, qui sont inclus à marche forcée dans les classes ordinaires. Ils sont en souffrance, et de la même manière, je pense qu'un enfant aujourd'hui qui est harcelé dans une classe ordinaire, il peut être en souffrance. C'est des situations qui sont souvent difficiles à détecter, et ça nous paraît quand même être la solution la plus adaptée, c'est d'augmenter les moyens.
0: Mathieu Risse, secrétaire général en Moselle du syndicat SNUDI EFO, le syndicat des directeurs, des instituteurs et des professeurs des écoles. Il répondait sur France Info à Augustin Arrivé. Au Royaume-Uni, le Premier ministre travailliste Keir Starmer tente de reprendre la main après la lourde défaite de son parti, le Labour, aux élections locales. Le chef du gouvernement de gauche est sous pression alors que Reform UK, le parti anti-immigration, sort grand gagnant du scrutin. Laura Calmus, vous êtes à Londres pour France Info. Est-ce que Keir Starmer peut tomber après ces élections locales ?
12: Pas dans l'immédiat, mais il est clairement fragilisé. Keir Starmer a exclu de démissionner dans une tribune publiée ce matin dans le Guardian. Il reconnaît des erreurs, promet d'écouter les électeurs, mais dit qu'il ne prendra pas un virage à droite ou à gauche. Il affirme vouloir présenter dans les jours qui viennent sa feuille de route pour les prochains mois, mais les chiffres sont très mauvais pour le Labour. En Angleterre, les travaillistes perdent plus de 1400 sièges de conseillers locaux, selon le décompte quasi complet cité par la BBC. Reform UK, le parti d'extrême droite de Nigel Farage, arrive en tête avec environ 1444 sièges. Les Verts progressent aussi fortement et la défaite est aussi symbolique. Au Pays de Galles, le Labour perd le pouvoir au Parlement local pour la première fois depuis sa création. Keir Starmer tente donc une riposte. Il a nommé ce matin l'ancien Premier ministre Gordon Brown, envoyé spécial pour la finance mondiale et la coopération, mais plus d'une vingtaine de députés Labour doutent désormais ouvertement de sa capacité à mener le parti.
0: Mais au fond, qu'est-ce qu'on reproche au Labour, Laura ?
12: Eh bien, initialement, ce sont des élections locales. Les Britanniques élisaient des conseillers municipaux, des responsables de collectivités, parfois des maires de borough, c'est-à-dire de municipalités, pas le maire de Londres, puisque Sadiq Khan n'était pas en jeu cette fois-ci. Il y a un vote séparé pour la mairie de Londres lors d'une autre élection. Mais les électeurs ont surtout sanctionné le gouvernement national. À droite, beaucoup reprochent à Keir Starmer de ne pas maîtriser l'immigration, notamment les traversées de la Manche par les small boats. C'est ce qui a nourri la percée de Reform UK, y compris dans d'anciens bastions travaillistes au nord de l'Angleterre. À gauche, d'autres électeurs lui reprochent sa ligne jugée trop centriste. Le coût de la vie, les coupes ou revirements sur certaines aides sociales, le manque de récit politique et aussi sa position sur Gaza qui a coûté cher au Labour dans plusieurs quartiers urbains. Il y a aussi cette impression de flottement avec ses adversaires qui lui reprochent une série de revirements de rétropédalage sur les aides au chauffage des retraités par exemple, mais aussi les prestations handicap, les agriculteurs, l'identité numérique ou encore le report de certaines élections locales. Et ces élections montrent surtout une chose, au Royaume-Uni, le vieux bipartisme britannique est en train de se fissurer.
0: Laura Calmus, correspondante de France Info à Londres, a écouté l'analyse à présent de Christian Lequen, professeur de sciences politiques à Sciences Po Paris, spécialiste de la diplomatie française et européenne. Il estime que, comme dans d'autres pays européens, les partis traditionnels au Royaume-Uni sont en train d'être marginalisés par des partis plus récents.
13: Ça prouve que d'un point de vue politique, la Grande-Bretagne est un pays européen, car effectivement, on a les mêmes évolutions qu'en Europe continentale, c'est-à-dire la fin du bipartisme au profit d'un multipartisme beaucoup plus pluraliste, avec l'émergence d'un parti d'extrême droite puissant, mais aussi d'un parti vert, d'un parti écologique qui a fait de bons scores à ces élections municipales
14: et qui s'appelle les Verts. Excusez-moi, Christian Lequen, il s'appelle les Verts, mais c'est un parti de gauche assez radical, y compris sur des domaines sociaux. Oui. Ça n'est pas qu'un parti écologiste, c'est ça que je veux dire, visiblement.
13: Non, c'est un parti qui est clairement ancré à gauche. Certains le qualifient d'éco-populiste. C'est un parti qui, sur le plan social, effectivement, prend un peu, si vous voulez, le discours de la gauche du Labour qui n'existe plus aujourd'hui.
14: Et ça veut dire ça que les pays européens, et y compris la Grande-Bretagne, le Royaume-Uni, même s'il ne fait plus partie de l'Union européenne, sont traversés par les mêmes interrogations sur qu'est-ce que la social-démocratie, comment la réinventer, et puis ce centre qui patine, parce que les libéraux-démocrates, traditionnels troisième, c'est plus eux l'alternative aujourd'hui là-bas.
13: Alors, d'abord, la crise de la social-démocratie, oui, puisque si on prend l'Europe, il n'y a plus que la Grande-Bretagne qui est gouvernée au niveau national par un parti social-démocrate et l'Espagne. N'oublions pas non plus Pedro Sanchez. Mais partout, l'électorat ouvrier est en train de quitter la social-démocratie au profit d'une droite populiste. Et c'est exactement ce qui est en train de se passer en Grande-Bretagne, en sachant que le parti réforme, le parti de Monsieur Farage, donc à l'extrême droite, prend aussi des voix aux conservateurs. Il prend des deux côtés.
14: Est-ce que c'est la première fois que ce parti-là a un écho aussi national, de la même manière que le Rassemblement national en France d'ailleurs?
13: Oui, bien sûr, sauf qu'il avait déjà été très vocal au moment du Brexit. Il s'appelait différemment, il s'appelait UKIP à l'époque, mais c'était la même personnalité. Mais là, il s'agissait d'un référendum et non pas de la prise d'un pouvoir, si vous voulez, concrète de structure de gouvernement. Or là, c'est exactement ce qui est en train de se passer, puisque les conseils municipaux, les councils, comme on dit en Angleterre, seront maintenant gouvernés par ce parti d'extrême droite, qui aura donc le pouvoir au niveau local.
14: Est-ce que ça ne traduit pas aussi le fait que, malgré tout ce qu'on dit, et qui est sans doute réel, après le Brexit, économiquement, ça ne va pas mieux, loin de là, en Grande-Bretagne, mais les électeurs n'en veulent pas à ceux qui étaient les premiers artisans du Brexit, alors, ce parti-là, justement?
13: Vous pointez un vrai paradoxe, c'est qu'effectivement, Farage et son parti sont en train de récupérer le mécontentement, surtout économique. Moi, je pense que le mécontentement économique dans le choix des électeurs est plus important que la question de l'immigration. Mais justement, quand on s'interroge sur les raisons, comme vous le dites bien, c'est d'abord le Brexit et ensuite la crise du Covid qui ont agi en faveur de cette situation économique catastrophique. Mais ça, bien sûr, personne dans Reform ne dira que la situation économique actuelle est due en grande partie aux effets du Brexit.
14: Un dernier mot, Christian Lequen. L'état des deux grands partis traditionnels. On a vu à quel point Liz Truss, gouvernement conservateur, ça avait été désastreux. Et là, Keir Starmer, peut-être restera-t-il quelques semaines, quelques mois, j'en sais rien. Mais là aussi, désastreux, très mauvais pour l'image, l'état de ces deux partis.
13: Oui, c'est la crise des partis traditionnels. Là encore, on rejoint une tendance qui est une tendance européenne. Moi, je suis pas tellement certain que M. Starmer s'en aille, parce que cette idée que les premiers ministres qui sont confrontés à des élections difficiles, mais pas des élections nationales, des élections locales, démissionnent, c'est plutôt pas dans la tradition du parti travailliste. Plutôt les conservateurs qui ont eu cette pratique de faire partir les premiers ministres après des résultats mauvais. Et donc je pense que Starmer va rester, mais évidemment avec une pression énorme énorme lié à ces résultats et au fait que le Parti travailliste a perdu considérablement par rapport à son élection de 2000. C'est énorme, énorme.
0: Le professeur de sciences politiques à Sciences Po Paris, Christian Lequen, il répondait sur France Info à Frédéric Carbone.
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0: Dans un instant, le rendez-vous de la médiatrice des antennes de Radio France. C'est juste après le fil info, l'actu en une minute à 21h18, Stéphane Milhomme. Et un cessez-le-feu de trois jours bien fragile ce soir entre Russes et Ukrainiens.
15: Alors qu'il y a déjà quelques heures, il y a le cessez-le-feu qui est en cours entre les deux belligérants. Et Vladimir Poutine, lui, assure maintenant que la guerre en Ukraine se dirige vers sa fin, tout en fustigeant les Occidentaux qui soutiennent le régime de Kiev et puis les Russes, comme les Ukrainiens, s'accusent encore de ne pas respecter cette trêve. Une réunion demain à Matignon pour faire le point sur l'antivirus après la mort de trois passagers dans un navire de croisière, alors que trois Français à bord arrivent ces prochaines heures en Europe. Sébastien Lecornu lui fera demain un point de situation avec entre autres ses ministres de la Santé et de l'Intérieur. Le navire de tourisme arrive d'ici quelques heures aux îles Canaries et après la mort de trois passagers. Et puis la 23e journée de Top 14 de rugby et Toulouse, le leader, joue depuis maintenant 20 minutes à Toulon et avantage aux Varois 14-7.
0: Vous avez été nombreux encore cette semaine à poser vos questions sur le site de la médiatrice des antennes de Radio France, qui suit notamment sur le traitement à l'antenne de France Info de la Free Party dans le Cher. C'était le week-end dernier et c'est le directeur de la rédaction de France Info, Richard Place, qui vous répond.
16: Richard Place, bonjour.
17: Bonjour.
16: Le week-end dernier, plus de 20 000 personnes ont participé au Technival installé sur un terrain militaire dans le Cher. 6 000 procès-verbaux dressés, 18 personnes interpellées, 9 en garde à vue et 4 personnes hospitalisées en urgence absolue. Des auditeurs s'interrogent sur la place importante accordée à cette free party tout au long du week-end et en début de semaine sur France Info. Alors, Richard Place, comment décidez-vous de la couverture à accorder à un sujet ?
17: Sur ce sujet précis, on décide dès le vendredi matin parce que l'on apprend que des milliers de personnes se dirigent vers cet endroit pour y faire une fête sauvage. On décide aussitôt d'envoyer un reporter sur place. On s'appuie également sur les forces de l'antenne locale de Radio France, ici, qui est à proximité de ce terrain. Et on commence à raconter ce qui se passe, à savoir cette installation, malgré les préventions de la préfecture localement, qui dit, attention, cette fête est d'abord interdite et ensuite, ce terrain est dangereux parce que c'est un terrain militaire. Il peut y avoir des munitions qui n'ont pas explosé. C'est donc un danger pour les gens qui se réunissent là. On se dit à ce moment-là que ce sujet est intéressant, qu'il faut le traiter et qu'il peut prendre de l'ampleur ce qui s'est produit parce qu'on nous annonce jusqu'à 30 000 personnes qui peuvent venir faire la fête à cet endroit.
16: Des auditeurs dénoncent un traitement éditorial soit complaisant, soit stigmatisant à l'égard des participants. Alors, je vous lis deux types de messages que j'ai reçus. La parole est largement donnée aux participants qui sont hors la loi car un tel événement est interdit, la drogue est banalisée, les journalistes envoyés sur place apporte de façon insouciante et légère la présence de stands et de ventes libres de drogue. Le traitement journalistique est presque complaisant, nous dit un auditeur. Et dans un autre message, on nous écrit « Je trouve excessif ce battage médiatique avec toujours les mêmes clichés qui dénigrent ce type d'événement. Les jeunes se rendent dans ce festival pour danser et se rencontrer. La couverture subjective et incomplète diabolise une génération qui ne passe pas son week-end sur des écrans. » Alors, Richard Place, comment analysez-vous cette perception contradictoire ? Et à propos de la sécurité, du cadre légal, de la dimension festive, comment les journalistes veillent à équilibrer les angles dans ce type de sujet ?
17: Alors d'abord, sur ces deux mails d'auditeurs, non, nous n'avons pas banalisé l'usage de la drogue et non, nous n'avons pas non plus dénigré qui que ce soit. Nous rendons compte de ce qui se passe à cet endroit-là, comme nous le faisons, pour tous les événements d'actualité où nous envoyons des reporters sur le terrain. Et le travail de notre reporter, en l'occurrence Marc Bertrand, sur ce terrain-là et ensuite d'Yvan Planté, les deux, je le dis très clairement, ce travail-là a été remarquable parce qu'ils ont parfaitement rendu compte de ce qui se passait sur le terrain. Ils ont fait parler à la fois les autorités, la maire de la commune touchée notamment, le préfet bien sûr, mais aussi ces gens qui participaient à cette fête et des agriculteurs qui exploitent certains des terrains sur lesquels sont venus ces personnes qui venaient faire la fête. Nous avons entendu tous ces gens-là et tous ces points de vue. Et nous avons entendu comment cette fête était pour ceux qui faisaient la fête, ceux qui la subissaient, ceux qui voulaient l'interdire. Voilà ce que nous avons raconté. Et dans ces moments-là, c'est primordial d'avoir tous ces points de vue. Et c'est important que ces messages que vous avez reçus en tant que médiatrice de Radio France arrivent, que des gens aient été choqués par ce qu'ils aient entendu, je le comprends. Mais nous ne sommes pas là pour juger de ce qui est choquant ou de ce qui ne l'est pas. Nous sommes là pour rendre compte de la réalité telle qu'elle a été pendant cette fête.
16: Alors effectivement, la diffusion de témoignages de participants ou d'organisateurs a choqué des auditeurs. Ils considèrent que passer sur l'antenne de France Info, c'est une légitimation de ce type de rassemblement. Et je trouve qu'on aborde ici une question importante sur la pratique journalistique. Est-ce que donner la parole à quelqu'un en situation d'illégalité pose une question déontologique spécifique, Richard Place ? Et faut-il systématiquement prévoir une contradiction ou un recadrage du journaliste dans ce cas-là ?
17: Alors, sur France Info, on ne prend pas nos auditeurs pour des idiots. On leur dit bien qui parle, d'où la personne parle, et l'on sait que nos auditeurs vont savoir recevoir cette parole, en être choqué parfois, mais on peut aussi rappeler le cadre législatif, bien sûr. Mais encore une fois, je le répète, nous avons, sur ce reportage-là, entendu toutes les parties prenantes et chacun a exprimé son point de vue. Nous avons bien dit que cette fête était illégale, systématiquement. Elle était illégale, mais elle a eu lieu. Nous ne pouvons pas faire comme si elle n'avait pas eu lieu, fermer les yeux, dire il y a eu 20, 30 000 personnes qui se sont réunies à cet endroit-là, ça a fait un barouf de tous les diables, il y avait un risque. Et d'ailleurs, vous l'avez rappelé, il y a eu des blessés. Il y avait un vrai risque physique pour les gens qui participaient à cette fête parce qu'il y avait aussi des obus qui se trouvaient sous terre, qui auraient pu exploser, ce que nous ont dit les autorités. Donc, nous avons rendu compte de tout ça sans complaisance et juste parce que c'était important de raconter ce fait d'actualité.
16: Merci Richard Place.
17: Merci.
0: Richard Place, directeur de la rédaction de France Info, au micro de la médiatrice des antennes de Radio France, Emmanuel Davy, à qui vous pouvez continuer de poser toutes vos questions sur le site de Radio France. Il est 21h25 et voici l'info de l'histoire. Fabrice Dalméda et Augustin Arrivé.
11: L'armée américaine a frappé hier deux pétroliers iraniens au Moyen-Orient. Cette instabilité n'arrange pas le secteur des carburants avec des prix toujours très volatiles. Nous parlons d'une entreprise en particulier dans l'info de l'histoire aujourd'hui. Bonsoir Fabrice Dalméda.
18: Bonsoir Augustin.
11: La multinationale française Total Energy qui plafonne ses prix à la pompe. C'est comme ça depuis le début de la crise. Mais elle est aussi très critiquée pour ses super profits. Il y a cette ambiguïté qui est finalement ancienne. C'est ce que nous allons voir ensemble.
18: Ben oui, ça peut remonter à la compagnie d'origine, la compagnie française des pétroles. Dès cette époque, est-ce qu'on a affaire à une aimable entreprise française ou est-ce qu'on est déjà dans le camp des multinationales sans scrupules ? Et pour le comprendre, on remonte en 1924. C'est à cette époque que Raymond Poincaré, président du Conseil, décide de confier à un polytechnicien presque inconnu qui s'appelle Ernest Mercier la charge de créer une compagnie qui doit assurer à la France son indépendance énergétique avec de l'or noir. Le nom de cette compagnie, c'est la Compagnie française des pétroles, la CFP. Et Mercier commence par travailler avec d'autres entreprises étrangères du secteur, des entreprises privées. On va, grâce à cette coopération avec le futur BP, avec Exxon, la grande entreprise américaine, eh bien, ouvrir une exploitation de pétrole en Irak. On en ouvrira d'autres avec Mercier, notamment en Colombie, au Venezuela. Et donc, ça assure une première croissance dans l'extraction. Au début des années 30, le même patron, Ernest Mercier, a l'idée de créer une filière de raffinage français. Ce sera la compagnie française de raffinage. On voit qu'on n'a pas trop d'imagination voilà, en matière de nom d'entreprise. Et donc, elle continue de prospérer, cette entreprise, jusqu'à la Seconde Guerre mondiale. Mercier doit quitter à ce moment-là la direction. Et en fait, tout va changer en 1954, car on va chercher un nouveau nom pour la distribution, c'est-à-dire pour ce qui va devenir les stations-service. Et il y a un nom qui est choisi, c'est ce nom de Total. Il va y avoir
11: ça change.
18: Oui, exactement. Il va y avoir d'énormes investissements publicitaires pour le faire connaître. Tiens, je résiste pas. En 1962, c'est une des campagnes les plus importantes. Un concept est trouvé, c'est le relais Total. Écoutez-moi ça.
19: Aujourd'hui, avec Total, sur les routes de Provence. comme il est gentil. Il m'évite le petit.
20: Jojo, elles sont pas belles, mes figues?
19: Merci, ma belle.
20: C'est le voilà.
19: Salut! Sur votre route, le relais total.
18: Voilà, donc, le relais Total, ça veut dire que Total, c'est la station près de chez vous. Hein, c'est un des slogans des années 70. Et puis, c'est un endroit où on ne va plus venir par hasard, hein, slogan des années 90. On a, en gros, l'idée d'une société française bien ancrée dans son environnement, d'autant plus que depuis le début des années 30, l'État détient 35% du capital de l'entreprise. Mais Total est déjà à cette époque une entreprise mondiale. Non seulement il y a les pétroles exploités en Irak, comme on l'a vu, en Bolivie ou au Venezuela, mais il y a aussi l'Algérie qui s'est ajoutée et d'autres pays d'Afrique. Et donc on commence à ce moment-là à avoir la conscience que Total est aussi une entreprise internationale. Et on le dit en 1969 dans un spot que je ne peux pas résister à vous passer. C'est un peu du Jacques Demy. Écoutez-moi ça, Total International.
21: Le plein.
22: Oui, monsieur, sans retard.
21: Et les glaces et les phares.
22: Les niveaux d'huile et d'eau.
23: Gonflage et qui vibre.

0: bateau et ça fait beaucoup de monde. Si vous en faites le compte, sans omettre les chercheurs savants calculateurs, ça donne un gros total. Total, total, international.
1: Et donc Total International est devenue la grande marque. Ça va se transformer en 2021 en Total Energy et on va retrouver la même ambiguïté. Parfois des décomptes à la pompe, comme les 20 centimes qu'il baisse en 2022, comme le positionnement actuel avec le plafonnement. Mais vous savez comme moi que Total a aussi des profits très importants et malgré la présence de la Caisse des dépôts et consignations, dans son capital, Total ne peut pas être considéré comme une entreprise d'État, c'est un acteur privé qui a un objectif avant tout, le profit.
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4: Et ça se dégrade, la perturbation qui est arrivée aujourd'hui par l'ouest et le sud va s'étendre demain aux trois quarts du pays. Temps très instable et orageux, seul l'extrême nord sera épargné et les températures vont baisser 5 degrés en moins en moyenne demain après-midi par rapport à aujourd'hui. Merci d'écouter France Info, excellente soirée, 21h30. L'info Stéphane Milhomme.
5: Et face au foyer d'antivirus dans un navire de croisière, Sébastien Lecornu tiendra demain une réunion à Matignon pour faire un point de situation avec plusieurs de ses ministres. Alors que ce bateau où trois passagers sont morts arrive d'ici quelques heures aux îles Canaries, cinq Français se trouvent à bord de ce navire de croisière. L'un des responsables de l'OMS assure déjà que toutes les précautions sont prévues pour éviter toute propagation du mal. En Angleterre, les autorités entendent par exemple mettre leurs ressortissants sortis de ce bateau en quarantaine et dans l'un de leurs hôpitaux. Près d'une centaine d'interpellations à Paris et malgré l'interdiction des deux manifestations aujourd'hui, celle des militants d'ultra-droite et la contre-manifestation des militants Antifa, une cinquantaine de gardes à vue. La préfecture de Paris maintient également la surveillance dans le centre de la capitale avec aussi 150 PV dressés pour ceux qui ne respectent pas cette interdiction de se rassembler et afin d'éviter tout débordement. Vladimir Poutine assure ce soir que la guerre en Ukraine se dirige vers sa fin, déclaration du président russe au soir du premier des trois jours de trêve. Au passage, il fustige les Occidentaux qui soutiennent le régime de Kiev. Et comme à chaque fois, Ukrainiens et Russes s'accusent mutuellement de violer cette trêve. L'armée ukrainienne dénonce une cinquantaine d'attaques ou incidents sur son territoire. Le ministère russe de la Défense, lui, dénonce des attaques ukrainiennes de drones et d'artillerie contre des positions de ses troupes, sans toutefois préciser le nombre d'attaques. Le sport et 9 matchs en cours de Ligue 2, notamment pour savoir qui va monter avec 3 en Ligue 1 la saison prochaine. Il reste un quart d'heure à jouer et Le Mans domine Bastia 1-0, 3-0 pour Saint-Etienne face à Amiens. Reims est en train de corriger Pau sur le score de 4-2. Et puis la 23e journée de top 14 de rugby. Depuis une heure, Toulon domine le leader Toulouse 17-7. Le promu Montauban officiellement relégué en top 14 de Pro D2 après sa défaite face à Montpellier.
4: Merci beaucoup Stéphane Milhomme. À suivre, une Russie sous tension aujourd'hui pour ce défilé militaire du 9 mai sans grande pompe, contrairement aux années précédentes. On y revient dans les toutes prochaines minutes. Avant cela, le casse-tête pour organiser les festivités de la prochaine finale de la Ligue des champions de football.
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4: Dans trois semaines, jour pour jour, le PSG affronte Arsenal pour remporter une deuxième Ligue des champions d'affilée. Le match a lieu à Budapest, en Hongrie. Et pour les supporters du PSG qui ne peuvent pas faire le déplacement, pourront-ils vivre la finale depuis une fan zone? C'est le souhait de la mairie de Paris, mais la préfecture de police, elle, se dit défavorable aujourd'hui, trois jours après les incidents qui ont émaillé la qualification de Paris pour la finale. Bonsoir Maxime Sauvage.
6: Bonsoir.
4: Et merci d'être avec nous sur France Info. Vous êtes l'adjoint d'Emmanuel Grégoire, le nouveau maire de Paris, en charge notamment des sports. Est-ce que ce projet de fan zone a du plomb dans l'aile ce soir ?
6: En tout cas, nous, on a toujours cette volonté de pouvoir organiser une fan zone au soir de la finale de la Ligue des Champions parce qu'une équipe masculine française en foot en finale de Coupe d'Europe, ça reste assez rare, même si on commence à prendre l'habitude avec le PSG, parce qu'ensuite, Il y a une vraie ferveur autour du Paris Saint-Germain et de ses résultats, de son collectif et de son entraîneur. Et puis, c'est parce que les moments de partage sont plutôt rares et que c'est souvent le sport qui peut les apporter. Et donc, c'est pour ça que nous, on a cette volonté d'avancer sur le projet d'une fan zone pour le soir de la Ligue des Champions.
4: Qu'est-ce que vous répondez à la préfecture de police qui rappelle qu'il y a plusieurs gros événements le même jour, le 30 mai, avec de gros concerts à la Défense Arena, au Stade de France également, à Aya Nakamura. Il y a aussi le tournoi de Roland-Garros qui se joue. Est-ce qu'il y a des effectifs suffisants pour assurer en plus la sécurité d'un autre événement qui attire plusieurs milliers de personnes?
6: Alors c'est vrai que c'est une date où il y a beaucoup d'événements au même moment. Et il est clair que dans notre souhait d'avoir une fan zone, l'idée c'est de travailler en partenariat avec tous nos interlocuteurs qui ont un rôle essentiel pour la bonne organisation de cette fan zone. Et en premier lieu, la préfecture qui a la capacité ou non à nous donner l'autorisation d'organiser cette fan zone. Donc on est en cours de discussion pour voir comment faire. En tout cas, notre vision à Ville de Paris avec le maire de Paris, c'est que les événements que vous avez rappelés sont des événements qui sont payants pour les concerts, notamment les trois grands concerts qui se tiendront le soir de la Ligue des Champions de la finale. Les prix sont plutôt très élevés. Le fait de dire que l'événement qui pourrait ne pas être organisé, c'est le seul événement gratuit qui serait proposé, c'est regrettable. Donc c'est pour ça qu'on a vraiment cette volonté d'avancer sur une fan zone.
4: Vous avez identifié des lieux possibles où la fan zone pourrait être installée?
6: Ça fait partie des discussions qu'on a avec la préfecture et évidemment, nous on est très à l'écoute de leurs contraintes et notre volonté c'est vraiment de cheminer avec eux pour réussir à avoir cette fan zone. Donc c'est pour ça que sur la localisation dans l'espace public, il y a plusieurs possibilités, voire éventuellement dans un espace qui n'est pas sur l'espace public.
4: Alors donnez-nous quelques exemples d'endroits que vous avez identifiés par exemple.
6: Il y en a plusieurs qui sont en cours de réflexion. Il y avait la question des Champs-Élysées, il y avait la question du cours de Vincennes, mais ça peut être également d'autres espaces. Ça peut être un stade, par exemple. En tout cas, tout est sur la table, rien n'est arrêté et tout se fait en concertation la plus proche avec la préfecture.
4: Vous parlez d'un stade. On se souvient que l'an dernier, le PSG avait ouvert les portes du Parc des Princes pour permettre aux supporters de suivre la finale contre l'Inter de Milan dans le stade sur écran géant. Est-ce que vous seriez d'accord pour que cette fan zone, comme l'an dernier, soit installée finalement dans un lieu clos dans ce Parc des Princes?
6: Ça fait partie des hypothèses et c'est pour ça que tout à l'heure, quand je citais les nombreux partenaires pour organiser cette fan zone, il y a évidemment la préfecture, mais également le club, le Paris Saint-Germain. Et donc, nous sommes en train de discuter pour chercher une solution. En tout cas, à l'heure qu'il est, notre volonté, elle est toujours claire, c'est d'avoir une fan zone. Maintenant, il faut qu'on trouve un chemin.
4: Est-ce que les discussions sont en cours, en tout cas avec la préfecture? Vous avez vu que le ministre de l'Intérieur, Laurent Nunez, c'était un petit peu plein de ne pas forcément avoir été consulté par le maire de Paris cette semaine pour l'organisation d'une fan zone. Est-ce que le dialogue existe aujourd'hui?
6: Le dialogue existe et il est quotidien.
4: Et il est quotidien. Quand est-ce que vous aurez une réponse à apporter, un lieu à donner aux supporters?
6: Pour vous donner un moment précis, c'est un peu trop compliqué. L'objectif, c'est que si on peut annoncer un lieu en lien avec la préfecture courant de la semaine prochaine, je pense que ça laissera suffisamment de temps pour organiser correctement les choses et que les personnes qui voudront participer à cette fan zone puissent s'organiser pour y être.
4: Est-ce que vous avez des craintes par rapport aux incidents, une centaine de gardes à vue cette semaine après la qualification du PSG, 500 interpellations, ça c'était l'an dernier après la finale, est-ce que vous redoutez des incidents encore une fois?
6: Alors ce sont deux sujets différents, la fan zone et les incidents, malheureusement. Trop souvent, voire de manière systématique, quand il y a ces bons résultats sportifs et les soirs de fête, il y a des personnes qui en profitent pour casser. Les casseurs n'ont rien à voir avec les projets de fan zone. Nous, on s'adresse à ces personnes qui ont envie de faire la fête en sécurité et dans un bon état d'esprit. C'est la crainte et c'est pour ça d'ailleurs que là encore, on a un dialogue très nourri avec la préfecture pour voir comment on fait en sorte pour sécuriser l'espace public à Paris le potentiel soir d'une nouvelle victoire en Ligue des Champions.
4: En tout cas, vous ne comprendriez pas, la mairie de Paris, qu'il n'y ait pas un endroit où les supporters du PSG puissent se retrouver pour voir le match et pour faire la fête le 30 mai prochain?
6: On est responsable et on comprend les contraintes de la préfecture qui sont réelles. C'est un soir qui n'est pas comme les autres soirs. Ce qu'on se dit, c'est qu'il y a quand même de nombreuses possibilités qui sont sur la table pour réussir à trouver un espace pour faire la fête et regarder le match en sécurité dans une très belle ambiance. Donc on y travaille, mais on a tout à fait conscience des contraintes de la préfecture et voilà, on va y arriver.
4: Vous êtes confiant?
6: On est confiant.
4: Maxime Sauvage, merci beaucoup, adjoint au maire de Paris, en charge des sports, invité de France Info ce soir. Vladimir Poutine assure ce soir que la guerre en Ukraine touche à sa fin. Le président russe qui célébrait aujourd'hui le défilé du 9 mai, la victoire de la Russie contre l'Allemagne nazie en 1945. Alors la guerre est-elle vraiment en train de toucher à sa fin? Pas vraiment, et elle n'est pas forcément à l'avantage des Russes. Hein. Écoutez ce qu'en pense le général Jérôme Pellistrandi, rédacteur en chef de la revue Défense Nationale. Il a regardé le défilé militaire sur la Place Rouge.
7: Le qualificatif que je donnerais à ce 9 mai célébré sur la Place Rouge, c'est piteux, en fait. Nous sommes dans cette cinquième année de guerre et cette opération spéciale militaire est un fiasco. En fait, la Russie ne contrôle que 20% du territoire, on va dire, ukrainien depuis plus de 4 ans, mais pour autant sans obtenir une vraie victoire. Bien au contraire, les Ukrainiens résistent et démontrent aux yeux du monde que la Russie n'y arrive pas. Donc pour Vladimir Poutine, c'est en quelque sorte, je dirais presque peut-être, le crépuscule du tsar du Kremlin, parce qu'il n'y arrive pas. Il voit bien que la scène internationale est monopolisée par Trump et bientôt par Xi Jinping dans quelques jours, et que lui, il a cette opération spéciale dont il n'arrive pas, en quelque sorte, à s'en sortir.
2: Donc il faisait profil bas dans ce discours ?
7: Oui, profil bas, on le voit bien, puisque le défilé était lui-même ridiculement petit par rapport au précédent.
2: Il n'y avait pas de grand char militaire, comme ça a pu être le cas les décennies passées.
7: Voilà. Pas de défilé de troupes blindées, pas de défilé aérien, et quelle présence étrangère. Le président biélorusse, dont on sait que c'est l'obligé, une délégation de soldats nord-coréens, c'est tout. Aucun grand dirigeant, on va dire par exemple d'Asie, n'a fait le déplacement.
2: Est-ce que ce n'est pas aussi un message, c'est-à-dire notre armée n'a pas le temps de véritablement parader actuellement?
7: D'une part, elle n'a pas le temps de parader, et puis, en fait, on voit bien que les Russes sont, eux aussi, essoufflés. Alors, les Ukrainiens le sont, mais on voit bien que l'armée russe n'arrive pas, et que c'est toute la difficulté de la Russie, c'est essayer de paraître comme ayant gagné pour pouvoir négocier en position de force avec plus ou moins l'appui de Donald Trump, mais on voit bien que les Ukrainiens disent à juste titre, nous on tient, et avec l'appui des Européens. Et donc on est dans cette situation où la guerre peut en quelque sorte s'éterniser, d'autant plus qu'il y a peu de vraies batailles sur le front. Ce sont des batailles essentiellement maintenant de drones, de robots. Ça peut durer très très longtemps.
2: Ça explique que les positions évoluent peu, la ligne de front reste la même?
7: Ah oui, c'est ça qui est absolument incroyable, c'est qu'en fait, on a une espèce de no man's land d'environ 40 km de profondeur, dans lequel il y a essentiellement quelques fantassins, et puis des robots, des drones, des tirs d'artillerie, mais cette ligne n'évolue pas. Et donc, en fait, ça veut dire que tant que les Ukrainiens peuvent tenir, ils tiendront, et les Russes n'arrivent pas à trouver la solution militaire pour, en quelque sorte, avoir une percée et, par exemple, obliger les Ukrainiens à négocier dans l'urgence.
2: Il y a cette trêve de 3 jours, qui est d'abord une initiative russe. C'est mis à profit pour quoi ? Ça permet de souffler, de soigner les blessés ?
7: Ça permet juste à peine de souffler, en fait. Dans ce genre de guerre, sur la ligne de front, c'est très éprouvant, ça permet, on va dire tout bêtement, pour les soldats de dormir, de manger, de faire leur linge, en quelque sorte, d'écrire. Alors bien sûr, ils utilisent beaucoup via la téléphonie, mais en fait, pour autant, ce ne sont pas ces 3 jours qui permettent une réorganisation du dispositif, à l'inverse de ce qui se passe, bien sûr, entre l'Iran et les États-Unis.
2: C'est tout de même important pour les deux camps, d'ailleurs, pour les Russes comme pour les Ukrainiens ?
7: Je pense que c'est important, et en fait, ça traduit pour ma part une situation de faiblesse de la part de la Russie. C'est-à-dire que ce n'est pas uniquement 24 heures pour le 9 mai, c'est 3 jours, et on voit qu'en quelque sorte, pour moi, c'est un signe que la Russie est en difficulté et essaye de trouver une solution à une guerre qui est là, enclenchée. Là encore, c'est toujours la même chose, la responsabilité, elle incombe à Vladimir Poutine, et il ne sait pas comment se sortir de cette guerre qui est interminable.
2: Donc, quand Donald Trump écrit sur son réseau social « Espérons que ce soit le début de la fin de la guerre », vous pensez que c'est possible ?
7: Alors, ce n'est pas à exclure. Hein. Il faut souhaiter qu'il y ait des discussions, mais il faut que ces discussions elles soient réalistes. C'est-à-dire qu'en fait, que les exigences du Kremlin, qui sont en fait le changement de régime, la neutralité, c'est plus possible. Il faut que, là aussi, le Kremlin change d'attitude et considère qu'il n'a pas gagné. Pour autant, il n'a pas perdu, mais ça change les règles du jeu et les cartes ont été redistribuées depuis bien longtemps.
4: Le général Jérôme Pellistrandi, rédacteur en chef de la revue Défense Nationale, il répondait sur France Info à Augustin Arrivé.
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4: 21h45, l'info en une minute avec vous, Stéphane Milhomme. Et à la une, le chef de l'OMS est arrivé aux Canaries pour superviser l'évacuation du navire touché par l'antivirus.
5: Il y a quelques heures, il assurait déjà que les mesures étaient en place pour éviter toute contamination en Europe. Il y a 5 Français à bord. Sébastien Lecornu lui tiendra une réunion demain à Matignon pour faire un point de situation. Un millier de personnes rassemblées à Bamako pour soutenir la junte militaire au pouvoir. Une mobilisation après les récentes attaques djihadistes et de rebelles Touareg au Mali. La junte au pouvoir depuis le coup d'État de 2020. La 23e journée de top 14 de rugby et le RC Toulon reprend l'avantage sur Toulouse. Le leader 20 à 17 et nous approchons de la mi-temps. Grande soirée de Ligue 2 de football. Les 9 matchs en train de se terminer. Grenoble ouvre le score 1-0 face au leader et promu en Ligue 1. 3, Reims écrase les footballeurs de Pau 5 à 2. Saint-Etienne plus fort qu'Amiens 5 à 0. Rodez domine actuellement Annecy 2 à 1.
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4: Intéressons-nous à présent à la situation des auteurs et des autrices. C'est un métier, ça semble évident dit comme cela, mais pourtant, les artistes auteurs n'ont pas de statut professionnel et donc pas de contrat de travail, pas de congés payés, pas de droit au chômage, pas de SMIC. C'est ce que beaucoup de lecteurs du Monde ont probablement découvert à la lecture d'une tribune publiée cette semaine pour que cela change. Plus de 600 auteurs ont signé ce texte qui regroupe d'ailleurs des personnalités très différentes comme les romanciers Sorge Chalandon, Leïla Slimani, le philosophe Bernard-Henri Lévy ou encore Samantha Bailly. Elle copréside la charte des auteurs et illustrateurs jeunesse. Ça représente 1600 personnes. D'abord, les artistes auteurs, qu'est-ce que ça englobe ?
9: Alors, les artistes auteurs, c'est 350 000 personnes en France qui, on en est très surpris, n'avaient pas été identifiées auparavant parce que pendant près de 50 ans, notre régime de sécurité sociale, une association qui s'appelait l'AGESA, n'a pas fait son travail, donc n'a pas identifié les personnes. Donc maintenant, on connaît l'identification et l'activité et qui ont spolié aussi les droits à retraite de tous ces professionnels en activité, sachant que les artistes auteurs, ça regroupe des métiers très divers. C'est les écrivains, les plasticiens, c'est aussi les scénaristes de l'audiovisuel ou du jeu vidéo, les sculpteurs, les sculptrices. Enfin, ce sont tous, en fait, ceux qui sont à l'origine de la création. Et contrairement à ce qu'on peut penser, ils n'ont pas le statut d'intermittent du spectacle. Ils sont dans une sorte de vide juridique depuis longtemps.
2: Bien que vous le signaliez à l'instant, vous cotisez auprès de la Sécurité sociale.
9: Tout à fait, on cotise comme des travailleurs, c'est-à-dire que depuis 1975, nous sommes rattachés au régime général. Donc l'Assemblée nationale a établi que les créateurs et créatrices de ce pays devaient être protégés parce qu'ils travaillaient. Mais hélas, entre la volonté du législateur et ce qui a été vraiment mis en place, il y a un grand manqué, on peut le dire. Et c'est pour ça aujourd'hui qu'on se mobilise très massivement, parce que l'affaire Grasset a un peu été aussi un élément déclencheur pour beaucoup d'auteurs et d'autrices dans le monde du livre, qui se rendent compte finalement, à la fois du fait qu'ils sont très prisonniers de leur contrat d'édition et qu'ils ont signé pour 70 ans après leur mort et qu'ils ne sont pas libres en fait de faire ce qu'ils souhaitent, et qui en même temps ne bénéficient pas d'un minimum de protection sociale comme les autres individus, même je dirais, de ce pays.
2: L'affaire Grasset, donc la reprise en main par Vincent Bolloré, le départ de beaucoup d'auteurs à l'issue de cette crise, ça se serait passé différemment avec un vrai statut professionnel ?
9: Tout à fait. En fait, en 1936, Jean Zay, qui était alors ministre sous le Front populaire, avait émis un projet de statut professionnel qui limitait dans le temps la durée des contrats d'édition, en réalité. Donc, c'était vraiment un projet de loi pensé pour les auteurs et autrices et pour rééquilibrer les relations avec les maisons d'édition. Et là, c'est un peu l'ironie du sort. Bernard Grasset, à l'époque éditeur, a tout fait pour que ce projet ne voit pas le jour. Et donc, il y a ce raté, en

0: obligations contractuelles vis-à-vis des maisons d'édition et qui sont dans cette situation. Donc il y a vraiment un problème d'un manque de régulation dans le secteur de l'édition et au-delà dans les industries créatives.
1: Samantha Bailly, co-présidente de la Charte des auteurs et illustrateurs jeunesse, elle répondait sur France Info à Augustin Arrivé. De la musique à présent avec un genre qui est parfois mal vu, la reprise, les reprises de tubes. La québécoise Safia Nolin en a pourtant fait l'une de ses spécialités en s'emparant de tubes très populaires pour mieux les dépouiller avec sa voix et sa guitare. Elle vient de sortir Reprise Volume 3, album dans lequel elle s'attaque notamment à la variété comme Garou, Céline Dion ou Natacha Saint-Pierre, toujours sur un film mais avec le désir de replonger dans ses écoutes adolescentes et parfois faire naître un sens insoupçonné à la chanson. Yann Bertrand.
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3: Quand c'est Garou qui chante, le titre devient quasiment épique, cachant un peu la force du texte avec Safia Nolin, sa guitare et sa voix. Comme la Québécoise le faisait en se filmant sur YouTube aux prémices de sa carrière, faire une reprise poursuit plusieurs objectifs.
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3: D'abord, se faire plaisir, ensuite redécouvrir, éclairer, rendre hommage aussi. Ce troisième volume se concentre sur les années 2000, à l'adolescence, quand elle rentrait chez elle après l'école pour regarder les clips à la télévision. Et 20 ans après, aucun plaisir coupable dans ses chansons.
4: C'est toutes des chansons qui étaient très populaires dans ma génération. C'est comme ça que j'ai choisi, c'est avec l'attachement sentimental, émotionnel que j'ai eu avec ces chansons-là. Tu sais, je reprends des reprises de chansons qui sont des guilty pleasures pour plein de monde. Il y a plein de monde qui pense que c'est comme l'esthétique de mes albums, c'est ça. Mais c'est pas ça. Moi, je suis pas gênée d'écouter ces chansons-là, tu sais. Je suis pas gênée.
3: 8 morceaux, dont certains surtout connus au Québec, comme ce si exceptionnel signé André Waters.
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3: Pour Safia Nolin, artiste engagée, militante, indépendante, il a quand même fallu dépasser un blocage psychologique pour sortir ses albums de reprise.
4: Moi, mon activité préférée, c'est de dépouiller les chansons pour découvrir, un peu comme un travail archéologique, de retrouver le squelette de la chanson. Pour moi, ça a été vraiment difficile de faire la paix avec le fait que mes reprises sont beaucoup plus écoutées que mes chansons originales. Puis c'est blessant quand même, mais en fait, non. C'est juste que ça m'a pris 10 ans à m'en rendre compte que c'était pas blessant. Puis que j'ai comme accepté que, dans le fond, là, les gens qui ont accès à mes reprises, ils ont aussi accès à ma musique. Je pense que ça met une pause, un genre de respiration entre deux projets de création.
3: Avec un point culminant, le cultissime Sous le vent par Garou et son idole Céline Dion, qu'elle chante ici avec sa compagne, la Française Pomme.
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0: La Québécoise Safia Nolin que nous a fait découvrir Yann Bertrand. Et voici l'invité culture de Frédéric Carbone, on va parler cinéma.
1: L'invité culture a longtemps accueilli la planète cinéma en haut des marches du Palais des Festivals de Cannes, mais là, c'est à son domicile parisien qu'il nous reçoit à quelques jours de l'ouverture de la 79e édition du festival. Et dans son dernier livre, défile de façon à la fois intime, complice, généreuse, névrosée parfois, le plus beau casting de réalisateurs et d'acteurs possible. Bonjour Gilles Jacob.
2: Bonjour.
1: Vous publiez donc En fidèle amitié, lettres de cinéma chez Robert Laffont. Vous êtes en fait allé piocher dans vos archives personnelles des échanges épistolaires depuis vos jeunes années d'étudiant cinéphile à ces derniers mois. Et évidemment, ce sont les années Cannes qu'on lit avec le plus de curiosité. Un demi-siècle de votre vie, pour le résumer, entre le poste de délégué général, chargé de la sélection, celui ensuite de président. En fait, pour vous, c'est une façon de nous faire traverser un demi-siècle de cinéma.
2: En fait, c'est pas du tout un livre pour les cinéphiles. C'est un livre pour le grand public. Parce que quand vous lisez ce livre, vous vous apercevez que vous riez, vous êtes ému, vous êtes attendri. Parce que ces gens-là, qui sont des gens très connus, mondialement connus même, mais ils racontent leur vie toute simple, leur vie quotidienne, leurs ennuis, leurs difficultés. On pénètre dans leur univers comme une petite souris, et je crois que ça, ça touche tout le monde.
1: Et il faut lire ces lettres, parce qu'il y a effectivement tout ce que vous dites, on rit, on sourit, on est ému, il y a la malice de vos échanges fraternels avec des amis, comme Michel Piccoli, l'espièglerie, le respect et l'affection avec des auteurs du monde entier. Et puis le plaisir enfantin presque de correspondance, comme avec Emma Thompson, c'est vos love letters. Hein, j'ai

0: C'est des lettres d'amour. On s'aperçoit en les publiant, moi je ne m'en rendais pas compte, mais que ce soit avec Juliette Binoche, avec en effet Emma Thompson, avec Catherine Deneuve, enfin avec d'autres. C'est des lettres vraiment où il y a une confiance totale, parce que ce qu'il y a de formidable dans un livre de correspondance, c'est que les lettres n'ont pas été écrites pour être publiées. Donc c'est une sorte d'indiscrétion permanente qui font que vous pénétrez dans l'univers de ces gens-là à leur insu. Alors, bien entendu, il fallait demander l'autorisation, ce qu'on a fait, bien sûr. On n'aurait pas publié une lettre sans ça. Et ils l'ont donné avec beaucoup de générosité.
1: Et il y a des réalisateurs avec lesquels vous avez une relation paternelle. Lars von Trier, le Danois, Palme d'Or, Arnaud Desplechin, le Français, souvent venu à Cannes.
0: N'oubliez pas les frères Cohen qui m'appellent Uncle.
1: Uncle, c'est pas Daddy, c'est Uncle.
0: Lars von Trier m'appelle Dan et les autres ne m'appellent pas, mais ils m'appellent par mon prénom.
1: Mais il y a quelque chose de l'ordre du confident, et je parlais.
0: Oui.
1: Ces deux réalisateurs d'immenses talents, pour ne parler que de Desplechin et Lars von Trier, mais en insécurité totale permanente, on a l'impression que vous avez contribué à être un rock pour eux.
0: C'est-à-dire qu'on essaye de les conforter. C'est vrai qu'il y a toujours une inquiétude quand vous êtes un artiste de ce niveau-là. Est-ce qu'on se trompe? Est-ce qu'on se trompe pas? Est-ce qu'on va toucher le public? Et il faut leur donner confiance. Mais il faut quelquefois attirer leur attention si le film n'est pas au niveau, pour ne pas les entraîner dans un piège. Parce qu'on pense à la suite de la carrière. On pense au film suivant. Donc, quand ils s'aperçoivent qu'on est à ce point-là attaché à ce que ça se passe bien, les relations deviennent d'abord sympathiques, puis bonnes, puis fidèles, puis amicales, puis familiales.
1: Ouais, familiales. C'est exactement ça. Et dans une de ces lettres très touchantes, Arnaud Desplechin, il vous dit « Vous fûtes ce magicien qui m'inventa. Je suis sûr, Gilles Jacob, que s'il y a un réalisateur dont vous regrettez qu'il n'ait pas eu de Palme d'Or à Cannes, Desplechin en est un.
0: Je le regrette beaucoup parce que j'ai contribué au départ de sa carrière. Vous voyez, par exemple, quelqu'un comme Fellini, qui du reste a eu la Palme d'Or, n'en avait plus besoin ou n'en avait pas besoin. Il en avait besoin au début de sa carrière. Desplechin, c'est sûr que ça lui aurait fait du bien, mais il a quand même eu une carrière magnifique.
1: Bien sûr, qui est loin.
0: Il est en tournage en ce moment, à l'heure où nous parlons, il tourne.
1: C'est peut-être la palme qu'il aura.
0: Qui sait.
1: Votre boussole, et ça rejoint ce que vous dites là, vous l'écrivez à Jeanne Campion, quand vous la choisissez comme présidente du jury du dernier festival que vous présidez en 2014. Aider les nouveaux talents à s'épanouir, être reconnus plus rapidement et donc gagner du temps. Cannes Tremplin, ça a été votre boussole.
0: Ça a été ma boussole, on peut le dire comme ça. Et Jeanne Campion, c'est très drôle parce qu'au début, elle était totalement inconnue. Et on me dit, écoutez, on va vous montrer 3 courts-métrages d'une femme inconnue, Nouvelle-Zélande, habitant l'Australie, et vous choisirez celui que vous voulez, si vous l'aimez. Je regarde les 3 courts-métrages et je dis à la personne en question, mais attendez, vous n'avez pas compris, moi je prends les 3. Il y avait un tel talent que j'ai montré les 3 films et que l'un des 3 a eu la palme d'or du court-métrage. Ça, quand vous avez ça au début de la carrière, après, la porte est ouverte.
1: Il y a eu la palme d'or pour la leçon de piano. Il y a la tendresse dans ces lettres. Il y a un plaisir de lecteur d'être petite souris et puis de toute l'humanité qui s'en dégage. Il y a l'art de consoler quelqu'un qui n'est pas sélectionné ou qui n'a pas eu de prix. Et puis il y a la gaieté, la malice, l'espièglerie. C'est ça qui permet de naviguer dans un monde comme ça, comme le cinéma.
0: Mais c'est pour ça que je vous disais que le livre est très drôle. Vous prenez les lettres de Jean-Loup Dabadie, par exemple, elles sont à se tordre de rire.
1: Piccoli aussi.
0: Les lettres avec Piccoli, dont vous parliez aussi. Enfin, les frères Cohen, la lettre des frères Cohen me montre, moi, dans la salle des sports du Carlton, où je n'allais jamais, en train de battre tout le monde. C'est l'humour, l'humour américain, ou l'humour français, ou l'humour italien, parce que Nanni Moretti aussi. Des gens drôles, il y en a beaucoup.
1: Mais on arrive à garder tout le temps son humour, hein, Ken ?
0: Pas toujours. Quelquefois, il faut faire très très attention. C'est pas commode, hein. Mais il m'arrivait d'être furieux. Mais il faut le garder pour soi.
1: Oui, ça, c'est pas dans le livre.
0: Voilà.
1: C'est pas dans les lettres. Et ce livre, Gilles Jacob, c'est un cadeau que vous nous faites. Un jour, peut-être bientôt, parce que vous dites, je serai plus là. Et ce livre-là, c'est une façon de dire, prenez soin du cinéma quand moi je ne serai pas là.
0: Tout à fait. Ça, c'est très joli comme formule. Prenez soin du cinéma et surtout, avoir la mémoire. La mémoire de tous ces gens-là, parce que tout le monde disparaît tôt ou tard. Hein. Et d'ailleurs, ça me fait penser à une chose. L'autre livre que j'ai édité, alors pas écrit, mais édité, qui était La correspondance de François Truffaut, il y a déjà bien longtemps, Truffaut est mort à 53 ans. Donc il est mort très très jeune. On a honte de vivre beaucoup plus longtemps que lui, et on essaye de rendre ça en faisant le bien du cinéma, si on y arrive.
1: Merci infiniment, Gilles Jacob.
0: Merci à vous.
1: En fidèle amitié, donc publié chez Robert Laffont.
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2: Le temps, Patricia Charbonnier.
4: De la pluie et des orages, les conditions météo seront très instables demain, avec de la pluie en matinée dans le sud-est, sur la Bourgogne et la Franche-Comté, de l'instabilité toute la journée sur la moitié nord, avec un risque de pluie localement forte et orageuse, en particulier sur la Bretagne, les Pays de la Loire, le centre-val de Loire et l'Île-de-France. Le temps sera plus calme et très nuageux près des frontières du nord, avec un vent de secteur nord-est sensible. Et dans le sud, on retrouvera quelques éclaircies dans le sud-ouest demain matin, mais dans l'après-midi, l'activité orageuse va reprendre, avec un risque d'orage localement fort entre le Massif central et les Pyrénées, risque de grêle et de fortes rafales de vent dans le sud-ouest, avec des températures en baisse, 15 degrés demain après-midi à Quimper, 20 degrés à Paris, et Météo France prévoit un maximum de 24 degrés à Strasbourg.
2: Patricia Charbonnier pour le temps, et merci d'écouter France Info, il est 22h. Le journal de Thomas Bénèche, bonsoir.
5: Bonsoir Thomas, bonsoir à tous.
2: Et elle a une ce soir de l'espoir chez les parents de Christophe Glaise.
5: Le journaliste détenu en Algérie va pouvoir bénéficier d'une visite consulaire dans les prochains jours. L'annonce a été faite ce soir par la ministre déléguée aux armées en déplacement en Algérie. On va y revenir ensemble dans les prochaines secondes. La mort d'un motard de la gendarmerie, cela s'est passé en Lorraine en début d'après-midi. Une enquête est ouverte. Et puis nous poserons notre micro en Bretagne, près de Rennes, où l'on peut cueillir les fraises que l'on consommera. Reportage à suivre dans les prochaines minutes. Hier particulièrement distendu, Paris et Alger retissent pas à pas leurs liens, au point que le journaliste Christophe Glaise, détenu en Algérie et condamné sur place à 7 ans de prison pour apologie du terrorisme, va pouvoir bénéficier d'une visite consulaire. Elle va être organisée dans les prochains jours, annonce faite ce soir par la ministre déléguée aux armées en déplacement actuellement en Algérie. Les parents de Christophe Glaise étaient ce soir les invités de France 24. Comment accueillent-ils cette promesse d'une visite consulaire? Voici leur réponse.
6: Ça nous a fait du bien au moral parce que ça faisait quand même 8 ou 9 mois que la France et le gouvernement français réclamaient cette visite consulaire et elle vient d'arriver et c'est une amélioration, je pense.
7: C'est un signe très important parce que lorsque Christophe a été arrêté, il a été arrêté dans une situation et une ambiance politique détestable d'hostilité entre nos deux pays. Et c'est bien dans ce contexte-là qu'il a été arrêté. Nous pensons maintenant que effectivement les choses évoluent et évoluent de manière extrêmement positive, en particulier depuis la visite du ministre Nunes en Algérie au mois de février, nos autorités respectives vont pouvoir de nouveau reprendre voix, rediscuter et que la diplomatie va se remettre en place normalement.
5: Les parents de Christophe Glaise ce soir chez nos confrères de France 24. Le Premier ministre Sébastien Lecornu tiendra demain une réunion à Matignon et il y sera question du hantavirus, ce virus rare décelé sur un bateau de croisière qui fait route en ce moment vers les Canaries. 5 Français sont à bord de ce bateau. Ce navire de croisière, le MV Ondus, à bord duquel a été détecté donc un foyer d'hantavirus, est attendu tôt demain matin au large des îles Canaries. Une fois sur zone, des opérations d'évacuation des passagers vont commencer à s'organiser. Elles seront coordonnées par le directeur général de l'OMS, l'Organisation mondiale de la santé, qui est arrivé d'ailleurs il y a une demi-heure maintenant aux Canaries. Comment vont se dérouler ces opérations d'évacuation? La ministre espagnole de la Santé, Monica García, a tenu une conférence de presse à la mi-journée. Elle explique le dispositif prévu.
8: Actuellement, l'arrivée au port de Granadilla est prévue dans la nuit de ce soir à demain, approximativement entre 4 et 6 heures du matin, heure des Canaries. Avant le débarquement, il y aura une enquête épidémiologique et nous vérifierons l'état de santé des passagers et des membres de l'équipage. Ensuite, les passagers débarqueront de manière échelonnée et organisée en fonction de la disponibilité des avions sur la piste et en coordination avec les différentes opérations internationales de rapatriement prévu pour chaque pays. Je veux préciser que ni les bagages ni le corps de la personne décédée ne seront débarqués aux Canaries. Ils resteront à bord avec une partie de l'équipage.
5: La ministre espagnole de la Santé ce soir, l'OMS, l'Organisation mondiale de la Santé, déclare que les passagers présents à bord du MV Ondius sont des contacts terroristes qui vont devoir faire l'objet d'un suivi pendant 42 jours.
2: Le ministre de l'Intérieur exprime ce soir sa peine et sa compassion.
5: Réaction à la mort de ce motard de la gendarmerie aujourd'hui en Meurthe-et-Moselle. Il a succombé à ses blessures après avoir été percuté frontalement par une voiture à bord de laquelle se trouvaient deux septuagénaires. Cela s'est produit lors d'une manœuvre d'interception d'un véhicule tiers, Jules Hausse.
9: Le maréchal des logis-chef Lucas Voynier a été percuté par un automobiliste, selon un message publié sur X par le ministre de l'Intérieur quelques heures après l'accident. Laurent Nunez ajoute que l'accident s'est produit au cours d'une manœuvre d'interception d'un véhicule tiers. Pas d'autres précisions à ce stade sur les circonstances. Le gendarme d'une trentaine d'années appartenait à la brigade motorisée de Seychamps. À bord de la voiture qui a percuté le gendarme, deux septuagénaires, un homme de 77 ans et une femme de 74 ans. Les deux ont été hospitalisés au CHRU de Nancy pour des blessures légères. Une enquête est ouverte selon la préfecture de Meurthe-et-Moselle.
5: Jules Hausse, ici Lorraine pour France Info. Un homme en garde à vue pour homicide volontaire en état d'ivresse manifeste après qu'une femme d'une soixantaine d'années est morte après avoir été défenestrée hier après-midi au Havre. Le suspect présent dans l'appartement où le drame s'est noué était alcoolisé, rapporte ici Normandie. 5 personnes interpellé au total dans une affaire d'agression liée aux crypto-monnaies, toutes placées en détention provisoire après avoir séquestré une femme à son domicile. Ils lui ont volé des crypto-monnaies pour une valeur de près de 70 000 euros, des faits survenus près de Toulouse. Les faits remontent au 23 mars dernier. 2 manifestations interdites aujourd'hui à Paris, celle d'un collectif d'ultra-droite ainsi qu'une contre-manifestation d'Antifa. Certains ont voulu braver cette interdiction de se rassembler. Des arrestations en ont découlé. 97 personnes interpellées, dont 46 placées en garde à vue selon un tout dernier bilan obtenu par France Info.
2: 22h06, Elon Musk sévit à nouveau contre les magistrats français.
5: Le patron de X le fait sur son réseau social et il y écrit en français que les magistrats français sont, je cite, « plus faux qu'un euro en chocolat et plus pédés qu'un flamant rose en tutu fluo ». On rappelle que le milliardaire est visé par une information judiciaire en France. Un juge est chargé d'enquêter sur de possibles dérives de son réseau, notamment la complicité de diffusion d'images pédopornographiques. Et ce n'est pas la première fois qu'Elon Musk maltraite les magistrats français, Yvan Planteil.
10: En l'espace de 3 mois, Elon Musk les a traités d'attardés mentaux, l'a aussi écrit en français sur son réseau social. Il a ensuite qualifié la procureure de marionnette des ONG d'extrême gauche. Et enfin, il y a 3 semaines, le PDG de Tesla avait tout simplement ignoré la convocation de la justice française qui souhaitait l'auditionner. Contacté ce midi, l'Union syndicale de la magistrature n'a pas souhaité réagir à ses propos. Il ne mérite aucun commentaire, ajoute l'USM. Pour rappel, il est reproché à Elon Musk et à sa plateforme X, d'une part de favoriser la publication de contenus antisémites et d'autre part de complicité de diffusion d'images pédopornographiques, le tout via son moteur d'intelligence artificielle Grok. Le parquet fait référence à la création de deepfakes et montages ultra réalistes et générés par l'intelligence artificielle qui peuvent dénuder à la demande responsables politiques et autres stars.
5: Yvan Planteil pour France Info. Et ce soir, on apprend que l'association Stop Homophobie porte plainte contre Elon Musk pour les injures homophobes qu'il a lancées contre les magistrats français qui enquêtent sur lui. Le président russe juge que la guerre avec l'Ukraine touche à sa fin, même si la situation reste grave. Plus tôt ce soir, Vladimir Poutine s'en prenait à l'Ukraine, accusant Kiev de ne pas avoir fait à ce stade de proposition sur l'échange de prisonniers russes avec des prisonniers ukrainiens. Or, cet échange fait partie de la trêve de 3 jours annoncée hier soir par le président des États-Unis dans la guerre qui oppose l'Ukraine à la Russie. Ce cessez-le-feu doit se traduire par l'échange de 1000 détenus de chaque pays. Le nouveau premier ministre hongrois promet de servir son pays et non d'agir en monarque. Peter Maguire le dit devant le Parlement qu'il a officiellement élu aujourd'hui pour diriger la Hongrie. Après la victoire de son parti Tisza aux dernières élections législatives, Peter Maguire est un pro-européen et son élection a été aujourd'hui saluée par la présidente de la commission de l'UE.
2: Vous l'avez peut-être constaté sur les étals de vos marchands, la saison des fraises est ouverte.
5: Mais vos fraises, Thomas, comment les achetez-vous? De manière classique, en supermarché ou sur vos marchés de proximité ou bien chez le producteur? Car oui, il est possible de cueillir les fraises que vous allez consommer. Exemple à la ferme de la Réauté, près de Rennes, où les Rennais, les habitants des communes alentours, viennent remplir leurs barquettes. Romain Biteau, vous avez suivi cette cueillette?
11: Grace nous montre sa barquette, un grand sourire aux lèvres.
12: Ah là là, regardez ça. Belle trouvaille, belle cueillette.
13: Vous direz que vous en avez cueilli combien à peu près ?
12: Ah là là, je saurais pas vous dire. Soixantaine peut-être.
11: Première fois qu'elle vient cueillir des fraises avec sa fille et elle ne regrette pas.
12: On est très ravis d'être venus et on reviendra. Plaisir de venir vraiment voir sur place en fait, où c'est fait, comment c'est fait, de soutenir aussi tous ces producteurs locaux.
11: Un peu plus de 2 hectares réservés aux fraises sur l'exploitation. Plus loin, on retrouve Dominique, accroupi, en train de fouiller entre les feuilles.
14: Oui, elle se cache sous les feuilles, et c'est là qu'elles sont les plus belles.
11: Une fois sa barquette bien remplie, il est temps de goûter.
14: Elles sont pas très très sucrées. Elles sont pas encore en maturité, je pense. Je vais faire une charlotte aux fraises, histoire de les utiliser autrement. Mais la confiture, je pense que je reviendrai plutôt en juin pour les chercher.
11: Des fraises pas tout à fait au point, Jean-Claude Ferron, chef d'exploitation de la ferme, le reconnaît.
15: Eh bien, on peut l'expliquer par la précocité et également par la pluie de ces derniers jours.
11: La pluie détruit les racines des fraisiers, on risque de le ressentir sur les quantités vendues.
15: Je m'attends à ce que ce soit moins, je le perçois. Donc ça ne sera pas une grande année, mais en termes de qualité, seront au rendez-vous.
11: Il attend jusqu'à 2000 personnes à la ferme pour les cueillettes sur ce week-end de 3 jours.
5: Romain Biteau, ici Armorique pour France Info. En rugby, le tournoi des 6 nations féminins et cette nouvelle victoire tricolore. Nos Bleus l'ont emporté 69 à 28 face à l'Écosse. Et puis cette information tennis, Thomas, je sais que vous êtes très branché tennis.
2: Oui. Mauvaise nouvelle d'ailleurs.
5: C'est ça, une mauvaise nouvelle. À 2 semaines de Roland-Garros, on apprend que le numéro 1 français Arthur Fils a abandonné à Rome sur blessure. On va surveiller ça bien sûr de très près.
2: Il est malheureusement habitué aux blessures. On espère que il sera rétabli pour Roland-Garros.
5: On l'espère.
2: Thomas Benesch, merci beaucoup et à tout à l'heure.
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2: Excellente soirée à l'écoute de France Info. Nous sommes ensemble jusqu'à minuit. On revient tout de suite sur l'arrivée de ce bateau touché par un foyer de contamination à un antivirus. Arrivée imminente en Espagne.
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2: On apprend d'ailleurs ce soir que Sébastien Lecornu tiendra une réunion demain après-midi à Matignon pour faire un point de situation sur cet antivirus. Les ministres de la Santé, de l'Intérieur ainsi que le directeur régional de l'ARS Île-de-France seront notamment présents. Cette réunion se tiendra donc quelques heures après l'arrivée du bateau de croisière touché par ce foyer de contamination aux îles Canaries. Arrivée prévue demain matin à l'aube. Bonsoir Jean-Daniel Lelièvre.
18: Bonsoir.
2: Vous êtes professeur au service des maladies infectieuses au CHU Henri Mondor de Créteil. Les presque 150 passagers de ce navire vont donc débarquer dans cet archipel des Canaries. Ils seront ensuite rapatriés dans leur pays d'origine. Il y a 5 Français qui vont rentrer dans l'Hexagone après avoir côtoyé des personnes touchées par ce virus. Est-ce qu'il faut s'inquiéter du retour de ces personnes ?
18: Absolument pas. Il faut être prudent, évidemment. Il y a des risques essentiellement pour eux, mais il ne faut absolument pas s'inquiéter pour le reste de la population.
2: Quels sont les risques pour eux ?
18: Les risques pour eux, c'est qu'il y a eu avec ce virus, cet antivirus, qui d'habitude est un virus qui se transmet essentiellement de la souris vers les hommes, une transmission humaine qui est assez exceptionnelle avec ce type d'antivirus, et donc qui a pu les contaminer eux aussi, puisqu'ils faisaient partie du même voyage. Et on sait que les délais entre le moment où vous allez être contaminé et le moment où vous allez exprimer des symptômes peut être assez long, près de 2 mois, et donc il va falloir les surveiller jusqu'à leur pendant une période assez longue.
2: Donc ça veut dire qu'ils devront rester à l'isolement, ces 5 Français, pendant quasiment 2 mois. C'est ça qu'il faudrait faire, en tout cas en théorie, si on veut empêcher la propagation de cet antivirus ?
18: Alors, la propagation, là encore, il faut être très prudent parce que les risques de transmission de ce type de virus, la transmission d'homme à homme de ce type de virus ne survient que lorsqu'on a des contacts très rapprochés et notamment dans des endroits complètement fermés comme dans un bateau. Dans la vie courante, on n'a pas ce type de transmission.
2: C'est différent du Covid.
18: C'est complètement différent du Covid. Hein. La transmission ne se fait pas de manière par aérosol comme avec le Covid. Donc, c'est vraiment aucune inquiétude et on n'est pas du tout dans la même type de situation. Mais il y a un risque qu'on a vu et on sait que c'est une transmission interhumaine qui a eu lieu sur ce bateau. C'est une maladie qui est très grave avec un taux de mortalité qui est très important. Donc, il faut faire attention.
2: C'est ça, parce que moins de 10 cas recensés pour l'instant par l'OMS et 3 morts tout de même.
18: Oui, ce sont des maladies très graves, mais c'est un petit peu, si vous voulez, si on prend un pendant, on va plutôt rapprocher ça d'une maladie comme Ebola, qui est une maladie très grave, mais si on prend les précautions et si on isole bien les gens qui sont à risque, très vite la maladie s'arrête. Donc il y a pas, c'est pas une maladie très fortement transmissible comme la Covid ou comme des maladies encore beaucoup plus transmissibles comme la rougeole ou la coqueluche. On n'est pas du tout dans ce cadre-là.
2: Mais le protocole pour ces 5 Français, en tout cas, c'est isolement pendant un mois et demi. C'est ça que vous leur recommanderiez?
18: Alors que moi je le recommanderais éventuellement, mais après il y a des discussions au cas par cas. Ça dépend dans quel contexte il se trouve, professionnel, personnel. Donc c'est pas forcément un isolement complet où vous êtes dans un caisson fermé et où personne ne vient vous voir.
2: Un masque peut suffire?
18: Alors, c'est encore une fois, c'est pas tellement de la transmission qui survient par voie aérosol. C'est plutôt des transmissions au niveau de la salive. C'est une transmission au niveau des urines. C'est là où se trouve le virus. Donc, c'est un lavage fréquent des mains, par exemple, qui est beaucoup plus important.
2: Le chef de l'OMS, hein, le chef de l'Organisation mondiale de la santé, est arrivé aux Canaries ce soir pour cette opération qui est très scrutée, hein, le débarquement de ces passagers. Alors, ils vont d'abord quitter le navire de croisière pour prendre une petite vedette qui va les ramener sur la terre ferme, parce que, eh bien, aux Canaries, on ne voulait pas que le bateau accoste directement au port. La population était un petit peu méfiante. Les passagers seront ensuite acheminés à l'aéroport, où ils seront renvoyés dans leur pays d'origine. Est-ce que ce protocole vous paraît cohérent et suffisant?
18: Oui, c'est un protocole qui est cohérent et qui est suffisant. Il faut se méfier quand même de toute cette information où on a tendance à faire très peur aux gens sur tout ce qui se passe. Et on a l'impression que on prend ces mesures parce que si on prenait pas ces mesures, du jour au lendemain, toute la population mondiale serait infectée par un nouveau virus qui va tuer 30% de la population. Donc on n'en est pas là. On en est sur un virus dont on sait qu'il est qui pose problème et donc évidemment on veut pas qu'il se transmette de personne à personne parce que les taux de mortalité sont très importants avec ce virus. Mais encore une fois, la transmission est très très faible. Donc on applique un protocole qui est normal, qui est standardisé. C'est pas la peine non plus d'en faire une information qui pourrait créer la panique auprès de la population. C'est pas du tout ça.
2: C'est vrai, mais en même temps aussi, c'est vrai que les Français, et pas seulement les Français d'ailleurs, se souviennent du Covid. On avait peut-être sous-estimé la gravité de l'épidémie. Et donc, il y a peut-être cette méfiance vis-à-vis de ça, non?
18: Non, ben il y a peut-être, mais c'est très différent, si vous voulez. C'est toute pathologie est différente. Il faut toujours très se méfier. D'abord, la Covid est arrivée sur une population qui était complètement vierge d'infection, ce qui est un peu le cas de l'antivirus. Mais la Covid est une maladie à transmission aérienne, comme la grippe ou comme d'autres maladies, comme la rougeole, etc. Et c'est là où le risque est majeur. Là, on n'est pas dans ce cadre-là. C'est plus un contact avec les mains souillées, avec la salive, qui fait que vous avez de contact, ce contact-là. Il y a le médecin qui s'est infecté en examinant le malade. C'est pas parce qu'il était dans la même pièce que lui et que le malade lui a éternué dessus. C'est parce que probablement il l'a examiné ensuite en se lavant pas les mains etc. Donc il y a pas du tout ce type de transmission là et ce risque d'une maladie qui, à partir d'un foyer, exploserait sur l'ensemble de la planète.
2: Donc quand l'OMS dit que le risque pour l'ensemble de la population est absolument faible, vous validez?
18: Ah oui, tout à fait. Après, on sait que ce type de virus, au début, quand il est apparu, il n'y avait pas de transmission interhumaine. Ensuite, il y a des transmissions interhumaines qui sont apparues. Et ce que l'on veut éviter au maximum, c'est qu'elles continuent, et puis qu'un jour, ce type de virus, comme d'autres, deviennent des vrais virus à transmission interhumaine très facile. Mais on n'est absolument pas dans ce cadre-là. Donc, on reste dans ce que l'on appelle, nous, le risque de maladies émergentes, et on prend justement toutes les précautions pour pas qu'il y ait de transmission, mais ça veut pas dire que la transmission, même si elle arrivait là, se diffuserait à l'ensemble de la planète. Mais si vous le faites pas ça depuis le début, vous ne prenez pas ces précautions dès maintenant, et qu'à chaque fois qu'il y a une épidémie comme ça, vous faites pas attention, le risque, au final, un jour, la transmission soit beaucoup plus importante d'homme à homme, est évidente.
2: Eh bien, merci d'avoir pris ces quelques minutes pour faire œuvre de pédagogie sur cet antivirus. Merci beaucoup, Jean-Daniel Lelièvre. J'appelle que vous êtes professeur au service des maladies infectieuses à l'hôpital Henri Mondor de Créteil. 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
2: Et la une, Thomas Bénèche, un motard de la gendarmerie âgé d'une trentaine d'années est mort aujourd'hui en Meurthe-et-Moselle.
19: Oui, il a été percuté frontalement par une voiture lors de l'interception d'un véhicule tiers. À bord de la voiture, il y avait un couple de septuagénaires. Le chef de l'Organisation mondiale de la santé, ce soir aux Canaries, il est arrivé sur l'île espagnole de Tenerife. Il va y superviser demain l'évacuation des passagers du navire de croisière touché par l'antivirus, le MV Ondus. L'antivirus sera au cœur d'une réunion organisée demain par le Premier ministre Sébastien Lecornu. Elle se tiendra à Matignon. Elle est organisée alors que 5 Français sont à bord du MV Ondus qui a été touché donc par un foyer d'antivirus. Et puis si vous avez raté la rencontre, l'équipe de France féminine de rugby a battu aujourd'hui l'Écosse 69-28, victoire décrochée dans le cadre du tournoi des 6 nations.
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2: Et voici France Info Monde. Nous retrouvons Anne Souhaitemont avec Augustin Arrivé.
20: France Info Monde aux États-Unis. Bonsoir Anne Souhaitemont.
21: Bonsoir.
20: Directrice de l'information internationale de Radio France. Et nous parlons ensemble de journalisme aujourd'hui avec ce qui est un peu l'équivalent du prix Albert Londres aux États-Unis. Le Pulitzer a rendu public son palmarès cette semaine. Et ce qui est à l'honneur, c'est le travail des reporters qui suivent Donald Trump.
21: Oui, vous avez peut-être vu, Augustin, cette vidéo qui a circulé toute la semaine sur les réseaux sociaux. Une rédaction qui se met à applaudir dans ses locaux, debout sur plusieurs étages, comme dans les grands films américains sur la presse. L'une de ces journalistes en pleurs, un bouquet de fleurs dans les bras. Son nom, Anna Nathanson. Avec son journal, le Washington Post, elle a été récompensée par le prix Pulitzer, rubrique d'utilité publique, pour ses articles sur les tentatives présentées comme chaotiques de l'administration Trump pour réformer la bureaucratie de l'État fédéral et le renvoi, rappelez-vous, de milliers de fonctionnaires, le fameux Doge, alors piloté par Elon Musk. Un travail d'enquête journalistique qui avait valu début janvier à la reporter d'avoir son domicile perquisitionné par le FBI. Ordinateur et téléphone saisis, Anna Nathanson était soupçonnée d'avoir enquêté grâce à des informations classifiées et divulguées illégalement. C'était en tout cas l'avis de la ministre de la Justice, Pam Bondi, récemment limogée.
20: Et un autre grand média récompensé pour son travail d'investigation sur la gouvernance Trump, c'est le New York Times.
21: Oui, le prix du journalisme d'investigation a lui été remporté par l'institution new-yorkaise et sa série sur la manière dont Trump a exploité économiquement ses pouvoirs présidentiels, enrichissant sa famille et ses proches. Son gendre, Jared Kushner, nouveau négociateur en chef à l'international, est notamment soupçonné de profiter de ses liens avec les monarchies du Golfe. Le Chicago Tribune et l'agence AP ont aussi été primés, le premier pour une série de papiers sur les raids de l'ICE, la fameuse police de l'immigration.
20: Voilà, donc c'est un déferlement de récompenses pour des enquêtes sur le système Trump. Ce n'est évidemment pas anodin.
21: Et oui, Augustin, disons-le, ce n'est pas complètement surprenant. Il y a effectivement quelques papiers à écrire sur Trump depuis ces derniers mois. On vous en parle d'ailleurs très régulièrement sur France Info. Mais évidemment, avec ce palmarès, le jury a tenté d'envoyer un message aux locataires de la Maison Blanche. Nous luttons pour le débat public et contre la censure. A lancé l'administratrice du prix lors de la cérémonie, c'était lundi soir, à la prestigieuse université Columbia de New York. Référence à l'accès difficile de certains médias à la Maison Blanche et aux poursuites judiciaires lancées par Donald Trump, himself, lui-même, contre plusieurs organes de presse. Pas sûr que le message soit reçu 5 sur 5.
20: Merci Anne Souhaitemont, la rédaction internationale de Radio France. 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
2: Et c'était avec vous ce soir, Augustin Arrivé. Nouveau monde à présent. Bonsoir Nicolas Arpagian.
0: Bonsoir Thomas.
2: Vous nous apprenez chaque semaine que l'intelligence artificielle est en train de s'immiscer un peu partout dans nos vies personnelles et professionnelles. Toutefois, Nicolas, une tendance à tenir l'IA à distance de certaines activités semble également émerger.
0: La commodité d'accès aux outils d'intelligence artificielle et leur capacité à répondre sans se plaindre, ni effort apparent aux multiples questions et tâches que nous pouvons leur soumettre, plaident pour une généralisation sans retenue de l'emploi des IA dites génératives. Celles qui composent automatiquement des textes, des images, des vidéos ou des mélodies, mais en effet, des mises à l'écart tendent à s'organiser. Ainsi, dans un communiqué publié début mai 2026, l'Académie des arts et des sciences du cinéma, qui remet chaque année les Oscars à Hollywood, a officiellement établi, je cite, que dans les catégories réservées aux acteurs, seuls les rôles crédités au générique officiel du film et dont il peut être démontré qu'ils ont été joués par des êtres humains avec leur consentement seront considérés comme éligibles. De nouvelles règles qui concernent aussi les scénarios. Dans le même esprit, la mention « Ce livre ne peut être reproduit ni utilisé à des fins d'entraînement de systèmes d'intelligence artificielle » se systématise en ouverture de nombreux ouvrages. C'est sans surprise le cas dans l'essai intitulé « Arrêtez de dire bonjour à votre IA, les algorithmes ne sont pas des amis » signé aux éditions First par l'ancien dirigeant d'entreprise de la tech, Yves Maître, dans lequel il plaide pour une indispensable préservation de ce qui fait notre humanité dans les rapports sociaux et dans les activités de création au sens large.
2: Que révèlent, selon vous, Nicolas, ces prises de position ?
0: Une véritable inquiétude, qui d'ailleurs n'émane pas de personnes particulièrement technophobes, de voir nos capacités cognitives altérées ou diminuées par un recours généralisé aux IA génératives. Dans son livre Sanctuaire, paru ces jours-ci aux éditions de l'Observatoire, l'avocat pénaliste Abel Quentin insiste sur la nécessité d'écrire sans assistant. Il résume son propos en indiquant qu'un auteur doit être, je cite, « un forgeron et non un contremaître pilotant des esclaves » et que seul le travail de la matière, c'est-à-dire les mots, les concepts, les raisonnements, la réflexion, permet l'élaboration d'une pensée autonome. Pour reprendre le conseil du poète Horace, en 65 avant Jésus-Christ, mais vous le saviez ça Thomas, il faut de la mesure en toute chose. Et si la délégation à des algorithmes permet de véritables avancées, la question de l'expertise et de la maîtrise de la connaissance exige de ne pas renoncer à faire fonctionner et progresser nos ressources et capacités intellectuelles. Une démarche qui concerne chacun dans les différentes phases de son existence, que l'on soit élève, étudiant ou professionnel exerçant des tâches rémunérées, un sujet que nous ne manquerons pas de continuer à illustrer dans cette chronique. Vous trouverez les références de ces publications sur la page de la chronique Nouveau Monde sur le site ou l'application de France Info.
2: Merci beaucoup Nicolas Arpagian et à demain. J'ai testé pour vous à présent Ingrid Poé, on vous retrouve sur la plage et dans le vent.
1: Aujourd'hui, vous allez faire du char à voile. On va commencer par se présenter. So we are beginning to introduce. I'm Nicolas, I'm your instructor today. Donc je suis Nicolas, je serai votre moniteur. Je serai accompagné de
22: Damien.
23: Ladies and gentlemen, je vais sur la plage. Le voyage va commencer bientôt.
24: Un drôle d'engin à trois roues. J'ai testé pour vous le char à voile. Avec le Eole Club de Berck-sur-Mer dans le Pas-de-Calais.
25: On va décrocher les chars. Après, on va régler ce qu'on appelle le palonnier. Le palonnier, c'est la direction du char qui se dirige avec les pieds.
23: It's okay. Allez, je vais aller m'installer dans mon char à voile.
24: Alors, on est assis très bas, presque allongé. J'ai l'impression d'être dans une voiture de course version plage.
25: On va à la remorque, je vais vous distribuer vos voiles. On va mettre tout le monde en grand mât. Comment je sais que mon char il est face au vent ? La voile, elle est au-dessus du siège. Les palans, ils sont là-bas, c'est tous les mêmes, il y a des bleus, il y a des rouges.
23: Bon, c'est important le palan parce que c'est avec ça qu'on va pouvoir accélérer ou pas.
24: Dans un char à voile, le palan est un système de cordage et de poulies qui sert à régler la voile plus facilement.
23: Ça va souffler.
24: Et là, surprise, ça part vite, très vite. Je me fais un peu secouer, j'essaie de garder le cap, mais après quelques minutes, ça y est, je comprends le truc.
25: Je vais tirer sur ma corde, je vais avancer. Tout le monde a compris, ok ?
24: Petit défi, tourner. Il faut anticiper, tirer sur la corde et éviter de percuter un voisin. Mission réussie.
23: Bon, je me suis quand même mangé quelques plots.
25: Est-ce que vous voyez d'où il vient le vent ?
23: Il faut un petit temps d'adaptation. Et quand on commence à bien maîtriser entre gauche et droite, on commence à faire des bons petits virages. Et c'est hyper sympa parce qu'on peut maîtriser sa vitesse. Il faut aller surtout bien pouvoir sortir assez rapidement des virages. Voilà, pas de panique, si on va trop vite, on lâche la corde et l'engin s'arrête.
25: On s'arrête face au vent.
23: Puis il y a des moments, en fait, on est tellement espèce d'osmose entre le ciel, la mer et puis le char à voile, On est dans un espèce de... presque de silence naturel.
24: Verdict, c'est fun, un peu sportif et surtout très grisant. Le char à voile, testé et approuvé.
23: Mais maintenant, je vais m'arrêter à la petite friterie que j'ai repérée juste en sortant du club.
25: Tout le monde a compris, it's okay?
2: J'ai testé pour vous chaque samedi sur France Info avec Ingrid Pohu, le temps.
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2: Patricia Charbonnier.
4: De la pluie et des orages, les conditions météo seront très instables demain avec de la pluie en matinée dans le sud-est, sur la Bourgogne et la Franche-Comté, de l'instabilité toute la journée sur la moitié nord, avec un risque de pluie localement forte et orageuse, en particulier sur la Bretagne, les Pays de la Loire, le centre-val de Loire et l'Île-de-France. Le temps sera plus calme et très nuageux près des frontières du nord, avec un vent de secteur nord-est sensible. Et dans le sud, on retrouvera quelques éclaircies dans le sud-ouest demain matin, mais dans l'après-midi, l'activité orageuse va reprendre avec un risque d'orage localement fort entre le Massif central et les Pyrénées, risque de grêle et de fortes rafales de vent dans le sud-ouest avec des températures en baisse. 15 degrés demain après-midi à Quimper, 20 degrés à Paris et Météo France prévoit un maximum de 24 degrés à Strasbourg.
2: Et merci d'écouter France Info, il est 22h30. L'info Thomas Bénèche.
19: Il sera demain question de l'antivirus à Matignon. Le Premier ministre organise une réunion à ce sujet alors que 5 Français sont à bord du MV Ondus, ce bateau à bord duquel un foyer d'antivirus a été détecté. Un bateau qui fait route ce soir vers les Canaries. Les Canaries où se trouve ce soir le directeur général de l'OMS, puisqu'il va superviser demain depuis Tenerife les opérations d'évacuation des passagers du MV Ondus. Des opérations qui vont démarrer donc demain. L'OMS a déclaré ce soir que les passagers du MV Ondus sont des contacts à haut risque qui vont devoir faire l'objet d'un suivi pendant 42 jours. Percuté et blessé par une voiture, un motard de la gendarmerie a succombé à ses blessures aujourd'hui en Meurthe-et-Moselle. Cela s'est passé à Léhir. Ce gendarme d'une trentaine d'années a été percuté par une voiture au cours d'une manœuvre d'interception d'un véhicule tiers. À bord de la voiture, il y avait un couple de septuagénaires. Le ministre de l'Intérieur, Laurent Nunez, a exprimé ce soir sa peine et sa compassion quant à cet événement. Ce sera pour lui une première. Le journaliste français Christophe Glaise, détenu en Algérie, va recevoir dans les prochains jours une visite consulaire. Annonce faite aujourd'hui par la ministre déléguée aux armées, Alice Ruffo, qui s'est entretenue ce samedi avec le président algérien Abdelmajid Tebboune. Un match décisif ce soir en Ligue 2 de football entre Bastia et Le Mans, sauf que ce duel a été interrompu dans le temps additionnel par des jets de fumigène bastiais. Les Manceaux menaient 2-0, un résultat qui assure leur montée en Ligue 1 et condamne les Bastiais à la descente en division inférieure. Le stade a été vidé de ses spectateurs, on n'en sait pas plus pour le moment. À noter que ce soir, l'équipe de Saint-Étienne devra passer par les barrages pour espérer remonter dans l'élite. Enfin, à 2 semaines de Roland-Garros, le numéro 1 français Arthur Fils a abandonné ce soir au Masters 1000 de Rome. Le tennisman tricolore s'est blessé dès son entrée en lice dans le tournoi. Thomas Séchier.
2: Et c'était Thomas Bénèche pour l'info. Vous restez avec nous sur France Info dans les prochaines minutes. Le rectorat qui confirme qu'une jeune fille de 9 ans qui s'était suicidée au mois d'octobre en Moselle avait bien été victime de harcèlement. On en reparle juste après ces nouvelles informations concernant notre confrère journaliste Christophe Glaise, emprisonné en Algérie.
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2: Après bientôt un an passé derrière les barreaux, Christophe Glaise bénéficiera dans les tout prochains jours d'une première visite consulaire dans sa prison. Annonce de la ministre déléguée aux armées, Alice Ruffo. Cette visite devrait être menée par l'ambassadeur de France à Alger, qui est de retour depuis hier dans le pays à la faveur d'un réchauffement des relations entre Paris et Alger. Alors comment réagit ce soir la famille de Christophe Glaise? Écoutons ses parents, Sylvie et Francis Godard, qui nous donnent d'abord de ces nouvelles. C'était chez nos confrères de France 24 ce soir.
6: Écoutez, il va bien, malgré qu'il soit derrière les barreaux. Physiquement, il s'entretient. Mentalement, il est très fort. C'est quelqu'un de très courageux. Et donc, on a vu que, voilà, qu'il donnait tous les signes de bonne santé physique et mentale.
7: Donc, malgré 10 mois de prison, un esprit toujours combatif ?
8: Oui, tout à fait. Comme Sylvie l'a dit, il est fort et ce qui fait sa force, c'est que chez Christophe, il n'y a pas de ressentiment ou de ressassement. Donc, il se place au-dessus de tout ça. Et c'est ce qui lui donne de la force et c'est ce qui nous donne de la force aussi parce que nous, on n'est pas dans le ressentiment et le ressassement.
7: Comment est-ce qu'il tient ? Qu'est-ce qu'il fait de ses journées concrètement ? Et est-ce qu'il a des visites ?
6: Alors, il tient d'abord parce que c'est un grand lecteur depuis très longtemps. Il y a une bibliothèque à Coléa qui est très fournie. Nous-mêmes, nous lui amenons des livres. Les derniers qu'on lui a amenés, c'est L'Idiot, La Montagne Magique, tout ça, pour qu'il puisse un peu s'échapper de cet univers carcéral. Il y a quand même les visites, bien sûr, de la famille, de son frère, Maxime, qui est allé en mars. Et puis, il y a les visites qui sont tellement importantes pour lui. Le cardinal Jean-Paul Vesco, l'archevêque d'Alger, va le voir très souvent. Son avocat algérien également. Et puis, on a appris là, dernièrement que l'Algérie avait accepté qu'il y ait des visites consulaires. Donc, le consul de France...
7: Une première visite dans les prochains jours.
6: Voilà. Donc, ça, c'est très important pour nous.
7: Ça vous a fait du bien au moral ?
6: Oui, ça nous a fait du bien au moral parce que ça faisait quand même 8 ou 9 mois que la France et le gouvernement français réclamaient cette visite consulaire. Mmh. Et elle vient d'arriver et c'est une amélioration, je pense, de la situation de Christophe.
7: Suscite, on l'imagine, pas mal d'espoir en vous. On parle en ce moment de dégel, peut-être, entre la France et l'Algérie. Ça, c'est un signe pour vous qui est encourageant ?
8: C'est un signe très important parce que lorsque Christophe a été arrêté, il a été arrêté dans une situation et une ambiance politique détestable d'hostilité entre nos deux pays. Et c'est bien dans ce contexte-là qu'il a été arrêté. Nous pensons maintenant que effectivement les choses évoluent de manière extrêmement positive, en particulier depuis la visite du ministre Nunes en Algérie au mois de février, nos autorités respectives vont pouvoir de nouveau reprendre voix, rediscuter et que la diplomatie va se remettre en place normalement.
7: Alors, je l'évoquais dans l'introduction, il y a un changement de stratégie qui s'est opéré cette semaine. Christophe est donc passé devant le greffe pour retirer son pourvoi en cassation qui avait été donc déposé après la confirmation de sa peine. C'était en décembre dernier. Pourquoi ce changement de stratégie ?
6: Alors, ce changement de stratégie, on a compris en fait que malgré mes demandes de grâce auprès du président Tebboune, il y avait toujours le fait qu'il y avait une procédure judiciaire en cours qui rendait l'impossibilité de cette demande et ce geste d'humanité qu'on demandait au président Tebboune. Et donc, on a décidé, ensemble, la famille, que Christophe puisse se retirer de son pourvoi en cassation.
7: Et donc, si j'ai bien compris, la Cour suprême algérienne doit désormais valider cette demande de retrait du pouvoir en cassation. Hein, c'est
6: ça ? Tout à fait. La Cour suprême doit statuer et valider ce retrait.
7: Voilà, et éventuellement ouvrir la voie donc à une mesure de clémence ultérieure. Vous vouliez ajouter quelque chose ?
8: Oui, non, le fait que nous ayons adopté cette nouvelle démarche, c'est quand même de notre part une preuve de confiance dans le président Tebboune. Et cette preuve de confiance, elle est d'autant plus facile, disons, à se manifester que les relations avec l'Algérie s'améliorent considérablement.
7: Et autre changement de stratégie, là aussi, cette fois de votre côté, vous avez gardé le silence pendant de très longs mois. Là, vous avez décidé ces derniers jours de reprendre la parole. Pourquoi ?
6: Pourquoi ? Parce que il y avait des signes que la situation pouvait s'améliorer pour Christophe. Il y avait le Ramadan, la fin du Ramadan avec des gestes de pardon, de réconciliation. Il y a eu après la visite du président de la FIFA, Gianni Infantino, on sait que son cas a été évoqué devant le président Tebboune. Ensuite, il y avait la visite du pape. Et donc, on voyait plein de signaux positifs. Et donc, on avait décidé de garder le silence. Maintenant, on voit qu'après toutes ces démarches, rien n'a avancé. C'est pour ça qu'on reprend la parole aujourd'hui.
2: Les parents de Christophe Glaize au micro de France 24 ce soir. La petite Sarah a bien été victime de harcèlement. C'est ce que révèle l'enquête administrative du rectorat après la mort en octobre dernier de cette petite fille de 9 ans chez elle à Sarreguemines en Moselle. Avant de se suicider, elle avait laissé une lettre d'adieu dans laquelle elle dénonçait les moqueries subies à l'école à cause de son poids. En parallèle, une enquête judiciaire est toujours en cours pour recherche des causes de la mort. Écoutez la réaction de Mathieu Ries. Il est le secrétaire général en Moselle du syndicat SNUDI. FO, syndicat des directeurs, instituteurs et professeurs des écoles de l'enseignement public. Il pointe le manque de moyens pour tenter d'éviter de tels drames, même si des progrès commencent à être faits.
9: Il y a des choses qui sont en place dans l'éducation nationale. Il y a un protocole qui existe depuis quelques années maintenant qui s'appelle le protocole phare, qui sert à lutter contre le harcèlement à l'école. Après, le harcèlement, vous savez, il n'est pas que scolaire. Souvent, quand il y a du harcèlement, il est aussi extrascolaire. Il y a des choses qui se passent aussi en dehors de l'école. Derrière tout ça, il y a une chose importante, c'est que on a besoin de plus de postes de médecins scolaires, d'infirmières scolaires. Après, je vous parlais du nombre d'élèves par classe, qui reste très important en France. Si on avait moins d'élèves par classe, les enseignants auraient plus de temps pour s'occuper de chacune des situations individuelles. Vous savez, c'est pas évident quand on a une classe de 25... plus de 25 élèves souvent, de voir tout ce qui se passe. Et il y a beaucoup de choses qu'en tant qu'enseignant, on ne voit pas directement. Hein. Donc voilà, il y a des choses à faire sans doute, on avance, mais ce qui s'est passé à Sarreguemines, c'est malheureusement ça s'est passé à Sarreguemines, ça aurait pu se passer n'importe où en France, c'est un problème global. Hein.
20: Ça paraît extrêmement jeune, 9 ans, pour en venir à un drame pareil. Le harcèlement scolaire, ça prend des proportions pareilles si tôt, avec des enfants si jeunes. Le cas de Sarah, il n'est pas isolé.
9: Alors, il n'est pas isolé, mais c'est parfois pas toujours évident de faire la part des choses entre ce qui relève vraiment du harcèlement et puis ce qui fait partie de la vie normale d'un enfant, d'une classe. Alors, effectivement, on a l'impression quand même que, par le biais notamment des réseaux sociaux qui ont beaucoup aggravé le phénomène, c'est une problématique qui devient malheureusement centrale dans beaucoup d'endroits. Oui.
20: Il y a des smartphones, il y a des réseaux sociaux, y compris dans les écoles élémentaires.
9: Alors dans les écoles élémentaires, normalement, il n'y a pas de smartphone, mais rien n'empêche ce qui se passe en dehors de l'école. Évidemment, les enseignants n'ont pas la main dessus. Je crois que dans le cas de Sarah, il semblerait qu'elle n'avait pas accès à des réseaux sociaux. Donc, je suis pas sûr que le lien soit aujourd'hui qu'on puisse établir le lien là-dessus. D'ailleurs. Moi, je me garderais bien de faire des commentaires sur ce qui a pu se passer. L'enquête est toujours en cours, certes, l'enquête administrative s'est terminée, mais il va y avoir maintenant une enquête pénale.
20: Il y a le travail de la justice sur ce cas précis, mais on peut aussi se demander comment éviter que ça se reproduise ailleurs.
9: Évidemment, alors les réseaux sociaux, évidemment, ça a une place centrale dans la question du harcèlement. On sait qu'aujourd'hui, beaucoup de problématiques de harcèlement naissent sur les réseaux sociaux, ça c'est une évidence.
20: Mais vous disiez, voilà, c'est aussi parfois difficile, parce qu'il y a parfois des classes avec trop d'effectifs, d'identifier ce qui relève peut-être de chamaillerie et ce qui relève de harcèlement.
9: Oui, bah, tout à fait. Et c'est là que je vous dis que l'enseignant, il est responsable de beaucoup de choses au sein de sa classe, mais à un moment, il est surtout là pour enseigner. Et ce dont on a besoin pour traiter ce genre de problème, c'est plutôt un médecin scolaire ou une infirmière scolaire qui sont quand même les plus à même de déterminer dans une situation comme ça ce qu'il convient de faire et de cerner vraiment le problème.
20: Est-ce qu'il y a des signes avant-coureurs ? Vous parliez d'une formation qui avait été déployée pour que les enseignants soient mieux armés face à ce type de comportement. Est-ce qu'il y a des signaux qui doivent alerter pour réagir ?
9: Il peut y avoir des signaux. Là, pour le coup, il me semblerait que les choses soient allées quand même très vite. Encore une fois, la formation, pour nous, c'est pas le problème réside pas dans la formation de l'enseignant. C'est plutôt dans tous les moyens qui sont autour. Peut-être le nombre d'élèves par classe, je le redis, mais parce que l'enseignant, il peut identifier un problème, mais après, comment est-ce qu'il va faire pour réussir à le résoudre? Je crois que le gros enjeu, il est surtout là-dedans aujourd'hui. Hein.
20: Est-ce qu'on pourrait faire mieux sur l'accompagnement des élèves, la prise en compte de leurs paroles ou leur permettre déjà d'exprimer quelque chose?
9: Oui, alors pour que la parole s'exprime, je pense qu'il y a déjà un certain nombre de choses qui sont faites par les enseignants dans les écoles. Il y a beaucoup d'enseignants qui prennent le temps nécessaire pour discuter avec les élèves, Après, encore une fois, c'est toujours là qu'on en revient toujours à la question des moyens. Moi, je pense à une autre problématique, et pour faire le lien avec cette question des moyens, c'est la problématique du handicap. Vous savez, aujourd'hui, dans l'école, qui sont inclus à marche forcée dans les classes ordinaires, ils sont en souffrance. Et de la même manière, je pense qu'un enfant aujourd'hui qui est harcelé dans une classe ordinaire, il peut être en souffrance. C'est des situations qui sont souvent difficiles à détecter. Et ça nous paraît quand même être la solution la plus adaptée, c'est d'augmenter les moyens.
2: Mathieu Riss, secrétaire général du syndicat SNUDI FO en Moselle, le syndicat des directeurs, des instituteurs et des professeurs des écoles de l'enseignement public. Il répondait sur France Info. À Augustin, arrivé.
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2: Et à 22h44, l'info en une minute avec vous, Thomas Bénèche. Un motard de la gendarmerie a perdu la vie aujourd'hui en Meurthe-et-Moselle.
19: Il a succombé à ses blessures après avoir été percuté frontalement par une voiture à bord de laquelle se trouvaient deux septuagénaires. Cela s'est produit lors d'une manœuvre d'interception d'un véhicule tiers. Le directeur général de l'Organisation mondiale de la santé, ce soir aux Canaries, il va superviser depuis Tenerife à partir de demain les opérations d'évacuation des passagers du MV Ondus. C'est à bord de ce paquebot de croisière qu'un foyer d'antivirus a été détecté. L'OMS a déclaré ce soir que les passagers du MV Ondus sont des contacts à haut risque qui vont devoir faire l'objet d'un suivi pendant 42 jours. L'association Stop Homophobie porte plainte contre Elon Musk en cause les insultes homophobes qu'il a proférées contre des magistrats français qui enquêtent sur lui. Des insultes proférées sur son réseau social, le réseau X. En Ligue 2 de football, Le Mans attend ce soir la validation de son succès sur Bastia 2-0, alors que le match entre les Corses et les Manceaux a été interrompu dans les arrêts de jeu par des jets de fumigène Bastier. Si Le Mans est donné gagnant, alors le club jouera la saison prochaine en Ligue 1.
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2: Au Royaume-Uni, le Premier ministre travailliste Keir Starmer tente de reprendre la main après la lourde défaite de son parti, le Labour, aux élections locales. Le chef du gouvernement de gauche est sous pression alors que Reform UK, le parti anti-immigration, apparaît comme l'un des grands gagnants du scrutin. Laura Calmus, on vous retrouve à Londres pour France Info. Est-ce que Keir Starmer peut tomber après ces élections locales ?
10: Pas dans l'immédiat, mais il est clairement fragilisé. Keir Starmer a exclu de démissionner dans une tribune publiée ce matin dans le Guardian. Il reconnaît des erreurs, promet d'écouter les électeurs, mais dit qu'il ne prendra pas un virage à droite ou à gauche. Il affirme vouloir présenter dans les jours qui viennent sa feuille de route pour les prochains mois, mais les chiffres sont très mauvais pour le Labour. En Angleterre, les travaillistes perdent plus de 1400 sièges de conseillers locaux, selon le décompte quasi complet cité par la BBC. Reform UK, le parti d'extrême droite de Nigel Farage, arrive en tête avec environ 1444 sièges. Les Verts progressent aussi fortement et la défaite est aussi symbolique. Au Pays de Galles, le Labour perd le pouvoir au Parlement local pour la première fois depuis sa création. Keir Starmer tente donc une riposte. Il a nommé ce matin l'ancien Premier ministre Gordon Brown, envoyé spécial pour la finance mondiale et la coopération, mais plus d'une vingtaine de députés Labour doutent désormais ouvertement de sa capacité à mener le parti.
2: Mais que reproche-t-on au fond au Labour, Laura ?
10: Eh bien, initialement, ce sont des élections locales. Les Britanniques élisaient des conseillers municipaux, des responsables de collectivités, parfois des maires de borough, c'est-à-dire de municipalités, pas le maire de Londres, puisque Sadiq Khan n'était pas en jeu cette fois-ci. Il y a un vote séparé pour la mairie de Londres lors d'une autre élection. Mais les électeurs ont surtout sanctionné le gouvernement national. À droite, beaucoup reprochent à Keir Starmer de ne pas maîtriser l'immigration, notamment les traversées de la Manche par les small boats. C'est ce qui a nourri la percée de Reform UK, y compris dans d'anciens bastions travaillistes au nord de l'Angleterre. À gauche, d'autres électeurs lui reprochent sa ligne jugée trop centriste, le coût de la vie, les coupes ou revirements sur certaines aides sociales, le manque de récit politique et aussi sa position sur Gaza, qui a coûté cher au Labour dans plusieurs quartiers urbains. Il y a aussi cette impression de flottement avec ses adversaires qui lui reprochent une série de revirements de rétropédalage sur les aides au chauffage des retraités, par exemple, mais aussi les prestations handicap, les agriculteurs, l'identité numérique ou encore le report de certaines élections locales. Et ces élections montrent surtout une chose, au Royaume-Uni, le vieux bipartisme britannique est en train de se fissurer.
2: Laura Kalmus, correspondante de France Info à Londres et plus largement, comme dans d'autres pays européens, les partis traditionnels au Royaume-Uni sont en train d'être marginalisés par de nouveaux partis. C'est le constat que dresse ce soir sur France Info Christian Lequen, professeur de sciences politiques à Sciences Po Paris.
11: Ça prouve que d'un point de vue politique, la Grande-Bretagne est un pays européen. Car effectivement, on a les mêmes évolutions qu'en Europe continentale, c'est-à-dire la fin du bipartisme au profit d'un multipartisme beaucoup plus pluraliste, avec l'émergence d'un parti d'extrême droite puissant, mais aussi d'un parti vert, d'un parti écologique qui a fait de bons scores à ces élections municipales
12: et qui s'appelle les Verts. Excusez-moi, Christian Lequen, il s'appelle les Verts, mais c'est un parti de gauche assez radical. Y compris sur des domaines sociaux, oui. Ça n'est pas comme parti écologiste, c'est ça que je veux dire, visiblement.
11: Non, c'est un parti qui est clairement ancré à gauche. Certains le qualifient d'éco-populiste. C'est un parti qui

0: L'électorat ouvrier est en train de quitter la social-démocratie au profit d'une droite populiste. Et c'est exactement ce qui est en train de se passer en Grande-Bretagne, en sachant que le parti réforme, le parti de M. Farage, donc à l'extrême droite, prend aussi des voix aux conservateurs. Il prend des deux côtés.
1: Est-ce que c'est la première fois que ce parti-là a un écho aussi national ? De la même manière que le Rassemblement national en France, d'ailleurs.
0: Oui, bien sûr, sauf qu'il avait déjà été très vocal au moment du Brexit. Il s'appelait différemment, il s'appelait UKIP à l'époque, mais c'était la même personnalité. Mais là, il s'agissait d'un référendum et non pas de la prise d'un pouvoir, si vous voulez, concrète de structure de gouvernement. Or là, c'est exactement ce qui est en train de se passer, puisque les conseils municipaux, les councils, comme on dit en Angleterre, seront maintenant gouvernés par ce parti d'extrême droite, qui aura donc le pouvoir au niveau local.
1: Est-ce que ça ne traduit pas aussi le fait que, malgré tout ce qu'on dit, et qui est sans doute réel, après le Brexit, économiquement, ça ne va pas mieux, loin de là, en Grande-Bretagne, mais les électeurs n'en veulent pas à ceux qui étaient les premiers artisans du Brexit, alors, ce parti-là, justement.
0: Vous pointez un vrai paradoxe, c'est qu'effectivement, Farage et son parti sont en train de récupérer le mécontentement, surtout économique. Moi, je pense que le mécontentement économique dans le choix des électeurs est plus important que la question de l'immigration. Mais justement, quand on s'interroge sur les raisons, comme vous le dites bien, c'est d'abord le Brexit et ensuite la crise du Covid qui ont agi en faveur de cette situation économique catastrophique. Mais ça, bien sûr, personne dans Reform ne dira que la situation économique actuelle est due en grande partie aux effets du Brexit.
1: Un dernier mot, Christian Lequen, l'état des deux grands partis traditionnels. On a vu à quel point Liz Truss, gouvernement conservateur, ça avait été désastreux. Et là, Keir Starmer, peut-être restera-t-il quelques semaines, quelques mois, j'en sais rien. Mais là aussi, désastreux, très mauvais pour l'image, l'état de ces deux partis.
0: Oui, c'est la crise des partis traditionnels. Là encore, on rejoint une tendance qui est une tendance européenne. Moi, je suis pas tellement certain que M. Starmer s'en aille, parce que cette idée que les premiers ministres qui sont confrontés à des élections difficiles, mais pas des élections nationales, des élections locales, démissionnent, c'est plutôt pas dans la tradition du parti travailliste. Plutôt les conservateurs qui ont eu cette pratique de faire partir les premiers ministres après des résultats mauvais. Et donc je pense que Starmer va rester, mais évidemment avec une pression énorme lié à ces résultats et au fait que le parti travailliste a perdu considérablement par rapport à son élection de 2000. C'est énorme.
2: Christian Lequen, professeur de sciences politiques à Sciences Po Paris, spécialiste de l'Europe, il répondait sur France Info à Frédéric Carbone. Et voici le vrai ou faux junior Augustin Rivet avec Valentine Joubin.
3: Le vrai ou faux junior, c'est tous les samedis sur France Info pour décrypter avec des ados ce qu'on trouve sur les réseaux sociaux. Bonsoir Valentine Joubin.
4: Bonsoir.
3: Une question cette semaine, le mandat des maires, ceux qui ont été récemment élus, est-ce qu'il va durer plus longtemps que prévu ?
4: C'est ce qu'affirment de nombreux messages, parfois publiés sur le compte officiel de certains maires, comme la repère Jade, élève au collège André Derain à Chambourcy, dans les Yvelines.
5: J'ai lu sur Facebook que la prochaine élection des maires est dans 7 ans au lieu de 6, car sinon ça va tomber sur l'année de l'élection présidentielle. Est-ce vrai ?
4: Non, c'est faux. À l'heure actuelle, aucun report des prochaines élections municipales n'a été décidé. Comme le prévoit l'article L227 du Code électoral, les maires et leurs conseillers municipaux sont élus pour 6 ans. Comme les dernières municipales ont eu lieu en mars dernier, les prochaines devront logiquement se tenir en mars 2032. Comme tu le dis justement, Jade, ce sera une année très chargée en élections pour tes camarades et toi, car vous serez en âge de voter. En 2032, il y aura aussi une élection présidentielle. Vous serez donc appelé à voter en mars pour choisir votre quatre maires et en avril ou mai pour désigner la présidente ou le président de la République.
3: Mais alors pourquoi certains maires affirment que leur mandat va durer 7 ans ?
4: Parce que cette idée d'un report des municipales a bien été évoquée par le ministre de l'Intérieur l'année dernière. Cette question

0: De la percussion entre les élections en 2032 se pose, avait déclaré Bruno Retailleau dans une interview à Ouest France. Il évoquait alors deux solutions, repousser les élections municipales à l'automne 2032 ou prolonger le mandat des maires d'un an jusqu'en 2033. Mais depuis cette interview, un nouveau ministre de l'Intérieur a été nommé et aucun report des municipales de 2032 n'a été décidé. J'ai contacté le ministère et l'association des maires. Conclusion, il n'y a toujours pas à ce stade de proposition officielle du gouvernement pour décaler ce scrutin.
1: Mais ce serait possible légalement.
0: Oui, le Conseil constitutionnel s'est déjà prononcé sur le sujet. C'est possible à condition que le rallongement du mandat soit, je cite, d'une durée raisonnable. Et pour le valider, il faut que l'Assemblée nationale et le Sénat donnent leur feu vert. C'est déjà arrivé plusieurs fois. Les municipales de 1995 avaient été repoussées de mars à juin pour laisser le temps à la présidentielle de se tenir. Même chose pour les municipales initialement prévues en 2007, décalées à 2008. Et puis plus récemment, en 2020, le second tour des municipales avait été décalé de mars à juin, en raison du confinement.
1: Merci Valentine Joubin, merci aussi à Ajad et ses camarades du collège André de Reims de Chambourcy. 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
2: Et avec vous, ce soir Augustin arrivé, voici l'actu des séries. Avec Laurent Vallière qui nous conseille le retour de Paris Police, troisième et dernière saison, ça se passe cette fois en 1910.
3: Paris, début du XXe siècle, on l'appelait la Belle Époque et c'était l'ambition de Fabien Nury, auteur de nombreuses bandes dessinées historiques, notamment l'une qui revisitait froidement la collaboration en France durant la Seconde Guerre mondiale, de montrer avec sa série Paris Police un autre visage de cette période. La saga s'achève avec une troisième saison située en 1910.
4: Peu de gens étaient plus connus dans le monde artistique et politique que monsieur et madame Steinheil. Ce matin, on a retrouvé le mari mort, étranglé. La femme, bâillonnée et ligotée. La mère de celle-ci, morte, étranglée elle aussi, dans leur hôtel dévalisé.
3: On retrouve le préfet de police de Paris, Louis Lépine, qui donna son nom au fameux concours. Le jeune policier, désormais cabossé, Antoine Jouin, dans une époque qui, aux yeux du scénariste, n'a rien de belle, pleine d'antisémitisme, de complotisme et de sexe. La saison s'ouvre sur un double assassinat au domicile de celle qu'on appelait pompe funèbre, qu'on retrouve nue mais vivante.
4: À la ligne, soulignée en gras, les assassins ont disparu. Qui ? Pourquoi ?
3: Cette troisième saison raconte surtout la presse à sensation, avec un nouveau venu, Monsieur Labruyère, directeur du quotidien Le Matin, incarné magnifiquement par Michel Esco, un personnage qui a réellement existé. Fabien Nury, le créateur de la série.
5: C'est un showrunner maléfique. Il est très bon dans son métier, je crois. Par contre, c'est vraiment un individu déplorable. Donc, il est prêt à tout, il est éminemment moderne et intelligent, mais en même temps, il est misanthrope, il est misogyne, il est cynique, il est sans scrupules. Et il sème la division entre les gens. C'est un individu de presse malveillante, c'est-à-dire que tout ce qu'il veut, c'est vendre.
4: On va relier pompe funèbre à Dreyfus et aux Juifs.
3: Car pour Fabien Nury, en 1910, on change encore d'époque.
5: 1910, c'est l'âge d'or de la presse. On est sur 10 millions d'exemplaires lus par jour pour une population de moins de 40 millions de Français. Le pouvoir des journaux de l'époque correspondrait à peu près au pouvoir contemporain des journaux, télé, plateformes, réseaux sociaux. Qui plus est, c'est une presse qui est commercialiste, sensationnaliste, cynique, qui n'a pas peur des fake news, qui fabrique autant d'informations qu'elle en rapporte. C'est une presse qui fait peur. On a appelé ça quand même, c'était l'ère de la presse à chantage.
6: La veuve est-elle une survivante ou une complice tuée d'épouvante, de crime et de mystère? La veuve est-elle une survivante?
3: Suite et fin du thriller Paris Police, chaque lundi soir sur Canal+.
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2: Patricia Charbonnier.
8: De la pluie et des orages, les conditions météo seront très instables demain avec de la pluie en matinée dans le sud-est, sur la Bourgogne et la Franche-Comté. De l'instabilité toute la journée sur la moitié nord avec un risque de pluie localement forte et orageuse, en particulier sur la Bretagne et puis la Loire, le centre-val de Loire et l'Île-de-France. Le temps sera plus calme et très nuageux près des frontières du nord avec un vent de secteur nord-est sensible. Et dans le sud, on retrouvera quelques éclaircies dans le sud-ouest demain matin, mais dans l'après-midi, l'activité orageuse va reprendre avec un risque d'orage localement fort. fort entre le Massif central et les Pyrénées, risque de grêle et de fortes rafales de vent dans le sud-ouest avec des températures en baisse. 15 degrés demain après-midi à Quimper, 20 degrés à Paris et Météo France prévoit un maximum de 24 degrés à Strasbourg.
2: Patricia Charbonnier, excellente soirée à l'écoute de France Info. Il est 23h. Le journal de Stéphane Milhomme. Bonsoir Stéphane.
9: Bonsoir Thomas, bonsoir à tous.
2: Et la une, l'Europe et la France se préparent à l'arrivée des passagers du navire touché par l'antivirus.
9: Le navire de croisière arrive demain aux îles Canaries après la mort de 3 passagers. Réunion quelques heures plus tard à Matignon, nous dira Paul Barcelone dans un instant. 5 Français doivent en effet débarquer. Avec Étienne Monin, nous faisons le point sur les nouvelles avancées entre la France et l'Algérie pour réchauffer les relations diplomatiques entre les deux pays. Le premier des 3 jours de trêve en Ukraine et le président russe Vladimir Poutine assure ce soir que le conflit touche à sa fin, sans donner plus de précisions. Et puis qui va accompagner 3 la saison prochaine pour la montée en Ligue 1, c'est ce soir que cela se décidait avec pas moins de 9 rencontres. Le Mans est bien parti malgré des incidents, nous le verrons, en fin de rencontre à Bastia. Le navire de croisière est donc attendu demain aux îles Canaries, quelques jours après la mort de 3 passagers touchés par l'antivirus. Le chef de l'Organisation mondiale de la santé est d'ailleurs arrivé ce soir pour superviser cette opération, éviter que le mal ne se propage en Europe. 5 Français sont donc à bord et le Premier ministre Sébastien Lecornu va donc préparer leur venue, Paul Barcelone, à travers une réunion d'ici quelques heures à Matignon.
10: C'est la première réunion de ce type pour faire un point de situation, affirme Matignon, qui évite donc le mot crise. Autour de la table, Sébastien Lecornu, la ministre de la Santé, celui de l'Intérieur Laurent Nunez, Jean-Noël Barrot pour le ministère des Affaires étrangères, mais aussi le directeur général de la Santé et celui de l'Agence régionale de santé, l'ARS d'Île-de-France. Objectif prioritaire, préparer le rapatriement des 5 passagers français à bord du MV Ondus. Tous sont considérés comme des contacts à haut risque selon l'OMS. Un avion affrété pour leur rapatriement est déjà prévu sans être mélangé aux autres touristes. Le gouvernement envisage aussi des recommandations sanitaires spécifiques, notamment des examens, des tests à l'arrivée en France avant un retour bien sûr au domicile avec isolement obligatoire. Si le souvenir de la crise du Covid est dans toutes les têtes, le gouvernement veut aussi éviter le procès en négligence ou en impréparation.
9: Paul Barcelone du service politique de France Info. Et à titre d'exemple, les Britanniques évacués du navire de croisière seront mis en quarantaine dans un hôpital anglais, une période d'isolement près de Liverpool.
2: Une enquête ouverte en Meurthe-et-Moselle après la mort d'un gendarme à moto.
9: Sur la commune de l'Air, c'est au nord de Nancy. C'est le ministre de l'Intérieur Laurent Nunez qui l'a annoncé cet après-midi. Le militaire a été percuté par une voiture au cours d'une manœuvre d'interception d'un autre véhicule. Il est mort des suites de ses blessures. 2 septuagénaires qui se trouvaient dans cette voiture en cause ont dû être hospitalisés. Près d'une centaine d'interpellations à Paris et malgré l'interdiction de 2 manifestations, celle des militants d'ultra-droite et la contre-manifestation de militants antifa, la préfecture de police parle aussi d'une 50aine de gardes à vue et maintient la surveillance dans le centre de la capitale.
2: Et ce nouveau signe de détente à présent entre la France et l'Algérie.
9: Le journaliste français Christophe Glaise va pouvoir recevoir sa première visite consulaire dans les prochains jours. C'est l'une des annonces faites aujourd'hui par la ministre déléguée aux armées Alice Ruffo. Et depuis l'Algérie, Christophe Glaise est détenu depuis près d'un an. Le journaliste a été condamné à 7 ans pour apologie du terrorisme. Cette visite, Étienne Monin, marque un nouveau signe positif.
11: La relation entre la France et l'Algérie a subi de très fortes sautes d'humeur ces derniers temps, mais le réchauffement est palpable depuis février dernier et le journaliste français pourrait en profiter. Christophe Glaise est aujourd'hui détenu à Coléa, à l'ouest d'Alger. Il a fait le choix avec sa famille et son comité de soutien de renoncer à son pourvoi en cassation. Sa condamnation est donc définitive. Il est accessible à une éventuelle grâce présidentielle. Le contexte politique semble plus favorable. Le ministre de l'Intérieur a débloqué la coopération dans le domaine des reconduites à la frontière après sa visite sur place en février dernier. L'ambassadeur de France est retourné à Alger après un an d'absence et la ministre déléguée aux armées a célébré le 8 mai sur place avec l'objectif de nouer des relations confiantes. L'annonce d'une première visite consulaire est donc un signe positif pour les proches du journaliste. L'espoir repose maintenant sur une grâce présidentielle qui marquerait l'implication du président Tebboune dans ce réchauffement notamment avec la France.
9: Étienne Monin de la rédaction internationale de Radio France. La France et l'Algérie entendent aussi renforcer leur coopération en matière de justice, sécurité, immigration. Et l'ambassadeur de France est depuis hier de retour à Alger. La situation au Moyen-Orient et les gardiens de la révolution iraniens menacent ce soir de s'en prendre à des sites américains dans la région et à des navires ennemis. Et cela en cas d'attaque contre ces pétroliers. Ces déclarations relayées par des médias d'État iraniens surviennent au lendemain d'attaques de l'armée américaine contre deux pétroliers iraniens, et cela dans le golfe d'Oman. Trêve toujours peu respectée au Liban. Les ministères de la Santé signalent ce soir la mort d'au moins 7 personnes, dont une enfant au sud Liban. Il y a également 15 blessés, dont 3 enfants. Et cette fois, c'est Israël et le Hezbollah pro-iranien qui s'accusent mutuellement de rompre le cessez-le-feu. L'Ukraine et la Russie s'accusent là aussi de violer leur trêve. Autant dire, comme à chaque fois que les armes se taisent, c'est pour 3 jours et à la demande du président américain Donald Trump qu'une trêve est observée depuis aujourd'hui. Vladimir Poutine prend la parole ce soir. Le chef du Kremlin avance que la guerre en Ukraine touche à sa fin, sans dire pourquoi, mais en fustigeant au passage les pays occidentaux qui soutiennent l'Ukraine.
2: 23h06 sur France Info. Ce chiffre à présent, Stéphane, en France, tous les ans, 5 millions d'enfants ne partent pas en vacances.
9: Faute de moyens de leurs parents, selon l'Observatoire des inégalités, dans le Grand Est, des centaines d'enfants défavorisés devraient aussi rester chez eux cet été. En cause, la suppression des subventions régionales versées depuis 2018 aux organismes d'entraide du territoire. Erwan Chassin, ce retrait suscite colère et inquiétude auprès des personnes concernées.
12: Des subventions d'un montant de 100 000 euros versées à 3 organisations, le Secours Populaire, le Secours Catholique et l'Union Régionale de Jeunesse au Plein Air, la JPA, qui permettait à elle seule à 700 enfants de partir en vacances. Cet été, beaucoup resteront chez eux, regrette Olivier Kuhl, président de cette union.
13: Cette subvention-là permettait de réduire le reste à charge pour les familles. 75% des enfants partaient dans notre région avec des séjours, avec des coûts tout à fait raisonnables, mais parfois 50 ou 100 euros pour une famille. C'est extrêmement difficile. Ils ne pourront plus partir sur des séjours de vacances.
12: Ces enfants se passeront donc de l'apprentissage de la vie en collectivité, de la découverte du bord de mer ou de la montagne, par un choix politique, aux lourdes répercussions économiques, déplore-t-il encore.
13: On est sur un plan social de masse, par répercussion sur le secteur associatif. Les organisateurs de séjours, n'ayant plus assez de public, vont être obligés de restreindre aussi les projets. Et d'un point de vue économique, un euro investi par un centre de vacances sur un département, c'est un euro réinvesti dans l'économie locale. Donc on se retrouve dans une situation, à notre sens, catastrophique.
12: Mettre fin à ces aides est une décision très difficile, contrainte par le contexte budgétaire, se justifie la région Grand Est, qui rappelle que le versement de ces subventions ne relève pas de ses compétences obligatoires.
9: Les explications signées Erwan Chassin sur France Info.
2: Le sport, il n'y avait pas moins de 9 matchs de Ligue 2 ce soir.
9: Oui, et Le Mans est promu. Il attend en effet la validation de son succès à Bastia pour en être tout à fait sûr. Une victoire 2-0 ce soir, mais le match a été interrompu par des jets de fumigène au stade de Furiani à la 91e minute de jeu. Donc c'est encore du conditionnel. Le Mans serait en capacité de partir en Ligue 1 la saison prochaine aux côtés de Troyes. Saint-Etienne, vainqueur d'Amiens 5-0. Et les Verts devront passer par les barrages d'accession pour tenter de retrouver la Ligue 1 la saison prochaine et après une année d'absence. En rugby, eh bien, il y a eu également les victoires ce soir de Pau, Clermont, Bordeaux, Bègles et le Stade français. Montpellier renvoie Montauban en Pro D2 après sa victoire 59-17. Le tennis est à 2 semaines de Roland-Garros. Arthur Fils abandonne au Masters 1000 de Rome. Blessé et mené 4-0, il a jeté l'éponge face à l'Italien Andrea Pellegrino. Victoire facile des Françaises face à l'Écosse dans le tournoi des 6 nations, 69-28. Et cela quelques jours maintenant du dernier match contre l'Angleterre. Et puis maintenant, cette question en forme de clin d'œil. Et si vous campiez comme il y a 50 ou 60 ans, des passionnés de rétro-camping vivent cette expérience avec tente et caravane et pour certains véhicules d'époque. Cela se passe dans le département de la Dordogne. Retour au passé, au camping Le Sorbier de Montignac-Lascaux en Périgord noir. Véritable voyage dans le temps pour ces passionnés de camping vintage, Emmanuel Clavry.
14: Assis dans son pliant, Myriam lit une revue d'époque pendant qu'un électrophone joue du Chuck Berry. Une façon de replonger dans ses jeunes années pour cette comigraphie venue des Landes.
15: Moi, j'en faisais quand j'étais enfant. Et puis, ou de vivre aussi une période qu'on n'a pas connue non plus. C'est la nostalgie d'une période qu'on aurait aimé vivre.
14: Dans la caravane d'en face, une Esterel C34 de 1977. Max, chemise à fleurs orange, dispose sa vaisselle en plastique orange sur sa table pliante orange. Une parenthèse de bonheur et de nostalgie pour ce routier palois à la retraite.
16: C'est les voitures, c'est les caravanes des parents, des grands-parents, la vaisselle de l'époque. Je suis dans ma bulle quand je fais du rétro-camping. Je pense qu'on est des grands-enfants. C'est une maladie douce, qui n'est pas dangereuse.
14: Sa voisine, Marie-Christine, a elle installé sa nappe au motif psychédélique devant son Eriba Panfamilia de 80. Et en bonne rétro-campeuse, cette retraitée de Vendée a trouvé son bonheur dans la recyclerie voisine.
17: Un petit tupperware orange, regardez ça, hein, tout mignon. Puis ouais, des petites bricoles, des boîtes d'allumettes. On est toujours à la recherche de choses un peu anciennes.
14: De quoi alimenter encore et encore les conversations de ces passionnés qui, avant tout, ont plaisir à se retrouver au gré des rassemblements.
9: Emmanuel Clavry, ici Périgord, avec ce France Bleu. Et puis, il nous manquait un résultat sportif ce soir, et notamment du top 14 de rugby. Le Stade Toulousain, ce soir, réussit à s'imposer 51-27 sur la pelouse du Stade Vélodrome. Et c'était face à Toulon.
2: Merci beaucoup, vous avez été parfaitement complet. Stéphane Nilhomme, 23h10.
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2: Et bienvenue si vous nous rejoignez à l'instant sur France Info. L'Ukraine et la Russie s'accusent mutuellement de violer le cessez-le-feu ce soir. Cette trêve de 3 jours annoncée hier par Donald Trump qui a permis à la Russie de célébrer son 9 mai, la victoire contre l'Allemagne nazie en 1945. L'armée ukrainienne affirme que l'agresseur russe a mené 51 attaques et de son côté, le ministre russe de la Défense dit que des groupes armés ukrainiens ont lancé des attaques de drones et d'artillerie. Plusieurs victimes signalées des deux côtés. Bonsoir Guillaume Lascon-Jarias.
23: Bonsoir.
2: Et merci d'être avec nous ce soir, historien militaire, professeur associé à Sorbonne Université. Donald Trump espérait hier que cette trêve de 3 jours soit le début de la fin d'une guerre très longue. Manifestement, on n'y est pas encore.
23: Alors non, on n'y est absolument pas, pour tout un tas de raisons. D'abord, vous le citez, c'est un des moments où effectivement le pouvoir américain et l'administration Trump se réintroduit ou se réengage dans cette question ukrainienne qui a été, il faut bien le dire, sur les 6 derniers mois, totalement laissé de côté au profit justement des déroulements dont on parle bien plus souvent sur autour du détroit d'Ormuz. Donc en fait, finalement, il y a eu une forme de désintérêt qui n'a pas limité ni la gravité, ni la poursuite en fait, du conflit de haute intensité entre les deux acteurs. Et ce moment, finalement, autour du 8 et du 9 mai, en démontre encore une fois la manière dont ça peut se cristalliser.
2: Ça montre que l'influence de Donald Trump sur le dossier ukrainien, même s'il veut effectivement en reparler en ce moment, elle est quand même assez limitée.
23: Alors, elle est à la fois limitée. D'ailleurs, lui-même l'a plusieurs fois dit. On se souvient de cette espèce de rodomontade en disant « Bon, voilà, dès que je serai élu, j'arrêterai la guerre en 24 heures ». Il s'est bien rendu compte que, un, ce n'était pas possible. Et puis, d'ailleurs, il l'a dit lui-même à plusieurs reprises, de manière un petit peu évidente, que, voilà, il y avait une détestation des deux côtés. Mais au-delà de ça, ce qui montre bien que quand on ne se saisit pas à fond d'un dossier aussi complexe que celui de l'Ukraine et de la Russie, eh bien, on ne peut pas résoudre simplement d'un coup de baguette magique ou avec des émissaires comme Vitkov. Quelque chose d'aussi compliqué qu'un conflit qui dure depuis non pas simplement 2022 mais 2014 en réalité.
2: Donc vous nous dites que les discussions qui ont repris cette semaine en Floride hein, entre émissaires américains et ukrainiens, sans les Russes je le précise, il ne faut pas forcément en attendre grand chose.
23: Non, ou alors, comme d'habitude, la charge de la preuve est toujours inversée. C'est-à-dire qu'on demande toujours beaucoup plus aux Ukrainiens qui sont, il faut toujours le rappeler, hein, les agressés que à l'agresseur d'un point de vue international. Il y a toujours une forme de complaisance envers la Russie. Et finalement, le pouvoir américain, là-dessus, finalement, on a toujours l'impression qu'il travaille un peu main dans la main avec le pouvoir russe.
2: Alors, Vladimir Poutine a prononcé un discours aujourd'hui, discours assez bref, hein, sur la Place Rouge, à l'occasion justement des célébrations du 9 mai en Russie. Il a estimé que son armée affrontait en Ukraine des forces agressives soutenues par l'OTAN. On n'est pas du tout à la veille d'une cessation des hostilités, selon vous, entre les deux belligérants?
23: Non, alors il faut toujours se garder d'imaginer ce que serait le futur. Mais il faut bien voir que dans le discours de Poutine, il n'y a absolument pas la recherche ni d'un cessez-le-feu, ni finalement d'un processus de paix qui soit capable de résoudre les tensions entre les deux parties. La manière dont Poutine voit la fin du conflit, s'il y en a une, c'est avec sa victoire et avec les conditions que lui-même propose d'imposer, même si sur le terrain, elles ne sont pas fondamentalement accompagné par un succès manifeste.
2: Oui, on a l'impression d'une forme de statu quo ces dernières années. Et la Russie était sous tension cette année, aujourd'hui, pour ce défilé militaire. Pas de chars, pas de lance-missiles. C'est la première fois depuis 20 ans qu'il n'y a pas d'équipement militaire qui défile. Est-ce qu'il faut y voir un signe de démobilisation russe dans cette guerre ou pas du tout?
23: Je ne crois pas. Je ne pense pas que la présence ou l'absence de matériel militaire démontre l'incapacité ou au contraire la manière dont la Russie serait surengagée en Ukraine. On a au contraire des démonstrations, prenez la littérature de tout ce que les think tanks publient, qui au contraire démontrent qu'en termes de production de missiles, en termes de production de véhicules blindés, la Russie n'a jamais autant produit que depuis ces derniers mois. Et donc, il y a une forme, au contraire, de militarisation de tout l'espace économique qui ne se traduit pas par le fait qu'il y en ait en présence en défilé, mais le défilé n'a pas fondamentalement vocation à démontrer la présence de tel ou tel matériel militaire. C'est d'abord un message qu'on envoie de puissance, certes, mais aussi un message d'abord politique.
2: Encore un mot, Guillaume Lascon-Charias, vous faisiez remarquer que Donald Trump se réintéresse à l'Ukraine après maintenant plus de 2 mois de focalisation sur la guerre avec l'Iran et ses répercussions dans l'ensemble du Moyen-Orient. Est-ce que, selon vous, tant que le sujet iranien n'est pas réglé, il ne faut pas attendre d'évolution sur le dossier ukrainien ?
23: Je pense qu'en réalité, ce que l'on voit avec ces dossiers internationaux, c'est qu'ils sont tous plus ou moins interconnectés. Dans le cas iranien, on voit la présence de la Russie. Dans le dossier ukrainien, bah bien évidemment, on voit aussi la présence de l'Iran, ne serait-ce que par les drones qui sont fournis à la Russie. Donc en fait, vous avez une interconnexion des théâtres. Et donc, il n'y a pas une solution unique. Il faut bien en fait travailler sur l'ensemble de la décorrélation de ces différents théâtres, et c'est, à mon avis, extrêmement compliqué.
2: Guillaume Lascon-Jarias, historien militaire, professeur associé à Sorbonne Université, merci beaucoup, invité de France Info, ce soir, dans quelques secondes, l'essentiel de l'info de ce samedi soir.
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2: Et à 23h19, l'info en une minute avec vous, Stéphane Milhom. Demain, 9h, les passagers du navire de croisière touché par l'antivirus commenceront à débarquer en Europe.
9: Aux îles Canaries, 9h, heure de Paris, toutes les précautions sont prises après la mort de 3 passagers. 5 Français sont attendus. Sébastien Lecornu, lui et plusieurs ministres feront le point demain à Matignon avant leur arrivée dans l'Hexagone. L'Iran menace les sites américains en cas d'attaque contre ses pétroliers. Ce sont des médias d'État iraniens qui l'annoncent ce soir, au moment où le régime de Téhéran questionne le sérieux des États-Unis sans dévoiler leur réponse à un plan américain pour mettre fin au conflit. Soirée suspense pour valider ou non la montée du Mans en Ligue 1. Les Manceaux l'emportent 2-0 sur Bastia, mais le score doit encore être validé après des incidents sur fond de fumigène en fin de rencontre au stade Furiani. Saint-Étienne, vainqueur d'Amiens 5-0. Les Verts devront passer par les barrages d'accession pour tenter eux aussi de retrouver la Ligue 1 et après un an d'absence.
2: Intéressons-nous à présent à la situation des auteurs. Ça semble évident que être auteur ou autrice est un métier, et pourtant, vous ne le savez peut-être pas, mais les auteurs n'ont pas de statut professionnel, pas de contrat de travail, pas de congé payé, pas de droit au chômage, pas de salaire minimum. C'est ce que beaucoup de lecteurs du Monde ont probablement découvert cette semaine en lisant une tribune signée par plus de 600 auteurs très différents, Sorge Chalandon, Leïla Slimani ou Bernard-Henri Lévy, ainsi que Samantha Bailly. Elle co-préside la charte des auteurs et illustrateurs jeunesse. Ça représente 1600 personnes. D'abord, les artistes auteurs, qu'est-ce que ça englobe précisément ?
3: Alors, les artistes auteurs, c'est 350 000 personnes en France qui, on en est très surpris, n'avaient pas été identifiées auparavant, parce que pendant près de 50 ans, notre régime de sécurité sociale, une association qui s'appelait l'AGESA, n'a pas fait son travail, donc n'a pas identifié les personnes. Donc maintenant, on connaît l'identification et l'activité, et qui ont spolié aussi les droits retraite de tous ces professionnels en activité, sachant que les artistes auteurs, ça regroupe des métiers très divers. C'est les écrivains, les plasticiens, c'est aussi les scénaristes de l'audiovisuel ou du jeu vidéo, les sculpteurs, les sculptrices. Enfin, ce sont tous, en fait, ceux qui sont à l'origine de la création. Et contrairement à ce qu'on peut penser, ils n'ont pas le statut d'intermittent du spectacle. Ils sont dans une sorte de vide juridique depuis longtemps.
6: Bien que vous le signaliez à l'instant, vous cotisez auprès de la Sécurité sociale.
3: Tout à fait, on cotise comme des travailleurs, c'est-à-dire que depuis 1975, nous sommes rattachés au régime général. Donc l'Assemblée nationale a établi que les créateurs et créatrices de ce pays devaient être protégés parce qu'ils travaillaient. Mais hélas, entre la volonté du législateur et ce qui a été vraiment mis en place, il y a un grand manqué, on peut le dire. Et c'est pour ça aujourd'hui qu'on se mobilise très massivement, parce que l'affaire Grasset a un peu été aussi un élément déclencheur pour beaucoup d'auteurs et d'autrices dans le monde du livre, qui se rendent compte finalement, à la fois du fait qu'ils sont très prisonniers de leur contrat d'édition et qu'ils ont signé pour 70 ans après leur mort et qu'ils ne sont pas libres, en fait, de faire ce qu'ils souhaitent, et qui en même temps ne bénéficient pas d'un minimum de protection sociale comme les autres individus, même, je dirais, de ce pays.
6: L'affaire Grasset, donc la reprise en main par Vincent Bolloré, le départ de beaucoup d'auteurs à l'issue de cette crise, ça se serait passé différemment avec un vrai statut professionnel ?
3: Tout à fait. En fait, en 1936, Jean Zay, qui était alors ministre sous le Front populaire, avait émis un projet de statut professionnel qui limitait dans le temps la durée des contrats d'édition, en réalité. Donc, c'était vraiment un projet de loi pensé pour les auteurs et autrices et pour rééquilibrer les relations avec les maisons d'édition. Et là, c'est un peu l'ironie du sort. Bernard Grasset, à l'époque éditeur, a tout fait pour que ce projet ne voit pas le jour. Et donc, il y a ce raté, en fait, historique, qui fait qu'aujourd'hui, on se retrouve dans cette situation.
6: Et donc, vous réclamez une nouvelle loi Jean Zay, c'est le titre de cette tribune publiée dans Le Monde. Il y a une urgence, d'autant que la profession se précarise. Il y a de plus en plus d'auteurs qui vivent sous le seuil de pauvreté.
3: Oui, tout à fait. Alors, on a une image de l'auteur où on imagine un écrivain très riche dans son appartement parisien, etc. Alors, certains réussissent, bien sûr, à atteindre ce succès ou sont déjà d'un milieu privilégié qui fait que c'est possible. Mais la réalité, par exemple, chez les auteurs et autrices de bande dessinée, c'est une extrême précarité. 37% qui sont sous le seuil de pauvreté, qui sont à plein temps, qui travaillent sur une bande dessinée toute l'année, tous les week-ends, etc., pour remplir leurs obligations contractuelles vis-à-vis des maisons d'édition et qui sont dans cette situation. Donc, il y a vraiment un problème d'un manque de régulation dans le secteur de l'édition et au-delà dans les industries créatives.
2: Samantha Bailly, coprésidente de la charte des auteurs et illustrateurs jeunesse. Elle répondait sur France Info à Augustin Arrivé. Augustin, qu'on retrouve tout de suite avec Fabrice Dalméda pour l'info de l'histoire.
6: L'armée américaine a frappé hier deux pétroliers iraniens au Moyen-Orient. Cette instabilité n'arrange pas le secteur des carburants avec des prix toujours très volatiles. Nous parlons d'une entreprise en particulier dans l'info de l'histoire aujourd'hui. Bonsoir Fabrice Dalméda.
7: Bonsoir Augustin.
6: La multinationale française Total Energy qui plafonne ses prix à la pompe. C'est comme ça depuis le début de la crise. Mais elle est aussi très critiquée pour ses super profits. Il y a cette ambiguïté qui est finalement ancienne. C'est ce que nous allons voir ensemble.
7: Ben oui, ça peut remonter à la compagnie d'origine, la compagnie française des pétroles. Dès cette époque, est-ce qu'on a affaire à une aimable entreprise française ou est-ce qu'on est déjà dans le camp des multinationales sans scrupules? Et pour le comprendre, on remonte en 1924. C'est à cette époque que Raymond Poincaré, président du Conseil, décide de confier à un polytechnicien presque inconnu, qui s'appelle Ernest Mercier, la charge de créer une compagnie qui doit assurer à la France son indépendance énergétique avec de l'or noir. Le nom de cette compagnie, c'est la Compagnie Française des Pétroles, la CFP. Et Mercier commence par travailler avec d'autres entreprises étrangères du secteur, des entreprises privées. On va, grâce à cette coopération avec le futur BP, avec Exxon, la grande entreprise américaine, eh bien, ouvrir une exploitation de pétrole en Irak. On en ouvrira d'autres avec Mercier, notamment en Colombie, au Venezuela. Et donc, ça assure une première croissance dans l'extraction. Au début des années 30, le même patron, Ernest Mercier, a l'idée de créer une filière de raffinage français. Ce sera la Compagnie Française de Raffinage. On voit qu'on n'a pas trop d'imagination voilà, en matière de nom d'entreprise. Et donc, elle continue de prospérer, cette entreprise, jusqu'à la Seconde Guerre mondiale. Mercier doit quitter à ce moment-là la direction. Et en fait, tout va changer en 1954, car on va chercher un nouveau nom pour la distribution, c'est-à-dire pour ce qui va devenir les stations-service. Et il y a un nom qui est choisi, c'est ce nom de Total. Il va y avoir
6: ça change.
7: Oui, exactement. Il va y avoir d'énormes investissements publicitaires pour le faire connaître. Tiens, je résiste pas. En 1962, c'est une des campagnes les plus importantes. Un concept est trouvé, c'est le relais Total. Écoutez-moi ça.
8: Aujourd'hui, avec Total, sur les routes de Provence.
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7: Voilà donc. Le relais Total, ça veut dire que Total, c'est la station près de chez vous. Hein. C'est un des slogans des années 70. Et puis, c'est un endroit où on ne va plus venir par hasard. Hein, slogan des années 90. On a en gros l'idée d'une société française bien ancrée dans son environnement. D'autant plus que depuis le début des années 30, l'État détient 35% du capital de l'entreprise. Mais Total est déjà à cette époque une entreprise mondiale. Non seulement il y a les pétroles exploités en Irak, comme on l'a vu, en Bolivie ou au Venezuela, mais il y a aussi l'Algérie qui s'est ajoutée et d'autres pays d'Afrique. Et donc, on commence à ce moment-là à avoir la conscience que Total est aussi une entreprise internationale. Et on le dit en 1969, dans un spot que je ne peux pas résister à vous passer, c'est un peu du Jacques Demy, écoutez-moi ça, Total International.
13: Le plein.
25: Oui, monsieur, sans retard.
13: Et les glaces et les phares.
25: Les niveaux d'huile et d'eau.
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0: et ça fait beaucoup de monde. Si vous en faites le compte, sans omettre les chercheurs savants calculateurs, ça donne un gros total. Total, total, international.
1: Et donc Total International est devenue la grande marque. Ça va se transformer en 2021 en Total Energy et on va retrouver la même ambiguïté. Parfois des décomptes à la pompe, comme les 20 centimes qu'il donne en 2022, qu'il baisse en 2022, comme le positionnement actuel avec le plafonnement. Mais vous savez comme moi que Total a aussi des profits très importants et malgré la présence de la Caisse des dépôts et consignations, dans son capital, Total ne peut pas être considéré comme une entreprise d'État, c'est un acteur privé qui a un objectif avant tout, le profit.
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3: Avec vous Augustin Arrivé, tout de suite le temps.
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3: Avec Patricia Charbonnier.
5: Le temps est de plus en plus instable et orageux ce soir avec un risque d'orage localement fort sur la moitié ouest du pays. Pour demain, les conditions météo seront très instables sur l'ensemble du pays avec de la pluie en matinée dans le sud-est jusqu'en Bourgogne, en Franche-Comté. De la pluie toute la journée sur la moitié nord avec un risque de pluie localement forte et orageuse, notamment sur la Bretagne, les Pays de la Loire, le centre-Val de Loire et l'Île-de-France. Le temps sera plus calme et très nuageux près des frontières du nord avec un vent de secteur nord-est sensible. Et dans le sud, on retrouvera quelques éclaircies demain matin dans le sud-ouest, mais l'activité orageuse reprendra dans l'après-midi entre les Pyrénées et le Massif central, avec un risque d'orage localement fort dans le sud-ouest, accompagné de grêle et de fortes rafales de vent, avec des températures en baisse demain après-midi. 15 degrés à Brest, 17 à Besançon, 20 degrés à Paris et Nantes, 22 à Ajaccio. Et Météo France prévoit un maximum de 24 degrés à Strasbourg.
3: Et merci d'écouter France Info, il est 23h30. Un nouveau point sur l'info avec vous, Thomas Bénèche.
6: C'est la première réunion de ce type. Le chef du gouvernement, Sébastien Lecornu, organise demain à Matignon une réunion autour de l'antivirus. Il s'agit de faire un point de situation et de préparer le retour de 5 de nos compatriotes qui sont à bord du MV Andus, ce bateau de croisière à bord duquel un foyer d'antivirus a été détecté. Les passagers du MV Andus vont être débarqués demain. Ce sera à partir de 9h de heure de Paris, apprend-on auprès du croisiériste. Le directeur général de l'Organisation mondiale de la santé va superviser les opérations depuis les Canaries où le MV Andus est attendu tôt demain matin. Le patron de l'OMS est arrivé ce soir à Tenerife. L'OMS qui a donné 2 informations aujourd'hui au sujet de l'antivirus. D'abord que ce virus rare n'est pas un nouveau Covid et ensuite que les passagers du MV Andus sont toutefois des contacts à haut risque qui vont devoir faire l'objet d'un suivi pendant 42 jours. Un motard de la gendarmerie mortellement percuté par un automobiliste lors d'une manœuvre d'interception d'un véhicule tiers. Les faits se sont produits en début d'après-midi à hauteur de la commune de Leyre en Meurthe-et-Moselle. Ils ont été rapportés ce soir sur X par le ministre de l'Intérieur, ministre qui a témoigné de sa peine et de sa compassion. Une enquête est ouverte pour faire la lumière sur les faits, rapporte ici Lorraine. 5 personnes interpellées au total dans une affaire d'agression liée aux crypto-monnaies, toutes placées en détention provisoire après avoir séquestré une femme à son domicile. Les malfaiteurs lui ont volé des crypto-monnaies pour une valeur de près de 70 000 euros. Des faits survenus près de Toulouse le 23 mars dernier. Deux manifestations interdites aujourd'hui à Paris, celle d'un collectif d'ultra-droite ainsi qu'une contre-manifestation d'Antifa. Certains ont voulu toutefois braver cette interdiction de se rassembler, des arrestations en ont découlé. 97 personnes interpellées, dont 46 placées en garde à vue. En Ligue 2 de football, Le Mans, dans l'attente de la validation de son succès ce soir à Bastia 2-0. S'il y a une telle attente, c'est parce que le match Bastia-Le Mans a été interrompu dans les arrêts de jeu par des jets de fumigène Bastier. Si la victoire du Mans est validée, alors le club évoluera en Ligue 1 la saison prochaine avec 3 dont la montée était déjà certaine, Thomas Séchier.
3: Et c'était Thomas Bénèche pour l'info à 23h32. À suivre, le casse-tête pour organiser les festivités de la finale de la Ligue des Champions de football. La préfecture de police se dit défavorable à l'installation d'une fan zone pour suivre PSG Arsenal le 30 mai prochain dans la capitale. La mairie de Paris, elle, réaffirme son souhait d'avoir un lieu de fête. Vous entendrez l'adjoint au sport de la ville de Paris dans les prochaines minutes. D'abord, revenons sur l'antivirus qui a fait 3 morts sur un bateau de croisière. Le navire doit arriver en Europe dans les prochaines heures.
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3: On apprend d'ailleurs ce soir que Sébastien Lecornu tiendra une réunion demain après-midi à Matignon pour faire un point de situation sur l'antivirus. Les ministres de la Santé, de l'Intérieur ainsi que le directeur de l'Agence régionale de santé Île-de-France seront notamment présents. Cette réunion se tiendra donc quelques heures après l'arrivée du bateau de croisière touché par un foyer de contamination. Arrivée prévue dans l'archipel des Canaries demain matin à l'aube. Les presque 150 passagers du navire vont débarquer dans l'archipel avant d'être envoyés ensuite par avion dans leur pays d'origine. 5 Français vont entrer dans l'Hexagone après avoir côtoyé des personnes touchées par le virus. Faut-il s'inquiéter du retour de ces personnes? Écoutez la réponse du professeur Jean-Daniel Lelièvre, service des maladies infectieuses à l'hôpital Henri Mondor de Créteil.
8: Absolument pas. Il faut être prudent, évidemment. Il y a des risques essentiellement pour eux, mais il faut absolument pas s'inquiéter pour le reste de la population.
3: Quels sont les risques pour eux ?
8: Les risques pour eux, c'est que il y a eu avec ce virus, cet antivirus, qui d'habitude est un virus qui se transmet essentiellement de la souris vers les hommes, une transmission humaine qui est assez exceptionnelle avec ce type d'antivirus, et donc qui a pu les contaminer eux aussi, puisqu'ils faisaient partie du même voyage. Et on sait que les délais entre le moment où vous allez être contaminé et le moment où vous allez exprimer des symptômes peuvent être assez longs, près de 2 mois. Et donc, il va falloir les surveiller jusqu'à leur pendant une période assez longue.
3: Donc, ça veut dire qu'ils devront rester à l'isolement, ces 5 Français, pendant quasiment 2 mois. C'est ça qu'il faudrait faire, en tout cas en théorie, si on veut empêcher la propagation de cet antivirus?
8: Alors, la propagation, là encore, il faut être très prudent parce que les risques de transmission de ce type de virus, la transmission d'homme à homme de ce type de virus ne survient que lorsqu'on a des contacts très rapprochés et notamment dans des endroits complètement fermés comme dans un bateau. Dans la vie courante, on n'a pas ce type de transmission.
3: C'est différent du Covid, hein.
8: C'est complètement différent du Covid. La transmission ne se fait pas de manière par aérosol comme avec le Covid. Donc, c'est vraiment aucune inquiétude et on n'est pas du tout dans la même type de situation. Mais il y a un risque qu'on a vu et on sait que c'est une transmission interhumaine qui a eu lieu sur ce bateau. C'est une maladie qui est très grave avec un taux de mortalité qui est très important. Donc, il faut faire attention.
3: C'est ça, parce que moins de 10 cas recensés pour l'instant par l'OMS et 3 morts tout de même.
8: Oui, ce sont des maladies très graves, mais c'est un petit peu, si vous voulez, si on prend un pendant, on va plutôt rapprocher ça d'une maladie comme Ebola, qui est une maladie très grave, mais si on prend les précautions et si on isole bien les gens qui sont à risque, très vite la maladie s'arrête. Donc il y a pas, c'est pas une maladie très fortement transmissible comme la Covid ou comme des maladies encore beaucoup plus transmissibles comme la rougeole ou la coqueluche. On n'est pas du tout dans ce cadre-là.
3: Mais le protocole pour ces 5 Français, en tout cas, c'est isolement pendant 1 mois et demi. C'est ça que vous leur recommanderiez?
8: Alors que moi, je le recommanderais éventuellement, mais après, il y a des discussions au cas par cas. Ça dépend dans quel contexte il se trouve, professionnel, personnel. Donc, c'est pas forcément un isolement complet où vous êtes dans un caisson fermé et où personne ne vient vous voir.
3: Un masque peut suffire?
8: Alors, c'est encore une fois, c'est pas tellement de la transmission qui survient par voie aérosol. C'est plutôt des transmissions au niveau de la salive. C'est une transmission au niveau des urines. C'est là où se trouve le virus. Donc, c'est un lavage fréquent des mains, par exemple, qui est beaucoup plus important.
3: Le chef de l'OMS, le chef de l'Organisation mondiale de la santé, est arrivé aux Canaries ce soir pour cette opération qui est très scrutée, le débarquement de ces passagers. Alors, ils vont d'abord quitter le navire de croisière pour prendre une petite vedette qui va les ramener sur la terre ferme parce que, aux Canaries, on ne voulait pas que le bateau accoste directement au port. La population était un petit peu méfiante. Les passagers seront ensuite acheminés à l'aéroport où ils seront renvoyés dans leur pays d'origine. Est-ce que ce protocole vous paraît cohérent et suffisant?
8: Oui, c'est un protocole qui est cohérent et qui est suffisant. Il faut se méfier quand même de toute cette toute cette information où on a tendance à faire très peur aux gens sur tout ce qui se passe. Et on a l'impression que on prend ces mesures, parce que si on prenait pas ces mesures, du jour au lendemain, toute la population mondiale serait infectée par un nouveau virus qui va tuer 30% de la population. Donc on n'en est pas là. On en est sur un virus dont on sait qu'il est qui pose problème, et donc évidemment on veut pas qu'il se transmette de personne à personne, parce que les taux de mortalité sont très importants avec ce virus, mais encore une fois la transmission est très très faible. Donc on applique un protocole qui est normal, qui est standardisé. C'est pas la peine non plus d'en faire une information qui pourrait créer la panique auprès de la population. C'est pas du tout ça.
3: C'est vrai, mais en même temps aussi, c'est vrai que les Français, et pas seulement les Français d'ailleurs, se souviennent du Covid. On avait peut-être sous-estimé la gravité de l'épidémie, et donc il y a peut-être cette méfiance vis-à-vis de ça, non ?
8: Non, ben il y a peut-être, mais c'est très différent, si vous voulez. C'est toute pathologie est différente. Il faut toujours très se méfier. D'abord, la Covid est arrivée sur une population qui était complètement vierge d'infection, ce qui est un peu le cas de l'antivirus. Mais la Covid est une maladie à transmission aérienne, comme la grippe ou comme d'autres maladies, comme la rougeole, etc. Et c'est là où le risque est majeur. Là, on n'est pas dans ce cadre-là. C'est plus un contact avec les mains souillées, avec la salive, qui fait que vous avez de contact, ce contact-là. Il y a le médecin qui s'est infecté en examinant le malade, c'est pas parce qu'il était dans la même pièce que lui et que le malade lui a éternué dessus, c'est parce que probablement il l'a examiné ensuite en se lavant pas les mains, etc. Donc il y a pas du tout ce type de transmission là et ce risque d'une maladie qui, à partir d'un foyer, exploserait sur l'ensemble de la planète.
3: Donc quand l'OMS dit que le risque pour l'ensemble de la population est absolument faible, vous validez?
8: Ah oui, tout à fait. Après, on sait que ce type de virus, au début, quand il est apparu, il n'y avait pas de transmission interhumaine. Ensuite, il y a des transmissions interhumaines qui sont apparues. Et ce que l'on veut éviter au maximum, c'est qu'elles continuent, et puis qu'un jour, ce type de virus, comme d'autres, deviennent des vrais virus à transmission interhumaine très facile. Mais on n'est absolument pas dans ce cadre-là. Donc, on reste dans ce que l'on appelle, nous, le risque de maladie émergente, et on prend justement toutes les précautions pour pas qu'il y ait de transmission, mais ça veut pas dire que la transmission, même si elle arrivait là, se diffuserait à l'ensemble de la planète. Mais si vous le faites pas ça depuis le début, vous prenez pas ces précautions dès maintenant, et qu'à chaque fois qu'il y a une épidémie comme ça, vous faites pas attention, le risque, au final, un jour, la transmission soit beaucoup plus importante d'homme à homme, est évidente.
3: Le professeur Jean-Daniel Lelièvre du service des maladies infectieuses de l'hôpital Henri Mondor de Créteil, invité de France Info ce soir. Dans 3 semaines, jour pour jour, le PSG affrontera Arsenal en finale de la Ligue des champions de football. Le match a lieu à Budapest, en Hongrie. Et les supporters du PSG qui ne peuvent pas faire le déplacement pourront-ils vivre l'événement depuis une fan zone? C'est le souhait de la mairie de Paris. La préfecture de police, elle, se dit défavorable. Aujourd'hui, 3 jours après les incidents qui ont émaillé la qualification du PSG pour la finale. Bonsoir Maxime Sauvage.
9: Bonsoir.
3: Et merci d'être avec nous sur France Info. Vous êtes l'adjoint d'Emmanuel Grégoire, le nouveau maire de Paris, en charge notamment des sports. Est-ce que ce projet de fan zone a du plomb dans l'aile ce soir ?
9: En tout cas, nous, on a toujours cette volonté de pouvoir organiser une fan zone au soir de la finale de la Ligue des Champions, parce que une équipe masculine française en foot en finale de Coupe d'Europe, ça reste assez rare, même si on commence à prendre l'habitude avec le PSG, parce qu'ensuite, il y a une vraie ferveur autour du Paris Saint-Germain et de ses résultats, de son collectif et de son entraîneur. Et puis, c'est parce que les moments de partage sont plutôt rares et que c'est souvent le sport qui peut les apporter. Et donc, c'est pour ça que nous, on a cette volonté d'avancer sur le projet d'une fan zone pour le soir de la Ligue des Champions.
3: Qu'est-ce que vous répondez à la préfecture de police qui rappelle qu'il y a plusieurs gros événements le même jour, le 30 mai, avec de gros concerts à la Défense Arena, au Stade de France également, à Aya Nakamura. Il y a aussi le tournoi de Roland-Garros qui se joue. Est-ce qu'il y a des effectifs suffisants pour assurer en plus la sécurité d'un autre événement qui a attire plusieurs milliers de personnes.
9: Alors c'est vrai que c'est une date où il y a beaucoup d'événements au même moment. Et il est clair que dans notre souhait d'avoir une fan zone, l'idée c'est de travailler en partenariat avec tous nos interlocuteurs qui ont un rôle essentiel pour la bonne organisation de cette fan zone. Et en premier lieu, la préfecture qui a la capacité ou non à nous donner l'autorisation d'organiser cette fan zone. Donc on est en cours de discussion pour voir comment faire. En tout cas, notre vision à Ville de Paris avec le maire de Paris, c'est que les événements que vous avez rappelés sont des événements qui sont payants pour les concerts, notamment les trois grands concerts qui se tiendront le soir de la Ligue des champions de la finale, les prix sont plutôt très élevés. Le fait de dire que l'événement qui pourrait ne pas être organisé, c'est le seul événement gratuit qui serait proposé, c'est regrettable. Donc c'est pour ça qu'on a vraiment cette volonté d'avancer sur une fan zone.
3: Vous avez identifié des lieux possibles où la fan zone pourrait être installée ?
9: Ça fait partie des discussions qu'on a avec la préfecture et évidemment, nous, on est très à l'écoute de leurs contraintes et notre volonté, c'est vraiment de cheminer avec eux pour réussir à avoir cette fan zone. Donc, c'est pour ça que sur la localisation dans l'espace public, il y a plusieurs possibilités, voire éventuellement dans un espace qui n'est pas sur l'espace public.
3: Alors, donnez-nous quelques exemples d'endroits que vous avez identifiés, par exemple.
9: Il y en a plusieurs qui sont en cours de réflexion. Il y avait la question des Champs-Élysées, il y avait la question du cours de Vincennes, mais ça peut être également d'autres espaces. Ça peut être un stade, par exemple. En tout cas, tout est sur la table, rien n'est arrêté et tout se fait en concertation la plus proche avec la préfecture.
3: Vous parlez d'un stade. On se souvient que l'an dernier, le PSG avait ouvert les portes du Parc des Princes pour permettre aux supporters de suivre la finale contre l'Inter de Milan dans le stade sur écran géant. Est-ce que vous seriez d'accord pour que cette fan zone, comme l'an dernier, soit installée finalement dans un lieu clos dans ce Parc des Princes?
9: Ça fait partie des hypothèses et c'est pour ça que tout à l'heure, quand je citais les nombreux partenaires pour organiser cette fan zone, il y a évidemment la préfecture, mais il y a également le club, le Paris Saint-Germain. Et donc, nous sommes en train de discuter pour chercher une solution. En tout cas, à l'heure qu'il est, notre volonté, elle est toujours claire, c'est d'avoir une fan zone. Maintenant, il faut qu'on trouve un chemin.
3: Est-ce que les discussions sont en cours, en tout cas avec la préfecture? Vous avez vu que le ministre de l'Intérieur, Laurent Nunez, c'était un petit peu plein de ne pas forcément avoir été consulté par le maire de Paris cette semaine pour l'organisation d'une fan zone. Est-ce que le dialogue existe aujourd'hui?
9: Le dialogue existe et il est quotidien.
3: Et il est quotidien. Quand est-ce que vous aurez une réponse à apporter, un lieu à donner aux supporters?
9: Pour vous donner un moment précis, c'est un peu trop compliqué. L'objectif, c'est que si on peut annoncer un lieu en lien avec la préfecture courant de la semaine prochaine, je pense que ça laissera suffisamment de temps pour organiser correctement les choses et que les personnes qui voudront participer à cette fan zone puissent s'organiser pour y être.
3: Est-ce que vous avez des craintes par rapport aux incidents, une centaine de gardes à vue cette semaine après la qualification du PSG, 500 interpellations, ça c'était l'an dernier après la finale, est-ce que vous redoutez des incidents encore une fois?
9: Alors ce sont deux sujets différents, la fan zone et les incidents, malheureusement. Trop souvent, voire de manière systématique, quand il y a ces bons résultats sportifs et les soirs de fête, il y a des personnes qui en profitent pour casser. Les casseurs n'ont rien à voir avec les projets de fan zone. Nous, on s'adresse à ces personnes qui ont envie de faire la fête en sécurité et dans un bon état d'esprit. C'est la crainte, et c'est pour ça d'ailleurs que là encore, on a un dialogue très nourri avec la préfecture pour voir comment on fait en sorte pour sécuriser l'espace public à Paris le potentiel soir d'une nouvelle victoire en Ligue des Champions.
3: En tout cas, vous ne comprendriez pas, la mairie de Paris, qu'il n'y ait pas un endroit où les supporters du PSG puissent se retrouver pour voir le match et pour faire la fête le 30 mai prochain?
9: On est responsable et on comprend les contraintes de la préfecture qui sont réelles. C'est un soir qui n'est pas comme les autres soirs. Ce qu'on se dit, c'est qu'il y a quand même de nombreuses possibilités qui sont sur la table pour réussir à trouver un espace pour faire la fête, à regarder le match en sécurité, dans une très belle ambiance. Donc on y travaille, mais on a tout à fait conscience des contraintes de la préfecture. Et voilà, on va y arriver.
3: Vous êtes confiant ?
9: On est confiant.
3: Maxime Sauvage, adjoint au sport à la mairie de Paris, invité de France Info, ce soir, 23h47.
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3: La fin en une minute avec vous Thomas Benesch. On commence par les mondiaux de tennis de table, l'équipe de France éliminée.
10: Oui, nos bleus emmenés par les frères Lebrun ont été battus en demi-finale par la Chine tenant du titre, défaite 3 manches à 1 en Meurthe-et-Moselle. Un motard de la gendarmerie a été tué, il a succombé à ses blessures après avoir été percuté frontalement par une voiture à bord de laquelle se trouvaient deux septuagénaires. Cela s'est produit lors d'une manœuvre d'interception d'un véhicule tiers. Le directeur général de l'Organisation mondiale de la santé ce soir aux Canaries, il va superviser depuis Tenerife les opérations d'évacuation des passagers du MV Ondus. Des opérations qui vont démarrer demain matin à partir de 9h heure de Paris, fait savoir le croisiériste. C'est d'abord du paquebot MV Ondus qu'un foyer d'antivirus a été détecté. L'OMS a déclaré ce soir que les passagers de ce paquebot sont des contacts à haut risque qui vont devoir faire l'objet d'un suivi pendant 42 jours. L'association Stop Homophobie porte plainte à Paris contre Elon Musk. En cause, les insultes homophobes proférées par le milliardaire contre des magistrats français qui enquêtent sur lui. Des insultes proférées sur son réseau social, le réseau X.
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3: Allez-vous changer vos plans à cause de la hausse des prix des carburants à l'approche de l'été? Vous faites peut-être partie des 62% de Français qui reconsidèrent leur projet, comme le révélait un sondage cette semaine. Le coût du transport devient un frein et le vélo, moins onéreux bien sûr, séduit de plus en plus, Camille Laurent.
11: Un long week-end de mai, l'occasion pour Gustave de troquer sa voiture pour son vélo. Il découvre le sud de l'Angleterre avec des amis.
12: Donc on met les vélos dans le ferry et nous on a opté là pour du camping, mais on va voir la météo anglaise.
11: 250 km pédalés en 4 jours, il prévoit un budget de 400 euros par personne, tout compris.
12: En vrai, c'est pas très cher. Par rapport, je sais pas, aller prendre l'avion, aller en Italie, faire 5 nuits d'hôtel et tout. Le vélo, ça fait des sacrées économies. Hein.
11: Le vélo qui a aussi conquis Ségolène l'été dernier.
13: On a testé la Vélodyssée, c'est celle sur la côte atlantique. 15 jours à vélo et c'était trop cool en fait.
11: Depuis, elle conçoit complètement différemment ses vacances avec son copain.
13: Ouais, en fait, on réfléchissait pas mal nos vacances en fonction du coût de déplacement. Donc c'était soit voiture, soit avion, soit train. Et aujourd'hui, c'est plutôt l'inverse. On a envie d'aller où ? Et en fait, on se fait beaucoup plus plaisir. On va partir au Mont-Saint-Michel. Et donc, en fait, on s'est pris un hôtel trop cool qu'on n'aurait jamais pris si on avait pris billets et tout ça. Et pour cet été, pareil, on a envie d'aller en Italie. Et donc, on regarde pour partir de Lyon et aller jusqu'en Italie où on va pouvoir plus profiter.
11: Pour préparer ses voyages, Ségolène se rend notamment sur le site de France Vélo Tourisme. Itinéraire, hébergement, restauration, l'association est le guide officiel du tourisme à vélo en France.
14: Il y en a un peu pour tous les budgets aujourd'hui.
11: Florent Tijoux, chargé de marketing.
14: Tout dépend du confort que vous recherchez.

0: Directrice de l'information internationale de Radio France. Et nous parlons ensemble de journalisme aujourd'hui avec ce qui est un peu l'équivalent du prix Albert Londres aux États-Unis. Le Pulitzer a rendu public son palmarès cette semaine. Et ce qui est à l'honneur, c'est le travail des reporters qui suivent Donald Trump.
1: Oui, vous avez peut-être vu, Augustin, cette vidéo qui a circulé toute la semaine sur les réseaux sociaux. Une rédaction qui se met à applaudir dans ses locaux, debout sur plusieurs étages, comme dans les grands films américains sur la presse. L'une de ces journalistes en pleure, un bouquet de fleurs dans les bras. Son nom, Anna Nathanson. Avec son journal, le Washington Post, elle a été récompensée par le prix Pulitzer, rubrique d'utilité publique, pour ses articles sur les tentatives présentées comme chaotiques de l'administration Trump pour réformer la bureaucratie de l'État fédéral et le renvoi, rappelez-vous, de milliers de fonctionnaires, le fameux Doge, alors piloté par Elon Musk. Un travail d'enquête journalistique qui avait valu, début janvier, à la reporter d'avoir son domicile perquisitionné par le FBI. Ordinateur et téléphone saisis, Anna Nathanson était soupçonnée d'avoir enquêté grâce à des informations classifiées et divulguées illégalement. C'était en tout cas l'avis de la ministre de la Justice, Pam Bondi, récemment limogé.
0: Et un autre grand média récompensé pour son travail d'investigation sur la gouvernance Trump, c'est le New York Times.
1: Oui, le prix du journalisme d'investigation a lui été remporté par l'institution new-yorkaise et sa série sur la manière dont Trump a exploité économiquement ses pouvoirs présidentiels, enrichissant sa famille et ses proches. Son gendre, Jared Kushner, nouveau négociateur en chef à l'international, est notamment soupçonné de profiter de ses liens avec les monarchies du Golfe. Le Chicago Tribune et l'agence AP ont aussi été primés, le premier pour une série de papiers sur les raids de l'ICE, la fameuse police de l'immigration.
0: Voilà, donc c'est un déferlement de récompenses pour des enquêtes sur le système Trump. Ce n'est évidemment pas anodin.
1: Et oui, Augustin, disons-le, ce n'est pas complètement surprenant. Il y a effectivement quelques papiers à écrire sur Trump depuis ces derniers mois. On vous en parle d'ailleurs très régulièrement sur France Info. Mais évidemment, avec ce palmarès, le jury a tenté d'envoyer un message aux locataires de la Maison Blanche. Nous luttons pour le débat public et contre la censure. A lancé l'administratrice du prix lors de la cérémonie, c'était lundi soir à la prestigieuse université Columbia de New York. Référence à l'accès difficile de certains médias à la Maison Blanche et aux poursuites judiciaires lancées par Donald Trump himself, lui-même, contre plusieurs organes de presse. Pas sûr que le message soit reçu 5 sur 5.
0: Merci Anne Souhaitemont, la rédaction internationale de Radio France. 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
2: Et c'était avec vous ce soir, Augustin Arrivé. Voici Bertrand Dical. Pour ces chansons qui font l'actu, Bertrand qui nous plonge dans l'univers de Gaëtan Roussel qui repart en tournée.

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1: Marjolaine, c'est la première chanson du sixième album solo de Gaëtan Roussel et celle qui lui donne son titre. L'album est paru à l'automne dernier et le voici qui reprend sa tournée dans quelques jours avec de nouvelles chansons, de nouvelles couleurs.
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1: L'année prochaine, cela fera 30 ans que l'on connaît la voix de Gaëtan Roussel, puisque cette voix est celle de Louise Attaque, phénomène commercial stratosphérique dans le rock français et aussi une révolution, comme si on avait découvert en 1997 le point de jonction parfait entre la chanson française et le rock. Bon,

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Gaëtan Roussel est exactement là au commencement. Un enfant du Velvet Underground et d'Alain Souchon. Une manière de faire sonner les mots, mais aussi de faire sonner une guitare acoustique. Il est vrai qu'à 15 ans, il avait découvert les Violent Femmes et appris avec ce groupe américain ses deux premiers accords. Un La, un Mi, qu'on allait retrouver quelques années plus tard.

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Ces deux accords originels, ce sont ceux de Léa sur le premier album de Louise Attaque. Et cette simplicité énergique et acoustique, pet sec et subtile à la fois, on la retrouve tout au long de son parcours. Par exemple, chez Louise Attaque, évidemment, en 2005, ou sur son premier album solo en 2009. 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

Juste avant les débuts en solo de Gaëtan Roussel, il y avait eu l'historique collaboration avec Alain Bachung sur son dernier album en 2008, avec notamment cette chanson « Résident de la République » qui avait fait craquer Bachung pour la phrase « Un jour, je

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1: L'aventure Bachung a libéré tout le monde. Et on demande beaucoup Gaëtan Roussel pour écrire, pour chanter en duo. Le voici avec Rachida Brakni pour tout un album en 2017, avec Isabelle Adjani pour une chanson en 2023.

Et sur son dernier album, Gaëtan Roussel en duo avec la jeune Solane. Mais il faudrait parler de tant de choses. Il est animateur de radio, de télévision, acteur ou compositeur pour le cinéma. Une vie suractive de créateur qui, comme il le dit lui-même, s'en voudrait beaucoup de s'ennuyer. Et une singulière capacité à dire la vie, le monde, le couple, les interstices des sentiments, avec une infinie gourmandise qui donne son humeur énergique jusqu'aux émotions sombres. Un chanteur un peu partout à la fois, mais tellement lui-même, et tellement lui-même exactement. 2025, Gaëtan Roussel, tout s'en va. 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
1: Gaëtan Roussel dans ses chansons qui font l'actu avec Bertrand Dical.
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1: Le temps, Patricia Charbonnier.
3: De la pluie et des orages, les conditions météo seront très instables demain, avec de la pluie en matinée dans le sud-est, sur la Bourgogne et la Franche-Comté. De l'instabilité toute la journée sur la moitié nord, avec un risque de pluie localement forte et orageuse, en particulier sur la Bretagne, les Pays de la Loire, le centre-val de Loire et l'Île-de-France. Le temps sera plus calme et très nuageux près des frontières du nord, avec un vent de secteur nord-est sensible. Et dans le sud, on retrouvera quelques éclaircies dans le sud-ouest demain matin, mais dans l'après-midi, l'activité orageuse va reprendre, avec un risque d'orage localement fort entre le Massif central et les Pyrénées, risque de grêle et de fortes rafales de vent dans le sud-ouest, avec des températures en baisse, 15 degrés demain après-midi à Quimper, 20 degrés à Paris, et Météo France prévoit un maximum de 24 degrés à Strasbourg.
1: 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Minuit, un nouveau point sur l'info avec vous, Stéphane Milhomme.
4: Et ce dimanche, 9h, les passagers du navire de croisière touché par l'antivirus commenceront à débarquer en Europe aux îles Canaries. Et le patron de l'OMS est bien présent en Espagne pour superviser les opérations. 5 Français sont dans ce bateau et avant leur arrivée dans l'Hexagone, Sébastien Lecornu et plusieurs de ses ministres feront le point dans la journée à Matignon. Les personnes vont devoir rester chez elles pendant quelques jours. Encore un signe de détente entre la France et l'Algérie. Christophe Glaize va pouvoir recevoir sa première visite consulaire dans les prochains jours. L'annonce a été faite aujourd'hui par la ministre déléguée aux armées, Alice Ruffo. Le journaliste français de Sofout est détenu depuis près d'un an en Algérie, condamné à 7 ans, notamment pour apologie du terrorisme. Les parents de Christophe Glaize étaient ce samedi sur France 24. Ils voient dans cette annonce un signe d'espérance.
5: Ça nous a fait du bien au moral parce que ça faisait quand même 8 ou 9 mois que la France et le gouvernement français réclamaient cette visite consulaire. Et elle vient d'arriver et c'est une amélioration, je pense.
6: C'est un signe très important parce que lorsque Christophe a été arrêté, il a été arrêté dans une situation et une ambiance politique détestable d'hostilité entre nos deux pays. Et c'est bien dans ce contexte-là qu'il a été arrêté. Nous pensons maintenant qu'effectivement les choses évoluent et évoluent de manière extrêmement positive, en particulier depuis la visite du ministre Nunes en Algérie au mois de février, nos autorités respectives vont pouvoir de nouveau reprendre voie, rediscuter et que la diplomatie va se remettre en place normalement.
4: Les parents de Christophe Glaize chez nos confrères de France 24. La France et l'Algérie entendent également renforcer leur coopération en matière de justice, de sécurité et d'immigration, et l'ambassadeur de France est depuis ce vendredi de retour à Alger. La situation au Moyen-Orient maintenant, et l'Iran menace ce soir de frapper les sites américains en cas d'attaque contre ses pétroliers. Ce sont des médias d'État iraniens qui le relaye au moment où le régime de Téhéran dit s'interroger sur le sérieux des États-Unis sans dévoiler sa réponse à un plan américain pour tenter de mettre fin au conflit. De nouvelles attaques dans le centre du Mali et le bilan est de plusieurs dizaines de morts. Le pays connaît depuis quelques semaines de violentes attaques djihadistes et Touareg. Des milliers de personnes manifestaient cet après-midi dans la capitale Bamako pour soutenir la junte au pouvoir depuis le coup d'État de 2020. Et puis, soirée suspense pour valider la montée du Mans en Ligue 1 de football. Les Mansots l'emportent 2-0 sur Bastia en match de division de Ligue 2. Mais le score doit encore être validé après des incidents en fin de rencontre au stade Furiani. Et puis Saint-Etienne vainqueur d'Amiens 5-0. Les Verts devront passer par les barrages d'accession pour tenter de retrouver la Ligue 1 après un an d'absence. Le top 14 de rugby maintenant est Toulouse, le leader et le premier qualifié après sa victoire 51-27 face à Toulon, un match délocalisé à Marseille au stade Vélodrome. Toulouse donc qualifié pour les phases finales. 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
4: Patricia Charbonnier.
3: De la pluie et des orages, les conditions météo sont très instables aujourd'hui avec de la pluie ce matin en Bourgogne, en Franche-Comté et dans le sud-est et de l'instabilité toute la journée sur la moitié nord avec un risque de pluie localement forte et orageuse en particulier sur la Bretagne, les Pays de la Loire, le Centre-Val de Loire et l'Île-de-France. Le temps sera plus calme près des frontières du nord mais très nuageux avec un vent de secteur nord-est sensible et dans le sud. On profite de quelques éclaircies ce matin dans le sud-ouest avant une reprise de l'activité orageuse dans l'après-midi entre le Massif central et les Pyrénées. Un risque d'orage localement fort dans le sud-ouest, risque de grêle et de fortes rafales de vent avec des températures en baisse aujourd'hui. 15 degrés cet après-midi à Brest, 19 à Calais et Biarritz, 20 degrés à Paris, 21 degrés à Clermont-Ferrand et Météo France prévoit un maximum de 24 degrés cet après-midi à Strasbourg.
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1: L'Ukraine et la Russie s'accusent mutuellement de violer le cessez-le-feu ce soir. Cette trêve de 3 jours annoncée hier par Donald Trump qui a permis à la Russie de célébrer son 9 mai, la victoire contre l'Allemagne nazie en 1945. L'armée ukrainienne affirme que, je cite, l'agresseur russe a mené 51 attaques et de son côté, le ministre russe de la Défense dit que des groupes armés ukrainiens ont lancé des attaques de drones et d'artillerie. Plusieurs victimes signalées des deux côtés. Bonsoir Guillaume Lascon-Jarias.
7: Bonsoir.
1: Et merci d'être avec nous ce soir, historien militaire, professeur associé à Sorbonne Université. Donald Trump espérait hier que cette trêve de 3 jours soit le début de la fin d'une guerre très longue. Manifestement, on n'y est pas encore.
7: Alors non, on n'y est absolument pas, pour tout un tas de raisons. D'abord, vous le citez, c'est un des moments où effectivement le pouvoir américain et l'administration Trump se réintroduit ou se réengage dans cette question ukrainienne qui a été, il faut bien le dire, sur les 6 derniers mois, totalement laissée de côté au profit justement des déroulements dont on parle bien plus souvent autour du détroit d'Ormuz. Donc en fait, finalement, il y a eu une forme de désintérêt qui n'a pas limité ni la gravité, ni la poursuite en fait, du conflit de haute intensité entre les deux acteurs. Et ce moment, finalement, autour du 8 et du 9 mai, en démontre encore une fois la manière dont ça peut se cristalliser.
1: Ça montre que l'influence de Donald Trump sur le dossier ukrainien, même s'il veut effectivement en reparler en ce moment, elle est quand même assez limitée.
7: Alors, elle est à la fois limitée. D'ailleurs, lui-même l'a plusieurs fois dit. On se souvient de cette espèce de rodomontade en disant « Bon, voilà, dès que je serai élu, j'arrêterai la guerre en 24 heures ». Il s'est bien rendu compte que, un, ce n'était pas possible. Et puis, d'ailleurs, il l'a dit lui-même à plusieurs reprises, de manière un petit peu évidente, que, voilà, il y avait une détestation des deux côtés. Mais au-delà de ça, ce qui montre bien que, quand on ne se saisit pas à fond d'un dossier aussi complexe que celui de l'Ukraine et de la Russie, eh bien, on ne peut pas résoudre simplement d'un coup de baguette magique ou avec des émissaires comme Witkoff. Quelque chose d'aussi compliqué qu'un conflit qui dure depuis non pas simplement 2022 mais 2014 en réalité.
1: Donc vous nous dites que les discussions qui ont repris cette semaine en Floride entre émissaires américains et ukrainiens, sans les Russes je le précise, il ne faut pas forcément en attendre grand chose ?
7: Non, ou alors, comme d'habitude, la charge de la preuve est toujours inversée. C'est-à-dire qu'on demande toujours beaucoup plus aux Ukrainiens qui sont, il faut toujours le rappeler, les agressés que à l'agresseur d'un point de vue international. Il y a toujours une forme de complaisance envers la Russie et finalement le pouvoir américain là-dessus, finalement on a toujours l'impression qu'il travaille un peu main dans la main avec le pouvoir russe.
1: Alors Vladimir Poutine a prononcé un discours aujourd'hui, discours assez bref sur la place rouge à l'occasion justement des célébrations du 9 mai en Russie. Il a estimé que son armée affrontait en Ukraine des forces agressives soutenues par l'OTAN. On n'est pas du tout à la veille d'une cessation des hostilités selon vous entre les deux belligérants ?
7: Non, alors il faut toujours se garder d'imaginer ce que serait le futur. Mais il faut bien voir que dans le discours de Poutine, il n'y a absolument pas la recherche ni d'un cessez-le-feu, ni finalement d'un processus de paix qui soit capable de résoudre les tensions entre les deux parties. La manière dont Poutine voit la fin du conflit, s'il y en a une, c'est avec sa victoire et avec les conditions que lui-même propose d'imposer, même si sur le terrain, elles ne sont pas fondamentalement accompagné par un succès manifeste.
1: Oui, on a l'impression d'une forme de statu quo ces dernières années. Et la Russie était sous tension cette année, aujourd'hui, pour ce défilé militaire. Pas de chars, pas de lance-missiles. C'est la première fois depuis 20 ans qu'il n'y a pas d'équipement militaire qui défile. Est-ce qu'il faut y voir un signe de démobilisation russe dans cette guerre ou pas du tout ?
7: Je ne crois pas. Je ne pense pas que la présence ou l'absence de matériel militaire démontre l'incapacité ou au contraire la manière dont la Russie serait surengagée en Ukraine. On a au contraire des démonstrations, prenez la littérature de tout ce que les think tanks publient, qui au contraire démontrent qu'en termes de production de missiles, en termes de production de véhicules blindés, la Russie n'a jamais autant produit que depuis ces derniers mois. Et donc il y a une forme, au contraire, de militarisation de tout l'espace économique qui ne se traduit pas par le fait qu'il y en ait en présence en défilé, mais le défilé n'a pas fondamentalement vocation à démontrer la présence de tel ou tel matériel militaire. C'est d'abord un message qu'on envoie de puissance, certes, mais aussi un message d'abord politique.
1: Encore un mot, Guillaume Lasconcharias, vous faisiez remarquer que Donald Trump se réintéresse à l'Ukraine après maintenant plus de 2 mois de focalisation sur la guerre avec l'Iran et ses répercussions dans l'ensemble du Moyen-Orient. Est-ce que, selon vous, tant que le sujet iranien n'est pas réglé, il ne faut pas attendre d'évolution sur le dossier ukrainien ?
7: Je pense qu'en réalité, ce que l'on voit avec ces dossiers internationaux, c'est qu'ils sont tous plus ou moins interconnectés. Dans le cas iranien, on voit la présence de la Russie. Dans le dossier ukrainien, bien évidemment, on voit aussi la présence de l'Iran, ne serait-ce que par les drones qui sont fournis à la Russie. Donc en fait, vous avez une interconnexion des théâtres. Et donc, il n'y a pas une solution unique. Il faut bien en fait travailler sur l'ensemble de la décorrélation de ces différents théâtres, et c'est à mon avis extrêmement compliqué.
1: Merci beaucoup Guillaume Lasconjarias, historien militaire, professeur associé à Sorbonne Université, invité de France Info ce soir.
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9: Et bienvenue comme chaque samedi matin dans Les Informés de l'Écho, votre émission de débat, de décryptage autour de l'actualité économique et sociale. Avec vous, Emmanuel Cuny, bonjour.
10: Bonjour à tous.
9: Et avec nos deux informés aujourd'hui, Anne-Sophie Alsif, bonjour.
11: Bonjour.
9: Vous êtes professeur d'économie à la Sorbonne et chef économiste de BDO France. Je salue également Lionel Rago, bonjour.
12: Bonjour.
9: Vous êtes membre du Cercle des économistes et professeur à l'Université Paris-Nanterre. Aujourd'hui, dans le contexte de guerre que nous connaissons, Moyen-Orient, Ukraine, notamment, nous allons nous poser cette question. Emmanuel Cuny, la France est-elle entrée en économie de guerre ?
10: Oui, parce qu'après cette guerre en Ukraine que vous citiez, le déclenchement des hostilités au Moyen-Orient, montre vraiment la nécessité pour les pays européens de se préparer au retour du risque de guerre, en tout cas d'augmenter leurs dépenses de défense. En France, cette semaine, c'était jeudi précisément à l'Assemblée nationale, les députés ont approuvé une nouvelle trajectoire des dépenses militaires jusqu'en 2030, en octroyant 36 milliards d'euros supplémentaires par rapport à ce qui est déjà prévu. On sera au total à 436 milliards, donc d'ici la fin de la décennie. Une actualisation de la loi de programmation militaire avait été votée en 2023, mais évidemment, elle est déjà dépassée avec les différents conflits que l'on connaît. Donc 436 milliards au total d'ici 2030, avec des objectifs qu'a rappelé la ministre des Armées à l'Assemblée nationale, Catherine Vautrin.
13: Accélérer le rehaussement des stocks de munitions, accélérer les acquisitions d'équipements sur les segments prioritaires, notamment les drones, la lutte anti-drone, la défense surface air, l'espace, la préparation opérationnelle. Adapter nos capacités aux évolutions des conflits en prenant en compte les retours d'expériences récents provenant de l'Ukraine comme du Proche et Moyen-Orient.
10: La ministre des Armées, donc Catherine Vautrin, c'était cette semaine à l'Assemblée nationale. Donc question, effectivement, sommes-nous réellement entrés en économie de guerre? Et si oui, bah, comment la gérer au mieux avec, on le sait, des finances publiques qui ne sont pas vraiment excellentes? Et puis surtout, quel impact pour les entreprises et les emplois?
9: Alors, Anne-Sophie Alsif, déjà peut-être, je sais que les économistes aiment bien ça, faisons peut-être un petit temps de définition. Est-ce que économie de guerre, ça a du sens, ce terme? Et est-ce que ça s'applique à ce que nous devons vivre en France?
11: Non, hein. Économie de guerre, c'est, comme son nom l'indique, quand vous êtes en guerre, ce qui est aujourd'hui pas le cas de la France, pas le cas de l'Europe. Donc là, l'idée, c'est plutôt d'avoir un fléchage, un fort développement des investissements dans ce secteur de la défense, puisque on le sait, hein, depuis des années, eh bien, on n'a pas de défense européenne, donc on a des investissements qui ne sont pas du tout au niveau de ce que peuvent avoir nos partenaires européens ou extra-européen américain. Et avec la nouvelle position américaine, en effet, de défense qui est beaucoup moins incertaine, l'Europe doit se réarmer. Dans ce cadre-là, en effet, ce que l'on voit dans les chiffres, c'est beaucoup plus un choc d'investissement dans le secteur de la défense, avec les chiffres dont a parlé Emmanuel, qui n'est pas qu'en France. Hein. C'est également le cas en Allemagne, c'est le cas dans des pays du Sud. Donc il y a vraiment une augmentation de l'investissement productif dans le secteur de la défense pour les prochaines années. Donc c'est plutôt un choc d'investissement plutôt qu'une économie de guerre.
9: Et toute l'économie, Lionel Ragot, n'est donc pas tournée vers la guerre, hein, c'est ça non, qu'on comprend. Comment on peut qualifier les choses? Et surtout, voilà, est-ce qu'on est vraiment entré dans ce mouvement-là?
12: Non, je partage exactement ce que vient de dire Anne-Sophie. On n'est absolument pas en économie de guerre. Une économie de guerre, c'est l'Ukraine. Ça veut dire quoi? Ça veut dire que l'Ukraine, elle dépense 40% de son produit intérieur brut, de ses ressources, à son effort de guerre. Aujourd'hui, en France, on dépense 2,1%, hein, donc on en est très loin. 40%, c'est exactement le niveau des États-Unis en 1944. C'est pour vous montrer l'équivalent. Hein.
9: Alors donc, comment on peut qualifier ce que nous
12: alors, ouais, justement, je pense qu'il y a les économies en guerre, donc c'est quand il y a une énorme mobilisation de la société, de l'économie. Vous avez des économies que je qualifierais de fortement militarisées. C'est la Russie. La Russie n'a pas basculé en économie de guerre. Elle est fortement militarisée. C'est 7,5% de son PIB qu'elle consacre à l'effort de guerre. Un pays équivalent, c'est Israël. C'est 6% du PIB. Nous, vous voyez, on était, avant la guerre en Ukraine, on était à entre 1,5 et 2%. C'était 1,8 pour la France, ce qui était très faible. On parlait des dividendes de la paix. Donc qu'est-ce qu'on vit aujourd'hui? Je pense que c'est plutôt une remilitarisation dissuasive. C'est-à-dire qu'il faut se remettre à un certain niveau pour dissuader la Russie de vouloir aller plus loin dans son impérialisme.
9: La remilitarisation de l'économie, donc voilà un terme qu'on apprend ce matin effectivement dans les informés de l'Écho. Emmanuel Cuny, la question qui se pose quand même, c'est que tout ça, ça coûte de l'argent, et donc il y a un sujet budgétaire, évidemment.
10: Oui, alors le problème, c'est qu'on ne sait pas combien de temps ces hostilités vont durer, que ce soit en Ukraine, avec l'évolution de la position russe, et puis bien sûr, le conflit au Moyen-Orient, grosse incertitude. Une chose est sûre, on ne va pas regarnir du jour au lendemain nos forces, que ce soit terrestres, aériennes, etc. Et un seul exemple vraiment parlant, qui a été cité au début de la guerre en Ukraine, il y a quelques années, par le journaliste spécialiste des questions militaires, Jean-Dominique Mercher, en cas de conflit de haute intensité, donc vraiment le gros bazar, ben les forces françaises ne pourraient pas tenir un front plus long que 80 km. Ça veut dire que c'est rien du tout, avec bien sûr un chiffre qui n'est pas pris au hasard, hein, puisque c'est 80 km de front, c'est tout simplement l'état-major de l'armée de terre qui le calcule. Ils ont des bases de calcul, ils s'appellent les ABAC. Et donc, ce chiffre, ce n'est pas une invention journalistique, c'est vraiment. Voilà, et 80 km, pour tenir combien de temps en plus? Voilà, c'est toute la question. Alors, par rapport au PIB, effectivement, les 436 milliards, ça nous fait une trajectoire budgétaire annuelle de 77 milliards d'euros, donc par an d'ici 2030. Ça fait environ 2,5% du PIB, la richesse nationale produite par la France.
9: Alors, Anne-Sophie Alsif, c'est une question très simple. Est-ce qu'on peut se le permettre?
11: Alors là, c'est vraiment plus un choix politique qu'économique. On peut se le permettre parce qu'on peut toujours plus s'endetter. Hein. Vous le voyez, on le fait sur plein d'autres questions. Donc, on peut faire le choix politique de plus s'endetter. Après, au niveau européen, hein, comme c'est une question qui n'est pas que française, il y a vraiment l'idée que ce type d'endettement pour investir dans le secteur de la défense soit peut-être mieux toléré. Hein. On le voit, ce qu'a encore rendu la Commission européenne sur les trajectoires budgétaires. Si on investit dans la défense, notamment au niveau européen, en effet, on peut s'endetter parce que l'idée, c'est d'avoir aussi un retour d'investissement sur le moyen long terme.
9: C'est ce que j'allais
11: dire. Donc, ce n'est pas des dépenses
9: déjà,
11: de fonctionnement.
9: Voilà,
11: c'est des dépenses stratégiques. C'est des dépenses stratégiques qui doivent avoir un retour. Et juste pour finir, parce que ça a, à mon sens, un élément très important, le grand problème, c'est, et on revient toujours à cette question de la planification l'industrialisation et de la réindustrialisation. Et c'est assez étonnant qu'on n'en parle pas dans le discours. C'est-à-dire que là, tout le monde réinvestit dans la défense. Vous avez vraiment un choc de demande qui est très important. Et par contre, on n'a pas l'offre européenne de l'autre côté en termes de production qui permet d'avoir, de pouvoir, et ben de dire, voilà, demain,
9: il y a une,
11: on achète européen, on va pouvoir
9: vous
11: continuer
9: quoi,
11: au niveau européen.
9: Par exemple, de façon concrète.
11: Alors, tout globalement, là vous parlez en effet d'aller au sol, mais globalement, l'idée c'est d'avoir des technologies qui soient très importantes, c'est d'avoir des données, hein, un secteur de données qui puisse être européen, de ne plus être dépendant des Américains sur ces secteurs-là. Et là on voit qu'on a un choc, on a beaucoup d'argent, mais aujourd'hui comme on n'a pas l'offre européenne, c'est plutôt nos amis américains aujourd'hui qui en bénéficient. Donc à mon sens c'est très bien de faire ça, mais il faudrait vraiment mettre en place une planification sur 10 ans en disant bah voilà, les dépenses de la défense vont augmenter pourtant, comment l'offre européenne va pouvoir augmenter en même temps que la demande, pour que cet argent investi profite à l'industrie européenne.
9: On va parler de l'aspect, on va dire, plus micro et de l'industrie juste après le fil info, mais d'abord, une dernière question là-dessus, Lionel Rago, sur la question des déficits. Est-ce que l'idée d'exclure ces dépenses du compte des déficits, on rappelle, en Europe, c'est 60% de dette par rapport au PIB et 3% de déficit, hein, si je ne me trompe pas, déficit public. Est-ce qu'on pourrait exclure ça des calculs, ces dépenses de défense, vu que ce sont des investissements?
12: Donc, c'est une bonne question. Mais il ne faut pas se tromper. C'est-à-dire que même si on les excluait, votre endettement, il existe.
9: Oui.
12: Donc,
9: ça
12: n'améliorera pas la situation financière. Ça évitera juste d'avoir une procédure pour déficit excessif, plutôt. Mais on est déjà, la France est déjà dans le cadre de cette procédure.
9: Ce que vous voulez nous dire, pardon, pour être très précis, c'est que nous, même si on enlevait les dépenses de défense, on aurait quand même la procédure pour déficit excessif.
12: Bien sûr. Voilà. Et alors, ce qu'il faut savoir, c'est que ça existe déjà plus ou moins. Hein, dans le cadre du plan ReArm européen, la Commission a autorisé, par rapport à la trajectoire des États, un dépassement de 1,5% du PIB. Donc, on est déjà sur cette voie-là, mais... Moi, j'insiste là-dessus, ça ne change rien au fait que vous êtes endetté et qu'il faut payer les intérêts.
9: Effectivement. Hein. Et a fortiori, quand l'argent part à l'étranger, comme il vient de l'expliquer Anne-Sophie Alsif, justement, c'est la question qu'on va se poser en deuxième partie. L'industrie européenne est-il prête? On a déjà eu un début de réponse et on va évoquer ça plus longuement.
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9: Et toujours avec Anne-Sophie Alsif, professeure d'économie à la Sorbonne, et Lionel Rago, professeur à l'université Paris-Nanterre. L'économie de guerre, c'est donc notre sujet ce matin, Emmanuel Cuny.
10: Oui, avec la place des entreprises, car nos entreprises françaises, beaucoup de fleurons, on va le voir, eh bien, font partie de cette stratégie industrielle de long terme. Alors effectivement, il y aura toujours des voix, notamment politiques, pour dire que la guerre, c'est pas bien, que l'armement, c'est pas bien. Mais
9: il y en a moins aujourd'hui.
10: Il y en a moins aujourd'hui parce qu'on voit qu'on a besoin de se défendre, tout simplement. Hein. On n'est pas forcément offensif, on se défend, et ça, c'est très important. Alors, on a aujourd'hui, je le disais, des fleurons industriels, Dassault, Safran, Thales, qui fabriquent des avions, qui fabriquent des missiles, qui fabriquent des drones, qui fabriquent de plus en plus des objets de cybersécurité. Il y a Airbus, bien sûr, avec l'A400M, qui est le transport de troupes qui remplace le fameux Transal. Donc, toutes les PME sous-traitantes aujourd'hui, ça c'est un tissu très important. Il y a aujourd'hui en France, je crois, 20 000 PME qui travaillent pour le secteur de la défense.
9: Alors,
10: un chiffre qui peut évoluer.
9: Anne-Sophie a évoqué la question un petit peu avant, Lionel Rago. Est-ce qu'aujourd'hui, notre tissu qu'Emmanuel Cuny évoquait est prêt à suivre la cadence? On a eu l'impression qu'Emmanuel Macron avait des doutes très récemment, il les a émis, il a dit ça ne suit pas.
12: Alors c'est pas évident, hein. Il fallait déjà s'assurer que la commande publique sera là. Je crois que maintenant il n'y a plus trop de doutes, donc ils vont pouvoir se lancer dans... Mais il leur faut faire des investissements, ça ne viendra pas de la commande publique, ça nécessite des fonds propres, et c'est là où on a un problème. Même si je pense qu'on commence à avoir des mécanismes où on va de plus en plus aller essayer de réorienter l'épargne européenne vers le financement justement de notre industrie de défense. Là où il y a un point de blocage, ça sera peut-être au niveau des ressources humaines. Parce qu'il faut monter du coup aussi en effectif. Et elles ont déjà du mal à recruter aujourd'hui. Je crois qu'il y a à peu près 10 000 emplois qui ne sont pas pourvus dans l'industrie de la défense. Ils ont des...
9: En France ou en Europe?
12: En France. Je parle qu'en France. Et donc, vous imaginez que s'il faut monter en cadence, bah, généralement, un soudeur pour les sous-marins nucléaires et autres, c'est plus de 18 mois de formation. Hein. Donc, vous voyez qu'il faut du temps. Et c'est peut-être là que va situer le point de blocage sur les ressources humaines.
9: En tout cas, on retient un message à nos auditeurs, peut-être, hein, qui peuvent chercher ou avoir l'idée d'une reconversion. Donc, la défense est une bonne idée. Anne-Sophie Alsif, vous évoquiez il y a quelques minutes le côté européen. Oui. Bon, on ne va pas évoquer le côté stratégique, parce qu'on imagine que certains de nos alliés ne veulent pas forcément acheter ou français, etc., et préfèrent continuer à s'abriter sous le parapluie américain, mais c'est un autre sujet. La réalité, c'est qu'aujourd'hui, on n'est pas en capacité donc de fournir à toute l'Europe, que ce soit la France ou d'autres pays d'ailleurs.
11: Oui, c'est ça. C'est vrai qu'on a un véritable avantage comparatif dans ce secteur de la défense. Donc ça, c'est quelque chose d'excessivement positif, notamment en termes de contribution de valeur ajoutée. Donc ça, il faut vraiment continuer le développer. Le problème, c'est que là, vous créez en effet un choc de demande qui est très important. Et ce qu'il aurait fallu, c'est l'anticiper, hein, et donc de dire, bah voilà, avoir vraiment une planification sur ce secteur en disant, voilà, année par année, tous les 5 ans, voilà quels sont les objectifs pour qu'en effet, ce soit l'industrie européenne qui en bénéficie. Aujourd'hui, quand vous mettez en œuvre un tel choc de demande, bah forcément, aujourd'hui, l'offre elle est plus américaine qu'européenne. Donc, vous allez acheter américain. Et c'est ça qui est compliqué. On revient sur l'aspect finance publique. C'est quelque chose de très important. Vous vous endettez, vous avez ce secteur qui investit massivement et vous avez l'industrie française qui en bénéficie. Vous avez un retour sur votre investissement. Mmh. Le problème, ce n'est pas de s'endetter. Vous endettez à 1 et vous avez un retour de 3. Il n'y a pas de problème pour l'endettement.
9: Oui, si c'est donc les ça, Américains c'est... qui ont un retour de 3, c'est moins intéressant.
11: Exactement. Par contre, si c'est nous, vous êtes très contente de vous être endetté sur 1. Donc c'est pour ça que c'est absolument fondamental d'avoir vraiment une vision sur le long terme, d'avoir une planification et de faire en sorte que ce choc, ces investissements qui sont très importants en Europe, et que ce soit vraiment les entreprises européennes qui en bénéficient.
9: Est-ce que d'un mot, peut-être tous les deux, vous pourriez nous dire quels sont les secteurs dans lesquels on est bon en Europe, les secteurs dans lesquels on est vraiment à la traîne ?
12: L'aéronautique, ouais, hein, effectivement, bon, voilà, avec le Rafale, je pense qu'on l'a vu. Symboliquement, le César aussi.
9: Le canon
12: César. Qui a fait ses preuves, hein, et très demandé. Donc, on est bon sur pas mal. D'ailleurs, faut se rappeler quand même que la France a toujours souhaité être souveraine sur toutes les facettes. Hein. On produit nos sous-marins nucléaires, on produit notre porte-avions, on produit nos avions. Donc, on est sur toutes les facettes. Je pense qu'on est. On a les capacités techniques et technologiques.
11: Un moine se fait. Alors l'aspect plus négatif, c'est en effet les systèmes de données aujourd'hui. Oui. Hein, on est vraiment encore très dépendant, notamment des systèmes américains. Il faudrait vraiment avoir un système de données européen. Et là, vraiment voilà, mais même plus grand. Hein. En fait, ce qui est très intéressant, on voit ce qu'ont fait les Américains lorsqu'ils ont voulu créer la Silicon Valley. Qu'est-ce qui s'est passé? Vous avez vraiment une vision de l'État derrière, de dire attention, il y a une concurrence chinoise, donc on va financer massivement, notamment l'économie de l'espace, pour pouvoir être souverain et indépendant. Mmh. Et ensuite, des entreprises ont pu se développer par rapport à ça. Ben, aujourd'hui, on pourrait avoir ce cap, et en créant en effet ces systèmes de données qui soient majeurs, hein, pas que dans certains secteurs, c'est toute l'industrie européenne qui pourrait en bénéficier, automobile, chimie et autres. Plus. Exactement. Donc vous avez vraiment, là aussi, un cheminement de cet investissement dans la défense qui ensuite bénéficie aux civils et à toute l'industrie.
9: Un mot peut-être, Emmanuel Cunier, sur les PME.
10: Oui, alors on voit clairement que c'est le retour de l'État stratège, hein, que l'on attend, avec le choc d'innovation, innovation avec de l'investissement. Au niveau européen, l'ancien commissaire Thierry Breton avait émis l'idée de créer un fonds commun de financement de défense européen. On en est loin, bien sûr. Et puis, la vraie question est celle de l'investissement. Et pour que les entreprises investissent, il faut peut-être un peu leur lâcher la grappe avec toutes les normes, les régulations, etc. Il faut peut-être alléger aussi un petit peu la fiscalité. Enfin, voilà, il y a plein de choses à faire. L'État stratège.
9: Est-ce que, effectivement, allez-y.
12: Oui, non, juste, alors, l'État stratège, je suis d'accord avec vous, mais je crois que la solution, elle n'est pas au niveau des nations, elle est clairement au niveau de l'Union européenne.
9: Bien sûr.
12: Et donc, il faut quand même...
9: Sauf que la politique de défense, à ma connaissance,
12: ne relève pas. Néanmoins, il y a quand même eu des efforts qui ont été faits. Juste citer la possibilité d'un endettement de l'Union européenne à hauteur de 150 milliards de dollars.
9: Comme pendant le Covid, par exemple.
12: Au nom, hein, de pays membres, dans des conditions bien plus avantageuses. Hein, et pour être dans l'actualité, hier, la Pologne a signé justement avec l'Union européenne un prêt de plus de 44 milliards de dollars sur ces 150 milliards.
11: Et pour acheter européen,
12: c'est une des conditions, voilà. Bien sûr, parce que Anne-Sophie a pas donné les chiffres, mais j'aime bien le donner. C'est plus de 80% des achats faits par l'Union européenne qui sont en dehors de l'Union européenne. C'est pour avoir l'ordre de grandeur.
9: Donc il y a un peu de travail.
12: Il y a beaucoup de travail.
9: On comprend ça ce matin et c'est notre conclusion. Merci beaucoup Lionel Rago, membre du Cercle des économistes, professeur à Paris, Nanterre. Anne-Sophie Alsif, professeur à la Sorbonne et chef économiste de BDO France. Merci à tous les deux et merci à vous Emmanuel Cunier.
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2: Minuit 30 sur France Info, le flash, Alexandra Dubouchereau. L'évacuation du navire de croisière touché par l'antivirus commencera ce dimanche à 8h du matin. C'est ce qu'annonce ce soir le croisiériste. Le MV Ondus doit arriver à l'aube au large de Tenerife, aux Canaries. Le patron de l'OMS est arrivé sur place ce samedi soir pour coordonner l'opération d'évacuation. 5 ressortissants français sont à bord. En France, Sébastien Lecornu, le Premier ministre, tiendra une réunion dans l'après-midi à Matignon pour faire un point sur la situation. Les gardiens de la Révolution menace les Américains d'une lourde riposte en cas de nouvelle attaque de la marine marchande iranienne au lendemain des frappes contre 2 pétroliers iraniens dans le golfe d'Oman. Washington, de son côté, attend toujours la réponse de Téhéran à ses dernières propositions. Le dégel diplomatique entre Paris et Alger, les deux pays vont intensifier leur coopération en matière de sécurité, en matière migratoire et judiciaire. C'est ce qu'annonce la ministre française des Armées, Alice Ruffo, après un entretien avec le président algérien ce samedi. Elle ajoute que le journaliste français emprisonné en Algérie, Christophe Glaise, recevra sa première visite consulaire dans les prochains jours. L'association Stop Homophobie porte plainte contre Elon Musk pour injures publiques et homophobes. En cause, l'un des derniers tweets du multimilliardaire américain contre les magistrats français en charge d'enquêter sur lui. Ils sont plus faux qu'un euro en chocolat et plus pédés qu'un flamant rose en tutu fluo, écrit Elon Musk en français sur sa plateforme. Le rapport à l'oncle sur l'audiovisuel public sert ceux qui veulent le privatiser, l'asphyxier ou le mettre sous tutelle, dénonce la présidente de Radio France, dont fait partie France Info dans un entretien à la Tribune dimanche. Selon Sybille Veil, ce qui ressort des 69 recommandations du député Ciotti, c'est un recul considérable de l'indépendance des médias publics. Dans ce document, Charles Alloncle estime que l'audiovisuel public ne répond plus aux attentes des Français et il préconise plus d'un milliard d'euros d'économie. 97 interpellations, dont 46 gardes à vue à Paris. C'est le bilan des manifestations interdites des militants d'ultra-droite et d'ultra-gauche dans la capitale ce samedi. Des bagarres de rue ont éclaté. Elles ont rapidement été contenues par la police. La rencontre Bastia-Le Mans, interrompue ce samedi soir lors de l'ultime journée de Ligue 2 de football à cause de jets de fumigène dans le temps additionnel. Les Manceaux menaient 2-0. Si le score est confirmé, ils monteront en Ligue 1 l'an prochain et Bastia descendra en Ligue 3. Saint-Etienne, de son côté, termine 3e après son 5-0 à domicile contre Amiens et jouera donc les barrages. En tennis, Arthur Fils abandonne sur blessure dès son entrée en lice au Masters 1000 de Rome. Le numéro 1 français a été touché à la hanche. Il a jeté l'éponge après 22 minutes de jeu face à l'Italien Andrea Pellegrino. Il explique ne pas vouloir prendre de risques avant Roland-Garros qui débute dans 2 semaines. Très bonne nuit sur France Info.
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3: Bonjour Nicolas Tenzer.
4: Bonjour.
3: Et merci d'être avec nous ce matin sur France Info. On va évoquer avec vous, bien évidemment, la situation au Moyen-Orient dans quelques minutes. On va également évoquer la question de la Russie, de l'Ukraine également, avec ce cessez-le-feu annoncé par Donald Trump hier depuis Washington. Écoutons le président américain.
5: J'ai demandé et le président Poutine a accepté. Le président Zelensky a accepté lui aussi, tous les deux sans hésitation. Et nous avons une petite période pendant laquelle ils ne vont pas tuer de gens. C'est une très bonne chose. Ils ont également accepté de restituer 1000 prisonniers de chaque côté. 1000 prisonniers. Donc ils vont transférer presque immédiatement 1000 prisonniers de chaque camp. C'est très bien.
3: Voilà, cessez le feu. Donc pendant 3 jours entre Kiev et Moscou, Nicolas Tenzer, début aujourd'hui. Tout cela dans le contexte du 9 mai, hein, les célébrations en Russie de la victoire contre l'Allemagne nazie. Est-ce que déjà ce cessez-le-feu, il a quelque chose de nouveau? Est-ce qu'il apporte quelque chose à vos yeux? Est-ce que c'est un moment quand même intéressant à suivre?
6: Alors d'abord, il faut savoir exactement comment et pourquoi il a été conclu. D'abord, la première demande, c'était Poutine, qui avait une peur bleue que sa fameuse parade révisionniste, puisque c'est comme ça qu'il faut vraiment la qualifier.
3: Pourquoi
6: révisionniste,
3: peut-être.
6: Tout simplement parce que il essaye de vendre à travers le récit de la Grande Guerre patriotique une forme d'unité nationale. Il gomme complètement évidemment, l'accord germano-soviétique de 1939 qui a duré jusqu'en 1941. On rappellera qu'en 1939, vous avez eu des parades entre les troupes nazies allemandes et les troupes soviétiques de l'époque. Et ça, évidemment, c'est complètement gommé. Et il essaye d'utiliser ce fameux 9 mai, qui justement est complètement différent du 8 mai que nous avons chez nous, désormais en Ukraine d'ailleurs aussi, comme une manière de dire, voilà, on combat le même adversaire, soi-disant nazi, cette fameuse mythologie des nazis de Kiev, que celui que, évidemment, nos grands-parents et vos grands-parents combattaient. Il essaye de réintroduire, finalement, l'histoire d'aujourd'hui dans l'histoire stalinienne, d'où la réhabilitation de Staline, d'ailleurs, à laquelle on assiste en Russie aujourd'hui. Vous avez notamment le défilé immortel. Vous avez ces personnes russes
3: qui portent des portraits,
6: effectivement, de leurs grands-parents ou arrière-grands-parents, en disant, voilà, c'est la même histoire qu'on est en train de recommencer.
3: Mais est-ce que vous êtes en train de nous dire que, finalement, Vladimir Poutine, ou plutôt Donald Trump en l'espèce, sauve quelque part le 9 mai de Vladimir Poutine?
6: Alors, d'ailleurs, c'est extraordinaire, il sauve effectivement le 9 mai de Vladimir Poutine, parce que là, il se préparait à une toute petite parade militaire, hein, avec d'abord très très peu de chefs d'État et de gouvernement, je crois qu'il y en a 3 ou 4 seulement contre 25, 28 l'année dernière. 28, oui. Voilà, donc on est quand même sur un autre format. Apparemment, effectivement, ils n'ont pas prévu d'avoir des chars, des pièces d'artillerie lourdes, parce qu'ils avaient tellement peur des drones ukrainiens. Et vous avez évidemment Zelensky qui a dit très clairement hier, il a dit, évidemment moi je l'accepte parce que s'il s'agit de sauver la mise de Poutine, mais de sauver surtout 1000 personnes, 1000 prisonniers de guerre, parce qu'on sait que les prisonniers de guerre ukrainiens sont détenus dans des conditions atroces en Russie, il y a de nombreux reportages là-dessus, je veux dire, ils sont torturés, certains sont assassinés, enfin c'est absolument atroce. S'il s'agit de sauver 1000 personnes, ça a plus de poids que d'essayer d'humilier Poutine en lui lançant quelques drones. Et d'ailleurs, c'est extraordinaire, il a publié un décret hier où il dit « Nous donnons, nous Ukrainiens, enfin au gouvernement ukrainien, l'autorisation M. Poutine de tenir son défilé. » Et donc, on imagine, regardez, c'est extraordinaire.
3: C'est de la communication, ça, quand même, on peut le dire, Nicolas Tenzer.
6: Mais sauf que derrière, ça montre l'état des forces aujourd'hui aussi de l'Ukraine, parce qu'en 2022, vous aviez Poutine qui disait, je vais conquérir Kiev en 3 jours, et je vais tenir le grand défilé du 9 mai en Ukraine, qui sera des armées russes, etc. Et là, 4 ans et demi après, c'est Zelensky qui dit, si tu veux tenir ton fameux défilé, tu le tiens. Mais c'est moi qui t'en donne l'autorisation, parce que je suis le maître de celui qui décide, finalement. Parce que sinon, effectivement, il ne pouvait absolument pas se tenir, vu la menace aujourd'hui que l'Ukraine est capable d'infliger sur la Russie.
0: Ça veut dire que concrètement, au-delà de ce contexte très immédiat et de l'impératif de tenir cette cérémonie, le cessez-le-feu n'a aucune durabilité ou crédibilité dans le temps.
6: Il n'y a aucune crédibilité dans le temps. D'abord parce qu'il est parfaitement évident que Poutine ne veut absolument pas, la fin de la guerre. Lui, il veut continuer jusqu'au bout, même s'il est en train de la perdre, on y reviendra peut-être. Il veut aller jusqu'au bout.
0: Jusqu'au bout ?
6: Jusqu'au bout, c'est-à-dire qu'il est prêt à sacrifier encore 1, 2 ou 3 millions d'hommes russes, s'il le faut, pour poursuivre son obsession. Son obsession, c'est la destruction ou la soumission de l'Ukraine. En gros, soit vous vous soumettez, soit on vous détruit, on vous assassine, les Ukrainiens, vous, du premier jusqu'au dernier. C'est ça, son obsession. Et il veut aller vraiment, il veut aller complètement jusqu'au bout. Il ne veut pas entendre parler de paix. Et on sait très bien qu'il est toujours dans l'idée qu'une fois que j'aurai subjugué l'Ukraine, je vais aller plus loin. Et donc, ce qu'il cherche d'obtenir, évidemment, de Trump, d'ailleurs, il l'obtient en largement, c'est d'abord, effectivement, Trump ne donne plus d'armes à l'Ukraine depuis qu'il est arrivé à la Maison-Blanche, ça c'est la première réalité, et deuxièmement, il essaye de demander, mais sauf qu'il ne l'obtient pas parce que l'Ukraine progresse considérablement sur le plan militaire, il demande à Kiev de céder, finalement, une partie des territoires, et là, il n'en est absolument pas question pour les Ukrainiens.
0: Et du côté de l'Ukraine, comment est-ce qu'on vit, cette guerre qui dure depuis plus de 4 ans, vous étiez, on le rappelle, justement à Kiev il y a une dizaine de jours, vous rentrez tout de suite.
6: Oui, voilà, j'y suis rentré il y a 2 semaines.
0: Qu'est-ce qui vous a frappé? Qu'est-ce qu'on vous raconte sur place, sur ce climat, cette guerre qui s'enlise, les Américains qui s'en détournent?
6: Alors, il y a 2 choses. Bon, d'abord, il y a toujours, évidemment, la première chose qu'il ne faut pas oublier, ce sont les souffrances atroces, effectivement, des Ukrainiens, des civils. C'est-à-dire que vous avez en Ukraine, il faut le rappeler à chaque fois, 80 ou 85% des Ukrainiens qui ont dans leur famille ou leurs amis très très proches, leur premier cercle, quelqu'un qui a été soit tué, soit très sévèrement mutilé par la Russie. Donc soit dans une frappe contre un bâtiment civil, des exécutions sommaires, soit effectivement quelqu'un qui est parti au front et qui n'est pas revenu ou qui est revenu vraiment extrêmement amoché. Donc ça, c'est la première réalité. Donc il y a ce traumatisme qui sera un traumatisme qui va marquer d'ailleurs la société ukrainienne et notamment d'ailleurs les enfants ukrainiens, à mon avis, dans les années, dans peut-être même les décennies qui viennent. Ça, c'est la première. La deuxième réalité, c'est qu'il n'est pas question de céder quoi que ce soit en termes de territoire. Il faut le rappeler, quand vous parlez aux Ukrainiens, que ce soit d'ailleurs des gens dans des associations, que ce soit des dirigeants, que ce soit des hauts fonctionnaires, que ce soit des politistes, et tous les sondages le confirment, on ne peut pas céder les territoires parce que si nous arrêtons de combattre, disent les Ukrainiens, nous allons effectivement perdre des millions des nôtres. Des millions des nôtres. Pourquoi ? Parce que les gens qui sont dans ces territoires, ils sont tous les jours assassinés, torturés, violés, etc., déportés pour les enfants.
3: On entend ça, Nicolas Tenzer. Malgré tout, il y avait quand même cette question. Elle existe. Cette question des territoires, elle n'est pas inexistante dans les négociations. Alors c'est vrai que ça fait un moment que ces négociations, on en parle plus tellement et qu'elles semblent un petit peu au point mort. Mais c'était un point de geler une forme de ligne. De que certains territoires soient de facto gérés par la Russie d'un côté et que l'Ukraine garde ses territoires.
6: Ça avait été quelque chose d'abord qui avait été fortement évidemment suggéré par les Américains.
3: Mais les Européens n'étaient pas non plus
6: certains Européens opposés. Disaient peut-être que, etc., il va falloir que l'Ukraine fasse des concessions. C'est même d'ailleurs ce que Friedrich Merz, le chancelier allemand, a rappelé il y a 3 semaines. Quand vous parlez de cela aux Ukrainiens, et notamment, je veux dire, j'étais avec Budanov, qui est le chef de l'administration présidentielle. Ukrainienne, donc en gros secrétaire général de l'Elysée, mais peut-être même un peu plus que le secrétaire général de l'Elysée d'ailleurs, si on veut faire des comparaisons, il dit il n'est pas question que nous cédions des territoires. Pourquoi ? Encore une fois, parce que si nous cédons des territoires, un, effectivement, dans ces territoires, tous les jours, encore une fois, les Russes assassinent, violent, déportent, torturent des Ukrainiens qui y sont, que vous avez 1,6 million d'Ukrainiens jeunes qui commencent déjà d'ailleurs à être enrôlés de force dans l'armée russe et puis le seront de plus en plus dans les années qui viennent au fur et à mesure qu'ils vont grandir, évidemment, progressivement. Donc ça fait 1,6 million d'Ukrainiens qui peuvent servir de chair à canon contre leurs frères et sœurs en Ukraine, mais un jour d'ailleurs contre nous en Europe. Et que ça représente aussi pour les Européens, il serait temps que les Européens le comprennent, je pense que certains le comprennent, que ça compte une menace de sécurité directe. Parce que, admettons qu'on ait un accord avec quelconque, hein, qui soit conclu avec la Russie, eh bien, ça voudrait dire que ben, vous allez avoir des Européens qui vont dire « ça y est, la guerre est terminée, mais nous pouvons nous désarmer ». Les opinions publiques vont dire « mais pourquoi effectivement faire cet effort de défense ?»
3: Vous pensez vraiment, Nicolas Tenzer, que l'Ukraine peut finir par remporter cette guerre ? Vous avez dit « l'Ukraine est plus forte que jamais ». Bon, oui, il y a eu quelques reconquêtes de terrain, mais c'est modeste.
6: Il y a deux choses. Un, c'est modeste, bien sûr, c'est tout à fait vrai. Aujourd'hui, je n'ai
3: équivalent
6: jamais
3: pour qu'on ait une idée, c'est 120 km², c'est à peu près la taille de Paris, quoi.
6: Oui, voilà. Enfin, aujourd'hui, il y a 19% effectivement des territoires ukrainiens globalement qui sont occupés par les Russes. Ça n'a pas bougé. Je dirais même que par rapport à 2022, ça a diminué. C'est-à-dire que quand même, il y a eu, vous savez, par rapport à la première offensive, vous savez, de février-mars 2022, la Russie a considérablement perdu. Alors, ce qui est parfaitement évident, vous avez tout à fait raison, c'est que dans l'état actuel des forces, les Ukrainiens ne peuvent pas reconquérir l'ensemble de ces 19% du territoire. Ça, c'est absolument impossible. En revanche, quand vous voyez les progrès en termes d'armement de la part des Ukrainiens, les drones où ils sont devenus aujourd'hui, oui, quand même, en termes, je dirais, de drones et d'interceptions.
3: C'est un leader mondial aujourd'hui, quasiment.
6: C'est le leader mondial. C'est pour ça, d'ailleurs, qu'ils ont assisté un certain nombre de pays du Golfe, je dirais, à se protéger contre les drones. C'est aujourd'hui le pourvoyeur de sécurité de l'Europe. Parce que concrètement, si l'Ukraine n'était pas là, je dirais, les autres pays seraient aujourd'hui attaqués directement par la Russie. Ils sont en train de mettre en place des systèmes, si vous voulez, de missiles à longue portée, tout à fait novateurs, qui, à mon avis, d'ici 9 mois, 1 an, seront capables de frapper l'ennemi dans ses profondeurs. C'est-à-dire que si vous avez...
3: Quand on dit profondeur, pour être bien...
6: Je vais donner un petit schéma, je ne peux pas dessiner ici, malheureusement. Vous avez ici, si vous voulez, l'armée russe, vous avez derrière, effectivement, les Ukrainiens qui résistent. Mais si les Ukrainiens sont capables de taper juste derrière, en gros...
3: Derrière la ligne de l'armée.
6: De front, c'est-à-dire, en gros, tous les systèmes d'approvisionnement et de couper... si vous voulez, l'armée russe, de toutes ses sources d'approvisionnement, en munitions, en médicaments, en vivres, etc., eh bien, les Russes seront obligés de partir. Mmh. Et si vous avez de plus en plus de frappes, comme ça commence à... Je veux dire, bah, ça se
3: oui,
6: développe.
3: C'est déjà le cas. Déjà. Notre correspondant à Moscou nous parlait ce matin de frappes sur des aéroports, par exemple. Enfin, plutôt sur des structures qui permettent de gérer les aéroports. 13 aéroports régionaux.
6: Bien sûr, vous avez les dépôts pétroliers, vous avez les raffineries. Vous avez eu, bon, il y a quelques mois maintenant, l'opération Toile d'araignée, qui était montrée comme la capacité de frapper, je dirais, des avions qui étaient sur des bases aériennes, où une grande partie, d'ailleurs, de la flotte russe a été détruite. Plan de stratégie, ça va se développer.
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0: Avec Nicolas Tenzer, toujours avec nous ce matin, spécialiste des questions internationales et stratégiques. Je cite votre dernier ouvrage, La fin de la politique des grandes puissances, c'est aux éditions de l'Observatoire. Alors nous parlions justement de ce cessez-le-feu extrêmement précaire, ponctuel entre l'Ukraine et la Russie. Évidemment, ça nous mène sur un autre front où là également la guerre s'enlise au Moyen-Orient. Est-ce que vous diriez dans les deux cas, compte tenu de l'engagement des États-Unis et de leur activisme, que c'est la diplomatie de Donald Trump qui est mise en échec à la fois en Ukraine et en Iran?
6: Alors, je pense effectivement que la diplomatie de Donald Trump ne marche pas de manière optimale, hein, c'est le moins qu'on puisse dire. Même si c'était, vous avez vanté il y a quelque temps d'avoir arrêté 9 guerres, bon, aujourd'hui on ne le voit pas. Alors, le cas, si vous voulez, de l'Ukraine et le cas du Moyen-Orient sont quand même différents. J'allais dire, dans le cas de l'Ukraine, vous avez une collusion, soyons parfaitement clairs, idéologique à peu près totale, entre Trump et Poutine. Ils ne cherchent pas véritablement, je dirais, à trouver un terrain d'entente, qui d'ailleurs n'existe pas sur le fond. Il ne peut pas y en avoir, je veux dire, entre un pouvoir, je dirais, qui essaye de détruire radicalement un autre et, je dirais, son adversaire. Mais il ne peut pas en quelque sorte résoudre, parce que tout simplement, je veux dire, il ne le veut pas véritablement. Il n'est pas un médiateur, donc il n'est pas reconnu, si vous voulez, par les Ukrainiens ni par les Européens comme pouvant avoir le moindre rôle. Comme en plus les États-Unis ne donnent plus d'armes du tout. Je dirais à l'Ukraine, juste un peu de renseignement militaire qui permet effectivement de voir lorsque des missiles russes partent pour détruire les villes ukrainiennes. C'est pas suffisamment, je dirais, pour peser. Et encore une fois, peser dans quoi, on ne le voit pas. Là, dans le cas du Moyen-Orient, c'est tout à fait différent. C'est-à-dire que là, c'est quand même lui qui a, déclenché avec Israël une guerre, avec des objectifs qui paraissaient pas très clairement exprimés, mais qu'on arrivait quand même à peu près à deviner, c'est-à-dire, mettre un terme au programme d'enrichissement de l'uranium de la part de l'Iran, et récupérer éventuellement le stock des 440 kilos d'uranium enrichi à plus de 60%. Deuxièmement, arrêter le programme militaire de missiles balistiques, notamment, qui menaçait, je dirais, non seulement Israël et d'autres pays du Golfe, mais également, peut-être, potentiellement, des États beaucoup plus éloignés, y compris peut-être d'autres États européens et les États-Unis. Et puis, troisièmement, désarmer les proxies, ce qu'on appelle les proxies, c'est-à-dire en gros les différents groupes chiites, ou en tout cas dans l'orbite, je dirais, iranienne, qui déstabilisent le Moyen-Orient, que ce soit le Hezbollah au Liban, que ce soit des milices chiites en Irak, que ce soit éventuellement les Houthis au Yémen. Bon. Là, il a lancé une grande offensive, et puis, premièrement, il a réussi à faire quoi ? Il a réussi à affaiblir l'Iran. Mais il n'a absolument pas
0: même
6: réussi.
0: Même si on sait que malgré tout le régime tient, les stocks de missiles restent importants.
6: Oui, voilà,
0: sur le
6: c'est
0: front
6: ça.
0: Militaire,
6: voilà,
0: ça résiste bien.
6: Voilà, c'est ça. C'est-à-dire qu'en fait, il a réussi à faire, il a fait un certain travail, mais il l'a fait de manière extrêmement partielle. Puisque précisément aujourd'hui, l'Iran dit, mais finalement, moi je résiste, je tiens. Vous avez décapité une partie, je dirais, de mon establishment. Vous avez tué le guide suprême, enfin le premier blessé, d'ailleurs le deuxième qui a été nommé son fils. Une partie effectivement des hauts gradés militaires, des pasdarans, donc les gardiens de la révolution iraniens et des forces de sécurité. Mais grâce à l'organisation que nous avons construite depuis 20 ans, nous les Iraniens, l'organisation dite militaire en mosaïque, finalement, vous savez, où chacun peut, finalement, de manière assez autonome, conduire un certain nombre d'opérations militaires, eh bien, nous résistons. Les missiles, on sait très bien que, finalement, apparemment, que la moitié de ce que Trump avait dit, alors qu'il avait dit, oui, c'est quasiment tout détruit, hein, après les premiers jours de guerre, demeure. Et les milices, alors, sont certes affaiblies, on le voit avec le Hezbollah, mais elles ne sont absolument pas, je dirais, éliminées.
3: Si on résume, c'est un échec jusqu'ici ?
6: Alors c'est en tout cas un très large échec, c'est pas un échec total puisqu'on peut dire que l'Iran est quand même affaibli, mais c'est un échec et surtout l'Iran aujourd'hui d'abord a fait des choses que les Américains n'avaient pas prévues. D'abord il menace directement je dirais les États du Golfe, il menace évidemment de manière en profondeur toute l'économie mondiale et les réseaux d'approvisionnement.
3: Pas prévu ou pas voulu prévoir d'ailleurs.
6: Écoutez, moi j'ai quand même l'impression que tout le monde, je dirais dans l'establishment militaire américain, disait ça y est, les Iraniens vont certainement répliquer, mais ils vont répliquer que sur Israël. Et donc, on va protéger Israël largement. Et donc, finalement, d'ailleurs, Israël a peu souffert. Je ne vous dis pas qu'il n'a pas souffert du tout. Il y a eu des frappes, mais enfin, comparativement à ce qui aurait pu arriver, c'était fait. En revanche, on a l'impression que les États du Golfe étaient complètement désarmés. Le fait qu'ils aient été désarmés et non protégés montre qu'il y a eu un défaut, si vous voulez, dans la prévision. Mmh. Ensuite, il semblerait quand même que les stocks existants de missiles et de drones de la part de l'Iran aient été là aussi sous-estimés.
3: Oui. Une toute dernière question, Mathilde. Mathilde, allez-y.
0: Justement, est-ce que vous pensez que le président américain peut se permettre que la guerre reprenne ? On sait qu'il attend... Voilà, des réponses de la part de l'Iran, des réponses qui ne viennent pas. Est-ce qu'il peut se permettre que la guerre reprenne ?
6: Il y a aujourd'hui un dilemme pour les États-Unis. C'est-à-dire que soit, effectivement...

0: a longtemps accueilli la Planète Cinéma, en haut des marches du Palais des Festivals de Cannes, mais là, c'est à son domicile parisien qu'il nous reçoit à quelques jours de l'ouverture de la 79e édition du festival. Et dans son dernier livre, défile de façon à la fois intime, complice, généreuse, névrosée parfois, le plus beau casting de réalisateurs et d'acteurs possible. Bonjour Gilles Jacob.
1: Bonjour.
0: Vous publiez donc En fidèle amitié, lettres de cinéma chez Robert Laffont. Vous êtes en fait allé piocher dans vos archives personnelles des échanges épistolaires depuis vos jeunes années d'étudiant cinéphile à ces derniers mois. Et évidemment, ce sont les années Cannes qu'on lit avec le plus de curiosité. Un demi-siècle de votre vie, pour le résumer, entre le poste de délégué général, chargé de la sélection, celui ensuite de président. En fait, pour vous, c'est une façon de nous faire traverser un demi-siècle de cinéma.
1: En fait, c'est pas du tout un livre pour les cinéphiles. C'est un livre pour le grand public. Parce que quand vous lisez ce livre, vous vous apercevez que vous riez, vous êtes ému, vous êtes attendri. Parce que ces gens-là, qui sont des gens très connus, mondialement connus même, mais ils racontent leur vie toute simple, leur vie quotidienne, leurs ennuis, leurs difficultés. On pénètre dans leur univers comme une petite souris, et je crois que ça, ça touche tout le monde.
0: Et il faut lire ces lettres parce qu'il y a effectivement tout ce que vous dites, on rit, on sourit, on est ému, il y a la malice de vos échanges fraternels avec des amis comme Michel Piccoli, l'espièglerie, le respect et l'affection avec des auteurs du monde entier. Et puis le plaisir enfantin presque de correspondance comme avec Emma Thompson, c'est vos love letters.
1: C'est des lettres d'amour. On s'aperçoit en les publiant, moi je ne m'en rendais pas compte, mais que ce soit avec Juliette Binoche, avec, en effet, Emma Thompson, avec Catherine Deneuve, enfin, avec d'autres. C'est des lettres, vraiment, où il y a une confiance totale. Parce que ce qu'il y a de formidable dans un livre de correspondance, c'est que les lettres n'ont pas été écrites pour être publiées. Donc, c'est une sorte d'indiscrétion permanente qui font que vous pénétrez dans l'univers de ces gens-là à leur insu. Alors, bien entendu, il fallait demander l'autorisation, ce qu'on a fait, bien sûr. On n'aurait pas publié une lettre sans ça. Et ils l'ont donné avec beaucoup de générosité.
0: Et il y a des réalisateurs avec lesquels vous avez une relation paternelle. Lars von Trier, le Danois, Palme d'Or, Arnaud Desplechin, le Français, souvent venu à Cannes.
1: N'oubliez pas les frères Cohen qui m'appellent Uncle.
0: Uncle, c'est pas Daddy, c'est Uncle.
1: Lars von Trier m'appelle Dad et les autres ne m'appellent pas, mais ils m'appellent par mon prénom.
0: Mais il y a quelque chose de l'ordre du confident, et je parlais...
1: Oui.
0: Ces deux réalisateurs d'immense talent, pour ne parler que de Desplechin et Lars von Trier, mais en insécurité totale permanente, on a l'impression que vous avez contribué à être un rock pour eux.
1: C'est-à-dire qu'on essaye de les conforter. C'est vrai qu'il y a toujours une inquiétude quand vous êtes un artiste de ce niveau-là. Est-ce qu'on se trompe? Est-ce qu'on se trompe pas? Est-ce qu'on va toucher le public? Et il faut leur donner confiance. Mais il faut quelquefois attirer leur attention si le film n'est pas au niveau pour ne pas les entraîner dans un piège. Parce qu'on pense à la suite de la carrière. On pense au film suivant. Donc, quand ils s'aperçoivent qu'on est à ce point-là attaché à ce que ça se passe bien, les relations deviennent d'abord sympathiques, puis bonnes, puis fidèles, puis amicales, puis familiales.
0: Oui, familiales. C'est exactement ça. Et dans une de ces lettres très touchantes, Arnaud Desplechin, il vous dit « Vous fûtes ce magicien qui m'inventa. Je suis sûr, Gilles Jacob, que... s'il y a un réalisateur dont vous regrettez qu'il n'ait pas eu de Palme d'Or à Cannes, Desplechin en est un.
1: Si je
0: me trompe complètement, mais en
1: si
0: vous lisant...
1: Je le regrette beaucoup parce que j'ai contribué au départ de sa carrière. Vous voyez, par exemple, quelqu'un comme Fellini, qui du reste a eu la Palme d'Or, n'en avait plus besoin ou n'en avait pas besoin. Il en avait besoin au début de sa carrière. Desplechin, c'est sûr que ça lui aurait fait du bien, mais il a quand même eu une carrière magnifique.
0: Qui est loin d'être finie.
1: Il est en tournage en ce moment. À l'heure où nous parlons, il tourne.
0: C'est peut-être la palme qu'il aura.
1: Qui sait.
0: Votre boussole, et ça rejoint ce que vous dites là, vous l'écrivez à Jane Campion, quand vous la choisissez comme présidente du jury du dernier festival que vous présidez en 2014. Aider les nouveaux talents à s'épanouir, être reconnus plus rapidement et donc gagner du temps. Cannes Tremplin, ça a été votre boussole.
1: Ça a été ma boussole, on peut le dire comme ça. Et Jane Campion, c'est très drôle parce qu'au début, elle était totalement inconnue. Et on me dit, écoutez, on va vous montrer trois courts-métrages d'une femme inconnue, Nouvelle-Zélande, habitant l'Australie, et vous choisirez celui que vous voulez, si vous l'aimez. Je regarde les trois courts-métrages et je dis à la personne en question, mais attendez, vous n'avez pas compris, moi je prends les trois. Il y avait un tel talent que j'ai montré les

0: trois films, et qu'un des trois a eu la palme d'or du court-métrage. Ça, quand vous avez ça au début de la carrière, après, la porte est ouverte.
1: Hein. J'ai eu la palme d'or pour la leçon de piano. Il y a la tendresse dans ses lettres. Il y a un plaisir de lecteur, d'être petite souris, et puis de toute l'humanité qui s'en dégage. Il y a l'art de consoler quelqu'un qui n'est pas sélectionné ou qui n'a pas eu de prix. Et puis, il y a la gaieté, la malice, l'espièglerie. C'est ça qui permet de naviguer dans un monde comme ça, comme le cinéma.
0: Mais c'est pour ça que je vous disais que le livre est très drôle. Vous prenez les lettres de Jean-Loup d'Abadie, par exemple, elles sont à se tordre de rire.
1: Piccoli aussi.
0: Les lettres avec Piccoli, dont vous parliez aussi. Enfin, les frères Cohen, la lettre des frères Cohen me montre, moi, dans la salle des sports du Carlton, où je n'allais jamais, en train de battre tout le monde. C'est l'humour, l'humour américain, ou l'humour français, ou l'humour italien, parce que Nanni Moretti aussi. Des gens drôles, il y en a beaucoup.
1: Mais on arrive à garder tout le temps son humour, hein, Ken ?
0: Pas toujours. Quelquefois, il faut faire très très attention. C'est pas commode, hein. Mais il m'arrivait d'être furieux, mais il faut le garder pour soi.
1: Oui, ça, c'est pas dans le livre.
0: Voilà.
1: C'est pas dans les lettres. Et ce livre, Gilles Jacob, c'est un cadeau que vous nous faites. Un jour, peut-être bientôt, est-ce que vous dites, je serai plus là. Et ce livre-là, c'est une façon de dire, prenez soin du cinéma quand moi je ne serai pas là.
0: Tout à fait. Ça, c'est très joli comme formule. Prenez soin du cinéma et surtout, avoir la mémoire. La mémoire de tous ces gens-là, parce que tout le monde disparaît tôt ou tard. Hein. Et d'ailleurs, ça me fait penser à une chose. L'autre livre que j'ai édité, alors pas écrit, mais édité, qui était La correspondance de François Truffaut, il y a déjà bien longtemps, Truffaut est mort à 53 ans. Donc il est mort très très jeune. On a honte de vivre beaucoup plus longtemps que lui. Et on essaye de rendre ça en faisant le bien du cinéma, si on y arrive.
1: Merci infiniment, Gilles Jacob.
0: Merci à vous.
1: En fidèle amitié, donc publié chez Robert Laffont.
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1: Il est 1h, le flash Lucie Loconi. Les passagers du bateau de croisière MV Ondius mettront bientôt le pied à terre. Le navire foyer d'antivirus est attendu dans les prochaines heures au large des îles Canaries. Près de 150 voyageurs doivent être évacués, dont 5 Français. Le Premier ministre Sébastien Lecornu tiendra ce dimanche après-midi une réunion pour faire un point de situation. Alors que 3 personnes sont mortes de ce virus après être montées à bord. Près d'une centaine de personnes ont été interpellées samedi à Paris, cela fait suite aux interdictions de manifestation d'un groupe d'ultra-droite et de la contre-manifestation antifasciste. 46 personnes ont été placées en garde à vue pour participation à un groupement en vue de commettre des violences et des dégradations, pour port d'armes prohibées ou encore pour violences volontaires. Au premier jour du cessez-le-feu temporaire entre la Russie et l'Ukraine, les deux pays belligérants s'accusent mutuellement d'avoir violé la trêve. Le président russe Vladimir Poutine regrette de n'avoir toujours pas reçu de proposition de l'Ukraine quant aux échanges de prisonniers annoncés par le président américain Donald Trump. Donald Trump qui attend toujours une réponse de l'Iran après avoir fait une proposition à Téhéran pour mettre fin aux hostilités. La seule réponse apportée samedi par Téhéran est une menace de riposte des gardiens de la révolution iranien après l'attaque menée par l'armée américaine vendredi qui a visé des pétroliers iraniens. Au Mali, de nouvelles attaques djihadistes dans le centre du pays ont fait des dizaines de morts vendredi selon les autorités locales. Environ 1 000 000 de personnes s'étaient rassemblées samedi dans la capitale Bamako pour soutenir la junte au pouvoir après les attaques menées fin avril par des djihadistes du Jnim et des rebelles Touareg. Après la publication du rapport à l'oncle sur l'audiovisuel public, la présidente de Radio France s'exprime dans la tribune dimanche. Sybille Veil estime que le rapport sert ceux qui veulent sa mise sous tutelle. S'il était publié, cela entraînerait un recul considérable de l'indépendance des médias publics, craint-elle. Dans ce rapport, le député Union des droites pour la République, Charles Aloncle, pointe un audiovisuel public en crise qui ne répond plus, je cite, aux attentes des Français. Le club de football du Mans n'est pas officiellement promu en Ligue 1. Le Mans l'a pourtant emporté 2-0 samedi soir face à Bastia lors de la 34e journée de Ligue 2. Mais le match a été interrompu au stade Furiani suite à des jets de fumigène. Le résultat doit maintenant être validé. Quant à Saint-Etienne, malgré sa victoire 5-0 sur Amiens, les Verts devront passer les play-offs pour espérer retrouver la Ligue 1. Et puis sur le tournoi des 6 nations de rugby féminin, le 15 de France a écrasé l'Écosse samedi sur le score de 69-28. 11 essais inscrits, les Bleus joueront la finale contre l'Angleterre dans une semaine. Et puis à 2 semaines du coup d'envoi du tournoi de tennis de Roland-Garros, le numéro 1 français Arthur Fils, blessé, contraint à l'abandon samedi au Masters 1000 de Rome dès son entrée en lice.
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3: Le choix de France Info à 7h moins le quart avec un témoignage, celui de Thomas Baillet, bientôt 34 ans, né avec la mucoviscidose, gymnaste, champion de France mais aussi acteur. Il témoigne dans le podcast Pour Info du long chemin parcouru jusqu'à un traitement expérimental qui lui sauve la vie avec aussi un don de rein de sa sœur, car en plus de sa maladie génétique, il a été touché par la maladie de Berger qui s'attaque au système rénal et en mai 2020, comme il le confie à Paul Larouturou, il est au plus mal.
4: Bah là, on est en plein Covid, on est confiné. Moi, en plus d'être confiné à l'extérieur, je suis confiné à l'intérieur de moi parce que mes seules sorties, c'est la dialyse, parce que j'ai des douleurs abominables, parce que mon père me masse 2 fois par jour sur la table du salon, parce que je suis fatigué, parce que j'ai perdu 15 kilos, parce que je respire très mal. Il faut savoir que la mucoviscidose et la maladie que j'ai déclenchée, qui est la maladie de Berger, c'est deux maladies antinomiques. C'est-à-dire que pour la mucoviscidose, il faut de l'eau et du sel. Ça permet de fluidifier le mucus. Pour les reins, il ne faut pas d'eau et pas de sel. Donc là, en fait, et j'ai su après que les médecins en dialyse ont été un peu dépassés.
5: Il n'y a quand même pas de chance, là. On parle de la chance.
4: Ah là, j'ai tiré le mauvais numéro, là.
5: Waouh.
4: Ouais.
5: Là, vous êtes tellement malade que vous ne pouvez même pas avoir une greffe, non. C'est ça?
4: Là, je prends peur. Parce que je me demande bien ce qui va me sauver. Et donc, je rentre ce jour-là aux urgences. Puis je suis transféré en service de pneumologie très vite. Et là, ça sent pas bon. J'avais plus peur, en fait. J'étais prêt, peut-être.
5: À mourir.
4: Peut-être que finalement, je me suis trompé. Peut-être que mon destin, il doit se finir là, ce soir, dans cette chambre. Je sens bien que c'est mal embarqué. Donc je suis perfusé, sous oxygène, je passe la nuit, j'ai des quintes de toux, des grosses quintes de toux. Et le lendemain, j'ai donc Dominique Grenet, ma pneumologue, qui rentre dans la chambre et qui me dit « Écoute, bon Thomas, je sens un peu, je sens pas son désarroi, mais je sens un peu, c'est quand même, c'est la dernière chance. On va pas se mentir. » Et elle me dit « Il y a un traitement aux États-Unis qui n'est pas encore en France, qui s'appelle le CAF-TRIO. C'est une trithérapie et qui permet de venir bloquer l'expression du gène défectueux de la mucoviscidose. Et grâce à ça, on peut récupérer entre 3 à 6% de capacité respiratoire. » Elle avait fini sa phrase. La lumière s'était rallumée chez moi. Et en fait, elle m'a dit, je peux faire si tu veux. J'ai dit, non, si je veux, on va faire. Et elle a fait passer le dossier comme ça. Et l'après-midi, elle m'annonçait que j'étais éligible à ce traitement.
5: Et là, vous remontez très progressivement. Et il y a votre sœur qui a une phrase que j'adore.
4: Oui, elle dit, lorsqu'elle m'annonce qu'elle va me donner un rein parce qu'elle veut me sauver la vie et que c'est évident, elle me dit, tu sais, je préfère avoir un frère chiant qu'un frère mort. Et c'est tout ma sœur. C'est-à-dire que c'est un petit peu ce caractère, c'est cette douceur cachée sous ce caractère qu'elle s'est forgée de petite sœur de patient atteint de mucoviscidose ou de malade. Voilà. Et elle me dit, non, mais de toute façon, il n'y a pas à discuter, il n'y a pas besoin de chercher, parce que c'est moi qui vais te donner un. Et là, pareil, il y a une lumière qui se rallume. Et on se dit, oula, ça, je vais m'y accrocher très vite. Et maintenant, j'ai un cap. Ma sœur, c'est la sœur d'un enfant un peu roi. Et quand elle a eu 18 ans, j'ai commencé, moi, à comprendre, j'étais donc 3 ans plus vieux, que là, il y avait eu un raté. C'est une petite fille qui a... je pense que sa plus grande question, c'est est-ce que j'ai le droit de vivre heureuse alors que mon frère est condamné ? Et ça, je pense que c'est la question que tous les frères et sœurs d'enfants malades ou handicapés se posent. L'idée de lui demander un rein à ce moment-là, mais non. J'ai un immense respect et un amour profond pour sa décision, parce qu'elle aurait très bien pu se dire « Attendez, on m'a pris mon enfance, maintenant, il faut que je lui donne aussi quelque chose. » Non, je ne me serais jamais vu lui demander une chose pareille. On parle rarement des frères et sœurs qui accompagnent, mais ils sont tout aussi malades à l'intérieur. Je pense que moi, ma sœur, on gratte à peine, elle se met à pleurer. Hein. Enfin, elle va être très tout de suite sur la défensive. Son frère, faut pas y toucher. Et ça se voit dans le don qu'elle a fait.
5: Donc vous êtes toujours chiant, mais vous êtes pas mort.
4: Je suis toujours chiant, mais je ne suis pas mort.
3: Thomas Bayet avec Paul Laroute-Turou. 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
6: Voici le brief politique. Bonjour Hélène Terzian.
7: Bonjour, bonjour à tous.
6: En cette pré-campagne présidentielle, le candidat LR, Bruno Retailleau, met les bouchées doubles pour essayer d'exister et de se faire entendre. On n'y est pas encore, Hélène.
7: Oui, il faut monter le son. Ces équipes l'assument, conscientes que pour l'instant, ça ne prend pas encore, admet un conseiller. Ce qui est sûr, c'est qu'à un an de la présidentielle, Bruno Retailleau doit rattraper son retard sur ses concurrents. On profite stratégiquement du silence assourdissant d'Édouard Philippe, explique un proche, pour dévoiler nos mesures. Le programme massif du maire du Havre se fait toujours attendre. Gabriel Attal n'est pas encore officiellement lancé, alors Bruno Retailleau a trouvé son créneau, être la fourmi et laisser les cigales, les deux anciens premiers ministres, chantaient. Encore plus avec le RN qui n'a toujours pas de candidat désigné. La fenêtre est toute trouvée. Bruno Retailleau veut imprimer.
6: Et donc, il multiplie les propositions.
7: Oui, il veut un programme bouclé avant l'été et son grand meeting prévu le 20 juin. Une démonstration de force, espère un proche parmi les proches. Depuis janvier, le candidat LR dévoile ses mesures sur le travail, l'agriculture, le narcotrafic. Cette semaine encore, sur l'énergie, avec une obsession martelée par son entourage, il veut jouer la carte de la solidité, du sérieux. Bruno Retailleau brandit d'ailleurs un modèle, François Fillon, dont il est resté très proche, et sa campagne de 2017. Pendant des mois, tout le monde s'en fichait, affirme le patron de LR. Et tout d'un coup, on s'est rendu compte qu'il avait le meilleur projet parce qu'il avait travaillé. Avec cette nuance, il ne fera pas l'erreur filloniste du sang et des larmes, alerte le cercle rapproché de Bruno Retailleau. Il y a, c'est vrai, cette promesse du 13e mois de salaire ou encore de 2 mois d'économie de facture d'électricité.
6: Bon, et Hélène, est-ce que tout ça peut marcher ?
7: En tout cas, Bruno Retailleau veut y croire. Il a même affirmé cette semaine qu'il serait au second tour, persuadé que les courbes, celles d'Édouard Philippe et la sienne, vont s'inverser. Même un de ses concurrents reconnaît une petite dynamique Retailleau. L'ancien ministre de l'Intérieur grappille quelques points dans les sondages, crédité aujourd'hui entre 9 et 13% d'intention de vote. En attendant, l'ancien ministre de l'Intérieur veut à tout prix se distinguer du macronisme et du RN, mais assume d'aller chercher leurs électeurs. Y arrivera-t-il et est-ce que ce sera suffisant? Son accession au second tour n'est pas gagnée, concède un de ses intimes. Mais si on y est, on peut vraiment gagner.
6: Le brief politique signé Hélène Terzian, merci.
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8: Un phénomène que vous avez peut-être observé maintenant, surtout si vous habitez en ville et que des chercheurs allemands viennent de confirmer, la nuit disparaît de plus en plus. Bonjour Bill François.
9: Bonjour.
8: C'est à cause de nos éclairages, de nos lumières et c'est plus rapide qu'on ne le pensait.
10: Depuis qu'un Homo erectus s'est pris pour Johnny Hallyday et a décidé d'allumer le feu, l'humanité n'a eu de cesse de faire régresser la nuit. Aujourd'hui, avec nos lumières électriques, nous sommes même en passe de la faire disparaître. C'est ce qu'ont voulu quantifier les chercheurs allemands en compilant des observations par satellite réalisées entre 2014 et 2022. Il leur a fallu des calculs complexes car selon l'angle d'où l'on observe, les différentes sources de lumière, comme les villes ou les quartiers résidentiels, apparaissent plus ou moins brillants. Il fallait aussi distinguer la lumière artificielle des lueurs naturelles, feu ou aurore boréale, qui ne comptent pas dans l'étude.
8: Et quel est le verdict alors ?
10: C'est qu'en moyenne, l'intensité lumineuse nocturne gagne 2% chaque année. Mais c'est une moyenne. Dans les zones de forte croissance urbaine, comme en Chine ou en Inde, l'augmentation est beaucoup plus rapide. Et dans d'autres zones, la lumière a baissé, notamment en Europe. En France, les nuits sont de 33% plus sombres qu'il y a 10 ans, grâce aux politiques de réduction de l'éclairage public après minuit. Sur toute l'Europe, la baisse est de moins 4%, mais à l'échelle de la Terre, la nuit s'éclaire, donc disparaît de plus en plus. Sur les continents, mais aussi sur les océans, où les guirlandes lumineuses des flottes chinoises de pêche aux calamars sont visibles depuis l'espace.
8: Et c'est un constat plutôt sombre qu'on fait là.
10: L'éclairage, c'est 5% des émissions mondiales de CO2. Et la partie qu'on envoie dans la nuit, on pourrait en grande partie s'en passer. La pollution lumineuse porte également atteinte aux écosystèmes, insectes pollinisateurs, chauves-souris ou encore oiseaux migrateurs qui s'orientent grâce aux étoiles. Pire, la lumière nocturne perturbe l'horloge biologique du vivant. On a tous déjà vu en ville un arbre qui fleurit à la mauvaise saison, parfois seulement sur une partie de ses branches. Il n'est pas bête ou désorienté, il est juste à côté d'un lampadaire qui lui fait croire que c'est le jour en pleine nuit. Et ce qui perturbe les marronniers chamboule tout autant les humains. Décalant nos propres rythmes circadiens, la lumière nocturne nous fait dormir de moins en moins avec de graves conséquences sur la santé mondiale. La science souhaite donc à ses satellites de nous ouvrir les yeux pour enfin retrouver un peu d'obscurité.
8: Et vous citiez Johnny au début de cette chronique, Johnny qui a aussi chanté « Retiens la nuit ». Finalement, il était visionnaire quelque part. Merci beaucoup Bill. 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
11: Ce dimanche, c'est la journée nationale des mémoires de la traite et de l'esclavage et de leurs abolitions. En Martinique, le MIR, le Mouvement international pour les réparations, s'adresse directement aux descendants des anciens propriétaires d'esclaves et leur demande dans une lettre ouverte des réparations morales, matérielles et financières. Denis Nelouvet, Martinique la première.
12: Dans un courrier qualifié de sommation, le MIR interpelle les béquilles de Martinique dans leur ensemble. L'organisation rappelle qu'à l'annonce de la seconde abolition, les propriétaires d'esclaves avaient négocié ferme afin d'obtenir une réparation pécuniaire. C'était chose faite le 30 avril 1849 avec le vote d'une loi d'indemnisation qui octroyait aux anciens propriétaires d'esclaves des capitaux ainsi qu'une rente annuelle sur 20 ans. Pour la Martinique, sont mentionnées la famille Ayot qui, je cite, contrôle aujourd'hui une part déterminante de l'économie locale. Le puissant groupe GBA serait, dit le MIR, l'héritier direct de l'accumulation coloniale et de l'indemnité de 1849. 14 autres familles sont citées dans ce texte. Pour le MIR, l'heure de la réparation est venue. Ce serait la seule voie possible pour parvenir à une difficile réconciliation. Fin de citation.
11: Les élections provinciales en Nouvelle-Calédonie se tiendront le 28 juin prochain. L'annonce a été faite par le Premier ministre, Sébastien Lecornu, qui espère faire voter d'ici là par le Parlement un texte pour ouvrir le corps électoral aux natifs et à leurs conjoints, exclus du vote depuis l'accord de décolonisation de Nouméa en 1998. En Guadeloupe, la colère des lycéennes de l'établissement Jardin d'essai aux Abîmes, après la diffusion sur les réseaux sociaux d'un tableau qui les classe avec des catégories sexistes et dégradantes, Des plaintes ont été déposées, 6 lycéens ont été auditionnés. Écoutez le proviseur Harry Araminte au micro de Jessie Blanquet de Guadeloupe La Première.
9: Il y a une cellule d'écoute qui a été mise en place pour entendre toutes celles qui le désirent. Et après, donc, accompagner aussi les familles, notamment pour déposer plainte, pour qu'il y ait suite judiciaire. Concernant donc les mises en cause, pour l'instant, il y a des mesures conservatoires qui ont été mises en place pour les écarter de l'établissement et après donc la mise en place de suites disciplinaires. Mais ce qui nous importe pour l'instant, on est à quelques jours donc, du bac, c'est qu'on puisse retrouver le calme et travailler en toute sérénité avec les élèves. Nous sommes un établissement labellisé égalité filles-garçons. On a beaucoup de filles, donc il est important que les filles et les garçons puissent vivre ensemble.
11: Après une édition 2025 annulée à cause du cyclone Garance, la foire agricole est de retour à Brapanon sur l'île de la Réunion, avec plus de 200 animaux, des concours et des animations culinaires. Reportage.
13: Talia saisit un instant précieux, sa fille de 2 ans est sur un poney, et pour elle c'est bien plus qu'une photo.
14: On va dire que c'est un rituel parce que j'ai grandi ici. Quand j'étais petite je venais tout le temps et j'ai fait aussi ma photo sur le poney aussi, donc je voulais faire aussi avec elle.
13: Les animaux restent bel et bien les stars du champ de foire, mais Nicolas pense aussi aux professionnels du secteur agricole.
15: On n'est pas du métier, hein, pas du tout. On apporte un petit peu notre soutien à tout ce monde-là qui est un petit peu en crise, on va dire. Et c'est ce que j'essaie de transmettre un petit peu aux fistons, donc le rapprochement de la nature.
13: Mais certains ont une petite mine, sûrement victime du changement de saison, et s'orientent rapidement vers les tisaniers présents à la foire, comme Céliane Virasamy, aidée par sa petite fille Talia.
16: On a des confitures, des miels, des achats, des roulards, des rougoulailles, on a aussi des plantes, des tisanes. J'aide mamie aujourd'hui à vendre tout ça. J'aime bien faire déguster le client.
17: C'est des produits 100% bio, made in Réunion, labellisés. Nous, on a des tisanes surtout. En ce moment, avec la grippe, on a le galabé et il y a aussi du miel. Des confitures que je fais qui viennent de mon exploitation.
13: Chacun repart avec son souvenir, qu'il s'agisse d'une photo, d'une plante, de quelques conseils pour prendre soin de ses animaux ou de soi.
11: Un reportage d'Adjaya Oharo de Réunion La Première. Serge Massot, Outre-mer La Première, pour France Info.
2: J'ai testé pour vous.
18: Voici Ingrid Pouille.
19: Aujourd'hui, vous allez faire du chat à voile. On va commencer par se présenter. So, we are beginning to introduce. I'm Nicolas, I'm your instructor today. Donc, je suis Nicolas, je serai votre moniteur. Je serai accompagné de
20: Damien.
21: Ladies and gentlemen, je vais sur la plage. Le voyage va commencer bientôt.
2: Un drôle d'engin à trois roues. J'ai testé pour vous le char à voile. Avec le Eol Club de Berck-sur-Mer dans le Pas-de-Calais.
20: On va décrocher les chars. Après, on va régler ce qu'on appelle le palonnier. Le palonnier, c'est la direction du char qui se dirige avec les pieds.
21: It's okay. Allez, je vais aller m'installer dans mon char à voile.
2: Alors, on est assis très bas, presque allongé. J'ai l'impression d'être dans une voiture de course version plage.
20: On va à la remorque, je vais vous distribuer vos voiles. On va mettre tout le monde en grand mât. Comment je sais que mon char il est face au vent? La voile, elle est au-dessus du siège. Les palans, ils sont là-bas, c'est tous les mêmes, il y a des bleus, il y a des rouges.
21: Bon, c'est important le palan parce que c'est avec ça qu'on va pouvoir accélérer ou pas.
2: Dans un char à voile, le palan est un système de cordage et de poulies qui sert à régler la voile plus facilement.
21: Ça va souffler.
2: Et là, surprise, ça part vite, très vite. Je me fais un peu secouer, j'essaie de garder le cap, mais après quelques minutes, ça y est, je comprends le truc.
20: Je vais tirer sur ma corde, je vais avancer. Tout le monde a compris, ok?
2: Petit défi, tourner. Il faut anticiper, tirer sur la corde et éviter de percuter un voisin. Mission réussie.
21: Bon, je me suis quand même mangé quelques plots.
20: Est-ce que vous voyez d'où il vient le vent?
21: Il faut un petit temps d'adaptation. Et quand on commence à bien maîtriser entre gauche et droite, on commence à faire des bons petits virages. Et c'est hyper sympa parce qu'on peut maîtriser sa vitesse. Il faut aller surtout bien pouvoir sortir assez rapidement des virages. Voilà, pas de panique, si on va trop vite, on lâche la corde et l'engin s'arrête.
20: On s'arrête face au vent.
21: Puis il y a des moments, en fait, on est tellement espèce d'osmose entre le ciel, la mer et puis le char à voile. On est dans un espèce de, presque de silence naturel.
2: Verdict, c'est fun, un peu sportif et surtout très grisant. Le char à voile, testé et approuvé.
21: Mais maintenant, je vais m'arrêter à la petite friterie que j'ai repérée juste en sortant du club.
20: Tout le monde a compris, it's okay?
18: Le réconfort après l'effort du char à voile, Ingrid Pohu, j'ai testé pour vous, à retrouver sur franceinfo.fr et en podcast, bien évidemment.
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3: Et voici les précieux conseils cinéma de France Info. Bonjour Matteo Maestrachi.
1: Bonjour Adrien.
3: Parmi les sorties de la semaine, votre premier choix, c'est une comédie. C'est quoi l'amour de Fabien Gorgeard?
5: Moi, c'est Marguerite. Dans ma vie, il y a Sofiane et notre fille Raphaël.
22: Les petits copains, les devoirs, le sport, tout rentre
23: pas. C'est pas les petits copains, c'est le petit copain.
24: On peut parler tous à la maison. Merci.
1: Une comédie en effet, mais un film qui va au-delà de l'humour, ce qui est l'une de ses premières qualités, Marguerite et Frédéric. Leur calami Vincent Macaigne était marié, ils ont eu une fille ensemble qui ne vit plus à la maison et ils sont aujourd'hui séparés. Marguerite est en couple et a une autre fille avec Sofiane et Fred lui entend se remarier, mais pour le faire religieusement, il doit d'abord officiellement faire annuler cette première union par l'église. Il va donc demander à son ex-femme de répondre à des questions très personnelles, ce qui va provoquer quiproquo, tension et incompréhension. Le réalisateur Fabien Gorgeard, qui a voulu, je cite, « filmer l'amour qui ne s'annule pas, mais s'accumule ».
25: À l'échelle de ce que moi j'y mets et de ce que j'y vois, je n'ai pas forcément vu ça traité, ou alors ça a l'air d'être toujours très problématique, alors que j'avais envie de faire quelque chose sur la conciliation et pas l'annulation, puisque le film parle d'annulation de mariage. Puis c'est vrai que l'angle de la comédie de remariage, en plus, c'était parfait. Pour moi, c'était une porte d'entrée, même à l'écriture. Me dire « je vais faire croire qu'on va s'intéresser qu'à un couple », et finalement, si on parle de la famille, c'est parce que quand on est un couple, ben ça, le cercle de s'élargit de notre histoire autour de toutes les personnes qui sont avec nous.
26: Je dois signer quoi?
27: C'est un peu plus compliqué qu'une signature, mais enfin, c'est pas la mer à boire. Hein.
28: Est-ce avec lui que vous avez perdu votre virginité?
26: Il a pas arrêté de sous-entendre que j'étais une énorme pute parce que toi, t'as dit que j'avais couché avec tout le monde.
25: En fait, moi, c'est ce que j'ai compris que je voulais raconter au final, c'est que l'amour, ça s'annule pas, ça s'accumule. Je sais pas si je donne une réponse à la question dans le film, mais moi, j'ai envie de croire au fait que dans la vie, on n'est pas obligé d'annuler ce qu'on a vécu, quoi. Les choses doivent se composer, se superposer, nos histoires, nos différentes histoires.
26: Quand on s'est mariés comme ça, vous étiez beaux tous les deux. Et quand on s'est séparés comme ça.
1: Clairement calibré pour être un film grand public qui fait du bien, C'est quoi l'amour reste une belle réussite de cinéma. Film sur le remariage, les familles recomposées et finalement la France d'aujourd'hui. Et un long métrage porté et servi par son casting, Laure Calamy et Vincent Macaigne dans des rôles un peu différents de d'habitude. Citons aussi Lies Salem ou une Mélanie Thierry plus inattendue mais très bien aussi dans un registre humoristique.
3: Voilà donc pour C'est quoi l'amour de Fabien Gorgeard. Autre suggestion Mathéo aujourd'hui, Sauvons les meubles de Catherine.
1: Un film qui traite de la dépendance des personnes âgées. On suit Lucille, photographe reconnue et femme forte qui vient dans la maison de son enfance avec son frère au chevet de sa mère malade qui est en fait mourante. Et Lucille découvre que la vieille dame perd un peu la tête, qu'elle croule sous les dettes et les crédits. Elle va donc devoir s'en occuper. Lucille qui est interprétée par l'excellente Vima Laponce qu'on voit beaucoup et avec plaisir ces derniers temps et qui vient de remporter un César. La réalisatrice Catherine Combe nous en parle.
29: Elle, en l'occurrence, sa mère était partie à un an d'écart de la mienne, donc on avait quand même ce terrain du deuil en commun. Et Vimala, voilà, c'est une comédienne, une actrice très forte dans la comédie. Et l'emmener à cet endroit-là du jeu, d'une certaine dureté, sévérité, elle est très hautaine au départ, et comment elle se colore sur tout le film, comment elle se fait traverser par les émotions, c'était tout l'enjeu de la direction d'acteur avec elle.
30: Mais pourquoi je reçois du courrier ici? Je comprends pas.
31: Oh putain.
30: Il faut régulariser la situation, voilà. Parce que moi, je n'ai jamais contracté de crédit chez vous.
29: Et en fait, comme on a tissé un lien un peu comme E.T., parce que vraiment, c'est ça, on s'est retrouvés, elle et moi, à pleurer et rire de ce qui lui arrivait, elle, en tant que Lucille, et de moi, de revoir des choses que moi, j'avais vécues et que j'ai affinées avec elle en mise en scène. Et cette connexion nous a énormément habités, et elle est d'ailleurs toujours présente aujourd'hui. On est toujours dans un rapport très doux.
32: Maître Lambert, huissier de justice, je viens dans le cadre de la liquidation judiciaire du commerce de Madame Langlois.
30: Est-ce que vous pouvez revenir à un autre moment? Parce que là, ma mère, elle est en train de mourir.
1: Sauvons les meubles, qui vaut donc surtout pour Vima Laponce, mais aussi plusieurs petites choses qui le rendent assez attachant. Trois films à vous conseiller en bref. Le polar anglais bien fichu The Criminals de David Mackenzie, braquage de banque dans un quartier de Londres évacué après la découverte d'une bombe. Le film italien Cinque Secondi de Paolo Virzi sur un avocat endeuillé, coupé du monde, qui se prend d'affection en Toscane pour une bande de jeunes altermondialistes. Enfin, le très étrange Mis à mort de Guillaume Niclou avec Benoît Magimel et Pomme Clémentieff sur une DJ française dont la petite amie disparaît aux Canaries.
3: Merci à vous Matteo Maestrachi, les conseils cinéma de France Info.
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1: Il est 1h30, le flash Lucille Oconi. La fin de la croisière approche pour les 147 passagers du bateau touchés par un foyer d'antivirus. Ils pourront commencer à débarquer ce dimanche aux Canaries à 7h, heure française. Une fois débarqués, ils seront immédiatement transférés vers leur vol respectif, précise le croisiériste. 5 Français sont à bord du MV Ondius. Le chef de l'Organisation mondiale de la santé est arrivé samedi soir sur l'île espagnole de Tenerife pour superviser l'évacuation. Au Moyen-Orient, les gardiens de la révolution iranien menacent de s'en prendre à des sites américains et à des navires ennemis en cas d'attaque contre ces pétroliers. C'est ce que rapportent des médias en Iran. Une réponse après les attaques menées vendredi par l'armée américaine contre 2 pétroliers iraniens dans le golfe d'Oman. Et c'est une nouvelle fois en dépit du cessez-le-feu que les autorités libanaises ont annoncé samedi la mort de 9 personnes dans de nouvelles frappes israéliennes dans le sud du Liban. À Nabatieh, hors zone d'évacuation, un drone israélien a attaqué une moto. Dessus, il y avait un père et sa fille de 12 ans. Le père n'a pas survécu. L'adolescente a été hospitalisée. Et de son côté, le Hezbollah pro-iranien déclare avoir visé dans la même journée le nord d'Israël. Cette déclaration samedi du président russe Vladimir Poutine a assuré que la guerre en Ukraine touchait à sa fin. Pour autant, la Russie et l'Ukraine s'accusent mutuellement de violer le cessez-le-feu temporaire en vigueur. Le président russe qui déplore le fait de ne pas avoir reçu de proposition de l'Ukraine sur un échange de prisonniers. En Meurthe-et-Moselle, un gendarme est mort samedi percuté par un véhicule à l'air. L'accident s'est produit en début d'après-midi lors d'une tentative d'interception d'un véhicule tiers, précise le ministre de l'Intérieur. Les 2 septuagénaires qui étaient dans la voiture ont été légèrement blessés. Les circonstances exactes de l'accident sont inconnues à ce stade. Au Mondiaux de tennis de table à Londres, les Bleus ont été éliminés samedi, battus par le tenant du titre chinois sur le score de 3-1. Les tricolores se contentent donc de la médaille de bronze. En rugby, le Stade Toulousain, premier qualifié pour la phase finale de Top 14, après sa victoire au Vélodrome de Marseille face à Toulon samedi soir. L'Union Bordeaux-Bègle s'impose à Bayonne, 40-38. L'UBB reste en course pour la qualification en phase finale. Enfin, Montauban est officiellement relégué en Pro D2 et puis Perpignan est barragiste. En football, Le Mans l'a emporté face à Bastia 2-0 samedi soir lors de la 34e et dernière journée de Ligue 2. Après cette victoire, Le Mans doit normalement monter en Ligue 1, mais le résultat doit encore être validé car le match a été interrompu par des jets de fumigène au stade Furiani. Les incidents ont eu lieu à la 91e minute, juste après le 2e but du Mans. Enfin, Saint-Étienne devra passer par les play-offs pour espérer retrouver la Ligue 1.
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3: Le portrait d'actu ce matin, celui de l'époustouflant Paul Sexas, 19 ans seulement. Il a annoncé cette semaine qu'il sera bien au départ du Tour de France en juillet. Le patron du Tour, Christian Prudhomme, affirme qu'il n'a pas vu un tel coureur français depuis 50 ans. Paul Sexas, qui a déjà 7 victoires à son actif cette saison. Le portrait d'actu signé pour France Info, Anne Lamotte.
4: Devant Paul Sexas ce jour-là, un mur, le fameux mur de Huy en Belgique. Une côte terrible, plus d'un kilomètre à près de 10%. Il y a même un passage à 26%.
5: Il est parti le français.
4: Et voilà que le coureur à la silhouette longiligne,
5: Paul Sexas qui s'envole,
4: 1m85 pour 64 kilos, s'échappe et impressionne sur Eurosport.
5: Mais quelle montée! Il a surclassé la concurrence!
4: On est en avril dernier. C'est la première fois que Paul Sexas participe à la Flèche Wallonne, une des classique de la saison cycliste, et il l'emporte. À seulement 19 ans, c'est du jamais vu dans l'histoire de la course.
5: C'est surréaliste! Mais quel phénomène!
6: Ah, le Wemby du vélo! C'est le Wemby du vélo!
4: Et pourtant, à l'arrivée, pas d'euphorie. Paul Sexas a la victoire discrète, tranquille, modeste. Il remercie avant tout ses coéquipiers et sidère les journalistes.
7: Gagner ici, Paul, est-ce que ça c'est juste normal pour toi?
8: Bah, ça représente quand même quelque chose, la Flèche, et c'est une très belle course que je regarde tous les ans à la télé, donc voilà. Bah, je suis très content de pouvoir lever les bras, mais pour l'équipe aussi.
9: Et le plus jeune vainqueur de l'histoire de la Flèche One, ça te fait quelque chose ou pas?
8: Moi, je retiens juste que j'ai gagné, après mon âge, ça m'intéresse pas vraiment.
4: Très tôt, les parents de Paul Sexas se disent « Cet enfant-là a quelque chose de spécial quand même ». Il y a par exemple cette longue balade. Paul a seulement 2 ans et il est devant eux. Il marche jusqu'à l'épuisement et il aime ça. Ensuite, dans ses lettres au Père Noël, il énumère les sommets qu'il veut gravir. Il adore aussi les choses qui tournent, comme les roues de sa poussette, qu'il peut observer longtemps. Et puis, il y a ses étés, passés chez ses grands-parents à Maglans, en Haute-Savoie. Tous les après-midi, il reste religieusement scotché avec son grand-père devant le Tour de France. Sa grand-mère Suzanne s'en souvient bien sur Maurienne TV.
2: Oui, il regardait à la télé, il était tout fou. Et moi, je lisais. Et puis tout d'un coup, il me dit « Oma, toi qui ne regardes jamais le Tour de France, est-ce que tu me regarderas quand je serai dans le Tour de France ?»
10: Il avait quel âge ?
2: Il avait 10 ans.
4: Paul Sexas commence le vélo 2 ans plus tôt, à 8 ans, après avoir saoulé ses parents, comme il dit. Ils auraient préféré le voir faire du karaté comme eux, ou du handball, de la natation, de l'escalade, pourquoi pas. Mais rien à faire, c'est sur son vélo que Paul est heureux. À 8 ans, donc, il s'inscrit au Lyon Sprint Evolution. Et tout de suite, il bluffe le coach.
11: L'exercice consistait à monter une côte de 1,5 km à cadence régulière. Lui, part au sprint.
4: Guy Chabrier est le président du club. Il est ici sur France 2.
11: Et moi, je me mets derrière lui. Et au bout d'un kilomètre, j'ai explosé. Et lui, il a continué. En discutant avec les collègues, on s'est dit, là, il y a quelque chose.
4: Le petit Paul excelle dans les montées, dans les descentes, et il récupère comme personne. Alors ses entraîneurs lui trouvent un surnom, Trois Poumons. Ils ont du mal à le freiner, à lui trouver des défauts aussi. Certes, il était en l'air, ça il en oublie des trucs. Son sac, ses gants, même parfois son dossard. Mais ça ne l'empêche pas de gagner et de faire gagner les copains quand il faut. Et encore aujourd'hui, le champion est décrit comme un leader naturel, gentil et mature. Son entourage est unanime, c'est une crème. Le tout en totale décontraction.
12: Tu n'as pas toujours été tendre avec les coureurs français. Qu'est-ce qui te plaît le plus chez Paul Sexas ?
13: Son insouciance.
4: Ça, c'est Bernard Hinault, dans un entretien au Télégramme. Le dernier Français à avoir gagné le Tour de France, en 1985. 41 ans plus tard, il voit enfin en Paul Sexas un possible successeur. Parce que le jeune coureur a tout et qu'il ne craint personne. Même pas Tadej Pogacar, le Slovène, déjà 4 fois vainqueur sur le Tour. La pression, Sexas ne connaît pas. Et ça, Bernard Hinault sait que c'est précieux.
13: Je pense que ça lui passe sur le dos et ça glisse. C'est ce qui fait sa force aussi. Lui, il fait, comme on l'a dit tout de suite, il fait le vélo pour s'amuser. Donc il s'en fout un peu du reste. Moi, quand je suis arrivé en face de Merckx, on m'a dit, il y a Merckx. Ben, j'ai dit, oui, mais il a 2 bras, 2 jambes, 1 tête, il s'en sert, ben moi aussi. Et je pense que Paul fait pas la même chose. Et ça, c'est génial.
4: Vous savez comment Marc Madiot, l'iconique ancien patron de l'équipe cycliste Groupama FDJ, appelle Paul Sexas ? L'élu.
3: L'élu Paul Sexas, raconté par Anne Lamotte, un portrait d'actu à retrouver sur franceinfo.fr et l'appli Radio France.
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14: Richard Place, bonjour.
15: Bonjour.
14: Le week-end dernier, plus de 20 000 personnes ont participé au Technival installé sur un terrain militaire dans le Cher. 6 000 procès-verbaux dressés, 18 personnes interpellées, 9 en garde à vue et 4 personnes hospitalisées en urgence absolue. Des auditeurs s'interrogent sur la place importante accordée à cette free party tout au long du week-end et en début de semaine sur France Info. Alors Richard Place, comment décidez-vous de la couverture à accorder à un sujet ?
15: Sur ce sujet précis, on décide dès le vendredi matin parce que l'on apprend que des milliers de personnes se dirigent vers cet endroit pour y faire une fête sauvage. On décide aussitôt d'envoyer un reporter sur place. On s'appuie également sur les forces de l'antenne locale de Radio France, ici, qui est à proximité de ce terrain. Et on commence à raconter ce qui se passe, à savoir cette installation, malgré les préventions de la préfecture localement, qui dit, attention, cette fête est d'abord interdite et ensuite, ce terrain est dangereux parce que c'est un terrain militaire. Il peut y avoir des munitions qui n'ont pas explosé. C'est donc un danger pour les gens qui se réunissent là. On se dit à ce moment-là que ce sujet est intéressant, qu'il faut le traiter et qu'il peut prendre de l'ampleur ce qui s'est produit parce qu'on nous annonce jusqu'à 30 000 personnes qui peuvent venir faire la fête à cet endroit.
14: Des auditeurs dénoncent un traitement éditorial soit complaisant, soit stigmatisant à l'égard des participants. Alors, je vous lis 2 types de messages que j'ai reçus. La parole est largement donnée aux participants qui sont hors la loi car un tel événement est interdit, la drogue est banalisée, les journalistes envoyés sur place apporte de façon insouciante et légère la présence de stands et de ventes libres de drogue. Le traitement journalistique est presque complaisant, nous dit un auditeur. Et dans un autre message, on nous écrit « Je trouve excessif ce battage médiatique avec toujours les mêmes clichés qui dénigrent ce type d'événement. Les jeunes se rendent dans ce festival pour danser et se rencontrer. La couverture subjective et incomplète diabolise une génération qui ne passe pas son week-end sur des écrans. » Alors, Richard Place, comment comment analysez-vous cette perception contradictoire? Et à propos de la sécurité, du cadre légal, de la dimension festive, comment les journalistes veillent à équilibrer les angles dans ce type de sujet?
15: Alors d'abord, sur ces deux mails d'auditeurs, non, nous n'avons pas banalisé l'usage de la drogue et non, nous n'avons pas non plus dénigré qui que ce soit. Nous rendons compte de ce qui se passe à cet endroit-là, comme nous le faisons, pour tous les événements d'actualité où nous envoyons des reporters sur le terrain. Et le travail de notre reporter, en l'occurrence Marc Bertrand, sur ce terrain-là et ensuite d'Yvan Planté, les deux, je le dis très clairement, ce travail-là a été remarquable parce qu'ils ont parfaitement rendu compte de ce qui se passait sur le terrain. Ils ont fait parler à la fois les autorités, la maire de la commune touchée notamment, le préfet bien sûr, mais aussi ces gens qui participaient à cette fête et des agriculteurs qui exploitent certains des terrains sur lesquels sont venus ces personnes qui venaient faire la fête. Nous avons entendu tous ces gens-là et tous ces points de vue. Et nous avons entendu comment cette fête était pour ceux qui faisaient la fête, ceux qui la subissaient, ceux qui voulaient l'interdire. Voilà ce que nous avons raconté. Et dans ces moments-là, c'est primordial d'avoir tous ces points de vue. Et c'est important que ces messages que vous avez reçus en tant que médiatrice de Radio France arrivent, que des gens aient été choqués parce qu'ils aient entendu, je le comprends. Mais nous ne sommes pas là pour juger de ce qui est choquant ou de ce qui ne l'est pas. Nous sommes là pour rendre compte de la réalité telle qu'elle a été pendant cette fête.
14: Alors effectivement, la diffusion de témoignages de participants ou d'organisateurs a choqué des auditeurs. Ils considèrent que passer sur l'antenne de France Info, c'est une légitimation de ce type de rassemblement. Et je trouve qu'on aborde ici une question importante sur la pratique journalistique. Est-ce que donner la parole à quelqu'un en situation d'illégalité pose une question déontologique spécifique, Richard Place ? Et faut-il systématiquement prévoir une contradiction ou un recadrage du journaliste dans ce cas-là ?
15: Alors, sur France Info, on ne prend pas nos auditeurs pour des idiots. On leur dit bien qui parle, d'où la personne parle, et l'on sait que nos auditeurs vont savoir recevoir cette parole, en être choqué parfois, mais on peut aussi rappeler le cadre législatif, bien sûr. Mais encore une fois, je le répète, nous avons, sur ce reportage-là, entendu toutes les parties prenantes et chacun a exprimé son point de vue. Nous avons bien dit que cette fête était illégale, systématiquement. Elle était illégale, mais elle a eu lieu. Nous ne pouvons pas faire comme si elle n'avait pas eu lieu, fermer les yeux, dire il y a eu 20, 30 000 personnes qui se sont réunies à cet endroit-là, ça a fait un barouf de tous les diables, il y avait un risque. Et d'ailleurs, vous l'avez rappelé, il y a eu des blessés. Il y avait un vrai risque physique pour les gens qui participaient à cette fête parce qu'il y avait aussi des obus qui se trouvaient sous terre, qui auraient pu exploser, ce que nous ont dit les autorités. Donc, nous avons rendu compte de tout ça sans complaisance et juste parce que c'était important de raconter ce fait d'actualité.
14: Merci Richard Place.
15: Merci.
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3: France Info Monde aux États-Unis. Bonsoir Anne Souhaitemont.
9: Bonsoir.
3: Directrice de l'information internationale de Radio France. Et nous parlons ensemble de journalisme aujourd'hui avec ce qui est un peu l'équivalent du prix Albert Londres aux États-Unis. Le Pulitzer a rendu public son palmarès cette semaine. Et ce qui est à l'honneur, c'est le travail des reporters qui suivent Donald Trump.
16: Oui, vous avez peut-être vu, Augustin, cette vidéo qui a circulé toute la semaine sur les réseaux sociaux. Une rédaction qui se met à applaudir dans ses locaux, debout sur plusieurs étages, comme dans les grands films américains sur la presse. L'une de ces journalistes en pleure, un bouquet de fleurs dans les bras. Son nom, Anna Nathanson. Avec son journal, le Washington Post, elle a été récompensée par le prix Pulitzer, rubrique d'utilité publique, pour ses articles sur les tentatives présentées comme chaotiques de l'administration Trump pour réformer la bureaucratie de l'État fédéral et le renvoi, rappelez-vous, de milliers de fonctionnaires, le fameux Doge, alors piloté par Elon Musk. Un travail d'enquête journalistique qui avait valu, début janvier, à la reporter d'avoir son domicile perquisitionné par le FBI. Ordinateur et téléphone saisis, Anna Nathanson était soupçonnée d'avoir enquêté grâce à des informations classifiées et divulguées illégalement. C'était en tout cas l'avis de la ministre de la Justice, Pam Bondi, récemment limogé.
3: Et un autre grand média récompensé pour son travail d'investigation sur la gouvernance Trump, c'est le New York Times.
16: Oui, le prix du journalisme d'investigation a lui été remporté par l'institution new-yorkaise et sa série sur la manière dont Trump a exploité économiquement ses pouvoirs présidentiels, enrichissant sa famille et ses proches. Son gendre, Jared Kushner, nouveau négociateur en chef à l'international, est notamment soupçonné de profiter de ses liens avec les monarchies du Golfe. Le Chicago Tribune et l'agence AP ont aussi été primés, le premier pour une série de papiers sur les raids de l'ICE, la fameuse police de l'immigration.
3: Voilà, donc c'est un déferlement de récompenses pour des enquêtes sur le système Trump. Ce n'est évidemment pas anodin.
16: Et oui, Augustin, disons-le, ce n'est pas complètement surprenant. Il y a effectivement quelques papiers à écrire sur Trump depuis ces derniers mois. On vous en parle d'ailleurs très régulièrement sur France Info, mais évidemment avec ce palmarès, le jury a tenté d'envoyer un message aux locataires de la Maison Blanche. Nous luttons pour le débat public et contre la censure, a lancé l'administratrice du prix lors de la cérémonie, c'était lundi soir, à la prestigieuse université Columbia de New York. Référence à l'accès difficile de certains médias à la Maison Blanche et aux poursuites judiciaires lancées par Donald Trump, himself, lui-même, contre plusieurs organes de presse, pas sûr que le message soit reçu 5 sur 5.
3: Merci Anne Souhaitemont, la rédaction internationale de Radio France, tous les épisodes de France Info Monde. 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
17: Info immobilier, c'est avec vous comme tous les samedis. Olivier Marin, bonjour.
18: Bonjour Benjamin.
17: Il est possible d'investir son argent de façon responsable dans l'immobilier solidaire. On va le voir avec vous, Olivier. Ici, les notions de rendement et de plus-value sont rangées au placard. On pense plutôt à l'intérêt général.
18: Ah oui, Benjamin, il existe des associations, des coopératives, des foncières qui pensent à l'intérêt général et pour lesquels on peut participer, on peut investir, faire des dons ponctuels ou réguliers. Il y a par exemple Agora pour l'habitant, qui est une foncière de l'accession solidaire à la propriété. La communauté d'associés habitants investisseurs vient de passer la barre symbolique des 100. C'est une foncière qui met en avant la formule de location-accession progressive. À terme, les locataires associés peuvent acheter leur logement à des prix décotés, sans arrière-pensée spéculative. La foncière déduit une partie des loyers du prix de l'appartement. Agora pour l'habitant, qui achète des logements et les propose à des loyers modérés, est présente essentiellement en région lyonnaise.
17: Alors d'autres exemples de foncières solidaires ?
18: Oui, il y a la foncière Belleville qui met l'immobilier au service de l'utilité sociale. Créée par de jeunes ingénieurs, soutenue par des institutionnels mais aussi des particuliers, Belleville permet de réhabiliter des immeubles vides, des commerces désaffectés, pour les transformer en logements, en lieux partagés, en ateliers ou en espaces d'activité. Des opérations sont menées notamment à Toulouse, Saint-Denis, Albi, Marseille, Valenciennes ou encore au Havre. Dans le même esprit, il y a Village Vivant qui rachète et rénove des locaux vacants dans les campagnes pour y installer des commerces et des lieux de vie. C'est financé par l'épargne citoyenne, accessible pour les particuliers à partir de 100 euros, avec à la clé une réduction d'impôts, et surtout une utilité locale. Village Vivant a déjà ouvert plus de 30 lieux, des cafés-boulangeries, des épiceries, des espaces culturels, des tiers-lieux, dans une quinzaine de départements.
17: Il existe aussi, Olivier, des associations qui tendent la main aux plus démunis.
18: C'est le cas de la fondation I Love You, créée à l'initiative de professionnels de l'immobilier. Cette fondation vient en aide aux associations qui agissent contre le mal-logement. On peut citer également Solico, Logement d'abord, Caritas Habitat, qui œuvre en ce sens. Plus connu, il y a Habitat et Humanisme, qui dispose de 58 antennes locales, 6000 bénévoles, ou encore la Fondation pour le logement des défavorisés, membre du mouvement Emmaüs. Et puis, une association qui achète des appartements pour des sans-abri. Elle s'appelle Toi à moi, Toi T-O-I-T. Avec le soutien de donateurs et de partenaires, elle accompagne et se développe un peu partout en France. Voilà, le mouvement prend de l'ampleur, preuve qu'il est possible de faire rimer immobilier et solidarité.
17: Merci beaucoup Olivier Marin du Figaro Immobilier pour Info Immobilier. C'est à réécouter sur franceinfo.fr. Les références des études que vous citez sont aussi à retrouver sur la page de la chronique.
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19: Paris, début du XXe siècle, on l'appelait la Belle Époque et c'était l'ambition de Fabien Nury, auteur de nombreuses bandes dessinées historiques, notamment l'une qui revisitait froidement la collaboration en France durant la Seconde Guerre mondiale, de montrer avec sa série Paris Police un autre visage de cette période. La saga s'achève avec une troisième saison située en 1910.
20: Peu de gens étaient plus connus dans le monde artistique et politique que Monsieur et Madame Steinheil. Ce matin, on a retrouvé le mari mort, étranglé. La femme, bâillonnée et ligotée. La mère de celle-ci, morte, étranglée elle aussi, dans leur hôtel dévalisé.
19: On retrouve le préfet de police de Paris, Louis Lépine, qui donna son nom au fameux concours. Le jeune policier, désormais cabossé, Antoine Jouin, dans une époque qui, aux yeux du scénariste, n'a rien de belle, pleine d'antisémitisme, de complotisme et de sexe. La saison s'ouvre sur un double assassinat au domicile de celle qu'on appelait pompe funèbre, qu'on retrouve nue mais vivante.
20: À la ligne, soulignée en gras, les assassins ont disparu. Qui ?
1: Pourquoi ?
19: Cette troisième saison raconte surtout la presse à sensation, avec un nouveau venu, M. Labruyère, directeur du quotidien Le Matin, incarné magnifiquement par Michal Escaut, un personnage qui a réellement existé. Fabien Nury, le créateur de la série.
21: C'est un showrunner maléfique. Il est très bon dans son métier, je crois. Par contre, c'est vraiment un individu déplorable. Donc, il est prêt à tout, il est éminemment moderne et intelligent, mais en même temps, il est misanthrope, il est misogyne, il est cynique, il est sans scrupules. Et il sème la division entre les gens. C'est un individu de presse malveillante, c'est-à-dire que tout ce qu'il veut, c'est vendre.
20: On va relier pompe funèbre à Dreyfus et aux Juifs.
19: Car pour Fabien Nury, en 1910, on change encore d'époque.
21: 1910, c'est l'âge d'or de la presse. On est sur 10 millions d'exemplaires lus par jour pour une population de moins de 40 millions de Français. Le pouvoir des journaux de l'époque correspondrait à peu près au pouvoir contemporain des journaux, télé, plateformes, réseaux sociaux. Qui plus est, c'est une presse qui est commercialiste, sensationnaliste, cynique, qui n'a pas peur des fake news, qui fabrique autant d'informations qu'elle en rapporte. C'est une presse qui fait peur. On a appelé ça quand même, c'était l'ère de la presse à chantage.
22: La veuve est-elle une survivante ou une complice d'une épouvante de crime et de mystère? La veuve est-elle une survivante?
19: Suite et fin du thriller Paris Police, chaque lundi soir sur Canal+.

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1: Marjolaine, c'est la première chanson du sixième album solo de Gaëtan Roussel et celle qui lui donne son titre. L'album est paru à l'automne dernier et le voici qui reprend sa tournée dans quelques jours avec de nouvelles chansons, de nouvelles couleurs.
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Gaëtan Roussel est exactement là, au commencement. Un enfant du Velvet Underground et d'Alain Souchon. Une manière de faire sonner les mots, mais aussi de faire sonner une guitare acoustique. Il est vrai qu'à 15 ans, il avait découvert les Violent Femmes et appris avec ce groupe américain ses deux premiers accords, un La, un Mi, qu'on allait retrouver quelques années plus tard.

Ces deux accords originels, ce sont ceux de Léa sur le premier album de Louise Attaque. Et cette simplicité énergique et acoustique, pet sec et subtile à la fois, on la retrouve tout au long de son parcours. Par exemple, chez Louise Attaque, évidemment, en 2005, ou sur son premier album solo en 2009. Février.

Juste avant les débuts en solo de Gaëtan Roussel, il y avait eu l'historique collaboration avec Alain Bachung sur son dernier album en 2008, avec notamment cette chanson « Résident de la République » qui avait fait craquer Bachung pour la phrase « Un jour, je

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1: L'aventure Bachung a libéré tout le monde. Et on demande beaucoup Gaëtan Roussel pour écrire, pour chanter en duo. Le voici avec Rachida Brakni pour tout un album en 2017, avec Isabelle Adjani pour une chanson en 2023.

0: Et sur son dernier album, Gaëtan Roussel en duo avec la jeune Solane. Mais il faudrait parler de tant de choses. Il est animateur de radio, de télévision, acteur ou compositeur pour le cinéma. Une vie suractive de créateur qui, comme il le dit lui-même, s'en voudrait beaucoup de s'ennuyer. Et une singulière capacité à dire la vie, le monde, le couple, les interstices des sentiments, avec une infinie gourmandise qui donne son humeur énergique jusqu'aux émotions sombres. Un chanteur un peu partout à la fois, mais tellement lui-même, et tellement lui-même exactement. 2025, Gaëtan Roussel, tout s'en va.
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1: Il est 2h, le flash Lucille Oconi. Un nouveau coup de pression de l'Iran destiné aux États-Unis. Les gardiens de la révolution iranien menacent de s'en prendre aux intérêts américains dans la région du Moyen-Orient en cas d'attaque de sa marine marchande. Vendredi, l'armée américaine a frappé 2 pétroliers iraniens au moment où Washington espérait une réponse de Téhéran pour mettre fin à la guerre. Sur l'autre front au Moyen-Orient, les frappes s'intensifient entre le Hezbollah libanais et Israël. 9 personnes sont mortes dans des bombardements israéliens dans le sud du Liban. Et le Hezbollah, milice et parti pro-iranien, revendique de son côté des tirs contre le nord d'Israël, alors qu'une trêve est toujours en vigueur, violée de façon quasi quotidienne. Ce terrible bilan que l'on apprend que maintenant, en République démocratique du Congo, au moins 69 personnes, en majorité des civils, sont morts fin avril dans le nord-est de la RDC, tués par des hommes armés affiliés à la milice Codeco. Depuis plusieurs années, l'est du pays est en proie de violents affrontements entre plusieurs groupes armés, notamment le M23 et la milice Codeco. Les relations franco-algériennes semblent s'apaiser progressivement. Christophe Glaise, le journaliste français détenu en Algérie depuis près d'un an, va pouvoir bénéficier d'une première visite consulaire. C'est ce qu'a annoncé samedi Alice Ruffo, la ministre française déléguée aux armées, en visite à Alger. Elle ajoute qu'une feuille de route a été établie avec le président algérien pour intensifier leur coopération, notamment dans le domaine sécuritaire et de la défense. Le bateau de croisière touché par un foyer d'antivirus n'est plus très loin de l'île espagnole de Tenerife aux Canaries. Les passagers commenceront à être débarqués à 16h, à 7h, heure française. L'OMS recense à ce stade 6 cas confirmés d'antivirus parmi les 8 cas suspects, maladie qui peut provoquer un syndrome respiratoire aigu. 3 personnes sont décédées de ce virus après être montées à bord du bateau. Après leur débarquement, tous les passagers devront faire l'objet d'une surveillance pendant 42 jours, précise l'Organisation mondiale de la santé. Près d'une centaine de personnes interpellées dans différents secteurs de Paris samedi en marge d'une manifestation interdite d'un groupe